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Voilà, ça c'est dit. Et puis, je voulais aussi vous dire que samedi, il y avait des femmes et des hommes qui avait marché dans Paris et partout ailleurs contre les violences faites aux femmes et que c'était toujours nécessaire. Et je suis tombée sur une chanson, bah c'est la chanson est très connue, la chanteuse, les moins en tant que chanteuse, c'est Laure Calamy, et c'était sur France Inter, je crois, elle a enregistré l'hymne des femmes et j'ai trouvé ça très beau. Je voudrais vous le faire partager, on l'écoute maintenant. Oh.

0: debout. Et debout, debout, absolument debout, debout nous toutes. Voilà, c'était un petit rappel de ce qui s'est passé samedi dans les rues de Paris et que vous avez pu entendre sur cette antenne, puisque je crois bien, et je suis même sûre qu'il y avait un direct de la manifestation qui était diffusé sur Cause Commune. On attend toujours Ixelle Delaporte qui ne va pas tarder à nous rejoindre. Je vous propose, en l'attendant, de vous parler de ce qui va se passer dans la deuxième heure de cette émission. J'aurai le plaisir de recevoir des membres de la compagnie Joli Môme. Alors la compagnie Joli Môme, si vous ne la connaissez pas, c'est une compagnie qui existe depuis près de 40 ans, qui est une troupe en fait, c'est une troupe de théâtre qui fait des interventions dans la rue, dans les festivals, et qui est dans un théâtre à Saint-Denis et qui va devoir quitter le théâtre de Saint-Denis qu'ils occupent depuis plus de 18 ans. Et donc ce déménagement est un petit peu forcé, c'est une décision un petit peu arbitraire du maire de Saint-Denis, dont on parlera avec des membres de la troupe à partir de 13h, 13h15 sur cette antenne. On rappellera qui ils sont, ce qu'ils font, et surtout, eh bien, on tâchera d'expliciter cette affaire d'expulsion et de voir ce qu'ils ont, parce qu'ils continuent à jouer, hein, jusqu'au 17 décembre. Vous pourrez aller dans ce théâtre les voir. On expliquera, bien sûr, les pièces en cours et leurs actions en cours. Mais tout de suite, elle est arrivée, Ixelle Delaporte, bonjour.
1: Bonjour.
0: Alors, je vous ai déjà présenté pour les auditeurs, mais je vais le refaire. Donc, vous êtes autrice, réalisatrice de documentaires également. Je crois qu'il y en a un qui tournait en ce moment, d'ailleurs.
1: Qui est en ligne, qui est revisible en replay, ouais, Les Raisins de la Misère.
0: Voilà, qui était l'adaptation, enfin, je sais pas si c'est l'adaptation, ouais, mais en tout cas, ouais, c'est par terre de votre premier ouvrage, Les Raisins de la Misère. Ça se passait, c'est pas sans lien avec ce dont on va parler aujourd'hui, puisque ouais. Ça se passait dans le sud-ouest également, pas très loin de Bordeaux. Vous étiez intéressée aux gens qui travaillent dans les vignes, qui travaillent, j'allais dire dans les caves des châteaux, mais c'est pas forcément dans les caves, c'est dans les vignes pour que ces châteaux prestigieux puissent rejoindre les tables des gens qui ont les moyens de se les payer. Il y a quand même quelques esclaves.
1: Oui.
0: Voilà. Et puis vous avez fait bien d'autres livres. On avait parlé des enfants de Riomont ici sur cette antenne. Ouais. Une grande enquête sur ce pensionnat intégriste où il s'est passé pas mal de choses pas très belles et on ne sait pas trop ce qui s'y passe maintenant d'ailleurs. Voilà.
1: C'est toujours ouvert. Ouais, voilà. Mais ils ont moins d'enfants à charge, mais il y a quand même du scoutisme et c'est toujours ouvert et ils donnent toujours des messes, donc ça continue quand même.
0: Voilà, ça continue. Vous avez fait aussi dame de compagnie, vous êtes fait engager comme aide à domicile, métier aussi difficile, où on fait de belles rencontres et où on se rend compte du caractère essentiel de ce métier et de l'insuffisance d'humanité qu'on peut y mettre parce que les conditions matérielles ne le permettent pas. Vous avez très récemment aidé Arnaud Gallet à écrire son autobiographie. Alors Arnaud Gallet, pour ceux qui ne le connaissent pas, il est membre de la Civise, il a beaucoup milité pour que cette organisation puisse perdurer. On ne sait pas dans quelles conditions elle va le faire, mais elle va le faire apparemment. Et c'est un homme qui a vécu une expérience traumatique durant sa jeunesse. Il a été violé dans sa jeunesse et il explique ce que ça fait de commettre, enfin d'avoir vécu des atteintes sexuelles. Il l'explique très très bien en racontant son histoire, mais surtout il passe sa vie maintenant à se battre pour que ça n'arrive plus.
1: C'est ça.
0: Voilà, Arnaud Gallet. Et puis alors, il y en a d'autres, hein, je ne les ai pas tous cités. Et bien le dernier dont on va parler aujourd'hui est paru à l'Iconoclaste et ça s'appelle « Écoute les murs parler ». Alors vous êtes allé à Cadillac, donc à côté de Bordeaux aussi.
1: Ouais.
0: Cadillac, une ville qui est connue pour son hôpital psychiatrique en fait. Voilà.
1: Alors Cadillac est connue pour la marque de voiture américaine, pour la majorité des gens. Après, si on redescend un peu, peut-être les gens peuvent la connaître pour la ville qu'elle est, qui est à une trentaine de kilomètres de Bordeaux, de la ville de Bordeaux. Et effectivement, dans la région, la ville de Cadillac est considérée et appelée la ville des fous, puisque la ville de Cadillac concentre en son centre-ville un hôpital psychiatrique où passent 2000 patients par an, et qui est elle-même une sorte de petite ville. Cet hôpital est une sorte de petite ville dans la ville, puisqu'il y a énormément de personnes qui transitent en dehors des patients. Il y a aussi toutes les personnes qui soignent, les infirmiers, les... les chauffeurs, les ambulanciers, les gens qui nettoient, les gens de la cantine. Enfin, il y a une blanchisserie, il y a tout un écosystème en fait au sein de cet hôpital qui fait en fait venir énormément de monde dans la ville de Cadillac.
0: C'est un gros employeur local, en fait.
1: Oui, c'est un des plus gros employeurs dans la région, avec justement la vigne.
0: Mmh, voilà. Et donc, comment vous y êtes arrivé?
1: Ben justement, en fait, quand j'ai fait cette enquête sur l'envers du décor des grands crus, j'ai parlé avec beaucoup, beaucoup de monde. Et puis, j'ai eu une conversation, notamment une, qui a été très marquante pour moi, avec une jeune femme qui était à Libourne et qui se demandait bien ce qu'elle allait pouvoir faire comme métier. Et puis, elle se disait, ben, le débouché, il y a la vigne et puis il y a l'hôpital psychiatrique. Et je ne savais pas qu'à Cadillac, il y avait un hôpital psychiatrique. Et à partir de là, je me suis mis un peu à rêver cette ville, à imaginer qu'est-ce que ça pouvait bien être d'avoir un hôpital en centre-ville. Et j'imaginais bien que si on l'appelait la ville des fous, c'est qu'il devait y avoir des patients qui devaient se balader dans la ville, qui avaient des permissions, puisque c'est comme ça qu'on dit, ils ont des permissions pour sortir dans la journée, 2-3 heures, et pour aller faire des courses. Et donc, évidemment, que j'imaginais bien que la ville devait avoir une coloration un peu particulière à cause de la présence de ces patients. Mais les choses adviennent avec lenteur parfois, et puis c'est des années après que je me suis proposé de faire tout un travail dans cette ville. Alors, mon propos n'était pas de faire une enquête à proprement parler sur l'état de la psychiatrie via Cadillac.
0: Mais ça transparaît quand même un peu.
1: Oui, mais c'est pas l'essentiel pour moi. C'est vrai que quand j'ai parlé de ce projet-là au directeur de l'hôpital et au maire de la ville, pour moi, c'était vraiment essayer de comprendre la circulation des personnes dans une ville qui était si proche de l'hôpital psychiatrique et de comment s'articuler ce dedans-dehors permanent et cette perception qu'ont ceux qui ne sont pas à l'hôpital de ceux qui sont à l'hôpital. Et finalement, les choses deviennent beaucoup plus complexes parce qu'il y a aussi beaucoup de patients qui décident de rester vivre à Cadillac et qui, du coup, deviennent des habitants de Cadillac, mais avec une expérience et une expertise de leur passage à l'hôpital psychiatrique. Et donc, du coup, finalement, tout ça est très mouvant.
0: Oui, et puis en même temps, il y a ceux qui sont dans les fameux appartements thérapeutiques. Je ne sais pas si on appelle ça comme ça.
1: C'est pas des appartements thérapeutiques. Étonnamment, à Cadillac, il n'y a pas d'appartements thérapeutiques. Néanmoins, il y a tout un parc locatif qui existe, qui est très bénéficiaire aux propriétaires, parce que c'est des appartements qui sont en mauvais état, qui sont pas rénovés, qui sont des passoires thermiques, et qui permettent finalement à toutes ces personnes qui seraient peut-être pas accueillies ainsi ailleurs, de pouvoir rester à Cadillac avec tout le maillage qui existe, mais les logements sont en mauvais état.
0: Et mais c'est des logements de centre-ville.
1: C'est des logements de centre-ville.
0: Voilà, ça évite aussi peut-être la désertification totale de ces centres-villes,
1: oui,
0: comme c'est le cas dans la région comme ailleurs.
1: C'est vrai.
0: Et vous parlez aussi, parce qu'il y a ces gens qui vivent dans des appartements, certains sont toujours sous traitement néanmoins, et donc il y a cette circulation, c'est le facteur des médicaments en fait.
1: Oui. Ben, en fait, finalement, toute la question, c'est de savoir, quand on est enfermé à l'hôpital psychiatrique, on est censé apprendre à vivre avec sa maladie. On est censé vous apprendre à dompter la maladie. La question, c'est pas de savoir si on va guérir ou pas, puisque quand on est schizophrène, bipolaire, borderline, on ne guérit pas comme on guérit d'un cancer. Donc, la question, c'est comment on vit avec la maladie. Et les médicaments jouent un rôle très important. Évidemment que c'est une révolution, la question des médicaments et des psychotropes en général, pour la question du « aller mieux ». De la réhabilitation de la personne. Néanmoins, ça fait pas tout. Mais quand même, une fois que la personne, on considère qu'elle est stabilisée, elle peut effectivement prétendre à une vie à l'extérieur de l'hôpital psychiatrique. Et à Cadillac, il y a ce qu'on appelle la psychothérapie institutionnelle, c'est-à-dire qu'on a deux infirmiers qui se relaient une semaine chacun pour venir distribuer les médicaments aux patients qui sont en ville, pour s'assurer évidemment qu'ils prennent bien leurs médicaments. C'est pas une garantie totale, parce qu'il y en a qui les jettent dans les toilettes, mais en gros, quand même, c'est aussi une présence et une relation à l'autre différente, qui n'est pas que de la surveillance ou du flicage, mais qui est aussi une jolie relation qui s'instaure entre le patient et l'infirmier, qui finit par connaître les moments où ça va un peu moins bien, les besoins de discuter, de papoter. Et c'est peut-être d'ailleurs ce qui manque exactement à l'hôpital psychiatrique, c'est-à-dire la parole, l'écoute, la discussion et d'autres types d'activités qui permettent parfois de dire des choses qu'on peut pas dire de but en blanc assis à un bureau face à un psychiatre.
0: C'est pour ça que vous avez choisi, vous, de vous asseoir sur un banc.
1: Voilà, c'est ça. C'est comme ça que j'ai tenté l'approche, sans vraiment le calculer en réalité, parce que quand je suis rentrée à l'hôpital psychiatrique, j'ai pas trop eu d'autres options. C'est-à-dire, c'était l'été et les patients circulent dans la journée. Il y en a qui ont le droit de sortir que dans le parc. Et donc, le parc devient un lieu de liberté, de petite liberté. Et quand je me suis assise sur le banc, je me suis aperçue que les gens me voyaient comme ni une patiente, ni une soignante. Et ils avaient la curiosité de venir me demander qui je pouvais bien être pour m'intéresser à ce qui se passait dans cet hôpital et en l'occurrence m'intéresser à eux. Et comme ils sont très intelligents et très curieux et très fins, ils ont très vite compris ma démarche que je leur ai expliquée pour ceux qui parlent, parce qu'il y en a qui parlent pas.
0: Mais certains écrivent, de ceux
1: certains
0: qui ne parlent
1: écrivent,
0: pas.
1: Certains chantent, certains ne parlent pas du tout, et certains ne peuvent pas parler ou sont pas en état de parler. On peut pas avoir une discussion rationnelle. Ils parlent d'autres choses. Ils parlent des elfes, ils parlent de la forêt, ils parlent de leurs angoisses où ils sont tétanisés. Donc pour ceux avec qui c'était possible, la relation a démarré comme ça. Sur ce banc, à discuter, à papoter, et je venais comme ça de manière récurrente, tous les jours, tous les jours, tous les jours.
0: Parce que vous habitiez sur place, hein. Vous aviez une bourse et vous aviez un appartement dans le
1: J'ai décidé de vivre dans la rue de l'hôpital, en fait. J'ai trouvé un petit studio dans la rue de l'hôpital. Ça me semblait plus logique si le but était de s'immerger vraiment dans le quotidien de cette ville et dans le rythme de vie des patients. J'ai pas vu d'autre solution que de faire comme ça, ouais.
0: Et alors du coup, bon, vous êtes resté quand même 8 mois, c'est ça?
1: Huit mois avec des allers-retours. Voilà, pas plein, parce que j'ai une vie de famille et puis j'ai un petit garçon, mais en tout cas, oui, l'idée c'était vraiment de venir de manière régulière tous les mois, venir 2 semaines chaque mois à différents moments aussi de l'année. C'est-à-dire que je voulais aussi voir qu'est-ce qui pouvait bien se passer à Noël, par exemple. Noël, je l'ai passé à Cadillac avec les patients dans une des unités. Et c'est vrai que c'est pas du tout la même ambiance. On peut pas comparer une ambiance d'été où les gens sont dehors et puis il y a peut-être quand même plus de gaieté, plus de lumière, plus de temps à l'extérieur. Et c'est vrai qu'en hiver, ben, les journées sont plus courtes, il fait moins beau, on peut être moins à l'extérieur, on est plus confiné dans les unités. Et puis il y a cette période terrible de Noël qui renvoie les patients à leur manque de famille, au manque émotionnel, au manque de lien. Et tout le monde n'a pas des visites, donc ça a été un moment qui a été intéressant parce que effectivement la maladie parfois elle vient s'exacerber à ce moment-là de l'année et les patients peut-être livrent pas les mêmes choses. Donc pour moi c'était vraiment un temps long, c'était vraiment le but de se dire que j'allais être là et qu'ils allaient me revoir et que si on se voyait pas cette fois-ci, peut-être qu'on pourrait se voir la prochaine fois. Et donc il y avait toujours la possibilité d'une prochaine fois qui permettait une autre discussion qui ouvrait d'autres thématiques et d'autres sujets qu'on pouvait pas aborder dès la première fois, quoi.
0: Alors, on va bien sûr parler de différents patients. Certains, en lisant le livre, sont plus marquants que d'autres. Moi, il y en a qui m'ont beaucoup plu. Enfin, voilà, presque tous, hein. Vous avez fait de belles rencontres. Mais je voudrais qu'on reparle un peu des lieux. Vous dites, le titre, c'est écouter les murs parler. C'est des murs qui datent de longtemps. C'est-à-dire qu'il y a un peu l'histoire aussi de cet hôpital psychiatrique et de la place qu'il a pu avoir dans la ville, qui suit un peu l'évolution du regard sur la psychiatrie et sur les fous. Et c'est très intéressant aussi de voir qu'on n'a pas toujours vu l'hôpital psychiatrique pareil, qui n'a pas toujours peut-être été aussi fermé, même si vous dites que des gens peuvent en sortir.
1: Oui, alors la ville de Cadillac, de ce point de vue-là, est très intéressante et finalement c'est peut-être aussi pour ça que j'ai fini par atterrir là et pas ailleurs, parce que la ville de Cadillac, elle a été construite autour d'une bastide, d'un château ducal, et que l'hôpital finalement il date de cette époque-là, il date du 16e, 17e siècle, du 17e siècle, puisque le Louis Nogaret de la Valette a fait construire cet hôpital en hommage à sa femme, Marguerite, qui est décédée en couche et qui était quelqu'un de très charitable. Et donc l'idée, c'était d'ouvrir cet hôpital pour accueillir les plus démunis, dans un premier temps, Et très rapidement, la vocation a glissé vers la question de la psychiatrie, avant même que ça s'appelle la psychiatrie, puisque la psychiatrie, elle date du 19e siècle, la discipline psychiatrie date du 19e siècle, mais des fous, il y en avait déjà avant. Et donc, on a commencé à accueillir aussi des personnes qu'on considérait comme des fous. Et finalement, quand il y a eu cette décision d'ouvrir des hôpitaux psychiatriques de manière plus formelle, Cadillac était tout désigné pour pouvoir les accueillir. Et aussi, il y a l'histoire du château, qui est une histoire aussi d'enfermement, parce que c'est la première prison pour femmes à Cadillac. On crée la première prison pour femmes au XVIIIe siècle. Et puis après, à partir de la fin du XIXe, on ouvre une maison de préservation pour jeunes filles qui est appelé autrement, mais qui revient quand même à une sorte de prison où on enfermait toutes les femmes qui étaient devenues filles mères trop tôt, qui avaient des comportements considérés comme rebelles ou trop rebelles, enfin des femmes parfois qui étaient un peu trop libres, trop considérées comme trop libres, et on venait les enfermer là, et il y a eu des passerelles entre le château ducal transformé en maison de préservation et l'hôpital psychiatrique, parce que bien souvent, les femmes se retrouvaient à faire des crises d'hystérie, à devenir dingues, en fait, par l'enfermement. Et c'est là où on voit que parfois, finalement, les maladies, elles sont provoquées par l'extérieur et elles sont pas forcément... C'est pas forcément quelque chose... Il peut y avoir des maladies qui sont héréditaires et ça peut arriver à n'importe qui, mais il y a aussi le milieu social, les origines sociales, la difficulté d'être soi-même, finalement, à un siècle où on considérait pas les femmes comme des êtres humains, en fait, à part entière, ayant leurs droits. Et du coup, c'est très troublant parce qu'effectivement, c'est des histoires de murs. Il y a cette bastide, il y a le mur autour du château, et puis il y a les murs autour de l'hôpital et les murs autour de l'unité pour malades difficiles, qui est une unité qui est encore plus redoutée d'une certaine manière par les citoyens qui vivent autour, parce que c'est...
0: Oui, vous racontez dans le livre, il y a un moment où il y a mur qui s'effondre.
1: Oui.
0: Et donc là, c'est catastrophe.
1: C'est
0: on,
1: ça.
0: On dit tout de suite dans les médias, mais rassurez-vous, personne ne s'est échappé.
1: Oui, voilà, il y a quand même, en fait, une image très fantasmée, finalement, de la folie et des malades et des patients. Et dans le cas de l'UMD, qui est l'unité pour maladies difficiles, il y aurait presque des bonnes raisons d'avoir peur, parce qu'effectivement, on enferme là des gens qui ont tué, qui ont violé, qui sont des gens qui ont décompensé à un niveau extrême et qui ont attenté à la vie d'autres personnes.
0: Ou à la leur.
1: Ou à la leur
0: c'est
1: aussi.
0: C'est plus souvent à la leur qu'à celle d'autres, d'ailleurs.
1: Alors, à l'UMD, c'est vraiment l'UMD, pour la question, c'est protéger la société de leur folie, en fait. Et c'est vrai que Cadillac a aussi cette étiquette sur le dos qui est l'UMD, et parfois même certaines personnes pensent qu'il n'y a que l'UMD à
0: Cadillac.
1: Vous avez
0: pu y aller?
1: Oui, j'ai pu rentrer. Ça n'a pas été facile.
0: Ouais, c'est compliqué. C'est un endroit compliqué. On a l'impression que les soignants, de la manière dont vous le racontez dans le livre, n'ont pas trop envie que vous soyez en contact avec les malades, et pas forcément pour vous protéger, mais peut-être parce que, enfin, il y a quelque chose d'un peu ambigu. Là, c'est le seul moment dans le livre où on sent que vous n'étiez pas super bien accueillis, en fait.
1: Non, je pense que j'étais pas désirée du tout à cet endroit-là. C'est un huis clos. Ça fonctionne en vase clos, chaque unité est très fermée. Et finalement, j'ai le sentiment que les soignants dans l'unité pour malades difficiles ont leur propre fonctionnement. Et dans leur propre fonctionnement, il y a des choses qui ne fonctionnent pas, en fait. Et ça, ils préféraient que personne ne puisse le percevoir et le voir. La question, c'est, ok, bien sûr, il faut des meubles scellés, il faut... protéger les patients qui peuvent décompenser, passer à l'acte, etc. Il faut qu'ils soient surveillés de très près, bien sûr, oui. Mais est-ce que tout ça, ça empêche des bonnes conditions de vie? Est-ce que ça empêche de parler, de leur parler, d'être en contact? Et il y a un sentiment, quand j'y étais, pour le peu de temps que j'y ai passé, c'est-à-dire une demi-journée, puis une journée dans l'ergothérapie, dans le centre d'ergothérapie où on leur fait faire des activités, j'ai eu le sentiment quand même qu'il y avait une forme des habitudes qui s'étaient installées, où finalement, à quoi bon, on va pas s'embêter à venir leur parler, de toute façon, on sait, chacun a son rôle, et chacun sait ce qu'il doit faire, et on s'en tient là, en fait. Et comme il n'y a pas d'extérieur,
0: c'est compliqué. La distribution des médicaments, c'est quelque chose d'assez froid. Et alors, je ne sais pas si vous avez condensé, c'est une question que je voudrais vous poser, mais il y a un moment, il y a un échange d'une phrase entre un patient et un soignant, et le patient dit merci de m'avoir écouté, alors qu'en fait, il a juste pu dire une phrase. Et je me suis dit, c'est peut-être, enfin, il y a un tel besoin qui est décrit là, si ça n'a pas été condensé, c'est vraiment dramatique en fait.
1: En fait, ça s'est passé dans une unité plus classique de réhabilitation, qui est l'unité Marguerite, qui est au sein de l'hôpital psychiatrique classique. Donc là, on n'est plus à l'UMD.
0: Il y a combien d'unités alors ?
1: Il y en a 6, je crois, d'accord, de mémoire, donc des bâtiments différents. Et il faut savoir que la psychiatrie, elle est sectorisée, c'est-à-dire que les bâtiments correspondent à des lieux géographiques. Donc les gens sont envoyés dans telle ou telle unité en fonction de là où ils vivent.
0: D'accord.
1: Cette sectorisation, elle est compliquée parce que les gens, on les mélange. Toutes les pathologies sont mélangées dans une même unité. Et pour en avoir beaucoup parlé avec les patients, puisque c'était quand même ça mon projet en fait, c'était pas forcément de faire un état des lieux, ni d'avoir quelque chose d'exhaustif autant du côté des patients que des soignants, mais vraiment d'avoir le point de vue des patients. Et à force de parler avec chacun d'entre eux, je me suis quand même aperçue que un des gros soucis pour eux, c'est de pas comprendre où ils arrivent. C'est-à-dire qu'on les met dans une unité, et là ils sont mélangés avec tout un tas d'autres personnes qui ont des pathologies tout à fait différentes, avec un avancement par rapport à la maladie, à l'acceptation de la maladie, tout à fait différent. Donc vous avez des alcooliques mélangés avec des bipolaires, mélangés avec des suicidaires, mélangés avec des schizophrènes de très haut niveau, mélangés avec des borderline ou mélangés aussi avec des personnes qui ont des troubles du comportement alimentaire, donc des personnes qui sont anorexiques ou boulimiques. Et tout ce mélange-là, il est quand même improbable. C'est-à-dire qu'une femme, par exemple, qui vient qui a une dépression postpartum, elle se sent très fragilisée, elle se retrouve dans une unité psychiatrique avec un homme qui va être très insistant, par exemple, sexuellement, et qui va lui faire des avances, et qui va être un peu violent ou menaçant, parce que n'y a pas un soignant derrière chaque patient. Donc il peut se passer des tas de choses dans une unité. Et on sait que dans une unité, une femme a des risques de se faire violer, en fait. Parce qu'il y a la maladie qui est là, et parce que les gens ne laissent pas leur désir à la porte. Hein. Il y a le désir sexuel, il est toujours là. Donc c'est très angoissant, en fait, de se sentir vulnérable, déjà, par rapport à sa propre maladie, mais en plus, par rapport aux autres. Et donc, effectivement, les temps, où sont les temps, finalement, de réassurance, où sont les temps d'écoute, de renarcissisation, pour parler comme les psychiatres ou comme les psychanalystes ou les psychologues, des moments où on peut redonner confiance à la personne. Et effectivement, finalement, ce petit temps où on donne les médicaments, ça va être quelques petits échanges de paroles, où évidemment, et ça ne m'étonne pas du tout que ça vous frappe, et effectivement, c'est comme ça que ça se passe, c'est-à-dire qu'effectivement, le patient est content d'avoir cette relation avec l'infirmière.
0: Qui est très courte. Hein.
1: Qui est très courte.
0: Ouais. C'est vraiment une phrase.
1: C'est quelques minutes. Mais c'est un temps privilégié, et donc ça dit à quel point ça manque.
0: Ouais. Ouais, c'est assez terrible. En creux, ça dit vraiment aussi tous les manques. Et la sectorisation, ça paraît absolument dingue. Moi, je comprends tout à fait qu'on envoie les gens à l'hôpital psychiatrique le plus proche de chez eux. Mais là, de toute façon, il est au même endroit. Donc, ça coûterait quoi d'avoir des bâtiments séparés, enfin, de repenser
1: les
0: choses?
1: La question, c'est avant, on faisait comme ça, on mettait les gens par maladie. Est-ce que c'est mieux? J'ai pas de réponse. En fait, mettre tous les schizophrènes ensemble, c'est peut-être pas non plus la bonne idée. Néanmoins, ce qui est clair, c'est que si c'est un lieu, effectivement, pour dormir, pour vivre son quotidien, pour manger, pour prendre ses médicaments, c'est une chose. La problématique, elle est ailleurs, à mon sens. C'est la question de l'errance, en fait, des patients. De qu'est-ce qu'on fait avec eux? Qu'est-ce qu'on leur propose? Et en fait, on leur propose pas grand-chose parce que l'hôpital n'a pas décidé et choisi de passer à un niveau autre que de l'occupationnel. C'est-à-dire que les infirmiers voient leur métier comme ou sont réduits à faire de la garderie. Alors parfois, c'est pas leur choix, c'est pas leur désir, ils ont pas fait ce métier-là pour faire de la garderie, mais ils se retrouvent à faire de la garderie et ils sont insatisfaits de ça. Donc ils éprouvent aussi une forme de malaise et de sentiment de maltraitance auprès des patients qui les dépassent. Ils sont pris dans un quotidien et dans un rouleau compresseur qui les dépasse aussi. Certains le vivent mal, d'autres s'y habituent et d'autres y prennent plaisir. Donc il y a tout un tas aussi de niveaux du côté des soignants. Il ne faut pas Imaginez que tous les soignants sont heureux de travailler là. Il y en a qui sont pas heureux de travailler là, qui sont au bout du rouleau. Il faut quand même se rendre compte de la difficulté que c'est de travailler aussi en milieu psychiatrique. Avoir face à soi 20, 30 souffrances différentes avec des pathologies différentes, nerveusement, pour un soignant, c'est pas rien.
0: Quand vous parlez de soignants, c'est les infirmiers, mais c'est aussi, on a l'impression que les psychiatres aussi vont pas très bien.
1: Les psychiatres...
0: Enfin, ceux que vous avez pu rencontrer,
1: oui,
0: ils n'avaient pas l'air d'aller bien.
1: Non, mais les psychiatres, c'est vraiment une famille très particulière. Les psychiatres, on se demande parfois s'ils se rendent compte que leur métier n'est pas que de trouver des maladies et donner des médicaments. Et beaucoup de patients disent... Je n'ai pas suffisamment de temps pour parler avec le psychiatre. Il ne me donne pas suffisamment de temps pour expliquer ce qui m'arrive et pourquoi je n'arrive pas à avancer. Il ne me donne pas suffisamment de temps pour parler d'autre chose que d'un protocole, en fait. Et les psychiatres freinent aussi ce temps-là. Alors pourquoi ? Là, vraiment, il y aurait un travail à faire sur les psychiatres, sur eux-mêmes, sur pourquoi ils choisissent ce métier, qu'est-ce qui leur donne envie d'être là, et qu'est-ce qu'ils attendent au fond des patients. Il y a une grande, grande infantilisation aussi des patients. C'est-à-dire qu'on parle pas à un patient, on parle à un patient enfant. On parle à quelqu'un qui ne serait pas en état de comprendre ce qui lui arrive, alors que j'ai pas rencontré un seul patient qui n'ait pas une connaissance de lui-même à un niveau tel qu'il a tellement parlé de lui, il est tellement en lui et dans sa maladie que c'est des gens qui ont une finesse incroyable en fait, parce qu'ils savent quand quelqu'un d'autre va pas bien, ils ont la finesse de comprendre parce qu'ils passent tellement de temps à essayer de se comprendre eux-mêmes et à pas y arriver que c'est loin d'être des enfants. Donc il y a aussi un rapport hiérarchique compliqué où le psychiatre se place au-dessus dans la pyramide, et c'est lui qui va donner la solution, c'est lui qui donne le tempo, c'est lui qui donne les permissions. Enfin, il a beaucoup de pouvoir, en fait, psychiatre.
0: Oui. Et, qui dit si on peut sortir ou pas,
1: la
0: cure est finie
1: ou
0: pas.
1: Voilà, c'est ça. Ouais. Et ça fonctionne quand même beaucoup aussi comme la carotte et le bâton. C'est-à-dire si on fait un faux pas dans son processus d'aller mieux, d'accepter les médicaments, etc., alors on aura plus de possibilités, on pourra aller au parc d'abord, on pourra sortir plus longtemps et à chaque fois plus loin, et à chaque fois on pourra faire plus de choses.
0: Une belle école de la vie.
1: Alors c'est compliqué parce que peut-être que ça marche pour certains, peut-être qu'il y en a pour qui ça peut marcher, pour certaines pathologies, certaines situations, certains moments. Mais finalement, le problème c'est qu'on peut pas appliquer des protocoles comme ça à tout le monde parce que chacun est différent, chacun vit sa maladie différemment, c'est-à-dire que c'est une personne, une singularité, une maladie et une manière de la vivre. Et on peut pas se dire bon bah voilà, pour tous les schizophrènes, on va appliquer telle méthode. Ça marche pas comme ça. Et c'est là où j'ai l'impression que malheureusement la psychiatrie a fait un recul, un pas en arrière, parce qu'il y a eu une période après-guerre où on a fait des tas d'expérimentations très probantes. Toscaïès, Saint-Alban, il y a eu des moments où il a été possible de se dire, et si on faisait confiance, et si on donnait des responsabilités à chacun, malgré la maladie, et si on se mélangeait un peu plus, et si on entendait et on était capable d'entendre qu'on peut... apprendre des autres,
0: voilà.
1: Même quand ils
0: et
1: sont malades.
0: Fous, voilà. Et de se dire qu'ils ont peut-être accès à des choses auxquelles on n'a pas accès.
1: Absolument.
0: Et voilà, essayer
1: et
0: de
1: une
0: de
1: grande
0: partager.
1: Sensibilité, ouais. Et c'est ce que j'ai trouvé aussi, c'est des artistes, en fait.
0: Bien sûr.
1: Des gens qui écrivent énormément, qui lisent énormément, qui peignent, qui chantent.
0: De
1: qui
0: toute
1: dansent.
0: Façon, l'art brut est beaucoup issu, et c'est des grands artistes, et on peut les voir dans les musées.
1: Le nombre d'artistes qu'on connaît, qui sont reconnus et lus à des millions d'exemplaires aujourd'hui et vus Van Gogh, Rodin, Camille Claudel, Rimbaud, Artaud, enfin,
0: ouais.
1: Je veux pas dire que la création doit se faire dans la souffrance, mais combien d'artistes on connaît de grands génies qui, évidemment, enfin, Pessoa, Nietzsche, des philosophes qui étaient pas loin, quoi, de vriller et de partir de l'autre côté, qui partaient d'ailleurs de l'autre côté parfois, mais voilà, il y a tout ça. Et ça, c'est vrai que du côté de la psychiatrie, on a l'impression que ça n'existe pas.
0: Depuis peut-être l'invention du DSM, c'est-à-dire de ce gros dictionnaire des maladies où il faut rentrer chacun dans une case, quelque chose a changé et est absolument médicamenté. Et chaque pathologie, il y en a de plus en plus d'ailleurs, il faut médicamenter de plus en plus tôt. Bon, il y a peut-être quelque chose là qui a à voir avec la classification, le capitalisme ou des choses comme ça.
1: Il y a les médicaments, mais en même temps, je suis embêtée avec ça aussi parce que je sais que les médicaments ont rendu à des gens la liberté, ont leur rendu la possibilité de vivre avec les autres et de vivre dans des villes et dans des appartements, alors que c'était quelque chose qui aurait été inaccessible sans les médicaments.
0: On va écouter un peu de musique et après on va essayer de parler de différents patients parce que vous avez retracé le parcours de ces patients. C'est des personnes avant d'être des patients et ils ont des vies parfois extraordinaires.

0: Voilà, on écoutait un extrait de Cadillac, le Cadillac de Johnny, parce que Johnny a fait une chanson sur, enfin pas sur Cadillac, hein, sur quelqu'un qui s'appelle Cadillac.
1: Ouais.
0: Chanson que je ne connaissais pas, qui est assez belle en fait.
1: Ouais, qui est très jolie, ouais. Moi je trouve qu'elle est assez symbolique parce que c'est l'histoire d'un petit gars en fait, personne ne croit en lui et puis finalement il part de l'autre côté de l'Atlantique et puis il réussit quoi. Et la manière dont le patient qui m'en a parlé, parce que je ne la connaissais pas non plus cette chanson, à vrai dire je ne suis pas fan de Johnny, mais la manière dont il m'en a parlé, je sentais qu'il projetait en fait quelque chose de cette sensation d'être mis au banc finalement, de pas être considéré comme quelqu'un qui peut quelque chose ou qui peut apporter quelque chose à la
0: société.
1: Mais un
0: jour vous verrez.
1: Voilà, c'est ça, exactement.
0: Et on va écouter maintenant autre chose. C'était voilà, on n'a pas le temps d'écouter tout ce que j'avais prévu comme musique parce que évidemment il y a beaucoup de choses qui résonnent hein, dans ce livre et beaucoup de voilà. Mais on va écouter un groupe punk bordelais et on va savoir pourquoi après.

0: Voilà, on écoute strychnine. Alors, Michel Delaporte, strychnine, c'est quoi? C'est qui?
1: Alors, strychnine, c'est un groupe. C'est un groupe de punk rock de la scène bordelaise des années 80 que j'ai découvert par un patient. Par un patient de l'unité Marguerite, il s'appelle Richard. Et puis quand je l'ai rencontré, que je l'ai vu les plusieurs fois, en fait, j'ai vu qu'il avait l'air assez indépendant. En fait, il faisait un peu sa vie. Et puis il y a une infirmière qui m'a dit, ben en fait, la seule chose qu'on sait de lui, c'est qu'il était bassiste dans un groupe de rock, musicien dans un groupe de rock bordelais. Et comme j'aime bien remonter le fil des histoires de chacun,
0: il a une soixantaine d'années aujourd'hui.
1: Il a une soixantaine d'années. Je me suis dit que ça pouvait être intéressant de voir s'il y avait des albums, s'il y avait des textes, et puis si surtout aussi il avait eu des copains de ce groupe qui étaient toujours là et qui pouvaient m'en parler. Et dans le lot des coïncidences extraordinaires, le premier livre que j'ai écrit, donc c'était sur la vigne, et il y a un membre de ce groupe, le chanteur Kik de Strychnine, qui m'avait envoyé un message en me disant qu'il était très heureux que j'ai pu faire ce bouquin parce que lui-même avait été très longtemps saisonnier à la vigne et qu'il avait vu toutes les dérives et toutes les maltraitances qu'il pouvait y avoir dans les vignes. Et donc je me suis permis de lui envoyer un message sans savoir que c'était lui, le chanteur du groupe de Richard, en lui disant que j'avais rencontré quelqu'un à l'hôpital psychiatrique et qui faisait partie d'un groupe, et je me demandais s'il le connaissait. Il m'a répondu « c'était mon meilleur ami ». Et c'est là où je me suis rendu compte en fait que j'allais pouvoir retracer la vie de ce Richard en fait. Et petit à petit, il m'a pas dit toute son histoire tout de suite. Kik m'a pas raconté l'histoire de Richard tout de suite, mais petit à petit, de fil en aiguille, j'ai compris que Richard en fait avait une histoire de vie compliquée, que ses parents

0: ouvert les portes de studios d'enregistrement à Hérouville-Saint-Clair. Et donc, les petits gars là, du sud-ouest ont commencé à avoir pas mal de succès. Et c'est la période de la drogue, c'est la période de l'héroïne, de la cocaïne. Et malheureusement, Richard, avec toute son histoire personnelle, s'est engouffré dans ses addictions. Et ça a été un peu la descente aux enfers. Donc très compliqué, une vie difficile. Il n'a pas réussi à s'en sortir, il a même fini à la rue. Même si on a essayé de l'aider, ça a été très compliqué et vraisemblablement, c'est la consommation de ces drogues très puissantes qui ont déclenché chez lui une démence précoce, ce qui a fait qu'il s'est retrouvé en hôpital psychiatrique.
1: Et ce qui est, bon, faut pas tout dire, faut que les gens achètent le livre, mais ce qui m'a beaucoup touchée, moi, c'est que son ami, Kik, c'est ça, vous lui demandez, mais tu vas le voir? Et en fait, non, il y va pas parce qu'on lui a déconseillé.
0: C'est ça. On lui a dit que c'était peut-être pas bon pour la santé de Richard, qu'il fallait pas venir remuer des vieux souvenirs. Et c'est vrai que c'est très troublant, en fait, de se rendre compte aussi du point de vue des soignants, qu'ils ont affaire à des patients avec lesquels ils passent toute la journée et ils connaissent rien de leur histoire. Et ça, il y a là un vide qui est tout à fait négatif, en fait, pour le soin en lui-même. Parce que, évidemment, que quand le soignant sait des choses sur l'histoire du patient, qui connaît son anamnèse, on appelle ça l'anamnèse, l'histoire de la personne, toute la problématique de où il vient et ce qui lui est arrivé, c'est extrêmement important pour l'accrocher sur les bons points, sur les bons endroits, pour savoir où il faut appuyer pour peut-être le faire revenir à la réalité. Et c'est vrai que c'est très troublant de se rendre compte que finalement, par manque de temps, par manque d'intérêt, peut-être par manque de formation aussi, parce que les soignants n'ont plus la formation qu'ils avaient avant depuis 1992, ils avaient énormément d'heures de stage, ils pouvaient travailler vraiment et savoir où est-ce qu'ils allaient atterrir. Aujourd'hui, ceux qui arrivent sont jeunes et ne sont pas formés à la psychiatrie, ils connaissent pas bien les maladies, ils connaissent pas bien les réactions à avoir, ils sont pas habitués, donc ils apprennent sur le tas. Mais c'est un peu troublant de savoir, voilà, que les gens n'ont pas forcément une formation adéquate. Et de là découle le fait que finalement, peu se sont intéressés à l'histoire de chacun de ces patients. J'ai pas pu faire ça pour tous, mais j'ai fait ça pour certains.
1: Pour certains, on va parler de certains autres, mais c'est vrai que ça dit beaucoup de l'enfermement aussi, parce que ce qui m'a frappé aussi, je reviens un petit peu en arrière dans l'ouverture sur la ville, des habitants, parce que vous êtes aussi baladé dans les rues de la ville, en particulier dans un lieu, jeu de mots, ce café, librairie dont on va parler tout à l'heure, mais vous avez interrogé aussi, vu des patients dans la ville, et on vous a raconté qu'auparavant, il y a 10, 20, 30 ans, il y avait des kermesses, il y avait ils faisaient de l'artisanat, et puis de temps en temps c'était ouvert, de temps en temps il y avait quelque chose qui ressemblait à des fêtes à l'intérieur même de l'hôpital psychiatrique, ce qui n'est plus le cas aujourd'hui.
0: Oui,
1: donc c'est
0: ça.
1: Un lieu où en fait, en plus des murs, il y a un mur invisible qui s'est monté.
0: Oui, et c'est vrai que c'est dur d'imaginer que dans les années 70, il y avait Dalida est allée chanter à Cadillac. Enfin, yeah. C'était une sorte de mini fête de l'UMA, Hugo Frey aussi, et plein de stars de cette époque-là, des années 70. Sur la volonté de la direction de l'hôpital, qui était tout à fait ouverte à la possibilité d'organiser cette fête, d'ouvrir. Et donc là, c'est les habitants de la ville qui rentraient dans l'hôpital.
1: Puis
0: donc
1: on imagine
0: c'est le mouvement
1: ce que ça
0: inverse,
1: peut donner,
0: en fait.
1: Bah oui, on imagine ce que ça peut donner comme projet. Enfin,
0: ouais.
1: Des gens qui sont enfermés toute la journée, qui s'ennuient beaucoup. Et ça, c'est sûr, hein, c'est une constante,
0: oui,
1: dans les hôpitaux psychiatriques,
0: l'ennui.
1: Mais si on a un projet, si on a un truc à organiser, ça change la vie.
0: Oui, et puis la possibilité aussi de se mélanger, en fait, et de plus trop savoir qui est fou, qui l'est pas, et d'être... Alors tout le monde ne pouvait pas sortir, évidemment, tous les patients ne pouvaient pas aller à se mélanger à cette fête, mais il y avait ceux, par exemple, il y avait un grand travail artisanal qui était fait, il y avait de la vannerie, il y avait du cuir, un travail de cuir, il y avait de la poterie, il y avait des tonnes de choses, d'ailleurs on leur achetait à ces patients leur production, et il y avait même ils étaient payés, en fait il y avait un travail qui était fait, comme quand ils allaient travailler dans les vignes, il y avait une reconnaissance de l'extérieur, une reconnaissance du travail bien fait, et Dieu sait qu'il y a beaucoup de gens qui m'ont dit que vraiment le travail était c'était magnifique, c'était un travail extrêmement bien réalisé.

0: avec des personnes, ce qu'on appelle l'ergothérapie en fait, hein, c'est de faire avec ses mains, de faire de participer à autre chose que la maladie en fait.
1: Ouais.
0: Et ça, c'est quelque chose qui a existé pendant presque 15-20 ans, et puis ça s'est arrêté parce qu'il n'y avait plus la volonté. Donc c'est bien là qu'on se dit, finalement, il y a aussi des directives qui viennent d'en haut, il y a aussi, on impulse ou pas, la volonté d'ouvrir. Par exemple, la maison des usagers, qui est le lieu central pour les patients au sein du parc, qui a été un lieu qui m'a aussi permis de rencontrer beaucoup de patients dans des bonnes conditions. Toute petite maison en tôle et en bois, dans laquelle on sert du café, dans laquelle on a accès à Internet, dans laquelle on peut lire des livres, dans laquelle on peut parler à quelqu'un qui vous écoute et qui s'appelle Eric Garcia, qui est un ancien aide-soignant de l'hôpital et qui anime cette maison. Eh bien, tout ça, finalement, on se dit c'est à quel point c'est important, à quel point ces lieux de respiration sont importants. Et il y a dans les cartons un projet de cafétéria, mais qui met des lustres à se mettre en place, et ça raconte aussi la difficulté, finalement, de l'institution à se réouvrir, parce qu'en fait, c'était déjà le cas. Mmh. Et les soignants ne savaient pas toute cette histoire, par exemple. Moi, j'en ai parlé avec certains, ils ne savaient pas qu'il y avait... L'hôpital recevait des superstars et qu'il y a eu de la musique et qu'il y a eu des concerts. Ils ne le savaient pas.
1: Non mais ça, c'est dingue. C'est absolument dingue qu'ils ne le sachent pas, parce qu'en fait, ça veut dire qu'ils...
0: Il n'y a pas de mémoire.
1: Voilà, il n'y a pas de mémoire. Et c'est pour ça aussi que votre livre est très important, parce que ça fait parler les murs, ça fait parler les gens, surtout, beaucoup, mais surtout, ça raconte l'histoire de ce lieu, de ce village. Et puis, alors, vous faites des rencontres. Hein. Il y en a plein. Il y a donc le fameux, celui que vous appelez Robert et qui s'appelle Richard, mais voilà, on en a parlé. Mais il y a aussi Sylvie, qui est particulièrement touchante. Alors, elle vit dans un appartement,
0: oui,
1: hein, mais elle a fait des passages à l'hôpital psychiatrique. Oui. En fait, vous la rencontrez. À un moment, elle aura un cancer. Vous continuerez à aller la voir. Elle va bien ?
0: Elle va très bien. Je l'ai eu au téléphone il y a 2 jours.
1: Bon.
0: Elle va très bien. Elle est très bien. Elle a une très bonne voix. Elle a une très bonne énergie. Elle a eu beaucoup de difficultés à se reconnecter avec sa fille. Elle est schizoaffective. Et elle a le syndrome de Diogène. Donc son appartement.
1: Voilà, vous décrivez votre première arrivée chez elle, qui est assez dure.
0: Alors oui, d'ailleurs, elle rechignait un peu à me faire venir chez elle, je pense, à cause de ça, parce que tout était par terre. Les aliments, les vêtements, les objets, les livres, tout par terre.
1: Les médicaments.
0: Les médicaments aussi par terre, tout par terre. Et quand je suis arrivée, je lui ai dit « Mais pourquoi ton appartement est dans cet état-là » Elle m'a dit « Mais tu vois, moi, j'ai eu aucune raison de prendre soin de moi. Moi, je suis qu'une malade de merde. » Elle m'a dit ça comme ça. Et elle m'a dit « Tu vois, là, ce que tu vois dans mon appartement, cette sorte de déchetterie, eh bien, c'est à l'intérieur de moi, c'est comme ça, en fait. Ça reflète ce que je ressens et ce que je vis à l'intérieur de moi. » C'est-à-dire... sorte d'éclatement total, une dislocation de tout, finalement, des sentiments et des objets aussi, de tout ce qui l'entoure.
1: Une analyse très fine, et qui se retrouve sans doute, alors on n'a pas, je ne sais pas si vous en mettez ou pas, je ne crois pas, de ces poèmes dans le livre, parce qu'en fait c'est une poétesse.
0: C'est ça, c'est la première fois que je l'ai rencontrée, elle a compris tout de suite que j'écrivais un livre, elle est très intelligente, très fine, et elle m'a dit qu'elle-même avait écrit des poèmes. Qu'elle avait écrit ça au Castor Astral, qui est une maison d'édition qui est très importante aujourd'hui dans la poésie. Et en fait, je pense qu'elle me disait ça parce que pas grand monde la croyait à Cadillac. Tout le monde lui disait qu'elle était une menteuse et qu'elle racontait n'importe quoi, que ça devait sans doute faire partie de sa maladie. Et là encore une fois, comme pour Richard, je me suis mis en quête de ce petit objet, de ce petit recueil de poèmes, et que j'ai fini par retrouver en fait. Je l'ai retrouvé à la bibliothèque Mériadec. On a accepté de me le prêter puisqu'il n'en avait plus qu'un exemplaire. Et j'ai fini par retrouver ce recueil de poèmes que je lui ai apporté. Et elle a été extrêmement heureuse, en fait, de retrouver ce recueil et puis de se dire surtout que non, elle n'était pas folle et que non, elle n'était pas mythomane et que oui, elle avait écrit ce recueil de poèmes à l'âge de 17 ans et qu'elle avait été éditée.
1: Et effectivement, et c'est vrai qu'à un moment, on se demande, vous écrivez ça d'une manière assez intriquée, assez fine, on se demande si elle-même, elle sait, mais tellement on la croit pas qu'elle est presque plus sûre, en fait, d'avoir vraiment écrit ça.
0: Ouais, on parvient à faire croire aux gens ce qu'ils ne sont plus, en fait, et ce qu'elle a été. Et elle a été quelqu'un de très sensible, et il lui est arrivé des tas de choses dans sa vie. Il y a eu plein de sortes de maltraitances au niveau familial qui ont fait qu'elle a perdu pied à un moment donné. Néanmoins, c'est quelqu'un d'une finesse, d'une... Elle a des connaissances en littérature qui me dépassent complètement. Elle est, c'est quelqu'un de très intelligent et de très précis, en fait, malgré tout.
1: Elle a un portrait de Bob Marley chez elle.
0: Oui.
1: Elle écoute du Nina Simone. Enfin, voilà.
0: Oui.
1: Tout bien.
0: Oui. Tout bien. Et c'est quelqu'un qui est devenu une amie que j'aime énormément. J'ai toujours plaisir à discuter avec elle. Nos conversations peuvent pas être en dessous de une heure, à peu près, quand je parle avec elle au téléphone. Et elle avait toujours cette angoisse de dire, mais quand tu vas partir, Ixchel, quand tu vas quitter Cadillac, est-ce que tu ne me parleras plus? Et je lui ai dit, mais non, en fait, jamais, parce que c'est une relation qu'on a tissé, et pour moi, que je sois physiquement ou pas à Cadillac, cette relation, elle va continuer. Mais il y avait toujours cette angoisse d'être, de se sentir abandonnée ou de se sentir utilisée. Et je suis toujours en contact avec tous, en fait.
1: Mmh. Tous, de tous les livres? Potentiellement.
0: Oui, de tous les livres. En fait, oui.
1: Donc, c'est possible.
0: Oui, bien sûr que c'est possible.
1: Donc, je veux dire à tous les journalistes, à tous les documentaristes, on n'est pas obligé de se fabriquer une carapace pour être professionnel.
0: Non, moi, je fonctionne pas comme ça. Je sais que ça, c'est mal perçu et c'est mal considéré et qu'il faut garder apparemment une certaine distance. Moi, je suis entière quand je fais les choses et donc je joue pas un rôle. Je me mets pas l'habit de journaliste avec la neutralité, l'objectivité, dont je suis persuadée que ça n'existe pas par ailleurs et qu'on a tous un prisme et une grille de lecture. Donc je vais pas faire semblant. Et on peut pas faire semblant avec les gens qui sont malades et qui sont...
1: Avec
0: personne et encore moins avec les malades psychiatriques. Parce qu'ils sont très malins, ils sont très forts pour vous attraper là où vous y attendez le moins.
1: C'est ce qu'ils ont fait avec vous, on ne peut pas tout raconter. Mais vous parlez beaucoup de vous, de votre père,
0: oui.
1: dans le livre aussi, votre père que vous avez perdu assez récemment,
0: oui.
1: Et donc qui revient, et on oui. voit que là vous êtes vous faites un peu de sociologie, je crois qu'il était sociologue, c'est
0: il
1: ça
0: était philosophe, historien d'accord. des sciences. Ouais. Ouais.
1: Et il y a aussi un personnage dont il faut qu'on parle, un personnage qui n'est plus de ce monde, c'est Thierry Metz, qui traverse le livre, poète.
0: Oui.
1: Un gars qui a eu une vie aussi tout à fait... normal, avant
0: oui.
1: de vivre un drame, il a perdu son fils, un
0: oui.
1: très jeune, et du coup, il a vrillé, il est alcoolique, etc., de beaucoup de passages à Cadillac,
0: oui.
1: et il a écrit sur
0: ouais.
1: cette expérience.
0: Ouais, c'est vraiment un livre qui a été un phare pour moi, qui s'appelle L'homme qui penche, c'est un livre qu'il a écrit après sa deuxième hospitalisation. À Cadillac, c'est un livre très doux, c'est un livre qui raconte le quotidien, en fait, à l'hôpital psychiatrique. Et j'étais vraiment heureuse d'être dans ses pas, en fait, d'essayer de voir qu'est-ce qu'il pouvait voir et comment il avait pu transformer tout ça en poésie. Il a une capacité à traduire l'errance avec beaucoup de finesse. Il dit qu'il voit un homme qui marche tellement lentement qu'il ne s'aperçoit pas qu'il est suivi par les arbres, en fait. Il y a une sensibilité terrible, une manière de... finalement d'aimer les personnes avec qui il est hospitalisé à l'hôpital psychiatrique. Il les regarde, il les aime, il les croque avec la poésie. Et c'est un peu ce que je me suis proposé de faire aussi avec le livre, regarder les gens autrement et les regarder d'abord avant leur maladie, les regarder dans le, droit dans le cœur en fait.
1: Vous parlez d'une femme qui est très atteinte et vous dites... elle cohabite avec une schizophrénie, ou il y a une schizophrénie qui habite en elle. Vous faites vraiment la différence entre
0: oui,
1: la personne
0: parce
1: et sa maladie.
0: Il faut se rendre compte que les patients ne sont pas responsables de ce qui leur arrive. C'est-à-dire que vous êtes malade, vous ne choisissez pas d'être malade, vous ne choisissez pas d'être bipolaire, vous ne choisissez pas d'être schizophrène. Il y a évidemment plein d'éléments déclencheurs. Ça peut être la drogue, le cannabis. On sait que le cannabis, à un certain âge, peut venir révéler la maladie. Parfois, les psychiatres ne savent pas dire si la maladie était là avant ou si elle arrive après. On connaît pas tout ça. C'est très compliqué de le savoir.
1: On sait qu'en prison, il y a beaucoup de gens qui
0: sont
1: un état psychiatrique qui
0: vont mal, bien sûr.
1: Voilà. Est-ce que c'est la prison qui les rend comme ça? Est-ce que pareil pour la rue, pareil pour
0: oui,
1: la maltraitance?
0: Le nombre de personnes qui sont. On sait très bien aussi que les violences intrafamiliales dans l'enfance sont responsables pour beaucoup de la situation qui dégénère après, de la difficulté à vivre en société. Donc c'est ça, ouais, c'est ça. Et Thierry Metz, c'est vraiment quelqu'un qui a réussi à mettre en mots très simplement des rencontres, des très belles rencontres qu'il a faites et qui sont pour moi celles que moi j'ai faites aussi à l'hôpital psychiatrique.
1: Il y avait des gens qu'il connaissait ? Il y avait des gens qui...
0: Très peu. J'ai passé mon temps à offrir ce livre à Cadillac. J'ai passé mon temps à aller à la librairie Jaudemot, qui est un lieu très important dans la ville.
1: Bah, on va terminer là-dessus, voilà. Parce que le temps file, mais c'est vrai que je voudrais qu'on dise un mot de cette librairie Jaudemot que vous citez à chaque fois en disant son nom.
0: Absolument.
1: Volontairement.
0: Je fais de la pub voilà. À Christophe. Christophe est le libraire de Jaudemot et il est natif de Cadillac. Sa maman a travaillé longtemps à l'hôpital psychiatrique. Il a donc vécu dans ce milieu-là beaucoup d'années. Il est reparti, puis il est revenu. Et quand il est revenu, il a décidé d'ouvrir cette librairie sans aucun diplôme, aucune connaissance. Et je pense que son point de départ a été le même que le mien, c'est-à-dire d'accepter tout le monde dans sa librairie.
1: Oui,
0: et comme c'est un café, bah, les patients vont boire le café dans sa librairie. Certains achètent des livres, d'autres pas. D'autres ne viennent que boire un café, jouer aux cartes. C'est un lieu très accueillant et c'est peut-être le seul lieu à Cadillac où le mélange s'opère de manière magique.
1: Il y a des soirées
0: magique.
1: Aussi, voilà.
0: Il y a des soirées
1: aussi.
0: Magiques. Mmh. Il y a un tas de choses qui se passent dans ce lieu et je pense que la personnalité de Christophe y est pour beaucoup parce qu'elle est très inclusive, très accueillante. Et il accepte qu'il puisse se passer des choses qu'il va pas maîtriser, en fait. Et en fait, ce qui se passe, c'est qu'il se passe toujours des choses formidables et qu'il n'y a jamais aucun problème. Parce que les patients sont très heureux d'être là, il a une capacité d'écoute qui est impressionnante. Et c'est vrai que ce lieu qui représente la culture, quand même, où il y a des livres, bon, il y a aussi des pierres, il y a de l'encens, il y a un tas de choses dans cette librairie, et ben c'est le seul lieu pour moi où il y a une possibilité de vivre ensemble, en fait. Malade ou pas malade, en fait. Voilà.
1: Parce que je connais pas Cadillac, mais on imagine un centre-ville un peu déserté, un peu délabré, où il y a plus beaucoup de commerces de proximité, où c'est un peu le seul point de vivant.
0: Il y en a des commerces, il y en a. Sur la petite place, c'est une ville qui a 2800 habitants, donc il y a quand même 3 pharmacies, c'est pas rien pour 2800 habitants. Ouais. On voit qu'il y a un hôpital psychiatrique pas loin, il y a énormément d'ostéopathes, de psychologues, de psychanalystes, enfin vous voyez toutes les plaques qui s'enchaînent de tous les soignants possibles, inimaginables. Mais finalement, on se demande si la librairie n'est pas le lieu qui soigne le mieux.
1: Eh ben voilà, eh ben, il faut vraiment acheter ce livre et le lire surtout, ou même le voler si vous voulez, mais en tout cas le lire, ça s'appelle Faire parler les murs.
0: Écoute les murs parler.
1: Écoute les murs parler, ben voilà.
0: Mais on fait parler les murs.
1: Vous avez fait parler les murs, ça s'appelle Écoute les murs parler, c'est donc l'Iconoclaste, nouvelle des maisons d'édition pour vous.
0: Oui, voilà. Tout à fait.
1: Vous avez changé, mais c'est très bien aussi. Et ben, merci beaucoup Michel Delaporte d'être venu pour cette discussion autour de votre ouvrage qui
0: merci
1: est magnifique.
0: Beaucoup.
1: Vous faites quoi après ?
0: Je sais pas. Beaucoup de choses. J'ai beaucoup de choses de prévues, mais avant de qu'elles soient faites, je préfère pas en parler.
1: Voilà, on n'en parle pas, mais ce sera encore de.
0: Il y a d'autres choses.
1: Ce sera encore des choses où vous vous impliquez personnellement,
0: oui,
1: c'est ça ?
0: Tout à fait.
1: Bon, ça, vous ne changerez pas.
0: Non.
1: Et c'est très bien. Merci beaucoup. On se quitte en musique.

0: Voilà, on était en train de préparer la deuxième heure de cette émission qu'on va attaquer tout de suite. Donc, comme je vous l'annonçais tout à l'heure, en deuxième heure de cette de Liberté sur Parole, j'ai le plaisir d'accueillir deux des membres de la troupe de Jolie Môme. Flo, bonjour.
1: Salut.
0: Et Michel Roger, bonjour.
2: Bonjour.
0: Alors, vous êtes là parce qu'on va parler de Jolie Môme. On va dire d'abord ce que c'est, avant de dire ce qui vous arrive. Je l'ai déjà un peu annoncé tout à l'heure. On vous chasse. On vous chasse de Saint-Denis. Mmh. C'est un peu ça. Et vous n'êtes pas content. Parce que ça faisait quand même 18 ans que vous étiez.
2: 19.
0: 19 ans que vous étiez dans ce local que vous avez totalement reconstruit, aménagé. Vous en avez fait un théâtre, en fait.
2: Bah oui.
0: Voilà. Mmh. Et donc, c'était un petit peu. Vous étiez aussi. Vous faisiez partie de la ville, de l'éducation populaire, de la culture de cette ville. Et en fait, voilà, le nouveau maire, apparemment, a décidé de changer de braquet. Avec vous, comme avec bien d'autres, d'ailleurs, puisqu'il n'en est pas à son coup d'essai. Donc, on va parler de tout ça. Mais avant, je voudrais que les auditeurs qui ne vous connaîtraient pas vous connaissent, parce qu'il y a encore presque un petit mois pour venir vous voir à la Belle Étoile,
2: oui.
0: Dans ce théâtre.
2: Oui. Là, le nouveau spectacle, il faut se dépêcher, c'est ce week-end.
0: C'est ce week-end.
2: Révélation, et après, on fait un truc beaucoup plus gros.
0: Qui s'appelle Supernova,
2: c'est Hypernova. Ça
0: Hypernova, j'y arriverai pas, Hypernova.
2: Moi, je te comprends.
0: C'est encore pire que Super, c'est Hypernova. Voilà, donc c'est un peu l'étoile de fin.
2: Voilà, mais on se bat pour tenir jusqu'à la fin de la saison. Hein.
0: Bien sûr, mais vous aviez prévu...
2: La fin de la saison, c'est juin.
0: C'est juin,
2: donc oui.
0: L'idée ce serait de rester au moins jusqu'en juin.
2: Oui, là je crois qu'on n'a pas envie de travailler beaucoup plus avec ce maire, hein. C'est clair.
0: Ouais, mais il y a quand même des spectateurs, il y a un public.
2: Ah oui, il y a un public, il y a des spectateurs, bon, il y a plein de choses. Il y a des gens qui fréquentent le théâtre parce qu'ils pratiquent les ateliers avec nous, au théâtre, chansons fanfares, des ados, des enfants avec ta mère en tongue, enfin, il y a tout un monde. Il y a tout un monde.
0: Il y a tout un monde. Alors, ce monde, il est né quand? C'est quoi Jolie Môme, en fait? Et pourquoi Jolie Môme? Mais c'était quand? Et c'était comment?
2: Ben, Jolie Môme, c'est pas une jeune troupe. Hein. On peut pas dire que nous soyons une jeune troupe. En fait, on a fêté nos 40 ans cet été. Donc, voilà.
1: On n'est pas émergent.
2: On n'est pas émergent du tout. On est submergent.
0: Et vous êtes mouvant, parce qu'il y a des gens qui partent, qui
2: bien
0: viennent.
2: Sûr,
0: qui, voilà, comme dans toutes les troupes.
2: C'est normal, bien sûr. Heureusement pour nous, même pour notre créativité. Parce qu'on
0: Il y a que vous, Michel, qui restez. On vous voit vieillir au fil des
2: voilà,
0: des,
2: pas que moi,
0: des saisons.
2: Pas que moi, il y a Pascal aussi, qui est arrivé un an après moi. Donc on peut, non. Puis on a des gens qui sont là depuis 30 ans quand même, dans la compagnie, des choses comme ça. Et puis il y a des jeunes, bien sûr. Et c'est ça qui nous permet aussi de nous remettre en question en permanence, d'évoluer.
0: Si on devait définir un peu le style Jolie Môme, alors c'est politique, pardon, c'est un gros mot, comme vous le dites si bien, c'est politique, vous travaillez comment? C'est-à-dire que on le sent quand on vous voit sur scène, vous êtes tous un peu acrobates, musiciens, vous savez tout, et vous savez même tenir la caisse et sans doute monter le chapiteau.
2: Et faire la cuisine.
0: Et faire la cuisine et tout ça. C'est-à-dire que vous faites un peu tous ensemble. Et puis, on sent qu'il y a, peut-être vous vous entraidez, vous vous auto-formez, est-ce que vous écrivez aussi les pièces? Comment ça se réfléchit, ça?
2: Alors, ça s'auto-forme, on écrit collectivement, ou on prend pour nous, les classiques, c'est Brecht, c'est Prévert, là, c'est le dernier texte qu'on a pris, et c'était pas du classique, hein, c'est du contemporain, mais du contemporain, non, 20e siècle, c'est plus contemporain, c'est déjà dépassé.
0: Ah bah oui, ça y est.
2: Voilà, c'était un auteur tchèque. C'était à propos d'une pièce qui s'appelait La maladie blanche. C'est à
0: Incroyable.
2: Propos de la pandémie.
0: Incroyable. Ce texte, donc, il date de quand?
2: Il date de 38.
1: 37.
2: 37, par merci Flo. Et rappelle-moi le nom de l'auteur, ça y est.
1: Karel Čapek.
2: Karel Čapek, oui.
0: Et alors, on croirait, quand on le voit, vous l'avez adapté, parce que moi je l'ai vu, et on croirait vraiment qu'on parle du Covid. Mais on est complètement là-dedans.
2: On croirait qu'on l'a écrit nous-mêmes.
0: Voilà.
2: Enfin, si on avait écrit ça nous-mêmes, on aurait été vraiment géniaux, parce qu'il y a une distance nécessaire pour écrire un truc comme ça. Parce qu'il y avait le Covid, et il y avait aussi la montée de l'extrême droite, et il y avait
0: Absolument.
2: La totale, hein,
0: et la
2: guerre, et tout, la totale.
0: Et voilà. Et en fait, on se rend compte aussi que les passions des hommes sont assez universelles, et que voilà, la peur, le repli sur soi, la haine des autres, c'est des choses bien partagées, et que voilà, qui existaient et existeront encore,
2: voilà.
0: Avec des moments d'exacerbation, comme on peut le voir aujourd'hui.
2: Et donc, au niveau de création, par exemple, en ce moment, c'est une création, et là, c'est carrément une expérience nouvelle, qui est, je pense, agréablement réussie. Ce sont les comédiennes et les comédiens qui ont écrit leur texte eux-mêmes.
0: Mais ensemble, quand même, pour faire une pièce.
2: Leur histoire à eux.
0: Leur histoire à eux, d'accord.
2: Après,
0: ah, celle-là, je ne l'ai pas vue, donc...
2: Mais après, le boulot du metteur en scène, c'est de faire de la couture avec tout ça.
0: Ça, c'est
2: mais avec
0: vous.
2: Eux. Oui, mais avec eux quand même. Voilà, ensemble, on fait la couture. Voilà.
0: Et alors, ça parle de quoi? Alors, vous donnez envie, enfin, à moi en premier, hein, parce que je ne l'ai pas vu, c'est un peu une des seules que je n'ai pas vues. Donc, révélation, c'est chacun se révèle. Vous êtes combien sur scène?
1: On est 5 sur scène. Et c'est un peu le parcours politique un petit peu de chacun depuis l'enfance. Donc, ça va être soit des histoires de un peu liées aux parents, des choses comme ça, ou la culture qu'on a ingurgitée via la télé, via les médias et tout ça. Et puis après, comment on évolue et comment on se retrouve finalement à être dans une compagnie avec un drapeau rouge.
0: Et voilà, un drapeau rouge. Alors c'est quoi ce drapeau rouge, il l'a depuis le début?
2: Oh, il est arrivé... Il n'est pas là vraiment depuis le début, hein. Pas il y a 40 ans. Il était bien sûr dans nos cœurs, mais il est arrivé... À l'époque de la mer, la première fois où on a monté la mer, c'était... à l'époque, on était dans les sous-sols d'Emmaüs, rue des Bourdonnais.
0: Ah ouais.
2: Premier arrondissement.
0: Absolument. Bah, il y a toujours Emmaüs Solidarité,
2: oui,
0: d'ailleurs.
2: Bien sûr. Et bon, c'était pas une communauté Emmaüs, hein, c'est un centre d'hébergement, de réinsertion sociale, et puis en plus, ça sert de bâtiment pour toutes les associations Emmaüs qui sont diverses et variées, cet endroit-là. Pardon. Et donc on s'était mis, on travaillait avec les résidents, enfin les gens qui étaient en difficulté là, enfin il y a une quarantaine d'hébergés, des hommes, que des hommes bien sûr, 18-40 ans, en échange d'avoir un lieu de 100 mètres carrés dans les sous-sols, qu'on avait aménagé bon, au mieux possible pour nous. Et là, au bout d'un moment, nous, la jeune compagnie, là, on était émergents à ce moment-là, faut dire.
0: C'était, alors, il y a 40 ans, ouais, c'était dans les années 80, quoi, début des années 80.
2: Absolument. À l'époque, on est arrivé là-bas, en 84, voilà, union de la gauche, et arrivée des nouveaux pauvres, montée du chômage, qui m'a donné la rupture, enfin, juste il y avait eu la rupture avec le Parti communiste qui était parti, parce que ça ressemblait plus du tout au programme commun.
0: Ouais.
2: Et nous, on est arrivé là, donc montée du chômage, nouveau pauvre, donc il y avait des alcooliques, des toxicomanes, des... Pff, c'est pareil d'ailleurs. Il y avait des gens en difficulté psychiatrique, tout ce qu'on peut imaginer qui fait quand on est dans la détresse. Alors, comme vous disiez tout à l'heure, on a ces problèmes-là parce qu'on est dans la détresse. Ou inversement. Et là, on s'est formé pendant 5 ans. Là. On a eu quand même... voilà, donc on devait travailler avec eux, et de notre côté répéter, nous, les jeunes artistes émergents. Puis à un bout d'un moment, on s'est rendu compte, en travaillant avec ceux qui voulaient travailler avec nous, bah, que même tout en difficulté qu'ils étaient, bah, ils étaient intéressants, hein, autant que les comédiennes et les comédiens de chez nous, qui étaient des jeunes petits, un peu bourgeois. Bah, bourgeois, c'est un grand mot, hein. Pas bourgeois, mais...
0: On va dire inséré.
2: Voilà, inséré, voilà. Enfin, nous, on n'avait pas des problèmes comme eux, on était loin d'avoir des problèmes comme eux, même si on se sentait rebelle déjà, et puis à l'avant-garde du théâtre, puisqu'on travaillait dans la difficulté sociale, dans les milieux de la difficulté sociale et tout.
0: Puis vous avez toujours eu un rapport avec la rue, moi je vous ai découvert en manif,
2: oui,
0: en fait.
2: Oui, oui, oui, oui.
0: Le drapeau rouge, je l'ai vu en manif.
2: Oui,
0: les
2: oui,
0: vos chansons,
2: oui.
0: Je les ai écoutées pour la première fois en manif.
2: Ouais, mais ça c'est venu quand même progressivement, parce que... Bon, personnellement, je venais de la cartoucherie, je venais du théâtre de l'Épée de Bois à la cartoucherie. La rue, là, la cartoucherie, c'est pas vraiment ça. Enfin, bon, même si Ariane, de temps en temps, Mouchkine, arrive dans la rue avec ses grandes marionnettes quand elle semble, quand ça lui correspond. La rue, c'était pas la base. La rue, c'était pas la base. Là, on cherchait un local quand on était chez Emmaüs à cette époque-là. Mais on s'est rendu compte, donc, que les gars, ils étaient aussi intéressants que nous. Et on s'est dit, bon, on arrête de faire d'un côté les comédiens, d'un côté les gens en difficulté. Et on dit, on fait un spectacle ensemble. Et on a monté La Mère de Bertolt Brecht, l'histoire de la révolution bolchevique. C'était un texte qui m'intéressait fort. Et on a monté ça en 1989, au bout de 5 ans de résidence là-bas. Et on a monté ça, on a joué ça dans un festival du théâtre amateur de Gennevilliers. C'était la création amateur de Gennevilliers, Créama. Et on a remporté le premier prix. Après, on a été invité à Gennevilliers pour s'occuper de la jeunesse en difficulté. Et donc, pendant toute cette période-là, le drapeau rouge est arrivé, puisque c'est la révolution bolchevique. Voilà, le drapeau rouge est arrivé, après, voilà, donc on était assez, déterminés à le porter, malgré la chute du mur de Berlin, malgré l'effondrement du bloc de l'Est, parce que de toute manière, on considérait que c'était pas communiste comme on en avait l'intention, ce qui se passait là-bas. Et puis en même temps, on n'avait pas non plus l'intention de jeter le bébé avec l'eau du bain. Et donc le drapeau est arrivé chez nous à ce moment-là vraiment, parce qu'avant, on avait monté un spectacle sur les camps de concentration, bon d'accord, ok, on était anti-nazi, bien sûr, comme tout le monde, enfin, franchement, ou comme presque tout le monde aujourd'hui, voilà.
0: Ça devient compliqué.
2: Mais voilà, et puis à un moment donné, d'aventure sans aventure, nous sommes arrivés dans la rue. Et on chantait des chansons gentiment de gauche. Voilà, comme pour moi, anti-nazi, gentiment de gauche, s'il n'y a pas le sentiment de lutte des classes, révolution, ouais, c'est gentiment de gauche. Et puis, il y a un cheminot qui nous a donné, qui a dit, moi je suis chef de gare, j'ai un petit drapeau rouge, ça vous intéresse? Parce qu'on faisait un truc sur les trains, sur la disparition des petites lignes de chemin de fer, c'était une chanson qu'on avait écrite. Sur la disparition des petites lignes de chemin de fer. Donc, on avait un petit drapeau rouge. On avait un drapeau Compagnie Jolimôme, et puis un petit drapeau rouge. Et puis, un copain qui nous a dit, bon, le petit drapeau rouge, c'est sympa, mais pourquoi... Eh bien, je dis, oui, pourquoi pas, oui. Et puis, on a mis un grand drapeau rouge.
0: Voilà.
2: Quand on chantait dans la rue. Mais un grand drapeau rouge, au début, parce que quand même, c'était chaud. Là, je parle de 92, c'est 3 ans... Enfin, c'est dans les événements de chute de l'Union soviétique et tout, communisme, l'horreur, les monstres, les assassins, mmh. Tout... Donc on était un peu lâche. On a mis une colombe de Picasso, mais pas la grosse qui a de l'embonpoint, une colombe qui s'envole en haut à la place de la fossile du marteau, voilà, en haut à gauche. Et puis quand on a compris qu'il y a des gens qui disaient mais c'est quoi cette secte, parce que la colombe de Picasso n'était pas vraiment reconnaissable d'ailleurs, parce que bon elle s'envole, mais voilà, on s'est dit bon allez on retire la colombe.
0: Et voilà, l'histoire du drapeau.
2: Donc c'est au début des années 90, voilà.
0: Et vous étiez combien dans la troupe à l'époque? C'est toujours à peu près le même. C'est stable comme
2: oui.
0: Effectif?
2: Bah à l'époque, on était plutôt 6-7. Maintenant, on est 11-12.
0: Bon, bah voilà, c'est pas mal.
2: Voilà, on a été jusqu'à 18-20, mais... Voilà.
0: Et vous fonctionnez comment? Vous êtes tous salariés de la troupe?
2: On est tous intermittents à salaire égal.
0: D'accord. Super. Et
2: voilà. Oui.
0: Non, mais c'est important de le dire.
2: Mm-hmm. Ah oui, il n'y a pas de permanent chez nous. Enfin, les anciens, nous avons refusé d'être permanents pour pas qu'il y ait de différence de, comment dire, de sensation, pas surtout en situation d'employeur, quoi. Mm-mm. Voilà. Cela dit, c'est pas toujours évident, même si on n'est pas en situation d'employeur au niveau financier, il y a quand même l'influx, quoi.
0: Vous êtes dans une radio associative, je crois qu'on comprend ce que vous dites. Mais c'est aussi quand même bien agréable.
2: Oui.
0: Et vous, Flo, alors, comment vous avez rejoint la troupe? Parce que on a eu la révélation là, de Michel, il nous a raconté un peu les débuts. Mais votre rencontre avec Jolimôme, vous?
1: Ah, en fait, je le raconte un petit peu dans la pièce, justement.
0: Ah bah voilà, comme je ne l'ai pas vu. Oui, il faut venir voir, mais dites-nous quand même un petit peu.
1: Non, moi j'ai connu Jolimôme en venant habiter à côté du théâtre, en fait. La Belle Étoile. Mm-hmm. À la Plaine Saint-Denis, donc.
0: Ouais, c'est à la Plaine ou à Saint-Denis?
1: C'est à la Plaine Saint-Denis.
0: Ah, d'accord.
1: Une grosse différence historique entre la Plaine et Saint-Denis-Centre. D'ailleurs, maintenant, il n'y a plus de bus pour aller jusqu'à Saint-Denis-Centre. Ça, c'est aussi une nouveauté du maire.
0: D'accord. Et donc la cité des rois reste pour les rois, c'est ça?
1: C'est ça.
0: Voilà, basilique reste basilique.
1: Exactement.
0: Et puis le reste...
1: C'est un centre-ville apaisé et équilibré.
0: Ouais, d'après, vous êtes à côté de Médecins du Monde qui sont des gens très bien.
2: Voilà,
0: vous êtes dans le bon
1: exactement.
0: Coin quand même. Je suis désolée, mais moi je préfère votre coin.
2: En plus, métro Front Populaire.
0: Oui, voilà, ouais. Même pas 10 minutes, enfin, franchement c'est
1: 3 minutes,
0: voilà. Ouais.
1: Donc voilà, moi je suis venue habiter à la Plaine avant qu'il y ait le métro.
0: Ouais,
1: vers 2008. Et puis, comme il n'y avait pas grand-chose à ce moment-là, c'est la Plaine, c'est vraiment un quartier qui s'est transformé en 20 ans.
0: Ouais.
1: Parce que c'était donc une plaine industrielle. Et donc, à ce moment-là, il commençait à se construire plein de nouveaux bâtiments. Maintenant, il y a même le campus Condorcet en plus. Et donc, moi, je suis venue habiter là, comme plein de gens qui, en fait, ont franchi le périph'. Voilà. Et donc, j'ai Il y avait juste ce théâtre qui était dans ma rue. Et moi, je m'intéressais au théâtre, donc je suis venue voir. Et puis, j'ai vu qu'il y avait un drapeau rouge, une étoile rouge.
0: Je fais, ouais, vous êtes rentrée.
1: Bon, je suis rentrée quand même, parce que vraiment, je m'intéressais au théâtre et que c'était vraiment pas loin de chez moi.
0: Ah, il y a le quand même. Quand même.
1: Ouais, quand même, ouais. Et puis, justement, après, du coup, moi, je squattais toujours là-bas parce qu'ils étaient très sympas. Je venais donner plein de coups de main et tout ça. Et puis, petit à petit, on a commencé à parler de c'est quoi le communisme, c'est quoi l'anarchie, c'est quoi tout ça, parce que moi, j'y connaissais rien. Et puis voilà, je me suis rapproché petit à petit. Et puis c'est en 2000, j'ai participé aux ateliers pendant 7 ans, au festival La Belle Rouge, en Auvergne, et tout ça, quoi.
0: À Saint-Amand-Roche-sur-Isère.
1: Saint-Amand, voilà.
0: C'est un village magnifique.
1: Et
0: surtout
1: puis,
0: l'été.
1: Et puis voilà, je suis vraiment franchi le pas en 2015.
0: Mais vous étiez comédienne, vous étiez musicienne, vous étiez quelque chose
1: En fait, j'ai...
0: Vous avez tout appris.
1: Je faisais un peu de théâtre amateur, en fait. Moi, je bossais dans l'audiovisuel.
0: D'accord.
1: En post-production, donc j'étais intermittente, au bout d'un moment. Et en fait, j'ai participé aux ateliers chansons fanfare. Donc, au bout d'un moment, j'ai commencé à faire de la percu. Et puis après, avec des copains de l'atelier, on a fait des petits groupes. On a fait avec d'autres, on a fait une petite compagnie qui s'appelle toujours d'ailleurs la Brigade d'agitateurs de la jeunesse, qui fait du spectacle pour enfants. Petit à petit, comme ça. Donc, mon petit bout de chemin comme ça. Et puis, vraiment, j'ai appris moi vraiment dans l'école de Jolie Môme, dans les ateliers.
0: D'accord, vous êtes voilà. L'enfant de Jolie Môme en fait.
1: Un peu, voilà. Ouais. Et du coup, j'ai appris la contrebasse et c'est comme ça qu'après je suis rentrée.
2: Oui, on avait besoin d'une contrebasse. Ouais. Je lui ai dit, tu peux apprendre la contrebasse?
1: Bah voilà. Pendant 2 ans, il m'a tanné. Et je voulais pas me faire mal aux doigts. Mais bon,
0: oh,
1: finalement,
0: mais c'est beau, c'est chouette. Avec le violoncelle, c'est les deux instruments les plus chouettes.
1: Ouais,
0: façon.
1: Finalement, je kiffe bien la contrebasse.
0: Ouais, et puis on peut être debout, voilà, c'est pas mal la contrebasse.
1: Ouais,
0: ouais. Ça impose.
1: C'est moins criard que le violon.
0: Ah,
1: c'est,
0: oui.
1: C'est un son chaud et ample, le mien.
0: Bah ouais, carrément. C'est bravo. Et donc ça, vous racontez un peu tout ça dans Révélation.
1: Un petit peu, ouais.
0: Voilà. Et ce spectacle, il est né comment? Comment est née l'envie de Révélation, de raconter un peu le parcours politique de chacun?
2: À un moment donné, on faisait un stage, on se disait, il faut qu'on trouve des comédiens, des comédiennes, on savait pas bien, la situation était un peu difficile, ça arrive quelquefois. On s'est fait quand même sucrer nos 40 000 euros de subvention du conseil régional.
0: Oui, ça c'est il y a un an ou deux, c'est ça?
1: Un an et demi,
2: on va dire, oui.
0: Ouais, je sais qu'il y a eu une édition de La Belle Rouge qui a été un peu restreinte après le Covid en plus.
2: Voilà. Et bon, bref. Et puis on travaillait sur un texte, d'ailleurs, que je ne dis pas que je ne le retravaillerai pas un jour. Comment s'appelle l'auteur?
1: L'auteur,
2: Manchkevitch, je sais plus quelque. Ouais. Enfin bref, un texte qui part de Kronstadt. Ça m'amusait de remuer le couteau de Kronstadt. C'est des marins, des anards, plutôt pirates qu'anards, je dirais. Ou les deux à la fois. Les anards sont un peu pirates, faut pas déconner, ça va ensemble. Et qui se retrouve avec une commissaire bolchevique qui est envoyée pour la guerre civile, pour qu'il y ait de l'ordre, et parce que là on rigole plus, c'est l'offensive partout, et donc confrontés à elle, qui vont comprendre au début, évidemment, ils essayent de la chambrer, mais ils vont comprendre très vite que ça se passe pas comme ça. Elle est toute seule au milieu d'eux. Et donc il y a un rapport très beau dans cette pièce, voilà, j'ai eu le temps de travailler là-dessus, et puis je me dis, alors bon, il y a majorité, c'est des femmes, il n'y a pas de mecs pratiquement. Donc c'est un mec qui va faire la commissaire bolchevique, et puis c'est les femmes qui vont jouer les hommes. Mais bon, compliqué, parce que... Et donc, on part en impro, et en fait, en partant en impro, on s'est dit, tiens, on va faire des conférences gesticulées. Et puis moi, j'ai fait ma conférence gesticulée assez rapidement. Je me suis rendu compte que ma conférence gesticulée n'est pas très intéressante, dans le sens où moi, je suis né dedans, je suis le obélix du drapeau rouge, si on veut. Vraiment, je suis né dedans, tout petit, machin, bref. Et par contre, les autres, c'est vachement plus intéressant. Ceux qui sont pas nés dedans sont beaucoup plus intéressants.
0: Ben oui.
2: Et voilà. Et donc, voilà, l'idée est venue comme ça, allez-y, écrivez. Donc, le stage s'est terminé, on a gardé notre équipe à nous. Tant pis pour les autres, voilà, c'est comme ça. Et puis, on est parti, ils ont écrit leur histoire.
0: Ben, c'est chouette, hein. Faut venir voir ça. Définitivement. Je vais venir le week-end prochain. C'est le dernier.
2: Dépêcher,
0: ouais, faut se dépêcher. Voilà. C'est les vendredis, samedi et dimanche. Vendredi et samedi à 20h, dimanche à 16h.
1: 20h30. Vendredi, samedi à 20h30.
0: 20h30, d'accord. L'adresse?
2: Mais avant, on peut manger. Donc, on sert à manger.
0: vous servez à
2: beaucoup de gens viennent avant.
0: Eh, hey.
2: Parce qu'ils profitent du repas.
0: Ah bah ouais, super.
1: Ouais, on ouvre les portes dès 19h.
0: Et l'adresse, c'est ?
1: C'est la Belle Étoile, 14 rue Saint-Just, à la Plaine Saint-Denis, métro Front Populaire.
0: Souvenez-vous-en encore un petit peu. Alors, on va écouter peut-être un peu de musique. Alors, on va pas écouter ce qui était prévu. Ce qui était prévu, on l'écoutera à la fin, Gilles. On va écouter celle d'après, et je sais pas ce que c'est.
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3: Merci.
4: Merci.

0: Voilà, on se retrouve toujours sur Cause Commune 93.1, c'est toujours Liberté sur Parole, et on est toujours avec Michel et Flo de la compagnie Joli Môme. Joli Môme, bah on a compris qui vous étiez un peu, on a compris ce que vous pensiez un peu, et cette chanson encore en témoigne, il y en a plein, allez voir sur leur site. Vous pouvez écouter leur chanson, voir des vidéos, c'est vraiment super chouette. Alors on vous a reproché d'être un peu trop explicite, un peu trop agit-prop, ça vous le recevez comment? On vous dit ça souvent, non?
1: Enfin, oui, enfin, comment dire, le maire nous a reproché, Tani, oui. Les jeunes ne reprochent pas particulièrement ça, je pense pas. Ça nous fait rire, enfin...
0: Vous êtes pas très institutionnel comme théâtre,
1: faut quand même dire. Non, ben là, c'est le problème qu'on a, c'est le problème entre nous, hein. Il a essayé de nous faire le coup de l'examen de passage sur dossier, là, jury, machin chose, franchement, on n'est pas du même monde.
0: Non, mais c'est ça, vous n'êtes pas du même monde. Et en fait, vous êtes le théâtre qui est fait pour une ville comme Saint-Denis, comme pour un quartier comme la Plaine Saint-Denis. Parce que, en fait, vous êtes un peu une approche du théâtre qu'on aimerait être du vrai théâtre populaire. C'est-à-dire pas du théâtre où on rentre dans un lieu sous les ordres de la République, où on n'ose pas s'asseoir pour pas déranger le fauteuil. Non, mais c'est vrai que... Et finalement, on se dit oui, c'est... Il y a un côté slogan aussi dans ce que vous faites, dans ce que vous écrivez.
1: Oui, on n'est pas hypocrite. Oui.
0: Ben voilà. Et en même temps, voilà, c'est aussi... on se rend compte que c'est... On le disait tout à l'heure, avec la maladie blanche, avec plein de spectacles. Moi, j'ai regardé pour préparer cette émission d'anciennes vidéos. Il est beaucoup question de la Palestine. En fait, c'est des thématiques qui durent et qui vont durer et que vous travaillez de longue date. Et en fait, c'est des vérités que vous assénez. Et il se trouve qu'en ce moment, j'ai l'impression que c'est nécessaire.
1: On en est à un point aussi, c'est que on voudrait faire des nouvelles chansons. Bon, là, on va avoir le temps puisqu'on va plus s'occuper d'un théâtre.
0: Attendez.
1: Petit à petit, voilà, ça va être comme ça. Et donc, on pourra se dire, on fait écriture aujourd'hui, toute la journée, on n'a pas besoin de faire le ménage des toilettes, pour que le parrain accepte d'accueillir le public pour les ateliers, ceci ou cela, ou telle troupe qu'on accueille, ou tel médecin du monde qu'on doit accueillir pendant une semaine, etc. Non, là, on va être tranquille. C'est ça, c'est un désavantage, hein. Un désavantage. Bien. Mais là, pour le moment, je sais plus où j'étais parti.
2: Si, le problème, c'est qu'on voudrait écrire des nouvelles chansons, mais qu'en fait, il y a plein d'anciennes qui sont toujours d'actualité.
0: Du coup,
2: c'est pas laquelle enlever pour mettre une nouvelle, en fait.
1: Merci, Flo, c'est exactement ça.
0: Bah oui, voilà. Oui.
1: Donc, oui, alors.
0: Donc, en fait, le maire a dû penser que vous aviez tout dit, donc c'était plus la peine que vous restiez.
1: Ça doit être ça, oui, oui. Voilà.
0: Mais alors, on va quand même parler de ce lieu. Alors, ce lieu, 19 ans que vous y êtes, vous l'avez transformé, c'est un lieu très chouette, avec une belle hauteur sous plafond, c'est très chaleureux, c'est un peu le bordel. En bas, il y a des tas de costumes, et vous les faites vous-même d'ailleurs, les costumes? Comment vous faites? Parce que j'ai l'impression
1: que.
0: Oui,
1: on récupère, et puis on améliore.
0: Ouais.
1: On récupère, on améliore, et puis des fois, on. Voilà, là le nouveau spectacle, ça va être pas le problème des costumes.
0: Hein. Bon, je l'ai pas vu, donc je
1: peux. Tout est minimaliste dans le spectacle.
0: Mais c'est bien parce qu'on a l'impression de voir tout. Alors, on parle beaucoup d'industrie du spectacle, ce que je trouve, j'aime pas beaucoup cette terminologie, mais chez vous, c'est l'artisanat du spectacle, c'est-à-dire qu'on visite et on voit toutes les étapes, en fait. Mm-hmm. Vous faites tout, vous déléguez pas, il n'y a rien qui est délégué, même pas le nettoyage des toilettes, comme vous dites. Mm-hmm. Et donc, en fait, on peut, pour des gens qui habitent à côté, qui des enfants, ils ont une approche du théâtre, ils ont tous les métiers du théâtre possible, en fait.
1: Ils peuvent entrer aussi, sonner et assister aux répétitions. Malheureusement, ils le font très rarement. Ça nous fait de la peine, mais bon, voilà, c'est comme ça.
0: Et il reste un peu de temps, là, les gens, amenez vos enfants.
1: Voilà, oui, bien sûr, on peut assister aux répétitions, être là, dans le théâtre, tranquille, discuter.
0: Finir squatter, comme a fait Flo, et puis finir contrebassiste, voilà. Finir, enfin voilà, rien n'est fini, hein. Finir sur scène. Donc ce lieu que vous avez travaillé, ce lieu, vous avez une petite communauté. Moi je sais qu'il y a des gens qui viennent voir tous vos spectacles, par exemple, et qui les voient plusieurs fois, et qui sont là parce qu'ils aiment être là. Et pas forcément des gens qui ont des gros moyens pour aller au théâtre, on a l'impression que le théâtre c'est cher, mais c'est pas vrai.
1: Non. Bah, chez nous c'est pas cher. C'est autant plus pas cher que si on n'a pas d'argent, on peut rentrer.
0: Ouais, c'est ça.
1: Il faut le dire.
0: Mais c'est pas comme...
1: Il faut demander un ticket.
0: Voilà, il faut demander un ticket, il faut le dire. On peut, voilà, voilà. C'est un théâtre ouvert. Et je vois pas comment on peut virer des gens qui font ça et qui le font comme ça. Donc vous disiez, on vous a fait le coup de vous faire passer une audition, j'allais dire.
1: Oui, là c'était... Là, je pense que, de toute manière, les jeux étaient pipés dès l'avance.
0: Parce qu'en fait, c'était reconduit tous les combien ?
1: Pipé, c'est pas les jeux, c'est les dés. Oui, tous les 4 ans, là, c'était...
0: Mais donc, tous les 4 ans, vous étiez tacitement reconduit.
1: Oui.
2: Ouais, en fait, le premier appel à projet qu'il y a eu, c'était il y a 4 ans. Mm-hmm. Mais avant, c'était pas obligatoire.
0: D'accord.
2: Donc là, ils nous disent, oui, nanana, c'est la loi, c'est comme ça, de toute façon, il y a toujours... avant, c'était pas comme ça.
1: Oui, pas sous la mairie précédente, qui était une mairie communiste, qui a été délogée, bon, d'abord, qui a été délogée par ce monsieur... aussi parce qu'il y a eu erreur à gauche, entre le France Insoumise et le Parti Communiste, ils se sont embrouillés bêtement.
0: Comme ils savent faire.
1: Comme ils savent faire, voilà. Et donc le gars là, en question, je sais plus son nom.
0: Anneton.
1: Ah oui, c'est ça, oui.
0: Anneton. Anneton.
1: Oui, je sais. Il y a des gens qui l'appellent Tintin, je crois.
0: Voilà.
1: Il a été élu avec des voix de droite et d'extrême droite dès le premier tour.
0: Il a été élu
1: Pas dès le premier tour, mais tout de suite, ils ont voté pour lui.
0: Voilà. Bien sûr, et apparemment, il a fait beaucoup de promesses à beaucoup de gens. Enfin, il s'est fait élire aussi avec beaucoup, beaucoup de clientélisme. Il est d'ailleurs sous le coup d'une plainte pour ça par une autre association qui s'appelle Mamama, qu'il a essayé de déloger d'un local qui leur
1: ils
0: était
1: sont à côté
0: traité.
1: De chez nous,
0: voilà, absolument. Et ça a été très, très violent. Les filles de Mamama se sont pris des intimidations, de la violence, etc. Oui. Elles ont porté plainte. Donc, elles peuvent rester encore un peu, mais apparemment, le grand local, le grand hangar qu'elles occupent, qui est très nécessaire pour faire ce qu'elles font, c'est-à-dire stocker de la nourriture pour les enfants, les bébés et leur maman, association qui est née pendant le confinement, qui a été saluée par ce monsieur, on a des enregistrements où il leur dit, mais oh, je vous ferai jamais partir de là, c'est trop bien ce que vous faites. Et en fait, 6 mois après, il essayait de les déloger avec des méthodes qui sont apparemment les siennes, puisqu'il avait promis sa famille, ses cousins, ou des gens qui avaient insisté fortement pour que d'autres votent pour lui, qu'ils auraient un bout du local. Donc voilà, et donc il y a vraiment une action en justice, en fait, outre le fait de déloger Mamama, qui finira par partir, mais qui voudrait prendre le temps, comme c'est aussi, je pense, votre cas, de le faire. Il y a une action pour violence, pour intimidation, et puis voilà, avec ce fond de clientélisme qui, je pense, n'est pas du tout absent des méthodes de ce monsieur.
1: Oui, oui, pour nous, moi personnellement, il me fait penser à Valls.
0: Voilà, il y a Cahuzac qui revient aussi. On est bien là, non?
1: mais bon, de toute manière, c'est la social-démocratie. Ce qui est drôle, ce qui est amusant, c'est qu'il a dit qu'il n'avait jamais eu envie de venir voir nos spectacles. J'ai appris, parce que j'ai jamais eu envie de venir voir leurs spectacles, des choses comme ça.
0: Mais ceci dit, il a toujours très envie de les critiquer.
1: Oui, oui. Et heureusement pour lui. Là, la social-démocratie, on s'en est occupé particulièrement dans le spectacle qui s'appelait 14-19 sur la Première Guerre mondiale, où tous les soi-disant internationalistes, soi-disant socialistes se sont mis à chanter soit la Marseillaise, soit l'hymne allemand, soit l'hymne russe, soit l'hymne anglais, etc. Et donc, ils ont trahi ouvertement la classe ouvrière. Et c'est d'ailleurs pour ça que des gens ont dit, bon, on ne veut plus être socialiste, on veut être communiste.
0: Ouais, pour en revenir à ce qui se passe, ce qui vous concerne, alors c'est dommage quand même de priver une population, parce que voilà, donc c'est toujours priver une population, parce qu'au final, bon voilà, il rend des services, il a des petits arrangements, etc. Mais au final, si on parle de Mamama, c'est grave que cette association n'existe plus, vous, c'est grave que vous n'existiez plus, je crois qu'il y a une histoire avec une médiathèque aussi qui n'aura pas lieu, c'est aussi grave, enfin en gros, il est quand même en train de faire ces petits arrangements sur le dos du public de Saint-Denis et de la population.
1: Ouais, mais il y a beaucoup plus d'ambition que ça, je crois. Mais il y a vraiment de l'ambition.
0: Sa mère olympique.
1: Oui, c'est un maire olympique, oui.
0: D'ailleurs, vous avez un spectacle qui s'appelle Futsal.
1: Oui, mais il y a longtemps, là, maintenant.
0: Oh, 3-4 ans.
1: C'est une blague, oui, oui, mais c'était une blague qu'on lui a fait dans la dernière vidéo, communiqué numéro 5, que j'invite les auditeurs à regarder.
0: Ben, on va l'écouter. Vous voulez qu'on l'écoute?
1: Allez,
0: on écoute le communiqué numéro 5, comme ça. Et ben, du coup, on aura tout. C'est un, voilà, je vous raconte les images, puisque vous ne les verrez pas. C'est une petite visite du théâtre.
1: Qu'il n'a jamais visité lui-même.
0: Voilà. Et c'est une lettre ouverte au maire. C'était ce qui était prévu en premier, Gilles.
3: Monsieur le maire, sans réponse de votre part à notre lettre ouverte, nous nous permettons de vous relancer. Ne vous tracassez pas, nous n'entrerons pas dans la polémique politique, pas politique. Nous savons tous que le théâtre est politique, sa fonction également. Et ce, quel que soit le texte ou l'auteur choisi. Et vouloir le nier ou l'occulter est déjà en soi politique. Bref. Et puis, ne faites-vous pas vous-même de la politique en choisissant de nous blackbouler. Rebref. Nous n'entrerons pas davantage dans la litanie des reproches, tel un vieux couple en instance de divorce. La troupe que vous avez choisi de reloger, puisqu'ils avaient été délogés, propose de développer l'action culturelle sur le quartier. Super, mais pas de quoi se pâmer telle une poule devant un couteau. C'est ce que nous faisons depuis 19 ans. C'est ce que font toutes les compagnies qui travaillent dans les quartiers, avec un objectif mêlé de distraction et d'éducation populaire. Oh, attention, voilà que se pointe à nouveau l'affreux visage de la politique. Proposer des spectacles autour du sport, puisque Jeux Olympiques il y a. Quelle bonne idée! Et l'original avec ça. Mais, trêve de plaisanterie. Si vous nous aviez rencontrés, vous auriez appris que nous avons un spectacle sur le foot féminin. Parce que, bien que politique, on aime aussi le sport. Nous aurions pu aussi nous pencher sur une création autour du sport. Par exemple, le sport et l'argent. Ah, mince, zut, c'est politique, mais passionnant néanmoins. Une journaliste nous apprend que certaines politiques, oh, pardon, désolé, se font les gorges chaudes d'avoir pu recaser le groupe du théâtre Les Déchargeurs, mais au prix de l'éviction d'un autre groupe. N'est-ce pas déshabiller Karl pour habiller Jacques? N'est-ce pas un chouïa politique? Oh, c'est une manie. Est-ce le fruit du hasard? Une demande émanant de beaucoup plus haut? Un renvoi d'ascenseur? Ces révélations ne sont peut-être que le fruit de la médisance, de l'envie. Nous préférons le croire. Ce n'est pas de cela dont nous souhaitons vous entretenir, n'ayez crainte, mais de la nécessité d'aménager les conditions de notre départ. Nous n'avions pas senti de réel danger l'hiver dernier, lorsque nous avons rencontré à notre demande la direction des affaires culturelles. Au contraire, ce changement est quelque peu brutal, sans préliminaire. Peut-on se séparer d'un partenaire historique sans le prévenir, sans réfléchir avec lui, en amont, aux modalités de son départ? Peut-on interrompre un contrat de partenariat en plein milieu d'une saison théâtrale? Nous finissons nos représentations le 17 décembre. Il est matériellement impossible de trier, vider, emporter tout notre matériel en si peu de temps. Et que faisons-nous des représentations prévues en 2024, que ce soit les nôtres ou celles des groupes accueillis? Nous pouvons comprendre que vous ayez envie de changer, de voir le lieu devenir plus neutre. Saint-Denis va être pendant quelques semaines très en vue, et vous-même par la même occasion. De votre côté, comprenez que nous ne puissions accepter de réduire notre activité à la portion congrue par le seul fait du prince. On n'aime pas trop les princes. La rupture semble donc inévitable. Mais laissez-nous au moins le temps de nous retourner et d'envisager la suite de notre activité professionnelle. Voilà les principales questions que nous aimerions aborder avec vous, afin que notre départ ne soit pas une éviction pure et dure, mais se passe en bonne intelligence, le plus sereinement possible, même si on a un peu le sentiment, et c'est de saison, d'être les dindons de la farce. Cordialement, Compagnie Jolimont.

Voilà, bien cordialement. C'est donc, vous pouvez voir ça en ligne, hein, si vous voulez voir les images. C'est, apparemment, le maire ne vous répond pas beaucoup, donc vous lui écrivez, joliment, lui écrit par

0: premier à Austerlitz avec ses 8600 voix totales.
1: Mmh. Bah ouais. Oui, parce que vous demandez pas aux gens s'ils ont une carte d'électeur, si, parce que pour avoir une carte d'électeur, il faut quand même avoir aussi une carte d'identité française. Ouais. Voilà, vous travaillez pour les gens qui sont là, quoi.
0: Oui, on travaille pour les gens qui sont là, et puis nous on travaille pas que pour les gens de la Plaine-Saint-Denis, parce que de toute manière, on sait très bien que les gens, ils vont pas au théâtre, c'est pas leur monde. Par contre, ce qui est important, c'est qu'ils voient que les gens qui sont dans le théâtre, à côté de chez eux, sont là, sur le trottoir, leur disent bonjour, font attention aux ados qui se font contrôler par la police avec des...
1: la police municipale de Saint-Denis, on en parle ou pas?
0: Non mais attends, non mais moi je parle pas de la police municipale, eux ils sévissent pas trop dans notre quartier.
2: Ah, pas dans notre quartier. On les voit pas trop.
0: Dans notre quartier, ils sévissent pas, c'est les autres.
1: Ils sont bien équipés, hein. Il y a des grosses subventions. Hein.
0: Oui, on sait, au centre-ville, tout ça, ouais. Et puis même dans les autres quartiers, mais nous, la Plaine Saint-Denis, on a plutôt la police nationale, et la police nationale, elle est pas mieux.
1: Ah non, bien sûr, même à Saint-Denis, elle s'est illustrée.
0: Oui, voilà, oui, des grosses babures.
1: Mais bon, voilà, puisqu'on parlait du maire, sa police municipale, par contre, ils ne sont pas très entraînés, ils ont du mal à courir avec tout ce qu'ils ont sur le jeu. Ça me fait toujours plaisir.
0: Ils sont surarmés, pareil.
1: Voilà, ils ont à la fois du LBD, une matraque, et puis un flingue. Donc, voilà, plus un gilet pare-balles, plus parfois un casque, enfin voilà.
0: Donc, les habitants, ils voient que nous, on est très attentifs à tout ce qui se passe. En même temps, on travaille dans le théâtre. Ils voient que nous sommes des gens qui travaillons, souriants, agréables. Après, ceux qui viennent voir les spectacles, il y en a, bien sûr. Mais ça pas plus que la population française. Hein.
1: Bien sûr, mais en même temps, vous êtes là. Vous êtes là et vous faites partie du paysage.
0: Mais oui, et puis quand il y a un problème, par exemple, il y a un problème pour les bus ou un problème pour le foyer... L'hôtel social d'à côté qui était en lutte, hop, c'est là, notre salle devient une salle d'assemblée générale. On est au service du mouvement social ou pour les retraites, quand on a mis les barnums sur le trottoir pour discuter avec les gens, ils le voient. Des fois, ils ont même pas besoin de discuter avec nous, ils nous font ils nous mettent le pouce et puis on a compris qu'ils sont d'accord avec nous et puis c'est bon. Puis il y a quelques-uns qui discutent avec nous pour nous dire « Oui, mais les gens sont feignants maintenant, ils veulent plus travailler », puis nous on rigole. Bon voilà, mais c'est...
1: Mais c'est bien, c'est parce que il vaut mieux que ce soit dit, et que ce soit contredit, et que ce soit discuté.
0: Tout à fait, c'est important.
1: C'est important de se parler, puis pas de parler aux gens avec qui on est d'accord.
0: Ils ont vu les maraudes qui ont commencé avant le confinement, mais qui ont eu leur point ultra fort pendant le confinement, où on avait 4 maraudes par semaine.
1: Vous faites des maraudes?
0: Pas nous, on les accueillait. Les accueillir, c'est un gros boulot. Hein,
1: vous rajoutiez un petit drapeau rouge dans chaque...
0: On les laissait dans leur indépendance totale. Mais là, c'était un gros boulot, parce qu'ils ont fait jusqu'à 700 repas. Hein. Alors, il y en avait 400 qui étaient faits chez nous, 300 qui étaient faits par une dame, et tout ça partait de la Belle Étoile et dans tous les coins. Et là, on avait, à un moment donné, il y a eu pratiquement 80 bénévoles devant le théâtre en vélo. Ça s'est passé au moment... Où pendant le confinement, donc je raconte, les gens qui étaient bénévoles en général étaient pas obligatoirement tout jeunes.
1: Non, et eux, ils n'avaient pas le droit de sortir.
0: Et voilà, et les personnes qui n'étaient pas jeunes n'avaient non seulement pas le droit, ils avaient un peu peur. Mais je ne parle pas seulement des gens qui faisaient les maraudes dans le quartier, je parle de Secours Populaire, Emmaüs, Resto du Cœur, etc. etc.
1: Ils ont été rejoints par les jeunes qui n'avaient plus de boulot.
0: Voilà, il n'y avait plus personne à un moment donné. Et là, ils sont arrivés 80 vélos devant chez nous. Et c'était et tout d'un coup, il y a eu un souffle de jeunesse qui était très intéressant aussi à vivre. Et ça, les voisins l'ont vu. Et les voisins apportaient à manger aussi. Parce que, ils sont touchés. Évidemment que les gens sont touchés par ça. C'est une évidence.
2: Mais ce qu'on aimait bien quand même, faut dire avec collectif, ce qui était le collectif Solidarité Migrants Wilson, et c'est pour ça qu'on les a accueillis, parce que tu disais vous avez mis un petit drapeau rouge, mais on les a accueillis aussi pourquoi non seulement parce que c'était un collectif de voisins qui se sont mobilisés dès 2015 quand il y a commencé à avoir des migrants qui se sont installés sur l'avenue du président Wilson, ça que ça s'appelle comme ça, qui ont commencé à faire des petits déj et tout ça, mais parce que c'était pas seulement justement leur action, c'était pas seulement de donner à manger, c'était de mettre en avant l'inaction, de témoigner de l'inaction du gouvernement. Et vraiment, il y avait ce boulot-là politique, en fait, de témoignage.
0: L'inaction municipale aussi.
1: Ah bah maintenant, ils sont dans l'action, ils asserrent les tentes, ils gazent, ils sont passés à l'action, en fait.
2: Et donc, il y avait aussi ce côté vraiment politique, et c'est aussi pour ça qu'on les a accueillis.
1: Et il y avait aussi les fameux petits déjeuners, c'était des lieux de discussion aussi.
2: Voilà.
1: Ce qui était aussi très, très important d'écouter, parce que

0: les gens qui arrivent, surtout les primo-arrivants qui débarquent, ils sont souvent en choc post-traumatique, voilà, il faut vraiment discuter, il faut parler, il faut regarder, il faut être humain, quoi. Et ça, ça manque toujours cruellement, et ils faisaient ça. Ils faisaient ça, en plus de donner de la bouffe, enfin même, voilà, il y avait aussi des gens qui restaient la matinée pour discuter, et ça, c'était formidable. Et vous êtes partie prenante de tout ça.
1: Donc, c'est le rôle d'une troupe politiquement affichée de faire ça, oui. Mais ce sont les artistes. Nous, ce qu'il y a de particulier,
0: Non, ce qu'il y a de particulier,
1: Nous sommes les artistes, les techniciens qui tenons ce lieu, qui sont souvent artistes et techniciens, ou techniciens et artistes. Il est administratif un peu, mais c'est pas notre point fort, l'administration.
0: Justement, l'idée c'était que ça puisse rouler, que ça puisse, enfin voilà, que on vous fasse confiance, qu'on vous donne des subventions de fonctionnement et pas sur projet. Enfin, j'imagine, des choses où à un moment.
1: Franchement, votre projet, on était dans le.
0: Ah, mais ça, l'appel à projet, c'est le gros piège pour toutes les associations, culturelles. C'est-à-dire qu'on passe son temps à remplir des dossiers, on n'a plus le temps de bosser,
1: C'est ce que j'ai exprimé. À ses gérants, à monsieur le maire, dont je ne me souviens plus du nom, et à la dame de direction des affaires culturelles, dont j'ai jamais su son nom. Et j'ai dit, mais c'est formidable si vous êtes là, c'est qu'on va pouvoir avoir de l'argent.
2: Direction régionale, oui.
1: J'ai dit quoi ?
2: Tu as dit direction des affaires culturelles.
1: Direction régionale des affaires culturelles, pardon.
0: La région.
1: La DRAC.
0: Oui, la DRAC, ok, d'accord.
1: C'est le ministère de la Culture.
0: C'est le ministère,
1: Donc, j'ai dit, si vous êtes là, c'est super, on va pouvoir avoir de l'argent, donnez-nous de l'argent. Mais le dossier, on fera un dossier si on est sûr d'avoir de l'argent, bien sûr, on ne va pas faire un dossier comme ça. Et alors là, c'était.
0: Rembaisser la table.
1: J'étais iconoclaste en disant ça. C'est incroyable qu'on puisse penser ça, quoi, que. On ne fait un dossier que si on est sûr d'avoir de l'argent.
0: C'est comme ça,
1: on n'est pas du même monde, on n'est pas du même.
0: Mais bon, en l'occurrence, faut quand même. Donc là, le but, il y a Hyper Super Total Nova. le 17, 18,
1: non, 15, 16, 17.
0: Oh merci Flo. Le 15, 16, 17 décembre, chez vous, à la Belle Étoile. Ensuite, quoi ?
1: Déjà ça.
0: C'est 3 jours de fiesta, les 3 jours.
1: C'est mieux, parce qu'il y a beaucoup de choses. Peut-être c'est bien de dire le programme, si tu l'as
2: sous les yeux. En gros, j'ai pas exactement un programme.
1: Alors, disons.
2: Mais en gros, ce qu'il y a, c'est qu'il y aura de la musique, il y aura des spectacles. Et il y aura le samedi un grand cabaret politique, comme on a pu le faire déjà dans ce qu'on a appelé des cabarets d'urgence à différentes époques.
0: J'étais venue à Vincennes une fois.
2: Là, c'est ça un peu l'idée.
1: Cartoucherie, c'est Paris.
2: Et donc là, il y aura plein d'invités politiques, des prises de parole. En fait, on fait prises de parole et chansons, comme ça, c'est un peu plus léger. Donc il y aura des gens comme Nathalie Arthaud, Bali Bagayoko, qui est de la France Insoumise de Saint-Denis, Olivier Besancenot, on sait qui c'est, Sophia Boutry, qui est la conseillère municipale du PC de Saint-Denis, André Chassaigne, donc député PCF, Éric Coquerel, qui est notre député sur la circonscription.
0: Alors André Chassaigne, qui vient vous voir chaque été.
2: On va chez lui pour le festival.
1: Et qui est le président du groupe des élus républicains, communiste.
2: Il y aura François Ruffin, et puis il y aura des journalistes du monde diplomatique, comme Renaud Lambert, Evelyne Pieyer, Pierre Rimbert, il y aura Daniel Mermet. Aline Payet, qui est une journaliste, qui est une très grande camarade de Jolie Môme depuis très longtemps aussi. Et puis il y aura des associations comme Droit Devant, avec Jean-Claude Amara, Le Droit au Logement, avec Jean-Baptiste Hérault, Le Mouvement de la Paix, le MRAP, il y a un petit peu toutes les résistances de Saint-Denis.
1: Médecins du Monde. C'est le côté.
0: Ça, c'est le côté institutionnel, politique.
1: Institutionnel, faut pas exagérer.
0: Pardon, j'ai dit un gros mot. Pardon, franchement.
1: Politique.
0: Il nous reste une minute. Donc, vous espérez qu'après cette démonstration de force, il y a du théâtre, il y a de la chanson, il y a vos pièces, vous allez créer des choses, j'imagine, exprès pour ce moment.
1: Déjà, on crée l'événement, ce qui est déjà pas mal.
0: Vous créez l'événement et puis vous allez exploser tout votre capital.
1: On va exploser la jauge, ça c'est à peu près certain. On va prévoir pour justement cette situation-là, mais il faut que ça soit comme une manifestation. Parce que des camarades nous ont dit, il faut faire une manifestation devant la mairie, tout ça, tout ça.
0: Non, chez vous.
1: Chez nous, là, voilà, c'est chez nous, dans notre quartier, dans notre théâtre, qu'on fera le rapport de force. Et c'est de ça qu'il s'agit, donc, dans Hypernova.
0: Bon, vous revenez nous voir en début d'année prochaine ?
1: Ah ben, on peut parler de comment tout ça s'est passé, et se passe.
0: Ouais. Et puis je viendrai avec un micro, on fera des reportages, et on se souviendra de tout ça au début de l'année, et puis vous nous direz... Si vous allez aller quelque part, restez.
1: Voilà, où on en est, oui. Ouais. En tout cas, merci de nous avoir fait venir, ouais. Eugénie.
0: Eh ben, merci, Michel, merci, Flo. Longue vie à la... De toute façon, joli môme, ici ou ailleurs, ce sera toujours joli môme. Mais bon, ici, c'est mieux. Et merci à tous. Merci à Gilles pour la réalisation de l'émission.
1: Oui, merci, Gilles.
0: On va se quitter et on va laisser la place à Jérôme pour Rayon Libre, une émission consacrée au vélo. Mobilité douce, si l'on est.
3: Eh oui, c'est une émission avec les acteurs des vélos publics, donc tout ce qui est Vélib, etc., etc., etc.
0: Et les invités, c'est qui alors ? Allez, Jérôme.
4: Okay.
0: C'est qui ? Non, on sait pas. Bon, bah tant pis. Allez, à bientôt, à lundi prochain. Merci beaucoup.
1: Ok. Super. Ouh.

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2: Salut à tous, c'est Constroy, comme tous les dimanches de 18 à 20h sur Cause Commune 93.1 FM ou cause-commune.fm. Nous sommes, comme une fois par mois, en direct du CICP. Au 21 Terre rue Voltaire, ce soir c'est une soirée de soutien au syndicat du livre CGT, couplée à une soirée baroque, bar-rock, hein, c'est...
0: Oui, oui, oui, pas, non, pas de musique baroque finalement.
2: Non, il n'y aura pas de musique baroque. On a commencé alors avec une nouveauté, un groupe qui s'appelle Mad Marx, qui dedans il y a l'ancien guitariste Deyoka, pour ceux qui connaissent.
0: C'est pour ça que ça sonnait bien au niveau de la musique.
2: Mais c'est ça. Mad Marx qui vient de sortir un album qui s'appelle More Than Me, et on a écouté le morceau qui s'appelle Shitty Week. Et oui, une semaine de merde, c'est un peu ce qu'on vit depuis,
0: ça peut arriver, ouais,
2: depuis des années.
0: C'est arrivé,
2: fait.
0: Et là,
2: on va dire ça comme
0: là, ça arrive. Ouais, c'est ça.
2: Donc, soirée de soutien au syndicat du livre et aussi des concerts pour les baroques. Alors, il y avait trois groupes qui étaient prévus à l'affiche et malheureusement, il y a le camion du groupe anglais The Hip Priest qui est tombé en rade en Allemagne, et donc ils sont coincés dans leur camion en Allemagne. Il y aura donc que deux groupes.
0: J'espère
2: ce
0: qu'ils sont
2: soir.
0: Dans un hôtel quand même.
2: Non,
0: ils sont que dans le camion.
2: Les hôtels, ils ouvrent très tard en fait.
0: Ah, oui.
2: Et donc il y aura que deux groupes. Il y aura un groupe qu'on recevra juste après qui s'appelle Zeppo, qui vient de Neuchâtel, et on commence cette émission avec un groupe qui vient de beaucoup moins loin, qui s'appelle The Iron Lizards, et qui est un groupe parisien globalement.
3: Ah, c'est ça.
2: Oui. Bonjour les Iron Lizards.
0: Salut. Salut. Salut. Qui êtes-vous ?
4: Merci de nous recevoir.
0: Il faut parler dans le micro, sinon on t'entend pas.
4: Bah, salut à tous.
2: Alors Iron Lizards, vous êtes un trio.
3: C'est ça. Donc moi c'est Elio, guitare voix.
4: Moi c'est Léo, donc à la batterie.
5: Et Valentin joue à la basse.
2: Voilà, donc Iron Lizards, vous existez depuis un petit moment maintenant.
3: Depuis fin 2015.
2: Oui, donc ça fait pas mal.
0: Ouais. C'est ce qu'on appelle un petit moment.
2: Ça fait un petit moment. Et Iron Lizards, en fait, alors vous n'êtes pas vraiment dans la scène punk au sens propre du terme. Vous êtes plutôt dans le heavy rock, power trio.
3: Punk à chevelon et punk à solo.
2: Ah ouais.
5: Action rock.
2: Oui, action rock, c'est ça. Donc, pour montrer un peu ce que vos références, on trouve Helicopters, New Bomb Turks. Zik,
5: Iggy Pop.
2: Oui.
3: Iggy Pop.
2: Iggy Pop aussi. Alors, on a le droit de dire Motorhead.
3: Ouais.
2: Hein, quand même.
3: Oui.
2: C'est un peu la base. Du mouvement.
0: MC5, si on dit rock suédois, ça marche ou pas du tout?
5: Bien sûr.
3: Ouais. On est un peu plus sale, comme Zik.
0: Genre plus côté Norvège?
3: Non, on est plus côté, je pense, côté
0: Suède.
3: Un peu américain, mais
0: d'accord,
3: un peu plus sale que les Suédois. Ils sont un peu pop.
0: Mais ça va moins vite que Zik.
3: Bon, tu verras, mais ça... Ouais. Peut-être un peu moins vite, ouais, mais... Le label,
2: ah,
3: suédois.
2: Ouais. Oui, alors
0: bah quand même.
2: Alors il y a effectivement quelque chose qui est assez surprenant, c'est que votre premier EP,
3: ouais,
2: qui s'appelait Red, il était sur un label allemand, et puis votre premier album sur un label suédois. Comment ça se fait? Ça veut dire qu'il faut s'exporter pour trouver un label, et deux, comment vous réussissez à vous exporter comme
3: en
2: ça?
3: En fait, c'est un label c'est The Sign Records, le label suédois, et c'est le label qui sort que des groupes d'action rock, c'est quasiment que sur ce label-là.
2: Oui, donc en gros, en France, ça n'existait pas, il n'y avait pas la possibilité. Mais enfin, c'est-à-dire que vous avez cherché, vous n'avez pas trouvé, il a fallu que vous
3: contactiez. En fait, on a cherché celui qu'on préférait, c'était The Sign Records, ils ont répondu, donc...
2: Ah oui.
3: Bingo.
2: Oui, c'est ça. C'est à partir du moment où vous avez trouvé le label qui allait bien, il n'y avait pas de raison de chercher plus loin.
3: C'est ça.
2: Et donc ce label, ça fait ça permet de sortir l'album, mais ça vous aide aussi, j'imagine, pour les tournées.
3: Pas forcément, en fait, ils ont fait un festival en Suède où on a joué.
2: Ouais, c'était l'an dernier.
3: C'était l'année dernière, ouais.
2: Ouais.
3: À Stockholm et à Linköping, pas très loin. Ah pardon. Et du coup, ouais, on a fait deux dates comme ça pour le festival du label. Mais sinon, ils gèrent pas trop les tournées, c'est plus à nous de se démerder.
5: C'est pas un label de tournée, voilà. C'est un label d'édition.
0: Distributeur.
5: On se débrouille pour faire des tournées.
2: D'accord, parce que c'est vrai que moi je vous avais vu l'an dernier à l'International avec Diane Lunadan et Louis okay. Against the Bombs.
5: Bien sûr.
2: Et j'avais retenu que vous partiez.
3: C'était juste avant.
2: C'était juste avant. Donc que vous partiez en Suède et je me disais, ah mais voilà, ils ont un label qui les aide à tourner à l'international, mais en fait non.
3: Que c'était que ça.
5: Mais c'était très cool, hein.
3: Mais c'était cool.
5: J'ai très bien, attendu. Oui. Non, c'était très bien. Moi j'ai passé une super tournée. C'était assez cool d'avoir.
3: C'est genre tu voyais au bar, on était allé boire une pinte avant le concert. T'avais un mec avec un t-shirt New Bomb Turks, un truc comme ça. Hey, on joue ce soir. Oui, je sais. Vous êtes les Urnisantes.
5: Oui, on vous attend. Vous êtes le groupe français qui joue demain à un festival. C'est vrai qu'en France, on n'est pas très connu, mais là-bas, c'était assez marrant de rentrer dans un bar avec tout le monde qu'on connaît.
3: Vous êtes les Français, Urnisantes.
2: Oui. Ouais. Mais vous êtes le seul groupe français sur le label.
3: Oui.
5: Ouais, je pense.
2: Ouais, oui, c'est ça.
3: Et en fait, on est un des seuls groupes non suédois sur le label.
5: Aussi.
3: Il y a un groupe finlandais, Rockets. Qu'on aime bien, et un groupe allemand, Lucifer Star Machine, et sinon tous les groupes c'est des groupes suédois.
5: Avec qui on aimerait partager une tournée avec, ouais. Lucifer Star Machine.
3: L'année prochaine.
0: L'appel est lancé.
2: Oui, c'est en cours.
5: C'est déjà en cours. Hein.
2: Oui, oui. La façon dont c'était présenté, oui, j'imaginais que c'était en cours.
3: Les Priests sont aussi sur le label, ils sont anglais.
2: Ah oui.
3: Ils sont aussi sur le label d'ailleurs.
2: Oui,
5: et
2: vous avez déjà joué avec Priests.
3: On avait joué avant, enfin on les connaissait avant qu'ils soient sur le label, et on a discuté. Il n'y a pas longtemps, ils cherchaient une date en France, donc c'est moi qui ai parlé au Baroque. Malheureusement, ils sont toujours en panne.
2: Et donc, si on remonte le temps, aux origines, il n'y avait rien. Et puis, d'un coup, il y a eu The Iron Lizards. Comment est-ce que vous êtes, rencontrés
3: En fait, aux origines, il n'y avait que moi. Enfin, c'était pas ces deux gars-là.
0: Il n'y avait pas rien, finalement.
3: Il y avait deux autres gars. Et on s'est rencontrés, moi je cherchais à faire un groupe comme les Helicopters, Zik, tout ça. C'est pas un style qui est très populaire ici, mais j'ai trouvé des fur et à mesure des gens qui
0: ça l'a été, ça l'est un
3: ça
0: peu
3: l'a
0: moins.
3: Été, ouais.
0: Ça l'a été il y a une dizaine d'années, ça l'est un peu moins maintenant.
3: Mais c'était il y a une dizaine d'années quasiment.
0: Ah ben voilà.
2: Ouais. et donc tu les as recrutés sur une petite annonce ou
3: ouais c'est ça, sur Zik Inf.
2: D'accord.
0: Et comme puis, le groupe.
3: Comme le groupe.
2: Ouais, et donc depuis le début c'est le même trio.
3: Bah non.
5: Non.
3: Non, non. Bah en fait c'est ça. Le seul membre qui est resté.
2: Ah oui, donc et donc.
3: Il y en a un qui est parti au Canada, un qui est parti dans le sud.
0: Du Canada ?
3: Du sud de France. Sud ouais. De la France. Ah.
2: Et donc la formule actuelle, elle date de.
3: Bah du coup Valentin, ça fait un bout de temps déjà qu'on joue ensemble depuis le Covid.
2: Ouais.
3: Et Léo, ça fait depuis mars, c'est ça Léo ?
2: Ah oui, donc c'est le petit nouveau. Et justement, c'est, vu que ça fait quand même un petit moment que les deux autres jouent ensemble, c'était compliqué de rentrer dans le groupe ou
4: Non, ça n'a pas été très compliqué. C'était sur Zik Inf d'ailleurs que je suis tombé sur l'annonce. Donc en tant que batteur sur Paris, c'était un peu compliqué de trouver un projet vraiment qui vraiment me motivait musicalement
0: pourtant,
4: parlant.
0: Pourtant normalement c'est pas les propositions qui manquent parce que les batteurs c'est une denrée rare.
4: Bah alors c'est ce que j'ai deviné. Je suis pas parisien de base mais ça fait bientôt 8 ans que je suis à Paris, donc j'ai remarqué que les bons batteurs. C'est un peu une denrée rare, effectivement. Les musicalement, voilà, j'étais pas tombé encore sur un groupe qui m'avait autant motivé que Iron Lizard. J'ai vu qu'ils cherchaient batteur, je les ai contactés déjà voilà, rien qu'à écouter ce qui était disponible, donc l'EP et l'album, j'ai écouté ça. Je me suis donné à fond pour être prêt le plus vite possible, quoi. Donc j'ai l'impression que mon intégration s'est fait assez.
2: En tout cas, jusqu'à présent, t'es pas viré.
4: Non, ça va, pour l'instant, ça va, mais j'ai peur de l'avoir jinxé, là, en disant que c'était facile.
2: Ah, mais c'est pour ça que j'ai dit jusqu'à présent.
0: Hein. Faites le concert, quand même.
2: On parle de musique depuis tout à l'heure, mais pour ceux qui voient pas exactement à quoi ça ressemble, on va faire un premier extrait de l'album. Allons-y.

0: On est toujours sur Constreuil, sur l'antenne de Cause Commune 93.1.
1: C'est vrai.
0: cause-commune.fm. On est toujours en direct du CICP au 21 Terre rue Voltaire.
1: Venez
0: pour cette soirée de soutien au syndicat du livre. Donc là, il y a actuellement une discussion sur les...
1: Si elle a commencé, j'ai croisé plein de gens qui étaient là, genre, oh, ça se trouve, elle a pas lieu et tout, machin. parce que ça avait genre une demi-heure de retard. Donc ça a angoissé tout le monde. Non, il y a la discussion, vous inquiétez pas, vous pouvez venir, c'est encore en cours.
0: Oui, et après la discussion, il y aura les concerts, et voilà. Les concerts, il y aura Zeppo, et il y aura The Iron Lizards,
1: qui sont encore là
0: avec nous. On vient d'entendre un morceau de l'album.
2: Ouais, c'est ça.
0: C'était quoi comme morceau?
2: C'est It's About Time.
0: Donc,
2: c'est notre hit.
0: C'est votre
1: single.
0: C'est
2: le premier single de l'album.
0: Alors, j'avais oublié tout à l'heure, juste après les Mad Max, on a entendu un morceau de Bernadette Soubirous et les apparitions, la reprise d'Edith Piaf, Rien de Rien, reprise bien connue vu qu'elle était sur la compilation Ma grand-mère est une roqueuse. Voilà, il fallait le dire, c'était un hommage à Coq. Et donc, les Iron Lizards, donc vous avez le single, vous avez sorti en début d'année une reprise de Kiss, parce que on l'a pas cité tout à l'heure dans les références, et pourtant sur le Bandcamp vous indiquez, oui, Kiss, c'est évident.
2: En fait, c'est un label argentin, un groupe argentin qui a fait appel à tous les groupes d'action rock du monde pour participer à une compil de Kiss. Et nous, on n'est pas très fan de Kiss, je sais pas toi. Voilà.
3: Pas du tout.
2: moi, j'aime bien le premier Kiss. Du coup, on a pris un morceau du premier album.
0: Ah oui, donc
3: ah oui, c'est je n'aime pas Kiss. Kevin n'aimait pas Kiss.
2: Kevin n'aime
3: toi, pas
2: forcément.
3: J'aime
2: un petit peu quand même le premier.
3: Ouais. Mais il y avait un truc, genre, on trouvait cool de jouer à un morceau qui s'appelait Code Jean.
2: Ouais.
3: Parce que
2: un peu façon Iggy Pop,
3: alcoolique,
2: et
3: donc je trouvais ça un peu cool de la reprendre, c'était la seule.
0: Ah oui, c'est ça, c'est
3: qui était cool.
0: Il fallait en prendre une.
3: Il fallait vraiment en prendre une, et c'était la seule qui était sympa. Ah non, il y avait Deus qui était déjà
1: Deus,
3: reprise par.
2: Elle avait déjà été prise par un autre groupe.
3: Elle était reprise par qui je sais plus.
2: Bah, je crois que c'est Marvel.
3: Ah, les bâtards.
2: Un autre groupe du label des Suédois.
0: Oui,
3: un autre groupe de The Sign.
0: Ouais, donc voilà, c'est bien ce que j'avais cru comprendre du début de la discussion, où on parlait pas du tout de Kiss, et effectivement Kiss
3: ça fait pas partie des
0: références.
4: En fait, voilà, on est rassuré. Voilà. On a vraiment posé la question, donc vous n'êtes pas fan de Kiss.
3: Non.
4: Ça nous rassure.
3: Et merci.
2: Du coup, on va annuler le maquillage, Léo.
1: Oh.
3: Ah merde, ah putain.
0: Alors, mais peut-être que je me trompe, parce que la notion d'action rock, moi c'est quelque chose qui m'est un petit peu inconnu. Sur la notion de heavy rock et de power trio.
5: Non, mais ça n'existe pas, action rock, c'est un peu n'importe quoi. Ça me rappelle un peu, vous parliez de Marvel, ça me rappelle un peu Action Man, tu vois.
0: c'est possible.
1: Et c'est toujours bien quand il intervient.
3: Il a défoncé la gueule. Il a rien compris.
0: Et en tout cas, l'impression de l'extérieur de la scène que j'ai, c'est que c'est une scène qui est assez peu politisée. Alors peut-être que je me trompe. Donc là, ce soir, vous retrouvez une soirée de soutien. Donc soutien au syndicat du livre, CGT. Est-ce que je me plante en disant que c'est quand même une scène peu politisée, et deux, est-ce que vous vous retrouvez, alors vous êtes à un concert des baroques mais aussi une soirée de soutien, et ça vous parle, et vous êtes là en pleine connaissance de cause, et ça vous
1: ou est-ce que vous êtes juste perdu?
2: En fait, on est en fait,
3: vas-y, attends Elio, réponds avant, je répondrai après.
2: Ok. Bah, ma réponse, c'est qu'en fait j'avais les prises qui devaient jouer à Paris dimanche. J'ai demandé à Ramones des Baroques, et en fait il a fusionné la soirée avec la soirée au CICP.
3: Ok, oui.
2: Voilà.
3: Moi je suis beaucoup plus politique qu'Alio, donc ça me dérange pas du tout de jouer ici, et parce que j'ai eu beaucoup d'actions dans pas mal de squats à Paris, et même des actions juste de liberté. Il y a pas longtemps on a joué dans les catacombes, et avec pas mal de personnalités de catacombes, enfin j'organise la soirée et on fait la programmation, etc. Et bon, là, c'est pas vraiment un truc très politisé, mais c'est plus un truc anarchiste que communiste.
1: Ça reste politisé, oui, oui. En fait. Hein.
3: Bien sûr que c'est politisé. Bien sûr que c'est politisé. Avant, on faisait des free parties au Péripat. Donc, oui, c'est politisé.
0: Oui, mais
3: vous étiez à la manif hier ou quoi? C'était bien. Parce que moi, j'étais à Amiens, il n'y avait personne, c'était l'enfer.
0: Oui, mais Amiens, ça a changé depuis 40 ans, effectivement.
3: Pardon, oui, je sais, j'ai grandi là-bas.
0: Bah, moi aussi.
3: Et c'est un peu dommage. Hein.
0: Bah, c'est ça.
3: Et oui, tout le monde est parti.
1: Enfin, les gens de gauche, en tout cas.
3: Oui. Bah non, parce qu'il y a François Ruffin qui est sur la circonscription de la ville.
1: Oui, mais sauf qu'il reste 4 kikis autour de lui. Mais c'est mignon, quand même.
3: Ah bah non, parce qu'il a fait Picardie debout. Non, ça fait pas 20 ans, du coup.
1: Ça fait enfin, pas, non, ça pas, ça 40 fait pas 20 ans. Oui, oui.
3: Il y a un fief de gauche quand même.
0: Ouais, bon, après,
3: on va donc du coup, en fait, on peut en parler pendant longtemps.
0: Oui, oui. Non, mais c'était aussi sur le fait que des groupes de votre scène, on en voit rarement dans des concerts de soutien.
3: C'est, non.
0: C'était. Hein, vous êtes d'accord que.
2: Bien sûr, on est d'accord.
3: Et je fais pas ça pour ça. Hein.
1: Et pourquoi ?
3: Le fun. Rigoler. Des fois, c'est sympa de rigoler aussi. On n'est pas obligé d'être militant tout le temps.
1: On peut faire les deux.
3: Ouais, ok. Bon, et des fois, on a besoin de se détendre. Hein. Bah, après hier, après la manif, j'ai écouté les Vents Passent. C'est pas très politisé non plus. C'est un peu con, tu vois.
1: J'ai jamais dit que
3: ça m'a fait du bien. Ça m'a fait très du bien, tu vois.
0: Et donc bon pour
1: il y a des groupes comme Poésie Zéro qui sont politisés et fun, tu vois, par exemple.
3: Oh là là,
1: ouais, vas-y, ouais. Non, je vous laisse continuer.
3: On fait du rock and roll, on fait pas non plus.
0: Alors merci Arnaud. Hein,
1: moi quand il y a une brèche, je fais chier. Hein.
3: Oh, on peut en parler tout à l'heure si tu veux.
6: Voilà, juste globalement sur effectivement le action rock, c'est pas un style de musique qui dans son. Qui n'a pas vocation à porter un message autre que rock'n'roll, jouer vite.
2: Fond sur l'autoroute.
6: Oui voilà,
2: il
6: y a une esthétique, c'est un peu, j'ai l'impression, par exemple, on dit tout à l'heure que je suis le dernier à avoir rejoint le groupe. Je connaissais pas vraiment le terme action rock et je savais pas avant d'avoir ce terme que en fait c'était quelque chose qui me plaisait, pour dire que c'est peut-être pas tant que ça, mais c'est peut-être un néologisme, mais c'est voilà, il y a des références punk, il y a des références plus hard rock, il y a des références de l'imagerie de bagnole, de hot rod,
2: psychobilly,
6: voilà, j'allais dire un peu presque un peu rockab, psycho, donc c'est un peu un melting pot, donc mettre en plus un message politique dessus de cet énorme melting pot, peut-être que ce serait un peu inaudible, donc du coup autant se concentrer sur la musique et le fun. Et
1: je vais peut-être dire une connerie, mais genre Turbo Negro, c'est un peu engagé quand même.
2: C'est action rock, mais c'est engagé, engagé de quoi?
1: Bah contre l'homophobie.
2: Au départ c'était.
1: Ouais. Par exemple.
3: Ah. Ouais. Ils sont pas non plus méga engagés.
2: C'est pas engagé, hein, c'est pour rigoler. C'est du fun à fond. Ouais.
3: C'est quand même méga fun.
2: C'est 100% fun.
1: Oui, mais ça, enfin, il y a des textes qui sont extrêmement dark sur la vie d'un mec gay
2: c'est un peu avec de l'humour. C'est plus avec de l'humour pour se moquer. Hein. C'est pas.
1: C'est pas pour se moquer, mais
3: bon, ils vont pas faire la Gay Pride ou quoi. C'est pas du tout non plus l'intérêt de faire Turbo Negro. Il y a un délire aussi.
1: Quand même un message dans les textes de Turbo Negro.
3: Je trouve pas plus que des vrais messages. Que tu peux avoir vraiment féministe ou comme sexy sushi ou quoi, hein. Donc on en est bien loin.
2: I got erection ou
3: I got erection.
2: C'est que du fun quoi.
3: Ouais, c'est quand même assez
1: donc,
3: fun.
1: Pardon, là on est en train de voilà, je te laisse reprendre un petit peu le contrôle.
0: mais c'est vrai que vos textes c'est plutôt effectivement sur les thèmes, enfin oui, la bagnole, le fun de
2: c'est
0: manière
2: ça.
0: Générale.
3: Les séries B.
2: Ouais, oui. Les séries B, des films de bikers des années 70 avec des loups-garous, des conneries quoi.
3: Oui, voilà, ouais. On n'est pas très engagé.
2: C'est pas engagé,
0: des conneries, on sait pas.
3: On peut l'être, mais...
0: Il y a des loups-garous, il y en a peut-être.
1: Je suis sûr que dans tous ces films, il y a un message que vous n'avez pas vu qui est pas engagé.
2: C'est possible.
0: Ouais.
2: Peut-être qu'on a des textes engagés.
3: Dans Dracula, c'est
2: engagés,
3: sûr.
2: Hein.
3: c'est sûr.
1: Je crois qu'il y a une métaphore sexuelle.
3: Beaucoup.
0: Mais peut-être, mais on sait pas. Mais on, tiens, on va essayer un deuxième texte et puis on.
7: Un deuxième
0: texte.
2: Ah. Texte.
0: Texte.

0: Et oui, attention, attention. Oui, on est reparti, on est toujours avec les Iron Lizards.
1: Mais ça passe vite, hein.
0: Oui, ça passe vite et en fait...
2: Quand on s'amuse. Hein.
0: Et on continue à discuter pendant qu'il y a de la musique qui passe.
2: Bah oui, c'est ce qu'on appelle les petits retours pour se rendre compte que c'est la fin.
0: C'est ça. Et donc, on parlait des thèmes et le morceau qu'on vient d'entendre, c'est là-dessus encore.
3: C'est
0: encore,
3: la course à la mort de l'an 2000.
0: Ouais, donc...
4: Avec Stallone.
2: Avec David Carradine. Et un des premiers rôles de Stallone, effectivement.
3: C'est ça.
0: Et donc voilà, c'est...
3: Et un peu de Carmageddon aussi pour ceux qui connaissent le jeu vidéo des années 90.
0: Ouais, alors
2: De ouf. Des heures de jeu là-dessus.
0: Donc en gros, c'est tout pour toi Arnaud.
2: J'adore.
3: En fait, c'est marquer des points en tuant des gens.
0: Voilà. Oui.
3: Sur l'autoroute.
2: Dans le film, et le jeu c'est pareil.
0: Oui, donc...
2: Et en faisant des figures.
3: Non, je confirme qu'on fait pas ça sur l'autoroute.
0: Non, mais alors nous jamais...
3: Dans une autre interview, on
2: et dites pas que c'est cathartique parce qu'après ça nous fout dans la merde derrière.
0: Non, on va pas faire croire aux gens que vous faites ça aussi sur l'autoroute. Non. Ou alors vous faites pas exprès, mais ça arrive.
2: C'est plus notre problème.
3: Après. On joue à ça avec les prises, mais là ils sont en panne.
0: Mais c'est ça, en fait vous avez gagné, vous avez réussi à arriver, eux sont bloqués.
5: Non, j'aurais lancé un Tipeee parce que mon turbo de T5 est mort et si on veut jouer à Nantes, ça va être très compliqué. Donc s'il vous plaît, Tipeee quoi.
2: Bah il faut donner l'adresse peut-être.
5: J'ai pas encore lancé le Tipeee, vous verrez demain, je sais pas.
2: Ah bah d'accord.
5: 63 rue de Belleville, s'il vous plaît.
0: Donc vous disiez tout à l'heure, ça fait 9, bon, bientôt 9 ans que vous existez, mais vous n'avez pas tant joué que ça. Vous arrivez quand même à trouver des dates où c'est vraiment la galère. Et si c'est la galère, est-ce que vous pensez que c'est à cause du style que vous pratiquez?
3: C'est la galère et c'est pas forcément la galère.
2: Après.
3: C'est qu'en fait, comme on est un style un peu bâtard, on va dire, on peut aussi bien jouer dans des soirées punk que des soirées plus
0: métal.
3: Pas métal, mais peut-être stoner, un peu ce qu'ils appellent stoner. Même si on n'aime pas ça.
2: Bah le stoner, il y en a partout maintenant.
3: Voilà, il y en a partout. On peut jouer. On a joué il y a pas longtemps Supersonic avec Duel, un groupe américain qui fait du stoner.
5: C'était cool.
3: Plus du rock'n'roll. C'était cool. Hein.
5: Ouais, c'était blindé. J'avais dit qu'il y aurait personne et en fait c'était blindé. Donc mea culpa, en direct.
3: et c'est vrai que c'est plus facile de jouer par exemple en Espagne, en Allemagne. On va jouer en Allemagne l'année prochaine, c'est plus facile avec ce style. De trouver avec les Turbo Jugend, les fan clubs de Turbo Nero, il y en a partout dans chaque village là-bas.
2: Oui.
3: Donc c'est facile de jouer là-bas. Plus qu'en France.
0: Oui,
3: mais on réussit quand même à jouer.
2: Et la question parallèle à cette question, c'est est-ce que l'accueil qui vous est offert est sympa, genre au niveau cachet, catering,
3: carrément, hein.
2: Ça va?
3: Ouais.
5: Bah en vrai, pour le nombre de groupes furry que j'ai fait avant, là à chaque fois on s'en sort super bien quoi. Enfin ouais, on mange super bien. Non mais en fait on mange super bien, on est toujours bien accueilli. Là franchement il n'y a pas.
3: Là j'en suis à ma 5e pinte, c'est génial quoi.
5: Deuxième arrête. à ma 5e depuis ce matin. Mais
2: ils sont géniaux.
5: Non, en vrai, le but, on cherche pas les cachets. Enfin moi personnellement je suis intermittent, mais tout le monde me dit ouais pourquoi tu fais pas des cachets. Je fais bah non, en fait moi j'ai juste envie de tracer un peu de route, arriver dans des endroits, qu'on soit défrayé nickel, et donc on tourne dans des bonnes salles, et en fait c'est ce qui se passe là, genre en Suède c'était génial, là de toute façon je pense qu'à Nantes, à Cat Shelter, ça va être cool, mais on s'est jamais planté là pour l'instant.
2: Waouh.
5: Non mais c'est vrai.
2: Pour 9 ans. Ah non, c'est pas mal.
5: 5 pour moi.
0: Donc vous arrivez à trouver en France et à l'étranger.
3: Ouais.
0: Et monter donc comme vous en parliez tout à l'heure une tournée pour l'an prochain à l'étranger.
3: On joue en Allemagne en mai et puis en novembre en Espagne.
0: Ah ben c'est plutôt cool. Donc là à Nantes le week-end prochain.
3: Non, c'est le 6 octobre.
0: Donc il y a le temps de réparer le turbo.
5: Justement, je vais faire un Tipeee, lâcher des pouces bleus, je vais faire des vidéos. Hein. Franchement, s'il vous plaît.
3: C'est qu'il a marqué 100 points sur la 3 de semaine.
5: Et j'ai eu une amende, je crois, tout à l'heure. Si vous pouvez me filer des points de permis aussi, parce que
2: c'était
5: ça
2: un animal
5: simple.
2: Ou un humain?
5: Ah non, c'était un radar. Il était très chiant, quoi. Donc peut-être que. Merci les baroques, j'ai perdu un point, quoi.
0: On va vous libérer puisque il faut que vous prépariez. Il y a encore quelques bières à boire avant de.
5: Exactement, j'en ai encore 4.
2: De votre compagnie qui ne se quitte.
0: Vous savez à peu près à quelle heure vous êtes censé démarrer?
3: Je crois que c'est à peu près vers 7h.
5: C'est 19 ou quoi? On n'a pas de fiche technique, on n'a rien, on n'a pas de feuille de route.
2: C'est surtout
5: attendez,
2: un peu décalé.
0: Donc vous avez le temps de venir au CICP au 21 Terre rue Voltaire, puisque les concerts n'ont pas encore démarré. Allez, on va dire d'ici une demi-heure.
2: Donc c'est vous qui jouez en premier?
3: Ouais, c'est nous.
0: Donc n'hésitez pas. Merci les Iron Lizards.
3: Merci à vous.
5: Merci à tout le monde.
0: On termine.
2: À bientôt.
0: Encore avec un morceau d'Aaron
2: Lizard. Sur scène, surtout.
0: Et puis après on recevra Zeppo, mais musique pour l'instant.

0: C'est toujours Constreuil en direct du CICP au 21 Terre rue Voltaire pour cette soirée de soutien au syndicat du livre. On a laissé les Iron Lizards avec un morceau d'Iron Lizards, Obey Annihilate. Ensuite on a eu Split System, un groupe de garage punk australien qui a sorti un morceau inédit sur la compil anniversaire de la boutique Born Bad, morceau Force Field. Et on a terminé avec un morceau des Hip Priest, tout parce qu'ils pourront pas être là ce soir, mais on a le droit quand même de passer un de leurs morceaux.
1: Et puis on pense un peu à eux hein, dans leur galère.
0: Dans leur camion qui bouge pas.
1: C'est ça.
0: Et donc on a passé le morceau In Action Rocks, qui est tiré de leur dernier album Red and Blues House. Et on passe maintenant à la partie suisse de l'émission avec un groupe qui s'appelle Zeppo, un groupe qui vient de Neuchâtel et qui existe depuis plus de 30 ans. Bonjour les Zeppo.
2: Salut.
3: Salut.
0: Alors, qu'est-ce qu'on a pour l'instant derrière les micros?
3: Alors, Mélina, chanteuse, hein. Percussion et aussi sampleur.
2: Voilà. Et Julien, basse et chant.
0: Et machine aussi.
2: Machine aussi, hein, oui.
0: Quand même. Oui. En fait, tout le monde s'occupe d'une machine parce que...
2: Non, pas le batteur.
0: Pas le batteur.
3: Il en fait déjà assez.
0: Il en fait déjà assez.
1: Il pourrait lancer des trucs avec des pads.
2: C'est vrai.
3: En plus,
1: une idée pour le futur.
2: On a déjà la machine, mais on l'a pas encore branchée.
0: Donc Zeppo, qui est formé en 1993, vous jouez de l'écho anarcore.
2: Ouais.
0: Hein. Donc dans écho anarcore, il y a anar, il y a écho.
2: Exact.
0: Il
1: y a connard aussi.
0: Oui, mais ça, y a que toi qui l'entends. j'ai trouvé sur votre site, qui est très très bien fait, très complet. Plusieurs fois, on trouve en fait un mélange de deux couleurs, le vert et le noir, le côté écho et le côté anar.
2: Voilà, c'est ce que représente l'étiquetage de notre style. Finalement, ça représente pas le style musical, mais ça représente plutôt le fond.
0: Les textes et voilà. ce que vous soutenez.
2: Exactement. Hein,
0: et le fait d'être à une soirée de soutien, pour vous, c'est l'habitude? Ou c'est quelque chose que vous appréciez tout en faisant des concerts un peu plus classiques?
2: On fait les deux, mais c'est quelque chose qu'on apprécie et que voilà, on a souvent fait des concerts de soutien. C'est
3: même
2: clair.
3: Habitude, hein, on peut dire.
0: Non, je me trompais pas trop quand même. Vous êtes à votre place au CICP en fait. C'est,
2: ouais.
0: C'est ça. C'était prévu comme une soirée au baroque, mais non, c'était pas. Vas-y Bibi.
1: Non, peut-être pas.
4: Non, en fait, si je peux me permettre d'intervenir, les Baroque avaient prévu les deux groupes d'Action Rock, on va dire. Voilà. Les Zeppo est venu se greffer par le réseau en fait de Magali de la Fraction, c'est un petit peu.
2: Exactement.
4: C'est ça, copinage. Par connaissance, par cooptage, tu vois, un peu comme les gens de droite là qui placent toujours
2: par corruption.
1: On est donc bien au CICP quoi.
2: Mais on est content d'être là parce que ça fait 16 ans qu'on n'était plus venu dans ce lieu. Donc on va tester la nouvelle scène parce qu'à l'époque c'était sur le côté.
0: Oui, c'est ça. Donc bon, après la scène c'est une chose, c'est le son qui est important aussi.
2: Je suis d'accord.
1: Non, t'inquiète, ça va résonner.
2: Il y a quelque chose à dire sur le son actuel par rapport à la nouvelle.
1: Non, c'est de mieux en mieux. C'est de mieux en mieux.
0: Et plutôt bon depuis.
1: Mais c'est toujours difficile de faire bien sonner un cube.
2: C'est vrai.
3: Ça met à l'aise, hein, merci.
1: Mais le public est gentil.
0: Oui, souvent ça se passe bien avec le public. Donc Zeppo depuis 31 ans. Alors souvent c'était une formule trio, mais il y a eu des moments où c'est passé en quatuor.

0: formation basse batterie au niveau des instruments. Et puis à l'arrivée de Mélina, on a commencé à inclure des samples dans nos morceaux, des grosses basses justement, des voilà, entre autres.
1: Ouais, et donc ça a correspondu à l'arrivée de Mélina, mais de toute façon le groupe a toujours voulu quand même évoluer.
0: Bien sûr, ouais, hein, oui.
1: Parce que c'est pour ça que 30 ans à faire la même chose.
0: C'est pour ça que l'étiquetage il est pas musical, il est vraiment sur le fond, parce que sinon on passerait notre temps à réétiqueter le style. Mais là avec le batteur, on voulait faire quelque chose d'un petit peu plus. Un peu plus linéaire, un peu plus percutif. Et puis Mélina vient aussi du milieu rap, et du coup on trouvait cool en fait d'intégrer des sons électroniques dans ce concept basse batterie.
1: On va écouter un premier morceau, allons-y.

0: Voilà, c'était un premier morceau de Zeppo. C'était quel morceau ?
1: Qui suis-je ?
0: Voilà, c'est une vraie question. Vous êtes qui alors ? Ça correspond quoi à quoi cette interrogation ?
2: Tu parles du sens du morceau ou...
3: Ouais, oui, du morceau, oui, du morceau. Okay. Du morceau.
2: Ouais, ce morceau, il parle. Ces dernières années, on a été confronté à ce qu'on estime être des problèmes dans le milieu. C'est tout ce qui est question, sujet de réappropriation culturelle, tout ce qui est question genre poussée à l'extrême, où on a l'impression que certains et certaines militantes et militants s'enferment dans des petites bulles. Et voilà, ça nous dérange vraiment beaucoup. On a participé à l'organisation des rencontres internationales de l'anarchisme l'année passée à Saint-Imier, en Suisse. Et on a vraiment été, on a dû ramer pour ce genre de choses, de problèmes. C'était dur. Il y en a beaucoup qu'on pleurait, parce que on a été confronté à une forme d'extrémisme qu'on pensait pas avoir lieu, en fait, au sein de nos rangs, quoi. Et c'était dur à vivre. Voilà. Donc ça parle de ça, en gros.
3: Et tu peux juste expliquer pour les gens qui connaissent pas la réappropriation culturelle, ce que c'est ?
2: Alors c'est par exemple porter des dreadlocks si tu n'es pas une personne afro, c'est par exemple avoir une crête si t'es pas issu d'une tribu

0: amérindienne, c'est par exemple avoir des tatouages maori si tu proviens pas des îles pacifiques. Voilà, on peut.
1: Ça va même jusqu'au rock aussi. À jouer du rock, parce que le rock ça vient du blues qui vient d'Afrique et c'est aussi une réappropriation culturelle pour certaines personnes à jouer du rock.
0: Alors que pour nous finalement tout, depuis le début de l'humanité tout est partage, l'humain s'est toujours inspiré de son voisin et puis voilà c'est une régression, c'est horrible quoi. Mélina pourra mieux t'en parler que moi parce qu'elle l'a vraiment vécu directement avec ses dreadlocks.
2: Je suis blanche et j'ai des nœuds dans mes cheveux. Bah oui, parce que je les brosse pas avec des brosses ou des peignes, enfin bref. Et cause à effet, j'ai pas pu être servi de bière au bar. Et on m'expliquait, voilà. Donc avec une feuille, avec écrit en anglais, voilà, si t'as des rastas, casse-toi, on te servira pas.
0: Bon, faut expliquer aussi que là, c'était
2: grosso modo ce que j'ai vécu. Quoi.
0: C'était une personne du bar des rencontres anarchistes. C'était pas du tout la politique des rencontres anarchistes de faire de la ségrégation comme ça.
2: Oui, oui, bien sûr. Oui.
0: Mais elle s'est même fait foutre dehors d'une manif à la fin de cette rencontre. Une manif qui se voulait contre le racisme, puis pour la tolérance et contre la discrimination. Elle s'est fait mettre dehors de la manif.
2: Complètement. Ouais.
3: Oui, mais enfin, c'est vrai que c'est quand même problématique parce qu'on est quand même dans un milieu qui est limité, qui se veut justement ouvert et on se, comme tu le disais, on se retrouve à se refermer, à recréer des petits bastions et dire ah non t'as pas le droit, non t'as pas et quelque chose qui existait dans les années 80, il y avait quand même beaucoup de familles différentes qui se parlaient pas beaucoup. On a l'impression que ça avait disparu, que justement avec une scène limitée tout le monde se reparlait et là on repart sur une fermeture qui est contre-productive à mon avis.
0: Si j'étais complotiste, je pourrais croire que c'est des affreux qui essayent vraiment de mettre à mort ce qui reste de l'anarchisme. Je suis pas complotiste.
4: Après parfois.
5: Oui, non, mais c'est pas faux.
4: Si on avait des heures devant nous, voilà. Après parfois j'ai aussi. Où c'est que j'allais ? Putain avec cette phrase.
3: Ah oui, on dirait moi quand je pars dans des phrases d'un kilomètre de long. Je te remercie Arnaud.
4: Pardon, c'est bon, j'ai retrouvé. Excusez-moi. J'ai l'impression que pour faire évoluer les mentalités, il faut parfois en passer par un extrémisme. Et quitte à être un petit peu con, même si des fois c'est entre nous et je trouve ça un peu dommage, mais si ça peut permettre de faire évoluer les mentalités à l'usure, peut-être que c'est un mal pour un bien. Et encore une fois, si on avait 8 heures de débat, je serais prêt à débattre avec vous. C'est une question que je lance comme ça, en n'étant même pas sûr de ce que moi je pense, mais voilà.
0: Mais évoluer dans quel sens ? Parce que là...
4: Dans le sens où peut-être que
0: faudrait qu'on coupe nos dreads.
4: Peut-être que tu portes
5: des sabots. Non, tu vois, par exemple, faut remonter la mode du sabot parce que c'est culturellement européen aussi.
4: Non mais peut-être que l'appropriation culturelle a eu ses limites et que s'il n'y avait pas eu des gens qui avaient gueulé à un moment donné, on aurait encore des blackface à l'heure actuelle. Et que donc peut-être qu'il y ait eu des gens qui disent c'est pas bien de faire ça. Et au début les gens disaient pourquoi on a toujours fait comme ça. Et que ça faisait chelou, au bout d'un moment, ça a évolué. Donc, je sais pas. En vrai, c'est une vraie question où j'ai pas la réponse à l'heure actuelle, et même moi, je ne sais pas ce que je pense. Mais une forme d'extrémisme pour faire évoluer les consciences, parfois, je me dis que peut-être c'est pas si grave. En revanche, je vais vous faire emmerder parce que t'as des nœuds dans les cheveux.
0: Je pense que Néandertal et Cro-Magnon avaient des nœuds dans leurs cheveux. Et puis voilà. Donc,
4: non, mais c'est ça. Mais enfin, je pense que vous voyez le fond de ça.
5: Sur des djembés aussi. Certainement, les Néandertaliens et Cro-Magnon tapaient sur des djembés, c'est pas.
0: Peut-être pas des djembés, mais tapaient sur des trucs pour faire
4: des. Des
5: c'est
4: machins parce que ça faisait du son, c'était cool.
5: Voilà, oui, c'est l'humanité.
4: Non, mais bref, enfin, c'était plus. Je sais pas si c'était une pensée comme ça.
0: Ouais.
4: Mais
0: il y a quelqu'un qui lève la main.
3: Non, mais on n'est pas à l'école non plus.
6: Alors, je pense que l'appropriation culturelle, tout le monde s'appropriait des générations d'avant, de toutes les choses.
0: Bah oui.
6: Depuis la création de l'humanité, tout le monde s'appropriait des cultures, des trucs. Donc il n'y a pas à avoir de débat là-dessus. Enfin.
0: C'est ce qu'on dit, c'est la deuxième partie du texte, on parle de ça justement.
4: Non, mais là-dessus, je suis d'accord, effectivement. C'est bref.
0: Après, au niveau de...
4: autre chose. Oui, non, pardon.
0: Au niveau du genre, parce que ça traite de deux sujets. Au RIA, de nouveau, on a eu des soucis sur. On avait créé un camping Flinta et queer. Et puis, alors du coup, les queers, elles n'étaient pas les bienvenus. Et, les transgenres qui avaient fait des opérations, qui étaient. On a le cas d'un copain qui est. Pardon. On a le cas donc. On a le cas d'un copain qui est homme, qui était femme avant, et qui s'est fait têche du camping Flinta parce qu'il est, bah parce que c'était un homme. Et puis voilà, c'est. Pff.
4: Alors que c'est une femme en fait. Non non mais.
0: Biologiquement. Ouais.
4: Oui, non non mais.
0: Mais voilà, c'était. On a essayé de faire au mieux, puis c'était déprimant des fois. Au sein de leur gars. Autrement, le reste de la manif était magnifique. Mais...
1: Parce qu'en général, Saint-Imier, l'esprit, il est là, quoi. Enfin, l'esprit d'ouverture.
0: Oui, oui, mais...
1: Un compte international oui. Comme ça.
0: Mais bon, quand tu fais partie d'un orga, t'es tout le temps confronté au pire, et tu dois gérer ça, et puis tout ce qui est magnifique, tu passes à côté, parce que tu as ta tête qui est trop ailleurs.
4: Et puis, t'es censé être entre personnes qui sont d'accord, en plus.
3: À peu près, oui.
4: Bah normalement, oui, un petit peu quand même.
0: Oui, mais voilà.
4: C'est ça qui est toujours un peu surprenant et dommage. Mm-hmm. Sur,
0: ouais.
3: Ouais.
4: Pardon, c'est extrêmement glauque. Hein.
3: Oui, c'est ça. Alors maintenant, hop, allons-y, Ramon. non, mais... Vas-y, tu voulais empêcher Arnaud de parler carrément. Oh, c'est un
4: peu on en est là.
3: Alors évidemment je ne retrouve pas le nom du dernier album
0: 3.0.
3: 3.0. Oui, en plus c'est vrai. Ce que j'ai vu, c'est que les derniers, en remontant pas mal, les derniers enregistrements que vous avez faits sont sortis sur des labels en coproduction avec des labels qu'on connaît bien. Il y a Rage, il y a Maloka, il y a Trauma Social, il n'y a que Pantim, donc vous êtes bien dans la scène punk, même si votre évolution musicale ça vous met un petit peu en marge, mais vous arrivez quand, vous êtes toujours à votre place et vous êtes invité dans le punk, ou c'est un peu plus compliqué avec votre évolution musicale.
0: Ça a toujours été compliqué parce qu'il y a eu des périodes où on faisait une musique à tendance punk metal, et puis du coup on était trop metal pour les punks, trop punk pour les métalleux. Voilà, mais on a toujours réussi à avoir notre place, et puis enfin, ceux qui veulent pas nous faire jouer, ils nous font pas jouer, et puis ce sera pas nos copains.
3: Oui, mais vous avez quand même suffisamment de copains pour faire jouer.
0: Bien
3: et,
0: sûr.
3: Et vous tournez quand même pas mal et un peu, alors j'allais dire un peu partout, hein, partout en Europe, mais France, Belgique, Espagne, en plus de la Suisse, vous êtes bien accueillis quand même.
0: Oui, oui, ça va très bien.
3: Voilà. Ah, ça marche plutôt bien.
2: Oh bah oui.
3: Et Mélina, toi qui viens du rap, est-ce que tu sens une différence dans la scène rap, est-ce que c'était plus difficile de en faisant du rap de jouer à l'étranger qu'avec Zeppo?
2: Alors moi dans le rap en fait je faisais que des open mic en improvisation tout le temps, sans jamais organiser à l'avance ou prévoir ou planifier ou quoi que ce soit, donc je ne peux pas vraiment répondre à cette question concrètement, mais non, je ne peux pas répondre à cette question.
3: Non, voilà. C'était une question à la con, c'est pas grave, hein, ça arrive. Et pour la peine, je vais me taire, on va écouter un peu de musique.

0: Donc on parlait de ABBA hors antenne.
1: Ouais, ouais.
0: Comme toujours, parce que dès que je suis là, on
1: c'est toujours Constroy sur Cause Commune 93.1 ou cause-commune.fm. On est toujours en direct du CICP au 21 Terre rue Voltaire pour cette soirée de soutien au syndicat du livre. On a reçu tout à l'heure les Iron Lizards. Là, on a avec nous Zeppo. On vient d'entendre un deuxième morceau de Zeppo. Qu'est-ce que c'était ?
2: Alors, c'est un morceau que j'ai écrit pour mon petit frère Julien. Voilà. Qui a décidé, et je respecte, d'en finir, voilà, d'aller vivre, de mourir, voilà.
1: Et c'est un morceau qui il s'appelle comment ce morceau ?
2: Julien, justement.
1: D'accord.
0: Ouais. Donc ouais, c'est toi qui l'as enchaîné là.
1: Oui, oui. Mais donc c'est toi qui a choisi d'écrire dessus et d'exposer la situation.
2: Ouais, j'ai simplement écrit les raisons du pourquoi, du comment, et puis le fait que je comprenais sa réaction. Parce qu'il n'y a pas tout le monde qui, comme moi, peut gueuler, se défouler pour un peu, comment dire, extérioriser tout ce qu'on peut des fois subir dans cette société, quoi. Puis voilà.
0: Et si ça peut parler à d'autres gens qui ont vécu ce que tu as vécu, c'est un mieux.
2: Je comprends pas ce que tu entends.
0: Si des gens qui écoutent tes paroles, qui ont vécu ce que tu as vécu,
2: j'espère en tout cas pour elle, ouais, qu'elle puisse accepter d'une meilleure manière, ouais.
0: Pour faire une aide.
2: Bien sûr, bien sûr.
0: Ah non, je fais pas que des vannes. Hein.
1: Ben non. Julien, on en parlait un petit peu hors antenne et là on va aborder le sujet. Alors tu me disais que tu n'es plus membre du FLM.
3: De l'AFLM.
1: De l'AFLM, la Fédération Libertaire des Montagnes.
3: Exactement.
1: C'est ça.
3: Je suis un membre passif, quoi.
1: Oui.
0: Voilà. C'est le cœur.
1: C'est ça. Parce qu'il y a quelque chose qui sort alors de manière, ou qui sortait de manière un peu irrégulière, qui s'appelait le chat déchaîné. Mm-hmm. C'était quoi ça ?
3: Alors à la base, le chat déchaîné, c'était un journal mural, format A3. Avec des thèmes variés. C'était assez régulier. C'est quand on avait des idées sur des sujets, quand il y avait des grosses manifs, quand voilà.
4: Excuse-moi, tu peux préciser journal mural, c'est
0: ce
4: affiché
0: que
4: dans
0: poser
4: la rue.
0: Comme question.
3: Voilà, exactement. C'est en format A3. Un texte donc avec une illustration sur un format A3 qu'on allait coller un peu partout dans les rues. Depuis une année et demie, sauf erreur, le chat déchaîné, c'est devenu un petit peu comme les fanzines de l'époque. Enfin, de l'époque, ça existe encore les fanzines, mais de moins en moins, enfin, version papier, quoi, j'entends. Sur plusieurs pages, en version A5, donc une page A4 pliée en deux, avec beaucoup de textes, beaucoup de sujets. Donc c'est plus simplement un sujet qui est traité, mais avec beaucoup de sujets d'actualité.
0: Et vous placardiez des fanzines sur les murs.
3: Voilà,
0: ouais. En gros.
1: Ouais, en fait, c'était un sujet sur
3: un sujet A3, sur le mur, ouais.
1: Oui, oui. Sur le site de Zeppo, on trouve par exemple un chat déchaîné consacré à Dieudonné.
3: Qui est plus long celui-là du coup.
1: Qui est un peu plus long, ouais. Mais qui est intéressant aussi parce que il précisait des choses qui n'étaient pas forcément claires sur la limite de l'humour et donc la relation Dieudonné Alain Soral, hein, qui était ça c'était quand même assez clair et net au niveau de ce qui était acceptable et pas.
3: Oui,
1: en
3: oui.
1: tout cas c'est ça c'est évident. On a rarement des invités suisses. Et je sais pas ce que. Vu de Suisse.
0: Ils sont tous humoristes normalement. Chez France Inter.
1: Ah peut-être. Mais les Belges aussi. Hein, donc,
2: ah c'est vrai aussi.
1: Donc je sais pas, vu de Suisse, est-ce que vous pouvez penser de la situation actuelle en France?
0: Vous avez 2 heures.
1: Non, alors je sais que c'est un peu facile comme question, mais on est dans une situation qu'on n'a jamais vécue. Et on ne sait pas vraiment.
3: Ouais.
1: Ben oui, et je ne sais pas si la façon dont c'est présenté aussi en Suisse par les médias et dont ça peut être ressenti par la population en général et par vous qui êtes sans doute un peu plus au courant et politisé que la population en manière générale.
3: Les médias nationaux, moi j'écoute la radio en fait, donc le RTS, la première, pour ne pas citer, c'est pas un média, on peut dire que c'est un média de gauche, même s'il y a quelques intervenants qui sont, pas des intervenants mais des journalistes qui sont de droite.
0: C'est votre France Inter à vous?
3: Non, quand même, oui. Ouais, si on veut, oui, exactement.
0: Ils ont, à France Inter, il y a Dominique Seux, mais il y a aussi des mecs de gauche.
3: Donc, bah, ça va, on nous relate ce qui se passe réellement, quoi. Je dois avouer que je regarde plutôt Blast, en fait, et puis pour être vraiment au clair sur le sujet. Mais voilà.
0: Blast, c'est bien.
3: Oui, c'est bien, oui.
1: Oui, donc c'est...
0: Ils sont tellement bien qu'ils se font arrêter de temps en temps.
1: Oui, non, mais c'est pour ça qu'effectivement je pensais à d'autres façons de récupérer l'information, quoi.
3: Ouais, ouais.
1: Et inversement, alors en France, la Suisse, de temps en temps, on entend parler de certaines votations, mais on n'a pas beaucoup plus d'infos que ça.
0: Moi, je sais que vous m'avez fait fantasmer sur le revenu minimum universel.
3: Ouais, mais ça a été refusé.
0: Et finalement non. Voilà. Et donc j'avais le côté genre.
3: Ça a été refusé par le peuple. Hein.
1: Oui, oui, non, mais
3: en Suisse, on adore l'autoflagellation.
0: Écoutez votre hymne national.
1: La situation en Suisse, vis-à-vis de la montée qu'on trouve un peu partout en Europe des populismes de droite, est-ce que malheureusement vous êtes comme nous?
3: Nous, ça fait longtemps que le premier parti de Suisse est d'extrême droite, quoi, c'est l'UDC, donc ça fait une dizaine d'années, voire plus.
1: Avec accès au pouvoir?
3: Ouais, bien sûr, oui. C'est le parti le plus important de Suisse.
0: Oui, non, c'est plutôt côté suisse-allemand, c'est ça?
3: Non, en Suisse romande aussi. Ça a mis peut-être un petit peu plus de temps en Suisse romande.
0: D'accord, ouais.
3: Mais maintenant, tu en trouves dans les quatre parties, les quatre parties linguistiques de Suisse.
0: D'accord, donc, d'accord.
3: La partie suisse-italienne, les Grisons et en Suisse romande, autant qu'en Suisse alémanique.
0: Ok, ok.
1: Et justement, comment on s'organise quand on a un parti d'extrême droite qui arrive au pouvoir?
3: Mais ils sont pas au pouvoir directement, parce que chez nous c'est différent. Exactement, c'est une fédération et si tu veux, chaque année, on n'a pas un, oui, on a un président, mais on a 7 conseillers fédéraux qui sont élus chaque année, et puis à tour de rôle. Ils vont être président ou présidente. Et sur ces 7 conseillers fédéraux, tu dois avoir une proportion relative au pourcentage d'élus qui font partie du PS, de l'UDC, voilà.
0: Et les 7, ils sont élus par qui? Par le vote
3: Le Parlement. Le Parlement.
0: Ah, par le Parlement, ok.
3: Oui. Les citoyens élisent les parlementaires qui, après, à leur tour, élisent les conseillers fédéraux.
0: C'est quasi à l'américaine.
4: Comme les sénateurs français, quoi, quasiment.
0: Mais on vote pas pour les sénateurs, nous.
4: Mais non, les sénateurs, c'est les députés qui votent pour les sénateurs.
1: Non, c'est pas les députés, mais c'est les maires. C'est les élus, oui.
3: Mais tout ça pour dire que y a déjà eu des UDC au pouvoir, enfin, président, mais ils doivent respecter les décisions de tout le Conseil fédéral, donc ils sont pieds et poings liés, si je veux dire.
0: C'est vrai que la Suisse...
3: C'est pas comme si Le Pen arrivait au pouvoir en France.
1: En gros, on peut pas s'appuyer sur votre expérience. C'est ça le sens de ma question.
3: Non, vraiment pas.
4: Il faut avoir des clés, quoi. Comment on va s'en sortir?
0: Parce que c'est vrai que la Suisse donne pas l'impression d'être un pays d'extrême qui est là ou là. Alors effectivement, où il y a le secret bancaire et tout machin, mais je sais pas, malgré le fait qu'il y a l'UDC qui soit visiblement au pouvoir. L'UDC, non, j'ai dit une connerie encore.
3: Ils sont pas toujours au pouvoir, vu que c'est tour de rôle, si tu veux.
0: Ça tourne combien de temps? Tous les combien de temps?
3: Toutes les années, ça change.
0: Ah, tous les ans? Oui, j'écoute pas tout.
3: Mais par contre, l'UDC, chez nous, on vote sur des initiatives tous les 3 mois, avec entre 3 et 5 sujets tous les 3 mois. Et l'UDC fait voter beaucoup de textes, d'initiatives, fait des référendums, voilà. Elle tente de changer des lois, de durcir certaines lois sur l'immigration.
0: Comment ça se fait que le revenu minimum universel n'y est pas passé ?
3: Comme je t'ai dit, on aime bien l'autoflagellation. Les Suisses ont refusé.
0: Ça ressemble à une bonne idée quand même.
3: L'assurance maladie unique, on a refusé plein
0: ça
3: de trucs.
0: Aussi, ça ressemble à une bonne idée.
3: Mais oui.
0: Ok, d'accord.
1: Ouais. Oui, donc oui, c'est la même merde.
0: Hein.
1: C'est ça. C'est que, comme un peu partout, quand il y a des bonnes idées, elles passent pas forcément, voire pas du
3: mais
1: tout.
3: Parce que il y a aussi une question de pouvoir financier que certains partis ont. L'UDC notamment a énormément d'argent et font des campagnes ultra agressives, mensongères, vraiment au plus haut point. Et c'est voilà, ils arrivent à ils arrivent à distribuer des journaux papier de plusieurs pages dans tous les foyers suisses. Donc ça représente environ 5 millions de foyers. Avec une propagande dégueulasse dedans, avec des faux diagrammes, des faux tableaux, enfin c'est complètement fou.
0: C'est
3: quoi.
0: Votre CNews à vous.
3: Mais oui, non mais ouais, vraiment. Ouais.
4: Et donc les banques, les grands industriels et tout ça, en fin de compte, sponsorisent comme chez nous ces mouvements réactionnaires quoi en fait.
3: Ben, pas forcément tous, mais par exemple si je prends en exemple l'ancien président de l'UDC, Christophe Blocher, c'est un immense industriel zurichois, ouais, voilà. Ouais.
0: Oui, c'est pas un mec qui sert le courrier tous les jours, quoi.
3: C'est pas un facteur.
0: C'est pas un facteur, exactement.
1: Ah oui, tu avais oublié le terme, c'est ça.
4: Non, c'est plus trop en France.
0: Non, c'est parce que... Bon, bref, non, je vous expliquerai plus tard.
1: Pour revenir musicalement, vous avez en projet encore des nouvelles sorties ou le 3.0 il est encore frais et donc
3: ça fait même pas une année qu'il est sorti donc il est encore frais. Après moi on a des idées de compos de textes mais on s'y est pas encore plongé parce que on a envie de faire tourner ce disque et puis
0: C'est-à-dire que ce soir on n'aura pas de trucs qui ne sont pas enregistrés encore.
3: Si.
1: Voilà.
0: Oui. Ah donc venez les gens là encore si vous êtes encore en train d'écouter de votre radio.
1: Oui. Parce que vous ne profitez pas de la scène pour tester des morceaux, sauf un, mais il faut qu'ils soient quand même suffisamment aboutis pour que vous les jouiez sur scène.
3: Ça dépend, des fois on les joue pendant un moment avant d'enregistrer, ça arrive aussi. Mais quand on a un album en préparation, en général on va pas tout jouer avant la sortie de l'album.
1: Faut garder un petit peu de secret,
0: surprise.
1: Parce que sinon, mais le morceau je les connais tous.
0: Moi, ça fait déjà 6 mois que je les supporte. Mais ça implique qu'il y a des gens qui aillent à tous leurs concerts, mais vous devez en avoir je pense.
2: Avec les recueils de textes, on espère aussi qu'ils chantent avec nous, connaissant les textes par cœur.
3: Exactement. À chaque concert, on distribue un recueil de textes avec tous les textes qui vont être chantés.
1: Qui vont être chantés.
0: C'est une très très bonne idée.
1: Oui, et ça veut dire que chaque concert, le recueil, il est différent ?
3: Non, parce que là, on tourne le même répertoire pendant... Ouais.
5: Et c'est assez... Quelque part, c'est assez surprenant comme démarche. C'est important pour vous que les gens chantent avec vous ?
2: Non, c'était pour rigoler, c'était une blague. Hein. C'était de l'humour.
3: Non. Mais par contre, c'est important que les gens comprennent
2: les
3: paroles. Et puis, avec le type de musique qu'on fait, des fois, c'est pas toujours méga compréhensible. Et du coup,
0: ce qui fait qu'on peut quand même avoir le recueil de textes.
3: Hein ?
0: On peut quand même avoir votre recueil de textes pendant la soirée.
2: Bien sûr, oui, il sera distribué d'ailleurs.
3: Oui, c'est ce qu'on fait à chaque fois.
1: Oui. Vous ne chantez qu'en français ?
3: Oui.
1: Oui, mais c'est justement pour être compris.
3: Bien sûr, oui. Et puis c'est notre langue maternelle.
1: Ouais.
3: Donc celle dans laquelle on s'exprime le mieux.
1: Ouais, donc ça serait trop compliqué et contre-productif de chanter en anglais ou en allemand ou...
3: Ouais, alors surtout avec mon piètre anglais. Mais...
1: Ouais.
3: Mais on a eu on avait fait une tournée au Pays Basque il y a quelques années et on avait fait deux morceaux en basque plus une reprise de Cortatu. Voilà, comme clin d'œil parce qu'on avait vraiment apprécié les amis là-bas et leur combat nous avait vraiment touché. Donc on est sorti un album en basque.
1: Mais c'était j'irais ponctuel. Enfin, c'était oui, oui. Limité à cette occasion. Et
3: ouais, ouais. On est allé en Chine, c'est pas pour autant qu'on a commencé à chanter en chinois.
1: Je ne dirai rien. Je vais pas vous reprocher de
0: en
1: pas
0: plus,
1: avoir
0: ça dépend
1: pris le mandarin,
0: du quartier quoi. Où t'es. C'est très compliqué le ouais. chinois.
1: On va vous remercier, on va vous laisser vous préparer pour votre montée oui. sur scène.
3: Merci à vous.
1: Après
3: merci.
1: Les Iron Lizards. Merci Zeppo.
3: Merci à vous. L'accueil.
2: Merci à vous.
1: Vous pouvez toujours venir au 21 rue Exactement. Voltaire au CICP puisque les concerts n'ont pas encore commencé. Donc vous n'avez encore rien raté. C'est pas loin. Venez. Et on va terminer avec un dernier morceau de Zeppo. Au fond tu creuses.
0: Ouais, au fond la creuse.
3: C'est pas joyeux.
1: Mais... Oui, c'est. Mais de toute façon, la discussion n'était pas que joyeuse.
3: C'est un morceau qui parle des dépendances autant affectives que celles dues aux produits.
1: Les addictions.
3: Voilà.
0: Sur les addictions.
1: Et ben,
0: sur les dépendances.
2: Dépendance.
0: Ah, c'est un autre débat. Et on va lancer un morceau quand même.
1: Merci Zeppo.
3: Merci à vous.
1: Tout
3: merci.
1: À l'heure sur scène.
3: Yes.

0: On est toujours au CICP, au 21 rue Voltaire.
1: Et c'est pas moi qui a ramené ce morceau, alors que je suis fan de ce groupe.
0: Eh ben oui, on est toujours pour cette soirée de soutien au syndicat du livre. On va dans quelques secondes.
1: Si vous entendez pas, il y a déjà les groupes qui ont commencé.
0: On a reçu The Iron Lizards, on a reçu Zeppo, on a écouté un troisième morceau de Zeppo. C'était Au fond, tu creuses. Ensuite, on a écouté un morceau de Cut Piece. Cut Piece, c'est un groupe de Portland, Oregon, qui est formé en 2021. C'est son premier album qui est sorti cette année, Your Own Good. On a écouté le morceau Change Games. Et on a là entendu un morceau bien plus ancien d'un groupe néerlandais qui s'appelle The Heiderosius.
1: Tu prononces comme ça ?
0: Ah ben moi je le prononce comme ça parce que je sais pas comment le prononcer.
1: Donc, moi non plus.
0: Comme ça, c'est, comme
1: j'ai
0: ça
1: toujours
0: s'écrit.
1: Dit The Heiderosius. Ça ne ressemble à rien.
0: Donc c'est un groupe néerlandais qui est pas venu en France depuis 2004 et qui n'a pas joué à Paris depuis 2000. Autant dire que ça fait une paye. Et sur un album de 1999 qui s'appelle ben oui, Smoke You're Dying. Ils avaient un morceau qui s'appelle I'm Not Deaf, I'm Just Ignoring You.
1: Tu veux dire qu'il y a un message ?
0: Oui, je ne suis pas sourd, je vous ignore, et on dira pas que c'est Macron qui l'a écrit cette
1: Mais
0: chanson.
1: Mais pas du tout.
0: Et on reçoit donc Guillaume.
1: Je peux
0: pour
1: terminer la partie sur ce groupe.
0: Vas-y, termine la partie.
1: Sur cet album, il y a une reprise de Wannabe des Spice Girls qui est trop bien. Mmh. Voilà.
0: Et eh ben on l'écoutera une prochaine fois.
1: Mais non, on l'écoutera pas forcément, mais écoutez
0: si,
1: l'album.
0: On l'écoutera, mais dans ce cas-là, on n'écoutera pas de ABBA.
1: Okay. Voilà. Donc allez. Pardon. On est reparti dans les...
0: On est parti plus sérieusement.
1: Plus sérieusement, exactement.
0: Bonjour Guillaume.
2: Salut.
0: Donc le syndicat du livre, CGT.
2: C'est ça.
0: Donc c'est un syndicat qui existe depuis bientôt 100 ans.
2: Ouais.
0: Et qui est consacré aux travailleurs de la presse, de l'édition et du labeur. Et en fait, le labeur, dans l'opinion publique, tu dis, oh ben, oui, c'est le travail, mais c'est un sens très précis, le labeur, puisque c'est un ouvrage typographique de longue haleine. Ça, c'est une
2: ouais,
0: définition.
2: Alors ça, c'est l'une des définitions. Ouais. Après, nous, dans la profession, ce qu'on appelle labeur, c'est tout ce qui est imprimerie hors presse. C'est-à-dire c'est toutes les imprimeries qui impriment autre chose que de la presse.
0: Ouais,
2: donc les livres,
0: les cartes.
2: Les cartes de visite, les catalogues publicitaires.
0: Oui, non, moi je pensais aux cartes géographiques aussi.
2: Ouais, aussi. IGN.
0: Oui, par exemple.
2: Que tu connais bien.
0: que je connais bien.
1: Wink, wink.
0: Et donc...
1: Vous connaissez, non ?
0: De quoi ?
1: Vous connaissez, non ?
0: Non, pas du tout.
1: Ah.
0: Et donc, le syndicat du livre, une question toute bête, pourquoi une soirée de soutien au syndicat du livre ?
2: Ben, faut demander au collectif. en l'occurrence, c'est des liens qui sont créés entre correcteurs. Moi, je suis correcteur au Monde, et l'une des animatrices du collectif Contre-Culture est correctrice aussi... notamment au Monde, et elle est au syndicat du livre, et j'ai plusieurs fois discuté avec elle, et on se disait que c'est difficile de mettre en lumière les luttes de la culture, et a fortiori celles de l'édition ou de la presse, parce que généralement ceux qui mettent en lumière c'est nos patrons en fait. Quand on est en grève dans la presse, on parle pas des grèves de la presse, parce que la presse c'est nos patrons, et dans l'édition c'est pareil. On a du mal à mettre en avant des luttes qui secouent un peu des industries qui sont censées être bienveillantes avec leurs salariés, parce qu'elles sont là pour la transmission des savoirs, l'émancipation, la culture, la connaissance. Et oui, dès qu'on met un peu en avant...
1: Et en fait,
0: on parle du JDD là ou
2: Non, pas du JDD.
1: En fait, même tous. Hein.
2: Mais je parle surtout de l'édition là, en l'occurrence, parce que c'est l'un des secteurs sur lesquels on intervient le plus, parce que c'est l'un des plus précarisés. Là où en presse, on a des bases syndicales fortes qui font qu'on est... Voilà, on a moins de problèmes.
0: On arrive à résister, quoi.
1: Genre historiquement
2: voilà. Historiquement, ouais, la presse, on est très très implanté. Notamment pour toute la partie industrielle, dans les imprimeries, les messageries, on est syndiqué à 100%. On a un contrôle de l'embauche dans beaucoup de métiers où c'est le syndicat qui décide qui travaille, c'est pas le patron. Mais dans l'édition, c'est complètement différent. Et en l'occurrence, l'idée, c'est d'avoir un syndicat qui permet d'organiser tout le monde pour que ceux qui sont bien organisés, qui ont des bons contrats de travail, des bonnes conditions de travail, comment eux peuvent aider à créer ces conditions-là dans d'autres branches où c'est plus difficile, quoi. De mutualiser les énergies, les luttes. Voilà. pour que tout le monde en bénéficie.
0: Oui, parce que les métiers de l'édition, ils sont bien plus précarisés. J'ai lu quelque part, on parlait d'ubérisation
2: de
0: ces métiers. Et donc c'est ubérisation, ça veut dire mise en concurrence à moindre coût.
2: Alors en gros, le patronat a toujours historiquement cherché à exclure du salariat une partie des travailleurs et travailleuses, parce que alors même si nous on se bat pour l'abolition du salariat à terme, aujourd'hui on en vient à se battre pour le salariat tellement il y a d'autres statuts qui sont apparus qui sont encore moins 10 ans que le salariat, en l'occurrence l'auto-entrepreneuriat, qui permet à l'employeur en fait de garder un travailleur qui sans payer de cotisations sociales, sans avoir le droit du travail, sans avoir les conventions collectives, et donc il s'offre un travailleur à moindre coût, éjectable à tout moment.
1: Et oui, il balance 4 billets et il le vire après.
2: Officiellement, c'est une relation de travail d'ordre commercial. C'est-à-dire que le travailleur devient un prestataire de service. Voilà, on sait bien que c'est faux. Le correcteur, en l'occurrence, ou le maquettiste ne fixe pas ses tarifs, il fixe pas ses délais, tout ça. Il est recruté sur CV, comme si ton plombier t'avait recruté sur CV.
1: C'est même pire que de la pige, en fait.
2: Ah, c'est pire que de la pige, carrément. Et c'est de la surexploitation, et ce statut-là se répand comme une traînée de poudre sur beaucoup de métiers de la fabrication dans l'édition, donc la correction, la typo, les maquettistes, les graphistes, et ça précarise à outrance des pans entiers du monde du travail dans cette branche-là, quoi, qui serait censé être noble, entre guillemets, parce qu'elle publie des livres, mais en fait, les gens qui fabriquent ces livres sont, eux, surexploités par des patrons sans vergogne, quoi.
0: Comment ça se fait, justement, tu disais tout à l'heure, au niveau de la presse, il y a une implantation syndicale d'origine et qui a perduré. Et pourquoi dans l'édition, on est dans la situation actuelle ?
2: Alors j'imagine qu'il y a plein de raisons, mais il y en a une qui me paraît évidente, c'est le bouton rouge. C'est-à-dire qu'en presse, le patron, il veut pas accéder à tes revendications, tu lui dis, t'as une heure, sinon on relance pas la rotative. Et lui, il sait très bien qu'il est tenu par les délais quand même. Et qu'ils ont que 2 heures pour imprimer, si toi tu lui dis, en gros, tu lui dis, t'as 2 heures pour répondre à leurs revendications, sinon on bloque ton journal. En édition, ton bouquin, si tu fais une grève de 3 jours, 4 jours, 5 jours, 6 jours, peut-être, si tu fais une grève de 2 semaines, là tu commences à le faire peut-être flipper, mais il faut la tenir. Alors qu'en presse, tu peux faire une grève de 1 heure, et le patron, tu le tiens à la gorge, quoi.
1: Et en fait, est-ce que cette condition est récente? Ou est-ce que, elle est liée à la grosse crise du livre qui est arrivée il y a 5-6 ans, même plus d'ailleurs, une dizaine d'années, où il y a eu la crise du livre et la crise de l'édition. Est-ce que les conditions sont liées à ça, ou est-ce que c'était déjà la merde avant ?
2: C'était déjà la merde avant. En fait, avant l'auto-entrepreneuriat, on avait les droits d'auteur. C'est-à-dire qu'on avait des maquettistes ou des correcteurs qui étaient payés en droits d'auteur. Donc c'est des revenus patrimoniaux, pareil, c'est pas du salariat, donc il n'y a pas de contrat de travail, il n'y a pas de convention collective, il n'y a pas le droit du travail qui est en vigueur sur ce genre de relation de travail. Donc du coup, c'est une manière pour les patrons d'exclure une fois plus du salariat des gens. Et il a fallu des procès au prud'homme, des mobilisations dans les salons du livre, on a envahi plusieurs maisons d'édition qui pratiquaient.
1: Ça prend des plombes à chaque fois.
2: Et voilà, ça prend des plombes. On a réussi à éradiquer cette forme de rémunération-là pour les correcteurs et les maquettistes dans l'édition. Alors ça existe encore, mais à la marge. Grâce aux batailles syndicales, mais aussi, il faut bien se l'avouer, grâce aussi à l'arrivée de l'auto-entrepreneuriat en 2009, qui pour eux était un nouveau statut qui leur a permis d'exclure du salariat une partie de leurs travailleurs et travailleuses.
0: En fait, ils ont trouvé une autre façon
2: de
0: précariser. Oui.
2: Tout à fait.
0: Alors, même si tu le disais, pour l'instant, au niveau presse, il y a la pression du bouton rouge qui permet d'eux. Le fait d'avoir quand même des ventes papier qui diminuent, est-ce que il n'y a pas aussi un risque d'avoir une baisse d'influence syndicale?
2: Alors si, absolument. Les tirages, ils s'effondrent régulièrement. Après, la plupart des journaux n'ont pas encore trouvé leur modèle économique sur le web. Ça veut dire que même s'ils ont plus d'audience sur le web qu'en papier, c'est toujours le papier qui ramène l'argent. Parce que les annonceurs, ils continuent à aller sur le papier, ils vont peu sur le web. Parce que les prix des abonnements web sont quand même bien en dessous des abonnements papier. Donc le gros du chiffre d'affaires dans la plupart des quotidiens aujourd'hui vient du papier encore. Maintenant, oui, c'est sûr que ça s'effondre. Il y a régulièrement des plans sociaux qui sont négociés dans les imprimeries, mais alors c'est des vrais plans sociaux, c'est-à-dire, en l'occurrence, qui portent bien leur nom, c'est-à-dire que les travailleurs partent dans des conditions décentes, dans lesquelles on prend en compte la pénibilité, parce que c'est pareil, on dit souvent les ouvriers du livre, c'est des privilégiés et tout ça, mais c'est des gens qui bossent de nuit, qui bossent pendant les vacances scolaires, qui n'ont pas de Noël, qui n'ont pas de... Donc on arrive à les faire partir plus tôt dans des bonnes conditions, à en remplacer une partie, mais pas tous, ce qui fait qu'au fur et à mesure, les effectifs en effet se réduisent. Et ça permet d'absorber la... au niveau social la baisse des tirages. Maintenant, le papier existe toujours, il y a aussi... ce qu'il faut oublier, c'est qu'il y a aussi beaucoup de titres qui sont imprimés à l'étranger. Alors pas en presse quotidienne évidemment, s'ils n'auraient pas le temps d'arriver en France, mais les imprimes presse quotidienne impriment d'autres choses que de la presse quotidienne aujourd'hui. Et donc on se bat aussi pour rapatrier, que tout ce qui est lu en France soit imprimé en France aussi. Parce que quand ça part à l'étranger, c'est des emplois aussi qui sont détruits ici. Et donc oui, il y a une perte d'influence, après, enfin une perte en puissance peut-être, mais qui se, le syndicat se redéploie aussi du coup sur d'autres secteurs aussi. Par exemple, pour les métiers de la correction ou de la maquette, on a des négociations dans les entreprises pour que ces métiers-là, qui sont attachés au papier à l'origine, puissent intervenir sur le web. Après tout, un texte, qui soit imprimé ou qui soit publié en ligne, il doit être corrigé. Donc les postes qu'on pourrait perdre avec la disparition du papier, on essaie de les regagner justement sur le web et son ascension hégémonique. Quoi.
0: Oui, mais juste, il y a quand même des postes qui sont liés au papier.
2: Oui,
0: justement, tout ce qui est impression, qu'effectivement les corrections ou la mise en page, ça puisse passer sur le côté web, mais il y a effectivement des emplois qui sont liés
2: tout à fait, oui.
0: À l'impression.
2: Pour donner juste un chiffre, par exemple, le syndicat du livre, dans les années 80-90, c'était 20 000 adhérents. Aujourd'hui, on est 2000. Et ça se traduit notamment par les imprimeries qui ont fermé, les messageries qui ont fermé. Mais le syndicat du livre, c'est un syndicat régional parisien, enfin Île-de-France. C'est un des plus gros syndicats privés de la CGT, du privé de la CGT, mais c'est que 2000 adhérents entre guillemets. Quoi. Mais à l'échelle d'une profession, ça reste important quand même.
1: Et donc oui, en fait, moi j'avais une question, c'est si l'endroit où on travaille n'a pas de syndicat et n'est pas syndiqué, comment vous pouvez intervenir ?
2: Alors l'idée c'est d'aller, c'est une très bonne question et je pense qu'elle est,
1: merci.
2: Je dis pas ça pour te flatter.
1: Eh ben il faut.
2: Mais c'est juste que justement je pense que le renouveau du syndicalisme il se trouve là en fait. C'est-à-dire comment aller
1: en étant plus petit.
2: Comment avec moins de force essayer de se réimplanter dans des boîtes où on n'est pas présent. Alors se réimplanter ou de s'implanter aussi.
1: Oui.
2: Donc l'idée justement c'est de faire en sorte que là où on est implanté, on arrive à sortir les gens de se dire que le syndicalisme il est pas prisonnier d'une entreprise. Et on est fort quand on s'intéresse à la boîte d'à côté en fait justement. Et que du coup c'est comment détacher des camarades, les détacher de leur boîte pour faire en sorte qu'ils aillent tracter devant une autre boîte où on n'a pas de syndiqué et d'aller chercher ces salariés en disant mais vous avez tout intérêt à vous rassembler, à vous organiser, parce que regardez, votre patron, je suis sûr que ce point de la convention collective il ne l'applique pas, que cette prime à laquelle vous avez le droit il ne l'applique pas, que la grille tarifaire qui est révisée chaque année dans la convention collective elle n'est pas appliquée, et de montrer à ces gens-là qu'ils ont besoin, de nous, mais qu'ils ont besoin de s'organiser pour...
1: Mais sur les petites sur les petites boîtes, il y en a plein qui justement n'appliquent pas justement les conventions collectives et tout ça, et où quand on commence à leur dire ah non mais il est où le syndicat, et on me dit on nous dit il n'y a pas il y en a pas, ou c'est pas la politique de la boîte machin, quand on essaie de ramener les syndicats derrière, on y dit si t'es tout seul démerde toi.
2: Alors moi j'ai jamais dit ça à un syndicat qui venait me voir,
1: c'est gentil
2: en général. Par contre ce qui est vrai après, c'est qu'il il faut sortir aussi le syndicalisme de son institutionnalisation, c'est à dire que c'est pas parce que t'as pas d'élu CGT ou autre dans ta boîte qu'il faut pas se bouger. Nous par exemple
1: et que t'es pas isolé en fait.
2: Ouais, par exemple, là par exemple au syndicat, pour parler d'un truc très concret, le journal La Quinzaine Littéraire ne paye pas ses maquettistes et ses correcteurs depuis des mois. Il n'y a pas de syndicat dans l'entreprise. Ils sont venus toquer à la porte du syndicat du livre en disant voilà, on n'est pas payé, nous on n'est pas implanté dedans, donc la direction n'a pas le droit de nous recevoir, n'a pas le devoir de nous recevoir, elle peut. Pour l'instant elle fait la sourde oreille, puisqu'elle fait la sourde oreille, ce qu'on prépare là c'est d'aller envahir leurs locaux. C'est-à-dire qu'il faut qu'on sache sortir aussi d'institutions, c'est pas parce qu'il n'y a pas de comité entreprise,
1: c'est
2: pas de CSE et tout ça.
1: Oui,
2: c'est de dire le patron veut pas du syndicat, le syndicat il va s'inviter chez lui.
1: Il va venir.
2: Et après tout, il est chez lui parce que c'est une entreprise, c'est juste une boîte de travailleurs. Le patron c'est un parasite qui vient prendre ton argent. Quoi. issu de ton travail. Donc après, il faut avoir cette culture-là. Tu l'as pas dans tous les syndicats. Au syndicat du livre, on l'a. C'est-à-dire que à partir du moment où on pense que la cause d'un salarié est juste, on est prêt à tout pour y aller. S'il faut envahir la boîte, on ira l'envahir. S'il faut casser la porte, on ira casser la porte. S'il faut casser les carreaux, on ira casser les carreaux.

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1: On est toujours dans l'émission Constreuil en direct du CICP au 21 rue Voltaire pour cette soirée de soutien au syndicat du livre. On est avec Guillaume qui on parle du syndicat du livre avec Guillaume. On vient d'entendre un morceau de Rancœur. Donc Rancœur,
2: c'est toi qui l'a ramené normalement.
3: Ouais, c'est moi.
1: Donc le morceau s'appelle
3: Un autre futur.
1: Un autre futur.
3: Ouais.
1: Donc c'est plutôt optimiste.
3: Alors la chanson, je ne sais pas si elle l'est vraiment, mais en tout cas elle ouvre quand même, on va dire, une petite fenêtre quoi.
1: Oui.
3: En tout cas de rester droit dans ses convictions. Et...
1: Ouais. C'est parfois difficile de rester optimiste dans les situations et les situations dont tu parlais tout à l'heure, d'avoir des gens, alors justement non syndiqués, ou en tout cas dont le syndicat n'est pas implanté et qui se retrouvent exploités. Mm. Non payés
2: et qui, même s'ils ont une petite conscience, ne peuvent pas ne savent pas forcément vers qui se tourner.
3: C'est ça, et ne savent pas, ne peuvent pas aussi parce qu'ils se surexposent. Par exemple, dans le cas des personnels de l'édition qui sont auto-entrepreneurs ou payés à la tâche, en fait, s'ils ouvrent leur gueule, souvent on va leur dire mais en fait il y a 50 auto-entrepreneurs qui attendent, donc vas-y, barre-toi. Donc nous, il faut qu'on arrive à trouver une recette entre guillemets pour faire en sorte qu'on arrive à agir, pour faire en sorte qu'on arrive à agir pour ces gens-là sans les exposer eux.
2: Dont certains qui sont quasi prêts à le faire gratuitement.
3: Voilà. Bah,

0: Donc, enfin,
1: en vrai, et en revanche, on est payé en passion. Non, c'est pas vrai non plus.
2: Non plus.
0: Oui, mais est-ce qu'il y a moyen de construire, parce que c'est quelque chose qui doit se construire là, et ou justement de déconstruire cette notion de l'auto-entrepreneuriat. Ah ben oui, c'est extraordinaire, comme ça vous êtes libre, machin.
1: Parce que pas de chômage.
0: Il y a eu une période quand même où
2: on a tout un
0: en avant, quoi.
2: Tout un discours libéral à déconstruire sur ça, sur le fait que on le voit. Moi, j'interviens dans des instituts de formation à la correction, et il y a nombre de futurs correcteurs, ils ne le sont pas encore, qui ont déjà créé leur micro-entreprise. Et en fait, c'est des gens qui sont en reconversion et qui disent non, mais j'ai plus envie d'un patron, j'en ai eu pendant 20 ans, maintenant je vais être libre. Et quand je leur explique qu'en fait, ils vont juste être dans la même situation, mais en pire, parce qu'ils n'auront même pas les garde-fous qu'impose le salariat et une relation de travail, là, ils commencent à pleurer, quoi. Et en fait, on a toute cette illusion-là du discours sur l'indépendance au travail qui est faux, en fait. À partir du moment où tu as un rapport de production capitaliste qui est au cœur de ta relation de travail, tu seras exploité, donc tu ne seras pas libre.
1: Et aussi le fait qu'on n'aime pas avoir un patron aussi.
2: Oui, mais en fait,
1: donc ça peut être
2: en tant qu'entrepreneur, tu auras toujours un patron, sauf qu'il s'appellera client.
1: Oui.
2: Mais tu seras dans une relation de dépendance économique avec lui. Tu seras dans un rapport de subordination aussi. C'est lui qui fixera ton tarif, c'est lui qui fixera ton délai.
1: Mais c'est important de l'expliquer, ça.
2: Bien sûr, et c'est important. Et justement, et
1: l'étoile de la liberté par rapport à l'auto-entrepreneuriat, au final, n'a aucun sens vu qu'on aura quand même toujours un patron.
2: Absolument. Et l'idée, c'est d'arriver à montrer aussi que le salariat est glamour, en fait. Et c'est compliqué, hein, quand on. Moi, j'ai toujours été salarié, j'ai toujours réussi à pouvoir refuser ce statut de faux indépendant, mais. Quand on explique, hein, ne serait-ce que les congés payés, la mutuelle, la protection sociale, les cotisations sociales, c'est des choses dont on a besoin.
1: Le fait qu'on ne peut pas te balayer.
2: On a vu une correctrice il n'y a pas très longtemps qui s'est cassé le bras en pleine préparation de copie. Elle était auto-entrepreneuse, elle avait le droit strictement à rien, elle ne pouvait plus bosser. Et ben, elle s'est retrouvée avec zéro revenu pendant des semaines. Et là, elle s'est rendue compte que en fait l'auto-entrepreneuriat c'était de la merde. Et elle est venue nous voir, elle s'est syndiquée, tout ça, et on l'accueille à bras ouverts et on va l'accompagner vers son retour vers le salariat, si on y arrive. Mais en fait, il faut que, enfin chez ceux en tout cas qui cèdent aux sirènes de l'indépendance du statut d'auto-entrepreneur, il faut qu'ils vivent dans la chair ce qu'est cette relation de travail pour qu'ils comprennent que c'est pas la panacée, quoi.
1: Et donc, comment aujourd'hui et même ce soir on peut vous soutenir et vous aider?
2: Alors en parlant de nous déjà, je pense, et c'est ce qui est très bien d'avoir été invité avant le concert et là à la radio, c'est comme je disais en début d'émission, c'est que nous ce qu'on veut c'est mettre un peu de lumière sur nos luttes qui sont si souvent, qui manquent cruellement de lumière en fait, et dont tout le monde se fout en général. Même quand on parle de la question de l'auto-entrepreneuriat ou de l'ubérisation, on pense suite au VTC ou au livreur à vélo, parce que de fait on les voit dans les rues.
1: Et en plus ça porte le même nom.
2: En plus, mais en fait ça concerne des tas d'autres métiers et pas que le nôtre, hein. Par ailleurs, on bosse avec la CGT des livreurs à vélo justement sur la question de l'auto-entrepreneuriat, mais même au sein de la CGT, on a du mal nous à dire, mais en fait il y a des pans entiers d'autres branches industrielles qui sont concernées et gangrénées par ce statut-là et dont on doit s'intéresser. Et pour la CGT c'est presque vital, parce que si on loupe le coche sur ces nouveaux statuts qui apparaissent, à terme, on finira par disparaître nous aussi. Et la CGT, son but historique, c'est d'organiser les plus précaires, entre autres, quoi.
1: Mais ce qui fait que, là, concrètement, des gens qui nous écoutent à la radio à l'heure actuelle, qu'est-ce qu'ils peuvent faire pour vous aider dans votre cause et par rapport à votre syndicat?
2: Parler de ce dont on parle. On organise régulièrement des rassemblements aussi devant telle ou telle boîte.
1: On peut donner de l'argent, on peut faire des trucs.
2: Prendre une carte au syndicat du livre, si tu ne travailles pas dans une industrie du livre,
1: c'est
2: ça sert à rien.
1: C'est une carte de la CGT.
2: Une carte de la CGT, oui, ça de toute façon je conseille aux gens de se syndiquer.
1: C'est ça, je pense qu'il faut.
2: Dans un syndicat de classe et de combat, que ce soit la CGT ou il y en a d'autres aussi. Mais en tout cas, il ne faut pas rester seul, il ne faut pas rester isolé, parce que le patronat il prospère sur notre isolement. Mmh. Notre isolement c'est notre faiblesse. Et rejoindre un syndicat, c'est pas se renier, c'est pas mettre en berne son indépendance ou sa liberté ou quoi que ce soit, c'est au contraire créer un collectif qui nous permettra de défendre notre liberté, nos conditions de travail et d'existence le mieux possible, quoi.
1: Et foutre au cul de certains. Et donc voilà, donc c'était une vraie question. On a encore un peu de temps? Ah bah nickel. T'as une question?
0: Oui, mais on a encore quelques minutes. Justement, enfin, là on parle de lutte. On est dans une situation politique qui est aussi précaire. On va se retrouver avec un gouvernement qui va être peut-être encore, probablement encore pire que celui.

0: qu'on a depuis 2017, et je parle même pas de 2012 et 2007.
1: Mais ça, c'est grâce au fait qu'on a voté. Ah merde, putain.
0: Et en fait, comment est-ce que ça aussi, ça rentre en ligne de compte de réussir à convaincre des gens de syndiquer alors qu'ils sont en train de se dire oui mais là on va s'en prendre encore plus plein la gueule et c'est voué à l'échec.
1: Oui, tous les gens qui sont un peu déçus et qui se disent ça sert à rien de voter, est-ce que à défaut de voter on peut s'encarter?
0: Oui, bah d'ailleurs je conseille même plutôt de s'encarter que de voter. Parce que en fait ce qui compte aujourd'hui, enfin de toute façon moi personnellement, je parle pas en nom de syndicat, mais personnellement j'attends rien d'un Premier ministre, hein, qu'il soit du NFP ou d'autres choses. Mon émancipation, je la mets pas dans la main de ces gens-là. Ce qui compte, c'est ce qu'on arrive à construire sur le terrain et à la base, dans nos entreprises, dans nos ateliers, dans nos branches industrielles. C'est le pouvoir des travailleurs. Et le pouvoir des travailleurs, il se matérialise à travers quoi? À travers la mobilisation collective. Et aujourd'hui, je suis désolé, pour tous les antisyndicalistes, s'il y en a qui nous écoutent, il n'y a que le syndicat qui l'incarne aujourd'hui. Après, les syndicats ne sont pas parfaits. Il y a des pourris dans certains syndicats et tout ça. Mais le syndicat, il est ce qu'on en fait, en fait. C'est un outil. Et il y a une telle crise du militantisme aujourd'hui dans tous les syndicats que dès que tu es syndiqué et que tu as envie de te battre et que tu as envie de t'impliquer, tu as un boulevard. Donc aujourd'hui, de dire je me syndique pas parce que les syndicats ils sont pourris, en fait c'est juste lâche, ou c'est juste parce que t'es trop feignant pour donner ton temps aux autres. Mais aujourd'hui, les syndicats ils demandent juste à intégrer de nouvelles personnes. Je ne dis pas que tu te heurteras pas à une bureaucratie un peu chiante, un peu relou, tout ça. Mais parfois c'est le prix à payer pour arriver à construire des vraies luttes collectives. Aujourd'hui, la CGT c'est 650 000 adhérents. Il n'y a aucune autre organisation progressiste entre guillemets en France, toutes confondues, qui a ce nombre d'adhérents. Tu rajoutes Sud Solidaire avec, enfin, ça reste des collectifs militants extrêmement importants en matière d'adhérents. Et du coup, c'est les seuls aujourd'hui qui sont capables de mobiliser réellement. Donc c'est là qu'il faut qu'on soit. Alors, on n'est pas obligé d'être que là, mais en tout cas, il faut y être. Et quand on travaille, c'est impératif.
1: Et c'est peut-être un début de solution pour se regrouper et pour être moins isolés
0: absolument.
1: Dans nos petites idées, chacun dans notre coin. Et voilà. Je paraphrase un peu ce que tu viens de dire.
0: Ouais, mais tu fais bien. Et pour ceux qui voudraient en savoir plus ou suivre ce qui se passe sur ce sujet, puisque c'est de ça dont on parle, ils peuvent aller sur le net.
2: Ouais, alors pour le syndicat du livre, il y a un Facebook, un Instagram,
1: il y a un site internet. Sur Google, on dit syndicat du livre et on tombe dessus.
0: Alors après, le syndicat du livre a une réputation très sulfureuse historiquement, ce qui fait que nos ennemis ont beaucoup écrit sur nous, nos ennemis patronaux. Du coup, vous verrez toutes sortes d'histoires, certaines très drôles, hein, des caches d'armes, du papier détourné pour Cuba.
1: Mais les trucs de gauchistes.
0: Il ne faut pas forcément tout.
1: Ah mon Dieu.
0: Mais voilà.
1: Qu'est-ce que je fais là?
0: En tout cas, oui, nos luttes le récit de nos luttes est publié sur Internet et accessible. Et pour les salariés qui travaillent dans l'édition, dans la presse, je leur conseillerais de venir nous rencontrer, pas forcément de s'encarter tout de suite, mais en tout cas de venir discuter avec nous et de voir comment on peut s'organiser pour ensemble faire front à la délinquance patronale.
3: Eh ben, merci beaucoup.
1: J'adore.
0: Merci Guillaume.
1: Merci beaucoup.
0: Merci à vous. Et on va terminer cette émission avec Caméra Silence. Espoir déçu.
1: Qui est un de mes morceaux préférés. Merci de l'avoir ramené.
0: Merci à Guillaume, merci aux groupes qui sont venus précédemment.
1: C'est en train de jouer, vous pouvez quand même encore venir, parce qu'il reste de la bière.
0: Il reste de la bière et de la place.
1: Et de la place.
0: La semaine prochaine, on sera en studio et on parlera studio, éventuellement.
1: Exact, oui. Hein? Oui, on va parler studio dans un studio. C'est incroyable.
0: Bisous.
1: Allez, bisous à la semaine prochaine.

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1: Bonjour et bienvenue à toutes et toutes à l'écoute de Radio Cause Commune. Nous sommes lundi et comme chaque lundi, à partir de 21h, c'est votre rendez-vous sous les lapsus de l'actu. Alors, pas de fête de Pâques pour mon camarade Brunto et moi-même. Bonjour Patrick, comment vas-tu ?
2: Bah écoute, c'est sympa de me poser la question. Pour moi, c'est une fête que je partage avec la
1: cousine de
2: M. Bolloré.
1: Ouais,
2: on cherche
1: ouais.
2: les œufs, on est tous en robe blanche, robe bleu plissée, avec les petits nœuds dans les oreilles et puis les petites chaussures noires vernies.
1: Alors dans les cheveux, les nœuds plutôt, Patrick.
2: Ah non, mais nous, c'est les enfants Bolloré, comme c'est tous des tarés, on les met dans les oreilles.
1: Ah ok, très bien.
2: Voilà, puis après, on va tuer un arabe.
1: Alors, chez les enfants Bolloré, Trecato, c'est pas forcément dans les oreilles qu'on les met, Pardon.
2: Oui, non, je dis, c'est le... En fait, je pense qu'effectivement, on a affaire à des cinglés. Moi, je m'en remets pas quand je l'ai vu à la commission d'enquête dire que
1: tu t'en sors pas
2: des
1: de
2: gens
1: ça.
2: Très bien avec Hanouna et Pascal Pro. Mais je te dis, on a l'impression que le réel dépasse la fiction, dépasse le théâtre, dépasse tout ce qu'on peut imaginer. On est effectivement dans la dystopie. On est bien au-delà de toute forme d'inversion. On n'en finit pas. On le sait. Hein, on a l'inversion permanente de la France qui dit que l'Iran est agresseur, que les gens qui sont solidaires de la Palestine sont tous des terroristes. En fait, l'inversion est partout. Trump, qui soi-disant évangélique, croyant en Dieu, est la pire des crapules de la mafia. Délit d'initié, instrumentalisation de ses nervis pour faire pour rendre des services à ses potes, etc. Donc, je pense qu'effectivement, on a cul par-dessus tête, en fait, comme disait le proverbe. Et c'est ça, effectivement, qu'on va voir aujourd'hui, parce que on a du lourd aujourd'hui. Mmh. On a du lourd tellement ça va mal, ça va dans tous les sens. On le verra, quoi. On a du lourd pour les Palestiniens et la cause de la liberté. On a du lourd aussi sur la liberté par rapport aux migrants. On le verra. On parlait de ICE. Bientôt, un sort équivalent va nous attendre en France, parce que ça vient d'être confirmé par l'Europe. Alors, il y a des petits...
1: Oui, puisque en France, on est très apprêté à s'en remettre aux directives européennes quand ça nous arrange.
2: Oui. Macron, dernièrement, là, c'était quoi, là, le fait qu'il s'en remettait à par la
1: bah,
2: la
1: toujours,
2: Palestine.
1: mais
2: la Palestine, le,
1: ouais,
2: c'est
1: et puis
2: c'est pas nous.
1: Le principal truc, c'est la fameuse règle des 3% par rapport au budget, etc., etc. Mais bon, bref, très bien. Un programme riche. Alors, on a 19 sons ce soir à passer. J'imagine qu'on va en passer 3
2: et
1: comme d'habitude.
2: Attends, tu sais quoi, on va rompre nos habitudes pour montrer qu'on est des bons élèves cette fois-ci.
1: D'accord.
2: Alors, on parlait d'inversion.
1: Oui.
2: Alors, la chose qui est quand même la plus incroyable, alors du coup j'ai complètement oublié de la traduire, mais je parlerai.
1: Oui, le truc de Trump et...
2: Même pas. C'est une agence secrète, donc une tueuse,
1: une salope,
2: et qui en fait, pour le
1: concernant les
2: prix Nobel de la paix.
1: Prix
2: Nobel de la paix.
1: Très bien. Et il y a quand même une bonne nouvelle. À Saint-Denis s'est tenu un rassemblement antiraciste ce samedi. Patrick, alors pas une bonne nouvelle pour France Info, qui, dans le cadre de l'un de ses directs, s'est demandé si ça n'allait pas finalement faire jurisprudence et devenir un point sérieux du débat public, l'antiracisme, puisque ça c'est réel. Hein. J'ai pas le son, mais j'ai complètement oublié de l'extraire, mais le truc de dingue. France Info se demande si cette réussite manifeste. Hein. Il y avait énormément de monde au rassemblement antiraciste de Saint-Denis ce samedi. S'est demandé si finalement c'était pas un piège. Tu l'as pas eu celle-là. Hein.
2: Ah non, j'ai pas vu.
1: Hein, ouais, tu l'as pas vu. Bah je vais tenter pendant le cours de l'émission de faire une extraction du son parce que franchement c'était assez fameux. Donc en gros en plateau on s'interrogeait sur le fait que vu que c'était une réussite est-ce que c'était pas un risque et finalement un piège que la question de l'antiracisme n'intègre pas le débat public. Voilà, donc bon, c'était juste pour souligner qu'il y avait quand même une bonne nouvelle ce week-end. On va donc démarrer cette émission comme d'habitude avec un premier titre. Alors tu en as parlé Patrick, de Gaza, donc on va démarrer avec Saint-Levant, From Gaza with Love, et ce sera le point de départ de ce 127e épisode de Sous les lapsus de l'actu. 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On se retrouve dans deux petites minutes juste après ce titre de Saint-Levant.

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1: Et vous êtes à l'écoute de Radio Cause Commune. C'est sous les lapsus de l'actu, épisode 127. C'est parti.
2: Nous aurons évidemment la planification écologique qui va structurer l'agenda de rentrée. Nous aurons la question de l'immigration qui va structurer nos travaux de rentrée. Et là aussi, nous avons continué d'avancer à marche forcée.
1: 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Et c'est devenu un peu notre gimmick à Patrick et moi, le lundi, d'avancer à marche forcée. On l'assume, hein, Patrick.
3: Pour le moment, tant que la loi est fatigué,
1: Patrick, je sens t'es fatigué là. Ça a été dur la chasse aux œufs. Hein.
3: Oui, non, mais en fait, j'étais en train de vérifier un truc. Je pense que on a encore quelques jours devant nous et l'état de fatigue va se transformer en vacances ad vitam aeternam.
1: Tu parles de la loi Yadan là.
3: Ah ben carrément, oui. C'est fini pour nous.
1: Ben ouais, mais je pense qu'on est à quelques semaines de la fin de cette émission, c'est clair. Hein. Parce que moi, j'ai pas du tout envie de finir en garde à vue.
3: Si, il paraît qu'on a des expériences intéressantes.
1: Ouais, mais on en a relaté quelques-unes. Je suis pas sûr que j'ai vraiment envie de faire ça. Non, mais surtout, ta porte défoncée à 6h du mat, là, non, c'est pas ouf.
3: On va bien sûr parler, comme d'habitude, de cette horreur, mais... Et j'avais envie de faire mal à Monsieur Pro, de faire mal à Monsieur Bolloré et de leur donner une information qui va les faire pleurer. Et je pense qu'effectivement, on va, grâce à Cause Commune, susciter une très grave et très dangereuse dépression chez tous les fascistes qui vont découvrir qu'en fait, ils ont du sang mêlé, qu'ils fréquentent depuis bien plus longtemps qu'ils ne le croient, du noir dans leurs veines. Eh bien, c'est en écoutant un citoyen qui s'appelle Le Bonbon que j'ai découvert que sur Paris, eh bien, il y a eu un élu bien avant Monsieur Bagayoko. Il y avait un élu noir.
4: Tu savais que Paris a déjà eu un maire noir ? On est en 1879 et l'homme qui dirige la capitale française s'appelle Severiano de Heredia. Il est né en 1836 à La Havane, à Cuba. Du côté de sa mère, il descend d'esclaves. Très jeune, il est envoyé en France pour faire ses études. Élève brillant au lycée Louis le Grand, il se fait vite remarquer. D'abord journaliste, puis progressivement homme politique. En 1873, il est élu au conseil municipal de Paris pour le quartier des Ternes. Et 6 ans plus tard, ses collègues le choisissent comme président du conseil municipal. À l'époque, c'est l'équivalent du maire de Paris. À 42 ans, Severiano de Heredia devient donc le premier, et jusqu'à aujourd'hui le seul, maire noir de la capitale. Pendant son mandat, il pousse le développement des bibliothèques municipales, défend l'école publique et laïque, et milite pour un meilleur accès à l'éducation, notamment pour les classes populaires. Sa carrière continue ensuite au niveau national. Il devient député de la Seine, puis en 1887, ministre des Travaux publics. Là, il soutient notamment la limitation du travail des enfants dans l'industrie. Malgré ce parcours exceptionnel, une partie de la presse de l'époque l'attaque avec des remarques racistes. Certains journaux le surnommant même de député chocolat. Après sa mort en 1901, son nom tombe peu à peu dans l'oubli et sa mémoire est presque effacée. En 2013, Paris lui rend hommage avec la rue Severino de Heredia dans le 17e arrondissement.
1: Ben oui.
3: Tu le savais ?
1: Ben non, je ne le savais pas du tout.
3: Bon voilà, donc...
1: Donc là, on a hérité de Emmanuel Grégoire qui mange des kebabs.
3: Oui. Ça s'approche.
1: Ben oui, ouais.
3: Et donc il faut quand même revenir un petit peu sur cette question incroyable du harcèlement qu'ont subi les élus. D'ailleurs, même le mot noir est gênant puisque c'est imposé comme le code noir de Colbert. En fait, c'est imposé par le blanc qui refuse de s'auto-désigner comme blanc, puisqu'on le sait, le dominant colonial est toujours celui qui est blanchi, en fait. Et donc, il n'a pas besoin de se nommer et il n'a pas besoin de se déclarer et de se défendre. Donc, en fait, il peut par contre stigmatiser et qualifier. Alors, il y a une littérature plus qu'abondante là-dessus. Et mais voilà, on est nous hélas victimes de ça et on est obligé de courir derrière en devant reprendre justement les infamies Et donc, je ne sais pas si tous les auditeurs de Cause Commune sont au courant, j'imagine que oui, par rapport à cette intox absolument hallucinante qui a eu lieu sur le détournement du sens de cette phrase qui a été reprise
1: par tout le monde. La ville des rois,
3: c'est ça ? Oui, la ville des Noirs, la ville des Rois, la ville des Noirs.
1: Et d'ailleurs, BFM, c'est encore, ou je sais pas si c'était CNews, non, c'est encore illustré ce week-end, au moment où il y a quand même un contexte qui pousse à demander auprès de l'ARCOM l'interdiction pure et simple de cette chaîne qui, outre pourrir le débat public, est juste un immondice dans l'audiovisuel qui n'est pas public, sinon au niveau de l'attribution de ces fréquences, et là donc c'est donc directement l'ARCOM qui est concerné. Zemmour en plateau, non c'était sur BFM je crois, enfin je sais plus, dit oui quand même Bali Baka Balek, parce qu'il était incapable d'en donner le nom. On revient sur la polémique concernant un pédocriminel célèbre sur le Epstein, et Epstein lui n'a pas de problème à dire Baki Bali je ne sais quoi Balek, dit la ville des Noirs machin, et le journaliste le reprend, lui dit il n'a jamais dit ça, et l'autre répond et du coup ça s'en tient là, s'il l'a dit je l'ai entendu. Voilà, c'est ça le niveau du débat public aujourd'hui, et on a une Rima Hassan qui se retrouve en toute illégalité au regard de son statut de députée européenne et donc de l'immunité dont elle peut se prévaloir en garde à vue, avec évidemment derrière ça 12 heures d'informations en continu erronées sur ce qui aurait été trouvé dans son sac, etc., etc., sur toutes les chaînes d'infos. Et lui, non, n'est pas en garde à vue, mais de la même manière que Louis Sarkozy qui dit qu'il faut buter les Palestiniens, ou encore de je ne sais plus quel député Renaissance qui dit exactement la même chose. Bref, donc on est vraiment dans un truc absolument délirant autour de cette fameuse citation du maire de Saint-Ouen qui a été complètement détournée par l'extrême droite et reprise par absolument tout le monde, alors que on a toutes et toutes compris que ce n'était absolument pas la phrase qu'il avait dite, mais c'était la reprise de la citation de je ne sais plus qui d'ailleurs. On se retrouve ce week-end encore avec un Zemmour qui, sur une chaîne télé, peut dire non, si il l'a dit, je l'ai entendu. Voilà. Pardon, c'était ma parenthèse.
3: Non, mais tu n'as pas à faire des parenthèses, je t'écoute. Hein.
1: Oui, non, mais...
3: 5 minutes.
1: Non, mais voilà, c'était une parenthèse et tu voulais revenir sur cette phrase.
3: Non, mais c'est ce qui est incroyable, c'est que ça commence notamment avec Rochebain sur oui. LCI et Malherbe en
1: oui, sur continuera, BFM, ouais.
3: Et Duhamel aussi, et Bornstein aussi. Bref, donc c'est vraiment... En fait, alors nous on reste polis alors qu'eux sont des sales crevures, et c'est ça qui est insupportable en fait, c'est que ils savent qu'ils ont des millions de gens qui les regardent, alors Rochebain c'est le petit merdeux qui devait se prendre des baffes dans la cour de récréation, tu sais, avec ses lunettes qui tombent, etc., et le caïd, alors il se venge maintenant qu'il est sur LCI comme Bernstein, ces petites merdes en fait se venge, et sa phrase en fait elle est particulièrement perverse, en fait je vois bien s'enfiler des perles en boîte de nuit lui, Saint-Denis c'était la ville des rois et maintenant 3 petits points, tu vois, c'est vraiment le salopard qui fait la porte ouverte en fait à toutes les projections Rorschach possibles, et donc voilà, donc c'est vrai qu'il fallait revenir là-dessus, mais en fait la chose la plus extraordinaire, et je remercie Contre-Attaque et toute la jeunesse militante qui prend le soin, le temps et l'énergie pour pouvoir nous donner des informations truculentes. Et parmi les informations les plus truculentes, franchement, comme on le dit, on donne toujours un prix à chaque émission. Tu t'en rappelles qu'on donne un prix à chaque émission?
1: Bien sûr, je m'en souviens absolument. C'était d'ailleurs un grand débat qu'on avait eu ensemble avant de la lancer. Il faut un prix à chaque émission.
3: Il faut un prix. Et donc le prix est décerné à Contre-Attaque pour son analyse du dimanche 15 mars. Et ils ont eu le courage, déjà je les remercie pour le courage qu'ils ont eu, puisqu'ils ont regardé, en fait ils ont mis le nez dans la merde, puisqu'ils ont dû écouter BFM, LCI, etc. Mais en fait c'est plus que de la merde, c'est plus que du fétide, c'est au-delà de ça. Je pense qu'on est dans la fange absolue. Allez, et quelle est la fange absolue? Eh bien, leur analyse remarquable de la famille Duhamel. Ils ont zappé à la télé et au même moment, ils se sont rendus compte qu'il y avait les quatre membres de la même famille. Sur France 2, le fils Benjamin Duhamel, on devrait dire Benjamin Duhamel, puisqu'il est l'intellectuel et le chien de garde de Netanyahou. On l'a vu avec le colonel porte-parole du service de communication d'armée israélienne.
1: Olivier, bon, bref, je ne sais plus comment. Olivier d'ailleurs.
3: Il s'appelle Olivier, je vais venir à ça justement, c'est grave.
1: Je pourrais faire valoir ça pendant ma garde à vue. Mais enfin, j'ai le même prénom que le porte-parole de l'armée israélienne, la plus morale du monde.
3: Mais on le sait que c'est la plus morale du monde. Il y a beaucoup d'exceptions. Évidemment. Il y a beaucoup d'exceptions.
1: D'ailleurs, elle a un petit nom, elle s'appelle Sal. C'est une copine.
3: Ouais, c'est mignon. C'est mignon. Et donc, on avait Benjamin Duhamel sur France 2. Qui officie également sur BFM et France Inter. Sur LCI, on retrouve le père Patrice Duhamel, qui est dirigeant au sein de France Télévisions, du Figaro, de France Inter, et président d'une école de journalisme. Donc on comprend comment il a pu parachuter Benjamin rapidement à la télévision.
1: Mais tu sais qu'apparemment, il n'était pas mauvais, Benjamin, à la base.
3: Ouais, c'est ça, ouais.
1: Non, mais en vrai.
3: Je le vois à la télé, c'est une sous-merde.
1: Mais c'était pas, a priori, c'était pas le cas à la base. Mais après, voilà, la facilité de la famille, c'est comme ça.
3: En fait, le modus operandi, en fait, est d'une simplicité désarmante. Je vois encore ce petit roquet sur la télé avec, je sais pas ce qu'il avait sur sa chaise. Il bondissait. Est-ce que vous condamnez les est-ce que vous condamnez, bon, on a eu le même avec Pro, il y a rien d'analyse intéressante. Je l'ai entendu sur France 2 pendant les municipales.
1: Non, mais je dis qu'il était bien avant d'être connu et placé par papa, maman et toute la clique.
3: Bon, je continue mon raisonnement.
1: Vas-y, continue.
3: Donc il y avait le père, il y a le fils, donc au même moment, sur France Info, on a Nathalie Saint-Cricq, qui est sa mère, qui a été...
1: Attends, la meuf, elle a été quand même suspendue une semaine pour avoir dit une vérité, hein.
3: Oui, alors là, elle comprend pas.
1: Elle comprend pas.
3: Non, mais elle peut vomir autant qu'elle veut sur LFI. Bien
1: tout
3: sûr,
1: va bien.
3: Elle n'est jamais attaquée. Tout va bien. Elle
1: mais
3: ose Benito faire juste
1: sur
3: ce petite blague.
1: Non, ça marche pas.
3: C'est assez incroyable.
1: Ah, ça marche pas. Là, c'est suspension. Trop drôle.
3: Non, mais on est dans une pièce de théâtre.
1: On est chez les bouffons.
3: Et donc il faut savoir que je l'ai découvert grâce à Contre-Attaque. Je remercie encore une fois ce réseau informationnel remarquable qui précise qu'elle était invitée à dîner à l'Élysée pendant le mouvement des retraites. On a Léa Salamé qui est la petite copine de Glucksmann, donc bravo la neutralité à la télévision quand on baise avec le Parti Socialiste.
1: Bon, après, alors c'est pas vraiment le Parti Socialiste, mais du coup quand on baise tout court avec Glucksmann. Après, Salamé, apparemment, elle s'est super illustrée ce week-end, mais là, voilà, j'ai juste vu passer le truc, j'avais autre chose à foutre, sur une opération de com Sauvons Madame Bernard Arnault, qui, sur RTL, il y a peu, avait déclaré que les SDF avaient choisi cette vie, d'être hors du monde. Et du coup, ça avait fait un peu polémique. Et du coup, Salamé, dans son émission sur le service public, a été le chef d'orchestre d'une opération de sauvetage de Madame Bernard Arnault, qui, en invité principal, a pu nous faire le sketch de « c'est pas du tout ce que j'ai voulu dire, mais comprenez, en fait, ma sœur était amoureuse d'un SDF et elle a voulu vivre avec lui, Gare du Nord. » Et du coup, avec tous les trémolos qui allaient, « désolé, je pleure, mes yeux sont secs », mais ça, il n'y a que nous, téléspectateurs, qui pouvons le voir. Enfin bref, c'était un moment de théâtre assez fascinant. Moi, ce qui me fascine, c'est du coup, pourquoi, alors que tout le monde s'en fout de Madame Bernard Arnault et de son don't fail sur RTL, le service public, par la voix de Salamé, hein, se trouve obligé de réhabiliter cette meuf que personne ne connaît. Voilà. Ça, c'était ma parenthèse.
3: En plus, elle a même pas de sœur. Donc,
1: je sais pas s'il a une sœur, sais rien.
3: Attends. Alors déjà, on dit pas Madame Bernard Arnault, on dit Madame Arnault.
1: Oui.
3: Parce que là, j'ai quand même senti un respect.
1: C'était pour nos auditeurs et auditrices leur situer qui est Arnaud, et tout le monde connaît Bernard Arnault. Après, non, j'ai aucun respect pour Madame Bernard Arnault, tout comme je n'ai aucun respect pour Monsieur Arnaud tout court.
3: D'ailleurs, il a un nom de prénom, c'est bizarre.
1: Oui, mais alors ça, normalement, c'est les serial killers. Mais ça, tu sais, normalement, c'est les serial killers qui ont un nom de prénom.
3: C'est vrai ?
1: Bah oui, Émile Louis. mais il y en a plein comme ça. Attends, j'en avais plein, et là, il m'échappe, mais il y a déjà Émile Louis. Tu vois.
3: Ouais, mais c'est vrai, c'est le début d'une série.
1: Ouais. Mais je pense que Bernard Arnault, dans une certaine mesure, est un serial killer, hein.
3: Bon, en tout cas, moi, ouais. Oui, par contre, ce que j'aime pas dans ton raisonnement, c'est qu'on a aussi Raphaël Arnault.
1: Ah, c'est vrai. Alors, mais après, il y a des exceptions qui confirment la règle.
3: Si on poursuit le raisonnement de type Valeur Actuelle ou Frontière, ces grands journaux, ou le JDD, par exemple, ou Marianne, qui représente un état d'esprit de l'ancienne France que l'on adore.
1: L'ex-camarade, comment il s'appelle celui qui a repris, qui faisait cette émission qui était plutôt cool sur France 3 là, et qui a repris Marianne.
3: Je sais pas.
1: Non, tu vois pas. Ok.
3: Mais en tout cas,
1: j'y reviendrai.
3: En tout cas, il y a un remarquable blast autour de Bernard Arnault. Donc, franchement, il faudrait que les auditeurs aillent écouter ça sur YouTube. C'est vraiment très bien. On a notamment une remarquable analyse d'expérience personnelle poignante de Raphaël Arnault, qui nous explique son militantisme à Lyon au point de pleurer à un moment donné du temps pendant pas mal de temps d'ailleurs, et la journaliste a énormément d'empathie parce que à ce moment-là, la caméra est plongée sur elle pour qu'elle puisse poser une très très longue question, le temps qu'il reprenne ses esprits. Mais on voit vraiment un mec qui a camfré, qui était à Lyon, qui luttait et qui explique comment Lyon était occupé par plusieurs groupuscules d'extrême droite qui occupaient le centre-ville. Il explique les forfaitures d'une police qui n'est pas républicaine, alors qu'il nous fait chier à prétendre qu'elle est républicaine avec son bleu-blanc-rouge, qu'elle ne mérite pas, cette police, elle ne mérite pas le bleu-blanc-rouge. C'est une police noire, fasciste, puisque... elle laisse les groupuscules en totale liberté harceler aussi bien les militants de gauche, les militants d'extrême gauche, les militants LGBT, les féministes, etc., qui s'en prennent plein la figure dans la rue. Ces messieurs font ça aussi régulièrement, on l'a vu avec Derenck, puisque tous les services de renseignement pouvaient allègrement suivre ces fachos qui se préparaient à nous emmerder dans la rue à Lyon.
1: Et d'ailleurs, ils les suivaient.
3: Il les suivait, voilà, c'est, ça fera même pas un scandale d'État, mais voilà, que Nunez aille être, enfin, il faudrait le déporter à Cayenne ou en Nouvelle-Calédonie, ce ministre de l'Intérieur.
1: Moi, je pense que
3: de la République.
1: Je pense que le bon moment pour déporter et le bon endroit pour déporter les gens, là, c'est le détroit d'Ormuz.
3: Excellente proposition.
1: Mais
3: en
1: oui.
3: plus, c'est moderne.
1: Ouais.
3: On change de
1: mais
3: région.
1: Évidemment, tu les parachutes au plein milieu du détroit d'Ormuz. Et je pense que Nunez, effectivement, peut y
3: Nunez,
1: avoir sa
3: là-bas.
1: Place.
3: Ouais. En plus, c'est pas mal parce qu'en plus, c'est vraiment une très grande souffrance pour lui. Il sera proche de beaucoup d'Arabes.
1: Ben oui, en plus, tu vois, c'est tu vois, double effet qui se coule. Non mais il faut être un peu ingénieux sur
3: voilà, Nunez au détroit d'Ormuz, c'est mon prochain t-shirt. Donc je vais le mettre devant le ministère de l'Intérieur et on verra ce qui va se passer. Et après je vais courir très vite au Bristol, parce que je sais que le Bristol est à 100 mètres du ministère. Donc
1: oui,
3: en fait,
1: et
3: voilà.
1: Alors, quand même que tu le saches, le Bristol, la salade César est dégueulasse. Si on en croit un titre de Benjamin Biolay qui s'appelle 15 août.
3: Ouais, qu'il faudra passer.
1: Si tu veux.
3: Qu'il faudra passer, parce que ce pauvre Benjamin Biolay, effectivement, qui...
1: Non,
3: qui,
1: mais que je respecte, hein.
3: Ah non, mais franchement, c'est trop dur pour lui. C'est vrai que
1: non, mais
3: d'un côté, le génocide
1: au Bristol,
3: des Palestiniens...
1: Au Bristol, la salade César est dégueulasse.
3: Ah ouais. Ah ouais. Non, mais franchement, là, j'avoue que je suis très triste pour lui.
1: Ouais.
3: Alors du coup, je finis quand même avec ma phrase qui dure 25 minutes sur la famille Duhamel, parce que j'en avais pas fini quand même. On le sait que cette pétasse de Saint-Cricq avait montré le fameux bout de papier où elle avait gribouillé. Mais il faut dire que Jean-Luc Mélenchon est un problème. Tu te souviens?
1: Oui, bah bien sûr. Bah oui, avec son petit message là.
3: Donc GLN, c'était la troisième.
1: Un problème. Ouais.
3: Il y avait papa, il y avait fiston, il y avait maman, et sur BFM. Donc on a fait le tour, hein. On a parlé de LCI, on a parlé du fait que l'autre, le papa, était au même moment sur France 2, que le Benjamin était sur BFM, sur LCI le père Duhamel, Saint-Cricq était sur France Info, et aussi sur BFM, il y a eu l'oncle Alain Duhamel.
1: Oui.
3: Et contre-attaque qui a une conclusion digne d'une mention très bien au baccalauréat A, nous dit « Même la Corée du Nord n'aurait pas osé ». Et ça, je trouve ça effectivement remarquable comme analyse, parce que même Kim Jong-il, qui nous fait chier à nous présenter sa sœur comme soi-disant celle qui va remplacer Kim Jong-il au pouvoir bientôt, bah ils sont que deux, hein, il y a lui et il y a sa sœur. Et bien là, on a les quatre Duhamel aux soirées électorales qui représentent le népotisme, l'incarnation du népotisme élitaire. On peut pas avoir une boule puante aussi puante que cette analyse de contre-attaque, que je remercie beaucoup. Je sais pas s'il savait. Je pense qu'il devait le savoir, que les quatre officiaient au même moment sur différentes chaînes. Je sais pas, je trouve ça hallucinant. Ça a été relevé à part contre-attaque par personne. Mais c'est de dire qu'à travers ce fait-là, ça nous renseigne sur quoi? Ça nous renseigne effectivement sur le fait que la petite secte médiatico-politique, très resserrée autour d'un petit nombre de journalistes et d'un petit nombre d'hommes politiques, eh bien, n'a même plus besoin de prendre des gants pour se dissimuler, pour donner l'impression qu'il y a encore un semblant de démocratie. Voilà, ils occupent carrément les chaînes principales, la famille Duhamel, dont on sait que un autre encore Duhamel.
1: Oui, je sais où tu vas là.
3: C'était illustré par des pratiques.
1: Moi, je pense qu'il est dans les fichiers Epstein, quoi.
3: Voilà, c'est ça. À mon avis, il devait être un pote d'Epstein. Donc voilà. Donc là, à mon avis, la famille Duhamel n'est pas loin de ressembler justement au couple Trump Zampoli, dont on parlera peut-être dans l'émission. J'ai entendu qu'il y avait un appel téléphonique.
1: Oui,
3: est-ce que la personne est en ligne?
1: Alors juste avant ça, c'est noir. On va l'accueillir dans quelques instants. Juste les paroles de la chanson, parce qu'on va pas l'écouter en vrai. Paris le 15 août, je t'écris du Bristol où j'ai déjeuné seul, une salade sans sauce dégueulasse. Voilà, c'était 15 août de Benjamin Biolay. Et du coup, on accueille Noir. Bonjour à toi, Noir. Allô? Allô, allô? Noir?
3: Il est parti.
1: Ah, attends, non, il est sur la 2, attends. Ouais. Vas-y, oui. Noir. Ouais.
5: Oui.
1: Ouais. Ouais, parce qu'on a des millions de lignes ici, donc c'est compliqué de... Ah bon, ouais, vas-y, on t'écoute.
5: Vous êtes riche, alors.
1: Pardon ?
5: Vous êtes riche, alors.
1: Ah ben oui, non, mais on est complètement blindé ici, on a besoin de l'argent de personne. Hein. Ouais. Non, vas-y, ouais.
5: C'est ça. Mais, c'est-à-dire, suite à l'affaire du maire de Saint-Denis... Et
1: oui.
5: Autre, bon.
1: Alors, il n'y a pas d'affaire du maire de Saint-Denis, hein. Il y a juste un scandale.
5: Petit,
1: ouais.
5: Un petit rappel.
1: Oui.
5: De certaines personnalités. Vous souvenez-vous qu'il y a plusieurs années en arrière, 12, 15 ans peut-être, entre 10 et 15 ans, il y a eu un maire d'une petite ville de Bretagne, je crois que c'est un Camerounais.
1: Oui, oui, oui, oui, oui, oui.
5: Je ne me souviens plus de son nom, qui a fait au moins une mandature, si ce n'est deux, qui a été adoré, adulé et loué par les médias. Avec un reportage et tout, les gens étaient très satisfaits, il n'y a eu aucun problème. Premièrement, et puis, des noms célèbres que tout le monde connaît, Léopold Sédar Senghor, Aimé Césaire ont été députés, Gaston Monnerville, président du Sénat à son époque, et je crois que c'est à peu près tout. Et puis, pour finir la liste, peut-être un scoop pour vous, un député, un médecin député, Philippe Grenier de Pontarlier, de 1896 à 1898, un médecin français, Philippe Grenier, qui s'est converti à l'islam. Je ne sais pas sur les détails, il a fait plusieurs voyages en Algérie, etc. Et il a donc été élu en remplacement après le décès d'un député de la circonscription, qui a été donc qui a fréquenté l'Assemblée nationale avec un habit totalement musulman, surtout à l'époque, avec un burnous, etc. Évidemment, des colibés à n'en plus finir par la presse, etc. Mais enfin, il a vécu pendant 2 ans comme député de la Troisième République. Voilà.
1: Mais du coup, Noir, concernant le maire de Saint-Ouen, de Saint-Denis, oui. Pardon, le Saint-Denis. Hein. Le problème, c'est pas tant qu'il soit musulman ou pas. D'ailleurs, je sais même pas si il se revendique musulman. C'est le fait que il soit noir, juste.
5: Oui.
1: Tu vois, c'est là, oui, on en est là, hein, quand même.
5: Bien sûr. Mais ce que je veux dire par là, je ne veux même pas aller dans le détail parce que franchement, je suis complètement dégoûté comme c'est pas possible par le climat politico-médiatique en France.
1: Bah, dis-nous en plus, du coup, qu'est-ce qui, c'est quoi le détail de ce qui, toi, t'es quoi déjà, Noir, tu es de quelle origine ?
5: Algérienne.
1: Algérienne, d'accord. Oui. Du coup, en tant qu'Algérien de France, qu'est-ce que tu, c'est quoi les problématiques que t'as envie de mettre en avant aujourd'hui ? Sur ce que tu entends, sur...
5: Je te dis, je suis dégoûté, j'ai plein d'arguments, mais quand je suis à l'antenne, et puis devant un tel fatras, une telle bassesse, un tel... J'ai le dégoût. Je n'ai même pas, franchement, je n'ai même pas envie de donner des arguments, un argumentaire.
1: Bah c'est dommage, c'est le moment de le faire. Hein.
5: Oui.
3: Bon, écoute, en tous les cas, Noir, je vous remercie. Et Noir, vous m'entendez ?
5: Oui.
3: Oui, je voulais vous remercier de faire partie de notre nouveau jeu sur Cause Commune. une réponse juridique, t'as droit d'avoir le droit. Alors, quel est Quelle est la grande nouvelle de la Cour d'appel de Bruxelles du 16 mars 2026, Monsieur Noir ? Vous qui aimez tant le droit international, Monsieur Noir.
5: Oui.
1: Bah, alors, la réponse.
5: Attends, je suis...
1: Sinon, on se retrouve... Non, parce que tu sais, nous, on a la machine de Galabru dans... Ah, pas mal ça. Non, attends, nous on a la machine de Galabru dans Kamikaze. Vous connaissez ce film? Tu vois, ça permet à distance de faire exploser les têtes des gens. Mais moi j'adorerais avoir ce truc. Là, du coup, Noir, attention, à la fin tu...
3: Allez, encore une minute avant l'explosion.
1: Vas-y, refais Patrick. Voilà. Et à la fin de ça, ta tête explose parce que j'appuie sur le bouton.
3: Bon, Noir, pourquoi je te dis ça? C'est parce que t'es désespéré, mais je voulais te redonner un peu d'espoir. Figure-toi que nos amis belges, eh bien, par l'arrêt de la Cour d'appel de Bruxelles du 16 mars 2026, c'est la première fois en Europe que des juges se déclarent compétents pour vérifier si l'État belge respecte ses obligations du droit international en vue d'empêcher le génocide des Palestiniens. Parce que figure-toi, tu dois le savoir, en droit international, les conventions et les résolutions de l'ONU, et je passe sur tous les petites subtilités juridiques, je ne sais plus quelle est la résolution, bref, mais en tout cas, je l'ai entendu précisément au colloque sur la Palestine de la part d'une juriste de droit international, qui disait que quand il y a un génocide, tous les États signataires sont dans l'obligation d'intervenir pour aider les personnes victimes du génocide. Donc, pas simplement... Alors, c'est ça le plus extraordinaire. C'est que l'ONU a reconnu que quand on va aider un peuple victime de génocide, on n'est pas obligé simplement de faire de l'humanitaire, on peut aussi leur fournir des armes. Alors, évidemment, on était tous bouche bée quand on a entendu cette juriste de droit international nous raconter ça. Elle nous a donné les articles. Je les ai notés pieusement, donc on pourra les donner à une prochaine émission sous les lapsus de l'actu. Mais peut-être que toi, Noir, tu connaissais ces articles de l'ONU qui permet effectivement un État, alors on imagine la France, qui au lieu de nourrir l'armée israélienne en leur filant des armes, soi-disant pour se défendre, ou soi-disant des armes qui ne sont pas directement utilisé pour le génocide, eh bien, on a le droit, la France pourrait, tout à l'inverse, fournir des armes au Hamas, elle pourrait fournir des armes à toute forme militaire, à toute organisation militaire, quelle que soit sa nature, donc y compris le Hamas, pour se libérer du joug colonial, puisque ça aussi, c'est entériné par le droit international, depuis toutes sortes de résolutions qu'elle a citées, il y en a plusieurs, tous les peuples colonisés ont le droit de se défendre par les armes, militairement, et tous les États démocratiques ou du monde entier, en tout cas, sont appelés, dans la mesure de leurs moyens, à intervenir pour empêcher, soit par l'humanitaire, soit par des actions sociales diverses, soit par du soutien militaire. La seule chose que le droit international ne donne pas à l'État en question, c'est de pouvoir interagir directement militairement, c'est-à-dire avec des troupes, avec ses propres armes, en allant directement sur le sol concerné. Ça, c'est pas avalisé par l'ONU. Mais par contre, on peut tout à fait soutenir le Hamas, c'est parfaitement légal au niveau du droit international. Donc, et ces juristes-là étaient certainement pas des LFI, ils étaient certainement pas, peut-être même pas de gauche, et ils venaient inviter par les organisateurs du colloque qui a eu lieu à Malesherbes vendredi dernier, qui était un colloque international avec beaucoup de chercheurs italiens, anglais, américains, voilà, et c'était très très riche. Et on a pu découvrir qu'à cette occasion, eh bien, l'Europe est en totale illégalité. L'Europe n'a pas le droit d'avoir déclaré en 2002 le Hamas organisation terroriste, comme les États occidentaux n'ont pas le droit, ils sont en totale illégalité, de pouvoir venir en aide à Israël ou même simplement de dire qu'Israël a le droit de se défendre. Ils pourraient être poursuivis si jamais le droit international était appliqué. Est-ce que tout ça, tu connaissais un petit peu tout ça, Noir ?
5: Oui, il y a certains détails qui m'échappent. Par exemple, que les pays peuvent, je ne sais plus ce que tu as dit, peuvent aider. Mais
3: Ils peuvent l'ordre droit international leur donne des obligations d'intervenir en cas de génocide.
5: En tout cas, ce qui est sûr, c'est que le droit international, depuis pas d'aujourd'hui, ne considère pas les peuples en lutte pour leur liberté, leur indépendance et tout ça, ne considèrent pas que ce soit des terroristes, que leur lutte est absolument juridiquement valide et n'ont pas à être traités de terroristes, ne sont pas qualifiables et qualifiés au nom du droit international comme terroristes. Maintenant, c'est pour ça que je disais tout à l'heure que j'étais absolument dégoûté par tout ça, parce que la France, dont j'ai beaucoup aimé plein de choses, une certaine histoire, l'histoire, en tout cas la Révolution, enfin les droits de l'homme universels, etc., etc.
1: La Révolution des bourgeois, tu veux dire ?
5: Oui, mais disons...
3: Tu as des drôles d'expressions,
5: oui, c'est absolument vrai.
1: Je croyais que tu allais nous louer la commune de Paris, hein, mais non.
5: De ce qu'elle a pu apporter, bon, bref. Mais,
1: rien, hein, la merde qu'on a aujourd'hui. Hein.
3: Ouais. Elle a accouché de Napoléon, quand même.
5: Oui. Mais ce qu'on en fait, vous vous souvenez, lorsque la CPI a délivré des mandats d'arrêt contre deux personnalités israéliennes, etc., et que la France, par la voix de son ministre des Affaires étrangères, a tergiversé.
1: Tu veux dire la serpillière du Likoud ?
5: Comment ?
1: Tu veux dire la serpillière du Likoud, c'est comme ça qu'on l'appelle ici. Hein.
5: Milekovski, oui. Bien sûr, je l'appelle Milekovski de son vrai nom, d'origine. Mais que la France n'a rien fait, n'a pas exécuté son obligation. Je passe sur les États-Unis, la manière dont McDonald's a traité la CPI. Et puis elle a autorisé non seulement ça, mais à deux ou trois reprises, elle a donné autorisation de survol de son espace aérien par Mieczkowski.
1: Bah attends, on a mieux que ça, hein, Noir. On a quand même le ministre des Affaires étrangères, donc la serpillière d'Israël, là, qui passe son temps à condamner avec des communiqués de presse à la noix là. On a un journal d'investigation qui s'appelle Disclose. Vous pouvez évidemment leur faire des dons qui depuis des mois dit c'est incroyable, la France vend des armes à Israël, et à chaque fois la serpillière répond en s'épongeant au maximum non, on ne vend pas d'armes à Israël, la France ne fournit pas d'armes à Israël. Et là récemment, Israël a été fâché par la posture de sa serpillière et a dit on arrête tout contrat de livraison d'armes vers Israël. Et là, putain, le mec, il est aux abonnés absents. Je dirais, il a plus de réseau, il a plus de téléphone. Je dirais, ça marche pas, quoi. Mais Noir, en fait, on est vraiment dans un truc absolument délirant. Oui, évidemment, il y a des pays un peu dignes, comme l'Espagne, par exemple, qui interdisent leur espace aérien à tout passage du Premier ministre israélien dans son espace aérien. J'ai nommé Benjamin Netanyahou. La France a au moins trois reprises à laisser en dépit évidemment des mandats d'arrêt internationaux lancés par la CPI. Et parlons-en d'ailleurs de ces juges courageux qui ont été au bout de leurs investigations et qui ont signé ces mandats d'arrêt et qui se retrouvent dans des situations sociales absolument délirantes avec des sanctions sur qui impactent directement leur vie, leurs comptes bancaires bloqués, etc. Notamment par le fait des États-Unis. Enfin voilà, tout ça est documenté, mais ça fait pas le 20h de TF1 évidemment, ni même le 20h de France 2 avec notre camarade, notre non-camarade Léa Salamé. Enfin bref, oui. Tout le monde sait tout en vrai, ou tout le monde devrait tout savoir de cette situation absolument délirante. Patrick, tu disais tout à l'heure, on n'est même plus en dystopie là, on est dans un truc absolument délirant. Tout le monde s'en fout parce que tout le monde trouve bien plus confortable de suivre celles et ceux qui construisent le débat public aujourd'hui. Et c'est, on l'a vu pour une bonne partie, la clique du Hamel qui l'a construit. Pour le reste, c'est exactement la même chose. Donc
3: moi, ouais. J'aurais pas été jusque-là. J'aurais pas appelé de clique. C'est méchant de dire que c'est...
1: Ah ouais, c'est méchant, ouais.
3: Oui, voilà. Enfin, je pense qu'on a une tenue quand même.
1: Non, mais toi, t'es mesuré.
3: Commune,
1: toi, t'es mesuré.
3: On a une tenue. Excuse-moi.
1: Non, c'est vrai. Ben, non, mais je suis désolé. Je m'excuse. Je m'excuse.
3: Et d'ailleurs, je vais continuer
1: non,
3: sur ma tenue.
1: Je présente mes excuses. Ouais.
3: Parce que je

0: contribué à l'arrêt en fait d'un processus génocidaire ou de crimes contre l'humanité. C'est la résolution 3070 de 1973 qui stipule que cette obligation d'intervention des États peut y compris procéder au travers de moyens armés. Donc c'est hallucinant. Là, je répète, hein, Assemblée nationale des Nations Unies, 3070 de 1973, y compris par la lutte armée. Donc le Hamas est complètement légal du point de vue du droit international. Absolument. Et du point de vue de la hiérarchie des normes. Absolument. L'Europe, en fait, est en totale illégalité, la France est en totale illégalité, et il faut immédiatement, et je te mandate pour aller arrêter le CRIF, d'aller directement au CRIF pour arrêter tous les membres du CRIF et les mettre en prison. Donc je te mandate officiellement. D'accord. Au nom de ce droit inaliénable. Et c'est pas que ça. C'est qu'il y a encore d'autres résolutions qui sont sorties. Je ne vais pas les donner tous. 3103, protocole additionnel de 1977, etc. Il y a énormément. Dans les années 70, il y a eu énormément de textes, de résolutions qui n'ont pas été invalidés par l'ONU et qui donnent la possibilité aux États de pouvoir intervenir, par exemple la France, mais bien sûr je pense à l'Espagne, qui a été un peu frileuse au moment où il y a eu les bateaux, l'opération de la batellerie militante en direction de Gaza, eh bien l'État espagnol aurait très bien pu avancer avec des navires de guerre en Méditerranée, parce que c'était légal et en tant qu'obligation de tous les États d'intervenir pour s'opposer à un crime contre l'humanité ou un génocide. Voilà. Donc on est devant, on parlait en début d'émission de l'inversion qui nous caractérise, c'est-à-dire d'un modèle dystopique où en fait les plus forts fascistes nous disent que ce sont nous les méchants et que nous sommes des terroristes, que nous faisons l'apologie du terrorisme, que nous sommes dans des crimes raciaux, que, enfin bref, tout l'arsenal répressif que Nunes veut encore renforcer. Eh bien non, nous avons le droit international pour nous, pour être solidaires des peuples colonisés et pour pouvoir dire même contre cette inversion perverse, démoniaque, des États soi-disant démocratiques d'aujourd'hui, pour leur dire qu'effectivement, non seulement ils nous répriment de façon illégale, mais ils sont aussi eux-mêmes illégaux par leur silence, par leur inaction, puisque on peut les attaquer, comme l'a fait la Cour d'appel de Belgique contre l'État belge lui-même. Des juges se sont saisis du droit international pour pouvoir attaquer l'État belge en personne. Donc on a le cas de l'Espagne, on a aujourd'hui le cas de la Belgique, comme on a eu il y a quelques mois le cas de l'Afrique du Sud, qui se plaignait aussi de l'inaction de la communauté internationale face au génocide en cours de cet État putride et sioniste qui aurait pu avoir une autre destinée que celle du Likoud, et des massacres et des exterminations. Ça aurait pu être une expérience, voilà, de rencontre de peuples et de fraternité et de coexistence et de développement économique commun. Ben non, voilà, on est hélas sur ce scénario-là, entériné hélas par la quasi-totalité de nos États. Donc j'appelle les dirigeants de cause commune et tous les auditeurs qui nous écoutent à fuir en Espagne sans attendre pour organiser un comité d'application du droit international. Qu'est-ce que t'en penses, Olivier ?
1: Oui, faisons ça.
2: Alors, sur ce dernier sujet, Israël s'est fait condamné par pas loin d'une 200 résolutions de l'ONU, condamnation pour toutes ces actions contre les Palestiniens. Aucune n'a été appliquée. Et devant le silence des grandes puissances occidentales en particulier. En ce moment, la guerre Russie-Ukraine. Alors l'Occident s'acharne contre Poutine. C'est évidemment, c'est lui qui a tort.

0: on passe sous silence l'action de la CIA avec la Grande-Bretagne 2014, 2015, etc., qui ont soulevé les Ukrainiens et ont provoqué l'invasion de la Russie sur l'Ukraine. Alors, mais le génocide de Gaza, bon, passe sous silence en ce moment, bon, avec l'Iran, mais en même temps, Israël bombarde tous les jours le Liban. Le Liban, en principe, sous protection quelque part de la France, grand ami de la France, protectorat de la France, etc., avec la pénule qu'on appelle, mais qui ne bouge pas parce que...
1: Plusieurs soldats sont morts, hein, d'ailleurs, de la pénule.
2: Mais oui, tout récemment, là. D'ailleurs, la Serpillière a dénoncé. Hein.
0: Voilà. Mm. Mais Israël n'est pas condamné pour tout ça, de près ou de loin, par les grandes puissances.
2: Non, mais on le sait, ça, Noir.
0: Mais je sais bien. C'est pour ça que je dis, c'est le dégoût le plus total devant l'abandon des valeurs dites universelles. Et c'est vrai que tu rappelles, c'est bien que tu rappelles les textes de la charte de l'ONU et tout ça, mais effectivement, je me souviens de notre première discussion là-dessus où tu disais que l'ordre international n'existait pas, dit qu'il existe, mais il est violé, il est piétiné, encore plus en ce moment avec McDonald's. Mais bon, voilà, c'est...
1: Alors, non, je te reprends, Noir, puisque j'avais deux juristes, encore une fois, au colloque il y a quelques jours, vendredi, et j'ai pris la parole, et je leur ai dit, le droit international n'existe pas. Il y a des mots qu'on pourrait au mieux appeler des normes, mais je leur ai rappelé, de manière très simple, que le droit, pour pouvoir exister, suppose un État qui a le monopole de la violence pour pouvoir appliquer le droit, ce qui n'est pas le cas en droit international, donc il n'y a pas de droit international. S'il y avait, au-delà des puissances impériales, États-Unis, Russie, Chine, une puissance supérieure qui pouvait imposer ces fameuses résolutions dont tu parles, les 200 avec lesquelles se torche Netanyahou tous les matins, parce que il a les noms même des résolutions sur son papier cul, Netanyahou, pour se torcher, eh bien, ça serait appliqué. Mais ce n'est pas appliqué, c'est du vent, et ça fait rigoler Netanyahou et Trump, parce que justement, il n'y a pas de force qui permettent l'application. Il n'y a pas une police internationale, il n'y a pas une armée internationale. C'est aussi simple que ça. Et à partir de là, eh bien, on ne peut que parler de bonnes intentions, de morale, ce qu'on appellerait le droit international de manière métaphorique. Mais en tous les cas, ça ne peut pas être une catégorie juridique pour ces raisons qui sont toutes simples. Et quand j'ai dit ça aux deux juristes de droit international, ils ont botté aux touches, bien sûr. Ils ont dit, mais nous, on croit au droit international, il faut pas remettre en cause, il faut pas, parce que sinon, après, on n'a plus qu'à mettre une balle dans la tête. Mais à quoi ça sert de raisonner comme ça? À quoi ça sert de se mentir que le droit international n'existe pas? Parce que le Conseil de sécurité permet effectivement aux puissances impériales de bloquer tout ce qu'elles veulent, parce que derrière l'Assemblée nationale des Nations Unies, effectivement, le vrai pouvoir, et c'est pareil avec l'Europe, c'est pas le Parlement européen qui dirige, c'est la Commission européenne, c'est les technocrates qui sont même pas élus et qui sont choisis par les États pour représenter les États. Et c'est cette Commission européenne, Jacques Delors a fait en sorte que ça soit pas le Parlement qui ait le pouvoir, mais bien la Commission européenne. Et donc c'est un marché de dupes. Et c'est pareil pour... on sait bien que le droit international a été créé par les États-Unis et la Russie, et que c'est eux qui, en toute puissance, sans l'avis des autres, sans aucun avis des autres, ont décrété que, en fait, de toute puissance impériale, cachée derrière cet habit qui, pour le coup, s'appelait l'ONU, ont créé ex nihilo un État sur une terre palestinienne. Et d'ailleurs, c'est bien ce que disent les Israéliens. Ils disent bien, c'est bien le droit international et c'est bien l'ONU qui nous a donné cet État, donc nous sommes en règle. Par contre, ils disent toujours, mais il y a Rabib le premier, regardez, les Arabes ont refusé de signer cet accord international au niveau de l'ONU. Ils ont refusé, ils ont préféré la guerre, ils ne voulaient pas. Donc ils sont responsables dès le départ en 48. Ce sont eux qui sont responsables. Nous, on voulait passer par le droit social. Mon cul, ouais. Et d'ailleurs, c'était juste les États-Unis et les Russes qui te donnaient la béquille et qui te permettaient d'exister, gros con. Mais il n'empêche que, voilà, on se cache et on peut même, dans ce cas-là, quand on parle des résolutions pour le génocide, eh bien, on voit bien que c'est du foutage de gueule absolu, puisque dans la même veine, ce pseudo-droit international a pu donner ex nihilo l'existence à un État qui n'avait aucune légitimité à être sur cette terre.
0: Alors, c'est une longue discussion, question sémantique, question d'appréciation, question d'opinion. Alors, je ne partage pas cet avis. Par contre, je suis tout à fait d'accord pour dire que il y manque, ça, on l'apprend sur les bancs d'université lorsqu'on apprend le droit international, qu'effectivement, il y a une force exécutoire lorsque le Conseil de sécurité vote une résolution à l'unanimité ou à la majorité. Je me souviens plus s'il faut l'unanimité ou peu importe. Le résultat est pareil. Lorsque le Conseil de sécurité... Ah oui, il faut que ce soit l'humanité, sinon s'il y a un veto, donc ce n'est pas, la résolution n'est pas votée. Donc il faut l'unanimité des 5 membres permanents. À ce moment-là, il est exécutoire. Quelle que soit la rouspétance de l'État victime, il est soumis à la pression du droit international.
2: Mais non, puisque tes 5 États à la con, là, ils ont leur veto. Donc, et ils sont jamais. C'est les États-Unis.
1: Ils se sont jamais mis d'accord. Ils se sont jamais mis d'accord pour être à 5.
0: Le Conseil de sécurité vote, donc à l'unanimité. Ah oui. Donc la résolution est valide et elle était exécutoire.
1: Oui, mais la juriste noire, la juriste, elle m'a dit qu'il n'y avait jamais eu d'application par la force armée de cette dimension exécutoire. Il n'y a jamais eu depuis 45 une troupe armée rendant concret et pratique une résolution exécutoire. Ça n'a jamais existé.
0: Alors, c'est un peu bizarre parce que...
2: Ouais, mais après, il faut conclure.
0: Il y en a moins maintenant, mais il y a la finule. Bon,
2: la finule, elle se fait défoncer la gueule et personne derrière.
0: Ouais. Non, oui. Elle est envoyée par l'ONU. C'est toujours sous les ordres de l'ONU, du secrétaire du secrétaire général des Nations Unies. Et il y en a en Afrique, je ne me souviens plus où.
1: Mais oui, mais regarde comment... Regarde noir, l'UNRWA qui soi-disant s'occupe des réfugiés palestiniens après les massacres et les exterminations des juifs israéliens. Oui. Regarde, là, dans quel état se trouve l'UNRWA aujourd'hui ?
0: Absolument, je suis d'accord.
1: Ils sont humiliés comme c'est pas possible. Et, la finule, on en tue. L'UNRWA, on lui ferme ses bureaux, on lui coupe l'électricité, on lui supprime l'arrivée d'eau. Mais l'ONU, c'est bien ce que j'ai dit, ils se torchent le cul avec les résolutions de l'ONU. Ça n'a plus haut. Ce sont des bouts de papier, des assignats. Ce sont des assignats.
0: Sur ce plan-là, tu as tout à fait raison, et j'en suis d'accord. Mais ça montre la faiblesse du droit international de l'ONU, dès lors que l'un des États, surtout s'il s'appelle les États-Unis, ça serait pareil, mais s'oppose avec sa force militaire, est de nature à faire obstacle à l'application et aux interventions d'autres États pour l'application de telle ou telle résolution. Il y a une polémique là-dessus. C'est un peu, c'est tangent des deux côtés. Mais je te dis, lorsque Chirac s'est opposé, il a fait savoir officiellement qu'il mettrait son veto à la résolution pour l'invasion de l'Irak. Eh bien, Bush s'est passé de la résolution des Nations Unies, du Conseil de sécurité, il a envahi l'Irak tout seul. Ben, personne n'a vu, n'a pu l'empêcher, ni la Chine, ni n'a voulu l'empêcher pour ne pas tomber dans la Troisième Guerre mondiale.
1: Ben oui, donc là, tu es en train d'alimenter notre raisonnement.
0: Non, ben, oui et non, une fois de plus. C'est le droit interne, français, le droit français, si il n'avait pas un État, si l'État ne mettait pas en œuvre les forces de police pour faire exécuter les décisions de la justice française, eh ben, les décisions de cette justice seraient inefficaces.
1: Et ben là, tu es en train de reprendre le même raisonnement que moi, là.
0: Mais oui, mais en sens inverse. C'est-à-dire, je suis d'accord pour dire que c'est fragile et que le droit, c'est dans l'analyse philosophique et juridique et tout ça, le droit n'a d'effet que s'il y a une force exécutoire. S'il n'a d'effet d'application, mais ça ne supprime pas son existence. C'est là où on est en désaccord.
1: Mais Noir, tu es Algérien, Noir, tu es Algérien. Tu sais comme moi, Noir, que le c'est pas le droit qui fait le monde, c'est la force.
0: Ah, oui.
1: Et que les États-Unis font ce qu'ils veulent, les Russes dans leur pré carré font ce qu'ils veulent. Tu sais très bien que la doctrine Monroe, c'est tous les Amériques m'appartiennent, les Russes c'est une partie de l'Asie et l'Europe de l'Est, et que les Chinois ont envahi le Tibet et veulent bientôt envahir Taïwan, etc. Et les puissances impériales ne font que ça, et elles font ce qu'elles veulent. Et l'Afrique, c'est un bourbier où toutes ces puissances-là peuvent rivaliser pour se dire c'est une terre vierge et on a chacun son précaré et on peut jouer sur un bac à sable commun qui s'appelle l'Afrique. Et voilà, point barre.
2: Et c'est donc la conclusion.
0: Ah oui,
1: bah, oui, c'est la conclusion.
0: Oui. Versailles, premier, mais tous les traités.
2: Non, mais c'est la conclusion, Noir.
0: Non, tous les traités ont été exécutés, valides, parce qu'il y avait la force des États pour les faire exécuter.
2: Eh bien, ce sera le mot de la fin. Merci beaucoup, voilà. Noir.
1: Merci beaucoup, Noir.
2: On va juste accueillir le moment philosophique avec Farid. Merci, Noir, de ton appel. Et du coup, Farid, vas-y, c'est à toi. Donc, du coup, tu vas nous poser une question existentielle encore. Pensez-vous que blabla.
3: Non. D'abord, je vous dis Joyeuse Pâques, d'abord.
2: Ah, oui, c'est important. Ouais.
1: Alors, est-ce que tu sais ce que c'est que Pâques?
3: Oui, c'est quand le Christ a été crucifié ou quand il est ressuscité, je ne sais plus.
2: Ah, c'est un des deux.
1: Pâques, c'est quand le Christ, effectivement, je pense qu'il est ressuscité, puis après il remonte au ciel.
3: Mais alors, il est remonté au ciel, mais après il va revenir ou il reste au ciel?
1: Alors, il revient pour les témoins de Jéhovah, pour le paradis sur terre, mais pas dans les cieux. Alors que pour les évangéliques, ça sera plutôt dans les cieux. Mais pour les témoins de Jéhovah, c'est sur terre.
3: Il faudrait soumettre ça à l'ONU.
1: Eh ben voilà, peut-être. Moi je suis tout à fait d'accord. Donc Farid, nous écoutons ta question.
3: Bon, alors ma question.
2: Pensez-vous que le monde peut changer?
3: Non, c'est pas une question là, cette fois-ci.
2: Ouais.
3: C'est une réflexion.
2: Ah.
3: Il m'arrive de réfléchir par moments. Ça ne veut pas dire que je trouve la solution, mais la question, déjà...
2: Dépêche-toi, Farid.
3: Bon, oui, pardon, excuse-moi, oui, parce que vous me perturbez aussi, hein. Vous m'intimidez. T'as mis le tic-tac, là?
2: Ouais, il a mis le tic-tac.
3: Ça saute au bout de combien de temps?
2: Une minute.
1: Ah, merde, on est devant ta porte, Farid.
2: Et moi, j'ai la machine de Galabru, là, fais gaffe.
3: Ouais, je salue Noir.
2: Et Patrick, tu connais ce film?
1: Ouais, on peut saluer Noir, effectivement, parce que il est méritant de défendre le droit international.
2: Oui, il est vraiment méritant, oui. Noir.
3: Mais il a un nom, quand même, qui prête à confusion. Noir, déjà, il n'est pas blanc.
1: Mais je trouve qu'il y a quand même en Algérie, c'est pareil qu'en Égypte, il y a effectivement des tribus qui sont très noires aussi.
3: Oui. Dans le Mzab. Le Mzab. Mais tu sais, si on regarde l'histoire, je fais juste une digression vite fait.
2: Non.
3: Il y a deux villages en Algérie, chez les Mozabites, il y a deux villages distincts. Un village de noirs et un village de non-noirs. Vraiment, c'est deux villages différents, distincts. Mmh. Ce sont des Mozabites des deux côtés, des musulmans, Mais ces deux villages, les Noirs sont à part et les Blancs à part.
1: Bon, et alors ils ont fait combien de guerres civiles?
3: Non, mais c'est incroyable. C'était parce qu'anciennement, paraît-il, les Noirs là-bas à Mamzab, c'est des anciens esclaves aussi. Mais bon, ça reste des Algériens, et avec tous les mêmes droits que n'importe quel autre Algérien, de toute façon. Mais ils ont gardé leur particularité, les Noirs avec les Noirs et les Blancs avec les Blancs.
1: Je te pose une colle, Farid, comme j'ai posé une colle à Noir. Quel était le pourcentage de survivants des eunuques?
3: Alors là, franchement, je ne sais pas.
1: Vous, les Arabes, vous avez coupé les couilles à un grand nombre de Noirs.
3: Ah, moi, je n'ai rien coupé à personne, moi.
1: Moi, c'est ça, t'es responsable de tes ancêtres, je suis désolé. Comme moi, je me trouve responsable du colonialisme des Français pendant 5 siècles.
3: Moi, je suis pas arabe, hein. Je suis berbère.
1: Oh l'autre.
2: Ah oui, non, mais. Ah oui,
1: alors.
2: C'est élégant, c'est élégant, c'est élégant, c'est élégant.
1: Trop facile.
2: C'est élégant, c'est élégant.
3: Très compliqué. L'Algérie, il y a les berbères qui étaient la grande majorité, les Arabes qui sont venus après. Bon, bah, c'est comme ça,
1: Tu vas me faire croire que les Arabes, ils ont laissé les femmes tranquilles quand ils sont arrivés?
3: Non, mais il y a eu certainement des mélanges. Hein,
1: je pense,
3: les Berbères sont musulmans comme les Arabes, de la même façon. Hein, bon, il y a des mariages.
1: Donc bref, et tout. Vous avez coupé les couilles à des centaines de milliers de Noirs, et il n'y en avait que 10% qui survivaient.
3: Ah non, ça c'est possible, mais c'est pas particulier à l'Algérie, hein. C'était les invasions plutôt du Moyen-Orient, ça.
1: Non, vous étiez les plus grands marchands d'esclaves avec l'Occident. Alors après, il y a eu la thèse de Petro Grenouillet, un truc comme ça, j'ai plus son nom exact, qui a fait scandale parce qu'il disait que les Arabes avaient réduit en esclavage plus de Noirs que les Blancs occidentaux. Peu importe, on s'en fout, que ce soit les Occidentaux ou les Arabes. Moi je dis pauvres Noirs d'Afrique qui se sont fait esclavagiser de tous les côtés, par tout le monde.
3: Par les Européens, les Américains.
1: Et tu sais, quand j'ai rencontré les Antillais qui sont tous noirs et qui le revendiquent avec la négritude césarienne, ils me disaient, tu sais, petit blanc, nous, on revendique un droit de réparation. On estime que par rapport au préjudice qu'on a vécu avec vous, vous nous devez 200 milliards. Et moi, j'ai dit, mais moi, allez-y, je suis avec vous pour faire le procès contre l'État français. Et je considère que l'infamie que Bagayoko et d'autres maires ont subi de la part de ces sales crevures de journalistes et d'hommes politiques, à l'opposé de ce qu'ils ont subi comme racisme, on devrait réparer, on devrait payer pour ce que l'on a pu faire. Et bien sûr que ça concerne aussi les Arabes.
3: Je suis pour la réparation.
1: Pardon, je t'ai coupé, Farid, mais tu avais une question.
3: Je suis pour la réparation. Je vais passer sur autre chose parce que c'est un peu compliqué. Moi, c'est
2: bon, il est pour la réparation, on a entendu. Donc, la suite, Farid. Bon,
3: en tout cas, je suis contre l'esclavage, hein, faut quand même le dire précisément. Et moi, j'ai coupé les couilles à personne. Mes ancêtres, je ne sais pas s'ils ont fait, hein, c'est possible. Mais donc, ce que je voulais dire, c'est que Coluche avait dit, vous parliez du droit, il y en a qui connaissent le droit, et il y en a d'autres qui connaissent le juge.
2: C'est pas mal. Non, c'est pas mal.
1: Ah non, c'est excellent, pas mal. Ouais, excellent, c'est comme mal, dirait Adrien Clouet. Excellent, excellent.
2: Voilà. Tu veux qu'on écoute Adrien Clouet?
1: On a Adrien Clouet, ouais.
3: En fait, tu l'as dit tout à l'heure, en fait, c'est la loi du plus fort. Le plus fort fait la loi, c'est tout. Puisque les résolutions concernant Israël n'ont jamais été appliquées, donc elles ne servent à rien. Donc ce machin, comme dirait De Gaulle, ben c'est un machin. Et puisque, en plus, la méthode de vote où il suffit d'un seul État pour annuler l'obstruction d'une loi, comment ils appellent ça, là, quand un pays...
2: Le veto.
3: Le veto, voilà. Mais le veto, ben, quand ils ont construit ce droit à l'ONU, avec le droit de veto pour un des cinq États, ben, forcément, il y en a toujours un qui peut dire « moi je suis contre ». Mais en plus, lorsque Chirac avait dit « moi je suis contre la guerre en Irak », qu'est-ce qui s'est passé, comme a dit Noir ? Ben, la guerre a eu lieu quand même. Donc, en fin de compte, est-ce que le droit, il est applicable pour les faibles, Mais pour les forts, ils font ce qu'ils veulent avec le droit.
1: Donc, c'était donc, la réflexion.
3: Ben, résultat des courses. On traite de terroriste quelqu'un qui n'emploie pas les armes qu'il n'a pas. Il n'a pas les armes, il n'a pas les avions, il n'a pas les satellites.
2: Là, tu parles de la symétrie du conflit. Ouais,
3: ben, ouais. Tu sais que quand, pendant la guerre d'Algérie, il y avait, je ne me rappelle plus, d'un dirigeant du FLN qui avait été arrêté. On lui a dit, vous êtes des lâches, vous employez des femmes pour aller mettre des bombes dans les restaurants, dans les chambres. Il leur a dit, écoutez, nous, on n'a pas les armes que vous avez les avions, vous avez les chars. Nous, on a un fusil pour quatre moujahides. Mm. Ben, forcément, on ne peut pas faire la guerre contre des avions, on n'en a pas, on n'a pas de chars. Donc, on fait avec ce qu'on a.
1: Alors, t'as un documentaire, et je dis aux auditeurs aussi, il y a 4 documentaires sur YouTube que tout le monde peut écouter, 2 documentaires d'Arte sur le 7 octobre et 2 documentaires du Monde sur le 7 octobre. Et il y a notamment dans le documentaire d'un des reportages du Monde qui prétend être objectif, on a vérifié les sources, on a géolocalisé, etc. Il y a toujours cette idéologie absolument scandaleuse du Monde comme prétendument objectif. Donc du coup, on s'occupe du Monde pour montrer que c'est de la grosse merde. Et notamment un passage extraordinaire du Monde qui dit, vous vous rendez compte, ils avaient des mitrailleuses, ils avaient des lance-roquettes, ils avaient des grenades, et en face, notamment pour les festivaliers qui ont été massacrés, et en face, eh bien, ils avaient un char d'assaut, mais le char d'assaut était dépassé. Voilà les réflexions des journalistes du Monde. Alors que pourquoi le char d'assaut n'a pas pu balancer des bombes sur les mecs qui étaient en moto ou qui descendaient de leurs ULM avec leurs petites mitrailleuses, etc. Bien sûr, ils n'avaient pas les satellites, bien sûr, ils n'avaient pas les avions de chasse, etc. Mais les journalistes du Monde, au lieu de parler justement de cette asymétrie et cette disproportion énorme, eh bien, tous les reportages donnent à voir, et c'est pareil pour Arte, c'est pareil pour tout ce que j'ai pu voir, BFM, etc., ils donnent l'impression qu'en fait le Hamas était doté d'armes extraordinaires, ils étaient tellement forts, jusqu'au point de dire que même ils étaient plus forts qu'un char d'assaut. Alors que, en fait, si le char n'a pas tiré, c'est l'interrogation. Qu'est-ce qui fait que le char n'a pas utilisé sa tourelle avec ses obus? Qu'est-ce qui fait qu'il n'a pas utilisé ses mitrailleuses, puisqu'il y avait un char d'assaut qui protégeait les festivaliers qui savaient très bien qu'ils se trouvaient à 3 km d'un camp de concentration à ciel ouvert et qui flippaient leur race d'ailleurs avant d'aller à la fête. Il y a maintenant suffisamment de témoignages pour le dire, pourquoi ils nous ont fait danser à 3 km de Gaza, etc. Donc, eh bien, tu as raison, Farid, tu as raison. Effectivement, l'asymétrie militaire et total. Et de l'autre côté, ce qu'il faut savoir, chers auditeurs, c'est que vous avez un mot à prendre par cœur et à faire travailler dans vos méninges, c'est le mot Hasbara, qui signifie la propagande israélienne. Et cette propagande israélienne, elle existe dans la diplomatie, elle existe notamment chez les juifs américains, notamment un type qui s'appelle Luntz, qui a créé un dictionnaire de l'art dont tu mets tout le monde. Et il y a bien sûr les médias français qui sont complètement inféodés, même sans ordre explicite, au CRIF et à tous les lobbies sionistes en France, et qui racontent ce genre de conneries. Que des mecs qui étaient juste des résistants comme les Algériens avec un fusil, quelques mitrailleuses et quelques grenades, eh bien, valaient une armée ultra puissante et moderne. Et si vous écoutez le reportage de BFM, qui dure 50 minutes, eh bien, vous verrez que BFM parle encore plus que le Monde de forces armées supérieures en effectifs, etc. Et il y a une seule chose qui n'a jamais été évoquée par tous les journalistes, par tous les hommes politiques, et par tous les commentateurs. Une seule chose, qui est pourtant la chose la plus significative, c'est le 8 octobre. C'est-à-dire que le 7 octobre, il y a 1500 soldats du Hamas qui prennent des bases militaires, qui essayent de prendre des otages sur les festivaliers, qui se défendent avec des policiers, des militaires qui sont présents sur place et donc qui tuent aussi des festivaliers, qui prennent des otages dans les kibbutz, etc. Eh bien, le 8 octobre, les 1500 soldats du Hamas sont tués en une journée. Israël en a fait une bouchée de pain, comme on dit. Une bouchée de pain. En même pas une journée, les 1500 étaient dessoudés. Pourquoi ? Parce que les tireurs, les snipers israéliens étaient dotés d'armes ultra sophistiquées à reconnaissance de chaleur humaine, comme on l'a avec les hélicoptères pour retrouver des victimes ou des bandits. Et donc, ils ont pu retrouver facilement les 1500 mecs et ils les ont dessoudés en même pas une journée. Voilà le rapport de force.
3: Oui, oui. Est-ce que vous avez remarqué que les journalistes à la télévision, à la radio et tout ça, je parle de la France parce que je ne connais pas les autres dans d'autres pays, mais lorsqu'ils parlaient de la guerre de Gaza, vous rendez compte les kilomètres de souterrain qu'ils ont? Ils ont des kilomètres de souterrain. Ah, c'est une arme extraordinaire. Tu imagines un peu, les gens, ils devraient se faire tuer sans se protéger, quoi. Ils devraient pas avoir de souterrain. C'est-à-dire qu'ils se battent pas à armes égales. Alors, pourquoi les avions, c'est quoi? Les avions et les satellites, les chars, c'est quoi? Non mais,
1: Farid,
3: ils foutent de la gueule du monde. Ils te disent, ils ont l'air de dire que les Gazaouis, les Palestiniens, qui se planquent, mais ça, c'est pas des courageux. Ils devraient être dehors, parce que ils font pas la guerre d'une manière juste.
1: Ils font pas une
3: guerre juste.
1: Oui, t'as raison. Puis ils les traitent un peu de rats qui se cachent dans les tunnels.
3: Oui, c'est des rats, voilà. C'est-à-dire qu'à la limite, s'ils sont dans les souterrains, ils emploient pas des armes de dignité, c'est-à-dire d'honneur. Hein, c'est des peureux. Alors que les autres, c'est des valeureux. Non mais t'imagines un petit peu l'image qu'ils veulent donner. C'est vraiment affligeant. C'est dégueulasse.
1: Alors, figure-toi que par rapport à ça, il y a une chose qu'il faut dire sur Cause Commune, c'est que dans l'ensemble, pas tous, mais dans l'ensemble, les universitaires sont des lâches, les universitaires ferment leur gueule, honte à l'université française, à part quelques exceptions et quelques collègues disséminés à droite à gauche qui tentent de monter des séminaires ou des colloques et ils se reconnaîtront. Mais dans l'ensemble, l'immense majorité des universitaires sont des lâches, des poltrons et au regard de l'histoire, ce sont vraiment des sous-merdes. Sans même parler des Sayanim et des sionistes qui
3: Alors là, il faut que tu fasses gaffe parce que le mot sioniste, paraît-il, qui va être bientôt...
1: Ouais, ben pour le moment, on peut encore l'utiliser. Et ben, figure-toi, on a par contre des étudiants, notamment les étudiants de Sciences Po, qui à Saint-Germain-en-Laye ont pu, face à Braun-Pivet, qui était la sale garce qui a dit qu'Israël avait le droit de se défendre le 7 octobre, alors que on a expliqué tout à l'heure que les résolutions de l'Assemblée générale des Nations Unies stipulaient que bien au contraire que Israël ait le droit de se défendre, au contraire c'était aux colonisés de pouvoir se défendre et aux États d'avoir l'obligation internationale de les aider contre une oppression coloniale. Eh bien Braun-Pivet s'est pris dans sa gueule, elle s'est pris dans sa gueule, des étudiants de Sciences Po à Saint-Germain-en-Laye. On l'écoute, ça dure une petite minute.
4: Madame, malgré les tentatives de nous faire de notre mobilisation, nous profitons aujourd'hui de votre venue pour rendre hommage à toutes les victimes de l'extrême droite en imposant une minute de silence. Vous avez honoré une minute de silence pour Claude Duranc, adorateur du Troisième Reich et néo-nazi. Nous souhaitons alors rendre hommage à toutes les victimes de la police qui agit en totale impunité grâce à votre gouvernement. Enfin, nous souhaitons rendre hommage à toutes les victimes du génocide commis par le régime israélien, régime que vous avez explicitement soutenu dès le début du massacre. Quant aux victimes des violences policières ignorées, pour El Hassen, pour Federico Martin Aramburu, pour Eric Casado Lopez, pour Emine, pour Cyrine Aydin, pour Angela Rostas, pour Jamel Benjabala, pour Hichem Marawi, pour Ismaël Ali et enfin pour toutes les victimes de Gaza, nous vous demandons d'observer maintenant une minute de silence pour tous ceux qui n'ont pas eu la chance d'être Quentin Duranc. Pour tous ceux que votre gouvernement est vous-même ignoré. De plus, nous invitons tous ceux qui partagent nos convictions et nos combats, des convictions simplement humaines, à nous suivre en sortant de la salle à la fin de la minute de silence. Merci de maintenant respecter la minute de silence et de vous lever.
1: Voilà, donc là on peut couper, mais c'est du délayage. Et bravo aux étudiants de Sciences Po. Franchement, voilà, on a des étudiants qui sont réprimés, qui sont arrêtés. Alors évidemment, il y a les militants de toutes sortes, d'urgence palestine, d'euro-palestine, de tous les collectifs qui sont de l'UJFP, qui sont des juifs décoloniaux, de SEDEC. Voilà, là aussi, on les salue au passage. Mais effectivement, la silenciation, la peur, la censure, la carrière, et bien sûr les sionistes qui sont infiltrés dans les labos de la recherche, et ils sont nombreux, qui mettent une pression. On sait que Fassin s'est fait laminer par Boltanski, le numéro 2 de Bourdieu à une certaine époque. On sait que dans les labos de sciences politiques, on a Eva Illouz qui a pas arrêté de... Elle a sorti notamment son 8 octobre, qui est un pamphlet pour dire que toute la gauche était antisémite, etc. Donc on a des sionistes sayanis qui nous polluent, qui nous perturbent et qui empêchent, qui nous terrorisent aussi, puisque souvent ils font des pressions souterraines pour empêcher les séminaires ou les colloques d'exister. Et donc on ne peut que se féliciter que des citoyens ordinaires se mobilisent, notamment les 500 000 signatures qui ont été obtenues, nous dit Manon Aubry, contre l'accord d'association entre les universités et Israël, notamment, mais cet accord d'association, c'est aussi l'Europe qui doit arrêter de collaborer avec Israël.
5: Vous êtes incroyable. On vient d'atteindre les 500 000 signatures pour l'initiative citoyenne européenne pour rompre l'accord d'association entre l'Union européenne et Israël. Vous savez que l'Union européenne, c'est le premier partenaire commercial d'Israël, que le génocide est toujours en cours dans la bande de Gaza, que la colonisation continue à marche forcée en Cisjordanie, et nous avons un outil pour forcer la Commission européenne. Si on atteint 1 million de signatures, et donc on a déjà fait la moitié du chemin, alors la Commission européenne n'aura d'autre choix que de répondre à cette aspiration citoyenne de ne plus être complice d'un génocide. On a réussi à avoir 500 000 signatures en moins de 2 mois, c'est grâce à vous, mais il nous faut en avoir un maximum le plus rapidement possible. Alors continuez à en parler autour de vous, continuez à partager, on va vous remettre les visuels. C'est aussi comme ça que ça marche. On ne va pas compter sur les médias mainstream pour parler de cette initiative citoyenne européenne. On va compter que sur nous. Alors je compte sur vous. Continuez à partager autour de vous. Faites signer vos proches, votre famille. Et à la fin, on arrivera au million de signatures et on contraindra l'Union européenne à mettre un terme à sa complicité dans le génocide à Gaza. Epepep, et pour vous sur Instagram, partagez le lien en story. C'est ça qui est le plus efficace.
1: Voilà, donc Farid, est-ce que tu as signé la pétition?
3: Ben, je signe tout, il n'y a pas de problème. Ce que je voudrais vous dire aussi, pour finir, aujourd'hui c'est Pâques, bon, vous le savez, mais le pape, quelle décision a-t-il pris concernant le conflit entre l'Iran, l'Amérique, Israël et le Liban et la Palestine? Est-ce qu'il a une position claire et tranchée ou pas?
1: Ah ben tranchée, oui, il vient de se faire harakiri.
3: Est-ce qu'il a une position claire, disons, voilà. Est-ce qu'il a pris une position où il dit, c'est pas beau la guerre?
2: Farid, en fait, tout le monde s'en tape.
1: Hein. La seule chose qu'il faut savoir, c'est que l'Église catholique...
3: C'est un représentant important, le pape, quand même.
1: Mais l'Église catholique a protégé les nazis en 45. Qu'est-ce que tu es en train de croire Le Vatican, ce sont des cardinaux qui s'enfilent des gamins dans des appartements de 500 mètres carrés en plein Rome. Ce sont des types dont la banque est une des plus secrètes qui soit au monde, et elle a été complètement instrumentalisée et occupée par la mafia. Qu'est-ce que tu veux espérer du Vatican?
2: Bon, Farid, c'est fini. Au revoir.
3: Non, je finis. Je crois que tu devrais te présenter, Patrick et Olivier, vous devriez...
2: Mais on y pense. Une liste cause commune aux présidentielles 2027.
1: Bien sûr.
3: Mais aux élections 2027, là...
2: C'est nous. Voilà.
3: Si vous avez besoin de soutien, je suis là.
2: On est trois, c'est parfait. Merci Farid.
3: Bon, bonne soirée, merci.
2: Ouais, bisous, ciao.
1: Allez, ciao. On fait une petite pause peut-être.
2: Ouais, juste on va accueillir juste Léa et je fais une pause juste après lui avoir dit bonjour. Bonjour Léa.
6: Bonjour, bonsoir.
2: Ouais, petite pause Léa, c'est bon, t'attends?
6: Oui, oui.
2: Ok, c'est bon. Alors, j'ai parlé de Benjamin Biolay tout à l'heure en référence à un titre que j'ai pas envie d'écouter. Par contre, il y en a un que j'ai envie de d'écouter ce soir, c'est La Superbe. Donc, on va s'écouter Benjamin Biolay, La Superbe, et on revient juste après. Léa, tu es en ligne et tu ne bouges pas. En plus, c'est bien...
6: Tu parlais de la commune, alors mets-nous le temps des cerises.
1: Ben oui, non, mets-nous le temps des cerises.
2: Non, vous voulez le temps des cerises ?
1: Mais oui, on veut le temps des cerises.
2: Oh, mais j'avais envie d'écouter La Superbe. Vous êtes chiant, le temps des cerises.
1: Bah, on veut pas te vexer, mais c'est vrai que contextuellement parlant, le temps des cerises, alors, la commune.
2: Ah ben en plus, il y a Benjamin Biolay. Attends, en plus Benjamin Biolay a fait le temps des cerises.
1: Ah ouais ?
2: Mais oui.
1: Incroyable. Alors,
2: je ne connais pas la. Je sais pas ce que ça donne. Donc on va l'écouter ensemble. Léa, tu bouges pas. En plus c'est gratuit hein, chez Cause Commune. Donc là tu peux rester en ligne. Ça va pas te coûter d'argent. On se retrouve juste après.
6: Le mettre aussi. Ah ça ira, ça ira, ça ira.
2: Non bah ce sera le temps des cerises. D'accord ? Si ça veut bien partir. Pourquoi j'ai pas de son ? Ah ça c'est bizarre. Alors attendez, on fait le truc en direct. Bah si pourtant. Attendez cerises. Ah ben c'est marrant, ça ne marche pas ce soir. C'est très très bizarre. Bon, qu'est-ce que tu as à nous dire du coup, chère Léa? Ah oui, non, j'ai compris. Alors attendez. Hop. Hop. Et on revient en arrière, vous êtes en direct sur Radio Cause Commune, jusqu'à 23h, c'est Sous les lapsus de l'actu, épisode 127. Et c'est tout de suite maintenant, le temps des cerises de Benjamin Biolay.
6: Ah bon ?
2: Oui.
6: Ah bah l'autre chose.
2: Ah bah si.
7: Nous chanterons.
6: Ça je savais pas. Hein.
7: Le temps des cerises.

0: Et voilà, c'était Benjamin Biolay, Le Temps des Cerises, je découvre. Qu'est-ce que t'en penses, Léa?
1: C'était en jazzy, hein.
0: Ouais, bah c'est pas mal.
1: C'est vrai qu'il a, il a une voix de jazzman.
0: Ouais, ça marche bien, ouais. Ouais, ça marche pas trop mal.
1: Bon.
0: Oui, ouais. Léa.
1: Oui, alors vous en étiez.
0: Bah, je sais pas, c'est... Dis-nous.
1: Oui, moi, je voudrais vous dire que c'est important de dénoncer et d'essayer de se battre contre le génocide, mais il faut vraiment dire que parler des tenants et des aboutissants. Depuis 48, de quoi s'agit-il? Il s'agit d'une... d'une colonisation de remplacement, il s'agit d'un, du grand remplacement là-bas. Et la preuve, c'est que la guerre actuelle, eh bien, elle consiste à construire le grand Israël, à étendre, oui, à occuper une grande partie de la région. Enfin, ce que je veux dire, c'est que c'est un... Enfin, je pense que beaucoup de gens parmi nous ignorent ça encore aujourd'hui. Allô?
0: On t'entend, on t'écoute.
1: Donc, c'est terrible. En plus, ils sont en train de gagner leur objectif. Enfin, c'est... Bon, alors maintenant, vous avez parlé de l'ONU avec Noir. Bon, moi, je suis complètement d'accord avec ce que dit, depuis longtemps, avec ce que dit Patrick. D'ailleurs, je crois que dès l'origine, je crois que c'est De Gaulle qui avait dit que l'ONU, c'était un machin qui servait à rien. Hein.
0: C'est vrai.
1: en tout cas, alors je sais à quoi s'attache... Noir, comme Farid d'ailleurs, mais Noir, les faits sont là, hein, de toute façon. C'est pas seulement une analyse, c'est un constat. Ok. Mais, à partir de votre conversation, là, moi je pose une question à tout le monde. Parce que effectivement, si on n'a pas les moyens de faire appliquer les résolutions... Donc vous avez parlé du rôle d'une armée, d'un État, mais alors moi je pose à tout le monde la question suivante. Est-ce que vous voulez un État mondial? Même question d'ailleurs, parce que ce qu'a dit Patrick concernant l'Europe, c'est tout à fait juste, c'est exactement le même problème. Donc, parce que si on n'a pas de... Comment on s'organise, quoi? Alors, je voulais aussi quand même vous faire vous rappeler un truc, c'est que l'ONU, ça ne sert à rien quand il s'agit des droits humains et des droits des peuples. Par contre, il me semble qu'il y a des organismes qui émanent de l'ONU, comme l'OMC par exemple, qui fonctionnent ou qui en tout cas, et là, ça a fonctionné. Vous voyez ce que je veux dire? Donc... quand ça sert à mondialiser le capitalisme, ça nous dessert, mais ça leur sert beaucoup. Je voulais juste ajouter ça à votre conversation.
2: Oh, mais tu as entièrement raison, et c'est vrai, c'est très très riche en fait comme analyse, parce que dans ce cas-là, ce qu'on appelle effectivement les économies de structure, les plans structurels, pour reprendre l'expression de la Banque mondiale ou du FMI, oui, les plans structurels, effectivement, c'est le néolibéralisme impérialiste qui permet effectivement de sabrer les États, de les mettre en dette, de privatiser les maigres services publics qu'ils peuvent avoir, ou au contraire, d'entrée de jeu, de laisser à l'initiative privée les installations téléphoniques, les réseaux routiers, etc. D'ailleurs, on le voit avec Bolloré. Bolloré a fait sa fortune en contrôlant, entre guillemets, le développement des ports africains. Racheté par Saad, presque 5 milliards d'euros. Et donc, tu as entièrement raison. Et dans ces cas-là, on a effectivement une force consentie par l'ensemble des pays, qu'ils soient dits communistes ou pas communistes, pour appliquer effectivement cette mainmise sur les pays pauvres, pour leur faire cracher leur cacao, leur café, leur matière première, comme on le voit bien en RDC aujourd'hui, et que voilà, le but de ces organisations-là, c'est bien d'appliquer la version droitiste, fasciste, capitaliste, impérialiste de l'ONU. Et là effectivement, on voit bien à quoi sert dans ce cadre-là le droit international. Tu as tout à fait raison.
1: Eh ben, c'est leur réorganisation du monde au lendemain de la Deuxième Guerre mondiale. C'était leur objectif dès le départ. Hein. Et le reste, effectivement, c'est du blabla. Mais le reste, il faut qu'on s'en occupe. Mais alors, je voudrais aussi ajouter un truc. C'est que ce qu'on dit là, on constate, et je pense depuis longtemps, sauf qu'aujourd'hui, là, aujourd'hui même, un petit peu avant, c'est dépassé. Parce que Trump, il est en train, lui, de faire encore mieux en pire. Le maître du monde aujourd'hui, c'est lui. Au fait, je voulais quand même vous dire, au passage, que vous qui m'avez répondu un jour que les guerres du Moyen-Orient, c'était pas les guerres du pétrole, j'espère que vous en êtes plus là.
0: On a dit ça ?
1: Quoi ?
0: On a dit ça ?
1: Oui, j'avais dit, tu m'avais dit. Ouais, quand j'avais dit que s'il n'y avait pas eu de pétrole au Moyen-Orient, il n'y aurait pas eu toutes les guerres qu'il y a eu depuis.
0: Franchement, je vois pas à quel moment on a nié cette réalité.
1: Quand vous m'aviez dit que j'étais trop économiciste, si. Mais bon, peu importe. Bon, le problème, c'est pas moi, c'est qu'est-ce qui se passe. Je vous signale d'ailleurs que moi aussi, ça m'arrive de passer par France Info, des fois en Japon, mais aujourd'hui, j'ai entendu Trump. Vous savez ce qu'il a dit ?
0: Non.
1: Il a dit que il veut tuer tous les dirigeants iraniens parce que ce sont, il faut les tuer, ce sont des malades mentaux, il a dit.
0: Ah oui.
2: Oui. Est-ce que tu as entendu la nouvelle loi qui vient de sortir dans ce pseudo-parlement fasciste, dit démocratique, israélien. Est-ce que tu as entendu là la nouvelle loi qui condamne à la peine de mort les Palestiniens ? Parce que forcément, tout Palestinien est un terroriste. Eh bien, tout Palestinien, en fait, maintenant, va pouvoir être allègrement exécuté. Ben-Gvir est parvenu à faire passer une loi scélérate.
0: Et ils ont même sabré champagne pour célébrer le passage de cette loi. On l'écoute ?
1: Oui, mais...
2: Ouais, on l'écoute.
0: On l'écoute, attends, écoute ça.
2: On revient.
3: Lui, c'est un ministre israélien et il est en train de fêter l'adoption d'une nouvelle loi. Et cette nouvelle loi, c'est la pendaison. Ah oui, hein, la démocratie la plus démocratique de toutes les démocraties de l'univers, elle en avait marre qu'on lui dise que tuer des Palestiniens pour le plaisir, c'est pas très légal. Et que l'excuse du Hamas, ça marche plus trop. Du coup, ils ont fait une loi pour que ça le devienne, en mode « je te tue, mais j'ai le reçu ». En gros, le texte dit que si t'es accusé de terrorisme, on te pend. Et devinez qui est systématiquement accusé de terrorisme en Israël. Indice, c'est pas les colons qui brûlent des maisons en Cisjordanie occupée. Donc vous imaginez bien que cette loi est faite pour s'appliquer uniquement aux Palestiniens. Dis-toi que la dernière fois que la peine de mort a été appliquée en Israël, c'était en 1962 pour un nazi. Et là maintenant, je peux te dire qu'il y aura une pénurie de corps dans Israël. Et là, j'en vois beaucoup qui sont choqués. Alors qu'en vrai, il n'y a pas à être choqué. Enfin, je veux dire, on parle d'Israël. Hein, on parle de soldats qui torturent des bébés. Donc là, pendre des Palestiniens, c'est juste respecter la DA israélienne. Et dernier point, la loi est pas claire sur les accusés mineurs. Et quand tu sais qu'Israël met en prison des mineurs pour tout et n'importe quoi, du coup, est-ce qu'Israël va pendre des ados, voire des enfants ? Je pose juste la question.
0: Juste avant de commenter ce petit son, d'Agiplus, on va accueillir Constant. Constant, bonjour à toi.
4: Oui, bonjour Olivier et Patrick, Léa aussi. Olivier, j'appelle surtout pas pour le thème qui est abordé là.
0: C'est dommage.
4: Pour dire à Patrick.
0: Oui.
4: C'est juste pour dire à Patrick tout à l'heure, il a parlé de dédommagement qu'avait demandé un groupe d'Antillais. C'est bien. Mais c'est pas ça le problème. Ce n'est pas un problème de dédommagement financier qui va résoudre le problème. Parce que si on regarde, c'est des deux côtés. Parce qu'il y a la maison où on a été prendre ses forces vives. Est-ce qu'ils se sont souciés de l'état dans lequel ils ont laissé cette maison, c'est-à-dire l'Afrique? Bon, donc voilà, les Africains qui sont restés, s'ils pourraient faire la même chose, voilà, ça sert à rien. Ce qui compte, c'est la justice, comme je l'ai toujours dit dans votre tête.
1: D'accord.
0: Attends, Léa veut te dire un truc. Ouais, vas-y, Léa.
4: Ah oui.
1: Non, j'écoute.
0: Ah ok, bah fini, Constant alors. Fini. Alors, on va essayer d'organiser la fin de l'émission. Là, il est 44, il reste 15 minutes. Ouais. On veut vraiment finir à 23h. Donc, Constant, tu termines ton propos. Léa, éventuellement, voilà, tu réagis et on débat autour de ça. Ouais.
4: Voilà, c'est juste... c'est la justice, meilleure partition de biens, le partage, c'est tout. Voilà, il y a eu l'esclavage, il faut qu'on oublie ça et redistribuer, voilà, et faire que les Noirs vivent mieux, et bien, voilà, c'est tout, il n'y a pas à dédommager. Quel prix? Il n'y a pas de prix à ça. Tu vas me dédommager avec quel argent? L'argent que j'ai créé, moi, avec ma souffrance?
0: Mais non, mais alors là où je te rejoins, je te rejoins complètement, Constant, on est dans la logique du prends l'oseille et tire-toi, et ça, c'est juste pas possible. Ouais,
4: voilà,
0: effectivement.
4: C'est pas possible, ouais. Ça. Mmh. Voilà, c'est ce que je dis, c'est pas possible. Sous quelles conditions, quels moyens ça peut se faire, ça n'a pas de logique.
0: Mais toi, Constant, dans ton histoire personnelle, tu l'appliques à quelle situation spécifique, cette posture?
4: La posture du partage, tu veux dire?
0: Ouais, non, mais le fait de, voilà, de renier, enfin de rejeter... ce deal du on te donne de l'argent et tu fermes ta gueule.
4: Oui, parce que ce n'est pas chiffrable, ça. C'est des vies humaines. C'est
0: oui, mais moi ce que je veux savoir, c'est de quoi tu nous parles exactement, de quel
4: c'est par rapport à ce que je crois bien Farid et Patrick qui disaient, les Antillais lui ont dit qui voulait demander un dédommagement. Oui, c'est possible, mais c'est pas pour moi, je le répète, ça ne peut pas résoudre le problème, parce que eux, en tant qu'Antillais, avant, c'était des Africains. Mmh. Ils viennent d'Afrique, de la maison d'Afrique. Et sachant qu'ils connaissent les forces vives d'Afrique, ils appauvrissaient l'Afrique en leur enlevant leurs enfants. Bon, l'Afrique est restée pauvre. Donc les Africains pourraient très bien dire aux Occidentaux, mais vous nous avez enlevé nos enfants. Et nos aînés en plus, parce qu'en fait, il n'y a que des petits frères qui restaient, qui n'avaient pas de force d'aller travailler. Ça appauvrit l'Afrique. Et si les Africains demandaient, nous aussi on veut dédommager, non, ça peut pas marcher comme ça. C'est juste que voilà, cet esclavage a donné la civilisation qu'on a aujourd'hui. Il se trouve juste que c'est mal reparti, c'est-à-dire les richesses. Il faut juste mieux repartir la richesse et le problème sera résolu, ça sera oublié tout ça. En fait, il est là le problème. L'argent est là, les moyens sont là, c'est juste que c'est des gens vides de pouvoir, d'argent qui sont là, et les racistes surtout, qui sont là, qui ne veulent pas redistribuer cet argent qui a été créé par l'esclavage jusqu'à aujourd'hui, alors que ça ne demande que ça. La justice, c'est pas dédommager un groupe d'Antillais ou d'Africains, 200 milliards, mais c'est par rapport à quoi? Je vais les dépenser à manger mes gâteaux, et puis qu'est-ce qui va me rester dans les mains? Ou on va me dire, voilà, on t'a donné 200 millions, tu as pris combien? 1 million, tu as bu la bière avec, et puis bon, c'est terminé. C'est ce qui va aller déterrer dans les ponts des océans Atlantique et ainsi de suite, des squelettes et des esclaves dans des Africains qui sont allés dans d'autres contrées. Non, c'est pas comme ça qu'il faut aborder ce sujet. Même si ça part d'une belle intention de dédommager, mais je crois plutôt que c'est la répartition des richesses, c'est dont il est question, en fait, pour que tout le monde oublie ça. C'est ça mon point de vue. Sinon je n'ai rien contre personne. Dès lors qu'on oublie tout ça, j'ai rien contre un blanc, j'ai rien contre un arabe, c'est le respect, voilà. Voilà, c'est tout. Il ne faut pas chercher plus loin. Il faut juste aller débusquer ceux-là qui empêchent ce processus de se mettre en place. Et on les connaît à peu près. On les connaît. Ils sont français, anglais, américains, allemands et tout le reste. Voilà, c'est eux qui font vivre la misère continuelle à l'homme noir, qui les a rendus riches. Voilà. Alors que voilà.
0: En essayant d'être un peu moins méta, etc. Constant. Alors je sais pas, c'est quoi ton origine à toi, Constant?
4: Africain.
0: Alors tu es africain, donc tu es un homme noir. Comment tu vis toute cette polémique complètement artificielle, hein, montée par une ambiance clairement raciste dans le débat public français suite à l'élection au premier tour, hein, du maire de Saint-Ouen.

0: Il n'y a pas de réparation, il y a juste une acceptation de crimes liés au colonialisme. Ok, mais toi, voilà, en tant qu'Africain, donc noir, vivant en France, comment tu vis ce haro raciste autour de l'élection de maires qui ont juste le problème d'être noirs aujourd'hui?
1: Très mal, Olivier. Ben, bien sûr que d'ailleurs j'ai appelé, je crois, avant-hier, la mairie de Saint-Denis pour féliciter Bailly, Bakayoko. Et là, j'ai entendu un propos qui m'a pas plu du tout. D'ailleurs, j'ai laissé un message à Europe 1, je crois, Golnadel, voilà, qui disait un truc qui m'a pas plu. Il disait que oui, si on n'arrête pas l'immigration, la France va devenir un grand Saint-Denis. Mais j'appelais, bon, j'ai laissé, ça m'a énervé, voilà, Saint-Denis, quoi, c'est quoi, qu'est-ce qui habite là-bas, c'est pas des êtres humains qui sont à Saint-Denis? Non, mais bien sûr que ça m'énerve tout ça, mais bon, voilà, moi je suis pas surpris, Olivier, toi tu es surpris.
0: Non, mais attends, alors déjà je te permets pas de savoir ce qui me surprend ou pas. Non, je suis pas surpris en fait.
1: Ben, d'accord, ça me va si tu n'es pas surpris, mais si tu n'es pas surpris, ben je m'étonne que tu me poses cette question. Tu dois bien savoir que je ne suis pas, d'une part, je ne suis pas surpris, et d'autre part, et qu'est-ce que je peux faire là-dedans? À part être mécontent, bien sûr, mais ça n'a jamais rien changé. Tout le temps, on a été mécontent de ça. Mais est-ce que tu as vu quelque chose bouger d'un iota? Mais non. Parce que simplement, on n'a pas le pouvoir. C'est tout. C'est aussi simple que ça. Et la seule chose qu'il y a à dire là-dessus, c'est...
2: On va pas se coucher?
1: Non, on va pas se coucher, certainement pas. Alors là.
0: Bon, moi j'ai envie d'entendre. Alors c'est bon, Constant, on a entendu tes arguments. Voilà, j'ai envie d'entendre Léa sur tout ça en tant que.
2: Oui,
0: ouais, j'ai envie de t'entendre. Et après, on va vraiment arrêter. Ouais.
2: Oui, mais moi j'ai besoin de. Pour éviter l'inversion de mes propos de tout à l'heure,
0: c'est quoi,
2: j'ai besoin
0: de quoi,
2: de préciser rapidement, comment tu veux dire, deux choses. Premièrement, en citant Trump, je n'ai sûrement pas volé au secours des ayatollahs.
0: Ah mais non, mais on l'a pas entendu
2: non,
0: comme
2: mais
0: ça.
2: Non, c'est pas à toi que je parle.
0: Ouais,
2: c'est aux inverseurs, là. Oh. Ok. Premièrement. Deuxièmement, il y a autre chose. Oh, mais chut. J'ai vraiment un problème.
0: Les gars, faut pas faire de blanc en FM, Léa.
2: Oui, je sais.
0: Ouais. Bon, Patrick, qu'est-ce que tu veux dire de ça?
2: À propos de l'antisémitisme.
0: Oui.
2: Ce que j'ai dit tout à l'heure, oui, n'a rien d'antisémite. Enfin, j'ai dit, et puis ça correspond aussi à la question que vient de poser Constant, la question générale.
0: Alors, on me dit en off que...
2: Il faut qu'on s'organise et qu'on organise la solidarité entre les peuples, par-delà les frontières. On va pas... Pour arrêter d'attendre de ceux qui pillent le monde entier, qui règlent tous ces graves problèmes. Mais dans les problèmes... Alors, il y a le racisme, il y a tous les racismes, mais il y a aussi l'antisémitisme contre lesquels il faut aussi lutter. Enfin, ce que je veux dire, c'est que...
0: Non, mais la lutte antiracisme, Léa, elle inclut l'antisémitisme.
2: L'histoire du grand Israël, là, dont j'étais en train de parler, avant que Constant arrive, tout ça, c'est quand même à cause des antisémites, des vrais, d'avant. Hein, vous savez, ceux qui ont retourné leur veste, là. Ben oui. Parce que...
0: Non mais attends, le Grand Israël a rien à voir avec la lutte contre le racisme qui inclut évidemment l'antisémitisme. Le projet de Grand Israël, il a rien à voir avec tout ça.
2: Mais si. Je pense que si leur antisémitisme, ils sont gonflés quand même. Je parle des nazis, je parle de... Tout ce qu'il en reste.
0: Non, mais aujourd'hui, les partisans du grand Israël citent Hitler.

0: pour expliquer en quoi c'est important d'éradiquer les Palestiniens. Donc,
1: l'antisémitisme dans l'histoire, pas dans l'histoire du XXe siècle. C'est ça que je veux dire.
0: Attends, recommence.
1: Les antisémites, ça a été eux, et l'état dans lequel est le monde, c'est la continuité, c'est de leur faute. C'est ça que je veux dire.
0: Attends, du coup, le projectionniste de grand Israël, qui est aujourd'hui développé, c'est à cause des racistes de base.
1: Oui, on a utilisé l'antisémitisme et le racisme, la xénophobie subie par les juifs pour foutre le Moyen-Orient dans l'état où il est.
0: Alors franchement, je pense que c'est vraiment un raccourci. Alors Léa, je pense que c'est vraiment un raccourci assez merdeux. Non, mais vraiment. Et Patrick, aide-moi. Tu penses quoi de ça?
2: Bah non, parce que c'est pas 39-45.
0: On est d'accord.
2: C'est dès la fin du 19e siècle que le sionisme a existé. Et ce sont bien les Anglais qui ont foutu les Juifs en Palestine en laissant les Juifs acheter des terres aux Palestiniens. Donc du coup, c'était bien avant le génocide des Juifs. Et d'autre part, c'est vrai que la réflexion que tu faisais sur le marxisme par rapport à l'Iran et le pétrole, n'oublie pas que le grand Israël, il n'est pas lié au pétrole. Le grand Israël, il n'est pas lié à des intérêts marxistes ou quoi que ce soit. Les humains ne fonctionnent pas que de manière matérialiste, avec des richesses à voler ou à piller ou à prendre. Les humains fonctionnent aussi avec des valeurs, ils fonctionnent avec des idéologies, ils fonctionnent comme c'est le cas avec l'antisémitisme qui existait au Moyen-Âge, il n'était pas lié au capitalisme, il n'était pas lié au pétrole. Et donc, il faut faire une connexion entre les deux. Il faut être matérialiste à la fois sur les biens matériels et être matérialiste dans l'idéal, c'est-à-dire être capable de voir comment les idéologies servent aussi des intérêts matériels autres que le pétrole, c'est-à-dire des intérêts de pouvoir, des intérêts de puissance, des intérêts identitaires. Et c'est vrai qu'on ne peut pas tout réduire à des infrastructures ou à des biens matériels. C'est pour ça que, effectivement, quand tu disais qu'à l'époque, la guerre, c'était le pétrole, etc., moi, je réitérais le fait que non, les idéologies ont une autonomie, pas que relative. Il y a un matérialisme des idées et il faut être capable de voir que la façon dont on a effectivement, quand Gengis Khan ou autre a envahi l'Europe, il n'était pas mu par une envie de prendre du pétrole ou de prendre du blé. Il était mu par le fait de vouloir créer un empire. Et les structures des humains, c'est aussi de la culture. C'est pas que simplement d'être dans la captation du cacao ou du pétrole. Cette articulation-là, quand toi tu parlais à l'instant de l'antisémitisme et machin, tu étais exactement dans ce type de raisonnement. Tu l'avais complètement décloisonné de la question matérialiste du pétrole. Et c'est pour ça que je peux être que d'accord avec tes analyses précédentes. Mais elles sont contradictoires avec ta façon de voir purement marxiste et matérialiste des biens matériels qui sont des points de vue extrêmement limités. Quand Balfour a pu imposer à l'État anglais le fait que on défende les juifs pour qu'ils puissent avoir des possibilités d'aller plus facilement en Palestine, contrôlée par les Anglais, pour pouvoir acheter des terres aux Palestiniens traîtres qui leur laissaient acheter leurs biens, leurs immeubles ou leurs terres, qu'est-ce qui fait que Balfour pouvait le faire ? Tu ne peux pas réduire ça à du pétrole. Si Balfour pouvait le faire, c'est parce que Balfour avait cumulé énormément de positions de pouvoir dans l'Angleterre de l'époque, qu'il connaissait, qu'il avait un réseau de pouvoir extrêmement développé à l'université. C'était un professeur d'université et qu'il était en même temps, il avait eu toutes les casquettes. Ministre, premier ministre, ministre de la Défense, ministre de ceci, ministre de cela. Il connaissait tout le monde. Donc il était quelque part l'État britannique presque personnifié comme Churchill plus tard pendant la Seconde Guerre mondiale. Donc on a là des choses qui sont proprement les affaires humaines. En fait, c'était ça que j'avais envie de te dire. Les affaires humaines, elles sont aussi, avec leur intelligibilité propre, non réductibles uniquement à la fascination pour l'accumulation des richesses matérielles.
1: Eh bien, moi, ce dont je parle en une phrase, je résume, plus largement, ce dont je parle, il y a le racisme et toutes les formes de racisme et l'utilisation qui en est faite, en tout cas qui en a été faite depuis deux siècles à des fins par la bourgeoisie capitaliste. Ça,
2: mais là, je peux que être d'accord avec toi.
1: Eh ben oui, ben c'est contre ça qu'on peut lutter et que l'on doit lutter. De même que rien qu'en France, moi je vais te dire, pour l'avoir vécu avec ceux qui le subissent, ben le racisme, c'est une arme pour ça sert à diviser les travailleurs c'est ça qui renforce leur pouvoir. Leur pouvoir et leur richesse. Mais c'est du vécu dont je te parle là.
2: Oui, oui, en grande partie. En grande partie.
1: Bon,
2: mais ce,
1: voilà,
2: n'est pas,
1: c'est de...
2: ce n'est pas
1: alors,
2: exclusif.
1: Je suis d'accord avec le lien que tu fais.
2: Le racisme dont tu parles, il existait avec Colbert, avec le Code Noir. Ce n'est pas, oui. Encore une fois, oui. que le pillage du cacao, du café, ou de la banane, ou du sucre, ou du machin. Bien sûr que le colbertisme était déjà du capitalisme à l'Ancien Régime et là-dessus, il faut pas être dupe. Bien sûr que c'était déjà les prodromes de l'accumulation primitive du capital à l'échelle internationale. Bien sûr, et ça a été largement documenté par des grands historiens pour montrer comment tout ça s'articulait dans l'esclavage et dans ce qu'on appelait les engagés du côté des petits blancs qui étaient réduits aussi à l'esclavage. Mais ça ne suffit pas. Ça ne suffit pas parce qu'au-delà des périodes, féodalisme, ancien régime, capitalisme, etc., ce qui se jouait aussi, c'était des histoires identitaires, des histoires de culture, des histoires de puissance, des histoires de... Oh, voilà mais... aussi. Et
1: oui,
2: c'était pas que
1: même
2: de l'instrumentalisation.
1: Il y a même des histoires psychologiques chez les individus pervers. Mais... Oui.
2: Là, voilà, et tout ça
1: se
2: connecte.
1: C'est important justement de faire le lien entre l'individuel et le collectif. D'ailleurs, tous les problèmes qu'on a réglés, c'est le rapport entre l'individu et la société. Hein.
2: Et quand moi je parlais de culture, avec effectivement les idéologies, là tu viens de faire entrer un nouveau paramètre qui est encore plus intéressant, qui est le paramètre individuel, c'est-à-dire que dans certaines conditions, des individus peuvent agir sur le dos de tous les autres paramètres, c'est-à-dire la société, les puissances, les banques et les machins, pour avoir une autonomie dans certaines conditions. Dans certaines conditions, ça peut être l'appel du général de Gaulle, ça peut être Spartacus qui arrive à mobiliser une armée d'esclaves de 500 000 hommes pour mettre en danger l'Empire romain, un esclave qui met en danger l'Empire romain. C'est pas une histoire de là d'accumulation de richesses, c'est bien effectivement une question culturelle, identitaire, politique, de construction, d'une volonté de libération des chaînes de la part d'un esclave conscientisé qui s'est mobilisé son entourage, les masses, et on a là affaire aux politiques dans son autonomie la plus pure, c'est-à-dire la conscience humaine martyrisée et qui aspire à la liberté de l'être humain. On a là quelque chose qui est tout un symbole, comme le symbole des luttes des Noirs pour lutter contre l'esclavage et demander l'affranchissement. Et quand les Noirs se rebellaient, ils tuaient tous les Blancs, etc. Et là, on a bien aussi quelque chose qui nous échappe souvent, qui est cette puissance de la subjectivation des dominés, qu'on croit aliénés, qu'on croit soumis aux règles des puissants. Eh bien non, paradoxalement, les gens peut-être les plus conscientisés sur Terre, alors même qu'il y a l'aliénation, et on parle tout le temps des bidochons sur cause commune, eh bien paradoxalement, c'est aussi les dominés parce qu'ils souffrent, et la souffrance produit de la conscientisation, et donc de la lutte.
0: Donc, et en parlant, voilà. Et en parlant de, en parlant, ah non, stop. On va terminer. En parlant de masse, il y a une pétition en ce moment sur le site de l'Assemblée nationale qui concerne justement la loi Yadan. Alors le truc, ce serait d'aboutir à 500 000 signatures. On en est aujourd'hui quasiment à 400 000. Donc je vous encourage toutes et tous.
1: Elle est en route depuis quand?
0: Elle est en route depuis mais très peu de temps, depuis 15 jours, et elle est déjà à 400 000.
1: Ah bah oui. Ouais, elle est déjà signée, l'affaire signée.
0: Il faut absolument la signer. Alors on le sait, on a été 2 millions à signer contre la loi Duplomb. On sait bien ce que ça a donné au final. Mais peu importe, c'est des combats que la masse peut porter. Et on est la masse. Et
2: on a voté.
0: On est toutes et toutes, évidemment, invités à augmenter cette masse. Parce que au bout d'un moment, ça va commencer à se voir et à se savoir. Donc merci Léa, merci Constant, merci Noir, merci.
1: Je peux faire une annonce ?
0: Oui, vas-y.
1: C'est que si cette loi passait juste après, vous savez quelle serait la suivante ?
0: Alors déjà, on sait que dis-nous.
1: Ils vont nous empêcher bientôt de prononcer et de parler du capitalisme et de la bourgeoisie.
0: Oui. Non, mais t'as raison, Léa. En fait, là, on est vraiment
1: Ils peuvent tous le faire, mais.
0: T'as raison. On est vraiment dans une escalade absolue. Oui, là, moi, je pense que cette loi était adoptée au Parlement, on aurait toutes et toutes à véritablement prendre nos dispositions. Vraiment, c'est juste.
1: On peut signer des pétitions, mais sans lutte de terrain à la hauteur des enjeux.
0: Tu as raison, Léa. Mais Léa, est-ce que tu as été comme moi surprise par le succès de ce rassemblement antiraciste organisé à Saint-Denis samedi?
1: Non, mais c'est quand même pas suffisant.
0: C'était franchement
1: encore
0: énorme. Ça veut dire que alors.
1: Bon, tout ça, c'est bien, mais il y a beaucoup. Ce que je
0: non, mais t'as raison.
1: Il y a beaucoup d'autres choses à faire.
0: Oui. On va se quitter. Alors, vas-y, Constant, dis-nous ce que t'as à dire.
3: Oui, à Patrick, une bonne fois et pour toutes. Ouais. Résistant. Contre les lâches, pas les dominés, les dominants. Voilà.
0: Ouais, ok.
3: Comme ça, voilà.
0: Ok, mais en fait, ton problème, Constant, c'est que tu considères que le terme dominant est un terme amélioratif, mais de notre point de vue, c'est vraiment...
1: Oui, c'est une qualité.
0: Ouais, mais de notre point de vue, c'est juste...
1: J'avais entendu votre conversation.
0: Ouais.
1: Je vais répondre à Constant dans la conversation, pour Patrick... c'est une dénonciation, c'est une...
0: Bah oui,
1: alors que
0: bah oui.
1: Pour,
0: non, on le voit pas bien d'être un dominant,
2: non.
0: En fait.
2: On veut pas l'être.
3: C'est justement pour cela qu'il faut pas le dire. Si vous le voyez pas bien, dites lâche, parce que ça, c'est plus approprié. Ça.
0: Mais oui, non, mais si voilà, tu veux, on va y réfléchir, on va faire un brainstorming, on va poser des post-it sur un tableau. Ok, ça marche.
3: Nous, on est la radio des courageux.
0: Ouais, merci. Voilà. Et n'oubliez pas, auditeurs, auditrices de Cause Commune qui écoutaient éventuellement cette émission, qui n'avaient pas pu participer. Qui n'avaient pas pu participer à l'antenne, et ça vaut aussi pour celles et ceux qui ont pu participer à l'antenne, Léa, Constant, Farid, etc. Un chat est ouvert 24h sur 24 sur Radio Cause Commune, donc n'hésitez pas évidemment à continuer de discuter ensemble. On va se quitter, comme je l'ai dit depuis le début, j'ai envie de l'écouter, donc je vais vous l'imposer. Benjamin Violet, La Superbe, c'est maintenant. Merci à vous toutes et toutes. Merci Patrick, on se retrouve la semaine prochaine à 21h lundi.
2: Ciao.
3: Ciao.

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1: Bonjour à tous. Bienvenue pour ce débat. Une société des communs est-elle possible face au capitalisme digital? Pour animer ce débat, donc, je me présente Aurélien Alphonlaire. Je reçois aujourd'hui Benjamin Coria, économiste atterré, auteur du livre Le Retour des communs. Alain Obadia pour la fondation Gabriel Péri, dont il est le président. Laurence Allard, qui est une activiste sur Internet et qui est sur le monde digital en général, et sur les Fab Labs, les tiers-lieux, etc. Enfin, grosse activiste. Arthur Degrave, qui lui fait partie du mouvement WeShare et aussi consultant pour La Ruche qui dit oui. Et enfin, deux intervenants qui représentent CopCycle, un nouveau projet qui vise à concurrencer Deliveroo. Donc, Kevin Popper et Lauriane qui nous présenteront un peu cette alternative concrète. Donc, aujourd'hui, donc le débat qu'on va avoir, c'est essentiellement sur les enjeux qui se cristallisent autour des technologies digitales et de l'internet, avec un capitalisme qui grandit sur ce nouveau secteur de l'économie et qui s'accapare de plus en plus les données personnelles, etc., qui privatise toute une connaissance et toute une pratique et tout un travail sur ce lieu de production. Et donc je vais commencer par laisser la parole à Benjamin qui va nous présenter un petit peu les enjeux, la façon dont le capitalisme se présente sur cette forme de production et quelles pistes on peut explorer
2: Pour cette invitation. Bon, je pense que l'essentiel va se passer dans le débat, mais bon, moi je vais jouer le jeu. On m'a demandé de brièvement, bien sûr, dresser un peu le décor, c'est-à-dire dans quel monde, hein, d'une certaine manière, avec le digital, on est entré, les menaces que constitue ce monde, mais aussi les possibilités qu'il ouvre du point de vue d'une société des communs, tous ces termes étant un peu à définir. Bon, alors, sur l'aspect menace ouverte par l'entrée dans le digital, je crois qu'il faut les prendre très au sérieux. Hein, je crois qu'il faut les prendre très au sérieux. La révolution digitale, elle a ceci de particulier, qu'elle opère de manière totalement transversale. Hein, c'est pas seulement un secteur de plus ou de moins à travers l'Internet, à travers la gestion de l'information, etc. Elle percute pratiquement toutes les activités. Alors, tout ça, on le sait. Ce sur quoi je voudrais insister, c'est le fait que cette révolution digitale, non seulement est à l'origine de nouvelles firmes, hein, de nouvelles firmes, et pas n'importe lesquelles, hein, des immenses géants. Bon, on a l'habitude de parler des GAFAM, Google, Amazon, Facebook, etc., bien, qui sont les géants d'aujourd'hui. Hein, mais de plus, je vais y revenir, mais de plus, la révolution digitale a ceci en propre que, hors la génération de ces nouvelles entreprises, elle percute et elle donne naissance à des nouveaux, on appelle ça business model, hein, on va dire, des modèles d'affaires, hein, dans tous les domaines d'activité. Et elle bouleverse les conditions de fonctionnement dans toute une série de domaines d'activité. Alors, l'exemple le plus frappant, bien sûr, parce que c'est le plus avancé, mais ça n'est que la pointe avancée, ça concerne tout ce qui concerne les activités de mobilité. Hein. Donc, de Uber à Deliveroo, etc., on voit bien comment c'est des nouveaux types d'entreprises, des nouveaux business models qui émergent et qui mettent par terre, d'une certaine manière, les anciens modèles. Alors, en soi, Pourquoi pas, hein? Pourquoi pas? Je veux dire, le monde n'est pas destiné à être statique et à jamais changer. La question, c'est qu'est-ce que portent ces nouveaux business models? Alors, je ne vais pas rentrer dans les détails de tous ces modèles d'affaires nouveaux, mais quand même, si on met ensemble ces nouveaux modèles d'affaires et le comportement et le positionnement des grands géants de la maîtrise de l'information et de la gestion de l'information, on a, vous voyez, je vais très vite parce que je veux consacrer plus de temps au commun et aux opportunités, on a trois types de problèmes, ou en tout cas trois types de menaces. Le premier, c'est de la relation de subordination sans salariat et sans les avantages de la relation de subordination. La relation de subordination, c'est quoi? Ben, c'est le contrat de travail, hein, on en parle beaucoup en ce moment. Les lois, la deuxième loi travail, elle a d'une certaine manière pour objet d'accroître encore la relation de subordination et de mettre le salarié dans une situation encore plus difficile que par le passé, en diminuant ses droits, ses prérogatives, etc. Bien, si on prend des entreprises comme Uber, et qui est là encore que la pointe avancée, hein, mais si on prend des entreprises comme Uber, on a une relation de subordination quasi totale. Le contrat Uber, c'est 25 pages hein, d'engagement, bon, sans les avantages du salariat, c'est-à-dire sans la sécurité d'un revenu et sans la protection sociale. Donc ça, c'est le premier danger qu'apportent ces nouveaux business models. C'est la dislocation du salariat en maintenant la relation de subordination et sans qu'il y ait un statut du travail qui vienne prendre la place dans des conditions, on va dire, honorables. Le travail indépendant, la micro-entreprise, tout ça, c'est très bien. Et d'ailleurs, par certains aspects, c'est porteur d'avenir, mais dans la réalité d'aujourd'hui, c'est des revenus moyens de l'ordre de 260 euros sans aucune protection sociale. Bon, donc, je veux dire, vous voyez bien que je ne suis pas un défenseur acharné du salariat, hein, on va en discuter tout à l'heure, mais si c'est pour se retrouver avec du travail indépendant à 260 euros sans protection, eh ben, je préfère encore le salariat. Je suis tout à fait clair là-dessus. Premier problème. Deuxième problème, qui n'est vraiment pas un problème simple, c'est un problème de menace sur les systèmes de protection sociale. Pas seulement à travers la dissolution du salariat à laquelle on assiste, mais aussi par le fait que ces grandes entreprises qui sont nées avec la globalisation, qui profitent de l'ensemble des failles du système et souvent de la complicité des États, ces entreprises ne payent pas d'impôts. Ne payent pas d'impôts. Les grands géants d'aujourd'hui, Apple, Amazon, Facebook, etc., ne payent pas d'impôts ou des impôts dérisoires. Parce que grâce à des jeux de localisation dans les paradis fiscaux, grâce à des jeux de facturation autour des brevets, des marques, des modèles, bon, je ne sais pas si vous savez, mais quand vous achetez aujourd'hui un Apple à Paris, vous payez un Apple qui vaut, on va dire, pardon, un iPhone qui vaut 825 euros, il y a 700 euros qui partent en termes de rémunération pour la marque directement en Irlande, où en principe l'imposition est de 12%, mais où des accords particuliers avec Apple font qu'ils payent entre 0 et 1%. Bon, vous voyez, donc, il y a un vrai problème. Essayez d'imaginer ce qu'aurait été le monde de l'après-guerre si General Motors, Caterpillar, etc. n'avaient pas payé d'impôts. Hein. C'est quand même ça le monde qui se prépare. Hein. Donc, je veux dire, c'est un deuxième problème. Le troisième problème massif hein, que portent ces technologies de l'information et ces entreprises de l'information, c'est le problème de contrôle rapproché sur nous-mêmes et en particulier à partir de l'appropriation des informations privées relatives à nos comportements à travers des algorithmes qui sont de plus en plus intelligents. Moi, je ne vais rien vous cacher. J'utilise pas mal Amazon parce que j'ai besoin de livres anglais et qu'on les a très rapidement, etc. Au début, Amazon me proposait des bouquins qui me faisaient mourir de rire. Aujourd'hui, 98% des bouquins qu'ils me proposent sont susceptibles de m'intéresser. Ça veut dire que ça y est, ils savent exactement qu'est-ce que je lis, qu'est-ce que j'aime, qu'est-ce qui est susceptible de m'intéresser. Ça pose quelques problèmes. Pour ne rien dire, il y a une appli santé dans les iPhones. Si j'ai vraiment un conseil à vous donner, ne l'activez jamais. Hein, ne l'activez jamais. Parce que absolument rien ne garantit que toutes ces données ne vont pas se retrouver demain entre les mains des compagnies d'assurance, etc. etc. Donc il y a un vrai problème là. Hein, il y a un vrai problème. Bien. Donc il ne faut pas sous-estimer ça. Hein, il faut pas sous-estimer. Pour autant, le numérique, ça n'est pas que ça, et fort heureusement. Ça n'est pas que ça. Pourquoi ? Parce que le numérique ouvre à un deuxième âge des communs et à un âge des communs bien plus important d'une certaine manière que l'âge précédent. Alors, j'ai écrit beaucoup sur ce sujet, on y reviendra peut-être dans la discussion. C'est quoi les communs, hein ? Alors, les communs historiques, c'est les communs fonciers, hein ? C'est-à-dire, c'est le fait que un pâturage, une rivière, etc., correspond à une ressource, c'est trois choses, hein, commun. Hein. C'est une ressource en accès partagé, hein, donc c'est plusieurs communautés, personnes, etc., qui se partagent une ressource. C'est des droits et des obligations autour de cette ressource pour qu'on puisse bénéficier à plusieurs d'une ressource qui est le poisson d'un lac. Il faut qu'il y ait des règles, sinon on va épuiser la ressource halieutique. Et puis c'est une troisième chose qui est une structure de gouvernance autour de cette ressource. Bien. Alors, on a des communs fonciers, on en a eu, ils ont été détruits, certains sont en train de renaître, mais la grande nouveauté, la grande chose importante, c'est que le numérique, Internet, ouvre la possibilité de floraison de toute une série de nouveaux communs. La ressource partagée, c'est pour l'essentiel de l'information. Les communautés qui ont accès à cette information peuvent être parfaitement illimitées, universelles, elles peuvent être plus limitées, ça dépend, etc. Et puis, il y a des structures de gouvernance autour. Alors, l'exemple type, bien sûr, tout le monde l'a en tête, c'est Wikipédia, mais bien au-delà de Wikipédia, on a des banques de données partagées en ce qui concerne les images, des informations spécialisées sur la médecine, sur le sport, sur tout ce qu'on veut. Et ça va bien au-delà. Ça va bien au-delà parce que commencent à se former des espèces de coopératives d'offres de services à travers le net qui mettent en relation des offreurs et des demandeurs dans des conditions qui ne sont pas des relations asymétriques comme c'est le cas avec Uber, avec les GAFA, etc., et dans lesquelles il peut y avoir de la transaction monétaire. Rien ne l'interdit, mais il peut y avoir toutes sortes de formes d'autres échanges de services, de compétences, de connaissances. Bref, les communs qui étaient un espèce de vestige du passé en cours de résurgence connaissent à travers Internet et à travers la gestion partagée de l'information et la connexion de communautés sur une base égalitaire, sur une base horizontale, connaît un développement tout à fait important. Alors, moi, je vais presque m'arrêter là. Toute la question, c'est jusqu'où cela peut-il aller ? Jusqu'où cela peut-il aller ? Mais ça, c'est une question qui, d'une certaine manière, dépend de nous. Je veux dire, il n'y a pas d'autre limite à la formation d'un commun que la décision collective de fabriquer un commun. On peut faire un commun de absolument tout, mais il faut être capable de le porter, de le pousser jusqu'au bout, de trouver la forme économique qui lui permet de vivre, parce que des commoners qui sont commoners la nuit, qui sont salariés le jour pour autre chose, c'est vraiment pas la solution. Il faut que les commoners puissent l'être tout le temps, donc qu'ils puissent vivre de leur activité. Bon, donc ça suppose des modèles, des modèles d'affaires, hein, pour, j'ai pas peur du mot, hein, qui permettent à ces communautés de vivre. Ça suppose que les ressources créées puissent être valorisées, qu'elles puissent être partagées. Ça suppose, on y reviendra certainement tout à l'heure, une infrastructure et une macroéconomie favorable au commun. Bon, bien sûr, rien n'est simple, mais si vous voulez, moi j'ai tendance à penser, hein, j'ai tendance à penser la chose suivante. Allez, je vais le dire comme je le pense. Après le mur de Berlin, hein, et après l'effondrement de l'Est, et je n'étais pas, je vais être très clair, hein, je n'étais pas un défenseur qui était tel qu'elles existaient, à l'Est. Mais le fait est que ça a été le triomphe et l'arrogance absolue du capitalisme. Et chaque fois qu'on tentait de s'y opposer, on me disait « Ah bon, vous voulez quoi? Vous voulez la Corée du Nord ?» Bon. Alors maintenant, la grande nouveauté, c'est sur cette note d'espoir que je veux terminer, c'est qu'on peut dire « Non, non, non, c'est pas du tout la Corée du Nord qu'on veut. C'est la société des communs. C'est une société dans laquelle la propriété n'est pas abolie, elle existe, mais dans laquelle elle est partagée, dans laquelle il y a autour des ressources de la délibération et de la démocratie. Et il y a autour de la ressource des formes écologiques, comme c'est le cas à l'origine sur les premiers communs, de défense de la ressource. Donc si vous voulez, bien sûr, on est devant tout un ensemble de difficultés, il n'y a pas l'ombre d'un doute, mais on est devant un chemin. Et pour la première fois depuis extrêmement longtemps, on est devant un chemin qui peut ouvrir sur le type de société dont on est quelques-uns quand même sur cette planète à rêver. Voilà, je vous remercie.
1: Alors, merci Benjamin. Alain, est-ce que tu peux nous en dire un petit peu plus du coup sur les enjeux autour des communs et comment on peut essayer de les faire avancer?
3: Ça marche? Oui. Bien, d'abord, voilà, je veux rappeler que la Fondation Gabriel Péri est une fondation qui a été créée par le Parti communiste français et qui vise à travailler dans le champ du renouvellement de la réflexion politique et du débat politique. Donc ce que je vais indiquer là, évidemment, c'est en tant que président de la Fondation Gabriel Péri, mais ça n'est pas complètement étranger non plus aux réflexions qui sont celles du Parti communiste aujourd'hui et du débat qui existe dans le Parti communiste. Je veux d'abord dire, après ce qu'a indiqué Benjamin Coria, que oui, pour nous, les enjeux des communs et du commun sont absolument immenses. Il y a de multiples défis auxquels l'humanité doit faire face, qui risquent de se dérouler, de se terminer de manière catastrophique si on ne prend pas la voie de leur approche par les communs. Que ce soit ce qu'on appelle les biens communs de l'humanité, les enjeux climatiques, la révolution numérique, on vient d'en parler, l'ubérisation, la gestion des matières premières, etc. etc. Si on n'a pas sur ces questions-là une vision de l'usage partagé, eh bien, c'est la logique des grandes multinationales qui risquent de l'emporter avec des solutions qui risquent de mettre en péril l'avenir même de l'humanité. Donc, il me semble important de dire, et c'est la première idée, que les forces de transformation sociale et le Parti communiste, pour ce qui le concerne, doivent vraiment s'investir dans la démarche du commun. La deuxième chose que je veux dire, c'est que la démarche du commun n'est pas seulement une démarche théorique. Ça n'est pas seulement quelques intellectuels qui ont réfléchi dans leur coin. Elle s'appuie sur une créativité de la société elle-même. La démarche du commun, ce sont des milliers de mobilisations, des milliers et des milliers de pratiques alternatives qui ont, par beaucoup d'aspects, commencé à faire avant que d'autres se mettent à théoriser. Et ça me semble extrêmement important. Alors cette nouvelle approche, Benjamin l'a dit, mais je veux y revenir. Elle est fondée sur quoi? Enfin, les communs d'aujourd'hui. Hein, elle est fondée sur la notion d'usage partagé contre, comment dirais-je, ce qui dans la propriété, si on se réfère au droit romain. Vous savez que la propriété dans le droit romain est composée de l'usus, donc le droit d'usage, du fructus, le droit de se servir des fruits de ceux dont on a l'usage, et de l'abusus. L'abusus, c'est le droit de vendre, de démanteler, de détruire, etc., etc. Et l'abusus, c'est, si l'on veut, ce qu'il y a de plus dur dans le droit de propriété. Et c'est justement cet abusus sur lequel il est vraiment très important de revenir concernant la gestion d'un certain nombre de biens dont j'ai parlé, biens communs de l'humanité, communs numériques, etc., etc. Mais la démarche du commun, elle n'est pas fondée que là-dessus, c'est-à-dire sur le droit d'usage partagé. Elle est fondée aussi sur l'agir commun, c'est-à-dire sur le gouvernement du commun dans les objectifs qu'on fixe à l'action, dans la conception même de l'action pour gérer les communs, dans la décision elle-même et évidemment dans l'action, dans la gestion des communs. Donc voilà ce que je veux dire. Et ça s'applique à beaucoup de domaines. Parce que, il y a bien sûr le développement du numérique que nous avons commencé à aborder, développement du numérique au service du progrès humain, alors qu'on voit bien qu'il peut servir à toute autre chose. Il peut servir au contraire à devenir un élément supplémentaire de la domination des humains. Mais ça régénère aussi l'économie sociale et solidaire. Ça, c'est un vaste sujet parce que le commun, dans le commun, il y a des choses telles que les coopératives, telles que les mutuelles, etc., etc. Mais on sait bien que aujourd'hui, tout ça, ça existe depuis longtemps, mais c'est l'objet d'une contradiction entre des aspirations à une gestion vraiment en commun. Et par ailleurs, le poids qu'exerce la domination du capitalisme sur ces structures, il faut toujours rappeler que le Crédit Agricole est une banque coopérative, mais qu'en même temps, le Crédit Agricole a été l'une des banques françaises qui a été le plus investi dans les produits dérivés sur les subprimes et sur la spéculation. Donc, ça peut renouveler et régénérer l'économie sociale et solidaire. Ça peut amener des réflexions nouvelles sur la gouvernementalité, si j'ose dire, des services publics qui, aujourd'hui, sont complètement étatisés et n'ont plus rien à voir avec la notion de commun, mais la montée en puissance, la montée en pouvoir des usagers, des salariés, des représentants du territoire peut renouveler complètement la conception des services publics qu'il faudrait à ce moment-là désétatiser et pour lesquels il faudrait même créer un nouveau type de structure. Et pourquoi pas, et je pense que ça c'est une réflexion féconde, ça peut aussi s'intégrer dans les réflexions nouvelles qui sont menées par exemple par l'École des Mines sur la gestion des entreprises et l'idée selon laquelle on doit déconnecter, découpler la notion d'entreprise de la notion de société d'actionnaire. Donc voilà, je voulais dire un peu tout ça pour montrer que la question des communs est une question stratégique, est une question qui peut vraiment enrichir la stratégie des partis et des mouvements qui se réclament de la transformation sociale, et pour ce qui le concerne du Parti communiste français, parce qu'elle peut déboucher aussi sur des actions immédiates à portée de lutte qui peuvent être victorieuses de manière immédiatement perceptible par l'ensemble de la population et par les personnes concernées.
1: Merci. Laurence, du coup, Alain disait que l'avantage des communs, c'est qu'il a été, c'est un domaine d'activité qui a été mené par des acteurs avant d'être mené par des penseurs. Est-ce que tu peux nous en dire un peu plus sur tout ça ?
4: Oui, alors bonjour. Donc tu m'as présenté comme activiste, mais je suis d'abord sociologue en fait. Oui,
5: parce que bon.
4: Oui, bon, mais c'est voilà, on va pas, mais c'est juste ça. Ok. Donc moi, je vais donc en tant que sociologue développer 5 minutes autour justement de deux éléments du titre hein, de ce débat, c'est-à-dire à la fois société des communs, mais aussi digital. Bon, ça, ce que Benjamin a un peu déjà pointé, est-ce que vous avez déjà pointé ? C'est difficile de parler après Benjamin parce que tu as un peu tout dit. Bon, mais bref. Il y a cette idée qu'il y a numérique et numérique, donc il y a digital et digital, d'accord ? Donc c'est un petit peu la problématique du poison et du remède. Donc c'est extrêmement ambivalent. Ce qui est intéressant de voir quand même, c'est que si on veut être précis, le digital en question dans les services type Uber ou Deliveroo sont des services basés sur le mobile, d'accord ? Sur des applications mobiles. Donc on est plutôt dans justement la période d'aujourd'hui qui est la bascule mobile de l'Internet. Alors que le retour des communs, il intervient justement dans un moment aussi, dans un milieu numérique. Et il faut savoir que Internet, qui n'est pas l'application mobile, mais Internet comme protocole technique, il est command-friendly d'une certaine façon, à la base, dans sa politique utilisateur. Et peut-être là, on aura aussi un débat avec ce qu'on appelle l'économie du partage, mais techniquement parlant, Internet, c'est un protocole technique qui permet justement d'avoir des échanges d'informations et pas simplement du partage. Parce que partager, c'est une même ressource, tandis qu'Internet, c'est notamment les logiciels autour du peer-to-peer, ça permet de copier et de démultiplier l'information et pas seulement de la partager dans un silo propriétaire type Facebook. Donc ça, c'est juste des points un peu techniques, mais c'est quand on parle de digital, de quoi parle-t-on ? Dans l'ubérisation, on parle plutôt d'Internet, d'applications mobiles, et dans ce qu'on appelle justement le retour des communs dans le milieu numérique, c'est plutôt le peer-to-peer qui est en jeu, et c'est pas par hasard si une des institutions aujourd'hui qui est assez fédérative autour des communs s'appelle la Peer-to-Peer Foundation, qui a été développée dès les années 2000 autour des problématiques de logiciels peer-to-peer, etc. Donc c'est pour dire aussi que l'économie du partage, telle qu'on la connaît et qui essaye de développer une contre-ubérisation, n'est pas le tout en fait des solutions autour de la lutte contre l'ubérisation via ce qu'on appelle les applications mobiles. Et donc par exemple, je vous invite aussi à un débat qui aura lieu dimanche à 16h autour des crypto-monnaies. C'est très intéressant de voir comment justement cet Internet qui était l'Internet des pionniers, qui était justement basé sur l'échange, est finalement reconduit avec le développement aujourd'hui des crypto-monnaies. Voilà. Et ce n'est pas complètement ce qu'on appelle justement l'Internet de l'économie du partage. Donc ça, c'est un point un peu technique, etc., historique, mais bon, si on veut être clair et précis, voilà. Et puis deuxièmement, donc sur société. Alors en effet, je pense qu'il faut resocialiser ce qu'on appelle les communs, parce qu'on a tendance en effet à un peu considérer que le commun c'est la ressource naturelle. Donc il faut... Non mais je sais que personne là, mais disons, voilà, inventons-nous des... voilà. Alors, donc on a tendance à naturaliser un peu ce qu'est un commun. Il faut savoir qu'il y a des communs créés ad hoc. C'est justement Wikipédia qui est un commun créé pour être un commun. Et puis, et c'est le plus en plus de cas aujourd'hui dans la créativité autour du monde des communs. Et puis, il y a des communs hackés. Et par exemple, il y a un projet vraiment intéressant qui s'appelle Open Food Fact, qui consiste à numériser les codes-barres des produits et de mettre les ingrédients, les composants en open data. Et donc là, il y a une open datification en open source pour créer justement tout un ensemble de services, mais sous le mode justement des licences de réciprocité, sous Creative Commons. Et donc là, il y a un commun qui est hacké. Il n'y a pas de commun au départ, mais on crée un commun. Donc c'est des processus par lesquels les communs peuvent être créés, puisque vous avez justement parlé de la créativité autour de cette société des communs. Donc il faut resocialiser les communs et en effet dire que la société des communs, elle se vit en fait, et elle est en train de s'accomplir. Et quand on dit que c'est un construit social et que c'est une, comme dit Holmström, c'est un common pool ressources, il faut bien voir, en effet, que se développent des agencements sociaux pour réguler, gouverner ces communs, soit naturels, soit créés, ad hoc, soit hackés. Et c'est ça qui est intéressant. C'est vrai qu'il y a une créativité sociale, une vitalité, tu parlais de démocratie, mais c'est exactement ce qui se passe, autour de ce mouvement des communs qui a lieu aujourd'hui. Et ce qui est intéressant d'observer en tant que sociologue, donc ça, évidemment, va y avoir un exemple tout à l'heure, mais il y a des espaces qui sont un peu dévolus à cette créativité aujourd'hui, qui sont par exemple les tiers-lieux. Et ce qu'on observe dans ces tiers-lieux, c'est comment le commun et la cause, il y a une revue qui s'appelle Cause Commune, là, je crois qu'il vient de se monter, mais comment le commun est aussi un moyen. C'est-à-dire que toutes les expériences, les expérimentations, elles vont être ce qu'on appelle documentées. C'est-à-dire, elles vont être un moment posées, expliquées, pour qu'elles soient réplicables. Donc, ce qui est expérimenté ici-là peut devenir justement une expérimentation ailleurs. Et c'est intéressant de voir que dans cette créativité, voilà, on utilise à la fois le commun comme cause et comme moyen. Et c'est donc tout les wikis où on explique comment faire un kit d'aquaponie, comment faire de la permaculture, etc. Et ça permet finalement qu'il y ait une réplicabilité possible justement de cette société des communs. Et ce qui est intéressant, bah, ça reprend un peu le modèle de l'Internet, qui est un modèle justement d'échange et de viralité d'une certaine façon de l'information et de ce qui circule. Et donc là, finalement, comme tu disais, il y a un chemin, mais on peut dire que même il y a le virus, hein. Il y a un virus qui est lancé dans justement ce moment d'ubérisation. Voilà, je termine.
1: Merci. Alors du coup, Arthur, depuis tout à l'heure, on décrit un monde des communs qui semble idyllique, mais il semblerait qu'on vit toujours pas dans cette société. Est-ce que tu peux nous en dire plus sur quel monde capitaliste concurrence ce monde des communs, et donc quels enjeux pour ceux qui veulent en être acteurs aujourd'hui?
5: Alors, je vous écoute tous avec intérêt depuis tout à l'heure, et il y a plusieurs questions en fait. Je pense que je vais être un peu le grain de sable dans certaines choses. Benjamin posait la question tout à l'heure de savoir jusqu'où pouvait aller le commun, et dans ta thèse, c'était qu'il n'y avait pas vraiment de limite quelque part. Laurence disait que cette société des communs était en train d'arriver. Alors, je dirais c'est possible, mais c'est quand même super lent. Et globalement, on a quand même l'impression que le capitalisme de plateforme va plus vite, et on va pas se mentir, aujourd'hui c'est plutôt lui qui tient le haut du pavé. La question c'est pourquoi. Alors, je viens pas forcément du monde de l'ESS ou des communs, mais en tout cas quand je me suis engagé au sein de WeShare il y a à peu près 5 ans, on parlait d'économie collaborative, et c'était un moment, alors on pouvait utiliser ce concept parce que c'était un espèce de moment embryonnaire où les logiques de communs et les logiques en fait qui allaient devenir des logiques prédatrices étaient encore un peu confondues. C'était une sorte de clair-obscur où on pouvait encore à peu près tout mélanger. Aujourd'hui, les choses sont claires. Vous avez d'un côté des plateformes capitalistiques, prédatrices. Il n'y a pas de doute sur le fait qu'elles sont le siège d'une extraction de survaleur plus violente que l'a été le salariat dans leur forme actuelle. Donc voilà, je vais pas revenir sur ce qu'a dit Benjamin, mais il est très clair que le salariat, le freelancia sans les avantages associés, ça n'a pas de sens. Donc d'un côté, on a ce capitalisme de plateforme assez brutal socialement. On va dire que les grandes plateformes, le problème c'est qu'elles font le mal, mais elles le font bien. Donc comment on va les concurrencer? Et de ce côté-là, j'avoue que je finis aujourd'hui, j'en suis à un stade où j'ai plus de, enfin où je prends le discours sur les communs avec plus de pincettes. Déjà parce qu'en fait, j'ai l'impression que depuis des années, ouais, ça fait des années hein, qu'on parle des alternatives de type coopérative de plateforme. Il y en a qui existent, mais on peut, voilà, encore une fois, elles ne font pas vraiment d'ombre aujourd'hui aux grandes plateformes. On a des initiatives très locales, on a des alternatives locales à Uber, des alternatives locales à Deliveroo, mais pas de solution qui va vraiment foutre la grosse plateforme méchante sur la paille. Pourquoi? La question, c'est pourquoi est-ce qu'il est possible qu'en fait, avec une approche coopérative, on sorte de cette marginalité? En fait, ce qui m'intéressait dans le concept d'économie collaborative, c'était cette idée qu'on n'était pas forcément une espèce d'économie de la compensation, qu'on n'était pas un truc marginal à côté du capitalisme qui était sans doute plus vertueux, comme les ESS, mais qui n'avait pas de vocation sérieuse à s'y substituer. Donc, moi, ce que j'aimerais questionner, en fait, c'est cette notion de société des communs et comment on fait pour aller vers une société des communs. Parce qu'en toute honnêteté, aujourd'hui, j'ai pas l'impression qu'on aille vers ça. Il y a Linux, il y a Wikipédia, il y a 2-3 coopératives de plateforme, et ces initiatives, encore une fois, sont intellectuellement intéressantes et en pratique arrivent à fonctionner à une petite échelle. Mais mine de rien, tout le discours des communs qu'on trouve chez Ahlström, généralement, se concentre sur des communs qui sont quand même de petite taille. Alors, on a quand même des communautés qui sont relativement limitées. Et voilà, en fait, est-ce qu'il est possible de passer à l'échelle avec des modèles de coopératives de plateforme? Le modèle de start-up, avec tous ses défauts, une start-up, en fait, c'est un truc structurellement risqué parce que c'est un pari sur l'avenir qui a vocation à devenir un géant, quoi. C'est un petit truc qui a vocation à devenir très gros. Donc, effectivement, la notion de risque au sein de la start-up rentre un petit peu en confrontation avec la logique coopérative. J'ai pas vu beaucoup de coopératives. En fait, je vous donne un exemple. J'ai bossé avec une plateforme que je ne citerai pas, mais que certains connaissent ici, qui a voulu se lancer dans un projet d'ouverture de son capital à ses contributeurs. Aujourd'hui, sachant qu'aujourd'hui, on peut pas distribuer les parts gratuitement. Je vais pas rentrer dans les détails techniques, mais c'est un petit peu compliqué. Ouverture du capital aux contributeurs. On leur montre les données financières.
6: il flippe un peu.
5: Et évidemment qu'il flippe, parce qu'effectivement, une start-up, généralement, dans les premières années, ça perd beaucoup d'argent. Et donc, les gens se rendent compte qu'on leur propose d'investir sur un truc qui est super risqué. Et là, du coup, il n'y a plus personne. Et c'est normal. Donc, il n'est pas possible, en fait, de prendre une start-up et d'ouvrir son capital et de se dire qu'on va changer comme ça un modèle qui est né comme un modèle capitalistique et d'en faire une grosse coopérative. En tout cas, je ne l'ai jamais vu aujourd'hui. Donc, ce qui m'intéresse, en fait, c'est comment, quand Benjamin, tu dis... Je me retrouve à faire un peu de la modération, à me poser des questions aussi. Que cette société des communs, elle est devant nous. J'ai l'impression aujourd'hui qu'il y a quand même des blancs dans le discours. Et je trouve encore, là je vais être méchant, mais que très souvent, alors il y a deux choses. Ou bien c'est un discours pratique qui est porté par des initiatives très locales, mais qui n'ont pas vocation à devenir des mastodontes, et donc qui n'ont pas d'horizon en fait de se substituer au modèle dominant. Je vois pas d'horizon de dépassement du capitalisme par des coopératives de plateforme aujourd'hui. Et ensuite, je trouve qu'il y a quand même dans le discours autour des communs quelque chose d'assez économiciste dans l'approche, d'assez technique. Je reprends un petit peu les critiques qu'ont pu formuler le comité invisible dans leur dernier ouvrage sur la notion de commun, qui sont évidemment critiquables. Je vous enverrai un très très bon article récemment publié par Lionel Morel, Canimax, qui faisait une réponse sur... Benjamin reviendra là-dessus. Bonjour monsieur. Donc oui, je pense que... voilà. Je pense que...

0: Je vais vous laisser m'exploser la tête en me disant que ça marche effectivement.
1: Alors, avant de débattre de toutes les questions qu'on a abordées, nous avons voulu laisser une place à CopCycle, qui est un nouveau projet aujourd'hui qui se lance du coup sur ses communs et qui cristallise un peu toutes les problématiques qu'on a abordées, car il fait face au pire du capitalisme digital et en même temps il a envie de se structurer de façon coopérative, en open source, etc. Toutes ces données-là et problématiques-là sont abordées et sont cristallisées autour de ce projet. Donc je vous laisse la parole à Lauriane pour nous le présenter. Merci.
2: Merci. Bonjour à toutes et à tous. Alors moi, je vais passer un petit peu de la théorie à la pratique en vous parlant de l'histoire de CopCycle. Alors CopCycle, c'est né sur la place de la République pendant Nuit Debout. Il pleut. Hein, Alexandre Segura, qui est là, qui est développeur web, il écoute l'Assemblée, ça tourne un peu en rond. Et avec ses amis de la commission numérique, il essaye de réfléchir au travail. Hein, c'était ce qui nous a réunis place de la République, se battre contre la loi El Khomri. Il se demande un petit peu comment il pourrait trouver une solution concrète au problème de la précarisation, de l'ubérisation du travail. Quelques semaines plus tard, son beau-frère, qui était livreur dans une plateforme qui s'appelle Take It Easy, qui a fait faillite en août 2016, donc son beau-frère le sensibilise aux problématiques des grandes plateformes de la food tech. Donc la food tech, c'est Uber Food, Deliveroo, Foodora, il y en a pas mal d'autres. Alors il se demande un peu à l'époque comment ces sites internet fonctionnent techniquement, et il va passer 6 mois tout seul dans son coin à faire du code pour développer un clone de ces plateformes, donc une nouvelle plateforme qui s'appelle CopCycle. Alors pour comprendre comment ça fonctionne techniquement, c'est pas moi qui vais vous l'expliquer, c'est pas le sujet de la conférence, mais il y a une deuxième conférence demain, samedi, à 14h30, ici, je suppose, où il pourra expliquer tous les aspects, là-bas, c'est à côté. Il pourra vous expliquer les aspects techniques, mais là, du coup, nous, on va rester sur les communs. Donc CopCycle, c'est un logiciel en open source qui ne peut pas être utilisé pour faire du profit. C'est-à-dire que l'objectif, c'est de fournir un outil aux associations de travailleurs ou aux coopératives, et dans notre cas, les livreurs à vélo. En fait, CopCycle aimerait bien devenir une réelle alternative concrète et viable pour tous les coursiers qui veulent sortir de la précarité et qui veulent s'émanciper du joug de toutes les plateformes, Foodora, Deliveroo et toutes les autres. En fait, on encourage la création de coopératives à grande échelle dans toute la France. Donc, par rapport à ce que tu disais, Arthur, on a une ambition nationale, même si on voudrait bien commencer à Paris, mais il y a un test qui va être lancé à Toulouse. On est en contact avec des collectifs de Nantes. Donc, en fait, ces coopératives permettraient à ses membres d'accéder à tout ce dont le statut d'auto-entrepreneur les prive. C'est-à-dire qu'ils n'ont pas d'assurance quand ils ont des accidents, ils n'ont pas de sécurité sociale ou tout simplement de mutualiser les frais de réparation de leur vélo, par exemple. Bref, en fait, c'est tout un ensemble d'avantages qui sont aujourd'hui remis en cause par les réformes du gouvernement, mais qui constituent la base de notre modèle social. Alors, il faut faire attention parce que CopCycle ne veut pas devenir une nouvelle start-up de l'économie sociale et solidaire. On veut vraiment l'utiliser comme un outil politique pour repenser le travail, pour poser les bases d'une remise en cause plus globale, en fait, des institutions macroéconomiques, pour instaurer une nouvelle donne économique qui soit plus pérenne, plus juste, équitable pour tous ceux qui travaillent dans ces plateformes. Et je vais laisser Kevin vous expliquer comment.
3: Bonjour. Pour ceux qui n'auraient pas compris, en fait, CopCycle sera un logiciel open source qui permet de faire comme Deliveroo, sauf qu'en fait, vous pouvez y accéder gratuitement quand vous êtes une coopérative non profitable. C'est un peu l'idée. Mais c'est un copier-coller de Deliveroo, sauf que vous ne mangez pas 40% de marge dans la tête quand vous travaillez pour eux. C'est exactement. Et Lauriane vous a parlé du statut de site national qu'on espère mettre. Et justement, en fait, c'est ça. C'est que, en fait, je suis vachement d'accord avec Arthur. C'est jusqu'à alors, la question des communs, c'était souvent une question de soustraction. Comment on va, en gros, je caricature méchamment, mais comment on va aller planter des carottes en Ardèche pour combattre le capitalisme et pas participer au système. Moi, ce qui m'a énervé dans ces approches-là, c'était le manque de désir hégémonique et l'absence de discussion sur les infrastructures économiques de la valeur qui allaient rémunérer notre travail du commun. Parce que Alexandre, qui est là, bah, il a juste développé des trucs chez lui à côté de son emploi. mais il n'y a rien qui vient reconnaître le statut de producteur

0: de la valeur qu'il avait pendant ses heures de non-travail, en fait. Et donc, on essaie d'utiliser CopCycle comme un outil politique qui vient questionner les institutions de la valeur. Et il y en a trois. C'est quel statut du travailleur, quel statut politique du producteur? Comment on considère comme travail le fait de fumer des clopes devant son ordi et de développer une plateforme commune? Il y a le statut de l'entité productive. Pour l'instant, les SIC, c'est très bien, mais ça nous permet pas de mutualiser de la valeur en dehors de la SIC pour relancer un espèce de régime de sécurité sociale pour l'ensemble des économies du commun, en fait. Pour l'instant, les réserves impartageables, elles sont impartageables. Elles peuvent pas financer des alternatives de production sans profit ni patron en dehors de la SIC. Et ça, c'est un outil juridique qu'on n'a pas. Et c'est les questions qu'on essaie de se poser. Et troisièmement, c'est le régime de propriété intellectuelle, parce que la question des communs, c'est très souvent fétichisé sur la question du numérique. Mais donc, la question du régime de propriété intellectuelle est super importante. Pour l'instant, on a une licence qui est le Peer Production License qui discrimine les objectifs lucratifs profitables et qui laisse passer en gros les entreprises qui appartiennent à leurs travailleurs, qui leur donnent gratuitement les outils de production quand ça appartient aux travailleurs, mais qui empêche Google de l'utiliser. Mais ça suffit pas, parce qu'il n'y a pas de mise en commun de la valeur produite par ces entités locales qui permet justement de mutualiser au niveau national et de construire un peu ce que certains veulent comme un pôle public d'investissement. En fait, on n'a pas d'accès au capital. Et c'est un peu notre problème, et c'est pour ça qu'on est contraint à bidouiller au niveau local. Mais parce qu'on ne se pose pas ces questions macroéconomiques. Et en tout cas, on essaie d'utiliser CopCycle comme un outil politique pour poser ces questions. Et c'est l'objectif d'une conférence qu'on aura à la Bourse du Travail le 20 septembre, rue du Château d'Eau à Paris. Et vous êtes tous conviés à y venir. Maintenant, je voulais dire aussi que c'était une opportunité. Et comme tu le disais, Arthur, en fait, c'est une opportunité pour l'instant pour des grands groupes capitalistes, parce que on fournit du travail gratuit. On fournit du travail qui est dont le taux d'exploitation n'est même pas calculable parce qu'il est infini. On n'est pas rémunéré, on travaille gratuitement pour des grands groupes pour l'instant. Et ça ouvre des opportunités aussi pour un devenir rente du profit. Tu vois, genre l'article de Vercellone qui en parle très bien. Et c'est ça, c'est parce qu'on pense pas à nos institutions macroéconomiques. Mais ça crée aussi des ouvertures de notre côté, en fait, parce que la question de la propriété intellectuelle montre que le capitalisme ne sait pas gérer cette question-là. En fait, propriétiser du savoir, ça le rend inefficace. Si vous aviez mis en place un brevet sur les théorèmes de Newton, on serait peut-être en galère aujourd'hui, ou sur la roue. Tu vois, on aurait certains problèmes de développement économique. Et donc, c'est un bien communiste par essence. Et c'est ça qu'on essaie de se réapproprier aussi. J'ai beaucoup de choses à dire. Ok, comment on utilise en termes d'outils politiques? Concrètement, on essaie de porter un nouveau service public du numérique. En gros, les mairies, ça leur coûterait rien de fournir la plateforme qu'on développe sur leur site internet. On n'aurait pas besoin de faire du marketing comme Deliveroo et tout. Et donc, les mairies n'ont qu'à foutre cette application sur leur site internet et inciter leurs citoyens à l'utiliser en tant que consommateur, mais aussi à y participer en tant que travailleur. En gros, vous pouvez y accéder et avoir peut-être pour l'instant toujours un statut d'auto-entrepreneur, et c'est une grosse question, un gros problème, mais au moins vous vous prenez pas 40% de marge par Deliveroo quand vous faites une course ou quand vous livrez un plat. Le deuxième outil, c'est qu'il faut une volonté politique, parce que face à des monopoles capitalistes, vu qu'il y a des rendements croissants dans ces types de produits de réseau, s'il n'y a pas de protectionnisme éducateur de la part des mairies, si les mairies se déclarent pas anti-ubérisation comme elles l'ont fait en mode anti-CETA, anti-TAFTA, nous, on n'y arrivera pas, on sera toujours plus cher que des gens qui précarisent leurs travailleurs. Tout ça pour dire qu'on essaie d'utiliser ça comme un outil politique, qu'on lance un degré de réflexion et qu'on est là pour participer à cette réflexion, et j'arrête.
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3: Bonsoir à toutes, bonsoir à tous pour ce 59e épisode de Chemin de traverse, d'autres voies pour imaginer demain. Dans Chemin de Traverse, Julie, Mehdi, Élise et moi-même Fred, nous espérons vous proposer de belles rencontres et mettre en avant des parcours personnels et professionnels, des passions, des engagements. Notre invité est Benjamin Vallière, ancien prof de français, auteur, musicien, vulgarisateur, et qui en ce moment a décidé de ruiner notre enfance dans son spectacle, ou plutôt conférence, Le sens caché des chansons. Une souris verte, le bon roi d'Agobert, il était une bergère, autant de chansons indissociables de l'enfance, mais que signifient réellement leurs paroles, sexe, violence, cruauté? Nous verrons ça au cours de l'émission. Mais selon ce slogan, promis, on va adorer ça. Et Julie qui est avec moi à la réalisation du jour, on était à sa conférence tout à l'heure et on a adoré, n'est-ce pas Julie?
4: Tout à fait.
3: Et bonsoir Julie.
4: Bonsoir.
3: Donc avant que la discussion ne commence, je vous précise qu'exceptionnellement l'émission n'est pas en direct, elle est enregistrée samedi 21 mars 2026 et sera diffusée mercredi 25 mars. 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Bonjour Benjamin.
5: Bonjour tout le monde.
3: Alors c'est un grand plaisir de... Je ne sais pas si on va vous voyez ou tutoyer parce que...
5: Bah, c'est-à-dire qu'on se tutoyait jusque-là, donc
3: voilà,
5: on peut faire semblant,
3: on va pas faire semblant sur Cause Commune, on fait non. Pas semblant. Donc tu es auteur, musicien, vulgarisateur, et avant de te laisser la parole, je t'expliquais comment je t'ai découvert, ou plutôt, parce que tout à l'heure on en parlera, c'est pas moi qui t'ai découvert, c'est mon épouse, Coralie, qui t'a découvert via tes vidéos. Elle me dit, il y a quelques mois, elle me dit, oh, il y a un mec, il est marrant, il a l'air sympa, il fait des vidéos sur les chansons, sur les comptines, et elle me dit, tu devrais l'inviter. Et c'est comme ça que je t'ai découvert. Alors on en reparlera tout à l'heure sur les vidéos que tu fais, qui permettent effectivement de te faire découvrir. Et donc j'ai été voir les vidéos et j'ai trouvé ça vachement bien, marrant. Mais comme on en voulait en savoir plus, on a pris des billets pour ton spectacle. Donc aujourd'hui à Paris le samedi 21 mars. Et on précisait en fin d'émission quand tu reviens à Paris. Et on a beaucoup apprécié ce spectacle, d'où ta présence ce soir. Alors la partie de ton spectacle, c'est plutôt dans une deuxième partie d'émission. D'abord, on va revenir un petit peu sur
5: alors,
3: ton prose.
5: C'est pas tout à fait vrai ce que tu dis, parce que c'était déjà prévu que je vienne, ouais. Alors que tu n'avais pas encore vu le spectacle, et peut-être que tu l'as trouvé pas bien du tout, mais que tu es coincé, et que là, tu te dis, bon, j'ai quand même mon invité, on a bloqué le créneau, on va le faire venir. Mais je sais pas, tu vois, finalement, si t'as vraiment aimé.
3: C'est possible. Mais en tout cas, on a bien ri, franchement.
5: C'est déjà ça.
3: Franchement, je conseille aux personnes, quand tu reviendras à Paris et ailleurs, parce que tu fais beaucoup de dates actuellement, que c'est un spectacle qui est très marrant, dont on apprend plein de choses, notamment sur les comptines. Alors, certaines choses qu'on pouvait savoir ou peut-être se douter, mais on apprend vraiment plein de choses. C'est très bien fait. Alors, la salle était petite. On en reviendra peut-être tout à l'heure sur la... Est-ce que ça change quelque chose d'être dans une salle petite, dans une salle plus grande? Mais en tout cas, c'était vraiment très très bien. Mais dans Chemin de Traverse, on commence quand même par le parcours. Pour savoir comment cette personne que j'ai en face de moi, qui a quoi, une quarantaine d'années?
5: Allez, on fait ça.
3: On fait ça? D'accord. À peu près
5: 42.
3: 42, ok. Donc 83 la naissance, c'est ça?
5: Exactement.
3: D'accord. Comment quelqu'un en est arrivé là? Et ce qu'on se disait dans le métro... tout à l'heure, c'est que j'ai l'impression qu'il y a une ligne, enfin, il y a deux choses qui sont dans toutes tes activités, c'est l'envie d'être sur scène et la transmission. Parce que tu as été prof de français, tu es vulgarisateur, aujourd'hui tu fais une conférence humoristique ou un spectacle, je ne sais pas comment on l'appelle, mais j'ai l'impression que c'est deux choses qui sont tes moteurs. Est-ce que je me trompe?
5: Non, ça, c'est très juste. Mais là, tu viens de lancer deux thématiques. Et il faut qu'on bloque une journée entière pour en parler, parce que c'est énorme. En fait. La première chose dont tu parlais, c'était cette envie d'être sur scène. Ça, c'est un truc que j'ai eu depuis tout petit.
3: Alors, est-ce que tu faisais des spectacles, par exemple, quand tu étais petit à l'école,
5: oui,
3: ou autre?
5: Alors, oui, quand j'étais à l'école, oui. Mais par exemple, avec mes cousins, à chaque vacances, on se retrouvait et on montait un spectacle qu'on jouait à la fin de chaque vacances devant mes parents, mes grands-parents, etc. Et alors, qu'est-ce qu'on y faisait? On y faisait de la musique, puisque moi, j'ai commencé le violon assez jeune, quand j'avais 6 ans. On chantait des chants qu'on avait appris à la chorale, on faisait un petit bout de pièce de théâtre, on récitait une poésie qu'on avait apprise à l'école, enfin, des trucs comme ça. Et un des éléments communs de tous ces spectacles, c'est que le présentateur... Celui qui faisait le monsieur loyal, qui annonce les numéros et tout ça, c'était systématiquement moi. Parce que je kiffais ça.
3: Tu te proposais de le faire?
5: Écoute, je saurais pas te dire. D'accord. La question n'a jamais... Enfin, ça a toujours été moi. Je crois que ça arrangeait les autres parce que bah, ça peut être un peu intimidant d'être le premier à monter sur scène, tout ça. Voilà. Bon, moi, ça m'a toujours plu de faire ça. Et donc, j'étais très à l'aise. Et en fait, j'ai fait de la scène depuis que j'étais petit, puisque... comme j'ai commencé le violon à 6 ans, bah assez vite j'ai fait des auditions de violon. Ouais. Et puis j'ai fait des concerts en tant que que violoniste au milieu de l'orchestre. Et puis j'ai fait du théâtre amateur quand j'étais au lycée. Et puis j'ai poursuivi tout cet aspect être sur scène. Je suis devenu j'ai joué dans plusieurs groupes de musique depuis que j'ai commencé, j'avais 18 ans à peu près. Et depuis j'ai fait des centaines de concerts, donc j'ai beaucoup pratiqué la scène. Et quand je suis devenu prof, je me suis aperçu que c'est un one-man show quotidien devant un public très peu acquis et qui serait ravi si le comédien principal n'était pas là.
3: Oui, parce que finalement, par rapport au spectacle où aujourd'hui nous on est venus, on a choisi.
5: Ouais. Voilà. Ouais, normalement, a priori, vous êtes à peu près là et content que je sois là. Là, moi, les élèves, tu peux être le meilleur prof du monde, on sait très bien que le jour où t'es pas là et que les élèves ils vont en perme à la place et qu'ils ont une heure, c'est quand même mieux dans tous les cas. Donc, et en plus, c'est un public qui est compliqué dans le sens où t'as vraiment intérêt. À moins de jouer vraiment sur le côté très autoritaire, ce que j'avais pas envie de faire, t'as intérêt à être captivant, parce que dès que tu vas avoir un peu ce qu'on appelle un ventre mou, tu vois, dans un film ou une œuvre, un truc un petit peu plan-plan, bah c'est le moment où les élèves en fait vont se dissiper, vont commencer à foutre le bordel, et donc t'as intérêt à être bon dans ton one-man show, parce que le public il est dur quand même.
3: Et ta famille, elle était... T'as une famille d'artistes, de profs ? Qu'est-ce qui te...
5: Alors, ma tante est prof, ma grand-mère est prof, mes parents ne le sont pas, mais pas plus que ça. Mon père a toujours rêvé de faire... je dis une bêtise, c'est pas qu'il a rêvé de faire de la musique, c'est qu'il a toujours été attiré par la musique.
3: Ouais.
5: Et il s'est mis à la guitare quand il est passé à la retraite, donc assez tardivement de fait. Et ça a toujours été une grande envie pour lui que ses enfants soient initiés à la musique notamment. Donc moi, on m'a mis au violon quand j'avais 6 ans. Je dis on m'a mis au violon parce que je sais plus exactement si c'est moi qui ai choisi. Bon, quand t'as 6 ans, tu choisis plus ou moins ce qu'on te dit de choisir. Mais mon frère, il s'est mis à la flûte traversière assez jeune aussi. Ma sœur, on l'a mise au hautbois. On a arrêté au bout de 6 mois parce que c'était infernal. C'est vraiment un instrument abominable, le hautbois.
3: Non, c'est alors, je peux pas te laisser dire ça parce que mon fils, qui a 20 ans, fait du hautbois depuis une quinzaine.
5: Ouais, non, mais souviens-toi quand il a commencé.
3: Alors, justement, un voisin, un jour, on va le voir, on lui dit, notre fils s'est mis au hautbois, on s'est dit désolé, et il nous a dit une phrase, il a dit, aujourd'hui c'est du bruit, demain ce sera de la musique. C'est un instrument effectivement exigeant au début, très exigeant.
5: Bah, tu vois, nous, on n'a pas eu la patience que tes voisins ont eu, parce que nous, c'est resté au stade de bruit. Et en fait, ce qui est très particulier avec le hautbois, c'est là que ça m'a surpris, c'est que quand c'est dans un orchestre, à moins qu'il soit en mode soliste, finalement, il se noie assez bien dans ce qu'on appelle la section des vents, des bois, pour être précis, avec les clarinettes et compagnie, et c'est assez doux. Et tout seul, le hautbois, c'est un truc fou. Ça fait, genre, en termes de décibels, c'est une dinguerie, ça, on dirait un canard qu'on égorge, c'est abominable. Donc, pourquoi donc, je parle de ça?
3: Donc, pas le hautbois, donc vieux.
5: Donc, donc, ma sœur, on a vite arrêté ça, et donc c'est la seule d'ailleurs qui fait pas de musique, et je sais plus quelle était la question à la base, mais voilà.
3: Moi non plus. En fait, je pense que dans cette émission, on va dériver un peu.
5: La question,
3: peu importe la question, peu importe c'est les réponses.
5: Mais tu sais que moi, j'ai, en fait, avant d'être prof de français, j'ai fait Cagne et Hippocaine, donc les classes prépa littéraires, qui sont quand même une formation qui t'enseigne vraiment à être capable de blablater sur n'importe quoi, parce que le principe c'est que tous les samedis tu as un DS, un devoir sur table, et donc tu commences à 8h, tu sors à 14h, donc déjà tu es rincé, tu vois, tu as 6h, et souvent le sujet c'est un mot, genre l'originalité, voilà, vous avez 6h. Ben putain, quant à ça, t'as intérêt à avoir, toi, un peu de la ressource en tête sur qu'est-ce que je vais pouvoir inventer pour blablater avec moi-même pendant 6 heures et faire des trucs. Donc voilà, tu peux me lancer sur n'importe quel sujet, je peux tenir une heure. Par contre, ça sera pas forcément intéressant. C'est ça la limite de l'exercice.
3: Alors justement, pourquoi avoir choisi de faire Cagne, Hippocagne, dans une classe prépa littéraire? Pourquoi ce choix?
5: J'ai sauté le CP, j'ai sauté le CE2, donc j'ai passé le bac à 15 ans.
3: Ah ouais?
5: Et j'étais bon partout. J'avais 15 en maths, 15 en français, 15 en histoire. C'est mes notes au bac, mais c'est à peu près les notes que j'avais sur toute l'année. Donc j'étais assez polyvalent là-dessus. Et j'aimais bien tout. Et donc, mes parents m'avaient dit de faire S. Alors ça s'appelle plus comme ça maintenant. Mais
3: c'était le bac scientifique.
5: Ouais, et c'est ce qu'on considérait un peu comme la filière royale, dans le sens où derrière, tu peux faire un peu ce que tu veux, quoi. Et donc l'idée c'est mon fils, t'es jeune, tu sais pas ce que tu veux faire, fais S parce que tu peux le faire et puis tu feras le choix plus tard, tu vois. Et arrivé à fin de terminale, donc j'ai mon bac S, très bien, avec 15 de moyenne, sans surprise, et donc là, bah, en fait, toutes les options s'ouvrent, sachant que les options, quand je dis toutes les options, c'est pas tout à fait vrai, parce que mes parents voulaient, dans tous les cas, que je fasse une classe prépa. Déjà parce qu'il y a une certaine culture de l'élitisme dans ma famille, parce qu'on a tous des parcours universitaires assez costauds et tout ça. Et puis parce que, bah, comme j'étais jeune et que j'ai toujours été un glandeur, mon père estimait probablement à juste titre que si je partais en fac, j'allais rien foutre et que ça allait être un drame. Et donc il s'est dit, on va le laisser dans un cadre un petit peu scolaire, un petit peu
3: encadré.
5: Strict, un petit peu encadré. Comme ça, ça va le forcer à bosser. J'ai toujours eu beaucoup de facilité. Pardon, je vais boire un coup, voilà.
3: Donc il boit un coup.
5: Ouais.
3: Audio description.
5: J'ai toujours eu des facilités, mais c'est vrai que bosser, ça n'a jamais été ma grande passion. Je travaillais assez peu mes cours.
3: Mais est-ce que tu lisais beaucoup à l'époque ?
5: Énormément.
3: Ah.
5: Énormément. Mais là, tu m'as lancé encore sur un autre sujet. On va faire.
3: Non, mais c'était le lien par rapport
5: des
3: à devenir.
5: Russes, on va pas s'en sortir. Quand j'étais petit,
3: ouais.
5: Mes parents ont vendu la télé. Je devais avoir, je sais pas, 4-5 ans, quelque chose. Ils ont vendu la télé parce qu'ils trouvaient qu'on la regardait trop. Et que c'était pas constructif. Et à la place, ils m'ont acheté toute la collection de la comtesse de Ségur.
3: D'accord.
5: Tu vois, les petites filles modèles.
3: Et je te posais la question par rapport à l'envie de devenir prof de français. Peut-être que ça pouvait
5: avoir. Alors, clairement, ça a fait que j'ai développé beaucoup de vocabulaire, très, très à l'aise avec tout ça. Bon. Et on avait récupéré toute la bibliothèque de mon village, se débarrasser de la, ça s'appelait la collection rose ou verte, je sais plus. Il y avait le Club des Cinq, le Clan des Sept, il y avait Fantomètre, il y avait, enfin bon, que des trucs comme ça, des classiques de la littérature enfantine, on va dire, en tout cas dans les années 80. Et je me suis farci tout ça. J'ai adoré. C'était très bien pour ma culture littéraire, c'était beaucoup moins bien pour mon intégration auprès de mes camarades de classe qui étaient en train de commenter le dernier match de foot ou le dernier jeu vidéo qui était sorti et que moi j'étais là. Alors dans la comtesse de Ségur, page 380, bref, c'est un autre débat. Pour en revenir à mon parcours, donc j'ai mon bac S et là j'ai le choix entre trois classes prépa, maths sup, la classe prépa littéraire, canipocagne, et puis la classe prépa HEC, le commerce. Et moi, le commerce, ça m'a toujours bien plu. Et donc, je me disais, ouais, je partirais bien là-dedans. Sauf qu'en fait, quand tu pars en classe prépa HEC, commerce, et ben derrière, tu ne peux faire quasiment que du commerce. Ouais. Alors que si tu pars en classe prépa littéraire, en fait, tu as des passerelles derrière. Et tu peux
3: ça ouvre plus de portes possibles.
5: Ça ouvre un peu plus de portes.
3: D'accord.
5: Sinon, je pouvais partir en classe en maths sup, maths P. Mais là, déjà, je sentais à cet âge-là que toute la journée à faire des maths, mon côté un petit peu original, fantasque et tout ça, allait quand même vite se faire chier. Et que mon sens de l'humour, de la fantaisie et tout ça n'allait pas y trouver un terrain très propice. Et donc, je me suis dit, j'aime bien faire des maths, le côté rigoureux, tout ça, raisonnement, logique, j'aime bien. Pas toute la journée.
3: D'accord.
5: Et ça va pas le faire. Donc, par élimination, je suis parti faire classe prépa. Donc, j'ai fait ma première année de classe prépa, ma deuxième année. Et puis, à la fin, bah, tu passes les concours pour intégrer l'école normale. Moi, j'avais clairement pas assez bossé pour intégrer l'école normale. Puis, d'ailleurs, je m'en foutais un peu. Donc, je l'ai absolument pas eu. Et puis, bah, une fois que tu as fait ça, tu te dis, qu'est-ce que je fais? Bon, bah, je vais faire une licence de lettres. Alors, maintenant, ça s'appelle plus licence. Bref, c'est un bac plus 3 de lettres. Et puis après ça, bah, comme tu sais rien faire finalement, que tu n'es absolument utile à rien sur le marché du travail, tu dis je vais être prof, comme ça je vais enseigner à d'autres personnes l'art d'être inutile. Et j'ai oublié, j'ai zappé la phase d'inscription pour passer le CAPES.
3: Ouais.
5: Donc bah, comme je m'y suis pris trop tard, j'ai fait une maîtrise de lettres, bac plus 4. Et puis là, ce coup-ci, j'ai pas oublié de m'inscrire. J'ai fait un CAPES de lettres et par ce chemin qui, en gros, était un chemin un peu par défaut de je sais pas ce que je veux faire. Je vais faire quelque chose qui me déplaît pas trop. Je me suis retrouvé à être prof, sachant que je donnais déjà des cours particuliers, que j'avais le BAFA, que j'avais fait du babysitting. Que, bon, ça sortait pas non plus de nulle part. C'était pas un truc où je me suis dit je vais faire ça parce qu'il faut à tout prix que je trouve un truc à faire. C'était pas déconnant vu mon parcours, mais dès le début, j'ai senti que ça serait pas une vocation.
3: D'accord. C'était dans quelle région? C'était à Grenoble déjà?
5: Grenoble.
3: Ok, d'accord. Donc, c'est pas une vocation.
5: Non, j'ai senti que je ferais pas ça très longtemps, et donc ça m'a fixé sur deux choses. La première, c'est que j'ai pas passé l'agrégation, donc je suis resté juste avec le CAPES. L'agrégation, pour ceux qui savent pas, ça permet de bosser 15 heures, enfin d'avoir 15 heures de cours au lieu de 18 heures, et ça permet d'être mieux payé. Donc factuellement, c'est juste trop bien. Sauf qu'en fait, pour passer l'agrégation, il faut passer un concours supplémentaire qui est très dur. Et l'année où je pouvais donc passer cette agrégation, c'était la première année où j'étais prof, et donc j'avais déjà des élèves.
3: Et de quel niveau t'avais ?
5: Là, c'était des élèves de seconde.
3: D'accord.
5: Et il y avait un hiatus, un différentiel total entre ce qu'on me demandait de faire pour la préparation de l'agrégation, genre l'étude du point-virgule chez Julien Grasse, ou ce genre de choses, et la réalité du terrain qui était que mes élèves, déjà s'ils arrivaient à faire une phrase au présent d'indicatif, c'était pas... Bon, j'exagère un peu là, c'était des secondes, mais tu vois, il y avait quand même vraiment... Et je me suis dit, en fait, je crois que j'en ai rien à foutre du point-virgule chez Julien Grasse, moi j'ai envie d'être utile aux élèves, et je m'étais aperçu, en tant qu'élève, que les bons profs, c'était pas les profs qui étaient les plus calés dans leur matière. Il y a des profs qui étaient hyper calés, qui étaient hyper pointus, qui adoraient leur passion, enfin leur matière, mais justement, peut-être parce qu'ils adoraient trop ça, ben, ils étaient trop sur une autre dimension, tu vois, ils n'arrivaient pas à communiquer quoi que ce soit avec les élèves.
3: Ils ne se mettaient pas suffisamment au niveau de l'élève pour que l'élève comprenne, c'est
5: exactement,
3: ça
5: parce ouais. qu'à un moment, il faut quand même la réalité du terrain, que tu t'adresses à des gamins qui ont 12 ans, 15 ans, qui finalement lisent assez peu maintenant, qui n'ont pas énormément de vocabulaire, etc. Et que toi, tu arrives et tu dis, alors on va étudier Racine aujourd'hui, vous allez voir, c'est incroyable, la tragédie. Ils s'en foutent et t'arriveras pas à et si t'es trop passionné par ça, peut-être que t'arriveras pas à trouver les mots justes.
3: Et encore, c'était peut-être alors c'est quoi autour des années 2005, c'était il y avait ouais. pas encore les réseaux sociaux, donc les élèves lisaient peut-être encore un peu plus.
5: Honnêtement, non, ils lisaient très peu. Okay. Harry Potter avait fait un carton justement parce que ça avait raccroché un petit peu les gamins à la lecture.
3: Ouais.
5: Mais à part Harry Potter, ça avait permis à certains gamins de redécouvrir la lecture ou de la découvrir, mais en réalité, la plupart des gamins lisaient assez peu, ou quand je leur disais en début d'année de faire remplir la petite fiche, qu'est-ce que vous lisez et tout ça, souvent la question c'était, monsieur, les mangas, est-ce que ça compte comme bouquin quoi? Donc tu dis, bah, vas-y, mets des mangas, mais bon, t'as lu tout One Piece.
3: Et comment tu t'es senti la première fois que tu étais devant des élèves tout seul?
5: Ça commence à remonter, mais honnêtement, je crois...
3: Il y avait un stress ou pas, non?
5: Oui, forcément. Forcément, parce que t'es assez jeune, t'as quasiment l'âge des élèves. J'ai été prof, j'avais 21 ans, je crois, là, mes élèves de seconde, ils en avaient quoi, 15-16, donc en fait, t'es pas si loin que ouais. ça. Et c'est une classe de 35. Et un peu l'angoisse de te dire, ok, comment ça va se passer? Mais justement, comme j'avais passé le BAFA, que donc je savais en gros gérer une troupe et tout ça, je crois pas que ça m'ait plus stressé que ça. Et non, ça c'est... En soi, ça s'est bien passé.
3: Et tu as apprécié tout de suite ou comment ça s'est passé finalement par rapport à ce que tu t'attendais? Est-ce qu'il y avait des différences, des surprises?
5: Écoute, pas trop. Non, là où il y a des différences et des surprises, c'est que donc la deuxième chose, pour poursuivre ce que je disais, ça va rejoindre ta question. La deuxième chose que ça a entraîné, le fait que je sache que ça serait pas ma
3: vocation, ouais.
5: c'est j'ai pas passé la grec et je suis devenu TZR. TZR, c'est titulaire sur zone de remplacement.
3: D'accord.
5: Donc c'est des profs qui sont certifiés, qui ont le CAPES, mais qui décident de ne pas avoir de poste fixe et d'aller faire des remplacements à droite à gauche. Alors parfois c'est des remplacements genre de 2 jours. Donc vraiment, là, t'arrives, tu fais bouche-trou, tu fais un petit texte avec les élèves, puis tu repars. Enfin bon, ça n'a pas beaucoup de sens, mais c'est histoire de... Voilà, c'est un peu de la garderie, mais soit. Et puis parfois, tu fais des remplacements genre d'un an, parce qu'il y a un prof qui est parti en congé maternité ou congé des traitements.
3: Ou malade, voilà.
5: Ce genre de truc. Donc j'ai eu un petit peu... Et pourquoi j'ai choisi de faire ça? Parce que comme je savais que j'allais pas rester très longtemps prof, je me suis dit, bah le fait de pas rester sur un poste, ça va me permettre de voir plein de choses. Et effectivement, ça fait qu'en 7 ans de carrière, j'ai eu des 6e... dans un petit bled paumé dans la montagne, au-dessus d'Albertville, tout ça. Et j'ai eu des terminales pro à Créteil. Et ça m'a permis aussi d'avoir des très bons postes.
3: Donc tu bougeais en dehors de Grenoble alors?
5: En fait, quand t'es prof, tu n'es pas du tout, contrairement au... peut-être mes infos remontent un petit peu, mais je crois que c'est toujours le cas. Quand tu es prof des écoles, donc instituteur, pour le coup, t'es lié à ton académie.
3: Oui, c'est ça.
5: Ce qui n'est pas le cas quand tu es prof certifié collège, lycée,
3: d'accord.
5: tout ça.
3: C'est national.
5: Donc là, ouais, et moi, je passe donc mon CAPES et je suis le plus jeune prof de France au moment où je passe le CAPES.
3: D'accord.
5: Donc, sachant que ce qui détermine là où tu vas aller, c'est en fait, tu vas faire des vœux, des choix, et t'as un certain nombre de points. Ce qui va te donner des points, c'est ton ancienneté. Bon, bah là, j'avais 0 d'ancienneté. C'est, est-ce que t'es marié? Tu vois, t'as un rapprochement avec ton conjoint sur le truc. Moi, j'avais pas ça. Si t'as des enfants, éventuellement. Si t'as genre, peut-être des handicaps, je crois. Enfin, il y a des trucs comme ça qui jouent. Et puis, tous les autres qui sont à égalité, genre tous les gens comme moi, tous les clampins qui venaient tout juste de passer leur CAPES, qui avaient 0 points, rien du tout. Comment on détermine celui qui a le plus de choix? Bah, c'est celui qui est le plus ancien. Donc le plus jeune, c'est celui qui a le moins de choix. Donc j'étais littéralement la personne en France qui avait le moins de choix possible. Et donc j'avais le choix entre La Réunion, Versailles et Créteil. Alors sur le papier, tu te dis, oh, La Réunion, c'est pas mal, tu vois, destination de vacances et tout ça. En fait, autant y aller en vacances, pourquoi pas, autant y habiter et y enseigner, pas évident. Déjà, les populations sont pas évidentes parce qu'il y a beaucoup, par exemple, qui parlent créole, donc
3: oui, c'est compliqué.
5: Ouais, c'est pas forcément facile. Des populations souvent qui sont défavorisées. Enfin, c'est pas le public le plus simple. Et puis au-delà de ça, la Réunion, y aller pour 15 jours pour se baigner, cool. Le problème, c'est que quand t'es là-bas, bah t'es un peu coincé. Tu vas pas faire des allers-retours tous les week-ends pour retourner voir ta famille, pour continuer à jouer dans ton groupe de musique comme j'avais. Moi, à côté de ça, j'étais musicien. J'étais dans un groupe. Je voulais faire du métal et compagnie. Je sentais que le métal à la Réunion, je sais pas. Peut-être j'étais sur des clichés, mais je sentais que c'était pas le. Bref, moi, je jouais beaucoup aux cartes Magic aussi, tout ça. Pareil, à la Réunion, c'est pas là-bas. Enfin, bref, ça me tentait pas.
3: Mais rapidement, c'est quoi les cartes Magic?
5: C'est comme les cartes Pokémon ou les cartes Yu-Gi-Oh! Et tout ça, c'est le papa de tout ça.
3: D'accord.
5: De stratégie, très intelligent, très complexe et très intéressant. Mais je sentais qu'à la Réunion, ça serait plus compliqué.
3: Donc je me retrouve à Créteil.
5: Donc j'avais le choix entre Versailles et Créteil, j'ai choisi Créteil, d'accord, je sais plus pourquoi. Okay. Et au final, c'était pas si mal d'ailleurs. J'y ai passé plutôt une bonne année. Mais tout ça pour dire que j'ai eu des populations extrêmement variées et que dans la même année, je pouvais passer d'un lycée UP du côté de Grenoble avec des élèves qui limite parlent latin entre les cours et au petit collège de banlieue avec une population hyper défavorisée. Et voilà. Donc c'était assez formateur et ça m'a permis, quand je suis parti au bout de 7 ans, de me dire... C'est peut-être un peu prétentieux, mais j'ai fait un peu le tour du truc. Voilà, j'ai vu à quoi ça ressemblait, les différentes configurations.
3: Et comment t'accueillais les élèves? Parce que, alors, je sais pas si t'étais comme ça à l'époque. Je vais décrire, hein, t'as quand même les cheveux mi-longs.
5: Oh, là, ils sont même longs. Hein.
3: Ils sont même longs, ouais. Ça, voilà. T'as l'air cool, sympa. Ouais, c'était déjà à l'époque le cas? Au niveau des cheveux, tout ça, du look?
5: Alors, le look, c'est les cheveux, non. Par contre, le côté très décontracté...
3: Oui, décontracté.
5: Genre, j'avais une peluche Dragon Ball Z à la ceinture, j'arrivais avec, j'ai des boucles d'oreilles, des machins. Ouais.
3: Ce qui peut changer pour les élèves, de dire, tiens, tout d'un coup, il y a un mec, tu disais, jeune, décontracté.
5: Ah bah, moi, au tout début, la première fois, le premier lycée où j'ai été en tant que prof, à un moment, je vais au bureau des surveillants parce que j'avais un problème et tout ça. J'avais un chocolat chaud à la main. Et là, il y a la CPE qui me dit, alors, attends, on va tout de suite se calmer. Avant de me parler, ça t'embêterait de poser ton chocolat? Donc je fais ok, pardon, je pose mon chocolat chaud. Il me dit bon alors t'es avec quel prof? Mais non, mais c'est moi le prof. Donc clairement je faisais jeune, je faisais cool et en fait c'était un truc qui me plaisait bien. J'avais comme ça un assez bon contact, je pense,
3: avec les élèves.
5: Avec les élèves. Et à côté de ça, probablement parce que justement j'avais le BAFA et que donc j'avais été entraîné à gérer des troupes. À côté de ça, j'avais pas mal d'autorité. Donc j'arrivais assez bien à conjuguer
3: malgré le côté cool.
5: Ouais, j'arrivais assez bien à conjuguer le fait je suis cool avec on est quand même pas là pour déconner, à un moment on bosse et voilà. Donc c'était non, ça se passait
3: d'accord.
5: Bien.
3: Et donc t'as passé 7 ans, donc tu savais dès le départ de toute façon que t'allais pas rester. Et qu'est-ce que
5: je m'en doutais. Ensuite, ouais. Tu sais jamais, parce que c'est vrai que t'as un peu la tentation. Je crois malheureusement qu'il y a pas mal de profs qui ont commencé par passion et puis qui restent parce que un peu peur de quitter. Finalement, ils sont jamais vraiment sortis de l'école, ils sont jamais confrontés au monde du travail et tout ça. Et il y a un certain nombre de profs qui arrivent à 50 ans, 60 ans, tu sens que la flamme, elle est un peu éteinte, quoi. Et moi, j'avais pas envie d'arriver à ça. Je me disais, pour l'instant, je pense que je me débrouille bien comme prof, que je suis un bon prof. En tout cas, c'est le sentiment que j'avais. Et j'avais pas envie d'arriver à un moment de lassitude où, en gros, je ferais ça parce que, faut bien croûter et qu'il faut bien que le loyer soit payé à la fin du mois. Et donc, je me suis dit, je vais arrêter avant d'être lassé du truc.
3: D'accord. Est-ce que, juste avant de ça, est-ce que tu faisais de l'humour dans classe?
5: Beaucoup. Avec, parfois ça passait... Enfin, la plupart du temps, ça passait très bien. Parfois, ça passait moins bien parce que je manie volontiers l'ironie, le second degré, voire l'humour noir. Et il y a certains élèves qui bloquent un peu là-dessus. Donc, malheureusement, je pense qu'il y a quelques fois où il y a certains élèves qui ont été un peu heurtés. Et vraiment, je m'en excuse a posteriori. Mais dans l'ensemble, ça se passait très bien et l'ambiance était très cool. En fait, je crois que ce qui permettait l'humour, c'est que l'humour était à double sens. C'est-à-dire que je chambrais volontiers les élèves et inversement, quand je revenais de chez le coiffeur, pendant 5 minutes, c'était... ils se foutaient de ma gueule, genre qu'est-ce que c'est que cette coupe de cheveux, enfin ce genre de truc. Et je le prenais sans aucun problème. Et je crois que l'humour, ça fonctionne justement quand il y a cette complicité qui fait qu'on sait qu'on peut dire des trucs et qu'il n'y a pas de méchanceté, qu'il y a de la bienveillance dans tous les cas. Quoi.
3: D'accord. Donc au bout de 7 ans, t'arrives au bout de l'aventure, quelque part, que t'es à peu près...
5: En tout cas pour moi,
3: En tout cas pour toi. Et comment tu fais le choix de... de réorientation. Alors, je ne sais pas si c'est une réorientation.
5: Mais est-ce que tu sais déjà sur quoi je me suis réorienté? Parce que alors, je pense que tu ne le sais pas.
3: Alors, en fait, il faut préciser que quand on invite des gens dans l'émission, on envoie des messages en demandant des informations. Et c'est vrai que Benjamin, il m'a dit, de toute façon, tu peux me lancer sur n'importe quel sujet, donc je ne vais pas t'en donner beaucoup d'informations. Donc, je ne sais pas si tu t'es réorienté immédiatement en tant qu'auteur dans l'audiovisuel, etc. Je n'en sais rien.
5: Eh ben non, justement.
3: Alors, qu'est-ce que tu as fait entre les deux, alors?
5: Eh ben, ça a un lien avec ce que je te disais avant. C'est que, en parallèle de mon boulot de prof, depuis quelques années, j'avais une boutique sur eBay.
3: Ah oui, chez Benji.
5: Exactement, Benji, voilà. Dans laquelle je vendais des cartes Magic. Mais c'était vraiment, tu vois, en dilettante, parce que à partir du moment où tu joues beaucoup aux cartes Magic, tu te retrouves facilement avec des cartes dont t'as pas besoin, et le côté vente, échange et tout ça, ça fait vraiment partie, ça s'appelle des trading card games, donc vraiment des jeux de cartes à échanger et à collectionner, ça fait partie du voyage, quoi. Et donc, j'avais cette petite boutique qui tournait doucettement, tu vois, voilà, et je me suis dit, si je m'y consacrais vraiment, je crois que je pourrais carrément en vivre. Donc, j'ai démissionné, je me suis lancé dans cette boutique que j'ai vraiment fait croître et prospérer. Ça a très bien marché, j'ai développé un peu le truc, j'ai pas fait que des cartes magiques, j'ai fait des jeux de société, des mangas, des figurines, des plein de choses. Tout ce qui était du domaine ludique, finalement. Et en parallèle de ça, à partir de 2013, j'ai commencé à bosser comme auteur. Avec l'avantage que, justement, cette boutique, comme elle était sur Internet, bah, elle pouvait tourner, alors que moi, j'étais sur un plateau de tournage à Paris. Bah, pendant ce temps, ma
3: boutique est continuée. Parce que c'est pas une boutique physique, c'était une boutique sur eBay, en
5: fait. Exactement. Voilà. Voilà, donc je me suis reconverti là-dedans.
3: Elle existe toujours d'ailleurs.
5: Elle existe toujours.
3: Oh oui, okay.
5: Elle est en train de péricliter doucettement parce que elle m'intéresse de moins en moins. Mais il se trouve que j'avais acquis un stock assez colossal et que ça fait des années que je n'achète quasiment plus rien et que je me contente de vendre ce que j'ai. Mais comme j'ai encore des milliers de cartes et des milliers de jeux de société et des trucs comme ça, je peux encore tenir longtemps là-dessus. Et en fait, cette boutique, même si actuellement elle m'intéresse plus tellement d'un point de vue intellectuel, on va dire, elle m'est très utile parce que c'est ce qui m'a permis de m'apporter un revenu, on va dire, stable. Et donc, par exemple, en tant qu'auteur, de ne pas accepter des projets que je jugeais un petit peu pourris parce que je me disais, bon, franchement, si j'ai pas envie de le faire, je suis pas obligé de le faire. Et là, de faire tourner mon activité artistique parce que actuellement, là, même si ça tourne assez bien, que j'ai plein de dates et tout ça, j'ai pas fait les comptes, mais honnêtement, je pense que pour l'instant, je suis à perte. Parce que c'est le début de l'activité, parce qu'il faut faire de la pub, qu'il faut se lancer, qu'il faut payer les trajets, les hôtels, les machins, et que au début, ça rapporte pas énormément. Mais donc, j'ai cet avantage de pas être là à me dire, mince, comment je vais faire pour pouvoir m'acheter un nouveau costume pour mon spectacle ou du matos ou tout ça, parce que j'ai ma boutique à côté.
3: Voilà. Alors, en termes de temporel, donc la boutique, tu l'as créée quand?
5: Alors, je crois que je l'ai créée sur eBay en 2006, mais qu'elle vivotait vraiment, tu vois, en parallèle. Et je me suis lancé vraiment dedans vers 2013, ouais, quelque chose
3: d'ici. D'accord, donc au moment où tu arrêtes de devenir prof, et donc t'as ta boutique, t'es auteur. Mais alors, auteur, ça veut dire plein de choses, mais t'es auteur dans quel domaine? Qu'est-ce que tu fais concrètement?
5: J'avais écrit un bouquin qui s'appelait Coloc, parce qu'à l'époque, j'habitais en coloc. Et en fait, j'avais des colocs qui étaient tellement drôles, qui avaient tellement des anecdotes de fou, je me suis dit, je vais en écrire un bouquin. Ce bouquin n'a jamais été édité, mais je l'avais fait lire à mes amis, à ma famille et tout ça, donc c'était assez cool. Et puis, mon meilleur ami, qui à l'époque était chroniqueur sur La Tête au Carré, qui est une émission scientifique à France Inter.
3: OK.
5: Donc il bosse là-dedans, il est embauché là-dedans, et il se dit, j'aimerais bien faire une émission de radio scientifique et tout ça, et ça, l'idée, ça serait trois colocataires fans de science qui se posent des questions sur la vie de tous les jours, genre pourquoi quand j'allume le micro-ondes, bah tout d'un coup le wifi de la partie est coupé.
3: C'est excellent comme principe.
5: Réponse, parce que les ondes wifi et les ondes du micro-ondes, c'est en réalité c'est les mêmes fréquences, donc effectivement ça peut se collapser. Est-ce que si j'arrête de me laver, ça va me développer des maladies, et inversement, si je me lave énormément, est-ce que ça va me développer des maladies aussi? Tu vois, des questions un peu de tous les jours. Et donc cette émission est sortie, elle s'appelait CO3, la science dans ton chez toi. Et comme c'était l'histoire de trois colocataires, ben mon meilleur ami qui s'appelle Axel, donc m'avait dit, ça serait cool si pour lier un petit peu tout ça, pour mettre un peu de fiction au milieu de nos documentaires scientifiques, tu nous faisais des petites scènes de vie, tu vois, des petites scénettes où on est tous les trois, où on voilà. Et donc j'ai dit carrément. Donc j'ai commencé à écrire ça, et puis assez vite la chaîne, donc Radio France, a dit ouais, alors nous les trucs au milieu où il n'y a que de la fiction, c'est juste des petits gags et tout, en fait nous on s'en fout un peu, on n'a pas envie de faire une émission dans laquelle il y a des moments moins denses en termes de science. Donc est-ce que tu as moyen de faire des scènes de vie entre les trois persos, mais dans lesquels il y a quand même du contenu. Je dis bon bah oui, allons-y. Et donc je me suis retrouvé à écrire comme ça des épisodes où on parlait de plein de sujets intéressants, genre le chat, est-ce que ton chat qui est calico, donc qui a trois couleurs si je dis pas de bêtises, est-ce que c'est forcément une femelle, oui ou non? Alors oui, c'est forcément une femelle parce qu'en réalité le gène qui code ça, il est sur les il faut deux allèles qui sont sur les deux X, sauf qu'en fait il existe des mâles qui ont les gènes, les chromosomes XXY et des XXXY, et donc on s'est retrouvé à parler de trucs comme ça. Enfin bon, et c'était, tu vois, on partait de choses très concrètes pour aller dans des sujets assez scientifiques. Et donc j'écris ça, moi j'aime beaucoup l'expérience, et puis 2 ans après, mon meilleur ami est toujours chroniqueur sur France Inter, et il est contacté par un producteur de télé qui lui dit « Bon, j'ai Science et Vie Télé qui m'a contacté, donc chaîne scientifique, qui aimerait bien faire une émission avec Dr Nozman, youtubeur scientifique, qui était moins connu à l'époque qu'il ne l'est maintenant. Maintenant, il a des millions et des millions d'abonnés. À l'époque, il était déjà assez connu, mais moins. Et j'ai besoin de gens pour l'écrire. Toi, t'es journaliste scientifique. » Donc là, c'est le producteur qui s'adresse à mon meilleur ami. « T'es journaliste scientifique, est-ce que ça te dirait d'écrire ça ?» Et mon meilleur ami répond « Bah, sur le papier, ouais. » Sauf qu'en fait, je suis chroniqueur tous les jours à la radio en direct. Donc, il faut que j'écrive des chroniques. Ouais. Donc, je suis déjà un peu débordé. Moi, je veux bien bosser là-dessus, mais honnêtement, je pourrais pas tout faire. Est-ce que ça te va si je ramène un pote? Il a déjà bossé avec moi, avant ça, il était prof de français, il écrit bien, il est cool, voilà. Et donc, je me retrouve là-dedans, et on a fait une centaine d'épisodes des chroniques de Dr Nozman, qui ont été diffusées pendant 3 ans sur Science et Vie Télé. On peut en trouver d'ailleurs, si vous cherchez sur YouTube, chroniques de Dr Nozman, ou des expériences de Dr Nozman. Il y en a pas mal qui sont sur YouTube maintenant, et d'ailleurs où on peut me voir aussi, parce que au bout d'un certain temps, mon meilleur ami et moi, on s'est retrouvés à jouer aussi des rôles dans la série. Donc il y a des épisodes qui sont assez marrants là-dessus. Et puis, comme ça s'était bien passé, un peu après, ce producteur me dit, voilà, j'ai Disney qui aimerait qu'on fasse une série d'apprentissage de l'espagnol. Est-ce que ça te dit de l'écrire? Moi, je me dis, putain, Disney, ouais, grave. Par contre, je parle pas espagnol, c'est un problème ou pas? Je me rends pas compte. Il me dit, non, mais on s'en fout. On s'en fout parce que, en fait, ce qu'il faut comprendre, c'est que moi, je suis auteur dans la vulgarisation. Et mon boulot, c'est pas d'être expert des sujets. Mon boulot, c'est qu'il y a quelqu'un qui est expert du sujet, qui va me filer ce qu'on appelle la prépa, c'est-à-dire tout le contenu de l'épisode. Et moi, je vais transformer ça, je vais transformer cette fiche mémo, en quelque chose de sympa qui va être
3: d'accessible,
5: déjà,
3: d'accord,
5: qui va être rigolo, où il va y avoir un petit peu d'action, de dialogue entre les persos, une petite intrigue, un petit machin. Bref, je transforme une fiche, presque une fiche de cours finalement, en un objet audiovisuel agréable. Donc, quand on avait bossé sur les Sciences et Vie Télé là avec Dr Nozman, on bossait avec un chercheur du CNRS, je crois, qui nous filait des infos. Moi, je sélectionnais celles qui me semblaient les plus intéressantes, les plus. Je faisais mon petit travail de vulgarisation et j'écrivais derrière des épisodes. Et là, il me dit, mon producteur, on va bosser avec une prof d'espagnol. Elle va te dire ce qu'on doit apprendre aux gamins, quoi. Et puis toi, tu vas rajouter des gags, tu vas écrire le texte, vraiment, quoi. Voilà, on a fait 3 saisons comme ça, on a fait 84 épisodes, ça a duré pendant 3 ans, c'était trop bien. Et puis derrière, je me suis retrouvé donc toujours avec ce prod à faire de la vulgarisation historique, avec Manon Bril, une youtubeuse historienne, et Icarius, qui fait aussi de l'histoire, de la musique avec PV Nova, on a fait de l'éducation aux médias avec plein de monde, Anne-Sophie Lapix, Axolot, Dirty Biology, enfin plein de gens.
3: On a et ton
5: fait
3: rôle principal là-dedans, c'est
5: auteur.
3: C'est auteur.
5: Moi, mon boulot à la base, c'est juste... J'écris le texte et ensuite je m'en préoccupe plus. Et puis
3: t'avais pas l'envie en tout cas l'objectif de, sauf ponctuellement, d'être acteur, d'être.
5: C'était pas l'objectif.
3: Ouais.
5: Et puis j'étais déjà très content. En fait, moi, tu vois, à l'époque, j'habite à Grenoble. Enfin, je dis à l'époque, j'habite toujours à Grenoble. Mais j'habite à Grenoble. Personne me connaît. Et tout d'un coup, il y a un producteur qui bosse avec Science et Vie Télé, avec Disney, tout ça, qui a envie de bosser avec moi. Là, je suis déjà refait. Enfin, ça n'arrive que parce que mon meilleur ami il bosse à France Inter et que donc par réseautage machin truc, bon, donc je suis déjà très content d'être là-dedans. Il se trouve que assez vite, après avoir donc expédié mes premiers textes, je dis bon, vous pouvez m'envoyer quand même les premiers épisodes, que je vois à quoi ça ressemble. Je vois les premiers épisodes donc de Dr Nozman là, et je me dis waouh,
3: t'aurais fait mieux.
5: En tout cas, clairement, il y a plein de trucs que le réal a pas compris. genre, et le comédien non plus. Et, enfin,
3: c'est-à-dire qu'il n'y avait pas d'échange en tant que toi, en tant qu'auteur, avec la personne qui réalise.
5: Non, et en l'occurrence, là, il n'y en avait pas. Normalement, d'accord. il devrait y en avoir. Là, il n'y en avait pas, ou en tout cas pas assez.
3: D'accord.
5: Et donc, clairement, il y a un certain nombre de trucs que j'avais écrits qui n'ont pas été compris, qui donc, c'était du second degré, mais ont été joués prom dog, donc ça n'a plus aucun sens. Des trucs qui, ils se sont dit, attends, bah là, on est un peu trop long, on va couper des choses. Ah ouais, mais pour le coup, ça veut plus rien dire, voire c'est une aberration scientifique, ce que vous venez de dire. Bref. J'étais pas content. Donc j'ai dit à mon producteur, écoute, pour les prochains épisodes, moi je veux être sur place, tu me payes pas, juste tu me défrais, je viens, et puis comme ça au moins je vérifie. Et donc au début j'étais juste là, tu vois, à surveiller, à faire un peu le script, c'est-à-dire la personne qui est là, qui a le texte sous les yeux, qui vérifie que toutes les répliques ont bien été tournées, que tout a été bien fait. Et puis régulièrement je me permettais de dire aux comédiens, tiens ça, tu vois, moi je l'ai écrit, c'était un peu plus dans cet esprit-là, ou ça, voilà. Et puis je disais au réal, ah ouais, non, alors là moi j'avais pensé que là à ce moment-là il rentre à tel endroit et puis il tombe sur tel objet, machin truc. Et puis au bout d'un moment, le réal il m'a dit, bon en fait tu veux pas faire la réal toi? Je me suis dit, bah si. Donc je me suis retrouvé à être réalisateur. Par exemple, les trucs pour Disney, c'est moi qui étais réalisateur.
3: Mais t'avais déjà une expérience ?
5: Non, que dalle.
3: D'accord.
5: Non, que dalle, mais je me suis formé en fait sur le tas en voyant d'abord les autres. Parce que là, je te condense ça, mais en fait, ça a duré pendant plusieurs années. Donc pendant longtemps, j'étais là juste à regarder ce qui se faisait. Puis au bout d'un moment, je me suis dit, mais en fait, ça va. Parce que moi, je pensais qu'un réal, c'était Spielberg qui est là à dire, oui, alors on va prendre la caméra à double focale, et puis ici, on va tourner. Moi, j'avais aucune notion, et j'en ai toujours aucune. Et j'ai compris que réal, en fait, c'est pas ça. Le réal, c'est pas un techos. C'est un mec qui a une vision, qui sait ce qu'il veut, qui sait le résultat, et il s'adresse au chef op qui est derrière la caméra. Et lui dit, moi, à ce moment-là, je veux un truc intimiste, je veux quelque chose de... Voilà. Et chef op, il va dire, bon, bah, ça veut dire qu'on va prendre cette caméra avec cet angle de vue, on va tourner de telle manière. Voilà.
3: Pareil pour les lumières, etc.
5: Tout, en réalité. Mmh. Évidemment, si tu as des connaissances techniques,
3: c'est mieux.
5: Et notamment, ça te permet de mieux communiquer avec les gens, parce que bah, tu as le même jargon, puis tu sais ce que tu veux, tu gagnes du temps. Mais sinon, si tu as une vision, que tu sais ce que tu veux. Et moi, je savais ce que je voulais. Parce que quand j'avais écrit les épisodes, bah, évidemment, déjà dans ma tête, je me disais, ah, il va le dire comme ça, ah, on va voir ça à l'écran et tout ça. Donc en fait, derrière, de passer derrière la cam et de dire, bah tiens, il faudrait que tu fasses ça, ça, ça, en fait, c'était assez logique. Et puis, à force de dire à des comédiens, ah, tu vois, ici, je l'aurais pas fait comme ça, ou peut-être, on m'a dit, tu veux pas le faire? J'ai dit, bah si, grave. Donc je me suis retrouvé à être aussi sur le truc de Disney, je jouais aussi de la comédie, avec Nozman aussi, sur Histoire de réviser avec Manon Bril, je suis à l'écran aussi, et puis moi ça m'éclatait. Et puis comme je suis musicien, bah à force que en tant que réal je dise, ouais, vous savez quoi, la musique que vous avez choisie, elle me plaît pas trop et tout ça, on m'a dit, bah fais-la la musique. Donc je me suis retrouvé à composer la musique de générique ou ce genre de truc. En fait, c'est des métiers qui sont assez poreux. Et à partir du moment où tu as un peu les compétences ou que tu te formes, bah finalement on te dit, bah vas-y, essaye. Et puis,
3: Mais je dis, il y a peu de personnes qui font autant de choses. Moi quand je.
5: Bah,
3: quand
5: tu... Alexandre Astier.
3: Alors j'allais citer deux noms. Alexandre Astier, effectivement, mais le premier, c'était Charlie Chaplin.
5: Aussi.
3: Qui réalisait, qui faisait la musique et qui jouait.
5: Tout à fait.
3: Ouais.
5: Ouais, ouais, mais tout à fait. Bah, voilà. Et sans me comparer aucunement à ces deux monstres sacrés, quand j'ai des compétences sur un. Tu vois, par exemple, je vais pas du tout m'essayer à aller avoir mon opinion sur les costumes, sur le maquillage, ou. Voilà. Ça, je sais pas faire du tout. Par contre, sur des petites productions, parce que moi, par exemple, tu me mets sur un court-métrage un peu technique avec de la. Enfin, des trucs. Je sais pas faire. Voilà. Mais là, on était sur des programmes pédagogiques, assez simples, avec deux valeurs de chant, enfin, rien de très compliqué. Et en fait, je me disais juste, bon, ça, franchement. Ça va, je saurais le faire. Et ça m'a été bien utile parce que maintenant, bah pour les vidéos que je fais pour les réseaux sociaux, c'est moi qui les écris, mais c'est moi qui les tourne aussi, qui les monte, puisque je me suis formé aussi au montage. Et ça, bah ça, ce qui me permet de faire ça et de faire des choses qui marchent pas trop mal, c'est qu'entre autres, j'ai eu cette habitude de faire de la réal pour des projets avant ça, quoi.
3: Ce que je te propose, c'est qu'on fasse une petite pause musicale.
5: Ouais, comme ça je vais boire un peu.
3: Comme ça, tu vas boire un peu, moi aussi. Puis évite de me faire rire quand je bois, parce que j'ai failli tout balancer sur mes fiches. Alors je vais quand même te demander de m'expliquer, si tu le souhaites, évidemment, parce que je ne connaissais pas ce titre. La première pause musicale d'Aurora.
5: Aurora, c'est une artiste que j'ai découvert il n'y a pas si longtemps que ça, qui est assez incroyable. J'aime pas tout ce qu'elle fait. Elle est très prolifique, donc. Mais elle fait. Déjà, elle a une voix assez incroyable. Elle a un univers très riche, très varié. Et moi, j'aime bien tout ce qui est trip-hop, des trucs un peu planants. Et elle, elle est nordique. Et généralement, la musique du Nord me parle assez. Et j'aime beaucoup ce qu'elle fait. Elle a des musiques absolument magnifiques. Et là, celle que je t'ai choisie, c'était histoire qu'on s'entende pas trop, un truc un peu péchu. Et elle a fait deux versions. Celle qu'on va écouter, qui est très inspirée des années 80, tu verras au niveau des sons et tout ça, moi je la trouve super. Et à côté de ça, elle a fait une version acoustique unplugged qu'elle a jouée dans je sais plus quel concert, tout ça, juste guitare, piano, voix, qui est magnifique aussi, avec un tempo beaucoup plus lent. Enfin vraiment, Aurora, c'est un truc à découvrir.
3: Eh bien, nous allons écouter Temporary High par Aurora. On se retrouve dans 3 minutes 20. Belle soirée d'écoute de Cause Commune, la voix des possibles.

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2: Et vous êtes de retour donc, enfin putain, nous sommes toujours sur Cause Commune 93.fm et en DAB+ en Ile-de-France, partout dans le monde sur causecommune.fm, donc notamment depuis Grenoble, on peut nous écouter. La prochaine soirée Cause Commune Radio Ouverte, c'est le vendredi 3 avril 2026. Alors nous sommes toujours avec Benjamin Vallière, auteur, musicien, vulgarisateur. Ben là on était sur la partie auteur et vulgarisateur, on va y revenir un
3: je
2: petit peu.
3: Je sais plus où on en est, moi je me lance sur une question, je pars sur autre chose.
2: Non mais ça va, il y a une certaine cohérence pour l'instant.
3: Ben, tant mieux.
2: C'est... Donc on va y revenir un petit peu, mais j'aimerais quand même switcher rapidement, mais pas forcément très longtemps, mais quand même, parce que sur le côté musicien,
3: ouais.
2: Parce que il y a trois mots, il y a auteur, musicien, vulgarisateur, tu es musicien, tu as parlé du violon à 6 ans, je crois que tu as fait du piano, de la guitare, et t'as fait 150 concerts, j'ai vu ça.
3: Ouais, à peu près. Honnêtement, je dis 150, peut-être c'est 200, peut-être.
2: Non, mais c'était quel type de concert, c'était quand? C'était à titre professionnel,
3: j'ai
2: amateur?
3: J'ai commencé le violon à 6 ans. Ensuite, je me suis mis au piano vers 10 ans, parce que comme j'aimais beaucoup chanter, ben, je me suis aperçu que le violon, quand tu veux chanter en même temps, c'est très compliqué. Déjà parce que la position que t'as là, tu veux dire, violon, comme ça, c'est pas du tout pratique pour chanter. Puis en plus, t'as le violon qui te siffle dans les oreilles directement. Enfin bref, c'est pas pour rien qu'on, à part Lindsay Stirling, je crois qu'il y a pas beaucoup de violonistes chanteurs, quoi. Donc je me suis mis au piano. Puis ensuite, je me suis mis à la guitare, parce que pour draguer, c'est quand même plus simple, parce que tu trimbales une guitare, tu te poses quelque part, ça, bon, ça, c'est pas mal. Et j'ai intégré, donc, alors j'ai fait donc un parcours classique pendant toute ma jeunesse. Et ensuite, bah moi, comme j'aimais beaucoup le métal, le rock et tout ça, je me suis mis dans des groupes et je me suis retrouvé à partir de 18 ans à faire des concerts à droite, à gauche, avec ces différentes formations. Et donc à la fois dans des tout petits boui-boui, dans des toutes petites scènes devant personne, et puis aussi des gros concerts. Enfin,
2: dans lequel tu faisais beaucoup de tintouin en fait.
3: Beaucoup de tintouin, bien joué. Et, alors pour expliquer, dans le spectacle, à un moment, on parle du roi Dagobert, et il y a « Voyager si loin donne du tintouin ». Et donc je donne comme petite consigne, parce que c'est mon côté prof, tu vois, je donne des devoirs à faire à la maison et tout.
2: Je suis un bon élève, hein.
3: Ah bah franchement, magnifique. Et là le devoir, c'était essayer de caser le mot tintouin, là au cours du mois de mars. Donc là toi tu t'es dit je vais régler ça direct, ça sera fait. Donc ouais, on faisait du tintouin et j'ai continué comme ça à longtemps. J'ai fait vraiment beaucoup de musique et ça m'a beaucoup occupé et c'était mon rêve de gosse. Moi vraiment mon rêve c'était de faire de la musique, de vivre de ça. Et en fait ça a jamais marché. Dans le sens où, enfin ça a marché dans le sens où j'ai fait pas mal de concerts, il y a eu une petite reconnaissance, enfin voilà, ça s'est bien passé. Mais concrètement, ça a jamais décollé, ça m'a jamais permis d'en vivre, rien du tout. Et donc, au bout d'un moment, il y a une forme de lassitude quand tu sors un album, tout le monde te dit « ouais, il est chouette », et puis bon, il se passe rien. Et puis,
2: mais t'étais dans un groupe ou en solo ?
3: J'ai jamais été en solo.
2: D'accord.
3: J'ai toujours été dans des groupes en tant que claviériste, choriste, et je n'ai jamais sorti moi ma propre musique. Parce qu'à côté de ça je composais aussi et donc j'ai fait beaucoup d'arrangements notamment dans les groupes dans lesquels j'étais j'ai jamais sorti de projet perso.
2: D'accord.
3: Et puis au bout d'un moment quand tu t'investis énormément dans des projets et puis que ça n'a pas trop de retentissement, genre au bout de ça fait 5 ans que t'es dans le même groupe et que t'as sorti un album et que à ton prochain concert, il y a toujours 10 personnes et qu'à la fin les 10 personnes viennent te voir en disant putain mais c'est trop bien ce que vous faites, pourquoi vous êtes pas plus connu? Je sais pas, mais en attendant, factuellement, on n'est pas plus connu. Alors, est-ce que on n'avait pas le réseau? Est-ce qu'on n'a pas rencontré la bonne personne au bon moment? Est-ce que je pense qu'on était bon en musique et nul en marketing? Ça, c'est probable.
2: C'était sur quelle période ça, en fait, à peu près?
3: 2000. J'ai commencé, j'avais 18 ans à peu près, donc 2001.
2: D'accord.
3: 2001, et j'ai arrêté, on va dire, mes groupes en vers, je sais pas, 2018, quelque chose du style. Donc vraiment, tu vois, quasiment 20 ans.
2: D'accord.
3: J'ai
2: oui.
3: été dans plusieurs groupes de rock, j'ai été violoniste dans un groupe de musique arabe, j'ai fait plusieurs trucs, j'ai testé des choses, et en fait, ça a jamais vraiment décollé. Et au bout d'un moment, j'en ai marre, je me suis dit, tant pis, c'est pas pour moi, je sais pas ce qu'on fait de mal, je sais pas pourquoi ça prend pas, mais factuellement, ça prend pas. Et ça a été un peu un, veux pas dire un traumatisme, parce que c'est un mot qu'on utilise à tort et à travers, etc. Voilà, j'ai pas envie de le galvauder, ce mot, c'est un mot qui est fort. Mais ça a été une expérience qui a eu vraiment beaucoup de positifs, qui m'a formé notamment à m'adapter à toutes les situations, parce que bah, je me suis retrouvé à jouer dans des endroits avec pas de matos, avec pas de public, avec voilà, personne qui t'écoute et tout ça, et bah, the show must go on, tu continues, et donc ça c'est quand même très très formateur. Et à côté de ça, il y a eu quand même cette déception de se dire, putain, avec tout ce que j'ai investi comme temps, comme énergie, comme créativité et tout ça, ça n'a rien donné, ça n'a pas décollé, et quand j'ai lancé mon spectacle, Le Sens Caché des Comptines, ma hantise, c'était vraiment ça. C'était que je fasse en permanence 5-10 personnes dans les salles, et qu'à la fin, tout le monde vienne me voir en me disant, putain, mais c'est trop bien ce que tu fais, pourquoi t'es pas plus connu? S'il vous plaît, est-ce qu'on peut éviter de revivre la même chose? Voilà. Donc là, je suis très content parce que j'ai eu la chance via les réseaux sociaux que ça décolle et que ça se passe bien et qu'il y ait plus de monde. Mais c'était vraiment ma grande
4: peur. Cette crainte-là, d'accord.
3: Ah ouais. Alors à l'époque, bah oui, moi quand je me suis mis sur les, quand on a commencé la musique en 2001 et tout ça, il n'y avait pas les réseaux sociaux. Donc mais qu'est-ce qu'il aurait valu faire?
4: Il y avait MySpace. C'est ça, MySpace.
3: On était sur MySpace, voilà. Bon. Bon, ça n'a rien donné. Il y avait YouTube qui commençait, il y avait 2-3 trucs, mais écoute, moi je m'occupais pas du tout du marketing, c'était pas mon groupe dans le sens où j'étais pas le leader du truc, donc j'ai jamais géré ça, c'est pas moi qui démarchais les salles non plus, enfin bref, je m'occupais pas de ça, moi je faisais mon boulot, j'essayais de le faire bien, et factuellement ça n'a pas marché. Qu'est-ce qu'il aurait fallu faire? Je ne sais pas. Je sais qu'actuellement, pour que ça marche, ça passe beaucoup par les réseaux sociaux, hein, on le sait tous. À l'époque, je ne sais pas quelle était la recette qu'il fallait appliquer. Quoi qu'il en soit, manifestement, on l'avait pas. Et donc, ça n'a jamais décollé. Et là, je suis très content de que ça marche. Et je me dis que peut-être, je pourrais recoller avec la musique, même si finalement sur scène, je suis avec ma guitare, je chante, je chante La Mère Michel et Une Souris Verte, donc c'est pas très rock'n'roll, quoi. Mais là, par exemple, d'ici quelques temps, quelques semaines ou quelques mois, je vais sortir une version médiévale de Au clair de la lune. Au clair de la lune, mon ami Pierrot, en mineur, tu vois, avec des instruments médiévaux et tout, ou dans laquelle je joue de la guitare, du violon, du piano, de la flûte à bec, je fais les chœurs et tout ça. Je me suis éclaté à le faire, je l'ai pas encore sorti. Et ça, c'est dans le cadre de mon activité par rapport à ce que je fais avec les comptines.

0: idole ou autre, est-ce que c'est une source d'inspiration, enfin,
1: quand
0: ou d'autres personnes,
1: quand j'ai créé le spectacle, en fait, à la base, je savais pas quoi en faire. J'avais bossé sur le sujet, genre je m'étais dit, waouh, c'est dingue ce qu'il y a à dire sur la chanson pour enfants. J'avais bien bossé, bien potassé le sujet, puis ensuite se poser la question de qu'est-ce que j'en fais. Moi, naturellement, je m'étais dit, je vais en faire des vidéos. Bah, j'étais auteur dans l'audiovisuel, je faisais de la vulgarisation. Là, j'ai un sujet, je me dis, je vais faire des vidéos. Sauf que, comme le sujet me semblait vraiment dingue et que j'avais pas envie de faire un truc un peu qui a pas trop de retentissement, je m'étais dit, il faut que ça soit incarné, ces vidéos, par des stars. Genre, je pensais, je sais pas si t'avais vu Jean Rochefort qui faisait les bolos des belles lettres. C'était
0: non.
1: Un projet où Jean Rochefort, donc extrêmement classe et tout ça, il lisait genre Madame Bovary. Enfin, il faisait un résumé de Madame Bovary, mais en mode racaille. Et c'était délirant parce que à la fois, c'était un sujet extrêmement classique. Lui, il parlait comme un wesh-wesh. Et en même temps, il parlait comme un wesh-wesh, mais il avait 80 ans, il était en costard. Enfin, il n'y a rien qui allait dans l'émission. Et c'était trop bien. Et moi, je m'étais dit, et ça avait cartonné, ça avait fait un buzz énorme. Voilà. Et je m'étais dit, ben moi, si j'écris un truc sur les chansons pour enfants, je veux vraiment que ça cartonne. Donc, il y a deux personnes à qui j'ai envie de confier le projet. C'est Alexandre Astier ou Fabrice Luchini. C'est deux acteurs que j'adore. Fabrice Luchini, parce qu'il peut te dire moule beat, ça sera classe. Parce qu'il est hyper cultivé. Et en fait, tu vois, bah, t'as vu le spectacle, enfin, vous avez vu le spectacle, et c'est valable dans les vidéos aussi. Moi, je suis très... j'adore le mélange des styles, et notamment le côté mélange d'érudition, le côté savant, cultivé, des recherches précises avec des faits historiques et tout, et en même temps le côté très trivial de si j'ai envie de dire beat, je dis beat, et on se parle naturellement sans avoir besoin de faire des tournures en poulet et tout ça, quoi. Et ça, Fabrice Luchini, c'est exactement ce qu'il fait. Et j'adore.
0: Il y a pas mal de vidéos où il dit beat, chat.
1: Voilà, exactement. Mais ça reste Fabrice Luchini.
0: Style, voilà.
1: Voilà, et j'adore ça. Et donc, à la fin d'un de ses spectacles que j'étais allé voir, je l'avais stalké et je l'avais couru après en lui disant, Fabrice, j'ai un projet, est-ce que ça vous... Et il m'avait dit, écoute, je vais regarder, mais franchement, je suis surbooké et tout ça, je vais regarder, mais je te garantis rien. Mais en tout cas, t'es très beau. Oh putain, j'étais refait. J'étais trop content. Voilà. Donc ça sera malheureusement ma seule interaction avec Fabrice Luchini jusque-là.
0: Pour le moment.
1: Donc, ça n'avait pas donné suite. Et Astier, pour moi, un truc sur la musique, la littérature, l'histoire est dit de manière très triviale, mais c'est exactement, pour moi, l'ADN même de Astier. Alors que ça soit dans Kaamelott déjà, mais aussi dans ses conférences, Que ma joie demeure, donc sur Bach, ou l'exoconférence, les deux que j'ai adoré, et c'est exactement ça. C'est de la conférence humoristique, musicale, puisque dans Que ma joie demeure, il joue du clavecin, il joue du violoncelle, enfin, là je me suis dit, mais c'est tellement pour Astier. Et d'ailleurs, quand je l'ai écrit en m'imaginant que c'était Alexandre Astier qui le jouait. Et donc j'ai été en contact avec sa production, qui m'a dit on va lui en parler, tout ça, et puis il était en train de tourner Kaamelott volet 1, il était un petit peu sur autre chose, et au-delà de ça, Astier de toute façon accepte quasiment aucun projet qui ne soit pas de lui, et donc finalement, ça a mis beaucoup de temps avant que je comprenne que ça se ferait pas, mais ça s'est pas fait. Et à la suite de ça, je me suis dit, bon, bah, qu'est-ce que je vais faire de ces machins.
0: Alors attends, avant ça, quand même, que je vais faire de ces machins, c'est... Comment t'es arrivé à t'intéresser à ce sujet qui est le sens caché des comptines? Parce qu'on va expliquer que le spectacle, c'est ça, c'est vraiment le sens, le double sens de comptines. Alors qu'on pense pour être écrites pour des enfants,
1: oui.
0: Alors qu'en fait tu révèles qu'elles ne sont pas écrites pour des enfants, oui. Mais initialement, comment tu t'es intéressé à ce sujet?
1: Je te donne la version officielle ou la vérité?
0: Ah ben la vérité, on est sur cause commune.
1: Alors, eh ben, honnêtement, j'en sais rien, voilà. Mais je peux quand même développer un petit peu.
0: Je crois qu'il nous reste que 25 minutes. Hein.
1: Ouais, je vais faire vite, c'est faux, je vais blablater comme d'habitude. Vers 2017, je dirais, j'avais un petit moment de creux, c'est-à-dire que le boulot d'auteur dans l'audiovisuel... Tu fonctionnes par contrat. Par moment, on te dit, dans 3 mois, il faut que tu aies produit tel texte, ou très dur à dire. Et t'es complètement surbooké. Et puis, il y a des moments, bah, t'as pas de contrat, t'es en préparation d'un autre truc. Enfin, il se passe rien. Et donc, dans une période un peu creuse, moi, j'ai continué, tu vois, à me dire, bah, qu'est-ce que j'ai? Enfin, j'ai envie de créer dans tous les cas, que ça soit créer de la musique ou écrire, ou dans tous les cas, j'ai envie de créer. Et je tombe sur, je pense que c'était un humoriste qui disait, en gros, dans la chanson Au clair de la lune, battre le briquet, vous savez que c'est une expression du 16e siècle qui veut dire faire l'amour? C'est bizarre quand même, pourquoi on dit ça à nos gamins? En fait, le sketch, il s'est arrêté là, genre. Les gens, ils rigolaient, ils faisaient « Ah ouais, c'est marrant !» Et moi, bah comme à la base, je suis prof de français et que ça m'intéresse, je me suis dit « C'est marrant, mais en fait, si ça veut vraiment dire... » Soit c'est une connerie, et dans ce cas-là, ça m'intéresse pas, soit c'est vrai, Dans ce cas, je veux savoir pourquoi. Pourquoi dans une chanson pour enfants, au clair de la lune, en plus hyper connue, pourquoi il y a Battre le briquet? Qu'est-ce que... Et là, tu commences à t'intéresser au truc, tu te dis, effectivement, Battre le briquet.

0: Briquet veut bien dire faire l'amour. Et puis le personnage principal, ben, il s'appelle Lubin. Et Lubin, quand tu creuses un peu, c'est un personnage en fait qui vient de la ballade de Frère Lubin, un texte du XVIe siècle qui parle d'un prêtre pervers qui dévergonde les jeunes femmes et tout ça. Donc tu dis, bon, si le personnage principal de la chanson c'est Lubin, c'est peut-être pas un hasard. Et puis tu vois que la chanson, elle se termine par « Mais je sais que la porte sur eux se ferma ». Genre le voisin, enfin Lubin, il est allé chez la voisine. Et on sait pas trop ce qu'il est au milieu de la nuit, hein, pour rallumer sa chandelle.
1: Et la chandelle, ouais. C'est quoi?
0: C'est, bah, c'est sa bite, hein, voilà. Ouais, bien sûr. Donc il est là pour rallumer sa chandelle, il va chez la voisine et elle ouvre la porte et puis la porte se referme et on sait pas ce qui se passe. Tu dis ok, effectivement. Donc là je me dis hyper intéressant, je vais creuser un peu, je vais voir d'autres chansons. Et là je m'aperçois qu'il y a d'autres chansons qui en fait à la base sont pas des chansons pour enfants mais sont des chansons grivoises, des chansons paillardes, des trucs. Je me dis bon bah ok, allez j'ai un peu craqué le truc, j'ai compris quoi. Et puis je continue à creuser, je tombe sur Il était un petit navire, qui est pas une chanson paillarde, par contre c'est pas du tout une chanson pour enfants, c'est pas le truc horrible. Puis je tombe sur Le bon roi d'Agobert, qui est pas une chanson paillarde.
1: Le petit navire, ça parle de cannibalisme.
0: Oui, tout à fait. Le bon roi d'Agobert, et ça parle pas de ça, et puis je tombe sur Frère Jacques, et en fait je tombe sur plein de chansons où je me dis à chaque fois, putain c'est hyper intéressant l'histoire que ça raconte. À la limite, le point commun que j'y trouve à toutes ces chansons, c'est que vraiment, elles sont pas du tout adaptées pour des enfants. Et donc, après avoir étudié un certain nombre de chansons, je me suis dit, bon, j'ai besoin de comprendre le
1: pourquoi.
0: Vous savez. Ouais, en fait, qu'est-ce qui s'est passé? Et ça, je vais absolument pas en parler ici. Et je vous demanderai de garder le secret militaire le plus absolu, puisque vous savez. Puisque...
1: Je l'avais noté sur ce papier, donc bah, je retire la question.
0: Le brûler, ouais. Non, c'est effectivement l'explication de pourquoi ces chansons, qui sont pas du tout, ça pour le coup, on peut le dire, pas du tout adaptées pour des gamins, sont devenues les incontournables du répertoire enfantin. Qu'est-ce qui s'est passé? Ça, j'ai beaucoup bossé, j'ai beaucoup creusé pour arriver à l'explication. Je pense l'avoir trouvée. Et ça, c'est ce que j'explique dans la conclusion de mon spectacle. Et que je n'expliquerai jamais, ni en vidéo, ni en interview, ni quoi que ce soit, parce que je veux le réserver aux gens qui font l'effort de venir voir sur scène.
1: Et effectivement, l'explication finale...
0: Dont nous ne parlerons pas.
1: Non, mais on n'en parlera pas. Et alors, je ne sais pas si elle est vraie ou pas, j'en sais, mais en tout cas, elle est bluffante.
0: Alors, oui, bien sûr, elle est vraie. Et ça, c'était un truc qui est vraiment important pour moi.
1: D'ailleurs, est-ce que tu as fait... excuse-moi. Quand tu dis que tu t'es intéressé au sens de ces chansons, tu as étudié par toi-même, est-ce que tu as été lire des textes
0: comment... J'ai écouté tous les podcasts que je trouvais sur le sujet. Ouais. J'ai vu toutes les vidéos sur le sujet. J'ai lu tous les articles que je trouvais. Je suis allé à la bibliothèque de Grenoble. Je suis allé à 2BNF à Paris. Je suis allé à la bibliothèque de la médiathèque. Ah ouais. Et en gros, quand j'ai lu un énième bouquin spécialisé sur le sujet et que je me suis dit... je crois que j'ai mieux compris certaines chansons que les auteurs. Je me suis dit, allez, je suis pas en train de faire une thèse non plus, je suis pas un doctorant, pour faire un spectacle de vulgarisation, ça sera déjà très bien, je pense que je maîtrise bien le sujet. Mais vraiment, je tiens à revenir là-dessus,
1: oui.
0: C'est que un des trucs qui m'avait un peu déçu justement quand je m'étais renseigné sur le sujet, c'est que souvent, les gens les gens qui en parlaient, restaient très en surface ou alors racontaient un peu des conneries sur le sujet. Et moi, du fait que j'étais prof à la base, puis ensuite je suis devenu auteur dans la vulgarisation pour des institutions un peu, tu vois, Radio France, France Télé, des trucs comme ça, j'ai un peu une réputation en quelque sorte, ou enfin en tout cas je sais pas si j'étais attendu au tournant, moi en tout cas je m'attendais moi-même au tournant, genre je veux pas dire des conneries, je veux pas sortir une explication hyper bluffante mais qui en fait est juste du putaclic et où les gens ils vont cliquer dessus et dire « Ah, c'est trop bien, c'est incroyable » et puis en fait quand tu creuses un peu tu t'aperçois que non, pas du tout, c'est des conneries. Donc je fais des recherches et derrière, que ça soit en vidéo ou dans le spectacle, je donne les résultats de ces recherches en essayant d'être le plus honnête possible. Donc il y a un certain nombre de fois, typiquement la souris verte, je donne un certain nombre d'explications tout en précisant que franchement il n'y a aucune garantie. Et qu'on est sûr de rien. Et d'ailleurs, on est sûr de pas grand-chose sur ces chansons, parce que souvent, c'est des chansons de tradition orale, qui datent du 16e, 17e, voire certaines du 12e siècle.
1: Enfin, et même certaines, tu expliques, il y a des couplets qui ont été rajoutés. Par exemple, tu prends le roi d'Agobert que tu expliques,
0: tout à fait.
1: Qui est magique. Enfin, il faut aller le voir rien que pour ça, le roi d'Agobert. Ou...
0: Ouais, c'est assez drôle, effectivement, de découvrir ça, donc on ne va pas en parler.
1: On va pas en parler, mais ce que je peux dire, c'est qu'il y a des
0: oui, il y a des choses. Les chansons, elles évoluent.
1: Elles évoluent, voilà.
0: J'ai fait une vidéo il n'y a pas longtemps sur Dansons la Carmagnole. Dansons la Carmagnole, vive le son, qui est une chanson extrêmement révolutionnaire, qui est née lors des émeutes, le palais des Tuileries, 1792 et tout ça, donc qui parle de Marie-Antoinette, Louis XVI et compagnie, et tu t'aperçois que cette chanson, elle continue à être chantée tout au long des émeutes du 19e siècle, voire début 20e, Tu dis pourquoi des gens qui font la grève, qui font des émeutes au 19e siècle se retrouvent à chanter des trucs contre Marie-Antoinette, c'est complètement débile. Là, ça n'a aucun sens, c'est comme si nous on chantait dans les manifs à bas le général de Gaulle, ou ça, c'est absurde. Et ben, c'est qu'en fait, il y a des couplets qui ont été rajoutés et qu'en permanence, ces chansons, elles se réinventent. Et même Au clair de la lune, d'ailleurs, la version d'origine, il y a eu des couplets qui ont été rajoutés ou changés. Par exemple, il y a des gens qui me parlent de la version avec Harlequin, Colombine et tout ça. Ça n'existe pas du tout dans la version de base.
1: Alors, on va prendre aucun exemple qui est dans...
0: Vous êtes bien aimable.
1: Dans le spectacle, ni en vidéo, mais pour donner une idée...
0: Non, mais si, en vidéo on peut, parce que là, pour le coup, c'est public, c'est les gens, ils peuvent aller voir. Alors, ce qui est en spectacle, j'essaie de le garder pour le spectacle.
1: Mais tu as raison.
0: Parce que j'ai trop de personnes qui me disent, moi je suis embêté parce que j'adore ce que tu fais, j'ai poncé tout ton compte, tous tes réseaux sociaux, mais si je vais voir ton spectacle, alors en fait, je vais rien découvrir de nouveau. Si, je tiens quand même à le dire, vraiment, j'ai réservé une énorme partie du spectacle en exclusivité, en quelque sorte, justement, pour que les gens qui aiment beaucoup ce que je fais sur les réseaux se disent pas bon en fait je savais déjà tout,
1: mais donc pour donner ou envie peut-être j'ai du bon tabac
0: alors oui
1: par exemple
0: j'ai du bon tabac, c'est une chanson qui est un peu surprenante à la base parce que tu te dis déjà quel est le concept de parler de tabac dans une chanson pour enfants. Et en fait ce qu'il faut comprendre c'est qu'à l'époque le tabac on sait pas que c'est une vraie merde, ça a été ramené enfin popularisé par Nico qui a donné son nom à la nicotine, et Catherine de Médicis, qui est la reine qui décrète ce qui est à la mode, pas à la mode, elle adore ça. Et on lui prête le tabac plein de vertus médicinales, c'est vraiment le truc qu'il faut à tout prix avoir, c'est la panacée absolue. Voilà. Et d'ailleurs, c'était valable à l'époque, mais en réalité, même tu prends des pubs du 20e siècle, alors notamment favorisé par beaucoup de lobbies du tabac, mais t'as plein de pubs du 20e siècle qui sont sponsorisés, enfin avec des témoignages de médecins qui disent « Ouais, c'est très bon pour soigner ça, il faut absolument faire ça, il faut les prendre, vous avez des problèmes de respiration, bah allez-y, fumez du tabac. » Tu te dis « Waouh, c'est une dinguerie. » Bon, ceci étant, on pourrait dire la même chose de l'uranium, il y avait des médicaments à l'uranium au début du 20e, enfin il y a eu des dingueries absolues. Donc le tabac à l'époque, c'est le truc à la mode, et quand on dit j'ai du tabac, faut pas du tout le voir comme quelque chose de genre j'ai de la drogue ou ça. Non, c'est j'ai le truc de la hype, voilà. Et le message, une fois qu'on a compris ça, il est quand même bizarre, parce que c'est j'ai du bon tabac, tu n'en auras pas. Ce qui est vraiment pas du tout la morale qu'on essaie d'apprendre aux gamins, parce que souvent on essaie de dire aux gamins, bah non, t'as un jouet, partage-le avec ton copain, tout ça. Et là, c'est vraiment, ah, moi j'ai ça, toi tu l'as pas, bah tant pis pour ta gueule. Donc c'est un peu surprenant. Mais en fait, ce qu'il faut comprendre, c'est que il faut qu'on voit le troisième couplet, parce qu'on connaît le premier, on connaît le deuxième, mais en fait il y a 10 couplets. Et le troisième couplet, il dit non, c'est le quatrième couplet d'ailleurs dont je voulais parler, c'est un noble héritier de Gentilhommières. Une Gentilhommière, c'est un petit château à la campagne. Un noble héritier de Gentilhommières recueille tout seul un fief blasonné. Ça veut dire, il recueille tout seul le château. Et ça, c'est effectivement ce qui se passait à l'époque, sous l'Ancien Régime. Le fils aîné, c'est lui qui récupérait l'ensemble des terres, l'ensemble du château, tous les titres de noblesse, tout. Donc, un noble héritier de Gentilhommières recueille tout seul un fief blasonné. Il dit à son frère Puiné, c'est-à-dire qui est né après, Puiné, soit abbé, soit curé, soit prêtre, tout ça, je suis ton aîné. Donc, en gros, c'est un héritier qui dit à son petit frère, moi, j'ai hérité, toi, tu vas devenir prêtre, parce que c'est effectivement ce qui se faisait sous l'Ancien Régime, souvent l'aîné, il devenait donc le châtelain, le deuxième fils, il était envoyé soit à l'armée, soit dans les ordres religieux, et le troisième, il était souvent, pareil, soit à l'armée, soit dans les ordres religieux. Et donc, qu'est-ce que lui dit ce noble héritier qui lui a hérité de tout le château, qu'est-ce qu'il dit à son petit frère? J'ai du bon tabac, traduction, moi, j'ai le château, j'ai les titres de noblesse, j'ai la richesse, tu n'en auras pas.
1: Tu n'auras rien.
0: Tu n'auras rien. Et ce qui est vraiment un comportement de connard. Mais en fait, ce que dénonce la chanson, c'est tous les comportements de connard. Parce que le couplet d'après, ça parle d'un usurier, donc quelqu'un qui te prête de l'argent, et qui dit à la personne à qui il prête de l'argent et qui est bien dans la dèche, il lui dit, bah moi j'ai du bon tabac, genre j'ai de la thune, et toi t'en as pas. Et cette chanson ne fait que dénoncer des gens qui en gros ont du pouvoir, ont de la richesse et tout ça, et qui, au lieu d'être dans la compassion et le partage, se foutent de la gueule des autres en leur disant, moi j'ai un truc, tu verras pas. Et qui est-ce qui l'a écrit cette chanson? C'est l'abbé de Lattaignan. L'abbé de Lattaignan, c'est qui? C'est le deuxième fils d'une famille noble. Il a été envoyé au couvent, enfin dans les ordres, pour devenir abbé, pendant que son grand frère héritait de tous les titres, le château et tout ça. Et l'abbé de Lattaignan, il n'en avait rien à carrer de la religion. Il a même écrit des chansons paillardes et tout ça. Vraiment, ça ne l'intéressait pas du tout. Il a été envoyé là parce que c'était la tradition. Il était le deuxième fils, donc il héritait de rien du tout. Et il devenait abbé. Et il était dégoûté de la situation. Et il était tellement dégoûté qu'il a écrit cette chanson pour, en gros, se venger un peu de son frère qui peut-être s'était foutu de sa gueule, ou de tous ceux qui, en gros, ont de la chance dans la vie et qui te disent, bah moi j'ai de la chance et toi t'en as pas, tant pis pour ta gueule.
1: D'accord.
0: Voilà.
1: Alors, en termes temporels, juste pour cet humoriste, tu te souviens à peu près c'était quand tu...
0: J'aurais dit 2017, quelque chose du style.
1: D'accord. Donc combien de temps ça va te prendre pour faire cette enquête?
0: Énorme. Énorme parce que...
1: Avant de te lancer dans le spectacle. Parce que finalement le spectacle il est récent alors.
0: Ouais, hein. La première date du spectacle c'était 9 janvier 2025.
1: Donc 8 ans après quoi.
0: Ouais, non mais c'est énorme. Alors, pour plusieurs raisons. Déjà parce que bah, pendant longtemps j'ai fait ce projet en parallèle de mon boulot d'auteur.
1: D'auteur, voilà.
0: Et typiquement il y a eu des périodes genre 2019-2020, j'étais surbooké, j'étais sur plein de projets à la fois, j'avais clairement pas le temps de bosser sur ma petite passion à côté, tu vois. Donc ça c'est la première chose. La deuxième, c'est que bah, le boulot de recherche, c'est pas pour me jeter des fleurs, mais il est mouse quand même, il est costaud, et que vraiment je voulais faire un truc complet, sérieux, sourcé, voilà, je voulais être un petit peu inattaquable sur le sujet, et donc ça m'a demandé énormément de temps de recherche. Il y a ça, et puis il y a que, comme je te le disais tout à l'heure, bah, je savais pas en quoi en foutre de ce projet. C'est-à-dire qu'une fois que j'avais écrit, on va dire, mes 15 épisodes, donc j'avais 15 chansons sur lesquelles j'avais des trucs à dire, vraiment plein de choses, donc notamment il y avait la mère Michel, il était un petit Nevers, enfin un certain nombre qu'on retrouve dans les vidéos et dans le spectacle. Une fois que j'ai fait ça, je me suis dit bon bah c'est super, mais qu'est-ce que j'en fais? Donc j'avais essayé d'en faire des vidéos avec Astier et Lucchini, ça s'est pas fait. Ensuite je me suis dit bon finalement la vidéo on s'en fout parce que ce qui est important c'est ce qu'on raconte, peu importe le visuel. Donc je vais en faire des podcasts. Alors j'ai fait un pilote, c'est-à-dire un épisode témoin de podcast que j'ai proposé à droite à gauche. Tout le monde m'a dit putain c'est super ce que t'as fait, mais là nous ça rentre pas dans notre programmation, c'est pas bon. Il y a un producteur qui m'a dit ah ouais je vais le faire. Un an plus tard j'ai compris que ça se ferait jamais.
1: Mais malgré tous les contacts, il y avait personne qui t'a dit à un moment ah ça me plaît. Parce que t'avais quand même vu ton activité d'auteur.
0: Ouais bah écoute ça a pas suffi, voilà clairement. D'accord. Et puis donc bah j'ai mis ça un peu de côté. Et puis il y a 3 ans à Avignon. Lors du Festival d'Avignon, je suis tombé sur un spectacle qui s'appelle L'histoire de la peinture en 2 heures, par Hector Obalk, qui est une conférence humoristique dans laquelle Hector Obalk, qui est très calé en peinture, va parler de choses très pointues, et il va te montrer des tableaux en disant... Et en fait, il va à la fois parler de trucs très pointus, il va dire, oh là, la technique du sfumato, que blabla, et à côté de ça, il va te sortir des répliques genre, bon, en même temps, c'est dégueulasse, on sent qu'il a peint ça à 2 heures du mat, et qu'il était... Et moi, j'ai vu ça, je me suis dit, oh là là, mais c'est tellement ça que j'ai envie de faire. Au niveau du style, c'était tout à fait ça, ce mélange, donc une fois de plus, d'informations, d'érudition et en même temps de côté très informel. La salle, ça a un peu joué dans ma décision aussi, était blindée à craquer. Donc tu te dis, il y a un public pour ça. Et là, je me suis dit, putain, j'aimerais tellement être à sa place, j'aimerais tellement faire un spectacle comme ça, sur quoi je pourrais bien le faire. Ah, est-ce que ça serait pas le moment de raccorder le truc avec... Tu vois, j'ai pas tilté tout de suite que c'était ça que j'allais faire sur scène. Je me suis juste dit, j'aimerais être sur scène, parler de trucs... Et faire quelque chose comme ça. Et ensuite, je me suis dit, mais en fait, ton sujet est tout trouvé, t'es con, ça fait des années que tu bosses sur un sujet, c'est exactement ça qu'il faut faire. Et donc, bah, c'est bien beau de se le dire, mais entre le moment où je me le suis dit et le moment où je me suis vraiment lancé là-dedans en me disant, allez, maintenant tu engages un metteur en scène pour bosser la pièce, tu vas bosser avec un technicien pour faire la créa-lumière, tu vas apprendre ton texte. Mine de rien, mon spectacle, c'est 1h30 de blabla. Je suis tout seul. Alors j'interagis avec les gens, mais enfin majoritairement, c'est un monologue 1h30. Alors bon, t'as bien vu que ça me faisait pas peur, mais là je suis en roue libre, alors que dans mon spectacle, ben, c'est quand même écrit parce que j'ai des infos à donner. Et donc, quand t'es face à ton texte 1h30 et que tu dis « donc faut que j'apprenne ça par cœur », et que je sois tellement à l'aise, que je l'ai tellement appris par cœur, que n'importe quelle interaction avec le public va pas du tout me déstabiliser, genre je vais être là à me dire « ah putain, je sais plus tout où j'en suis ». Non, là maintenant, tu peux dire n'importe quoi pendant mon spectacle, j'arriverai toujours à raccrocher parce que le texte, je le connais, je suis hyper à l'aise et tout ça. Et avant de bosser ça, et puis de se dire « je vais démarcher toutes les salles », et puis, enfin...
1: Oui, parce que c'est ça aussi par rapport à ton expérience de musicien, tu... Il va falloir que tu rajoutes la com.
0: Tout, parce que là, pour le coup, j'étais tout seul. Donc, voilà. Je me suis dit, il faut que je fasse le spectacle, mais ensuite, il faut que je le vende. Et puis ensuite, il faut que je le fasse connaître. D'où le fait que je me sois mis sur les réseaux sociaux et que je fasse des vidéos, ce qui me prend un temps.
1: On va y revenir juste après, ouais.
0: Et puis, des trucs aussi cons qu'il faut que je gère la question de l'affiche. Qu'est-ce qu'on met comme affiche? Il faut qu'on fasse les séances photos, il faut que je m'achète le costume, il faut que j'achète la valise pour faire la tournée, il faut que je fasse les affiches, que j'imprime les affiches, que j'envoie les affiches aux salles, tout. Et c'est un boulot de fou. Et avant de se lancer là-dedans, bah, je m'étais vraiment dit, est-ce que j'ai envie de le faire? Et en fait, oui, j'avais envie de le faire. Et je suis très content, très très content de le faire.
1: Un an et demi après, tu regrettes pas?
0: Absolument pas.
1: D'accord, ok.
0: Ensuite, il y a un an et demi, on m'aurait dit, voilà tout ce que tu vas devoir faire. Je sais pas si, tu vois, c'est un peu effrayant en vrai, parce que le boulot est vraiment dingue.
1: Alors, pour éviter d'oublier, parce que comme le temps passe, ce qui te fait connaître beaucoup, enfin, moi j'ai dit tout à l'heure en introduction, mon épouse, elle t'a connu via tes vidéos.
0: Oui.
1: Et donc, tu l'as dit tout à l'heure, effectivement, t'as des compétences parce que tu les as apprises. Donc, mais j'imagine que ça prend un temps fou de faire ces vidéos. Et est-ce que ça t'aide aussi à partie financement, parce qu'il y a des monétisations sur TikTok, etc., YouTube. Donc déjà, combien de temps ça te prend pour faire ces vidéos et quel impact ça a?
0: En gros, je sors une vidéo par semaine, c'est le rythme que j'essaie de tenir, une vidéo qui fait, allez, 1 minute 30, 2 minutes. Donc c'est court en soi. Mais en fait, sachant que bah, y a le temps d'écriture. En gros, le temps d'écriture, je compte à peu près une demi-journée. C'est le temps de faire les recherches, de fact-checker les recherches, c'est-à-dire vraiment m'assurer que j'ai pas dit de conneries. Enfin, il me faut à peu près 4 heures. Ça, c'est dans le cas où j'ai la bonne idée, parce que je compte pas tous les moments où je commence à chercher sur une chanson et que je m'aperçois au bout de 2 heures qu'en fait, franchement, il n'y a rien de foufou à en dire, que ça fera pas une bonne vidéo. Bon. Ensuite, il y a le tournage. Généralement, ça me prend une demi-journée aussi. Parce qu'en fait, ça a l'air de rien. Parce que tu dis bah une petite vidéo et tout ça, mais primo j'essaie de faire des choses un peu quali, donc souvent je tourne par exemple en extérieur, dans des quand j'ai tourné mes séries de vidéos sur Il était un petit navire, j'ai tourné ça devant des lacs, donc rien que le fait d'aller au lac, il faut une heure de trajet, trouver le bon endroit, le bon angle du soleil, parce que dès que tu tournes en extérieur c'est un enfer au niveau de la lumière, et puis t'as le bruit, puis t'as les touristes qui passent et tout ça, bref, si tu décides de pas faire des vidéos un peu faciles où tu tournes chez toi ou dans ta bagnole, et j'avais pas envie de faire un truc un peu crado, bah ça prend tout de suite beaucoup de temps, et puis il faut trouver le bon angle. Il faut que je sois bien rasé, il faut que les cheveux soient propres, il faut que j'ai le bon costume, enfin tout est long en réalité, même pour tourner un truc de 30 secondes, en réalité tout est long, donc ça prend une demi-journée, et ensuite je prends à peu près une journée de montage. Alors ça peut paraître énorme, mais en fait je suis perfectionniste trop probablement, c'est-à-dire que je cale mes montages à l'image près, je choisis la musique, toutes mes musiques c'est moi qui les choisis, je veux à tout prix qu'elle se tête le coup de caisse claire et tombe.
1: Faut vraiment que tu rencontres Alexandre Astier, hein, franchement.
0: Mais je sais que lui aussi c'est un maniaque.
1: Ouais, j'ai écouté une interview récemment de lui.
0: Mais c'est pas pour rien que c'est vraiment un modèle pour moi. Et donc ça me prend un temps de fou. Et puis des trucs aussi cons que faire les sous-titres. Tu dis les sous-titres, tu les fous sur TikTok, les sous-titres c'est automatique. Oui, sauf qu'en fait les sous-titres, moi je veux qu'ils soient exactement, parce que si tu les mets sur TikTok et que c'est en mode automatique, en réalité les sous-titres, bon déjà une fois sur deux il va y avoir des fautes d'orthographe, oui. les noms propres ils sont, donc moi je me suis pas fait chier à faire des recherches pendant 4 heures pour derrière que ça soit écrit n'importe comment, que ça ait aucun sens et tout ça, tu vois, et que quand je dis monsieur de la police, ça écrit monsieur de la police ou tu dis qui de quoi on parle. Et puis l'autre truc c'est que en plus les sous-titres ils contribuent aussi au rythme, c'est-à-dire que quand je dis et ça maintenant vous savez. Et ben en fait, si le vous savez, il apparaît 2 secondes avant, ouais. Ben c'est ridicule parce que tu sais que je vais dire ça. Et en fait, les sous-titres automatiques, souvent, ils sont pas calés exactement. Le découpage, il est pas très bien fait, tout ça. Donc moi, rien que mettre des sous-titres sur une vidéo, ça me prend une heure. Parce que vraiment, je veux que ça soit calé nickel. Donc rien que ça. Et puis,
1: il faut expliquer qu'aujourd'hui, beaucoup de gens regardent des vidéos sans le son, uniquement avec les sous-titres.
0: Ça me fait beaucoup de mal.
1: Je
0: le sais.
1: C'est la réalité.
0: Je le sais, et c'est pour ça que systématiquement j'ai sous-titré mes vidéos pour que ça puisse être le cas, même si évidemment, sachant que je parle de musique et qu'en plus, j'essaie quand même moi en tant que musicien, j'accorde beaucoup d'importance à la fois au moment où je chante, aux instrumentations que je mets, à l'intonation que je mets dans la voix. Tu sais, c'est pas que j'essaie d'avoir une voix pas monocorde, c'est que naturellement j'ai une façon de parler qui est avec du relief et tout ça. Donc je trouve ça toujours un peu dommage quand on écoute sans le son. Ensuite, chacun fait bien ce qu'il veut.
1: Mais donc ça te prend 2 jours.
0: En gros, ça me
1: pour
0: prend
1: une
0: 2 jours
1: par semaine. Voilà.
0: Pour faire une vidéo. Et puis ensuite, une fois que tu l'as faite, il faut que tu l'uploades sur TikTok, Instagram, Facebook, YouTube, sachant que les miniatures n'ont pas le même format, que c'est pas. Enfin, tout est long. Que tu aies trouvé le bon hashtag, que tu aies. Voilà. Donc en gros, ça prend à peu près 2 jours. Et alors pour revenir, donc c'est beaucoup, dans une semaine, sachant que à côté de ça, moi mon spectacle il tourne. Donc là typiquement je suis là, demain je suis encore à Paris.
1: Mais ça t'attire des gens quand même. Est-ce que tu arrives à le mesurer?
0: Ah, mais aucun doute. C'est pas compliqué. De toute façon, quand j'ai commencé à faire tourner le spectacle il y a 1 an et quelques, j'étais pas sur les réseaux sociaux. Je m'y suis mis en avril 2025. J'ai commencé à faire tourner le spectacle en janvier 2025. Quand j'ai commencé à faire tourner le spectacle, il y avait 5 personnes, 10 personnes dans la salle. Grand max, des gens qui passaient par là, qui avaient vu le programme du théâtre et puis, enfin, l'histoire. Et normal, ils n'avaient aucune raison de venir s'ils savaient pas du tout ce que je fais. Je me suis mis sur les réseaux. J'ai eu la chance que dès la quatrième vidéo, elle a dépassé le million de vues assez vite. Donc ça a très très bien marché. Et derrière, primo, ça m'a permis de convaincre des programmateurs de me prendre dans leur salle, parce qu'évidemment tout de suite c'est un peu plus motivant, et puis derrière ça fait venir des gens, et là actuellement quand je fais des petits sondages genre à l'entrée de la salle, bon alors comment vous m'avez connu et tout ça, 90%, en gros dans une salle pour moi, il y a 40% des gens, ils m'ont vu sur les réseaux sociaux, 40% des gens, ils ont été amenés par quelqu'un qui m'a vu sur les réseaux sociaux, genre c'est le copain de machin, c'est la mère de machin, voilà, ils savent pas ce qu'ils viennent voir, mais c'est parce que voilà, leur copine a vu...
1: Parfait exemple, bah, aujourd'hui, la voisine de mon épouse a été invitée par une de ses copines, c'était un cadeau.
0: Bah toi-même, tu t'as découvert...
1: Et moi, moi-même, voilà, a découvert par mon épouse via les réseaux sociaux.
0: Exactement, ouais. Et là encore tout à l'heure, bah, y avait des gens qui me disaient bah, moi j'ai été amené là parce que y avait machin qui te suivait sur les réseaux, je savais pas ce que c'était.
1: Donc c'est un vrai effet, quoi.
0: Donc ça, il y a
1: en termes de
0: il reste 10% de gens qui étaient là parce que c'est des habitués de la salle, parce qu'ils ont vu ça sur le programme, qu'ils se sont dit ça a l'air cool. Mais il n'y a aucune hésitation sur le fait que les réseaux sociaux, en tout cas pour moi, c'est clairement la clé de ce qui permet de tourner.
1: Et en termes de financement, est-ce que ça t'apporte quelque chose?
0: Alors j'avais fait une petite vidéo là-dessus. Pas moi non plus, j'y connaissais rien. Et en gros, j'avais fait une vidéo où j'expliquais que j'avais fait une vidéo qui s'appelait sur Amstramgram, la comptine Amstramgram, qui est complètement incompréhensible.
1: Oui, oui.
0: Et elle avait très très bien marché, elle a dépassé le million de vues sur Facebook, le million de vues sur Insta, et sur TikTok, elle avait fait 600 000 vues, je crois. Et TikTok, c'est là où la monétisation est la plus facile à comprendre, parce que pour le coup, contrairement à Instagram et YouTube, où il faut passer par une société, la SACD, la SCAM, enfin bon, je ne vais pas rentrer dans les détails.
1: C'est des gens qui récupèrent l'argent
0: et
1: qui
0: la distribuent. C'est comme la SACEM pour les musiciens, voilà, là, ils récupèrent l'argent et ils te la redistribuent. TikTok, ça fonctionne pas comme ça. Pour le coup, la SCAM et la SACD s'en occupent pas parce que comme c'est chinois, ils ont pas de deal avec eux. Par contre, t'es payé directement par TikTok. Et ben, sur une vidéo qui a fait 600 000 vues, je touche 45 euros.
1: 600 000 vues, 45 euros.
0: Voilà.
1: Ah ouais.
0: Et quand tu reçois les 45 euros, que ça arrive sur ton compte, tu te dis, cool. Mais en fait, à aucun moment, ça ne représente un quelconque business model. Sachant que pour une vidéo qui a fait 600 000 vues, évidemment, j'ai plein de vidéos qui ont fait 1000 vues, 2000 vues, et donc qui rapportent littéralement 5 centimes. Enfin, voilà. Donc, non, en soi, les vidéos rapportent extrêmement peu d'argent. C'est toujours un petit complément qui est pas dégueulasse, mais par rapport au temps que... Enfin, de temps en temps, je me dis combien tu facturerais le boulot que tu es en train de faire,
1: oui,
0: si tu bossais pour, bah, comme j'ai fait pendant des années, bosser pour un producteur et tout ça. Ça n'a, il n'y a aucun lien. On est sur du foison. Enfin, je sais pas, mais tu vois, c'est vraiment là.
1: Et donc, actuellement, est-ce que tu arrives à vivre de ton art? T'es toujours auteur à côté? Enfin, tu travailles toujours à côté?
0: Alors,
1: pour...
0: Oui. Actuellement, je suis sur un projet dont je ne vais pas parler parce qu'il est
1: D'accord.
0: Voilà. Mais oui, si ce n'est qu'actuellement, je n'ai pas de projet. Donc, concrètement, ça ne me rapporte pas d'argent. Là, mes rentrées d'argent pour le moment, c'est que je suis musicien, donc professionnel, j'accompagne une chanteuse sur scène, ça rapporte un peu d'argent. J'ai ma boutique chez Benji qui continue à tourner, ça c'est ce qui me rapporte, on va dire.
1: Ah oui.
0: Voilà. Et à côté de ça, bah, j'ai mon activité de comédien, vidéaste et compagnie. Et ça actuellement, je serais incapable de dire si je gagne de l'argent ou si j'en perds. À mon avis, je suis à peine à l'équilibre. Mais parce que bah, c'est le début et que comme toute activité, bah, le début forcément tu achètes du matos, tu fais beaucoup de pubs pour te faire connaître, tu joues dans des salles qui sont pas forcément très grandes, donc bah, le jour où je remplis des salles de 300 places forcément, tu vois, moi l'investissement pour remplir une salle de 300 places ou une salle de 50 places en soi c'est le même, je vais payer le même train, je vais payer le même Airbnb pour être logé le soir, je vais payer le même repas du soir, je vais payer le même technicien pour m'accompagner, etc., etc. La différence, c'est que bah, dans la salle de 300 places, j'ai gagné 6 fois plus. Et voilà. Donc actuellement,
1: pour le même temps passé.
0: Pour le même temps passé. Donc moi, actuellement, je suis très content parce que maintenant, je joue dans des salles qui font, on va dire, entre souvent 70 et 200 places. Et là, généralement, il y a une 80, 90, 100 personnes qui viennent. Et donc, pour quelqu'un qui a commencé il y a un an à faire tourner le spectacle, en vrai...
1: Ça va vite, en fait, quelque part.
0: Ça se passe très bien, je suis très content.
1: Bah, faut dire aussi que tu es... Enfin, je conseille vraiment aux gens d'aller voir les vidéos parce que tu es...
0: Et moi aussi.
1: Sur les comptines, c'est très drôle. Et je conseille, parce qu'on n'aura pas le temps là, tu parlais de ta boutique.
0: Oui.
1: Tu as fait une vidéo il y a quelques temps, d'une quinzaine de minutes, parce que tu
0: drôle,
1: as fini...
0: Ça.
1: Menotté, embarqué par la douane pour l'histoire de timbre. Alors, c'est pas du tout une expérience agréable, mais alors, la façon dont tu la racontes, c'est à mourir de rire.
0: Mais écoute, tant mieux. Moi, effectivement, ça n'a pas été très cool à vivre, mais dans toute chose, j'essaie de trouver du bon. Et là, je me suis dit, bah, j'ai la chance. Donc, l'expérience en soi était vraiment pas cool. Elle m'a coûté très cher au-delà de ça. Enfin, bref. Et c'est
1: en
0: pas
1: plus,
0: fini.
1: Oui.
0: Et c'est pas fini. Hein. Loin de là. Je me suis dit, par chance, j'ai déjà une petite commu qui me suit. bon, en fait, je vais en faire une vidéo. Et je pensais que bon, ça amuserait 2-3 personnes, tu vois, un peu en mode story, je vais vous raconter. Bon, ça a fait des millions de vues. Et il y a plein de gens qui m'ont suivi à partir de ça, parce qu'ils ont trouvé que la manière dont je racontais les choses était cool. Et qui m'ont dit, en gros, tu pourrais me raconter n'importe quoi, ton problème de carburateur, qu'en fait, je trouverais ça intéressant.
1: Exactement.
0: Bon, ça m'a beaucoup flatté. Et donc, il y a des gens qui viennent me voir en spectacle en me disant, je t'ai connu avec cette histoire de timbre, et puis là, bah, tu vois, je suis en train de venir te voir sur scène. Donc.
1: Alors, pour les personnes qui nous écoutent, je mettrai le lien de la vidéo dans la page de l'émission, comme ça, pour vrai, mais c'est vraiment à mourir de rire. Franchement, je l'ai vu juste avant de préparer. Parce qu'en fait, c'est encore mon épouse qui me dit, mais elle me dit il y a 2 jours, si en plus, il y a un problème d'histoire de timbre avec la douane et tout, donc j'ai été voir, et c'est vraiment présenté.
0: Une deuxième vidéo sur le sujet, parce que comme ça a fait beaucoup réagir, il y a beaucoup de gens qui n'ont pas compris exactement, enfin qui sont passés un peu à côté. J'ai eu des commentaires un peu aux fraises, pour le coup, je vais prendre le temps d'y répondre et d'expliquer clairement aux gens ce qui s'est passé, d'expliquer un peu quelle est la suite de cette histoire, puisqu'elle est loin d'être finie. Enfin, voilà.
1: Ah bah j'imagine bien, ouais. Alors, autant file sur les comptines, est-ce qu'il faut continuer à les chanter en fait aux enfants?
0: Très bonne question.
1: Quand on sait la signification, parce que pour la plupart c'est du sens caché, donc on peut continuer à les chanter avec ce sens que les enfants comprennent, mais est-ce qu'il faut continuer à le faire en fait ?
0: J'ai pas de dogmatisme.
1: T'as un avis là-dessus ?
0: Moi j'ai un avis à titre personnel, mais qui est vraiment pas, c'est vraiment pour le coup un avis personnel. J'ai pas de gamins, mais si j'avais des gamins, je leur chanterais ça. Parce que, alors peut-être pas toutes, il y en a certaines. Il était un petit cordonnier, par exemple.
1: Mais celle-là, elle m'a choqué. Raconte le truc, mais rapidement, parce que celle-là, elle est choquante. Parce que là, il n'y a pas de double sens.
0: Il était un petit cordonnier. Il n'y a absolument pas de double sens. C'est une chanson qui raconte l'histoire d'un petit cordonnier qui va boire sa petite goutte au bar. Et puis ensuite, il rentre à la maison, il bat sa petite femme. Et puis ensuite, pour la consoler, il couche avec. Et tu te dis, d'accord, mais... Et c'est dit sur un ton très joyeux, très sympa, mais c'est vraiment une banalisation de la violence conjugale et de, enfin, c'est d'une tristesse à toute épreuve. Donc ça, cette chanson, clairement, c'est pas une chanson que je chantais à mon gamin. Ensuite, Au clair de la lune, qui est clairement une histoire de cul. Bon, en fait, quand tu comprends pas, et évidemment, quand t'es gamin, tu comprends pas. D'ailleurs, je dirais même quand t'es adulte et que t'as pas le décryptage, déjà, tu comprends pas. Quelle importance, finalement, que ça parle de cul en réalité? Toutes ces chansons, elles ont été faites pour avoir des doubles sens et pour qu'elles puissent être comprises à plusieurs niveaux de lecture. Donc le gamin, il comprend ce qu'il peut comprendre. Et finalement, l'imagerie qui est convoquée, c'est-à-dire cette histoire de Pierrot, de lune, de chandelle, de machin, en fait, c'est assez sympa. Et la mère Michel, le père Lussucru, quand tu sais pas de quoi ça parle, c'est rigolo. Ça parle d'un lapin, d'un chat. Et toutes ces histoires, elles sont assez cool. Et même Il était un petit navire qui, effectivement, parle de cannibalisme, elle se termine bien.
1: Oui.
0: Donc en réalité, ça va. La souris verte. Ouais, c'est un peu chelou, tu la trempes dans l'huile, tu la trempes dans l'eau, tu sens bien qu'il y a une dinguerie dessous. Mais bon, en vrai, quand t'es gamin, est-ce que ça te choque, tu vois, pas plus que ça. Et donc, moi, je trouve que c'est cool quand même de les chanter, parce que pour moi, c'est vraiment du patrimoine culturel. Et si je croise quelqu'un dans la rue et que je lui dis « Au clair de la lune » et qu'il n'a aucune idée de ce que je lui chante, en fait, ça me fait bizarre. Je me dis « Mais où est-ce que t'as grandi ?» t'as pas eu d'enfance ?» Pour moi, ça fait partie de ce patrimoine. Et en plus, c'est un patrimoine qui est très lié à l'identité française, à la culture française, parce que pour moi, tout le monde en France voit très bien ce que c'est Au clair de la lune ou c'est la mère Michel, et tu passes une frontière, tu vas en Allemagne et tu commences à leur chanter une souris verte, ils n'ont aucune idée de ce que c'est. Parce que eux, ils ont d'autres...
1: Ils ont d'autres continents.
0: Voilà. Et donc, je trouve que c'est vraiment quelque chose de patrimonial et qui serait dommage de perdre. Et puis en plus, si vous ne chantez pas à vos gamins, bah, ça veut dire que plus personne viendra voir mon spectacle. Et ça, c'est dommage.
1: Ah ben d'ailleurs, est-ce que t'as déjà en tête ton prochain projet ? Parce que visiblement, tu savais que tu resterais pas prof de français pendant des années, donc peut-être que tu te dis t'as déjà en tête un prochain projet.
0: Mais non, parce que quand je me suis lancé là-dedans, je n'avais aucune idée de l'ampleur du truc. Je me suis dit, tiens, ça me ferait kiffer de monter sur scène, mais je me rendais pas compte du temps que ça allait me prendre. Genre actuellement, 95% de mon temps est consacré à ce projet. Et je me rendais pas compte de ça, et puis je savais pas si ça allait marcher ou pas. Donc moi, j'ai aucune visibilité si sur dans 3 ans... je suis encore en train de faire ça ou pas du tout. Moi, en tout cas, ça m'éclate de faire ça. Et donc, il y a souvent des gens qui me disent, bon, alors le prochain spectacle. Alors, vu le temps que ça m'a pris d'écrire le premier, vous êtes mignon, je vais le rentabiliser un tout petit peu, celui-là. Donc déjà, je vais beaucoup tourner avec celui-là. Parce que vraiment, c'est le début. C'est-à-dire que là, quand on regarde mon planning, on se dit, waouh, il tourne à plein d'endroits. Oui, mais en fait, jusque-là, pour le moment, en réalité, j'ai fait une 50aine de dates. Mais beaucoup à Grenoble, parce que c'est mon fief, à Lyon, parce que c'est pas loin, à Paris, parce que bon, c'est quand même Paris, mais à part ça, j'avais pas fait grand chose. Et là, on a énormément de dates, j'en profite un tout petit peu pour faire mon
1: instant promo. Vas-y, c'est le moment.
0: Voilà,
1: c'est
0: donc, là, on a Rennes qui arrive, Brest, Nantes, Lyon, Paris, Dijon, Nancy, Besançon, La Rochelle, Le Mans, Metz, Troyes, Toulouse, Montpellier, Clermont-Ferrand, Auré, Caen, Rouen, Lille, Arras, Angers, Marseille, Avignon, la Belgique ensuite, on va faire Moucron, on va faire Bruxelles, on va faire Barvoux-sur-Ourthe, bref, plein de dates qui arrivent, donc c'est très cool, mais c'est que le début, c'est plein d'endroits où j'ai encore jamais foutu les pieds, d'ailleurs je suis ravi de visiter ces villes en même temps, et donc je vais un peu épuiser ce spectacle, arriver à un moment où je me dis qu'en gros toutes les personnes qui auraient eu envie de le voir l'ont vu, arriver à un moment où moi j'en ai peut-être marre aussi, tu vois, ce moment de saturation que j'ai eu comme prof où je me suis dit je veux arrêter avant d'être lassé, probable que je l'aurai. Peut-être quand j'aurai joué 300 fois spectacle, j'en aurai marre. Et ben à ce moment-là, je me poserai la question de qu'est-ce que je fais ? Est-ce que maintenant je fais de la musique ? Est-ce que parce que je suis en train de bosser sur un jeu vidéo culturel, est-ce que je me lance à fond là-dedans ? Est-ce que je fais un deuxième spectacle ? J'en sais rien. Le gros avantage, c'est que quand t'as une communauté qui te suit, parce qu'ils aiment ce que tu fais et ce que tu es aussi souvent, et ben ça permet aussi de les embarquer sur d'autres projets. Tu vois, je me dis que demain, si je me lance dans de la musique ou dans un jeu culturel, bah au moins j'ai déjà un peu des gens qui peuvent me suivre et ça peut aider quoi.
1: Ok. Question finale.
0: Oui.
1: Rapidement.
0: Oui.
1: On entend la musique.
0: Oui.
1: Est-ce que tu as envie de partager quelque chose qui t'a émerveillé ou fait du bien dernièrement ?
0: C'est une très bonne question. Non.
1: Ok. Et si t'avais la possibilité de parler à ton toi du passé, l'âge que tu veux, qu'est-ce que tu lui dirais ? Ou est-ce que tu aurais des conseils à lui donner ?
0: Ah, ça c'est des trucs que je me dis parfois, parce que quand mine de rien, bah là j'ai 42 ans, et donc c'est vers 40 ans que je me suis dit, bon maintenant j'en ai marre de faire des trucs pas forcément artistiques, ma boutique, tout ça, c'est cool, ça rapporte un peu de pognon, mais en fait, c'est à 40 ans que je me suis dit, maintenant j'ai vraiment envie de faire ce qui me fait kiffer. Et donc de temps en temps je me dis, putain, mine de rien, t'es plus si jeune que ça, et si t'avais commencé à faire ça à 20 ans, peut-être ça aurait été mieux. Sauf qu'en fait, concrètement, ce que je fais actuellement, j'aurais pas pu le faire à 20 ans. Parce que l'aisance que j'ai sur scène, elle vient de toutes ces dates pourries que j'ai fait, pourries ou pas pourries d'ailleurs, en tant que musicien dans des endroits pas forcément faciles. Mon expérience de prof, t'es face à un public qui est compliqué. Enfin, tout ce que j'ai fait jusque-là, mon expérience, je t'en parle même pas de mon expérience d'auteur dans l'audiovisuel ou de réalisateur et tout ça, ça m'a évidemment nourri. Et donc ce que je fais maintenant, en réalité, je crois que j'aurais pas pu le faire plus jeune. Donc, même si je suis un peu déçu en quelque sorte de commencer si tard, je me dis que ça arrive au moment où ça devait arriver. Et donc non. Le seul truc que je dirais à mon moi du passé, c'est t'inquiète, ça va le faire.
1: Ok. Écoute, merci Benjamin. Donc c'était Benjamin Vallière que vous retrouvez partout en France et notamment à Paris prochainement, mais à Lyon, à Grenoble.
0: En avril au Beau-Saint-Martin à Paris et au Montmartre-Galabru en mai.
1: Et on mettra les dates sur la page de l'émission. Merci Benjamin, puis à bientôt.
0: Merci tout le monde.
1: Ce mercredi, donc juste après Chemin de Traverse à 23h30, une émission inédite de Minuit Décousu. Prochain rendez-vous pour Chemin de Traverse, mercredi 1er avril 2026. À mercredi prochain. Salut et solidarité.

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3: Bonjour à tous, bonjour à toutes. Il est normalement 14h, vous êtes sur Cause Commune et c'est une émission qui est enregistrée le 30 avril. Merci évidemment d'écouter Cause Commune, merci de vous intéresser à Rayon Libre, merci à celles et ceux qui font vivre cette radio au quotidien, toute l'année, que des bénévoles, que de généreux donateurs ou généreuses donatrices. Rayon Libre, c'est donner la parole à ceux ou celles qui pédalent, ceux ou celles qui ont intégré quelque part dans leur vie le vélo. Parfois, ceux ou celles qui n'ont pas intégré sciemment le vélo. Je me souviens de cette émission avec Hervé Dupont, administrateur de l'association 60 millions de piétons. C'était l'épisode 317. On y causait point de vue du piéton sur les cyclistes. Rayon Libre, en tout cas depuis que j'ai repris l'animation, s'intéresse beaucoup plus aux cyclistes qu'à l'objet. J'éprouve pas une passion incroyable pour l'objet, pour le matériel. Évidemment, hein, avec le temps, j'ai appris à apprécier ce qui est pour moi un vélo remarquable. Je dis un vélo remarquable parce qu'il n'est pas nécessairement beau. C'est quoi un beau vélo? Pour tenter d'y répondre, je vais citer le philosophe Pierre Cassou Noguès, qui est venu lui aussi à ce micro il y a un an, tout pile, c'était l'épisode 294. Il vient de publier un essai qui s'intitule « Trait de côte, voyage philosophique en bord de mer », édité chez Philosophie Magazine Éditeur. Il est parti à vélo de Saint-Jean-de-Luz à Ostende, le long de la côte, pour observer, philosopher sur la transformation du littoral à cause du dérèglement climatique. Je cite donc son extrait à propos du vélo. Je le cite « Un beau vélo, c'est un vélo qui fonctionne bien, mais pas seulement. Je n'essaierai pas de définir ce beau technique. Les basses technologies ou bricolées ont l'intérêt de produire de beaux objets qui ne sont pas désirables dans le sens de l'évolution technologique, ne sont pas désirables comme le dernier modèle d'un téléphone portable. Elle dessine ainsi des alternatives à la désirabilité qu'orchestre l'évolution technologique. À mes yeux, leur idéal est même de produire de beaux objets qui n'aient pas de valeur, ne consistant qu'en des matériaux récupérés et en des gestes gratuits, hors du temps, qui ne sont pas du travail. Il y a quelques semaines, j'ai reçu ici un photographe aussi, Thomas Maheu, qui me racontait qu'il prend plutôt en photo les cyclistes que leur vélo. Il photographie le cyclisme sportif. Il s'attache à l'humain. Aujourd'hui, on va s'attacher à l'objet. Ces vélos qui envahissent la ville, qui sont garés n'importe où, n'importe comment, qui sont tous uniques, mais qui se ressemblent tous. J'ai avec moi Vincent Sainte-Fargarneau qui propose une exposition de photos de vélo. Expo photo chez Gepetto et Vélo, 28 rue des Fossés-Saint-Bernard, Paris 5e. C'est du 6 mai au 3 juin. Le vernissage est le 6 à partir de 18h. Il va nous raconter sa démarche, son intérêt pour cet objet, ce qu'il a voulu transmettre, pourquoi et comment il s'y est pris. Enfin, un rayon libre qui s'intéresse à l'objet pour l'esthétique qu'il propose. Sur LinkedIn, Vincent se présente comme amateur de belles lettres, trafiquant d'images et créateur d'événements. Amateur de belles lettres, et si le vélo était calligraphie finalement. Bonjour Vincent, merci d'être avec nous au micro aujourd'hui.
4: Bonjour, ravi d'être avec vous.
3: Eh ben, nous sommes ravis et en plus on vous a en studio. Vincent, comme je viens de le dire, vous vous présentez comme un amateur de belles lettres. Est-ce que le vélo est pour vous autant un objet qu'une histoire qui peut le raconter ?
4: Oui, absolument. Le vélo, il s'exprime avec des variétés de formats infinies. Et c'est ça ce qui m'a fasciné. Il y a des vélos toutes formes et qui racontent beaucoup d'histoires, qui racontent des histoires sur leurs propriétaires.
3: Oui. Et alors, on a quand même besoin du contexte, hein, avant d'avancer. Votre exposition qui est proposée à partir du 6 mai, donc je viens de le dire, chez Gepetto et Vélo, elle propose quoi ?
4: Elle propose, eh bien, toute une série de photos d'incarnation de vélo. J'ai des vélos tordus, des vélos épaves, des vélos hybrides, des vélos fleuris, des vélos à l'envers, des vélos en l'air, des vélos en fête. Voilà.
3: Et alors, c'est des vélos, on est bien d'accord, c'est des photos de vélos. Les propriétaires ne sont pas forcément sur leur monture.
4: La plupart du temps, non. C'est des vélos en stationnement.
3: Oui. Hein. Donc,
4: certains abandonnés. Je sais pas si j'avais cité les vélos épaves.
3: Oui.
4: Mais la plupart du temps, c'est des vélos qui sont en stationnement. Dans les rues de Paris ou ailleurs.
3: Et alors justement, c'est la question suivante. Vous dites dans les rues de Paris, elles ont été prises où ces photos de vélo ? Dans Paris uniquement ? Comment vous avez procédé ?
4: Écoutez, à partir du moment où je me suis mis à photographier des vélos, chaque fois qu'il y avait un vélo qui m'intriguait, qui attirait mon regard, ben je m'arrêtais puis je le prenais en photo. C'est devenu un peu une obsession.
3: Vous êtes devenu un obsédé. Mais combien de temps ça a duré cette quête de tous ces vélos
4: C'est avec l'arrivée du portable et du fait qu'on peut faire des photos avec son portable. Donc c'est comme un carnet de notes.
3: Ouais.
4: Ça remonte donc une petite quinzaine d'années.
3: Ouais, donc c'est là ce que vous racontez, ce que vous proposez dans cette exposition, c'est 15 ans de photos de vélos.
4: une sélection des photos les plus intéressantes, mais ça fait probablement une quinzaine d'années que je prends des vélos en photo.
3: Alors, quel, selon vous, hein, quel est le vélo qui va attirer votre regard et qui, sur lequel vous allez vous dire « Ah, celui-là, j'ai envie de le prendre en photo » et celui à côté sur lequel vous dites « Bah, il n'a aucun intérêt ». C'est quoi l'œil que vous posez sur ces vélos-là ?
4: Alors, c'est assez mystérieux et assez subjectif. Hein. Alors, ça peut... parfois, il y a des vélos qui sont décorés, il y a des vélos qui sont flambant neufs, il y a des vélos qui sont brillants, et puis il y en a d'autres qui sont pas intéressants, qui sont... C'est un petit peu comme les costumes des gens, quoi.
3: Ouais.
4: Hein. Ben, il y en a qui attirent le regard, puis d'autres, on passe devant, puis on s'arrête pas.
3: Ben alors, c'est marrant, parce que ça faisait partie des questions que j'ai un peu plus loin. Vous dites comme le costume des gens, vous auriez pu aussi, pendant 15 ans, vous intéresser, j'en sais rien, aux chaussures de nos concitoyens, par exemple.
4: Ben écoutez, peut-être que ça m'intéresse aussi.
3: C'est peut-être la démarche suivante, la prochaine. Non mais c'est intéressant. Et quel rapport vous avez, vous, avec le vélo au départ ?
4: Moi, je circulais en vélo dans Paris.
3: Oui.
4: Je trouvais que c'était un moyen délicieux, excepté les mois d'hiver,
3: oui.
4: Mais un moyen délicieux de se déplacer dans Paris.
3: Et alors vous dites, je le note là, je circulais, c'est au passé, c'est bien parfait, ça veut dire que ça n'existe
4: pas. Parce que je ne suis plus, je n'habite plus Paris, j'habite maintenant en Seine-et-Marne,
3: oui.
4: Et voilà, l'usage du vélo, mais j'ai à rapatrier mon vélo de Paris, voilà, mais je m'en sers moins parce que c'est plus compliqué en termes de déplacement là.
3: Alors c'était pas forcément un sujet que j'avais envie d'aborder, mais c'est super intéressant ce que vous dites là, c'est-à-dire que quand vous étiez dans Paris, le vélo était une vraie solution de mobilité d'urbain, et finalement aujourd'hui que vous êtes expatrié, vous êtes éloigné du centre-ville, vous êtes en train de nous dire bah faire du vélo en Seine-et-Marne, c'est pas la même limonade.
4: Oui, exactement. C'est plus vallonné. Il se trouve que ma maison est un petit peu perdue dans les champs, loin
3: ouais,
4: de tout.
3: Ouais.
4: Donc là, ça devient plus compliqué. Toutefois, il y a le département et d'autres départements ont l'axe du pèlerinage de Saint-Jacques-de-Compostelle.
3: Ouais.
4: Ils ont mis en place des pistes cyclables sur une départementale.
3: Je veux pas dire de bêtises, mais je crois que c'est la Transibérique, et je crois que c'est la plus longue voie cyclable d'Europe.
4: Oui. Et donc, moi qui suis entre Coulommiers et Provins,
3: oui.
4: A été mis en place donc un itinéraire avec des pistes cyclables en pleine nature. Quoi.
3: Mais ça veut dire aussi, de mon point de vue, ce qui est intéressant, si vous habitez entre Coulommiers et Provins, hein, c'est ça que vous voulez dire, c'est aussi, faire tout le temps le même itinéraire, ça n'a aucun intérêt. Ça a de l'intérêt si on a notamment un œil, par exemple, vous vous dites, je vais aller photographier les oiseaux ou la faune ou la flore, et là, c'est plus le photographe de vélo que j'ai devant moi, mais c'est le naturologue.
4: Oui, effectivement, le contexte produit un usage de vélo.
3: Ouais. Donc vous me dites, c'est une exposition de plus de 15 ans de photographie de vélo. Aujourd'hui, et c'est ce que vous allez proposer à partir du 6 mai, vous proposez 200 photos exposées. C'est un travail de sélection sur quelle base ? Vous avez quoi ? Combien de photos vous avez dans votre téléphone ou dans vos fichiers ?
4: Écoutez, je dois en avoir pas loin d'un millier.
3: Ouais.
4: Donc effectivement, il y a eu un travail de sélection difficile,
3: oui.
4: Parce que c'est vrai que entre deux, parfois c'est pas évident de se dire. Et puis il y a mon regard qui m'appartient,
3: oui.
4: Et tout le monde n'est pas sensible aux mêmes couleurs, aux mêmes configurations, aux mêmes ambiances. Donc j'ai pas forcément fait toujours ça tout seul.
3: Oui.
4: Ou quand j'avais un doute, je convoquais le regard d'un autre pour valider ou pas l'éligibilité de cette image à cette exposition.
3: Et alors, parce que là on a deux sujets, on a le sujet justement de la photo qui va être le vélo, est-ce qu'il mérite d'être exposé d'une part, et le sujet de la photo, est-ce que la photo met en valeur, est-ce que la photo que vous avez prise, elle est intéressante ou pas. Et là il y a potentiellement un conflit, un très beau vélo, un vélo qui méritait mais la photo est pas terrible, ou à l'inverse une jolie photo parce que une lumière un peu incroyable avec un vélo qui a pas beaucoup d'intérêt.
4: Alors là, c'est quand même centré sur le vélo.
3: Ouais. Hein.
4: Donc c'est le vélo qui est l'objet important. Il s'agit pas de faire de l'esthétisme ou de la photographie, d'autant que mes prétentions sont limitées puisque j'ai toujours fait ces photos avec un smartphone qui fait de très bonnes photos, mais je suis pas dans une démarche de pure photographie quoi.
3: Mais alors je suis qui est en face de moi Vincent, c'est ce que je disais sur LinkedIn, vous êtes un amateur de belles lettres, trafiquant d'images et créateur d'événements. J'ai en face de moi quoi, un artiste, un photographe comment vous définiriez autrement que par ces quelques mots cette pirouette entre guillemets sur LinkedIn?
4: Eh bien écoutez, j'ai toujours été mon métier qui était graphiste puis directeur artistique m'a conduit et même faisait partie du cahier des charges d'avoir un œil et un intérêt pour l'image.
3: Oui.
4: Donc que ce soit mettre en scène des images, les prendre moi ou m'amuser à créer des événements autour de ça.
3: Oui.
4: Tout ça prend sa cohérence naturellement, sans que j'aie forcément à me définir, à mettre une étiquette très précise et qui pourrait m'enfermer dans un registre limité dans lequel je me reconnais pas.
3: Et dans lequel vous n'avez pas forcément envie de rentrer.
4: Et j'aime bien me dire que je suis un amateur.
3: Oui. Ouais. Dans le sens aimer les choses, et non pas amateur dans le sens opposé à professionnel.
4: Oui.
3: D'accord. Est-ce que, pour revenir sur votre exposition, là vous me dites que c'est un travail de 15 ans, est-ce que vous avez constaté, est-ce que ces photos sont datées, est-ce que vous avez constaté une évolution des vélos à capturer dans le temps? Est-ce que les photos des vélos d'il y a 15 ans racontent quelque chose de différent sur les photos d'aujourd'hui?
4: Oui, il y a une évolution, bien que ça n'apparaisse pas forcément dans l'exposition, mais il y a une nouvelle catégorie que j'ai appelée les vélos hybrides.
3: Oui.
4: C'est-à-dire, il y a des vélos triporteurs, il y a des vélos qui ont des grosses roues, des petites roues qui se plient, qui se déploient.
3: Oui.
4: Et des vélos pour transporter des enfants qui ont un cadre bien particulier, bien spécifique.
3: Oui.
4: Donc oui, il y a une évolution nette sur les cadres des vélos, ouais.
3: Et est-ce que à l'inverse, vous avez retrouvé une certaine constante, quelque chose qui reste, qui est resté tout au long du temps de vos photos?
4: Les pédaliers,
3: ouais.
4: Avec évidemment l'arrivée du vélo électrique, dont je me suis pas tellement intéressé. Plus que ça.
3: Mais d'ailleurs, c'est intéressant. Vos photos sont les photos du vélo. C'est pas des photos de gros plans, d'une roue, d'une fourche, d'un pédalier, d'un élément du vélo. C'est vraiment le vélo pris dans son ensemble.
4: Eh bien, écoutez, pour mettre un petit peu de variété, j'ai introduit quelques gros plans. Par exemple, il y a un vélo, son propriétaire avait les pédales, il avait monté des pédales avec des morceaux de bois.
3: Oui.
4: Ou des trucs comme ça. Parfois il y a des selles très décoratives,
3: ouais.
4: Peinture lurée ou montées avec des étoffes rigolotes.
3: Et donc là vous faites un gros plan et vous faites un gros plan de cet élément d'accord.
4: Oui. Et en termes de variété, pour pas avoir toujours les mêmes plans, c'était important d'avoir effectivement des contrepoints avec. C'est focus.
3: Alors on vient de parler du temps, on va faire la pause musicale parce que ça fait déjà un quart d'heure qu'on est en train de discuter avec Vincent. Vous écoutez Rayon Libre, un Rayon Libre qui s'intéresse enfin à l'objet vélo. Je vais vous proposer en pause musicale d'écouter This Is et Woolsey, cette musique qui s'appelle Surfer. On se retrouve dans 3 minutes, vous êtes bien sur Rayon Libre, vous êtes bien sur Cause Commune 93.fm et merci de nous écouter, à tout de suite.

0: Nous sommes de retour pour cette deuxième partie de Rayon Libre. C'était Dizzy's et Woolsey Surfer. Nous sommes avec Vincent Sainte-Fargarneau. Il vient en qualité de photographe, en tant qu'amateur pour le dire, pour reprendre sa façon de se décrire. Il nous propose une exposition photo de vélo qui aura lieu du 6 mai au 3 juin chez Gepetto et Vélo, 28 rue des Fossés Saint-Bernard, Paris 5e. Des photos de vélo dans Paris. Est-ce que vous avez constaté, Vincent, une géographie du vélo parisien? Est-ce qu'il y a un mimétisme, par exemple, des vélos dans un quartier?
1: Je peux pas répondre affirmativement.
0: Oui.
1: Il y a des endroits où il y a beaucoup d'épaves de vélo, de vélos volés, de vélos dépouillés.
0: Oui.
1: Par exemple, autour de Stalingrad. Oui. Et puis même en tant qu'utilisateur, il ne fait pas bon laisser son vélo à stationnement à Stalingrad.
0: Ce qu'on appelle dans le monde du vélo le triangle des Bermudes des vélos.
1: Voilà. Oui. Donc il y a des endroits où les vélos vont être maltraités. Puis il y en a d'autres où il y a rien de particulier.
0: Oui. Est-ce que alors je peux vous poser la question d'une certaine géographie du vélo à Paris. Est-ce que et pourtant juste avant vous me le disiez puisque vous étiez parisien et que vous êtes parti en Seine-et-Marne, vous avez une géographie en tant que cycliste. Est-ce qu'il y a aussi une temporalité du vélo à Paris en fonction de l'heure de la journée, du moment dans la semaine, de la saison?
1: Alors là, les choses ont beaucoup bougé depuis quelques années dans Paris. Après le Covid,
0: oui.
1: Il y a eu un développement énorme de la circulation en vélo, hein, auquel moi j'ai pas tellement été. Je n'étais que le spectateur lointain de cette nouvelle vague qui me concernait indirectement.
0: Oui.
1: Puisque les vélos qui circulent, j'ai à peine le temps de les voir.
0: Quel est le sens de votre démarche, Vincent? Elle est artistique, sociologique, il y a eu un œil d'urbanisme. Qu'est-ce qui prime, en fait, pour vous?
1: Un petit peu tout.
0: Oui.
1: Il y a l'aspect documentaire, hein. C'est faire l'inventaire.
0: Oui.
1: L'inventaire de toutes les formes, de toutes les couleurs, de toutes les configurations. Et ça, c'est fascinant. Il y a un aspect purement visuel, purement symbolique.
0: Oui.
1: Puisqu'il y a des vélos, souvent les vélos, les épaves de vélos, c'est presque des objets, des sculptures,
0: oui.
1: Des sculptures métalliques.
0: Oui.
1: C'est beau. Parfois c'est beau.
0: C'est César qui avait compressé des vélos notamment par exemple.
1: Oui. Et puis vous avez des vélos abandonnés qui avec le temps prennent une patine, prennent une couleur. Là aussi ça devient un objet décoratif pour le plaisir de l'œil.
0: Vous diriez par exemple que tous ces vélos abandonnés dans la rue parisienne ou dans les rues parisiennes finalement elles prises dans leur ensemble, elles proposent une sorte de street art.
1: Oui. Oui, ça fait partie de la décoration urbaine et ça anime les rues de Paris.
0: Mais c'est intéressant parce que vous le voyez d'une manière positive, comme un amateur, comme quelqu'un qui aime. Quand quelqu'un de moi potentiellement, enfin aujourd'hui dans Paris, toutes ces épaves, je les vois comme des nuisibles. Je peux plus garer mon vélo sur cet arceau puisqu'il y a une épave. J'aimerais bien avoir votre œil, au fait, parce que ça veut dire que vous avez aussi, malgré tout, un œil émerveillé, finalement, sur ce que vous voyez.
1: Écoutez, le paysage raconte.
0: Ouais.
1: Hein, et ces vélos me parlent. M'interpelle et donc je les regarde. Alors allez savoir pourquoi j'ai regardé les vélos, mais je regarde aussi les graffitis, je regarde aussi la configuration des immeubles. Enfin, tout est spectacle.
0: Oui. Mais je comprends complètement. Et Paris est particulièrement intéressant pour ça. Quand vous parlez d'immeubles, d'architecture et d'organisation de la ville, Paris est fantastique pour ça. Et le vélo est un outil fantastique pour le voir.
1: Oui. Oui.
0: Qu'est-ce que, vous venez de le dire, mais qu'est-ce que, selon vous, si vous deviez résumer en quelques phrases, qu'est-ce que toutes ces machines racontent, finalement?
1: Ben, la complexité du monde et la multiplicité du monde,
0: ouais.
1: de ses usages, et une transformation incessante de ces objets, parce que ce qui est troublant, c'est qu'il y a des vélos parfois tout neufs qui sont abandonnés, qui sont tordus, qui sont maltraités. On comprend pas toujours le pourquoi du comment.
0: Et comment vous êtes...

0: moi j'avais terminé une exposition de tableaux à l'automne dernier et j'avais envie de rebondir sur une nouvelle j'avais envie de rebondir et je me suis dit tiens ce serait rigolo de proposer dans cet espace spécifique dédié au vélo mon travail de photographe.
1: Ouais. Et j'imagine, mais ça vous allez nous le dire, j'imagine que quand vous êtes allé les voir pousser la porte et proposer votre projet, ils ont été enthousiastes.
0: Oui, très joli accueil de la gérante. On s'est rencontrés à la fin de l'année dernière. Et puis on a calé le mois de mai, voilà, puisque c'était disponible à partir de cette date.
1: Est-ce que pendant cette exposition, les photos que vous proposez, vous les vendez ?
0: Oui, les photos sont vendues, mais c'est des petits prix.
1: Ouais. Et par exemple ?
0: Écoutez, alors la plupart des formats c'est du 10-15 encadré, ouais. Et c'est proposé à 20 euros.
1: D'accord. On pourrait imaginer demain un livre de ce travail que vous avez fait de photographier tous ces vélos.
0: Écoutez, en tout cas, il y aura des prolongements parce que j'aimerais bien faire une petite publication. L'exposition s'appelle Vélo Love, oui. Puisque Love est un anagramme de vélo.
1: Oui.
0: Et l'idée, ce serait de peut-être faire une publication périodique, un truc tout simple, recto verso, avec des pliages qui donnent un effet de livre.
1: Ouais. Un peu comme le propose le magazine Le 1.
0: Oui, en plus simple.
1: Ouais.
0: Et de faire une vitrine de photos avec une périodicité variable et peut-être avec cette fois des photos qui seraient envoyées par des propriétaires ou des utilisateurs de vélos qui auraient envie que leur vélo soit montré en photo.
1: Ouais, le moment de gloire, le quart d'heure de gloire du vélo de monsieur et madame tout le monde.
0: Voilà.
1: Ça va être le moment d'écouter Abel Guggenheim. Je sais pas si son vélo il est photographiable ou pas. Je crois que oui. Assurément, Abel, c'est à toi.
2: Bonjour. Si vous suivez un peu l'actualité du vélo à Paris, vous ne serez pas surpris que je vous parle aujourd'hui du Pont des Arts. Cette superbe passerelle piétonne qui traverse la Seine entre le Louvre et l'Institut de France est en effet actuellement l'objet de nombreuses interventions sur les réseaux dits sociaux. Ce n'est pas la première fois que cette passerelle a des difficultés. Heurtée par une péniche, elle avait dû être entièrement reconstruite au début des années 80. Il y a eu ensuite la rocambolesque histoire des cadenas d'amour. Mais c'est du côté du revêtement d'ouvrage que sont venues les difficultés récentes. Depuis déjà de nombreuses années, des plaques en bois de tailles diverses recouvraient le revêtement de l'ouvrage. On les appelait des rustines, car bien que rectangulaires plutôt que rondes, elles évoquaient les rustines de nos chambres à air, dont elles avaient d'ailleurs aussi la fonction. Et comme pour nos chambres à air, lorsque ces rustines ont représenté une part significative de ce revêtement, on décida de remplacer l'ensemble du revêtement. C'était en 2023. Mais moins de 3 ans après apparaît un nouveau problème. Cette fois-ci, ce n'est pas l'usure du revêtement qui est en cause, mais les fixations des planches constituant ce revêtement. L'hypothèse est alors émise, reprise par le nouveau maire de Paris, Emmanuel Grégoire, que ces désordres ont pour origine les vibrations produites par les cyclistes passant sur le pont. Rien ne démontre que cette hypothèse soit exacte. Il y a même de nombreuses raisons de la tenir pour fausse. La première étant que de nombreux endroits où circulent des cyclistes, en particulier les 3 autres passerelles piétonnes traversant la Seine à Paris, sont de même type de revêtement, de même aussi que certaines pistes cyclables. Je tente une autre explication. En regardant la prestation d'Aya Nakamura et de la garde républicaine sur le Pont des Arts, lors de la cérémonie d'ouverture des Jeux Olympiques de Paris le 26 juillet 2024, j'ai observé que les 6 vigoureuses danseuses qui entourent Aya Nakamura n'ont pas été plus tendres avec ce revêtement que des centaines de cyclistes l'ayant emprunté avant et après, et que les musiciens de la garde républicaine tapaient eux aussi vigoureusement du pied et y marchaient à un pas assez cadencé, ce qu'on m'a toujours dit être vivement déconseillé sur un pont. Cette prestation n'a duré que 3 minutes, mais elle a sans doute donné lieu à de multiples répétitions. Et si c'était lors de cette cérémonie, et surtout lors de sa préparation, qu'avait commencé le processus de dégradation du Pont des Arts? Pour être honnête, j'ajoute que je ne crois pas non plus en cette hypothèse, parce que je la crois vraie, je la cite parce qu'elle est

0: tout aussi plausible mais tout aussi indémontable que celle des passages de cyclistes. On indiquera sur le site de l'émission un lien vers une vidéo extraite de l'enregistrement de la cérémonie d'ouverture. On y indiquera aussi un lien vers une vidéo du youtubeur Altisplay qui livre une hypothèse convaincante d'une banale mais grave erreur technique, comme ils sont produits un peu partout dans tous les domaines, simplement plus apparente parce qu'elle porte sur un sujet pourtant à controverse.
1: Merci beaucoup Abel, c'était Abel Guggenheim. Je suis donc vous écoutez Cause Commune. Je suis avec Vincent Sainte-Farre-Garneau qui nous présente son projet, son travail, son exposition de 200 photos de vélos exposées à Paris dans le 5e. J'ai une dernière question pour vous qui est très pratique. Cette exposition, est-ce qu'elle est la première d'une série? Est-ce que vous imaginez faire voyager cette exposition?
2: Oui, absolument. Puisque ça forme un espèce d'ensemble qui peut être transposé, et s'il y a quelqu'un, une structure qui serait prête à accueillir cet ensemble, évidemment, je serais tout à fait heureux que ça circule et que ce soit vu par d'autres.
1: Eh ben, l'appel est lancé. Et rappelez aussi à nos auditeurs et auditrices le lieu, les dates, les horaires exacts de votre exposition.
2: Alors, donc, c'est à la galerie First Floor chez Gepetto et Vélo, 25 rue des Fossés Saint-Bernard, juste à côté de la fac de Jussieu dans le 5e arrondissement. Et c'est visible tous les jours, sauf le lundi, de 10h à 19h.
1: Et ben voilà, merci beaucoup. Vous étiez avec Vincent Sainte-Farre-Garneau qui est au micro de Rayon Libre. Ce Rayon Libre est terminé. 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Si vous l'écoutez, la première diffusion, il doit être à peu près 14h30. N'oubliez pas, hein, le vélo est une chance et je pense que ce serait dommage de ne pas l'enfourcher. Et votre vélo, bah passez-lui un coup de police. Et si jamais Vincent passe par là, quand vous allez voir cette expo, envoyez-moi vos commentaires. Restez sur cause-commune et je vous dis à la semaine prochaine. Merci beaucoup Vincent.

0: Bonjour à toutes et à tous, vous êtes sur Cause Commune. Bienvenue dans ce nouveau numéro de Ainsi va la ville, l'émission dédiée aux pratiques urbaines contemporaines et aux réflexions autour de la fabrique de la ville. Au cours des dernières décennies, de nombreuses initiatives citoyennes ont vu le jour en Europe, montrant au passage leur divergence avec les habitudes de planification traditionnelles et réussissant à intégrer dans la fabrique urbaine des besoins citoyens non formalisés. Ces initiatives de réappropriation d'espaces urbains ont souvent été vues comme des processus ouverts, porteurs de nouvelles valeurs et produisant des endroits de liberté à contre-courant des logiques institutionnelles. Quand on étudie les prémices de ces mouvements, on a souvent tendance à présenter ces initiatives sous un jour particulièrement optimiste, partant du principe qu'elles seraient dépourvues de dimension institutionnelle ou de logique de domination. Il apparaît pourtant que l'institutionnalisation advient dans toute situation sociale qui se prolonge dans le temps, et ces initiatives n'échappent pas à la règle. Il s'agit alors d'explorer comment les initiatives citoyennes s'institutionnalisent, quels sont leurs processus d'évolution, et de montrer les effets de ces phénomènes sur l'action publique locale. On remarque alors que malgré les phénomènes d'accoutumance et d'institutionnalisation progressive, ces expériences d'appropriation d'espace continuent à laisser place aux approches hétérodoxes et qu'elles gardent un certain degré de flexibilité lorsqu'il leur faut faire face à des événements inattendus. En conservant in fine des valeurs et des manières de faire alternatives, ces mouvements créent de fait des institutions alternatives. Alors, même si ces organisations paraissent avoir du mal à innover dans leur dimension institutionnelle et leur gouvernance, les espaces qu'elles façonnent offrent des milieux propices à l'innovation pour leurs usagers et constituent des sources d'inspiration pour les acteurs extérieurs qui peuvent alors transférer à d'autres contextes les alternatives qu'ils y trouvent. Ce texte est une traduction libre et quelque peu simplifiée par mes soins de la présentation de la thèse de doctorat en planification locale et politique publique de Francesco Campagnari, soutenue à l'Université de Venise et intitulée, je traduis encore, « Décentrer les initiatives citoyennes entre institutionnalisation et innovation ». Francesco Campagnari est aujourd'hui post-doctorant au Centre d'études des mouvements sociaux à l'EHESS et a été impliqué dans un tiers-lieu et une association nommée Interzona, qui est un centre culturel à Vérone. Bonjour Francesco Campagnari.
1: Bonjour à tous et à toutes.
0: Alors, nous commençons aujourd'hui une série d'émissions autour des tiers-lieux et je voulais commencer par recevoir un chercheur, même si vous avez aussi été impliqué en pratique dans des lieux comme ça, afin de donner aux auditeurs quelques apports théoriques et proposer une portée internationale au débat. Pourtant, vous ne parlez pas de tiers-lieux dans vos recherches, et alors que vous étudiez des cas comme celui de main-d'œuvre à Saint-Ouen, par exemple, qui est considéré en France comme un tiers-lieu. Alors la première question que j'ai envie de vous poser, c'est quelle différence vous faites entre ce que vous nommez des initiatives citoyennes et ce que nous, en France, on nomme des tiers-lieux?
1: Ok. Le choix de ne pas se focaliser sur les tiers-lieux est lié à ce que vous appelez les tiers-lieux. Et les tiers-lieux peuvent être d'un côté un cadre analytique qui nous permet de comprendre comment les gens interagissent dans un espace, et en particulier la littérature dit que un tiers-lieu c'est un endroit où il y a des interactions qui sont plutôt libres, où des gens peuvent faire choses différemment et avec des règles pas forcément très strictes comme dans les espaces publics ou privés. C'est quelque chose d'hybride.
0: Quand vous parlez de littérature, est-ce que vous faites référence au sociologue Ray Oldenburg, celui qui a conceptualisé un peu les tiers-lieux? Peut-être que pour nos auditeurs, donc c'est un sociologue américain qui écrit, je crois, dans les années 70, peut-être 80. Ouais. Et donc j'ai ici la définition qu'il donne. Un tiers-lieu désigne initialement des espaces qui ne sont ni le domicile, first place, ni le travail, second place, mais des emplacements intermédiaires, third place, des lieux de rassemblement informel accueillant du public, des espaces ouverts et souvent situés en centre-ville. C'est ça?
1: Oui.
0: D'accord. Donc...
1: Mais ça a pris une autre vie par soi-même. Parce que, aussi par exemple, en Italie, on ne parle pas souvent de tiers-lieux, on en parlera plus tard. Mais dans certains coins d'Italie, on parle de tiers-paysages, en connexion avec ce que Gilles Clément a écrit, ce qu'il a fait. Et donc l'idée d'un espace hybride entre différents domaines et façons de vivre l'espace. Et ça, c'est ce qu'on définit comme tiers-lieu. En France, il y a un mouvement de tiers-lieu, où le nom tiers-lieu n'est pas un cadre analytique qu'on utilise pour définir quelque chose, mais c'est un cadre d'identité. Donc qu'on utilise pour parler de soi-même, pour parler des autres, qui n'est pas tout à fait lié à une analyse précise de ce qui se passe dans les espaces, mais c'est quelque chose qui est devenu une identité dans un mouvement social.
0: Oui, ça génère d'ailleurs en France de nombreuses controverses entre différents, différents lieux, différentes formations qui peuvent se revendiquer des tiers-lieux et qui peuvent parfois considérer que d'autres s'approprient le nom de tiers-lieu alors qu'elles n'en respecteraient pas les valeurs.
1: Et en fait, ce procès d'utilisation d'une identité qui est floue, qui change, c'est pas seulement française. C'est, par exemple, je fais recherche sur l'Italie, sur la Slovaquie, et dans ces deux différents pays, il y a des autres cadres qu'on utilise pour définir des procès qu'on pourrait définir comme tiers-lieux ici en France. S'ils étaient en France, ils se nommeraient tiers-lieux.
0: Alors comment on les nomme justement en Italie ou en Slovaquie?
1: Par exemple, en Italie, on parle de processus de régénération urbaine à base culturelle. Donc il y a une forte connexion avec la dimension culturelle. Mais voilà, ça c'est la phrase qu'on utilise. Et ça aussi, ça vient du monde académique. Ça vient de l'idée que la culture peut être un élément clé dans la transformation du territoire. Et en fait, comme en France, il y a maintenant des réseaux qui travaillent sur les tiers-lieux. En Italie, il y a des réseaux qui travaillent sur la régénération urbaine à base culturelle. Et en Slovaquie, similairement, il y a des réseaux, il y a plusieurs centres culturels qui s'appellent centres culturels indépendants. Mais ce sont des centres culturels qui ont lieu dans des bâtiments qu'ils ont pris, qu'ils ont réutilisés pour faire de la culture, pour faire des activités sociales. Et donc, pour chercher de construire un cadre commun à toutes ces initiatives, ce que j'ai fait, c'est de parler d'initiatives citoyennes. Et donc, je me suis lié à toute une littérature sur la sociologie des problèmes publics, qui est très forte ici en France, et en particulier au centre de tous les mouvements sociaux. Et la définition que j'ai donnée en parlant avec la littérature, avec toutes les recherches sur l'auto-organisation, qui est très commune en Italie comme sujet de la transformation urbaine par le bas, c'est une démarche où les citoyens agissent directement pour résoudre des problèmes publics. Donc ce n'est pas des citoyens qui se mobilisent pour demander à une autorité publique d'agir, mais c'est des citoyens, des organisations, des assos qui se mobilisent pour les résoudre eux-mêmes.
0: Comme s'il y avait un transfert de compétences depuis les pouvoirs publics vers la société civile, en quelque sorte, et que les tiers-lieux seraient l'endroit où la société civile peut prendre un peu le relais des acteurs publics, c'est ça?
1: Il y a un monde d'expériences et des raisons en Europe qui mène les gens à faire directement, à résoudre directement les problèmes. D'un côté, il y a une envie de prendre le pouvoir. Et on va en parler après, mais le désir de faire les choses différemment de ce que les administrations publiques font, les pouvoirs publics font. D'autre côté, surtout en Italie, ça c'est lié au fait que souvent les administrations publiques ne font pas ce qu'ils sont censés de faire. Et en Slovaquie aussi, ça s'est passé. Donc il y a d'un côté un désir de faire les choses différemment, et de l'autre côté, c'est un désir de résoudre des problèmes qui sont très importants, et on ne peut pas attendre que l'élu ou le fonctionnaire va faire ce qu'il est censé de faire.
0: Alors, ces lieux que vous décrivez, on voit qu'ils sont souvent multi-usages, avec des thématiques à la fois culturelles, des thématiques d'accompagnement de transformation urbaine, sociale, avec aussi tous les débats que ça peut supposer. Est-ce que c'est toujours le cas dans tous les pays? Est-ce que ces lieux, ils sont globalement similaires en Slovaquie, en Italie, en France ou dans d'autres pays d'Europe? Ou est-ce qu'il y a quand même des tendances un peu nationales ou régionales, je ne sais pas, que l'on peut observer?
1: Ils ne sont pas les mêmes, bien sûr. Mais il y a des commonalités qui sont liées aux réseaux et aux institutions à lesquelles ils font référence. Donc, par exemple, moi, j'étais dans cette initiative à Véran qui s'appelait Interzona, qui a été créée en 1993. Et donc, voilà, je n'étais pas parmi les fondateurs, mais je suis rentré en 2010 et j'étais là pour 10 ans. Donc, j'ai commencé comme volontaire et après, j'ai terminé dans le CA de cette organisation, qui était partie du réseau Transuropal, que c'est un réseau d'initiatives citoyennes artistiques qui ont lieu dans des bâtiments qui sont transformés. Et donc, si on regarde toutes les initiatives qui sont dans ce réseau, qui sont maintenant plus de 150, on voit des communalités. On voit qu'ils ont de façons similaires à faire les choses. Mais pourquoi? Parce qu'ils se reconnaissent l'un avec l'autre, ils apprennent l'un de l'autre. Mais si, par exemple, en Italie, il y a 10 expériences qui sont dans les réseaux, il y en a des milliers qui sont différents de ceux qu'on trouve dans ce réseau. Donc c'est très difficile de trouver des tendances au niveau national et international de communalité. Il y a des connexions transversales entre des différentes façons de faire la ville, de gérer la ville, de se lier aussi à des cultures politiques. Donc, par exemple, en Italie, on avait très fort l'idée des centres sociaux. Et ça, c'est plutôt différent de ce que ces espaces font au niveau politique.
0: Peut-être que vous pouvez rappeler aux auditeurs de Cause Commune brièvement l'histoire et le principe des centres sociaux en Italie, parce que c'est quand même quelque chose qui est très marquant dans le paysage de ce pays.
1: Ok, donc avant tout, je veux dire que ce n'est pas mon sujet. Donc ce que je connais, c'est lié à mon expérience directe des centres sociaux. Et ce qui est différent avec ce type d'espace, c'est que l'action directe de résolution des problèmes que la société rencontrait au niveau du centre social n'était pas directement liée à une dimension pragmatique, donc de action directe, mais d'action politique. Donc l'action des centres sociaux n'était pas... Ils avaient une dimension politique, donc l'idée de gérer et de générer des façons différentes de faire société.
0: Et donc le mouvement des centres sociaux italiens, il est apparu quand environ au XXe siècle?
1: Je dirais dans la moitié des années 96.
0: D'accord.
1: 70.
0: D'accord.
1: Ouais, 70.
0: Dans les années 70, et donc ce que vous dites, c'est qu'il y avait une dimension politique qui était première dans les centres sociaux, alors qu'il y aurait plutôt une dimension pragmatique, c'est-à-dire partir de problèmes quasiment locaux qui se posent et essayer d'y faire face, avec éventuellement une montée en une politisation ultérieure pour les centres culturels actuels par rapport aux centres sociaux hérités des années 70.
1: Oui, et surtout, ce qui est différent, c'est une différente idée de politique. Donc, ce que aussi ce centre culturel maintenant et ces initiatives civiques font en se fédérant l'un avec l'autre et en parlant avec la dimension politique aussi au niveau national, ce n'est pas de contester le système social, ce n'est pas de contester le capitalisme, mais c'est de faire des changements incrémentaux dans la société. Et donc avoir de nouveaux politiques, de nouveaux programmes de financement. Par contre, les centres sociaux, ils étaient très fortement liés à d'une contestation en général. Donc au niveau de système économique, au niveau de système social, et aussi des systèmes de valeurs qui guidaient la société. Et je pense qu'après ce qui s'est passé à Genova, en 2001,
0: À Gênes, oui.
1: Ouais, à Gênes, en 2000 ans, avec le G7, G8. Ça, c'était un point où les centres sociaux ont commencé à être en baisse. Voilà.
0: Donc à Gênes, en 2001, il y avait eu des grandes manifestations de protestation lors de l'organisation d'un sommet international, c'est ça?
1: C'était ça, et c'est un moment où... comment dire? Beaucoup de gens qui ont participé, qui étaient partis de ce mouvement, ont perdu l'espoir.
0: Parce qu'il y avait une répression terrible des pouvoirs.
1: Et aussi, il y avait une très grande mobilisation de ce monde politique qui n'a pas mené à des effets très importants au niveau des décisions que la politique a pris.
0: Et donc, est-ce que ce serait un moyen de dater le moment où les centres sociaux comme ça en Italie ont perdu quelque part une forme de leadership politique au niveau des manières qu'ils pouvaient proposer d'agir politiquement? Et c'est aussi dans les années 2000 qu'on voit apparaître les lieux culturels, ces espaces de régénération urbaine à vocation culturelle, comme vous les appelez, ou les tiers-lieux en France, et donc qui proposent en effet des manières complètement différentes d'agir politiquement, plus dans l'alternative, plus dans éventuellement la collaboration avec les acteurs publics, avec les acteurs privés, même si on peut conserver des approches critiques par rapport à ça. Donc il y a un changement de stratégie qui se met en œuvre, et donc un foisonnement à ce moment-là des lieux qui arrivent partout en Europe. Et c'est comme ça que vous avez publié récemment un article collectif avec Ezio Miceli et Elena Ostanel intitulé « Culture leading to urban regeneration, empirical evidence from some Italian funding programs ». Et donc cet article dans lequel vous adoptez, vous montrez déjà qu'il existe des centaines de tiers-lieux en Italie et que donc vous avez pu étudier tous ensemble quelque part avec une approche quantitative. Et est-ce que vous pourriez nous parler rapidement de cet article et surtout nous dire ce qu'il nous apprend aujourd'hui, 20 ans après ce tournant?
1: Donc avant tout, je pense qu'il y a une différence entre l'Italie et la France en termes de quand ces initiatives ont eu un changement de marche. Oui, parce qu'en France, la fin des années 90 a été le moment où ça a commencé. Je pense avec Mandovre, avec la Friche Belle de Mai. Et aussi où le ministère de la Culture et de la Ville ont commencé à les voir. À les reconnaître. De l'autre côté, en Italie, ça s'est passé 10 ans plus tard.
0: D'accord.
1: 10 ou 15 ans plus tard. Et c'était pas forcément lié à un ministère, mais c'était lié à un écosystème d'institutions. Parmi lesquelles, le projet de financement public du ministère de la Culture qui s'appelle Creative Living Lab, qui c'est un programme de financement que le ministère de la Culture italienne a développé en 2015-2016, je pense, qui donne des financements pour la régénération urbaine à base culturelle. Donc c'est très lié au niveau culturel, très lié au niveau architectural aussi des transformations de l'espace, et c'est connecté avec des autres institutions comme la fondation Unipolis, c'est une fondation privée, une fondation bancaire, qui a lancé en 2000... au début des années 2010, un programme de financement qui s'appelle Culturability, qui a le même cadre, donc la régénération urbaine à base culturelle. Et les deux sont, ça c'est mon idée, c'est mon hypothèse, ça je dois encore faire des recherches à propos, mais ils ont généré un champ, ils ont généré une façon d'appeler ces projets. Et donc ce que nous avons fait dans cette recherche, c'est d'aller voir tous les projets qui ont été envoyés au ministère de la Culture pendant les premiers deux tours de financement de ce projet, en 2018 et en 2019, et tous les projets qui ont été finalistes dans les projets Culturability.
0: Donc c'était des appels à projets pour financer les lieux, c'est ça?
1: Oui, exactement. Avec les différentes règles, avec les différences. Donc, Culturability, c'était plus pour financer les lieux. Creative Living Lab, par contre, c'était plus pour financer des projets. Okay. Donc, des projets d'une durée limitée de 6 mois.
0: Donc vous avez du coup eu accès à tout ce corpus de données sur les lieux. Donc c'est en tout, je crois qu'il y a plusieurs centaines de lieux, c'est ça?
1: Donc ouais, on a reçu environ 600 projets. Et on les a étudiés pour comprendre, parce que naturellement pas tous les projets qui avaient été envoyés à ces appels à projets étaient cohérents avec ce qu'on voulait voir. Donc on les a regardés, on a fait un screening du cadre qu'on voulait utiliser, donc des projets qui utilisent la culture pour faire des transformations urbaines dans l'espace, donc pas des choses qui n'ont pas une dimension spatiale, donc qui sont seulement des festivals, par exemple. Et d'autre côté, des projets qui ont l'idée d'une durabilité dans le temps. Donc, pas des projets qui sont temporaires dans le bref temps, donc 6 mois, par exemple, mais quelque chose qui a une perspective de durabilité dans le temps et de construction de relations avec le contexte local.
0: D'accord.
1: Et ça, c'est déjà une différence avec la France, je pense.
0: Ouais, bon, on pourrait y revenir. Mais donc, du coup, les conclusions de votre article, enfin, pour donner quelques grandes conclusions aux auditeurs, qu'est-ce que vous avez découvert à travers ces échantillons?
1: Donc, la chose la plus importante de ma partie, c'est que le rôle de la culture dans ces projets, le rôle de la culture et des activités culturelles, dans le sens que la culture n'est pas le seul type d'activité qui se développe dans ces espaces, mais c'est une activité qui fédère des autres activités, notamment des services publics, donc de welfare state, qui ne sont plus offerts de l'État ou des établissements locaux, mais qui sont développés par ces endroits, donc par ces organisations. Et de l'autre côté aussi des activités économiques, donc des activités du café ou des services qui sont donnés pour des autres organisations, par exemple des centres culturels qui s'occupent maintenant de faire la valutation des projets pour des autres tiers-lieux. Et ça, c'est un service qui est parti de ces endroits. Une autre chose très importante, c'est la localisation dans le territoire des municipalités. Mmh. On a essayé de le mapper. Et ce qui est sorti, c'est que la majorité, je voudrais dire environ la moitié de ces espaces, se localisent dans une partie périphérique de l'espace urbain.
0: Oui, mais ça, je m'y attendais pas vraiment. Surtout que, enfin voilà, Oldenburg, il explique qu'en général, les tiers-lieux, c'est plutôt en centre-ville. Et c'est la représentation qu'on s'en fait beaucoup en France. Alors que, effectivement, la petite majorité, mais quand même la majorité des lieux que vous étudiez, ils sont en dehors des centres. Ça, comment vous vous y attendiez?
1: Oui, en Italie, c'est très commun. Parce que c'est dans le centre. Il y a deux dimensions. La première, c'est que dans le centre-ville, peut-être qu'il n'y a pas besoin de ce type d'espace. D'autre côté, le marché immobilier ne laisse pas d'espace pour faire ces expérimentations. Et donc, dans un côté économique et politique, c'est plus facile d'obtenir des espaces dans la périphérie des villes ou aussi semi-centrale. Ça, c'est aussi
0: Est-ce qu'on pourrait aussi l'expliquer par le fait que peut-être que les villes italiennes ont une forme plus diffuse, plus étalée que les villes françaises, par exemple?
1: Oui, ça c'est très vrai aussi, surtout dans le nord de l'Italie. Et ce qu'on a aussi observé, c'est la différente distribution dans le territoire. Ça, ce n'est pas dans l'article, mais c'est une chose qu'on a noté, entre le nord et le sud de l'Italie.
0: Oui.
1: Donc, par exemple, dans le nord, il y a une très grande diffusion aussi dans les villes petites et moyennes, mais avec une concentration dans les grandes villes, donc avec plus de 100 000 habitants. Par contre, dans le sud, il n'y a quasiment aucune expérience au dehors des villes, des grandes villes. Donc Palermo, Naples, Bari, Lecce sont les villes où il y a beaucoup plus d'expérience que dans le nord, par exemple. Il y a une différente aussi de structuration territoriale des endroits où ces espaces peuvent se lier. Et la seule région qui a une démarche, une distribution plus territoriale que centralisée dans la ville, c'est la Puglia. Que c'est une région qui avait des politiques publiques à support de l'expérimentation culturelle pendant 10 ans. Et les effets se voient dans le fait qu'ils avaient du support pour se localiser aussi dans les espaces plus difficiles et plus petits.
0: On va revenir par la suite sur ce lien entre la diffusion et l'émergence des tiers-lieux avec les politiques publiques, mais auparavant on va faire une première pause musicale en écoutant un morceau de Fleetwood Mac, Go Your Own Way.

0: De retour sur Cause Commune dans Ainsi va la ville. On est toujours en compagnie de Francesco Campagnari et on discute donc des tiers-lieux, des lieux culturels, des espaces citoyens dans des endroits de régénération urbaine. Et donc Francesco, vous êtes aujourd'hui en post-doctorat à l'EHESS et vous étudiez comment est-ce que ces lieux se mettent en réseau à l'échelle européenne. Alors on a parlé dans la... vous évoquiez dans la première partie de l'émission le réseau Trans-Europe Alès, qui rassemble donc plus d'une centaine de membres en Europe, qui répertorie aussi, je crois, 2500 lieux culturels à travers l'Europe. Donc effectivement, ces lieux, on peut penser à Ex-Rotaprint à Berlin, la Manifatur Eknos à Lecce, la Vallée à Bruxelles, il y en a dans tous les pays. Alors qu'est-ce que vous voulez montrer à travers ça? À quoi servent ces réseaux? Et pourquoi finalement ce besoin de se lier entre ces lieux?
1: Donc le besoin, ça c'est la question. Donc je vais te répondre dans 2 ans, quand j'aurai terminé cette recherche.
0: Bon, on vous réinvitera alors.
1: Et donc on pourrait partir par dire que ma recherche, ce que j'étudie, donc ce que j'étudie, ce n'est pas seulement les espaces comme ils marchent, par exemple, mais c'est surtout...
0: Comme quoi?
1: Comme ils marchent, comme ils...
0: Comme ils fonctionnent au gamin.
1: Comme ils fonctionnent, ouais.
0: Pardon.
1: Mais c'est surtout sur une dimension des connaissances. Donc comment ces espaces sont développés, avec quelles compétences, avec quelles connaissances, comment ils ont appris à... comment ils ont appris à développer ces espaces et comment ils autres aussi apprennent de ces espaces-là. Et donc, l'étude des réseaux, c'est l'étude de comment ces idées voyagent et comment des autres ont appris, comment on a échangé des ressources entre les membres de ces réseaux. Et pour comprendre aussi comment ces réseaux sont utiles pour les projets au niveau local, ce que je fais maintenant, c'est d'étudier deux projets, donc un en Allemagne à Dresde et un autre en Italie à Modena, qui font les deux parties du réseau Trans-Europal, mais d'autres réseaux aussi. Donc en Allemagne, c'est un projet qui s'appelle Zentralberg, et que c'est un projet de logement partagé avec un centre culturel. Et aussi, ils font partie d'un, c'est pas totalement un réseau, mais une organisation au niveau national en Allemagne qui s'appelle Stiftung Trias, une fondation, qui s'occupe du logement partagé et donc qui donne des soutiens financiers et aussi du soutien en termes de connaissances sur comment développer ces projets et qui a des dizaines, des centaines de projets de logement partagé en Allemagne avec une idée de enlever les espaces urbains au marché immobilier et donc de le garder du marché immobilier. De l'autre côté, il y a Obestlab à Modena qui fait partie de Trans-Europol et de deux autres réseaux, donc CivicWise, qui c'est un réseau global d'initiatives civiques de Civic Innovators, ils s'appellent eux-mêmes, et du réseau dont je parlais avant, donc c'est un réseau de régénération urbaine à base culturelle en Italie qui s'appelle lo Stato dei Luoghi, qui veut dire l'état des lieux, et qui est né il y a 3 ans. Donc c'est tout jeune. Et donc l'idée, c'est de comprendre comment ces réseaux vivent dans les projets locaux. Mmh. Comment ils se matérialisent dans les projets locaux et comment les projets locaux nourrissent le réseau.
0: Oui. Et alors, du coup, qu'est-ce qu'on... Donc... vous disiez, on échange des idées à travers ces réseaux. Est-ce qu'on échange d'autres choses? Est-ce qu'on échange, je sais pas, de l'argent, des salariés? Est-ce qu'il y a des... je pense par exemple à Plateau Urbain et Comuna, donc coopérative française et une ASBL belge, qui, elles, ont fait un programme entre elles qui s'appelle Erafriche, pour échanger des salariés pendant quelques temps pour comprendre un peu comment fonctionnent les autres. Qu'est-ce qu'on fait à part discuter dans ces réseaux?
1: Ça change beaucoup d'espace en espace parce que chaque projet utilise le réseau en fonction de ses besoins locaux. Mmh. Et donc, je peux faire un exemple de Interzona, le projet où j'étais parti à Vérone, qui était aussi parti de Trans-Europol. Et nous, on était tous volontaires. il y avait personne de payé, personne n'était salarié par le projet, mais on utilisait Trans-Europol pour avoir une légitimité internationale au niveau politique avec la ville et pour apprendre par des autres expériences. Donc on a fait beaucoup d'échanges avec des autres initiatives, mais aussi dans le réseau, il y avait beaucoup d'initiatives qui faisaient des projets européens, donc des Horizon, des Creative Europe. Et par contre, Trias, c'est une organisation qui se base surtout sur une dimension financière. Et donc il y a une idée de mettre en commun les valeurs immobilières pour aider des autres projets qui se développent dans ce sens-là.
0: On a l'impression que, et ça recoupe avec ce que vous disiez en début d'émission, finalement, ces endroits sont des endroits qui n'ont pas directement, ou n'ont pas premièrement une ambition politique, mais que en se regroupant à l'échelle européenne, ça fait un petit peu comme un archipel qui peut alors revendiquer une dimension politique, revendiquer un autre rapport à l'immobilier, à la propriété privée éventuellement, etc. Est-ce que c'est à ce niveau-là que les lieux acquièrent une dimension politique? Vous parlez de légitimité, quoi de plus politique justement que le fait d'avoir une voix légitime dans un espace?
1: Tout à fait. Ça c'est pas seulement au niveau européen, mais aussi au niveau national. Par exemple, une idée qui c'est très commune, c'est que ces réseaux servent seulement à changer d'idée. Mais par exemple, le réseau dont je parlais avant en Slovaquie, qui s'appelle Antena, c'est un réseau de centres culturels indépendants, il a été créé pour faire du lobbying avec le ministère de la Culture. Et ils ont eu beaucoup de succès avec ça, parce que le ministère de la Culture a créé une nouvelle institution qui s'appelle le Fonds Slovaque pour les Arts, qui a un programme de financement pour les centres culturels indépendants. Et donc, ce qu'ils ont fait, c'était pas politique stricto sensu, c'est pas, ils n'ont pas engagé avec les partis politiques, mais ils se sont mobilisés pour obtenir des changements au niveau institutionnel. Et je dirais que ça, c'est un retournant à l'idée initiale d'initiative citoyenne. Ce qu'ils font au niveau politique, c'est pas partisan, c'est pas lié au parti, c'est pas lié au syndicat, mais c'est l'idée de faire du militantisme en façon différente. Et donc de promouvoir des façons différentes de faire institution, de faire de gérer la société. Et ça se passe aussi par se fédérer au niveau sovereign local en réseau, et en promouvant aussi des relations avec les administrations publiques.
0: Alors, on va revenir dans la troisième partie de l'émission sur justement ces relations avec les administrations publiques. En attendant, on va marquer une deuxième pause musicale en écoutant sur Cause Commune More du groupe Low.

0: De retour sur Cause Commune pour la dernière partie de Ainsi va la ville. Je voulais lire aux auditeurs un bref extrait d'un texte de Michele B, qui est donc un ami de Francesco, sur le commun et les tiers-lieux. Ce qui caractérise surtout les tiers-lieux, c'est qu'ils ne sont pas totalement organisés, sans pour autant être chaotiques. Ce sont des espaces d'indécision, où tout n'est pas déjà décidé et où de nouvelles décisions peuvent toujours être prises sur le terrain. Cette ouverture ménage une place pour l'inédit, ce qui en fait un refuge privilégié pour toutes sortes de diversités. Cependant, lorsqu'un processus ouvert arrive à maturité, ces traits d'indécision risquent presque inévitablement de se restreindre. Avec le temps, tout mouvement tend à se raidire et à s'institutionnaliser. Donc ce texte paru dans le cadre justement du réseau Trans-Europe Alès qui donc publie régulièrement des textes et beaucoup de textes théoriques, met en avant l'expérimentation et l'institutionnalisation des tiers-lieux comme un peu deux faces d'une même médaille, alors que pourtant on pourrait penser que a priori il s'agit de deux phénomènes contradictoires. Est-ce que pour vous, les Francesco Campagnari, est-ce que pour vous les tiers-lieux c'est justement porte en eux c'est toujours ces deux phénomènes?
1: Je pense que toute activité sociale amène ces deux aspects ensemble. Parce qu'on est toujours confronté avec des différentes situations dans notre vie, au niveau individuel et au niveau social, et on a deux possibilités. Donc la première, c'est de faire les choses comme on a toujours fait, et donc d'utiliser les routines qu'on a déjà, les règles qu'on a déjà, et d'autre côté, on a la possibilité d'expérimenter. Chacune des deux a des problèmes. Donc la première, c'est d'utiliser les règles qu'on a déjà, et ce que c'est bien, c'est qu'on les connaisse déjà. Et on a la possibilité d'avoir une stabilité au long terme. De l'autre côté, l'expérimentation nous donne la possibilité de générer des façons de faire qui peut-être soient plus efficaces, qui peut-être soient plus libres aussi. Et les tiers-lieux, quand ils sont nés, ils avaient investi toute leur énergie sur l'expérimentation. Pourquoi? Parce qu'il n'y avait pas des règles, il n'y avait pas de routines sur comment développer ces projets. Et donc, ils étaient toujours en changement. Donc, par exemple, le projet que j'ai étudié en Slovaquie, quand ils ont commencé, ils étaient des teenagers, ils n'avaient pas de connexion avec des autres acteurs culturels dans leur ville ou dans la Slovaquie. Et ils ont appris en prenant partie au réseau Trans-Europal. Et donc ils ont pris une inspiration en Italie, une inspiration en France, un autre en Allemagne, et ils ont fait du bricolage. Aussi on pourrait dire des règles de comment transformer les espaces urbains.
0: Oui, parce que vous décrivez même dans vos recherches que les tiers-lieux peuvent être aussi des zones franches ou des zones où on peut s'affranchir des règles, y compris des zones où les pouvoirs publics acceptent qu'on passe outre certaines règles et que c'est ça aussi qui donne leur identité au lieu.
1: Oui, ça c'est ce qu'on pourrait lier aux valeurs politiques et sociales des tiers-lieux ou des projets de régénération urbaine, comment on les appelle en général. En Italie et en notre espace et entre pays, l'idée c'est d'avoir des espaces d'expérimentation constantes. Mais ça c'est très difficile parce que ça nous demande beaucoup d'énergie.
0: Oui, c'est épuisant. Et d'ailleurs, vous citez le fait que, enfin, une des faiblesses que vous mentionnez de ces lieux, c'est que au bout d'un moment, ça peut devenir des institutions limite dangereuses pour celles et ceux qui travaillent dedans. Vous parlez de phénomènes de burn-out, de sur-travail. Ça, c'est quelque chose que vous avez remarqué partout?
1: Oui, malheureusement, oui. Dans les expériences les plus longèves,
0: les plus longues.
1: Les plus longues, ouais, ça se passe souvent. Il y a des exceptions, bien sûr. Mais cette idée, ça dérive de mon expérience personnelle. Parce que Interzona avait perdu son lieu. On avait été viré après 25 ans de notre espace. Et on était en train de trouver de nouvelles façons de gérer un espace, de trouver un espace, de mener l'association. Et souvent je proposais des choses dans le CA, je disais ouais on pourrait faire ça, on pourrait faire autre chose, et ça c'était le moment où j'étais en train d'écrire ma thèse, et à un certain moment quelqu'un m'a dit on a toujours fait comme ça, et ça c'est le mot clé de l'institutionnalisation et de l'usage des règles qu'on avait dans le passé. Aussi parce que ces règles ne sont pas vraiment les règles qu'il y avait dans le passé, mais l'idée qu'on a des règles qui étaient là.
0: Mais alors du coup, l'institutionnalisation, qu'est-ce que ça veut dire ?
1: Donc voilà, ça c'est une très grande question.
0: Parce que c'est quelque chose qu'on entend souvent, voilà, eux ils sont institutionnalisés, mais au fond, ça revient à quoi ?
1: On pourrait dire que l'institutionnalisation, c'est la formalisation des règles à l'intérieur d'un contexte social, dans notre discours public, dans notre de la façon dont on en parle communément. Pour institutionnalisation, nous disons que c'est des mouvements, des organisations qui se sont liées à des administrations publiques et qui ont pris les règles de l'institution publique. Donc, par exemple, on s'est institutionnalisé parce qu'on s'est lié au pouvoir public, on s'est lié à la mairie, on s'est lié à la région. Mais ce que je dis dans ma thèse et dans ma recherche, et que toute la sociologie néo-institutionnaliste dise, c'est que les institutions ne sont pas forcément seulement les administrations publiques, mais il y a beaucoup d'autres institutions dans notre société. Et ce que je dis, c'est que ces tiers-lieux peuvent aussi être des institutions eux-mêmes, et avec un certain niveau d'autonomie et avec des façons péculières, en faisant du bricolage, comme je disais avant, entre des différents environnements institutionnels. Donc, par exemple, en Slovaquie, ce qui s'est passé, c'est qu'ils ont développé une nouvelle façon de gérer ces espaces qui n'était pas là avant et qui n'est pas aussi trop liée à un environnement institutionnel de l'État. En France, par contre, il y a aussi une dimension de connexion avec les pouvoirs publics, parce que les pouvoirs publics, ils avaient déjà investi sur la culture et sur la connexion entre la culture et la ville. Et donc, c'était une connexion très importante et stratégique pour eux, à laquelle ils se sont attachés. Et donc, la connexion en termes de recevoir de l'argent, recevoir du soutien, il les a aussi amenés à intégrer dans eux-mêmes des façons institutionnelles liées à l'administration publique.
0: Alors, vous parlez pour ces lieux d'institutions alternatives, et si je comprends bien, l'institutionnalisation, c'est le fait d'intégrer des normes d'action qui soient écrites à l'avance et qui donc donnent un cadre dans lequel on agit, c'est ça ?
1: On pourrait dire que donc avant tout, l'institutionnalisation, c'est pas un projet qui termine avec la création d'une institution, mais c'est quelque chose qui se continue et qui se répète toujours. Mm-hmm. Okay. Donc, ce qu'on pourrait dire, c'est que le procès d'institutionnalisation, c'est un procès où on a des règles qui se reproduisent dans l'organisation. Et ce que, par exemple, s'est passé en Slovaquie, c'est qu'ils ont fait eux-mêmes les règles dans l'organisation, qui maintenant, c'est des règles institutionnalisées par eux-mêmes et socialisées aussi au niveau social, au niveau national. Et ce sont des règles aussi liées à l'idée d'incertitude. Donc, ils se gèrent eux-mêmes. Ils ont des façons de s'organiser qui sont liées à l'idée d'avoir une autonomie personnelle, mais ce n'est pas libre. Ça, c'est le point central. C'est pas
0: libre au sens chaotique ou anarchiste, c'est ça ? Parce qu'il y a des règles.
1: Il y a des règles. C'est pas possible d'être autonome comme tu veux. Tu dois être autonome de la façon dont l'organisation te demande de l'être.
0: Mais pour autant, donc ça voudrait dire que l'institutionnalisation des tiers-lieux, c'est juste le fait que ce sont des endroits qui produisent un corpus de règles et de vie en société, mais qui ne sont pas forcément les mêmes que celles des acteurs publics ou des financeurs privés. Il n'y a pas de correspondance entre les deux.
1: Pas forcément. Ça peut passer, bien sûr. Mais pas forcément, aussi parce qu'on a beaucoup d'institutions différentes dans notre société. Donc, si je pense aussi au militantisme, c'était une institution, une façon de faire société qui est en baisse maintenant. Mais ça pourrait être aussi partie d'un centre culturel, un tiers-lieu, voilà. Donc, c'est toujours lié à l'idée de qui sont notre référence, qui est partie de notre réseau, qui est partie de notre constellation de références.
0: Et donc c'est à ce titre qu'on pourrait accepter l'idée d'une institutionnalisation expérimentale, c'est-à-dire un ensemble de règles qui favorisent finalement l'expérimentation. Je crois que c'est ce que vous développez également dans votre thèse.
1: Ça c'est au niveau normatif, au niveau de ce que je voudrais, ça c'est ce que je propose, ça c'est ce que je pense que ce serait bien dans notre ville d'avoir, donc d'avoir une dimension toujours expérimentale et de changement des façons dont on s'organise, on gère la société. D'autre côté, ça a besoin de beaucoup de ressources pour se développer, beaucoup de ressources cognitives surtout, et de patience. Mais c'est l'idée que toute chose peut être changée si on le veut. Mais ça, c'est... J'ai aussi changé un peu d'idée d'après ma thèse. Parce que j'ai réalisé du fait que c'est très difficile de faire ça.
0: Alors, qu'est-ce qui, peut-être pour terminer, comment est-ce que vous vous en êtes rendu compte et qu'est-ce que vous espérez aujourd'hui pour ces lieux, pour ces réseaux et comment vous voyez leur avenir?
1: Ce que j'espère, c'est que d'un côté, il y a une nouvelle démarche politique, donc une prise de conscience aussi du besoin de parler un langage politique. Aussi parce que je pense que ces espaces-là ont une légitimité au niveau local, de mobilisation de la société et des habitants, et les habitants de lieux et les habitants de la ville autour de ces lieux. Et de l'autre côté, un effort de se innover constamment, d'expérimenter et de ne jamais de ne jamais dire on a toujours fait comme ça, on va continuer comme ça. Ça marche, on va continuer comme ça. Ça marche, ok, on va changer.
0: Ce sera le mot de la fin. Merci beaucoup Francesco Campagnari d'avoir participé à Ainsi va la ville aujourd'hui. Ainsi va la ville, c'est donc fini pour aujourd'hui. Nous nous retrouverons bientôt pour un nouvel épisode sur Cause Commune, 93.1 FM en Ile-de-France et en DAB+ pour les radios les plus récentes, ainsi qu'en podcast sur cause-commune.fm. 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Merci à Olivier de m'avoir aidé à préparer cette émission. 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Au revoir Francesco.
1: Au revoir.

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0: Nous sommes sur Radio Cause Commune 93.1 FM et vous écoutez Des Formes Utiles, l'art et ses récits. Je suis en compagnie de Mathilde Capone pour la deuxième partie de notre entretien. Mathilde Capone vit au Québec, à Le Soi dit Montréal. Elle est cinéaste, militante, animatrice en éducation populaire. Son film documentaire « Éviction » sera projeté le 17 novembre prochain au MK2 Beaubourg dans le cadre de la 30e édition du festival Chéri Chéri. Si dans la première partie de notre dialogue, nous avons parlé de ses questionnements et recherches, de son choix de vivre au Québec, essayer de comprendre comment devient-on Mathilde Capone, dans cette deuxième partie, tout en continuant à parler de sa recherche, nous allons parler de ses engagements, actions et activités militantes, de sa création d'outils pour façonner d'autres possibles. Bonjour Mathilde. Pour revenir aussi au cinéma, en parallèle et après ta maîtrise en anthropologie sociale, tu as suivi plusieurs formations sur des logiciels de traitement de l'image, sur l'écriture de scénarios, sur le montage. À quel moment as-tu su que le cinéma sera un de tes outils de travail? Et pourquoi le cinéma comme outil de recherche?
1: Bonjour! Ben en fait, moi, quand je suis arrivée ici, la première année, je me disais, j'étudiais en droit, mais c'est intéressant, mais quand j'étais en France, j'étais quand même une enfant assez obéissante, dans le sens où j'étais très travailleuse à l'école, j'avais envie de réussir, j'étais quand même prise dans un système de performance et aussi de compétition, parce qu'en fait, on grandit dans un système éducatif extrêmement compétitif aussi. Et le fait d'arriver ici, ça m'a fait énormément de bien d'avoir rencontré beaucoup de gens ici qui m'ont amenée à me positionner politiquement contre beaucoup de choses. Je travaillais quand même pour l'université, mais je mettais beaucoup moins d'attention. Puis, notamment à cette époque-là, j'ai commencé à faire des ateliers de photographie. Dans les dernières années, avant que j'arrive ici, je faisais beaucoup de photos. Et j'ai pris donc des ateliers de photos et finalement, je me suis procuré une caméra pour la photo, mais qui aussi filmait. Et le premier, et c'est intéressant d'ailleurs parce que ça fait quand même du lien avec Éviction d'une certaine manière, et la première fois que j'ai commencé à filmer quelque chose, c'est que j'habitais dans un grand lieu collectif. On était 13 à habiter là, il y avait beaucoup de chambres, beaucoup de monde, et c'était un lieu d'organisation. C'était quand même le bazar un peu là, mais c'était un lieu d'organisation, un lieu alternatif, à la fois un peu hippie, à la fois un peu d'organisation politique aussi, un peu plus anarchiste. Et j'ai été fascinée par les personnes que je rencontrais et j'ai commencé à filmer un peu dans le quotidien. Je filmais les gens dans leur chambre qui faisaient des affaires ou des moments collectifs, des rencontres. Et j'ai fait un petit montage à partir de ça, mais j'ai appris complètement toute seule à filmer. Là, j'en ai fait un petit film. Et après, dans le cadre de ma maîtrise en anthropologie, j'ai fait deux cours où je pouvais rédiger moi-même quelque chose sur un sujet. Et j'ai décidé d'à la fois rédiger quelque chose et à la fois faire un film. Et le film, c'était sur l'alimentation alternative. Et je filmais des gens qui faisaient de la récup dans les poubelles, en fait, des supermarchés, parce qu'évidemment, il y a énormément de gaspillage de nourriture. Et les supermarchés jettent de la nourriture qui est encore extrêmement bonne, et parce que la date de péremption est passée. Moi, je fais toujours partie de communautés qui font beaucoup ce qu'on appelle de la récup, du dumpster diving, et pouvoir, par exemple, faire de la bouffe pour des manifs, mais aussi juste nourrir les gens et redistribuer dans les colocations, dans les habitations, des gens autour de nous, pouvoir vivre avec moins d'argent, en fait. Donc, j'ai fait un petit film là-dessus. Et puis, dans le courant de ma maîtrise, j'ai travaillé sur les processus de résistance des Innus de la communauté de Pessamit face à la violence systémique. C'est un sujet extrêmement large. Je le referai, je prendrai un sujet un peu différent, mais je suis allée vivre pendant 4 mois dans la communauté de Pessamit. Et ça, c'est sûr que ça a bouleversé ma vie, ça a changé ma vie. Parce que j'ai appris énormément et je suis énormément redevable et reconnaissante de toutes les personnes là-bas qui m'ont accueillie et qui m'ont partagé un morceau de leur histoire, de leur intimité, de leur vie, de leur cœur, de leur famille. J'ai habité là-bas pendant 4 mois et je suis revenue à chaque année ou aux 2 ans depuis. Ça, c'était en 2013. Et je me disais, mais il faut absolument que je trouve un moyen de redonner aux gens quelque chose face à tout ce que les gens m'ont donné. Un mémoire à l'université, il y a très peu de personnes qui vont le lire. Évidemment, j'ai aussi été très rapidement traversée par toute la question de l'origine coloniale de l'anthropologie, mais aussi des dynamiques actuelles de colonisation qui perdurent dans la discipline. Et encore une fois, en tant que personne allochtone qui va faire une recherche dans une communauté autochtone, c'est C'était il y a 10 ans aussi, là. Je ne sais pas si je le referais aujourd'hui, là, de la même manière en tout cas. Même si moi, ça a bouleversé ma vie et ça m'a permis de comprendre plein de choses. Et ça a réellement eu un impact sur comment je me suis organisée politiquement par la suite. Mais c'est sûr que c'est, encore une fois, savoir d'alloctone qui est produit sur des communautés, des nations autochtones. Et ça pose beaucoup de questions sur comment ça reproduit des schèmes coloniaux. Mais bref, moi, j'étais là et je cherchais un moyen de redonner quelque chose face à cette communauté, face aux personnes qui m'avaient accueilli, qui avaient accepté de me rencontrer et de participer à ma recherche. Mais déjà, j'ai choisi aussi dans mon mémoire de morceaux d'entrevues. Moi, j'ai retranscrit l'ensemble de mes entrevues que j'ai faites. J'ai fait une vingtaine d'entrevues durant ce terrain-là et j'ai retranscrit l'ensemble de ces entrevues et j'ai proposé à chaque personne que j'avais rencontrée de lui redonner le verbatim de l'entrevue, pour que ça puisse être aussi quelque chose qui fasse partie de la mémoire, des archives de la personne. Et je me souviens notamment une personne qui a été extrêmement touchée de ce travail-là et du fait que je lui redonne cet écrit. Mais dans mon mémoire lui-même, j'utilise beaucoup, beaucoup de citations, mais de citations longues, et je ne touche pas du tout au texte. C'est pour ça que le mémoire est assez long. J'ai vraiment fait le choix de laisser la parole se déployer, même si évidemment j'en dis quelque chose, puisqu'il y a quand même ce devoir-là d'analyse autour des propos et d'arriver vers une pensée dans un mémoire. On ne peut pas s'en défaire complètement, mais j'ai quand même fait le choix de laisser des longs morceaux de parole. Et aussi, je cherchais une autre manière de rendre aux gens qui m'avaient accueilli un morceau de ce travail-là que j'avais fait. Et donc, j'ai décidé de filmer pendant mon terrain. Et je faisais donc d'abord des entrevues audio avec les gens. Et les personnes qui étaient d'accord, je retournais les voir et je les filmais. J'étais là avec ma caméra toute seule. Ça manquait vraiment de technique. Mais au niveau du fond, c'était quand même extrêmement intéressant parce que j'ai réussi à récolter des paroles incroyables de gens qui se sont livrés, qui m'ont raconté leur histoire. Et à partir de ce matériel-là, j'ai monté un film, encore une fois toute seule. Alors évidemment, le résultat, comme je disais, ça laisse à désirer au niveau de la technique, là, parce que je n'avais pas encore une vision en termes de forme, je n'avais pas de vision cinématographique qui était déployée. Mais j'ai gravé des DVD pour chaque personne qui avait participé et je suis retournée à Pessamit et j'ai regardé avec chaque personne le film. On l'a regardé ensemble et là, j'ai pris des commentaires, j'ai noté des choses que les gens me disaient et j'en ai refait une nouvelle version que j'ai renvoyée aux gens après. Donc, qui est la version finale. Et ce que j'ai beaucoup aimé dans ce processus-là, bah, c'est que déjà, bon, les gens ont adoré, je pense, se voir et qui est comme quelque chose, une trace, quelque chose qui reste de mon séjour. Mais aussi, il y a notamment une personne qui m'a dit: Ah, c'est fou, cette personne-là, je ne savais pas qu'il pensait ça. Bah, ça me donne envie d'aller lui parler. Il y avait beaucoup de conflits dans la communauté de Pessamit, qui est aussi dû, bien sûr, à des dynamiques d'imposition de systèmes coloniaux, là, et la détérioration, en fait, de modes d'organisation, de modes de vie traditionnels qui ont été détruits. Le fait que cette personne-là me dise: Ah, l'autre personne qui voyait à l'écran, finalement, on a l'air d'avoir des avis semblables, ça me donne envie d'aller lui parler. Ça, pour moi, ça a été une grande réussite de me dire: Ah, il y a quelque chose qui se passe à travers ce processus-là, qui, j'espère, a un impact positif. C'est minime, évidemment, c'est tout petit, hein, mais c'est sûr qu'il y avait quelque chose là qui m'a intriguée, qui m'a intéressée face à la force d'un documentaire finalement. C'est ça la première chose que j'ai fait au niveau du film, le point d'entrée, je dirais.
0: J'ai trouvé un poème que j'aimerais lire. Je pense que c'est un bon moment. Il s'appelle Toundra, bâton à message, à Joséphine Bacon. Tu as vu naître ma famille. J'écoute ton cœur. Le tambour rythme ma vie. Je vis au présent le passé des ancêtres. Je sens le maître des animaux de mes grands-pères chasseurs, les berceuses anciennes de mes grands-mères. Je l'évite. Mes pas se laisse porter sur le lichen qui nourrit Papa Cacique. Les fleurs se transforment en de petites baies aux couleurs rouges, jaunes. Le noir est le sommeil qui donne forme à mes visions. La tradition orale rassure mes peurs de blanc mémoire. À la tombée du jour, j'attends le cercle de la vie. Je ne suis pas l'errante de la ville, je suis la nomade de la toundra. Tu fais des films documentaires? On peut voir plusieurs de tes courts-métrages sur des plateformes comme Passevoix. Tu as réalisé un film Parole d'Innu et participé du projet Déterminé, consistant en une trentaine de courts-métrages documentaires co-réalisés sur les réalités autochtones au Québec. Tu fais des films documentaires, La mémoire collective semble orienter une partie importante de ta recherche. Que veux-tu retenir? Que doit-on retenir?
1: Beaucoup de choses, j'imagine, mais j'ai quand même commencé mon parcours en étudiant en droit. Je pense que la question de la justice et de la lutte contre les injustices au sens large a toujours été quelque chose qui m'a portée. C'est sûr qu'avec le temps, la pensée politique s'est affinée. Je pense qu'il y avait quelque chose qui était en moi, qui était déjà là, sur cette question-là. C'est sûr que la question de la mémoire, c'est quelque chose qui me fascine et qui à la fois me fâche, dans le sens où j'ai toujours été terrorisée par ce qui relevait du mensonge. Et c'est pour ça que je disais tantôt, je ne crois pas à la vérité parce que je crois en plusieurs vérités, mais il y a des vérités, il y a des lumières qui doivent être faites sur des événements. Et il y a aussi des réalités qui existent, qui sont tangibles et qui ne sont pas juste par le regard de quelqu'un qu'elles existent, mettons. Et il y a quelque chose dans le fait que l'histoire est toujours racontée par les gagnants, par les gens qui ont le pouvoir, par les gens qui ont le capital pour pouvoir écrire, pour pouvoir être lu aussi. Tu sais, parce qu'il y a écrire, mais il y a aussi avoir une visibilité. Ce n'est pas la même chose, là. Finalement, tu peux écrire tout ce que tu veux, mais si tu n'es pas lu, quel impact est-ce que ça va avoir? Puis ça, c'est un peu toute la tragédie finalement des artistes qui ne sont pas vus ou dont le travail n'est pas regardé. D'ailleurs, c'est pour ça que moi, je me bats pour créer des films et des projets qui essayent de révolutionner un peu le monde. Mais finalement, je me bagarre quand même aussi pour les distribuer parce que je ne veux pas m'arrêter à, bon, ben moi, je réalise. T'sais. Puis, à quelque part, de plus en plus, je vais dire que j'ai une pratique artistique, mais j'ai vraiment de la misère avec le terme artiste. Pareil, là, les artistes me gossent honnêtement. Genre, je suis comme. Ou en tout cas, la dépolitisation des artistes me gosse beaucoup. Moi, je ne veux pas produire de l'art pour produire de l'art ou produire des écrits pour produire des écrits. Ça ne m'intéresse pas vraiment. Donc, il y a quelque chose de profondément ancré politiquement ou activiste dans ma pratique, dans mon cinéma aussi. Et c'est vrai qu'il y a quelque chose autour de la diffusion, de la distribution. Et ce n'est pas forcément pour distribuer mon propre travail. D'ailleurs, les premiers courts-métrages que j'ai faits, toute la série de Déterminés n'est pas signée. Y a pas de... Mon nom n'apparaît nulle part et je suis tout à fait à l'aise avec ça. L'anonymat était plus important pour moi à ce moment-là. Je n'avais pas envie de m'approprier quelque chose. Je n'avais pas envie de capitaliser dessus. Je n'avais pas envie d'en recevoir des avantages ou des bénéfices. Et c'est d'ailleurs pour ça que toute la capsule de Déterminé, c'est juste signé par des collectifs. Tu sais, c'est une réalisation du projet Déterminé et c'est un montage du projet Accompagnement Solidarité Colombie qui est le collectif qui a chapeauté Déterminé. Donc on a voulu mettre tous les noms collectifs partout sur le générique, mais jamais nos noms personnels. Et je suis toujours à l'aise avec ça. Il n'y avait pas d'intérêt à ce moment-là, en tout cas, à porter à travers mon nom certains projets qui en fait étaient aussi des initiatives collectives, même si. Déterminé, c'est sûr que ça a été 2 ans de ma vie où j'ai travaillé à temps plein là-dessus, hein, en fait, à ce que le projet puisse voir le jour, à penser le politique derrière. On est quand même un des premiers projets ici à avoir relié des questions par rapport à l'extractivisme, donc lutter contre l'exploitation des ressources naturelles à partir de minières, de pétrolières, mais aussi de transport du pétrole, d'hydroélectricité, de foresterie. Même on pourrait rentrer l'agriculture intensive là-dedans. Et donc, c'était de penser des analyses féministes par rapport à l'exploitation des ressources, et c'était en fait de dire, bon ben, comment est-ce que les femmes et les personnes oppressées de par le genre sont en première ligne à la fois des combats par rapport aux luttes contre l'extractivisme, mais aussi comment est-ce qu'elles sont les premières touchées par l'exploitation des ressources et par les destructions environnementales. Donc c'était vraiment d'allier des analyses féministes avec des analyses écologistes finalement. Et on a été un peu dans les premiers, ici en tout cas, même si évidemment il y a plein de gens qui, sans le nommer comme tel, avaient développé des analyses là-dessus depuis des années, mais on a été quand même, les premiers à monter en tout cas un projet d'éducation populaire qui essayait d'allier ces thématiques-là. Pour moi, il y a la question de la colère là face à ce qui est mal représenté, mais ça, c'est quelque chose qui m'a toujours habité. Il y a toujours eu cette envie de vérité, cette envie que lumière soit faite sur les choses. Et à travers le temps, à travers l'exploration d'une certaine pensée politique qui s'est mise en place, il y a vraiment eu cette envie que des mémoires collectives soient faites sur des choses et de donner la parole à des communautés exclues, des communautés marginalisées, qui en ont peu, de participer à ce processus-là, de faire mémoire ensemble, d'écrire, de relater des choses et de donner une place dans l'espace public aussi à des groupes et des communautés qui en ont peu, d'être une sorte de vecteur, d'être une sorte de pont, en fait, encore une fois, de pont comme une forme de vecteur de transmission. Je pense que j'ai attelé mon travail, mon corps, ma personne à essayer de faire ça. C'est pas juste ça que je fais, évidemment, mais il y a aussi ça.
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0: au moment où on dit donner la parole, j'avais lu ça, une association qui donne la parole au peuple autochtone du Québec. Au moment où tu donnes la parole, tu as déjà un privilège.
1: Bien sûr.
0: C'est un peu comme si nous, on l'a, on vous la donne, on vous la reprend peut-être. On est dans une position... Comment ça se passe? Comment vous faites quand vous donnez la parole? Vous allez comment? Vous allez vers qui? Vous choisissez comment les sujets?
1: Là, tu parles par rapport au projet déterminé ou
0: oui.
1: En général?
0: Oui, en général. Mais bon, je ne sais pas si on aura le temps.
1: Ben, c'est sûr que c'est hyper compliqué dans le sens où, comme tu le dis, c'est déjà avoir un privilège de pouvoir dire ça. C'est vrai qu'il y a... On est déjà dans une... C'est-à-dire que...
0: Il y a un déséquilibre.
1: Cette phrase... C'est un déséquilibre, exactement. Ça contient intrinsèquement la contradiction même de qu'est-ce qu'on ne veut pas produire.
0: Oui.
1: Donc, c'est hyper compliqué. Moi, je pense qu'on peut mettre en place certaines choses pour essayer de contrer ça, mais on ne peut pas se défaire entièrement de nos privilèges. C'est comme un peu avec le travail du projet Accompagnement Solidarité Colombie, où on a beaucoup réfléchi à la question de comment transférer nos privilèges. Comment est-ce que des personnes blanches, des personnes canadiennes, peuvent transférer leurs privilèges? Par exemple, en faisant de l'accompagnement international en Colombie et en se mettant en jeu et en disant, ben, en fait, par exemple, et je ne veux pas rentrer trop dans les détails parce que ça serait quand même long d'expliquer toute notre pensée par rapport à la question de l'accompagnement international et du transfert de privilèges, mais c'est le fait de dire, on va travailler avec des communautés, des mouvements sociaux qui nous demandent de l'appui. Donc, ce n'est pas nous qui décidons où est-ce qu'on va aller, mais c'est vraiment, on travaille avec des communautés de base, des mouvements de base. Qui sont en Colombie en résistance pour la défense de la vie, de l'eau, de la justice sociale, de la terre, et qui vont dire, ben, nous, on a besoin de personnes qui viennent nous accompagner pour faire ça, ça, ça, parce que, par exemple, notre vie, notre sécurité est menacée et est en danger. Donc, par exemple, tel leader qui potentiellement pourrait être enlevé ou tué, assassiné par l'État ou par des paramilitaires ou par des entreprises qui investissent en Colombie ou qui sont installés en Colombie et qui, pour beaucoup, sont des entreprises canadiennes par ailleurs. On a besoin d'un accompagnement pour augmenter un peu la sécurité de ces personnes-là. Une personne qui va effectuer un trajet et qui, dans ce trajet-là, il y a un risque pour sa sécurité, pour son intégrité physique. Au tout début, le travail du PASC, c'était vraiment pour des communautés qui s'étaient faites expulser de leur territoire parce qu'il y avait la palme africaine qui s'était imposée, qui s'est installée sur leur terre. Donc, c'est des communautés qui ont été complètement évincées. La palme africaine a été imposée sur leur territoire et c'est des communautés qui voulaient revenir sur leur territoire et qui donc demandaient un accompagnement pour être un peu sécurisés avec des gens qui disent ben, « Nous, on est du Canada, on est des observateurs internationaux et on a par exemple l'ambassade canadienne qui est derrière nous où on a des médias, des journalistes, une communauté au Canada qui va nous soutenir s'il nous arrive quelque chose. » C'est hyper trash parce qu'en fait, c'est de dire que politiquement, de par la société, la vie de certaines personnes vaut plus que la vie de d'autres. Donc, on est en train de jouer avec un système qu'on dénonce. Mais c'est une manière aussi de se mettre en jeu et de dire, bon, bah, en fait, j'en ai un privilège. Qu'est-ce que j'en fais de ce privilège-là? Je peux le mettre en jeu pour le transférer. Est-ce que c'est un réel transfert? Non, bien sûr que non. Mais c'est une manière de faire avec un système de marre dans lequel on est qu'on dénonce. Je ne dis pas que c'est la meilleure manière de faire. Je ne dis pas que c'est la seule. C'est un essai, en tout cas. Peut-être que dans 10 ans, nous-mêmes, on va dire « Ah, on n'aurait jamais dû faire ça ». Je ne sais pas. Il faut toujours avoir des processus d'autocritique face aux mécanismes politiques, aux champs de lutte et à nos manières de faire. Mais ça, c'en est un. Dans le projet déterminé, on voulait donner la parole à des personnes qui résistaient. C'était ça le point de départ. Et c'est pour ça qu'on a fait 30 capsules aux deux vidéos, c'est qu'on voulait que chaque capsule représente la parole d'une personne. On ne voulait pas mixer les paroles tout ensemble, on voulait vraiment que... Bon, après, il y a une capsule où il y a 3 femmes, mais c'est parce que ces femmes-là voulaient parler ensemble, elles voulaient parler à travers 3 générations de la question écologique. Comment est-ce qu'on choisissait? On demandait vraiment aux gens qu'on connaissait et au-delà, on essayait de ratisser large en diffusant le projet et en essayant de trouver des gens qui avaient envie de parler à la caméra et des gens qui avaient des positions qui faisaient du sens un peu avec les nôtres, même si évidemment elles sont toujours différentes. C'est essayer d'aller récolter de la parole de gens qui veulent parler à l'écran de la question de leur lien au territoire, de comment est-ce qu'ils conçoivent ce territoire-là, de comment est-ce que les développements extractifs impactaient leur territoire, comment est-ce qu'ils se mobilisaient contre ça et comment est-ce qu'en tant que femme ou personne oppressée de par le genre, ils étaient particulièrement touchés par les dégâts environnementaux. Évidemment, c'est sûr que nous, après, on s'est posé plein de questions dans les années d'après quand on a fait le montage, mais aussi la diffusion de ces capsules-là, c'était de se dire, mais c'est nous qui décidons finalement dans le montage qu'est-ce qu'on va mettre, qu'est-ce qu'on ne va pas mettre et comment est-ce que c'est extrêmement incohérent avec le point de vue politique qu'on essaye d'avoir, de continuer à avoir un certain pouvoir là-dedans. Donc, c'était vraiment de réfléchir à qu'est-ce qu'on fait avec ce pouvoir. Ce qu'on a décidé de faire, c'est qu'on renvoyait avant, évidemment, toute diffusion aux personnes des capsules et on pouvait essayer de travailler avec elles sur, OK, est-ce que la manière dont c'est monté, est-ce que ça te convient? Est-ce qu'il y a plutôt telle ou thématique dont tu as parlé que tu voudrais plus mettre de l'avant ou pas? Donc, on engageait une discussion avec les personnes qui essayait de contrer un tout petit peu, de manière vraiment minime, le pouvoir qu'on avait, qui était celui de finalement quand même nous être derrière nos écrans en train de faire du montage. C'est sûr qu'à refaire aujourd'hui, peut-être que je ferais ça différemment, peut-être que j'essaierais plutôt de, je ne sais pas, transférer des outils et que les gens fassent eux-mêmes les choses. Mais même à ça, transférer des outils, c'est quand même moi qui décide quels outils je transfère. Fait que c'est comme, il y a toujours, je pense, de l'incohérence. Et puis d'un projet à l'autre aussi, moi, j'apprends et je fais les choses différemment. Après, dans d'autres films sur lesquels j'ai travaillé à l'intérieur de ma communauté, c'est là, cette question-là était plus facile, même s'il y a d'autres questions que ça pose. Mais il y avait quelque chose de parler à partir d'une communauté qui est la mienne. Ma légitimité est tout à fait différente. Oui, je donne la parole, mais en même temps, je prends la parole.
0: D'ailleurs, on revient à ta communauté puisque le film Éviction, dont j'ai parlé au début de l'émission, ton deuxième long métrage documentaire, qui sera projeté dans le festival, je crois que c'est la 30e édition du festival Chéri Chéri à MK2 Beaubourg, le 17 novembre
1: Oui.
0: prochain, à 13h30. Donc, il s'agit d'une communauté queer du centre de l'Incidie, Montréal, qui se fait expulser de son espace collectif après y avoir habité une douzaine d'années. Le film est le récit de cet espace et du devenir de cinq de ses habitants, habitantes, dans leur recherche d'un logement. Mémoire, lieu, personne, tu déroules dans ce film une histoire de la scène queer montréalaise. Il y a la perte d'un lieu collectif, d'un grand espace de vie, d'accueil, de passage, de fête, difficile à remplacer dans un contexte de crise de logement, de spéculation foncière, qui touche non seulement les queers, mais aussi d'autres populations d'ailleurs. Comment est venue l'idée de ce film?
1: C'est intéressant parce que tu vois, aujourd'hui, le film, ce film-là, Éviction, il est vraiment à l'orée entre des questions et des réflexions et des thématiques autour de la crise du logement et aussi autour des communautés queer et des communautés queer, mais aussi des communautés alternatives de vie parce que, bon, Parthenay, c'est le nom de l'espace. Donc, j'utilise souvent le mot Parthenay pour décrire le film parce que c'est le nom du lieu, en fait, où les gens habitaient, les gens qui se sont fait évincer. Et Parthenay, c'était, oui, un lieu queer, mais c'était aussi un lieu où on pouvait vivre autrement. C'est pour ça que ça parle à toutes les gens qui habitent dans des collectifs d'habitation, parce que c'est pas juste quelque chose de queer, mais c'est aussi une manière différente d'être au monde. Le point de départ, pour moi, étonnamment, c'est pas la crise du logement. Le point de départ, c'est j'ai des amis, des gens que j'aime beaucoup, qui habitent dans un lieu qui m'est cher, un lieu, tantôt je parlais de la cartographie, là, du fait que moi j'ai souvent comme un, dans ma tête, j'ai souvent une cartographie mentale des lieux où j'ai habité ou des lieux où j'ai passé beaucoup de temps, des lieux qui me sont chers, des lieux qui sont importants pour moi. Et ben, ce lieu-là, il faisait partie de ma cartographie mentale de la ville de Montréal, du Hochelaga, comme un point de repère, un lieu où je pouvais exister, un lieu où je pouvais aller, un lieu où je pouvais débarquer n'importe quand. Je passais par là et je pouvais m'arrêter pour prendre un café. Un lieu où j'ai pu être hébergée pendant 2 fois 2 semaines, où j'ai pu passer du temps, où il y avait de l'amitié, il y avait une forme de famille, une forme de famille choisie. Et le point de départ du film, moi, c'est la tristesse de la perte de ce lieu-là, en fait. Et comme je le disais tantôt, là, je suis quand même très nostalgique dans la vie, je suis nostalgique des espaces des années 80 que je n'ai pas connus dans les communautés lesbiennes, mais aussi nostalgique des choses qu'on perd, des choses qui n'existent plus, des choses qui se dématérialisent. C'est quelque chose qui m'affecte beaucoup. Et le fait que cet espace-là, qui avait duré 13 ans, n'allait plus exister, ça m'a terrorisée aussi, même si je n'y habitais pas, en fait, même si c'est pas ma maison. Donc, bien sûr, ça a un impact beaucoup plus grand pour les gens que c'est leur maison. Mais il y avait quelque chose de dire, mais on va encore perdre un espace important pour nous. Il y avait un sentiment d'injustice, évidemment, encore de. Il y en a marre, en fait, que année après année, on perd de plus en plus nos lieux d'organisation, nos lieux d'existence et même nos habitations. Donc, il y avait ça. Et il y avait évidemment la tristesse de voir mes amis qui allaient être déracinés.
0: C'est difficile de trouver un autre espace, un grand espace pour se loger pour un groupe un peu marginal, j'imagine aussi, non?
1: Oui, tout à fait. Ben, en fait, ce qui se passe, c'est que on est à Montréal, du Jagué, et au Québec en général, dans ce qu'on appelle le Québec, on est face à une crise du logement monstrueuse aujourd'hui. On parle au Québec, toutes les 6 minutes, il y a un foyer qui perd son logement. On parle d'une augmentation de 14%, je pense, du prix des loyers juste en 2023. Un 3,5. 3,5, c'est un salon, une cuisine, une chambre, une salle de bain. En 2010, ça coûtait 500 $. Aujourd'hui, ça coûte 1 200 $. Il y a énormément de logements abordables qui ont disparu dans les dernières années. Il y a 75% d'augmentation des loyers depuis 2002. Et aussi, il y a 0,46% des propriétaires qui possèdent 31% du parc locatif à Montréal. Donc, c'est hallucinant. C'est
0: Oui.
1: vraiment, on est vraiment face à une petite poignée de personnes qui détiennent énormément de logements. Et on est face à une accélération, en fait. Évidemment, on parle de processus de gentrification depuis des années à Montréal. Il y a des quartiers, comme par exemple le Plateau Mont-Royal, qui était un quartier ouvrier qui s'est énormément gentrifié, qui aujourd'hui c'est devenu extrêmement bobo. C'est le quartier d'ailleurs des Français-Françaises. Il y a beaucoup, beaucoup qui habitent là et qui ont changé drastiquement le visage de ce quartier. Et là, un des quartiers dans lequel j'ai longtemps habité, qui est Hochelaga-Maisonneuve, qui fait aussi face à une gentrification massive depuis plusieurs années. Mais là, on a vraiment une grande, grande, grande accélération depuis, je dirais, 5-6 ans. C'est une gentrification qui s'accélère, qui est de plus en plus violente, qui est de plus en plus drastique, avec une augmentation sans précédent du prix des loyers, avec énormément de spéculation immobilière, c'est-à-dire ce qu'on appelle les flips, là, le fait d'acheter des logements pour faire de l'argent sur le logement sans objectif d'y habiter. Et cette augmentation aussi du prix des loyers fait que dans certains quartiers populaires ou historiquement populaires, on parle de 25% d'augmentation dans les 4 dernières années, quartiers comme Verdun, Hochelaga, le sud-ouest. Donc, c'est des quartiers populaires avec une gentrification très récente, qui étaient des quartiers anciennement excentrés, mais qui ne le sont plus parce qu'ils deviennent aujourd'hui beaucoup plus centraux à cause de la gentrification. Ça, c'est un contexte où ces populations-là, originelles des quartiers historiques de Montréal, vont être expulsées de leur quartier et ils ne peuvent plus habiter sur l'île parce qu'ils ne trouvent plus de logement. Donc, on est aussi en train d'effacer l'histoire. Là, ça fait du sens aussi avec la question de la mémoire, mais c'est que on est en train d'effacer l'histoire et de défaire le tissu social des quartiers. Et donc, on est en train de changer le visage de la ville de Montréal en tant que telle. Évidemment, ça touche toutes les communautés qui sont davantage marginalisées. Donc, ça va toucher des communautés noires autochtones et racisées. Ça va toucher évidemment les communautés pauvres. Et ça va toucher aussi les communautés queer, les communautés LGBTQIA2+, et encore plus toutes les personnes qui se situent à l'orée de ces communautés. Parce que ce n'est pas des vases clos, évidemment, hein. Il y a des personnes qui se situent dans plusieurs de ces communautés-là, et ces personnes-là sont encore plus touchées ou touchées différemment aussi par la crise du logement. Ben, Parthenay, c'était un point de repère, un lieu d'une communauté queer.
0: Pourquoi c'était si important un grand espace pour la communauté queer?
1: Ce que ça fait quand on perd ces espaces-là, c'est qu'on perd des refuges, en fait. Parthenay, c'était aussi un refuge pour plein de personnes. Tu sais, plein de personnes qui pouvaient arriver là, qui par exemple étaient en rupture avec leur famille de sang. Parce que quand tu es queer, même si la situation s'est améliorée, en tout cas ici, ce n'est pas généralisable non plus, même si ça s'est amélioré pour des personnes gays, lesbiennes et aussi des personnes trans. Mais je veux dire, ça reste difficile d'être queer, d'être trans aujourd'hui, même ici au Québec. Des fois, ça amène à des ruptures avec nos familles. Il y a des jeunes qui doivent quitter chez eux très tôt parce qu'ils sont queer. C'est moins présent qu'avant, mais ça l'est toujours. Et donc, les lieux comme Parthenay, c'est des lieux d'accueil, c'est des lieux où on peut se regrouper, où on peut échanger des codes, c'est des lieux de transmission d'une sous-culture aussi, c'est des lieux où on apprend qu'est-ce que c'est qu'être queer, comment draguer, comment prendre des hormones, comment avoir accès à des ressources, quel médecin est trans-inclusif, où est-ce que je peux aller dans telle ou telle clinique pour avoir accès à des soins par rapport à des questions de santé mentale, où est-ce que je peux trouver un psy qui va comprendre un peu les enjeux ou qui va me permettre de me donner les papiers pour que je puisse avoir des hormones. Tu sais, il y a comme toute cette question-là de pratiques sous-culturelles qui pouvaient s'échanger, qui peut s'échanger dans un lieu comme Parthenay. Ce qui est intéressant aussi d'un lieu comme Parthenay, c'est que c'est un lieu en dehors du système marchand. On n'est pas dans un bar, on n'est pas non plus dans le communautaire, qui pourrait être, quand je dis communautaire, c'est l'équivalent de l'associatif en France. Le communautaire est très important, mais on est quand même dans un rapport de service, qui n'est pas la même chose dans un lieu comme Parthenay, qui est une habitation où le rapport de pouvoir n'est pas le même. Ça ne veut pas dire qu'il n'y a pas de rapport de pouvoir, il y en a aussi parce qu'il y en a dans tous les espaces de vie. Vie égale pouvoir et égale résistance aussi, mais il y a quelque chose dans ces lieux-là où on n'est pas obligé de consommer et où on ne vient pas chercher un service permet l'existence de familles alternatives. Et ça, c'est des grands espaces qui le permettent. C'est des grands espaces comme Parthenay où il y avait plusieurs chambres. Il y avait 6 chambres fermées à Parthenay. Il y avait un grand salon double, une salle à manger, une immense cuisine, une cour, une galerie en avant, un immense sous-sol, 2 salles de bain. Tu sais, c'était un grand, grand, grand appartement. Et ce que ça permet, ça, c'est que ça permet d'avoir des énormes parties, parce que Parthenay, c'était une place de party, c'est une place de fête qui regroupait 200, 300 personnes lorsqu'il y en avait. Il n'y en avait pas toutes les fins de semaine, mais il y en avait peut-être 2 gros parties par année, qui est quand même un moment qui était très apprécié par la communauté, qui regroupait plein de gens très différents d'ailleurs. Et c'était aussi un lieu de quotidienneté, un lieu où on pouvait se faire inviter à souper. Ça pouvait être un point de départ d'organisation d'une manif ou d'organisation de l'écriture d'un zine, d'une projection. Tu sais, c'était un lieu de regroupement. Voilà. Et le fait que ce soit un grand espace, ben, ça permet ça. Moi, je pense que les lieux, les espaces vont avoir une influence monstrueuse sur qu'est-ce qui peut s'y passer. Et comment les lieux sont agencés, comment les lieux sont disposés, ça permet ou non l'existence de tel ou tel type de relations sociales et de liens sociaux. Et on est face à des communautés qui ont besoin, qui ont un grand besoin de liens sociaux. Le fait que, là je reviens à la question de la crise du logement, la crise du logement, ce que ça fait aussi en ce moment, c'est qu'on a des grosses entreprises qui rachètent des buildings et qui font ce qu'on appelle, bon, faire comme des rénovictions, c'est-à-dire ils vont évincer les gens et ils vont faire soi-disant des rénovations, mais en fait c'est souvent des rénovations bidons, et qui vont doubler ou tripler le prix des loyers. Mais aussi des entreprises qui rachètent des grands appartements et qui font ce qu'on appelle les subdivisions. Donc, qui vont en fait splitter les grands appartements comme Parthenay pour en faire plusieurs 3,5 ou plusieurs 4,5 pour pouvoir capitaliser dessus, pour pouvoir les louer, déjà les louer plus cher, mais les louer à plus de gens. Et ça entretient une certaine vision de la famille, de la normalité, du système d'organisation sociale où on va louer à des personnes seules ou à des couples avec des enfants. Des couples hétérosexuels avec des enfants ou à certaines formes de familles qui fitent dans une certaine normalité. Mais ce que Parthenay permettait, c'était autre chose, c'était une autre forme de vie, une autre forme d'organisation. Et plus on perd ces grands lieux-là, ben moins on peut exister de cette manière-là. Et quand je dis exister de cette manière-là, et là je reviens à la question du collectif d'habitation, c'est pas juste être queer, c'est aussi ce qui se passait là-bas, c'était aussi de la solidarité matérielle, de la solidarité affective, de la solidarité émotionnelle. C'était de l'entraide, c'était la mise en commun, en fait. C'est comme une grande fratrie.

0: Le film a reçu le prix du public lors des rencontres du documentaire à Le Soi dit Montréal. Si le prix du jury, des professionnels sont importants, le prix du public, c'est une consécration. Comment l'as-tu ressenti?
1: C'est sûr que pour moi, c'était un moment incroyable. Le lancement du film au RIDM, ça a été un moment absolument incroyable. Moi, ce que j'avais décidé pour Éviction, j'avais proposé aux gens de ne pas voir le film avant le lancement et qu'on le découvre tout le monde ensemble, que les protagonistes de l'histoire et l'équipe aussi, à part les gens qui avaient travaillé sur la post-production, tout le monde l'a découvert ensemble au moment du lancement. Donc, c'était un moment absolument extraordinaire. Et aussi, j'avais organisé après ça un micro ouvert à la Cinémathèque qui avait accepté de nous passer une grande salle pour organiser une soirée festive de lancement du film où il y avait plein de gens qui sont venus et le micro ouvert réunissait plusieurs personnes qui prenaient la parole pour parler à la fois de la crise du logement, mais aussi de la question des espaces queer et de l'importance des espaces queer pour la communauté.
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1: Donc, il y avait comme quelque chose d'assez festif et je voulais recréer un moment, en fait. Je voulais recréer quelque chose qui allait permettre de réunir tous ces gens-là qui étaient un an après l'éviction de leur lieu. Et parce que, bon, Parthenay, comme je le dis, c'était un lieu important pour les gens qui y habitaient, bien sûr, mais aussi pour les anciennes personnes qui y avaient habité, mais aussi pour toute la communauté. D'avoir le prix du public au RIDM, c'était extraordinaire. C'était les gens qui sont venus, notamment à la première projection. C'était l'euphorie dans la salle, dans le sens où les gens se voyaient à l'écran, reconnaissaient les lieux, riaient. On voyait nos amis, on se voyait nous-mêmes à l'écran, on voyait notre lieu. Et c'était beaucoup des gens de la communauté, des amis qui étaient présents et des gens de l'équipe du film aussi qui étaient dans la salle. Donc, qui vote pour le prix du public? C'est les gens qui sont dans la salle au moment des projections. Évidemment, il y a quelque chose d'extrêmement touchant que le film ait plu, que les gens qui étaient là aient aimé le film. Ce qui est intéressant, c'est que la deuxième projection, oui, il y avait encore des amis à moi, mais il y avait aussi des gens que je ne connaissais pas, que les gens aussi, à ce moment-là, aient voté pour Éviction. Mais là, c'est sûr que pour moi, pour mon travail, c'est une reconnaissance extraordinaire. Mais aussi au niveau cinématographique, c'est une énorme reconnaissance parce que moi, Éviction, c'est la première fois que là, j'ai un film qui est montré dans un festival de documentaires, donc un festival spécifique documentaire, qui n'est pas seulement LGBT. Même si je trouve ça super que mes films soient diffusés dans des festivals LGBT, évidemment. Parce que La Fabrique du Consentement, il a été diffusé dans beaucoup, beaucoup de festivals, mais beaucoup de festivals qui sont à thématique LGBT. Et donc là, d'avoir un film qui est diffusé dans un festival vraiment de reconnaissance internationale et qui n'est pas spécifique juste LGBT, au niveau de la pratique artistique, de la pratique documentaire, il y a quand même quelque chose de différent pour moi. Et là, d'avoir le prix du public, c'est sûr que c'est une consécration extraordinaire. Et après, quand j'ai fait la sortie cinéma du film ici, dans ce qu'on appelle le Québec, au printemps dernier, évidemment, j'ai travaillé très fort pour que ça puisse arriver. Mais le fait que le film ait reçu le prix du public, ça a facilité mon entrée dans plusieurs cinémas, parce que le film avait déjà une reconnaissance et une notoriété, finalement.
0: Je serais tentée de penser que dans tous les aspects de ton travail, de tes revendications, luttes politiques, tu te positionnes dans une sous-culture, parfois dans une contre-culture. On dit marginal et on pense à quelque chose à corriger presque. Est-ce que la marginalité n'est pas une meilleure position? Pour observer, pour ne pas être récupéré, pour agir, pour rester autre.
1: Tu as tout à fait raison, je me sens faire partie de plusieurs sous-cultures et oui d'une contre-culture, ça c'est certain. C'est sûr, là j'ai parlé beaucoup des communautés queer aussi, mais moi je fais aussi, c'est très clairement partie aussi du large spectre de la gauche radicale, mettons. Fait que c'est sûr que ça me permet de porter des idées, des idéaux, des luttes. Et je pense, comme tu le dis, que la marginalité, c'est être à l'orée de quelque chose qui est un point de départ et une position qui est intéressante pour penser le monde. Je pense qu'à partir du moment où on se fait rattraper par la norme, c'est plus intéressant. Et puis pourtant, c'est contradictoire aussi parce que des fois, on a des objectifs de lutte qui peuvent donner l'impression qu'on approfondit, qu'on va se normaliser. C'est comme par exemple les luttes pour le mariage gay,
0: oui,
1: et lesbien, mettons. Moi, je ne serais pas sortie dans la rue pour ça. Par contre, je vais sortir dans la rue contre ceux qui s'y opposent, tu vois. Dans le sens où, pour moi, ce n'est pas une revendication que je trouve intéressante. Je m'en fiche un peu de me marier. Pour moi, c'est quelque chose de très hétéronormatif. Je n'ai pas envie de cette petite vie normative à être en relation de couple avec deux enfants et un chien et maison à la campagne. Tu sais, c'est pas quelque chose qui me stimule ou que j'ai envie de porter des manières d'être au monde qui sont différentes. Et donc, je pense que dès qu'on est rattrapé par la norme, pour moi, c'est une forme d'échec d'une certaine manière. Mais après, ça n'enlève pas le fait que je pense que ces combats-là sont importants. Là, tu sais, je parle du combat pour le mariage gay et lesbien. Je vais absolument pas cracher sur les gens qui se sont mobilisés pour. Là, tu sais, je veux dire, il y a d'autres combats. Là, tu sais, il faut choisir nos ennemis aussi. C'est un peu comme on va lutter pour l'abolition des prisons, mais pourtant, on va pas être contre l'amélioration des conditions de vie des prisonniers prisonnières. Évidemment, j'ai envie que des personnes qui sont en prison soient dans des conditions qui s'améliorent, même si il faut pas perdre de vue l'objectif plus loin qui est en fait l'abolition. C'est comme toute cette question-là du débat entre réformisme et transformation radicale. Moi, c'est un débat qui m'intéresse plus, en fait. T'sais. Oui, bien sûr, je veux une transformation radicale et profonde, mais est-ce que ça veut dire que je vais m'empêcher de lutter pour des choses qui peuvent paraître réformistes dans l'instant présent, mais qui améliorent la condition de vie des personnes et des communautés? Ben non, je vais complètement être pour ça aussi. C'est une question complexe, mais... En tout cas, pour moi, la marginalité est une revendication. C'est un poids aussi, mais c'est aussi une revendication.
0: Tu es proche d'un cinéma direct, d'observation, militant. Tu penses réaliser un jour aussi des fictions?
1: Eh bien, pour le moment, ce n'est pas la chose qui me tente le plus, la fiction. Je pense que je suis vraiment plus intéressée par le fait de raconter le réel tel qu'il est. Ceci dit, je suis quand même vraiment fascinée par tous les films qui naviguent à l'orée entre la fiction et le documentaire, ça
0: D'ailleurs,
1: c'est
0: c'était
1: sûr.
0: aussi ma question. Est-ce que tu vois une différence entre la fiction et le documentaire? Un réalisateur, Frederick Wiseman, que j'adore, on le présente comme auteur de documentaire, dit que ce n'est pas des films documentaires qu'il fait, que tout se joue au montage.
1: C'est hyper intéressant parce que je suis quand même d'accord avec lui dans le sens où documentaire, c'est toujours un regard. C'est pour ça que moi, je considère que je fais du documentaire d'auteur, dans le sens où je ne crois pas du tout à l'objectivité. Je pense qu'il y a toujours un point de vue subjectif sur une chose et à partir du moment où tu poses un regard, tu n'es plus dans la vérité ultime, en fait. Et là, déjà, je pose un regard, donc déjà, c'est analysé par mon spectre, par mes yeux. Mais là, en plus, je pose une caméra, donc c'est en plus analysé par la caméra à travers mon propre regard. Et là, il y a le regard de plein d'autres mondes qui passent derrière, parce que quand on fait un film, on travaille avec toute une série de gens qui vont apporter leur couleur, leur teinte, leur regard. Je l'ai vu avec Eviction, j'ai eu la chance de travailler avec une équipe absolument extraordinaire, à la fois en production mais aussi en post-production. La personne qui fait le montage d'image, la personne qui fait le montage son, les personnes qui ont fait la musique. Tu sais, c'est toutes des personnes qui ont amené vraiment leur couleur, même la personne à la colorisation, le mixage son. Tu sais, c'est la personne qui a fait le graphisme aussi, qui a choisi comme la police. Ça a créé vraiment comme quelque chose qui fait que c'est... Mais là, peut-être que ça se rapproche un peu plus de la question que c'est un objet d'art, finalement. C'est un objet en tant que tel. C'est un objet qui parle pour lui-même. C'est un objet qui nous dépasse. C'est aussi... Moi, je le dis souvent à mes protagonistes dans Eviction parce que c'est sûr que c'est quand même quelque chose de se voir représenter à l'écran, puis d'avoir sa vie exposée, son intimité dévoilée. Mais oui... Mais finalement, c'est des fois je leur dis, mais c'est plus vous. C'est vous, mais c'est plus vous. C'est dans le sens où vous êtes devenus des protagonistes parce que vous avez montré une partie de votre vie qui est une fraction de vérité à un moment X donné, mais qui est à travers le regard de plein d'autres mondes. Là, ça tend à dire que ce n'est pas vraiment. Il y a une différence entre peut-être documentaire et documenté. Le travail que je fais là encore plus avec le film, c'est vraiment plus un regard d'auteur sur une situation, une vérité, une existence. Et je pense que ça, peut-être, ça fait que dans ce qu'on appelle documentaire ou fiction, peut-être que ça brouille les cartes et ça brouille les frontières. Mais je ne pense pas que je fais de la fiction. Vraiment, je ne fais pas de la fiction parce que je raconte aussi des choses qui existent avec des perspectives de transformation sociale et politique. Et donc, c'est pour ça que je ne pense pas que je m'inscris dans le cadre de la fiction. Mais ceci dit, il y a plein de fictions qui se rapprochent aussi de mon travail. Il y a plein de fictions avec des gens qui font des années et des années de recherche qui ressemblent à une recherche documentaire pour finalement produire un film qui est de la fiction, mais qui en fait est là pour parler, pour dénoncer, pour mettre en lumière des situations. C'est un peu là-dessus que le cadre est brouillé. Donc peut-être qu'en fait, la distinction fiction slash documentaire, c'est plus une question de quel point de vue est-ce qu'on porte sur les choses. qui, moi, j'ai l'impression, à date en tout cas, que je suis plus allée chercher des codes qui sont de manière traditionnelle associés au documentaire, mettons.
0: Quelles seraient les formes utiles pour toi? Ou des formes utiles? Une forme utile.
1: C'est une bonne question. Je pense que pour moi, une forme utile serait comme quelque chose qui allie, qui permet de réunir plusieurs personnes, une pensée collective qui crée quelque chose ensemble qui dépasse cette collectivité de base. Et que cette forme-là créée produit et transforme la collectivité en retour. Quelque chose de à la fois de révolutionnaire là-dedans et à la fois de rassurant ou qui me rassure face à la possibilité de l'existence. Le fait qu'un groupe, une collectivité puisse penser un objet d'art, un objet de création qui a lui-même un pouvoir derrière, ça pour moi c'est une forme utile.
0: Et la responsabilité de l'artiste? Y a-t-il une responsabilité?
1: Oh oui, il y en a plein. Je pense que oui, moi je suis. Mais ça, c'est peut-être parce que. C'est intéressant parce que, tu vois, dans à un moment donné, j'avais parlé avec une amie qui avait étudié le cinéma, qui me disait que. Mais qui avait vraiment une version, une vision de l'éthique profondément différente de la mienne. Elle avait réalisé un documentaire et à un moment donné, elle avait laissé rouler sa caméra sans que la personne le sache. Elle est en interaction avec la personne, c'est un portrait, là, son documentaire, et elle est chez la personne et elle laisse la caméra rouler. Et c'est ça qui devient finalement un peu, très, très honnêtement, le film était très bon, mais c'est quand même des moments dans les meilleurs de son film, c'est ces moments-là, elle a réussi à capter l'énergie de la personne et un discours et des trucs et des choses par rapport à leur relation à tous les deux aussi. En fait, la personne était un peu exaspérée à la caméra de mon amie, de la cinéaste. Et c'est un peu le meilleur moment, mais elle a quand même laissé rouler la caméra sans lui dire. Ça me fait penser à un autre film aussi, une autre personne qui, pareil, faisait un film sur son frère. Mais là, c'était sans le faire exprès. Ils ont une scène sur le balcon. Elle laisse la caméra rouler, mais en fait, elle s'est pas rendue compte qu'elle n'avait pas éteint. Le frère est tout seul, là, sur le balcon, en train de fumer des cigarettes. Et là, elle capte quelque chose d'absolument extraordinaire de son frère. Mais moi, je me sens pas à l'aise de faire ce genre de truc-là. Tu vois, il y a comme quelque chose de l'ordre de l'éthique qui est très présent chez moi. C'est pas pour rien que j'ai travaillé aussi, j'ai fait quand même un long métrage sur le consentement aussi.
0: Donc j'aurais voulu qu'on en
1: Oui.
0: parle, mais on n'a plus le temps.
1: Oui, c'est ça, mais
0: Voilà,
1: bon,
0: on fera une
1: il est
0: autre
1: en ligne,
0: fois.
1: là, si les gens veulent voir. Il est disponible en ligne, mais oui, je pense qu'on a une responsabilité. Moi, je suis attachée à la question de l'éthique en documentaire aussi. Pour moi, parler de la responsabilité plus par rapport à nos protagonistes, par rapport à nos sujets, par rapport à nos sujets, par rapport aux gens avec lesquels on travaille. Mais je pense que aussi on a une responsabilité en tant que personne qui

0: où j'ai été invitée à parler d'éviction. Et il y a un artiste, Sami Ben Ammar, dont j'aime beaucoup le travail d'ailleurs, qui a dit, à travers ton film, à travers Éviction, tu dresses le portrait d'une communauté, mais combien d'évictions tu invisibilises en ayant fait ce film-là? Et ça m'a vraiment... Mais c'était pas une attaque envers moi du tout,
1: Oui,
0: et j'ai
1: je
0: trouvé ça
1: comprends.
0: hyper intéressant.
1: Ouais.
0: Et je me disais, mais c'est tellement vrai en fait, qu'à chaque fois qu'on prend la parole et à chaque fois qu'on visibilise quelque chose, on laisse dans l'ombre, et même on met dans l'ombre en fait, tellement d'autres personnes, communautés, lieux. Et le choix qu'on a de se saisir de tel ou tel sujet et de donner la parole à telle ou telle personne, à telle ou telle communauté, est un choix extrêmement difficile d'une part, mais c'est un choix qui produit de l'invisibilisation. Et en même temps, il faut qu'on se batte tout le temps contre, mais on n'a pas le choix de l'accepter et en même temps de l'intégrer réellement pour faire nos choix consciemment et réfléchir à comment on se saisit de tel ou tel sujet pour le mettre de l'avant, en fait.
1: Mathilde, je te remercie de ta présence. Je vais devoir clore cet entretien. J'ai pensé à un poème de Natasha Canapé-Fontaine. Coucou, qui signifie grand-mère en langue innue. La cigarette persistait entre ton index et ton majeur, comme tant d'autres auparavant. Tes poumons s'évaporent. Quand tu brodais tes mocassins, c'était des souvenirs sur ma peau. Où sont mes cartes postales? Je les ai éparpillées. J'aimerais parfois que tu reviennes et me révèles ces récits qui ne racontent pas. Histoire oubliée ou simplement mise de côté, ce qu'on ne dit pas. Les enfants ne sont pas encore nés, mais je leur dirai. Tu as vécu, ils sauront que l'on a existé avant eux et que d'autres existeront après. Tout est un cercle.
0: C'est trop bon. Ça fait tellement des bons choix d'extraits.
1: Merci Mathilde.

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1: Nous aurons évidemment la planification écologique qui va structurer l'agenda de rentrée. Nous aurons la question de l'immigration qui va structurer nos travaux de rentrée. Et là aussi, nous avons continué d'avancer à marche forcée.
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2: Bonjour. La plupart des émissions d'Un coin quelque part sont enregistrées en studio, mais de temps à autre, nous sommes dehors. Nous l'étions avec Paul pour parler de l'habitat éphémère. Et aujourd'hui, avec Al, nous sommes également à l'extérieur et non pas en studio d'enregistrement, et cette fois-ci pour parler du squat, des squats.
3: Alors, je ne connais pas bien Cause Commune, cette radio du 18e que je viens de découvrir.
2: Ben voilà,
3: donc, comme quoi,
2: dans l'émission Un coin quelque part, on essaye de donner la parole à des gens qui ont réfléchi ou agissent sur les questions liées à ce dont nous avons tous besoin, nous autres les humains, c'est-à-dire un abri, un habitat, un logement, peu importe comment on l'appelle. On voit bien que ça n'est pas le cas, que tout le monde y ait accès. Et que donc, du coup, les formes qu'inventent les humains, les humaines, pour arriver à se trouver un coin quelque part, voilà, c'est ça, l'intérêt, le centre d'intérêt de cette émission. Du coup, les squats, des tas de gens en parlent, sans toujours savoir de quoi ils parlent. Et mon idée là, elle était d'entendre quelqu'un, toi, Al, qui, si ce n'est que tu dis que tu n'y vis plus maintenant, mais que tu y as eu vécu.
3: Non, je n'ai plus avoir un logement chez l'EM. Et donc, je fais une pause.
2: Une pause
3: maintenant,
2: dans le
3: squat.
2: Ça
3: fait une dizaine d'années, ouais. Voilà. Donc ça change évidemment, mais en fait avoir squatté c'était une nécessité déjà.
2: Au départ c'était une nécessité, j'ai pas d'endroit et je veux
3: Oui, enfin, j'avais fait une demande de logement.
2: Qui n'a pas abouti.
3: Enfin, il faut attendre un certain nombre d'années. Quoi.
2: Oui, oui.
3: Puis surtout quand on loupe une année, on est obligé de recommencer à zéro. Ces gens...
2: Ah oui, si tu oublies de faire le renouvellement des trucs, c'est
3: ton dossier va en dessous de la pile. Donc ça leur permet effectivement dans un sens de limiter, d'éviter qu'il y ait un gros nombre. De toute façon, ça passe en dessous. Donc il y a moins d'urgence pour celui-là alors qu'il y avait de l'urgence.
2: D'accord.
3: Parce qu'il suffit qu'il y ait une année pour quelques raisons, la personne ne peut pas, ne renouvelle pas son... Alors ça fait 15 ans qu'elle a une demande, ça son dossier en dessous quoi. Enfin, il me semble, au dernier
2: rendez-vous. C'est ce qui t'est arrivé, toi ?
3: Oui, parce que selon les circonstances avec les squats, il y a des années où j'ai pas pensé du tout à renouveler mon dossier. Quoi.
2: Mais en tout cas, le choix du squat à l'origine, donc, il était individuel, c'est-à-dire c'était pas une.
3: Disons que je connaissais déjà un petit peu.
2: Oui, voilà, c'est ça.
3: Parce que dans le 14e, il y avait déjà eu des histoires dans les années 77, 76.
2: C'est ça.
3: C'est le quartier de rue de l'Ouest et rue Vercingétorix.
2: Oui.
3: Qui était menacé, ils voulaient faire une autoroute qui arrive juste en bas de la tour Montparnasse. Pour tous ceux qui venaient d'Orly en avion, évidemment, direct sur Paris. On casse les maisons autour, on fait une belle autoroute qui arrive et puis voilà. Quoi.
2: Et on s'occupe pas de ce qu'il y avait avant.
3: On verra plus tard.
2: C'est ça. Donc là, le squat, tu y es rentré aussi par le biais
3: des rencontres.
2: Sur
3: Paris. Moi, j'étais pas à Paris à ce moment-là, je travaillais en province, mais je trouvais que voilà, j'ai rencontré des gens qui squattaient dans le 14e. Quoi.
2: D'accord.
3: Et déjà, ça commençait avec Chirac. Donc Chirac, lui, c'est pas lui qui décidait tout ça. C'était décidé à Paris depuis longtemps. C'est décidé 30 ans avant. Oui, donc c'est même dans les années, je vois, dans les années 90, 92, aussi c'était rue des Partants dans le 20e. Et là, c'était la CMEA 15. La CMEA 15, c'est la Société d'économie mixte du 15e. D'aménagement du 15e. Ils ont tellement bien travaillé dans le 15e que Chirac les a envoyés dans le 20e.
2: Pour
3: faire la même chose. Là, dans le 20e, il y a des gens, des architectes, tout ça qui ont bougé, des gens du quartier qui ont bougé, qui ont vu les dossiers, qui ont vu. En fait, il y avait des magouilles, pareil, de la part de la CMEA 15 qui rachetait pas d'une façon forcément légale, qui magouillait au niveau des. de réaménagement d'une partie du 20e, quoi, qui était vers Ménilmontant.
2: Sauf que là, il y avait sur place déjà des militants.
3: Oui, il y avait déjà des gens, des architectes. Oui, voilà, voilà, c'est ça.
2: C'est ça.
3: Oui, puis le 20e, ça a toujours été un quartier plus populaire. Et tout ça, on a vu le changement surtout, parce que là, c'est pour ça que parler des squats, c'est parler de l'immobilier aussi, parler de l'urbanisme, parce que voilà, les gens se retrouvent à être obligés de squatter, ou entre autres parce que les artistes vont être obligés de squatter. Parce qu'ils ont des ateliers.
2: Les artistes, parce qu'il y a la question des ateliers, de la configuration d'espace qui est vraiment plus grande que juste l'habitat.
3: Il y a très peu d'espace pour les artistes, à Paris, de toute façon. Mais oui, alors donc ça, c'est vrai que en fait, dans le, je me rappelle, moi j'ai fait mes études du côté de la Bastille. Le Dreux-Rollin, Bastille. Et là, il n'y avait pas d'artiste du tout dans la rue de Lappe. Par exemple, la rue de Lappe, il n'y avait rien du tout. Il y avait juste le balageau. Et sinon, des ébénistes, des menuisiers, des laqueurs. Puis, par rapport au bois qui était sur le faubourg Saint-Antoine,
2: oui.
3: C'était là où il y avait tous les travaux en bois et tout ça.
2: Les ébénistes, restaurateurs.
3: Et comme le Formica est arrivé dans les années 60-70, ça a complètement cassé l'industrie du bois. Oui. Parce qu'on faisait des placards pour les immeubles HLM, tout neuf, qui étaient pas chers, qui étaient fabriqués dans des usines. C'est plus en bois, c'est en contreplaqué, en plastique, couvert en plastique. Et donc là, ce qui a fait qu'il y a eu plein d'ateliers d'ébénistes, de menuisiers qui sont libérés et des artistes ont pu commencer à venir s'installer. Et donc là, toute la rue de Lappe a commencé à être prise et tout ça. Et après, ça a été rue de la Roquette, ça a été rue de Bergkamp, parce que le Marais et les autres quartiers devenaient trop petits et que c'est les quartiers populaires et que les quartiers changeaient. Voilà, donc c'était calculé pour que de toute façon, les prix augmentaient parce que, évidemment, bizarrement, les artistes amènent aussi en même temps un milieu certains nouveaux métiers, on voit dans l'informatique et tout ça s'est installé. Les nouveaux commerces, les nouveaux cafés, plus branchés et compagnie, enfin plus artisteux, machin. Et tout ça, ça a changé la configuration du chantier, enfin du quartier. Quoi. Donc.
2: Ok, mais là, quand tu dis les artistes dont tu parles qui se sont installés là, ils sont installés.
3: Ils louaient.
2: L'égalité, oui, c'est ça.
3: L'égalité, voilà, parce que c'était pas cher à ce moment-là.
2: Ben voilà,
3: pas cher.
2: C'est ça.
3: Mais ça a commencé à faire tout le monde puer un peu, parce que justement, c'était pas cher, mais bon, les gens voyaient que ça. Ils refaisaient les baraques, hein, puis bon, ils sentaient bien que c'est les quartiers qui se changeaient, voilà.
2: Ce que tu racontes là, c'est un peu. C'est parce que ça amorce
3: la transformation
2: des quartiers. Des espaces, des quartiers dans Paris.
3: Où ça augmentait le prix, donc et les gens ne pouvaient plus louer comme ça, et donc les agences demandaient des cautions, des loyers pas possibles, des salaires pas possibles pour pouvoir louer dans le quartier. Donc je me suis retrouvé finalement à squatter avec d'autres gens dans le quartier du 20e, Porte des Liards,
2: et à ce moment-là, les squats, c'était une ouverture de quelque chose, ou bien c'était on s'installe.
3: Moi, c'était c'était assez. Là où j'étais, c'était des gens du quartier, mais qui étaient mélangés un petit peu avec l'artistique, avec le politique, et les gens du quartier, quoi. Donc c'est très mélangé en fait. Mm-hmm.
2: C'était pas des opérations d'ouverture comme on a pu en voir par ailleurs plus tard.
3: Où il y a une manifestation et tout ça.
2: On rentre là, tiens, on s'y met.
3: Ouais, c'était des amis, parce qu'il y avait deux amis qui squattaient juste à côté, là où on squattait nous.
2: D'accord.
3: Donc ils savaient que c'était libre.
2: Ils avaient repéré le lieu.
3: Donc par des contacts, on a pu occuper. Mais on a occupé pendant un certain nombre d'années, quoi.
2: Sans être
3: 89
2: ennuyé.
3: À 94. Oui, parce que le propriétaire a fait des bêtises. C'est-à-dire, nous, quand on s'est installé au mois d'août, lui est venu fin août, Et puis il a dit, le propriétaire a dit, ah comment, vous êtes chez moi, c'est pas possible, il va repartir, bon écoutez, vous êtes des jeunes et tout, que je vous laisse un mois, mais là, il faudra partir. Il dit, bon, ok,
4: bien sûr,
3: bon,
4: monsieur.
3: Ok, on partira dans un mois. Donc, et puis en fait, bon, au bout d'un mois, elle n'avait rien trouvé, donc le propriétaire est revenu, comment vous n'êtes pas encore parti, tout ça, ça sera pas allé et tout. Bon, et en fait, nous, on avait pris des précautions, je me souviens plus chronologiquement, mais enfin, bon, on avait créé une association aussi
4: voilà,
3: pour...
4: pas être responsable, hein,
3: personne. Voilà, pour mieux se défendre un peu, et donc, on a... Donc, on n'a pas fait un procès, mais enfin, disons que nous, on voulait qu'il y ait un procès, quoi, parce que bon, c'était le moyen de dire, voilà, bon, nous, on n'a pas de logement, mais voilà, on en a besoin, c'était vide, ça fait longtemps que c'était vide, bon. Et le mec, je crois que les flics étaient venus, enfin je sais plus, mais enfin bon, disons qu'il a essayé de nous virer,
4: oui,
3: physiquement, et que ça n'a pas plu à la justice. C'est pour ça que je crois qu'il devait être dans une procédure déjà entamée pour qu'il y ait un procès. Et lui, il ne voulait certainement pas de procès, donc il a essayé de nous virer. Et en fait, moi, la justice n'était pas contente du tout, donc elle a dit... écoutez, monsieur le propriétaire, là c'est vide, ça fait longtemps, vous n'avez pas de projet et tout, donc pour l'instant on va voir, on va attendre, on va demander un délai. Et là on a eu un délai, et en fait la ville a racheté, enfin je ne sais plus qu'est-ce qui s'est passé, mais enfin bref, nous on a eu 4 ans comme ça, bon, voilà. Où ils n'ont pas pu nous emmerder.
4: Vous étiez quoi, 4-5 personnes?
3: On en était plus, on était 4 au départ, après il y a 3 autres qui sont venus. On était 7, après d'autres amis qui sont venus, enfin, des gens du quartier un peu, voilà, qui étaient là.
4: Et donc c'était une modalité de vie qui était liée, toujours à ce moment-là, à des questions artistiques et ou d'engagement politique.
3: Oui, enfin c'est ouais, il y avait une rébellion un petit peu, enfin pour dire.
4: Un petit peu, c'était, ouais, c'était pas. Ouais.
3: Non, parce qu'il y avait d'autres contacts un peu plus loin de amis qui étaient dans une mouvance politique, effectivement.
4: D'accord.
3: Voilà quoi, donc. Mais enfin bon, c'était.
4: Il n'y avait pas de théorisation de la question du squat à ce moment-là. C'était plus.
3: Non. Par contre, pour moi, c'était une prise de contact effectivement avec tout un tas d'autres lieux artistiques. Parce que c'était 89, c'était 1989, donc Chirac venait d'avoir toutes les mairies à Paris en 89. Donc il était maire de Paris et de toutes les mairies. Et comment dire, et c'était aussi le bicentenaire de la Révolution. Donc il y a eu le défilé de Jean-Paul Gould sur les Champs-Élysées et tout. Et donc bizarrement, il y a eu 10 squats qui ont ouvert dans Paris, des squats artistiques, pour fêter effectivement le bicentenaire de la Révolution. Quoi.
4: Ok.
3: Donc okay. Je pense qu'il y avait eu un petit effet d'énervement comme ça pour se dire c'est bon quoi, faites la Révolution. Donc voilà. Pas dire que c'était prémédité, mais enfin ça faisait un peu cet effet-là. Quoi. Finalement, il y a 10 squats comme ça, l'artiste qui ouvrait.
4: Ok.
3: Et puis ça a été tout un tas de rencontres avec d'autres luttes aussi, enfin sur le logement, parce que le DAL n'existait pas à ce moment-là,
4: non, pas encore.
3: Le CML, ouais. Comité des mal logés. Je ne sais pas si tu les as interrogés déjà un
4: non,
3: petit peu, non
4: pas encore.
3: D'accord.
4: Non.
3: Et bon, ils avaient occupé la place de la Réunion. Et ça avait fait un gros scandale aussi à ce moment-là, parce que bon, il n'y avait pas vraiment de raison à ce qu'ils explosent comme ça. Donc, et en même temps, ça a fait bouger tous les partis politiques, en fait, des arrondissements. Parce que suite à la place de l'expulsion des familles de rue des Vignoles, les communistes, les socialistes, les verts, les gens de droite, on ne les a pas vus beaucoup, mais les curés du coin,
4: c'est ça, j'allais dire, les
3: anards,
4: les gâteaux,
3: du coin.
4: Ouais, ouais, c'est ça, voilà.
3: Donc, en fait, une grande famille qui va réunir pour les problèmes humains. Et là, ça a dû leur donner des idées. Ils se disent, bon, finalement, on se retrouve avec tout un tas de gens différents, politiquement pas du tout de la même. Mais en même temps, sur une même cause. Quoi.
4: Voilà, une raison.
3: Et que ça a permis aux socialistes et les Verts de travailler ensemble, finalement. Et que ça a fait bouger un peu les choses quand même dans les quartiers. Il y avait les véhéments aussi de Belleville, par rapport à la rue Ramponneau, où là aussi il y avait des droits en travaux. Et à ce moment-là, d'ailleurs, en 90, s'est ouvert le squat de la Forge, qui était à Belleville.
4: Oui.
3: Et donc ça bougeait pas mal dans les quartiers, dans les années fin 89, 90, jusqu'en 95, là où il y a aussi 6 mairies qui sont passées à gauche, parce que c'était un peu là que effectivement les choses se passaient, ça bougeait. Et en plus, le RPR de l'époque, je pense que c'est encore le RPR, ils avaient fait un tract, en fait, avec Paris en camembert, comme ça, puis tu avais une portion, alors tout le reste était bleu, et là, la portion rose, ils disaient « attention !» avec la banlieue rouge, tu vois, et que ça allait devenir
4: danger.
3: Ils n'avaient pas trouvé une meilleure pub pour faire en sorte que ça soit que ça
4: fasse l'inverse. Voilà.
3: Et dire quoi, ils décident, machin, de faire peur, comme ça. Mais en fait, effectivement, il y a 6 arrondissements de cette portion-là, de la gauche, donc 18e, 19e, 20e, 11e, 10e et 3e, un peu comme ça, 3e. Donc ça faisait 6 arrondissements qui passaient à droite. Là, ils ont commencé à être liés un petit peu au RPA, à la mairie. Et c'est que bizarrement, en même temps, ils ont commencé à s'affriter. Donc en fait, finalement, ils devenaient plus faibles. Donc c'est aussi comme s'ils se foutaient un peu sur la gueule parce que c'était à faute de qui, machin, comment il faut bouger. Et en fait, ils sont mélangés les crayons. Et je me souviens qu'après, avec d'autres amis aussi, dans d'autres contacts, il y a eu la proposition de dire « Tiens, il y a ce bâtiment-là, rue d'Aligre, qui va être occupé, la maison des ensembles. » Ça pouvait nous pareil, moi j'étais encore dans un truc de contact avec des gens de la 16e, 11e, machin. On a été occupé la maison des ensembles, quoi. C'était en 96, fin 96, jusqu'en 2001, sauf que bon, ça fait 96 jusqu'à 99, parce que la fin, c'était compliqué. Justement, peut-être trop vite, parce que ce lieu, c'est trop vite,
4: ça
3: trop grand.
4: Beaucoup, ouais.
3: Donc, ça devenait ingérable.
4: À cause de quoi, ingérable ?
3: Trop de monde. Trop de monde, trop d'associations. D'accord. Pas les bonnes modalités de gestion, tu vois, parce qu'il fallait inventer, parce qu'on était plein d'assos. Il y avait le DAL, il y avait la AC, le chômage, il y avait les intermittents du spectacle, il y avait les assos du quartier comme une Ligue d'Aligre. Il y avait des syndicats, il y avait CDSL, comité des sans logis. Ça devient un gros mélange. Et bon, ça a fait bouger le 12e aussi. Donc finalement, ça fait bouger 6 autres arrondissements qui, en 2001, ont fait qu'il y avait 12 mairies qui sont passées à gauche.
4: D'accord. Mais là, tu l'as vécu comme un truc plus compliqué. Au quotidien, ce moment où tu décris là, toutes les associations ensemble, c'était plus compliqué de piloter ensemble quelque chose.
3: Parce qu'il n'y avait pas de fonctionnement avant, vraiment.
4: Ouais.
3: Et en plus, chaque assos avait une voix. C'est-à-dire que les grosses assos, c'était une voix, et les petites assos, c'était une voix. Donc, je peux dire que c'était vraiment le sens chacun est reconnu, assos, comme ayant une voix. Et pas parce que c'est une grosse assoce, parce que si c'était des grosses assoces au nombre de gens, c'est sûr que les petites assoces, ça allait être réduit à peu de chagrin. Quoi. C'était assez fort, parce qu'en fait, il suffisait qu'il y ait quelques assoces, petites assoces qui disent non, on n'est pas d'accord, machin, que ça pouvait imposer, soit pour que ça bouge, soit pour imposer quelque chose aux grosses assoces qui veulent faire imposer quelque chose. Hier, ça équilibrait un peu les.
4: Voilà. Mais quand tu dis les voix, donc, sur quoi portaient les discussions à ce moment-là?
3: C'était sur la maison des ensembles?
4: Oui.
3: C'était sur le fonctionnement, sur les luttes à ce moment-là.
4: Voilà.
3: Parce qu'il y avait 97, en plus, il y avait. Il y avait pas mal de soucis à ce moment-là. Je ne sais plus si c'est les ACDIC, 96, 97. Problème de.
4: Oui, c'est ça, c'est sur des tas de sujets variés, pas spécifiquement sur la question du logement.
3: Non, pas sur le logement,
4: c'est ça.
3: Non,
4: parce que c'était une espèce de convergence des luttes. Avec...
3: C'était des assos, c'était des bureaux seulement.
4: Ah, voilà. Personne
3: c'est pas habitation. Okay. Voilà. Okay. Donc,
4: et par ailleurs, les gens vivaient dans des squats ou pas obligatoirement?
3: Si, enfin oui, il y en a certains, mais d'autres, comme une Libre d'Alix, c'était des gens du quartier qui habitaient là, de toute façon. Donc,
4: d'accord, et donc il n'y a pas eu spécialement de travaux sur le soutien aux squatteurs ou sur.
3: Il y a eu des.
4: Pas vraiment, des choses qui sont sorties de là quand même.
3: Ouais, non.
4: D'accord.
3: Ouais, c'était plus une bagarre de quartier pour des associations au groupe. Moi je pense qu'il y avait un peu la même démarche, essayer de faire bouger les choses au niveau des quartiers, quoi. Voilà, crois.
4: Ok.
3: Sur la place, d'ailleurs, je ne sais pas si tu connais la place d'Ali.
4: Oui, oui. Peu, ouais.
3: Donc,
4: oui.
3: Il y a une toute petite maison au milieu. C'est oui. Ici, là, une des communes de Paris, voilà. Il y a très longtemps. Quoi,
4: qui continue toujours. Oui, il continue d'exister, absolument.
3: Alors, nous, on avait une grosse baraque. C'était pas la mairie du 12e.
4: Ok. Et donc, la question des squats, telle qu'elle est posée régulièrement, elle est aussi sur la question de l'ouverture de... Vas-y. La question de l'ouverture des lieux, parce que là, dans ce que tu as décrit, c'est ok, des copains nous disent il y a un lieu là à côté où il n'y a personne, très bien, on y va, on s'y installe.
3: Ouais.
4: Moi, j'ai eu des contacts avec pas mal de gens qui racontent des choses un peu plus musclées, un peu plus violentes, dans lesquelles il y a une ouverture d'un lieu, tout un immeuble ou tout un local ex-industriel ou ex-artisanal ou que sais-je, dans lesquels il y a une organisation. Et en vue d'une installation, pas obligatoirement ceux qui ouvrent sont pas obligatoirement ceux qui vont y vivre, même si au début ils sont prudents et commencent par s'y installer avant de faire venir des gens. Donc voilà, des opérations comme celle-là, toi tu as participé à certaines actions de ce genre ou c'était pas là, toi après t'es reparti sur d'autres sujets.
3: Non, ouais, je sais pas, c'est vrai que dans toutes les aventures, l'ouverture de lieu.
4: Ouais.
3: Il y a eu des lieux comme ça qui ont ouvert pour d'autres, effectivement. Je crois que c'était vers Clavel d'ailleurs il y a quelques années. Mais c'est pas évident, quoi. Ou même Simon Bolivar aussi, il y a un truc qui avait
4: dans
3: été
4: le 19e, coupé. Oui, ouais. Absolument, oui.
3: Et c'était un beau bâtiment et tout. Mais ça avait été assez hard, les flics sont venus, enfin ils avaient tenté de résister et tout, mais ça n'avait pas marché parce que bon, politiquement, ils décident. La préfecture décide si on peut expulser ou pas. Donc c'est vrai que selon les. Il faut rentrer dans le détail des procédures juridiques, comment ça s'est passé, pour savoir s'ils peuvent expulser tout de suite ou pas. Enfin, je connais des cas où ils ont. C'était au 145 boulevard Voltaire. C'est un énorme bâtiment, il y a une verrière énorme ici. Et il y a des jeunes squatteurs artistiques qui ont occupé. Mais ils ne sont pas restés plus d'un week-end, quoi. Je veux dire, ils ont été expulsés très rapidement. Parce que le propriétaire avait le droit assez long pour faire signer un procureur qui dit expulsion tout de suite. Quoi. Donc des fois, t'as pas de tôt, c'est un mec qui connaît les juges ou les procureurs.
4: Mais par ailleurs, il y a d'autres cas dans lesquels les choses se passent différemment. Il y a plusieurs endroits, notamment en banlieue. Je connais beaucoup dans Paris actuellement, mais en banlieue, à Ivry ou ailleurs, des gens où ça a marché. Quoi. Où les gens ont réussi à rester, à s'installer, à faire venir d'autres mondes, etc.
3: Il y a eu... c'était Avenue Gambetta, je crois. C'était à... Avenue Pasteur à Bagnolet. C'est le transformateur.
4: Oui, à Bagnolet. Ah oui, c'est ça.
3: Ils avaient logé pas mal de sans-papiers ou des réfugiés aussi. Ouais, ils avaient tenu un petit peu, mais pas très longtemps non plus. Donc, il y a embrouille dans le discours, quoi. Et c'est là où nous, on s'est fait avoir. De toute façon, on est, je dirais, toi, pour se faire donner du concentré un petit peu sur 30 ans, 20 ans de squat.
4: Oui,
3: c'est ça, j'ai squatté une bonne dizaine, 15 ans, ça m'échappe, ça part, c'est parti.
4: On s'est fait avoir, tu dis, par quoi?
3: De l'ordre de... C'est-à-dire, parce que moi, quand je squattais, enfin bon, avant, je faisais un peu, je bossais dans les régies théâtre, par exemple, un petit peu.
4: Dans les
3: régies de théâtre.
4: De théâtre, oui. Donc,
3: voilà. Et en même temps, je faisais des stages de théâtre aussi. Donc, ça m'a appris, dans les lectures aussi, un peu à comprendre dans quelle société je fonctionne, effectivement.
4: À ce stade de nos échanges, Al, je propose une pause musicale. Un morceau de Peter Gunt, qui est compositeur new-yorkais. C'est du rock, en diffusion libre, et ça s'appelle Gypsy Cab. À tout à l'heure.
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0: 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L'émission Un coin quelque part. Al, je voulais te demander, au-delà de ta recherche d'un logement, est-ce que ta démarche pour aller vers des squats est venue d'autre chose ?
1: Or, moi, j'ai vu dans quand j'ai vu ma sœur se faire expulser dans les années 80, 85, de chez elle, rue Bertrand, là, je me suis dit, non, c'est pas possible, toi, je veux dire. Bon, et sans aide de la ville, tu vois, parce qu'en plus, c'était une magouille où ils étaient, enfin, c'est vraiment du Cosette, quoi, je veux dire, c'était... La justice, ouais, c'est un truc où magouille du café qui était là, où ma soeur habitait, avait eu son logement avec son compagnon et leur fils. Et que, en fait, c'était un millième d'immeubles, tu sais, dans les cours, t'as des trucs comme ça. Et la bonne femme du café dit oui, c'est à moi, donc vous pouvez y aller, je vous loge, mais tant par mois, à la main, hein, pas de facture, rien. Et que le jour où un des propriétaires, un jeune douanier, a voulu racheter la pièce là, donc, je ne sais pas ce qui s'est passé, mais enfin bon, bref. Là, à ce moment-là, la bonne femme du café dit « Ouais, on va vous installer un compteur électrique, ça va être mieux. » Voilà, ils essayaient de régulariser la situation. Et à ce moment-là, bon, ma sœur et son compagnon ont dit « Ouais, mais nous, on aimerait bien avoir une quittance maintenant. » Non, non, quittance, tout ça. Donc elle est passée en jugement, elle n'avait pas de quittance, évidemment. Et bon, elle a fait passer, et elle n'avait personne pour se défendre au procès. Donc elle s'est fait expulser tout de suite. Hein. C'est-à-dire, voilà, elle s'est passée à l'as, ils n'ont même pas cherché à comprendre, rien. Et elle s'est fait expulser. Donc j'avais demandé au commissaire, parce que je venais sur Paris à ce moment-là, et de dire, nous prévenir, quoi. Ils ne nous ont pas prévenus. 15 jours après, au moment de l'expulsion, ils ont mis ses affaires dehors, dans la cour. Donc, dans 15 jours, si c'est pas parti, on vire tout à la poubelle. Donc j'ai essayé de trouver le moyen de récupérer ça, en fait c'est pas possible. Donc ils ont foutu tout dans la rue, dans une benne. Humainement, effectivement, c'est une conscience, c'est libre, c'est chacun qui voit, mais en même temps, savoir avec l'imagination. Edouard Bond, quand il dit dans ce petit texte sur l'avenir de notre espèce dépend d'une seule et unique chose. Que l'imagination de l'adulte soit aussi libre que l'imagination de l'enfant. Alors l'adulte imaginera le réel, c'est-à-dire créera la valeur dans le monde des faits. En faisant cela, l'adulte prendra la responsabilité du monde. Il ou elle deviendra une partie de la carte du monde. Quand les adultes imaginent le réel, ils deviennent humains, sinon ils ne sont pas humains. L'imagination est alors possédée par l'État et produite comme idéologie, le mensonge derrière lequel se cachent les contes de fées des assassins. Et c'est là l'histoire de ce siècle passé, parce que ce texte-là, justement, on l'a fait en 90, 95, un truc comme ça. Donc c'est le siècle passé derrière. On peut dire pour le siècle, le 20e siècle, maintenant le 21e. Donc, d'arriver au cœur de ce qui est en train de se passer. Quoi. Et moi, je lis ça comme ça, tu vois. Peut-être parce que je suis en fait, je suis un chercheur, sans le savoir, ou parce que je suis curieux, ou parce que j'essaye de comprendre, ou que je suis obligé de faire avec d'autres pour essayer de construire des choses. Mais en même temps, bon, il y en a qui arrivent à tenir, puis il y en a d'autres qui peuvent aider à tenir. Quoi. Donc, c'est compliqué, quoi. Mais en même temps, moi, ça apprend énormément. Puis quand tu arrives dans un lieu, dans une maison, c'est super. Tu dis, ah bon, voilà, tiens, on va pouvoir faire ça, on va pouvoir faire ouais. Ci. On est à plusieurs, ouais, on va faire un truc commun. Puis là, les espaces privés, puis là, il y aura une salle pour le quartier. Enfin bon, après, tu t'inventes, quoi, parce que tu récupères un peu de l'espace où tu habites et essayer de voir le quartier autrement, justement. Et en fait, avec le copain Roberto, de par des copains de squat, d'autres squats, j'ai rencontré un pote qui habitait à 100 mètres de notre lieu, à Port des Lilas, et lui, il avait une entreprise de vitrerie. Et comme justement le propriétaire avait essayé de nous virer, et qu'il y avait des potes qui étaient venus là, par contre, des shows, qui ont essayé de virer les maçons un peu costauds du propriétaire, et ils ont passé les vitres et tout. Quoi. Bon, lui, il est venu avec des vitres, hop, il nous a remis toutes les vitres et tout. Et il était du quartier, il connaissait un peu les squats et tout. Il est venu nous donner un coup de main. On a pu remonter, parce que c'est une ancienne entreprise de peinture qu'on avait. C'était donné sur la rue Belleville, pratiquement à la porte des Lilas. Et il y avait un pave, et puis derrière, il y avait une cour avec un entrepôt derrière la rue de Romainville. Donc, tu avais un entrepôt de peinture quoi, avec les échafaudages, les pots de peinture. Et donc là, on a tout viré. On a viré 6 bennes de la ville de Paris, enfin, d'à côté. Et on a fait des ateliers de peintres là-haut, une petite salle de spectacle en bas. On a fait venir des compagnies, on a fait venir des gens du quartier et tout. On a fait petite fête de quartier et tout, ça fait venir du monde et tout, et ça s'est très bien passé. Mais bon, on avait d'autres difficultés aussi, parce qu'il y avait des gens à l'intérieur de la maison qui étaient un peu addicts à certains produits, tu vois.
2: Oui.
1: Voilà. Donc il y a eu une bagarre entre ceux qui voulaient faire des choses et puis ceux qui... on était épuisés à avoir essayé de monter ça.
2: C'est ça.
1: Et en plus, moi, j'ai été obligé de bouger parce que ça devenait un petit peu difficilement vivable, le lieu. Mais ça a permis de montrer à certains que voilà, on pouvait faire des choses aussi. Tout n'était pas mort comme ça. Et moi, en 94, par d'autres, des gens qui passaient sur le lieu qu'on avait, ils m'ont branché sur un espace à l'île de la Jatte, à Lugny-sur-Seine, chez Sarkozy, 94, entrepôt à bateau et tout. Et on s'est retrouvé une dizaine à occuper ça au début, puis après plein d'artistes, une 30 à la fin, à occuper les lieux. Là aussi encore une autre aventure, je te raconterai. Parce que ce serait plus intéressant de faire un tour un petit peu sur les squats, sur le côté politique, social, associatif, effectivement. Parce que là, ça devient difficile aussi. À Paris, ça devient très difficile. Là, il y a un lieu qui est ouvert en ce moment, qui ouvre tous les dimanches, font des journées portes ouvertes.
2: Oui.
1: C'est à 68 rue Saint-Jacques, au métro Saint-Jacques, là, en 14e.
2: Okay.
1: Et ils sont une cinquantaine. C'est un gros bâtiment.
2: Avec
1: des artistes aussi. Et qui ont occupé au mois de juillet, je crois fin juillet, qui ont occupé ce bâtiment-là pour faire une action contre la gentrification. On occupe ce bâtiment parce que c'est la gentrification, c'est pas possible que ça continue comme ça. Alors, tout de suite, évidemment, parce qu'il y a des systèmes d'alarme, donc Paris Habitat arrivé tout de suite, les keufs et tout. Et en fait, Paris Habitat leur dit, quelqu'un de la mairie, ou, parce que je n'ai pas tous les éléments, mais quelqu'un de la mairie ou de Paris Habitat, c'est pas la même, dit, mais nous, on ne fait rien du bâtiment, on peut rester dedans.
2: Ah bon, d'accord, ok. Ah bon, zut, alors. Pas besoin de se battre.
1: Ouais. Je crois qu'ils sont en demande, certainement, la ville de Paris, pour qu'il y ait un peu des choses qui bougent, voilà. Niveau artistique et contre ça. La gentrification, effectivement. Et finalement...
2: Est-ce la mairie que tu connais... contre la gentrification ? Non.
1: Bah, c'est des socialistes normalement, hein. Ils paraissent sur la mairie de Paris. Hein.
2: Oui, c'est exact.
1: Et des communistes aussi.
2: Tu trouves qu'ils sont contre la gentrification, toi ?
1: Oui, dans un sens, ils sont obligés. Non, mais pas suffisamment encore. Voilà. Non, mais moi je pense que de toute façon, si, ils font. En plus, c'est une mairesse, c'est une maire du 14e qui est génération S. Donc plutôt Benoît Hamon, oui. Ils sont un petit peu plus socialistes que les autres, tu vois, normalement, même s'ils s'appellent plus socialistes, maintenant que c'est même ces générations S. Et elle, c'est pour. Des squats, il y en a différents, effectivement, il y a des squats associatifs, il y a des squats politiques, il y a des squats artistiques. Le côté, alors les squats politiques, ils vont dire ouais, les squats artistiques, ouais, c'est à leur art, machin, un peu comme ça. Et puis le côté les squats politiques qui sont trop un peu aussi fermés, un petit peu comme ça, un peu hier, tu vois, je veux dire. Ça, c'est dommage. il y a besoin d'une remise en question, justement, tu vois, c'est aussi ça, les mots, tu vois, comment, je veux dire, les cultures, elles se construisent. C'est idéologiquement, on se construit quelque chose en conditionnement, quoi, qui fait qu'on réfléchit, on pense de cette manière-là. Et c'est vrai que le côté artistique permet de dépasser ça, justement. Ce qui permet aux artistes de vivre avec tout un tas de gens différents, parce que les frontières sont plus les mêmes, quoi, je veux dire, justement. Donc, il y a ce côté-là aussi, tu vois. En squattant, de rencontrer tout un tas d'autres gens dans des problèmes différents, quoi. Que ce soit les papiers, que ce soit le logement des SDF, que ce soit les... toutes sortes de... les gens en prison, enfin, tu veux dire, vraiment... rencontrer un milieu militant, quoi. Moi, je suis pas militant, hein. Là aussi, pour dire que je suis sur le côté humain, sur le côté humain des choses. Par exemple, il y a un auteur anglais qui s'appelle Edward Bond.
2: Oui.
1: Je sais pas si tu connais un petit peu. C'est un auteur anglais qui est un peu radical dans son théâtre et qui dit que nous ne sommes pas encore vraiment humains.
2: Nous ne sommes pas vraiment...
1: Nous ne sommes pas encore vraiment humains.
2: On n'y est pas arrivé encore.
1: Non. Nous apprenons à le devenir.
2: Bon, pour laisser les auditeurs, auditrices méditer là-dessus, je vous invite à écouter du piano. C'est de Circus Marcus, le morceau s'appelle « Les accouplements répétitifs ».
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2: Un coin quelque part, nous reprenons avec Al. Il y a en effet plusieurs initiatives, expériences, des choses différentes qui se vivent ici ou là, dans des squats.
3: Pour dire le sujet des squats, c'est... il y a pas mal de choses à raconter, effectivement. Je peux te donner des contacts.
2: Mais tu vois, tel que tu en parles, c'est intéressant, tel que tu en parles, ça apparaît à mes oreilles comme, mon esprit, comme des expériences, comme des moments de vie. J'allais dire peut-être même des choses éphémères ou des choses ponctuelles, quelque chose, avec... tu as employé souvent ce terme de « on a pu prouver que »,« on a pu montrer que ça existait », ou tu vois, quelque chose comme ça. Mm-hmm. C'est intéressant. Mm-hmm. Et du coup, avec ce que tu relis sur la question de l'humain, du genre humain, comme quelque chose là aussi de, à la fois de structurant et en même temps, oui, d'éphémère. Mm-hmm. Je veux dire que... on est sur une sur des moments de vie avec les squats, c'est ça, et mais on le sait.
3: Oui. Oui.
2: Alors que dans d'autres habitats, on pourrait oublier potentiellement qu'on est éphémère ou sur un moment de vie, parce qu'on est propriétaire et qu'on va transmettre sa propriété, et que du coup, on a des fictions ou des fantasmes de longévité bizarres, absurdes, et en tout cas. C'est comme si, de ce que tu décris, c'était vraiment, on vit ça là maintenant, avec du politique, de l'associatif, du, etc. Mm-hmm. Et puis on s'occupe, c'est pas la question de savoir de quoi demain sera fait.
3: Oui, oui, oui, parce qu'en plus, si tu veux, on sait déjà qu'on occupe l'espace, ça va être pour un temps déterminé. Hein. Ça va être des fois 6 mois, des fois un week-end, des fois quelques années. Mais c'est vrai que c'est pas en même temps. En même temps, c'est le côté des artistes de dire voilà, on a le droit à une place, mais on n'est pas tout seul non plus. Voilà, on n'est pas que des artistes à Paris. Donc, et puis, on a des amis qui sont artistes et qui sont dans la mouise aussi et qui ont besoin de logement. Donc, c'est vrai qu'on peut arriver des fois à dépanner quelqu'un aussi, voilà, et tant mieux. Les lieux sont mélangés, ce n'est pas seulement des artistes. Il y a ça, et puis c'est suffisamment riche pour dire que quand tu rentres dans un espace que tu vas occuper, ça peut être 3 ou 4 personnes au départ, et qui se disent bon voilà, on va occuper cet espace, mais en même temps comment on va y fonctionner, parce que là ce lieu a eu une histoire, il y a eu une entreprise ou voilà. Et pendant 2 ou 3 ans, c'était vide, l'histoire s'est finie, il n'y avait plus de vie. Et là, de nouveau, il va y avoir de la vie. Donc comment ça va se passer pour qu'il y ait un espace d'invention aussi? C'est-à-dire de rentrer avec autre chose que ses habitudes. Et puis comme disait, une remise en question aussi de la façon dont la ville fonctionne, où chacun son petit appartement, tu vois, et puis c'est comme ça, il y a juste un gardien, et maintenant il n'y en a même plus. Et voilà, comment on peut vivre un espace
2: et donc, commun. Et donc qu'est-ce qu'il y a de très différent dans cette vision-là d'un espace commun?
3: Ben, parce que tu n'es plus, plus seulement dans ton appart, et puis que, si c'est un appart, c'est un appart, et puis après, il faut que tu aies au café, alors pour sortir, pour aller au cinéma, pour manger, au resto, machin, enfin tout est extrêmement payant dans la ville. Sauf les toilettes, maintenant ils arrivent à faire les gogs gratos, merci mon ami Hidalgo. Mais bon, ce serait bien s'il y avait le logement avec, parce que là c'est que des toilettes. Mais ouais, donc c'est... Bon, ça m'échappe parce que peut-être je pars sur d'autres choses. Vas-y, rappelle-moi sur ce que j'en étais en train de dire.
2: Qu'est-ce qu'il y a de différent? Tu me parles, il y a des... Voilà, quand tu es dans un appartement, bah, tu sors
3: c'est
2: et tu consommes des choses différentes, mais dans un lieu...
3: Les gens vivent une expérience qui est commune, effectivement. Oui. D'abord parce que tu as affaire à un propriétaire et des clics les propriétaires, parce que je me souviens dans les années 80, fin des années 80.
2: Mais là, tu repars sur la question des luttes, pardon.
3: Non, non, pas sur les luttes. Enfin, bah, t'as affaire aux propriétaires, t'as affaire aux flics.
2: Oui, mais là, tu étais en train de parler de la question de comment on organise un espace commun à l'intérieur d'un squat, de manière différente que si on est dans un appartement, je sais pas, en coloc, par exemple.
3: Là, par exemple, quoi.
2: Qu'est-ce qu'il y a de différent fondamentalement dans ce à quoi on pense à ce moment-là?
3: Parce qu'il y a des endroits communs, justement,
2: oui.
3: Et t'as des endroits privés.
2: Oui.
3: Personnel. S'il y a 4, 5, 6 personnes, chacun peut avoir son espace à soi et en même temps avoir des espaces communs. Il y a une cuisine collective.
2: Mais ça, c'est pas spécifique à un squat. C'est vrai de tous les espaces collectifs. C'est vrai de.
3: D'habitation ou les.
2: Dans les années 70-80, c'était des communautés qui s'installaient dans des endroits. Tu as maintenant des colocs dans lesquels tu peux avoir les mêmes choses, où chacun a une chambre et puis tu as des grands espaces communs.
3: Oui.
2: Tu as des pensions de famille dans lesquelles tu as encore un truc un peu différent, mais qui. Tu vois. Donc qu'est-ce qui fait que.
3: Ah, parce qu'il y a un fait direct. De toute façon, c'est politique dans le sens où tu occupes un espace qui appartient à quelqu'un.
2: C'est ça. Et donc, c'était ma question. Qu'est-ce qui, dans le fait que tu occupes un machin, qu'est-ce que ça change dans l'espace? C'est ça que je veux dire?
3: Bah, ce qui fait que.
2: Donc, tu ne le loues pas, tu ne payes pas, il n'est pas à toi. Enfin,
3: bah, tu renvoies
2: coup, comment
3: quelque
2: tu...
3: chose.
2: Ouais, c'est ça.
3: Tu renvoies quelque
2: qu'est-ce que
3: chose
2: c'est,
3: au quelque quartier.
2: Chose. Qu'est-ce que c'est?
3: Bah,
2: c'est tu renvoies au quartier, mais pour toi. Pour toi, pour les gens.
3: D'abord, parce que. Enfin,
2: qui
3: peut-être vivent. Non, parce que moi j'ai été habitué à vivre dans l'espace collectif. Donc, je connais un peu les foyers, tu vois, donc, donc j'ai l'habitude de ça, de fonctionner avec d'autres, de construire des choses avec d'autres.
2: C'est ça.
3: Dans le foyer où j'étais, on a fait une radio, on a fait des tournées théâtrales, donc j'étais habitué déjà à ça.
2: Ouais.
3: Donc, effectivement, c'est plus facile pour moi.
2: Qu'est-ce qu'il y a de différent dans un squat?
3: Bah, c'est que tu es plus fort. Tu es plus fort, parce,
2: plus
3: que
2: fort.
3: T'es, bah, parce que tu n'es pas tout seul déjà. Tu ne te retrouves pas à être obligé de te mettre dans un abri, je ne sais pas où, tu vois. Donc là, tu as des maisons. Et puis, parce que tu as un droit d'habiter quelque part. Tu as un droit. Donc tu te dis, voilà, je ne vais pas me faire 115, me retrouver à Nanterre. Je ne sais même pas retrouver mes papiers, ou si je ne vais pas m'attraper, je ne sais pas quoi. Là, il y a des maisons vides. Et alors que moi j'ai le droit d'habiter quelque part, donc je prends avec d'autres un bâtiment qui va nous servir à pouvoir vivre un quotidien qui soit plus facile que ne pas savoir où tu vas dormir le lendemain. Quoi. Donc tu occupes et en même temps c'est renvoyé au quartier de dire voilà ben, cette maison nous l'occupons. Mais elle peut servir aussi aux gens du quartier, comme on a fait avec Cordelia. On a fait une petite salle de spectacle. On a fait venir des gens qui ont pu faire de la musique, de la chanson, des débats, et des petites grand-mères du quartier qui sont venues. Ah oui, c'est bien, c'est sympa, on reviendra. Bon, mais et ben, ça change le quotidien.
2: Bien sûr.
3: On a commencé à repeindre, à refaire les trucs ensemble. Tout. Et en même temps, c'était pas simple parce que c'est là aussi, c'est pour ça que c'est important quand tu fais un lieu de que ça soit avec des gens que tu connaisses. Il se peut, et c'est la vie, que tu n'aies pas le temps de rencontrer les gens et t'occupes avec d'autres. Mais ça va pas être évident parce que les gens, comment ils assurent leur quotidien, où est-ce qu'ils en sont dans leur tête, tu vois, pour pouvoir suivre. Tu vois. Et c'est vrai que là, bon, ces premières expériences, il y avait des gens qui étaient déjà un peu addicts à des produits, voilà, donc sans qu'on le sache vraiment au départ, tout ça, bon, bref, et que ça a un peu rendu le fonctionnement difficile.
2: Ouais, ça complexifie les relations.
3: Mais ça a été la manière, on se dit, entre est-ce qu'il faut être destroy ou est-ce qu'il faut essayer de construire et de nous défendre dans les quartiers. Ça a été les deux qui sont fait valoir, mais en même temps, bon. Nous, à la fin, on a parti parce que la bagarre était trop difficile.
2: Ouais.
3: Parce qu'il y en a une fois qui a ramené, alors que bon, on avait réussi à faire un peu ce fonctionnement, qui ont ramené tous les gens de Stalingrad. Et puis à ce moment-là, les flics viraient tous les camés de Stalingrad. Et Momo, un mec du quartier qui était là, qui profitait du lieu, il a dit « Venez, moi !» Comme ça, en plus, il allait pouvoir, avec des copains qui allaient lui filer une petite dose pour dépanner, tu vois. Et qui a ramené plein de monde, alors on était submergés, et puis bon.
2: Là, tu es parti.
3: Bientôt, moi, je suis parti à l'île de la Jatte, à l'île-sur-Seine, de par un contact, et quelques personnes qui restaient, bon, ils se sont fait expulser un an après, parce que bon, ça ne pouvait pas tenir longtemps que ça, quoi.
2: Et après, c'est... le moment où tu as choisi, toi, de... tu me disais que depuis, tu... là, tu vis actuellement dans un logement, voilà, un appartement, un HLM, dans Paris. Et ce choix-là, cette prise de décision, tu vis tout seul, du coup, dans un endroit.
3: Ouais.
2: Cette
3: ouais.
2: prise de décision, c'était parce que tu étais fatigué de ces affaires-là,
3: n'est-ce ouais, ouais, ouais, ouais, j'arrivais un petit peu au bout d'un parcours qui oui. fait que... Il fallait que je me protège un petit peu, quoi, quand même, parce que bon, c'était le dernier lieu que j'avais pris, c'était avec d'autres gens qui, en fait, ne correspondaient pas du tout à l'état d'esprit dans lequel moi je pensais qu'il fallait gérer un lieu. Donc je suis parti de celui-là, j'ai poussé les bruits à droite, à gauche, chez des amis, trois jours là, deux jours là. Puis en fait, à un moment donné, j'ai rencontré un copain que j'avais dépanné déjà au lieu à Porte des Lilas, et qui, lui, avait suivi les trucs du DAL, et donc avait réussi à avoir son logement. Il y avait un logement à Crimée, donc et comme il venait nous donner un coup de main dans les squats, il venait balayer, donner un coup de main, ranger, c'est tout, et ça me faisait plaisir. Bon, c'est un ancien insoumis de la période qui a été gracié par Hollande, okay. Mitterrand en 81, 82, là, pour les insoumis. Et donc lui, il se retrouvait bien dans les trucs collectifs, en fait. T'es là, bon, et, voilà. Puisque faisait, c'est voir des trucs collectifs fonctionner, puis que bah, lui donner son coup de main à sa manière. Et...

0: présent ailleurs, notamment dans d'autres villes.
1: Dans les campagnes, tu penses qu'il y a des squats ?
2: Oui, il y a des lieux squattés, évidemment, bien sûr. Il y a pas mal de squats. Alors, je vous conseille, par exemple, de voir squat.net, par exemple.
1: Oui, voilà. Et donc, il y a surtout des trucs dans les villes, ce que j'ai
2: dans les villes. Oui, dans les villes. Mais il y en a dans les campagnes aussi. Oui. Peut-être ça se voit moins, ça s'entend moins. Forcément, tu vois, je veux dire, c'est pas non plus comme ça que... Et forcément, et encore une fois, là où il y a où les gens vont, c'est plus en ville, justement, mais où tout s'accumule en ville. Donc, il y en a pour finalement, et ça devient enfin, le phénomène de richesse, tu vois, d'argent donc, qui se concentre, tu vois. Et ça, c'est pas bon, quoi. Forcément, c'est pas bon. Je pense à un bouquin qui s'appelait Penser la ville, qui est fait par des architectes. Au bouquin et qui sur Paris notamment, et dans la première page je crois que la ville apprend justement, doit apprendre à se rendre philosophe, parce que justement il y a du monde, donc il y a tout un tas de choses par rapport à la campagne, c'est beaucoup plus diffus, donc ça se passe dans les villes, ça concentre un nombre de gens, donc ça amène plus de choses, plus de bagarres, plus de bonnes choses, de mauvaises, mais ça confronte plus. Donc, voilà, c'est quelle ville on dessine, quelle ville on construit, quelle ville nous construisons, quelle ville nous vivons, pour savoir si est-ce que c'est bien la ville dans laquelle j'ai envie de vivre, tu vois.
0: Nous arrivons au bout de cette heure d'échange. Merci, Al, pour ces partages de tes points de vue. Je propose qu'on écoute un morceau de jazz pour finir. C'est de Gone X3, Nothing New. À très bientôt sur Radio Cosmo 93.

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2: Excusez-moi. Je peux vous tendre mon micro?
3: Vous voulez que je prenne votre micro?
2: Non, je peux vous le tendre.
3: Oui, pourquoi?
2: Qu'est-ce que vous venez faire au festival de la radio à Brest?
3: J'habite à Brest. Donc je viens participer aux événements de la ville. Le podcast, je pense qu'il y a beaucoup de choses qu'on connaît pas et qui sont intéressantes et qui peuvent nous ouvrir des nouveaux mondes, quoi.
2: Vous avez écouté l'émission?
3: Bah non, je suis arrivée juste à la fin.
2: Et vous avez trouvé la fin plutôt bien ou pas?
3: Oui, plutôt assez émouvante.
2: Vous avez entendu quoi?
3: L'histoire du petit garçon qui était sourd, ouais. Qui veut pas qu'on l'appelle malentendant, parce qu'il trouve que c'est quelque chose de vieux, et qui préfère qu'on l'appelle sourd, et qui a le choix maintenant de pas entendre et d'entendre. Ouais, tout est de grande qualité, sur le fond comme sur la forme, un mélange entre la fiction et du témoignage. C'était intéressant sur la question du genre et de cette fiction. Pablo et Edgar. C'est ça qui m'a marqué.
2: Vous voulez avoir l'autocollant de cette émission?
3: Oui, avec plaisir.
2: On est plusieurs à faire partie de cette émission.
3: D'accord, de Radio Cagnes.
2: Tout à fait.
3: D'accord, c'est enchanté.
2: Donc par exemple, elle, vous l'avez entendue?
3: Je sais pas.
2: Bah je vous le dis.
3: D'accord. Et on s'est dit à la fin, on va écouter cette émission.
2: Tout est disponible en podcast.
3: Super.
2: Merci. Bonne journée.
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5: On est à la plage de Tresguarem. C'est en Bretagne, dans le Finistère, dans le Cap Sizun exactement. La ville principale, c'est Audierne. Après, c'est ce qui est bien à côté. On est à 40 minutes de Quimper. Pas très loin de Pont-l'Abbé, le sud-sud, en fait. Quoi.
6: Voilà, et Plogoff. Après, on arrive après Plogoff, c'est la pointe du Raz.
5: Je m'appelle Eric Audu, je suis facteur d'instruments traditionnels. Et puis là, je suis avec ma fiancée.
6: Je m'appelle Sandrine, je navigue entre le Finistère et la Haute-Savoie.
5: On aime bien cette plage-là parce qu'il y a des belles lumières. C'est souvent très calme et puis c'est toujours changeant au niveau du temps, du paysage.
6: Avec très souvent des rouleaux, donc les surfeurs qui viennent. Des fois, si on a de la chance, des phoques.
5: Par moments, on voit l'île de Saint qui est légèrement au-dessus de l'eau, là, c'est très joli.
7: Ce territoire-là, il est aussi connu pour une lutte contre une centrale nucléaire.
5: Oui, c'était, j'étais tout petit à l'époque, je devais peut-être avoir 12-14 ans. Quoi, voilà. C'était un combat qui a débuté à Plogoff parce qu'ils voulaient implanter une centrale nucléaire. Ils allaient raboter la moitié de la falaise. Un coin sublime, c'est Fountain Node. Donc il y a eu carrément un combat. Hein. Et puis à la fin, bon, c'est à l'époque où François Mitterrand se présentait et il avait dit « Plogoff ne fait pas partie de mon programme hein ». Donc bah, il a été un peu élu grâce à ça. Et voilà, depuis, le combat continue parce qu'à Tréguennec, dans loin de là, ils ont trouvé du lithium. Et ils pensent peut-être ouvrir une carrière.
6: Une mine, ouais.
5: Et ça va refriter pareil, mais bien.
7: Bon, bah, merci beaucoup. Ça fait combien de temps, si c'est pas indiscret, que vous êtes amoureuse et amoureux?
6: Depuis le mois d'août, voilà.
8: C'est tout jeune.
6: C'est tout jeune et très intense.
5: C'est la plus belle rencontre. Alors, on est vieux maintenant, donc on sait de quoi on parle.
6: Voilà.
5: Non, mais c'est une très belle chance qu'on a et on avait envie de la saisir. Et puis voilà. Certains appellent ça de l'amour, mais on n'y est plus, c'est hors du temps là.
7: Vous vous êtes rencontrés comment?
6: Ici.
5: Ici, ouais. Ouais,
6: ici,
5: ouais.
6: En écoutant de la musique et puis voilà.
5: Voilà, c'est notre plage.
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17: Tous les ans, le 6 février, il y a une opération qui s'appelle Commémoration pour parler de toutes les personnes qui ont disparu au cours de leur migration.
18: On est une bonne centaine. Sur, à cette époque-ci de l'année, il y a moins de 500 habitants dans l'année. Quoi.
7: Ouais. Donc ça veut dire que ça porte.
18: Ah ben, on est 20% de la population.
19: La retraite, c'est comme la galette, on la veut complète.
20: Plogoff, c'est au bout. C'était très simple quand même, puisque c'était quelques micros, quelqu'un qui passait les vinyles.
21: Veuillez prêter la plus grande attention au message suivant.
20: C'était le village, notamment les femmes. Elles se sont beaucoup émancipées dans la lutte, contre les flics notamment. Moi et puis d'autres copains et copines. Ouais, on s'est lancé et voilà, ça a marché. On s'est pas posé la question. J'étais toute jeune encore. Maintenant, j'en ferai autant s'il fallait, peut-être.
21: Un accident de type nucléaire s'est produit à l'intérieur de la centrale de Plogoff. Gardez votre calme. Vous n'avez aucune raison de vous inquiéter.
22: Ils sont fous, ces Bretons.
23: Messieurs, j'espère que vous avez fait bon voyage. J'ai été chargée par la présidente de l'Assemblée nationale d'organiser ce duel avec ma collègue Sandrine Lefeur, députée du Finistère.
24: Et je vous remercie.
25: Merci Mélanie. Avec Madame Thomas, nous avons donc choisi la pointe de Pernes, à l'ouest de l'île de Ouessant, la plus occidentale des îles bretonnes, pour organiser le combat.
26: Mais quelle idée !
23: Monsieur Dussopt, ministre du Travail, vous avez demandé la tenue de ce duel. Pourriez-vous rappeler à votre adversaire votre grief ?
24: Mais bien sûr, madame, tout de suite. Alors, lors d'une récente séance à l'Assemblée nationale, où nous examinions l'ambitieux projet de réforme des retraites, M. Saint-Toul m'a d'abord qualifié de félon, d'imposteur, et puis carrément d'assassin.
26: Oh, je me suis excusé dans la journée.
24: Oui, enfin, l'honneur a ses raisons que l'excuse ne connaît pas, M. Saint-Toul.
26: Vous savez, je ne vais pas me dégonfler, mais le duel, c'est quand même assez ringard, vous en conviendrez, M. Dussopt.
23: Oui. Monsieur Saint-Toul, n'en ajoutez pas à la barque, elle est déjà pleine.
24: Oh, laissez faire, madame, il n'en a plus pour bien longtemps.
25: Messieurs, vous avez donc choisi le duel au sabre, je suis chargée de vous rappeler les règles.
26: Au sabre ?
25: Oui, on dit au sabre, mais ça ressemble plutôt à une épée. Regardez plutôt.
24: Vous n'avez jamais vu de sabre, monsieur Saint-Toul ?
26: Monsieur Dussopt, ne soyez pas trop sûr de vous.
23: Sandrine, pourriez-vous leur rappeler les règles ? J'ai prévu d'aller à la manif à 11h.
24: Une manifestation à Ouessant ? Mais vous êtes sûre ?
23: Oui, au départ de la mairie de Lampol. La manifestation s'élancera ensuite dans le bourg. Regardez plutôt le tract, il était distribué hier soir dans le bateau.
24: Très joli.
23: On ne vous l'a pas donné ?
25: Il est certain que sur le dossier des retraites, nous avons parfois péché, par manque de pédagogie. Mais tout de même, une manifestation dans une île où les trois quarts de la population est déjà à la retraite, c'est à n'y rien comprendre.
24: Oh, vous savez, les Français aiment râler, Sandrine. Mais au fond, ils savent bien que si on les fait travailler plus longtemps, c'est pour éviter de faire cotiser davantage les patrons.
26: Le grand air vous va bien, monsieur Dussopt.
24: Oh,
26: vous
24: monsieur...
26: êtes plus limpide qu'à l'habitude.
24: Monsieur Saint-Toul, vos sarcasmes ne trompent personne. Et vous l'aurez, votre raclée.
23: Sandrine, donnez-leur les règles. Monsieur Dussopt ne tient plus.
24: Oui, c'est clair. Je vais te bouffer, cher Ognard.
26: Viens, je t'attends, viens, allez. Mais t'as vu comment tu te tiens, sérieusement?
24: Tiens, regarde.
26: J'ai le droit de lui mettre une balayette, madame de fer.
24: Oh,
25: alors,
24: tiens.
25: Non, pas du tout, monsieur Saint-Toul. Le combat se fait exclusivement au sabre.
26: Au sabre?
25: Tiens. L'épée.
24: Regarde.
25: Et le premier qui saigne a perdu.
24: Ouais, et c'est tout?
25: Comment ça?
23: T'es sûr qu'il n'y a pas d'autres règles, Sandrine?
24: Tiens, regarde.
25: Non, je suis formelle. J'ai regardé les manuels du 19e
24: prends
25: siècle.
24: Prends ça, là.
25: Fasciste,
24: hein. Communiste.
23: Tu viens avec moi à la manif?
25: Non, moi, je soutiens
24: comment,
25: la réforme,
24: comment
25: Mélanie, tu sais bien, on n'est pas dans le même groupe parlementaire.
23: Tu sais, moi, les manifs tranquillous à Ouessant, c'est des manifs tranquilles, on va pas t'embêter pour si peu.
24: Tu l'as vu, celui-là ?
25: Non, crois-tu ?
24: Mais...
25: Que fait-on des deux autres, là ?
23: Cendrillon, on les laisse. Battons en retraite et allons directement à l'ancien port. La manif a déjà dû partir.
18: Et là, on va passer devant l'ancien port, où le bateau arrivait. Et comme tu vas voir, le port, il est très souvent marée basse, ça se trouve les marées basses. C'est bien que le bateau, il arrivait que tous les 15 jours. Et donc, c'était véritablement... Et ça, je parle jusqu'en 1920, quoi. L'histoire de l'île est quand même impressionnante. Hein. Pratiquement tous les hommes étaient en mer, c'était des caporniers. Et donc l'île vivait organisée par les femmes. Et dans les années, par exemple, 1911-12, avant la Première Guerre mondiale, il y avait 3500 habitants à l'année ici, qui vivaient en autarcie, parce qu'il y avait un bateau tous les 15 jours.
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1: Le 31 janvier, nous avons réussi à nous réunir à 80, hein, compter sur les doigts et tout, vérifier entre nous. On était 81 et pour l'île d'Ouessant, où en plein hiver, ce qui est le creux de toutes les saisons, il y a environ 450 à 500 personnes seulement à Ouessant. Et comme à chaque manifestation, nous avons fait le tour du bourg, comme nous allons le faire aujourd'hui. La conscience populaire est absolument révoltée devant le sort qui est fait à des acquis sociaux au sujet de nos retraites, qui sont le fond même de la solidarité entre les générations et entre les classes sociales. Et là, si on ne bouge pas, on va vers un désastre social, un désastre économique et surtout une pulvérisation du fonctionnement normal de la démocratie. Et nous sommes, bien que aussi éloignés que ça à l'ouest, dans ce tout petit confetti, on est partant pour toutes les rébellions qui sont utiles à l'ensemble de la population. Je suis retraitée. Je m'appelle Aline. J'habite à Ouessant tout le temps, oui, mais je ne suis pas d'origine ouessantine. Ici, vous avez de tout. Des gens qui sont d'origine ouessantine depuis plusieurs générations, des gens qui sont à Ouessant et qui y travaillent, des gens qui sont retraités à Ouessant. Et d'ailleurs, il n'y a pas de touristes là. À cette époque-ci, il n'y a pas de touristes. On est vraiment entre nous.
18: Toi, tu es un Illien ? Je suis un Illien de cœur depuis 40 ans, mais j'ai acheté il y a 20 ans et je suis installé depuis 10 ans, depuis ma retraite. Quoi.
2: Ok. Tu faisais quoi ? C'est pas indiscret, toi ?
18: J'étais métallo dans la région nantaise, dans une usine qui s'appelle Tréfimetto, qui fait pas mal parler d'elle dans les années 80, 70-80. Et donc voilà, j'étais métallo jusqu'à ce que je sois licencié deux fois et après j'étais grillé au niveau du patronat. Donc après j'ai été encadrant de chantier d'insertion jusqu'à mes 60 ans, où j'avais 42 ans de versement et donc j'ai pu profiter des retraites longues à l'époque. C'est la pharmacienne. Elle va rouvrir sa boutique, elle va partir en retraite, elle a beaucoup de mal à trouver quelqu'un pour reprendre derrière. Mais c'est hyper important la pharmacie.
2: C'est quoi les commerces un peu des premières nécessités qu'il y a ici et qui
18: sont... Boulangerie, pharmacie, il y a trois épiceries, dont une en bio, celle en haut là. Et il n'y a plus de boucherie-charcuterie, il y a un coiffeur ici juste à côté. Autrement il y a des artisans et il y a un bureau de tabac presse. Tout ça c'est groupé dans le bourg, quoi. Il n'y a rien à côté, il n'y a aucun commerce à côté du bourg, quoi. Sauf au port du Stif où il y a un bar-restaurant, le bar de l'arrivée, et un autre sur la route. Mais autrement c'est tout est concentré dans le bourg, quoi.
2: À quel endroit se postent les CRS ici ?
1: Il n'y a pas de CRS ici, il n'y a pas de gendarmerie ici, sauf pendant deux mois, pendant les vacances. Dans l'Assemblée, il y a la garde champêtre qui est en grève.
2: Ça veut dire que toute l'année, vous vivez sans police ?
1: Oui, toute l'année, on a une garde champêtre et un maire qui est le premier magistrat de la commune.
2: Ça veut dire que les embrouilles au quotidien et à l'année, vous les gérez entre vous, quoi, quand il y en a, et vous n'avez pas besoin de passer par la police.
1: Non, on n'est pas obligé de passer par la police, c'est très rare. Mais la gare champêtre sait très bien faire son métier. Il y en a toujours eu une. Elle s'organise, elle reçoit les gens, elle fait les démarches nécessaires. Et lorsqu'il arrive quelque chose de très grave, avec des décès, des accidents, on a eu des personnes qui sont tombées de falaise et qui sont mortes, etc. Des accidents de la route avec décès ou avec des blessures graves, assassinats, incendies, des prédations sur des véhicules et autres. À ce moment-là, c'est la gendarmerie de Quimper qui vient immédiatement et qui fait son travail ordinaire de gendarme. Donc on n'est pas une robinsonnade isolée en pleine mer où on vit d'amour, d'eau fraîche et d'arrangements verbaux comme ça, la bonne franquette.
0: Oh mince alors, oui. Je suis déçu, vous vivez pas sans la police alors?
1: Non, on vit pas sans la police, mais on vit bien avec la police.
3: Nous sommes à Ouessant, c'est la place de la mairie, on manifeste contre la réforme des retraites. Je m'appelle Jo.
0: Et alors vous, pourquoi vous descendez particulièrement?
3: Parce que j'ai eu la chance d'avoir ma retraite de 55 ans. J'étais marin de commerce. On peut prendre la retraite à 55 ans, avec 37 annuités et demi. Et il n'y a pas aucune raison que ceux qui ont eu la retraite tôt ne manifestent pas maintenant et puis qu'on régresse d'année en année. Quelqu'un qui est arrivé à 62 ans, même à 60 ans, ben, une espérance de vie de 5-6 ans, un nourri, bon, ben, il ne profitera pas beaucoup de sa retraite. Ouais. Et le problème dans la retraite, justement, il parle des dépenses, mais il ne parle pas des recettes. Les recettes, ça commence par l'égalité déjà des salaires entre les hommes et les femmes. Ça passe aussi par toutes les exonérations de cotisations patronales et salariales qu'il y a eu. Et avec cela, la retraite serait largement bénéficiaire.
0: Vous êtes Yvien, vous habitez où Ouessant depuis toujours?
3: Je suis né dans la maison où j'habite.
0: C'est quoi la mentalité politique de Lille, vous diriez?
3: Oh, c'est mitigé. Mais là, j'ai beaucoup le Front National qui monte.
4: 60 ans! Pas une heure de plus! 35,5!
9: 60 ans!
4: Et pas une heure de plus!
10: Alors moi, je m'appelle Olivier et j'habite sur la côte nord de Lille. Je travaille, je suis salarié d'une petite entreprise où on récolte des algues sauvages et on en cultive aussi sur des filières. Et ensuite on les transforme, on en extrait des extraits actifs qui après vont servir à la fabrication de cosmétiques ou de parapharmacie, compléments alimentaires, mais ça c'est plus notre domaine, c'est ce qu'on vend.
0: Et alors qu'est-ce que vous faites ici vous?
10: La dernière réforme c'était en 2010, donc ça fait 13 ans, et on veut nous remettre en tout 4 ans entre la retraite à 60 ans et la 64. J'ai pas l'impression qu'en 13 ans on ait gagné 4 ans d'espérance de vie dans tous les cas quoi. L'autre biais c'est le financement de cette réforme, c'est-à-dire qu'en 15 ans, les 500 plus grandes fortunes françaises sont passées de 200 milliards à 1072 milliards d'euros. Il suffirait de taxer à 2% ces fortunes pour qu'on n'ait pas besoin de travailler plus. Donc la question que je me pose, c'est pourquoi est-ce qu'on va demander aux 99% de travailler 2 ans de plus, alors qu'en taxant à seulement 2% 500 personnes physiques ou morales qui détiennent 1072 milliards d'euros, on règle le problème. C'est pas l'impression qu'on tape sur les bons, quoi. Et l'autre truc, c'est que je fais un travail qui est quand même très difficile et très physique. On travaille en mer, on travaille dans des conditions assez dures. Et en plus, nous, on est au régime général, on n'est pas au régime de l'ENIM. Et c'est-à-dire que moi, mon travail, en fait, c'est totalement inenvisageable de le faire jusqu'à 64 ans, quoi. Voilà.
0: Et j'ai remarqué que vous êtes le caouet noir de la manif de Ouessant.
10: Ouais, je suis Black Bloc. Et d'ailleurs, là, il est 11h30. Et à midi, je suis convoqué à la gendarmerie. Parce que je suis accusé d'avoir fait des tags sur le spa. Voilà. Donc vous voyez que je tiens quand même un rôle un petit peu... Voilà, j'ai mon petit rôle de zadiste ouessantin en fait, quand même. Petite reconnaissance.
0: Mais moi j'avais compris qu'il n'y avait pas de flics ici.
10: Alors il n'y a pas de flics, mais en fait ils viennent uniquement en période estivale, pour la saison touristique. Donc juillet-août. Ils viennent les gros week-ends de mai ou les ponts comme ça où il y a du monde. Et puis de temps en temps, ils viennent nous voir. Ils viennent tous les 15 jours, histoire d'aérer la gendarmerie, de faire tourner la voiture, quoi. Et puis, ils viennent aussi pour des affaires courantes, quoi, des dépôts de plaintes, des choses comme ça. Voilà, par exemple, donc il y a eu des tags revendicatifs qui ont été faits sur le spa. Et du coup, suite à ça, la propriétaire de cet établissement de luxe a porté plainte. Et du coup, dans le cadre de cette plainte, j'ai été perquisitionné. Sans aucune preuve, hein, sur une simple présomption, en fait. parce que j'avais exprimé des questions en réunion publique. Donc au titre de ça, j'ai été identifié comme un potentiel graffeur nocturne. Voilà.
7: C'est quoi cette histoire de spa et c'est quoi le tag qu'il y avait dessus ?
10: C'est qu'en fait, il y a un projet de centre de remise en forme pour sportifs qui a émergé il y a une dizaine d'années. Et à ce titre, la porteuse de projet, qui est quelqu'un de privé, hein, qui est une ancienne anesthésiste de l'hôpital de Monaco, qui, pour faire ce spa, avait besoin que le PNRA, donc le Parc Naturel Régional d'Armorique, lui vende un terrain qui est en front de mer. Sauf que, pour que ce soit possible, il fallait que le projet il bénéficie à la communauté. Donc elle a dit, ouais, ce sera accessible aux Ouessantins qui pourront aller y faire des soins. Et notamment, comme il y aura une piscine, ce sera accessible aux enfants de l'école. Parce que les enfants ayant l'obligation d'apprendre à nager, actuellement ils doivent aller sur le continent, passer toute la journée, revenir. Donc c'est une expédition pour passer 45 minutes dans l'eau. Sauf qu'en fait, malheureusement, toutes ces promesses, ça a juste été la caution pour déjà obtenir la vente du terrain. Entre-temps, on est passé plus du tout sur un centre de remise en forme, parce qu'elle le dit elle-même en réunion publique, c'était pas assez rentable. Donc on passe sur un hôtel de luxe qui est en train de devenir 4 étoiles. Et au passage, en fait, elle a quand même ramassé 300 000 euros d'argent public de subvention, dont 180 000 de la région Bretagne, au titre de « les Ouessantins pourront y aller et les enfants pourront apprendre à nager ». En fait, on se rend compte que le projet, il n'a jamais été pensé pour, et que du coup, c'était juste une manière de récolter, comme je dis, ces 300 000 euros d'argent public, qui vont servir au final à un hôtel de luxe, donc qui bénéficiera aux 2-3% les plus fréquents de notre population. C'est pas la notion que je me fais de l'utilisation de l'argent public, en fait. L'autre chose, c'est un peu l'aberration écologique, c'est qu'on est sur une île où l'eau du réseau nous provient de la collecte d'eau de pluie dans des barrages. L'électricité est produite par une centrale qui tourne au fioul. Et ça veut dire que on va créer un spa, donc avec une consommation d'énergie et d'eau qui va être énorme pour 20 privilégiés, alors que d'un autre côté, il y a un travail de fond depuis 10 ans pour inciter les Ouessantins à réduire leur consommation d'énergie, à remplacer nos appareils par des appareils plus récents, plus énergivores, à utiliser des lampes à LED, etc. quoi. Donc ce projet, en fait, c'est une aberration, et on se demande un petit peu quel a été l'intérêt d'une partie de l'équipe municipale à un moment de le soutenir. Quoi. Okay. Voilà.
7: Et il disait quoi, ces graffitis, vous savez ?
1: Il disait, si mes souvenirs sont exacts, que les enfants pouvaient se baigner à 14 degrés, puisque la mer est à peu près à cette température-là, assez souvent, en tout cas entre 14 et 17, et que les nantis, ils pouvaient se mettre le cul à l'eau chaude, quoi. Mais c'est tout. Et ça n'a pas fait une mousse terrible, hein. C'est-à-dire qu'à côté du Covid ou de l'état promis de nos retraites, je vous assure que c'est rien du tout.
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0: Ouais. Avance. Avance encore.
1: Là, tu peux contourner l'usine par la gauche, là.
2: Tu savais qu'avec tous les galets qu'on cassait ici pendant la Seconde Guerre, ils ont construit une bonne partie du mur de l'Atlantique?
0: Ouais, j'avais fait un doc là-dessus, t'as pas écouté?
2: Ah ouais? Non.
0: C'était pas mal, je crois.
1: Tout ce qu'ils ont fait, les Allemands, c'est fou quand même. Hein.
2: Il est vraiment long, ce morceau qui reste. Hein.
0: Ça gâche un peu la vue sur la plage.
1: 2 mètres d'épaisseur et 150 de long.
0: Quoi, la plage?
2: Mais non, le mur. Ah. Faut qu'on se rapproche encore, là.
1: Ouais, vas-y.
2: Là-bas, jusqu'au puits à mortier.
1: Et vous finissez de mettre les combinaisons, hein. Je vous rappelle, hein, si on nous demande, on est là pour faire du carottage.
2: Tu peux me sortir la carte?
0: Ouais, tout de suite. Oh. Ah merde, on capte pas du tout.
2: Tu peux me sortir la carte?
0: Je peux pas charger la page, je vous dis.
1: Quoi, mais c'était pas une carte papier qu'on t'a filée?
0: Bah non, c'est pas une...
2: Bon, laissez tomber, c'est bon, je me souviens comment c'était dessiné sur le plan à peu près.
1: Il est marqué 20 pas depuis ce bunker. Prenez le télémètre laser.
2: Maintenant, on sort tranquillement. Et on reste professionnel.
0: J'ai entendu que le granit qui est en dessous de nous est aussi riche en lithium que dans l'Allier. 1% de lithium, tu m'étonnes que ça l'intéressait, Pompili. Là, on marche sur 66 000 tonnes de métal précieux.
2: Allez, tu feras les infos quand on aura pris l'antenne. On y va, on monte le studio mobile et puis on balance l'appel.
1: C'était il y a un an pile, le premier rassemblement d'ailleurs, non? T'as entendu le maire? Il a dit qu'il était toujours contre une mine d'extraction.
0: Tu m'étonnes, il pense à son électorat très guénécois. C'est dur à dire, électorat très guénécois. Je galère.
2: Très guénécois. Ah ouais. Oh, moi j'y arrive. Je le branche où le câble?
1: Là, scotch marron. Tu fais sortir l'autre là, jusqu'au scotch rouge.
2: Ah ouais, on avait bien préparé la table de mixage. Hein. Mmh.
0: Vous croyez qu'on peut faire la diff en digital audio broadcasting?
2: En quoi?
0: En digital audio broadcasting?
1: Pas compris.
0: En digital audio broadcasting.
1: Ah! En digital audio broadcasting.
0: Voilà.
1: Le DAB.
2: La radiodiffusion numérique.
0: Attention derrière vous!
1: Ah!
2: Oh, putain, non, je déteste ces bêtes-là.
0: Dégage.
1: Ah non, mais c'est à cause de nos combis blanches là qui nous attaquent, j'en suis sûre. Dégage!
0: Comment?
1: Ta!
0: C'est protégé ces bestioles en plus, non?
2: Ah, c'est lui, je crois. Ça y est, c'est bon, il est parti. Bon, les autres, ils arrivent quand là?
0: À 8h.
2: Ok, ça nous laisse 30 minutes et on décampe.
0: Tu sais que j'en ai bidouillé une sur la voiture, une antenne DAB+. Je l'ai connectée à l'autoradio avec le SMB. J'avais regardé un tuto. Mmh. Ça aurait été la grosse classe d'arriver à diffuser avant les opérateurs. Mmh. Ils avaient dit premier semestre 2023 pour le Finistère. Ça va pas tarder.
2: Mais t'es têtu toi avec ton DAB. Nous pour le moment, on veut surtout émettre. Je te rappelle, on s'occupe pas de la réception. On n'est pas là pour s'écouter. On relaye la lutte.
1: Hier, Plogoff contre le nucléaire. Aujourd'hui, Tréguennec contre l'extraction du lithium.
0: Comment on va l'appeler notre radio pirate? Radio Tréguennec? Un peu bateau, non? Ou sinon, j'ai une autre idée, pourrait l'appeler...
2: On verra plus tard peut-être pour le nom. Hein.
1: Là, c'est bon, j'ai tous les branchements qui sont finis.
2: Nickel.
1: On n'a plus qu'à essayer. Le logiciel de l'ordi est bien lancé.
2: Allez, vas-y, envoie.
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5: C'est pas pipelette, mais c'est un peu...
2: Ça y ressemble. Ouais.
0: Pour les gens qui connaissent pas du tout la Bretagne, où c'est Plogoff en fait?
5: Alors Plogoff, c'est au bout. Alors, tu as ici le Conquet, l'île d'Ouessant qui est au bout du bout. Et Plogoff, c'est l'autre pointe plus bas dans le sud de la Bretagne, dans le sud du Finistère. Voilà, c'est une pointe. Après, tu as l'île de Sein et après, tu as l'Amérique. Plogoff, c'était un projet de centrale nucléaire, c'est-à-dire ça venait se mettre dans le grand programme national de construction de centrales qui se sont faites majoritairement milieu et fin des années 70. Et à ce moment-là, il y avait effectivement des luttes écolo qui commençaient à vraiment prendre corps, et beaucoup sur la lutte anti-nucléaire. C'était vraiment ça l'axe principal. On avait eu, avant le projet de Plogoff, un autre projet qui était prévu ici à Ploumoguer, à côté du Conquet, à Brest, vraiment au bout. Et il y avait eu une lutte donc, qui avait été assez déterminante. Et Plogoff arrive après. Donc il y avait aussi toute une sensibilité importante dans le Finistère qui fait que les gens de Plogoff avaient déjà entendu parler de ça, et puis les choses se sont précisées avec enquête d'utilité publique. Ça, c'était en 78, et donc l'enquête d'utilité publique n'a pas pu se tenir. La population a d'abord empêché de rentrer dans les mairies. Ensuite, ils ont mis des mairies annexes, c'est-à-dire qu'ils ont mis des mairies dans des camionnettes, l'État, pour venir faire une enquête puisque les mairies ne leur étaient pas accessibles. Alors là, ça a été des semaines et des semaines de caillassage de ces camionnettes, et tous les jours, par exemple, de Brest, on partait tous les soirs, on appelait ça la messe, on allait à la messe à Plogoff, des gens de partout, des copines de l'hôpital, on partait ensemble et on allait avec les gens de Plogoff empêcher l'ouverture de ces fameuses camionnettes tous les soirs. Tous les soirs. La messe était très courue parce que c'était les femmes de Plogoff qui avaient dit « Ah ben vous allez venir à la messe tous les jours, mais certainement !» Donc c'est quelque chose qui a vraiment imprégné le terrain finistérien et qui a effectivement fini par faire quelque chose d'assez important. Et je dirais, les présidentielles sont arrivées. C'était trois promesses de Mitterrand dans plusieurs promesses. Il y avait ne pas faire le Larzac, ne pas faire Plogoff et faire la retraite à 60 ans. Et donc, effectivement, c'est vrai qu'on s'est dit, là, et c'est pour ça qu'on a monté la radio, il y a quelque chose à jouer, parce qu'on n'était pas sûr ce qui allait se passer. Et donc, on a réussi à se battre en Bretagne, je dirais, Nantes compris, bien sûr, pour éviter toute construction de nouvelles centrales. On a une seule petite centrale dans le Finistère, à Brénilis, et cette centrale-là, ça fait plus de 25 ans qu'ils essaient de la démanteler. Ils butent sur le cœur. Ils n'y arrivent pas pour l'instant.
6: Bonjour, ici Radio Plogoff.
7: Nous nous excusons d'interrompre notre programme, mais une nouvelle très importante vient de tomber sur nos téléscripteurs. Je cite, un grave accident vient de se produire à la centrale nucléaire de Plogoff. France Inter se met donc à la disposition des autorités civiles et militaires afin de tenir informées les populations concernées. Si vous habitez la Bretagne, conservez votre poste radio à proximité. La préfecture vous parlera dans quelques instants.
5: Donc moi, je suis Marif Loussois, brestoise, et donc j'ai été invitée aujourd'hui pour témoigner du fonctionnement de Radio Plogoff en 81 à Plogoff, radio qui avait été mise en place par l'ensemble des comités de lutte et d'information sur le nucléaire en Bretagne. Et donc, dans les 7-8 mois qui ont précédé une élection qui allait être déterminante en 81 en France, on a donc décidé de monter une radio pour soutenir la lutte contre le projet d'une centrale nucléaire à Plogoff. On a gagné, mais c'est surtout la lutte des Bretons face à face avec la répression qui a fait qu'on a vraiment gagné. Puis la radio est venue et tout ça, ça a fait un mélange assez soutenu pour pouvoir se faire entendre et se faire entendre sur un temps long, puisqu'on a émis pendant plus de 3 mois. Pendant 3 mois, on a été vraiment pris en charge par le village. On est resté à demeure pendant tout ce temps-là. On logeait chez les uns, chez les autres. Et on a tenu l'antenne midi et soir, soutenu beaucoup par les femmes donc, du comité de défense de Plogoff. La lutte de Plogoff était notamment une lutte de femmes, puisque les garçons sont sur l'eau, pêcheurs, dans la marine aussi, marchande, etc. Donc c'est vraiment les femmes qui ont pris la lutte en main à partir de 78, qui ont fait face à la répression et qui étaient très présentes dans la radio.
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5: Le studio, on l'a monté dans le garage de la présidente du comité de défense, Annie Carval, et l'émetteur était en haut. Et toutes les nuits, donc, on surveillait l'émetteur, de peur que les flics arrivent. Et comme il n'y avait que deux routes qui menaient à Plogoff, qui est en bout du Cap Sizun, on avait des voitures positionnées donc, toute la journée, avec des cibiques. C'est un peu ce qu'avaient les chauffeurs routiers dans leurs voitures pour correspondre. Et donc, voilà, on veillait au grain à ce niveau-là. Et deux, trois fois, c'est arrivé qu'il y ait des craintes. Et là, toute la population rappliquait dans le studio pour défendre s'il y avait eu besoin de défendre, quoi. La crainte, c'était que la police débarque pour nous piquer le matériel. Matériel que nous avions été chercher en Italie. C'était pas simple de trouver du matériel en France, pas simple, voire impossible. Il y avait déjà du matériel au Larzac, il y en avait à Fessenheim, mais ils l'utilisaient, les copains, donc il fallait qu'on en trouve d'autres. Et on était allé le chercher de façon clandestine. Et puis en plus, c'était du gros matériel. C'était encore à cette époque-là, rien n'était miniaturisé. Et donc, c'était quand même quelque chose d'assez imposant dans un coffre d'une voiture commerciale.
8: Ici Plogoff, vous connaissez, les fausses nouvelles abondent. Il faut, messieurs, savoir désobéir. La discipline fait la force des armées. 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À vous de choisir.
5: Le midi et le soir, on ouvrait l'antenne et on recevait beaucoup, beaucoup de gens. Ça a vraiment donné beaucoup de matière. Pourquoi est-ce qu'on ne voulait pas de centrale, etc. C'est quoi le nucléaire? On a fait vraiment beaucoup d'éducation populaire à travers cette radio. Alors, on allait jusqu'à à peu près Saint-Brieuc. On était captés très loin. Puis c'était très simple quand même, puisque c'était quelques micros, quelqu'un qui passait sur la platine disque, hein, les vinyles. Et donc, voilà, on s'est lancé, moi et puis d'autres copains et copines. Ouais, on s'est lancé et voilà, ça a marché. Et c'est Radio Plogo, 92.
9: 51. 51-7 pour François Mitterrand, alors c'est absolument délirant. 51-7 pour Mitterrand, le changement est au bout de la ligne, on continue. C'est le délire ici, la radio Plogoff, c'est le délire en effet. Bon, je crois qu'on va passer un peu de musique, moi j'ai plus rien à dire.
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11: 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Cinéma.
12: Intéressant.
13: Ah, c'est bon?
12: C'est pas l'adjectif que j'employais. En tout cas, on a une vraie cohérence entre le goût et l'aspect.
13: C'est parce que c'est de la pâte à choux, alors forcément, ça ramollit, hein, donc...
12: Oui, c'est bien ramolli, là. Et c'est bien un mélange praliné cannelle, c'est ça?
13: Oui.
12: C'est pas bon, mais c'est audacieux. Je crois qu'on peut l'appeler le Paris-Rennes. Pour être tout à fait honnête, Maria, on n'est pas encore à Brest. On s'est arrêté à mi-chemin, là. Juste après Le Mans. À mon avis, on est dans la banlieue de Laval. Banlieue ouest. On l'a un petit peu dépassé.
13: Vous êtes gonflé, hein, quand même. C'est pas évident à faire, hein, franchement.
12: À manger non plus.
13: Oh, mais c'est pas bon.
1: Paris, Brest. Brest, on y monte, on y descend.
0: Brest, ville portuaire, ville détruite, ville palimpseste.
2: Brest, béton, ciment, art déco, art nouveau.
14: Brest en place, place de la liberté, de Strasbourg, place Guérin.
1: Brest, squatte l'avenir.
0: Brest, château, musée, marine.
2: Marine à Brest, port de commerce, de plaisance, militaire, militaire.
14: Grand pont levant, le plus grand pont levant, l'arsenal, la recouvrance.
1: Brest coupé en deux, Pensfeld.
0: Brest bombardé, guerre. Brest sous-marin, souterrain. Brest à l'abri. Abri Carnot.
2: Brest féerique, Brest téléphérique, vitre au pacifié.
14: Brest pacifié, Brest industriel, Brest culturel.
1: Capucin, construction navale, Capucin, médiathèque, caféothèque, cinémathèque, biérothèque.
0: Brest Cormoran, Brest Macorlan, Brest cabaret, hôtel Vauban.
2: Brest conso, Brest asso.
14: Vivre la rue.
1: Rue Saint-Malo, rue pavée, rue en pente.
0: Rue Madame, rue de tram, rue de Siam.
15: Nous sommes aujourd'hui à Brest, sur la rue principale, qui est la rue de Siam, et nous nous réunissons pour honorer les morts qui cherchaient l'exil parce que dans leur pays, la vie était devenue impossible. Et nous les commémorons, et nous sommes à peu près 150 aujourd'hui, et nous chantons avec solennité, et puis nous lisons aussi, pour honorer ces personnes, nous lisons les noms des morts, quand on les connaît, et la date, voilà le lieu où c'est arrivé.
16: 28 février 2022, 9 personnes, 25-30 ans, d'Afrique subsaharienne noyées, bateau en provenance de Sfax, à Chaviré, près du port de Maïdia, Tunisie, en route vers l'Italie. 9 secourus.
0: Selon l'Organisation internationale pour les migrations qui dépend de l'ONU, en 8 ans, entre 2014 et 2022, près de 52 000 personnes sont mortes aux frontières du monde. Un chiffre qui sous-estime sans doute très largement les réalités macabres des passages de frontières qui se font clandestinement. Des traversées par définition difficiles à documenter et à chiffrer de manière réaliste. La moitié de ces personnes, c'est-à-dire plus de 25 000, sont mortes en traversant la Méditerranée. Ce sont les routes entre la Libye et la Sicile, le Maroc et l'Espagne, la Turquie et la Grèce. Des chiffres qui donnent le tournis, des chiffres qui disent mal les vies singulières qui disparaissent aux frontières. Car s'il est des responsables à ces morts, ce sont les gouvernements qui choisissent de militariser les frontières et qui obligent les exilés à emprunter des routes toujours plus risquées. Ce sont aussi des entreprises qui engrangent des millions pour empêcher le passage de frontières. C'est Vinci qui construit un mur de 8 km à Calais. C'est aussi l'entreprise Thales, ses caméras infrarouges, ses radars et son œil numérique à vision thermique capable d'identifier un bateau à plus de 25 km. On pourrait s'arrêter un instant sur cette entreprise multinationale française qui fait d'abord son beurre dans la vente de produits pour équiper la défense française et les armées de ses alliés. Thales, ce sont les commandes informatiques du Rafale, des drones en cascade, du matériel de haute précision envoyé dans l'espace, des cockpits de long courrier, une panoplie de brouillage numérique, des logiciels de cybersécurité, là où, paraît-il, se jouent les guerres aujourd'hui. Ces guerres qui poussent les populations sur les chemins de l'exil. Thales, c'est également depuis une petite décennie l'un des géants de la Safe City, déployant des caméras de vidéosurveillance par milliers, des logiciels pour identifier les comportements suspects, de la reconnaissance faciale devant les portiques des stades de sport ou aux frontières des aéroports internationaux. Thales, c'est donc cette entreprise qui gagne de l'argent en vendant les armes de la guerre, en scannant biométriquement l'humanité et en militarisant les frontières. L'extension du domaine du profit n'a pas de limite, le cynisme du capital non plus, et il ne compte pas les morts, ni leur redonne un nom. C'est ce que d'autres essaient pourtant de faire, à Brest et ailleurs, redonner une voix aux exilés qui ont sombré sur terre ou sous la mer.

0: on est un certain nombre d'associations qui aidons les exilés et les réfugiés qui arrivent sur Brest. Et donc, tous les ans, le 6 février, il y a une opération qui s'appelle Commémoraction pour parler de toutes les personnes qui ont disparu au cours de leur migration. Donc les cas les plus connus et révélés au public, ce sont les personnes qui sont décédées en Méditerranée. Mais il y a toutes sortes de disparus et de morts dans les frontières. En France, il y a des personnes qui meurent en traversant les Alpes l'hiver dans la neige. Là, on parlait tout à l'heure de frontières entre la Turquie et la Grèce, les frontières du Mexique aussi et des États-Unis. Partout dans le monde, à chaque fois qu'il y a les personnes migrent, et ben, il y a des accidents. Et puis, il y a surtout une répression féroce aux frontières. Je pense aussi, j'ai ces images de... entre le Maroc et les villes de Ceuta et Melilla, où les personnes sont décédées à la fois par les tirs des polices marocaines ou des polices espagnoles. Ben voilà, c'est un fléau mondial. Donc on a envie de se rappeler ces personnes, la plupart avec des familles qui les recherchent, les corps qui ne sont jamais enterrés. C'est un gros problème. Je fais partie d'une association qui accompagne des mineurs isolés. Donc ce sont des jeunes qui ont moins de 18 ans, plutôt entre 15 et 17 ans, qui arrivent à Brest. On ne sait pas pourquoi ni comment. Ils nous disent qu'ils ont pris un train, puis Brest c'était terminus. On est au bout, il n'y a plus rien après. Donc la plupart sont accueillis par l'aide sociale à l'enfance dans le Finistère, qui est organisé par le conseil départemental. Mais il faut qu'ils prouvent leur minorité. Donc quand ils n'ont pas réussi à prouver leur minorité, ils sont mis à la rue. Et nous, du coup, on les héberge, on les scolarise et on essaye de prouver à nouveau leur minorité. Mais il y a également des familles qui arrivent dans la région brestoise, des Syriens, des Albanais, des Géorgiens, des Arméniens, qui arrivent plutôt en famille et qu'il y a un autre réseau d'accueil par une association qui s'appelle Digemer, qui veut dire bienvenue en breton, et qui s'occupe de leur trouver des hébergements et du travail. Donc on est en réseau autour de Brest, mais également dans tout le Finistère, il y a des associations, donc ça va jusqu'à Morlaix au nord, dans le Cap-Sizun, dans le Finistère Sud, qui sont solidaires. Vous, les Bretonnes, là, Radio Canu, qui me demande s'il y a une tradition de solidarité et d'accueil en Bretagne.
1: Déjà, les gens de la mer sont des gens, par la force, des gens de solidarité. On ne laisse jamais quelqu'un se noyer en pleine mer. On ne lui demande pas d'où il vient. C'est le premier réflexe, quoi. Donc c'est normal, oui.
2: C'était remarquable pendant la guerre d'Espagne, voilà, que Brest avait beaucoup accueilli. Quand il y a eu la guerre en Bosnie, qu'on a oublié maintenant dans les années 90, Brest a beaucoup accueilli aussi et fait des actions de soutien et emmené des vivres là-bas.

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3: Aujourd'hui, je reçois notre invitée spéciale, Gwenaëlle, qui est venue nous parler de sa région d'origine. Gwenaëlle, bonjour.
4: Bonjour à vous.
3: Alors, pour commencer, qu'est-ce que vous pouvez nous dire du fait, il faut bien se l'avouer, que là d'où vous venez, il pleut tout le temps?
4: Tout le temps, oui. Bon, eh bien, vous savez, chez nous comme ailleurs, ça fait quand même 33 jours qu'il n'a pas plu. Et on est touché au même titre que les autres par la canicule l'été.
3: Oui, évidemment. Concernant la gastronomie, on est sur des plats assez riches, pas mal de beurre, préparation à base d'œufs, de lait, de farine. Comment le vivez-vous, vous, en tant que native?
4: Alors écoutez, moi là, j'adore. Voilà, quand j'étais petite, les plats de ma grand-mère, c'était vraiment quelque chose. Il y avait un côté très, très fédérateur. On se retrouvait ensemble autour des longs repas de famille et en dessert, c'était galette, évidemment. Bien beurré, fourré à la crème.
3: Ah bon, mais moi je croyais que c'était des galettes plutôt fines.
4: Non? Ah non. Ah non, pas du tout, non. Non, lors de ces repas, les adultes buvaient aussi les alcools traditionnels, pas mal de bière. Bon, j'avoue que je ne me prive pas moi-même de perpétuer cette tradition.
3: Oui, c'est vrai que dans votre région, on est bien porté sur la bouteille. Je pense notamment au cidre, au chouchen.
4: Non. Pas tellement.
3: Bon. Pour terminer, pouvez-vous nous en dire un peu plus sur les costumes traditionnels? Est-ce que tout le monde continue de les porter?
4: Oh non, seulement lors des événements particuliers, par exemple la coiffe pour les femmes, évidemment, en forme d'éventail.
3: Attendez, elle n'est pas en forme de cylindre plutôt?
4: Ah non, je vous assure, non, c'est un éventail.
3: La coiffe bigoudaine?
4: Comment la coiffe bigoudaine? Bah non, pas du tout, chez nous c'est une large auréole de dentelle.
3: Enfin, vous venez bien de Bretagne?
4: Moi? Mais non, pas du tout, je suis du Nord-Pas-de-Calais.
3: Mais enfin, vous appelez bien Gwenaëlle, n'est-ce pas?
4: Ah oui, tout à fait, oui, Gwenaëlle. Mes parents aimaient beaucoup ce prénom. Mais moi, je vous assure que la Bretagne, je n'y connais rien, je n'y ai même jamais mis les pieds.

0: général, puisque ils venaient piller, ces vilains nordistes venaient piller la langouste et le homard. Mais finalement, ça a créé une émulation terrible. Il y a eu énormément de constructions de bateaux iliens. Et ça a fait la richesse de l'île. La richesse des pins polets, mais aussi la richesse de l'île. Mais les Iliens n'ont pas très très bien reçu les pins polets. Jusqu'à leur interdire l'église, empêcher de leur vendre du pain. C'était des histoires absolument folles, folles. On n'en parle pas. Mais il y a eu aussi des mariages entre Pimpolet, Ilien, Conquétois, Logivien. Bon, enfin l'exogamie, enfin. Ce qui a bien amélioré notre race ilienne insulaire. Mais reste tout de même, sur l'île de Saint, un quai principal tourné à l'est et qu'on appelle le quai des Pimpolets.
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0: Je m'appelle Keta Rosen, je suis originaire de l'île de Saint. Alors l'île de Saint est tout au bout là-bas, à l'ouest. C'est une toute petite île extrêmement plate. Elle doit faire 58, 55 ou 58 hectares. Un grand morceau qui est le bourg, un autre qui est plus à l'ouest, qui était à l'origine uniquement à vocation agricole. Parce que quand on ouvre les tables de recensement, les femmes sont toutes agricultrices, c'est curieux. Ben, c'était vital, hein. Il fallait cultiver les hommes à la pêche, les femmes à la terre. On

0: si volontaire.
1: Moi, je suis née en 1950. J'ai eu une vie extrêmement libre, comme tous les enfants de l'île de Sein. Courir les grèves, être encore plus libre, puisque mes parents tenaient un commerce. Donc tout mon temps passait en liberté totale. Les jeux, la pêche, enfin pour moi en tout cas, les courses dans les ruelles, étroites. Notre quotidien était fait, bon, on allait à l'école. Il y avait curieusement deux écoles, une religieuse et une laïque. Dans l'école publique, il n'y avait que 5-6 élèves. La population avait déjà commencé à partir. La pêche ne donnait plus pendant l'hiver, et dans les années 53-54, les bateaux qui se modernisaient, qui s'agrandissaient, ont été obligés d'aller chercher pitance ailleurs, à commencer la pêche à la coquille Saint-Jacques. Alors la pêche à la coquille Saint-Jacques s'est faite d'abord 53 et 60-62 dans la rade de Brest. C'était extrêmement contrôlé. Ça commençait fin septembre, début octobre, et se terminait fin mars, début avril. Les familles partaient donc dans les environs du Fret, de Roscanvel, tous ces petits bourgs, de la Presqu'île là. Alors les bateaux partaient avant, les familles suivaient ensuite. Je ne sais pas si les enfants étaient scolarisés, en tout cas moi j'étais pas. Nous étions en location. J'allais donc avec mes parents au Fret, où j'ai découvert, enfin, émerveillé, ce que c'était que la campagne. Puisque je n'allais pas à l'école. Mon père était marin-pêcheur, faisait aussi la coquille, et il était aussi charpentier de marine. Donc il travaillait dans un chantier naval sur le sillon de Brest. Alors, moi, je passais mon temps à courir les prés, les étables, les sous à cochons, les tas de betteraves.

0: les champs, les grandes prairies qui descendent à pic, et puis m'amuser dans la sciure du chantier. Et là, ça a été une découverte. On transhumait, quoi. Voilà. On transhumait sur le Fred Roscanvel. La maison donnait sur la grève qui donne face à Brest. Ouais, c'était extraordinaire. C'était génial, la plus belle période de ma vie.
1: On courait sur les dunes et il apparaissait

0: T'as entendu quoi ?
1: J'ai entendu des podcasts qui mélangeaient fiction et documentaire, des portraits. Et voilà, après je me suis laissé embarquer dans différentes histoires, différents sons, voilà. Non, c'était chouette.
0: Ouais. Tu connaissais cette émission-là ?
1: Non, je connaissais pas. Je crois que c'est Mayday, ouais, il me semble, l'émission. Et je connaissais pas. Et du coup, non, ça m'a vachement donné envie d'aller écouter d'autres programmes qu'ils ont fait, ouais, carrément.
0: Et ben, c'est nous.
1: C'est vrai ?
0: Ouais.
1: C'est vraiment trop chouette. Non, c'est vraiment trop bien. Et c'est quoi ce mélange de fiction, documentaire ? C'est un prétexte pour créer un peu des déambulations et
0: ouais, voilà. C'est un système de narration qu'on refait toutes les semaines en direct.
1: Radio Canu, c'est basé.
0: C'est à Lyon.
1: Ouais,
2: venez d'écouter Maydaek, une émission spéciale Bretagne.
3: Spéciale enfant, c'est ni la première, ni la dernière.
2: On a promené vos oreilles.
4: À Ouessant.
2: À Plogoff.
3: Et aussi dans les rues de Brest.
4: Et au festival de radio Longueur d'onde.
2: Sur l'île de Sein. Une pensée particulière pour Keta, que l'on vient d'entendre et qui nous a quittés le mois dernier.
3: Et là, tout de suite, on est là où vivait Keta, à Douarnenez, devant chez Colette, un bar, juste au-dessus du port du Rosper. Il doit être minuit, et l'ami Julot joue de l'accordéon. Grosse dédicace à lui et à tous les potes de DZ, c'était chouette de vous revoir.
4: Et avant cela, on a écouté Meatwave,
2: Clipping
3: et Dominica.
2: On a aussi entendu un extrait du film Maria rêve.
4: Et la semaine prochaine, on va où ?
2: On vous emmène en Cévennes. Et là, tout de suite, c'est le Canu Info. Bonne soirée.

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2: Comprendre le monde tel qu'il est et tel qu'il n'est pas. Bonjour à toutes et à tous et bienvenue sur Radio Cause Commune 93.1 dans Le Monde en question. Aujourd'hui, j'ai le plaisir de recevoir Colline Housset. Bonjour Colline Housset.
3: Bonjour Isabelle.
2: Vous êtes journaliste, chercheuse indépendante et spécialisée sur les cultures du monde arabe et vous publiez aux éditions Le Mot et le Reste une anthologie en 100 artistes intitulée « Musique du monde arabe ». Alors, une première question, peut-être Colline, pour présenter votre livre « Le monde arabe en musique, ça forme une nation ?»
3: Ce serait peut-être un peu, ce serait très politique et un peu poussé de dire nation, mais en effet, en dépit d'une diversité culturelle, linguistique extrêmement importante, on retrouve quand même des points communs entre les différentes musiques du monde arabe pour des raisons qui sont à la fois culturelles, historiques, politiques ou encore économiques.
2: Alors donc, on va commencer tout de suite par écouter un premier extrait d'une première chanson que vous avez choisie. On va commencer par une chanson kabyle.
3: Oui, tout à fait. Parce que le monde arabe, ou plutôt le territoire qui correspond à l'Afrique du Nord et au Moyen-Orient, ce n'est pas uniquement une culture arabe, mais ce sont également des cultures kabyles, kurdes, assyriennes ou encore d'autres cultures.
2: Alors, donc, on commence, on écoute cette chanson kabyle, donc qui appartient, j'imagine, à un répertoire traditionnel.
3: Oui, il s'agit de berceuses, berceuse aux arrangements qui pourront penser à du folk avec de la flûte et de la guitare, de la flûte kabyle et de la guitare. Donc, c'est à la fois une chanson traditionnelle, mais qui à l'oreille, finalement, est extrêmement universelle.
2: Alors, nous l'écoutons, le chanteur Idir.

0: commencer, j'ai envie de citer en écoutant et dire cette citation extraite de votre livre. Autant l'affirmer tout de go, il n'y a pas de musique arabe en tant que genre précisément délimité, mais davantage un répertoire disparate qui se joue des frontières et permet à une vingtaine de pays des rives sud et est de la Méditerranée et du Golfe Persique de faire corps musicalement grâce à un certain nombre de références communes. Effectivement, dans ce morceau, on sent bien, dans cette chanson, on sent aussi la chanson kabyle, mais on sent aussi la Méditerranée, beaucoup d'influences.
1: Oui, on sent, ce sont à la fois des influences qui sont propres à la Kabylie, dans les thèmes, mais aussi des éléments qui sont extrêmement universels et qu'on retrouve dans beaucoup de musique traditionnelle, notamment dans les berceuses, qui sont souvent des complaintes ou des chansons contemplatives. Et en plus de cela, une influence tout simplement de l'époque, parce que Idir, ce sont les années 70, et il avait... notamment lors d'un entretien avec West France, révélé que c'était à l'écoute d'Alan Stivell, au début des années 70, qu'il avait décidé tout simplement de s'orienter vers ce son à la fois folk, mais en même temps avec une identité traditionnelle très importante.
0: Ah, c'est très intéressant. Et la musique kabyle, en tant que musique kabyle, elle a beaucoup d'influence dans la région ?
1: Alors, il faut dire que par la langue notamment et aussi par les mécanismes de diffusion, la musique kabyle n'est pas vraiment écoutée en dehors de l'Algérie, à l'exception peut-être de certaines communautés berbérophones, où il y aura un certain niveau d'intelligibilité mutuelle entre les langues, même si les langues berbères sont quand même très différentes les unes des autres. Donc il pourrait y avoir une certaine sensibilité dans les communautés berbérophones vis-à-vis de la musique kabyle. Mais en plus de cela, Idir a vraiment marqué, et c'est pour ça que même si lui a revendiqué son identité kabyle de manière assez importante, je voulais véritablement l'inclure dans le livre, parce que lorsqu'il est décédé, malheureusement, il y a quelques mois, j'ai pu constater à quel point, finalement, il avait eu un impact important sur des musiciens ou tout simplement des auditeurs de tout le monde arabe, même des gens qui ne parlaient pas, qui ne comprenaient pas un mot de kabyle, qu'il s'agisse d'auditeurs syriens, libanais ou du Golfe. Je pense qu'il y avait quelque chose, tout simplement, qui a touché les gens au-delà d'un particularisme culturel.
0: Oui, et vous l'aviez constaté, vous avez dit que vous avez pu voir chez un certain nombre de vos interlocuteurs dans le cadre d'interviews, de rencontres, d'études.
1: Oui. Oui, véritablement. Et c'est vrai que ce livre est le résultat de à peu près d'une année de recherche poussée et d'écriture, mais plus largement, en fait, d'une bonne vingtaine d'années d'écoute, de manière très organique et très naturelle, au fil de découvertes en France, soit à travers des amis, à travers mes parents, à travers les médiathèques publiques françaises, qui sont quand même une mine d'or pour toutes les musiques extra-européennes, et enfin, donc, à travers des voyages dans toute la région.
0: Oui, je rappelle à nos auditeurs que vous avez effectivement été formé à l'Institut d'études arabes de Damas et également au campus Moyen-Orient-Méditerranée de Sciences Po, où vous enseignez actuellement. Donc vous connaissez parfaitement ce monde-là. Alors, si on devait écouter une nouvelle chanson, vous nous proposez d'écouter cette fois, on passe de la chanson kabyle et de l'Algérie à la Tunisie.
1: Oui, alors la sélection que je vous ai concoctée aujourd'hui est très douce, très acoustique. Je ne sais plus exactement à quelle heure passe ce programme, mais
0: alors il passe en général, enfin il passe toujours le lundi de 15h à 16h, mais il y a des rediffusions et puis il y a un podcast aussi qui est disponible qui permet de l'écouter à toute heure. Certaines personnes qui préfèrent l'écouter le soir le pourront effectivement.
1: D'accord, donc il s'agit d'une sélection très douce, j'ai envie de douceur, voilà.
0: Eh bien ça nous va parfaitement, voilà, alors nous allons écouter...
1: Oui, il s'agit de Yuma, donc un duo qui a duré quelques années. Les deux protagonistes ont choisi de suivre des carrières solo. Et c'est un duo de musique folk, donc très récent, et qui nous vient de Tunisie.
0: Alors, nous écoutons ce duo Yuma.

0: Colline Housset, de quoi parle cette chanson que nous venons d'écouter du duo Yuma?
1: Donc cette chanson qui s'appelle Nrera Alek est une chanson d'amour. Et la raison pour laquelle je l'ai choisie, c'est que je voulais montrer que la musique, enfin que les musiques du monde arabe ne se résument pas à ce qu'on peut parfois écouter en France, qui sont des musiques très classiques, très urbaines, avec énormément de violons et de percussions ou de oud, et qu'il y avait également des musiques soit plus expérimentales, plus épurées, ou tout simplement qui se rapprochent de genres qu'on peut connaître en dehors du monde arabe, comme voilà, comme la folk, le rock, le jazz, d'autres styles.
0: Et alors cette chanson-là, vous la diriez un peu appartenant au répertoire néo-folk?
1: Oui, tout à fait. Oui, pour moi, elle s'inscrit véritablement dedans et dans cette mouvance. Et vraiment, j'ai beaucoup aimé la manière qu'ont eu les compositeurs et chanteurs de vraiment mettre en valeur la langue arabe.
0: Oui.
1: Qui est utilisée dans ce morceau dans un cadre de musique folk.
0: Très bien. Et est-ce qu'à propos de cette musique, par exemple, on pourrait dire qu'on voit à la fois les racines traditionnelles et puis le mix de tradition et d'urbanité dans la musique?
1: Alors, il faudrait jeter un œil sur les gammes,
0: oui,
1: pour voir exactement en quelle tonalité cette chanson a été écrite, premièrement. Le deuxième point, pour moi, c'est vraiment l'importance de la langue et notamment du texte.
0: Oui.
1: L'un des points communs, je pense, que nous pourrions dire que les musiques du monde arabe ont, est vraiment l'importance du texte.
0: Oui.
1: Au-delà, à l'exception évidemment des musiques purement instrumentales, mais de manière générale, qu'il s'agisse de musique populaire ou savante, de musique rurale ou urbaine, le texte est toujours extrêmement important. Et en fait, cette importance du texte vient notamment tout simplement du fait qu'il s'agit de culture de transmission orale,
0: oui,
1: donc de sociétés traditionnelles comme nous avons eu en Europe jusqu'à une époque assez récente. Et donc dans ces sociétés de tradition orale, finalement tout se transmet à l'oral et il y a très peu de choses qui sont transmises à l'écrit. Et donc le texte est extrêmement important parce qu'il va véritablement transmettre un savoir, une connaissance sur la vie, sur un groupe social en particulier, avec une transmission de la généalogie, des hauts faits d'une communauté.
0: Oui.
1: Et le deuxième point aussi qui explique l'importance du texte, c'est l'héritage bédouin.
0: Oui.
1: Donc il faut se rappeler que les invasions bédouines au Proche-Orient et en Afrique du Nord ont eu lieu donc en même temps que l'expansion de l'islam au Moyen-Âge, donc
0: oui,
1: à partir du 7e siècle. Et donc ce sont des tribus originaires de la péninsule arabique qui se sont étendues donc dans le reste de ce que nous appelons aujourd'hui le monde arabe et qui ont donc qui ont conquis les peuples qui vivaient sur place à l'époque, qui se sont mélangés à ces derniers et donc aussi qui ont simplement influencé les cultures locales avec notamment ce que nous appelons les qasaïd ou les qasidats qui sont de très longs poèmes,
0: oui,
1: qui peuvent être chantés ou non et qui sont souvent en fait chantés tout simplement pour se rappeler plus facilement des paroles ou pour rendre tout simplement la récitation plus agréable. Et donc ce sont de très très longs poèmes chantés qui vont raconter des histoires. Vous avez par exemple ce qu'on appelle la geste hilalienne,
0: oui,
1: et qui est tout ce récit donc qui intervient un peu plus tard à partir du 11e siècle si je ne me trompe pas en Égypte et en Afrique du Nord et qui vraiment relate des épopées mythiques à travers des chansons.
0: Et d'où la beauté de la langue sur laquelle vous reveniez pour deux raisons. Effectivement, la deuxième, c'est aussi parce que c'est de la poésie qui éventuellement peut être récitée sans être chantée. Ça,
1: absolument,
0: appartient au patrimoine littéraire.
1: Tout à fait.
0: Oui.
1: Alors, d'ailleurs,
0: oui, je vous écoute.
1: D'ailleurs, en arabe, dans le registre plutôt traditionnel, on utilise le même mot pour dire le chanteur et le poète, on va dire sha'ir, donc le poète finalement, ce qui montre encore une fois que même si les qualités vocales peuvent être extrêmement importantes,
0: le texte a toujours,
1: musique,
0: oui, ouais, le texte est extrêmement important. Alors, pour continuer un petit peu ce tour du monde, hein, et avancer dans l'anthologie que vous nous présentez en 100 artistes, nous allons passer en Syrie, Après l'Algérie et la Tunisie, nous passons en Syrie. Alors, qui voulez-vous que nous entendions, nous écoutions?
1: Alors, nous allons écouter Lena Shamamian, donc, qui est une chanteuse syrienne d'origine arménienne,
0: oui,
1: et qui a réalisé deux petits bijoux d'albums de jazz, ses deux premiers albums. Et donc, le morceau que nous allons écouter s'appelle « Alamo Jalbahr ». Et c'est, voilà, enfin, vous allez l'entendre, le morceau parle de lui-même.
0: D'accord. Alors, on écoute Lena Shamamian chanter du jazz.

0: Colline, où c'est cette chanson, elle l'a chantée quand, Lénan Cheramian?
1: L'album date de la fin des années 2000, quelques années avant la Révolution, et je l'ai découvert lorsque j'étudiais à Damas. J'ai d'ailleurs vu en concert à plusieurs reprises.
0: Oui.
1: Et j'aime beaucoup Lénan Cheramian, et vraiment notamment ces deux premiers albums, parce que pour moi, ils reflétaient vraiment cette douceur de vivre et raffinement du quotidien que les Syriens se vantaient d'avoir, qu'il s'agisse de la vie quotidienne, de la nourriture ou même de la musique. Donc voilà, ce sont des morceaux que j'écoute toujours avec beaucoup de plaisir.
0: Et maintenant, vous avez des nouvelles de la chanson en Syrie? Lénan Cheramian, elle chante toujours, les gens sont réfugiés,
1: Énormément de gens les gens qui ont pu ont quitté la Syrie, comme on le sait. Et oui, c'est vrai que beaucoup d'artistes en fait sont partis dès les premières années. Ils se sont notamment réfugiés en France et à Paris, ainsi qu'en Allemagne. Et Lénan Cheramian a continué sa carrière et je l'avais revue à l'UNESCO, donc au siège de l'UNESCO à Paris. Et donc je pense qu'elle est en Europe aujourd'hui, comme beaucoup de ses compatriotes.
0: Alors maintenant, si nous continuons notre tour du monde, nous allons passer en Arabie Saoudite avec un chanteur qui s'appelle Mohamed Abdo, si je ne me trompe pas. Alors, quelques mots de présentation du chanteur.
1: Alors, c'est pour réveiller un peu après ces premiers morceaux qui sont très doux et très calmes.
0: Exact.
1: Mohamed Abdo, c'est vraiment un des chanteurs les plus connus d'Arabie Saoudite et qui est également connu dans le reste du monde arabe. Parce qu'il faut savoir qu'il y a toujours eu de la musique en Arabie Saoudite, mais vu qu'il s'agissait tout de même d'un pays relativement fermé, très fermé jusqu'à il y a peu, et que la musique, que l'industrie musicale n'était pas aussi développée qu'elle peut commencer à l'être. En fait, peu de chanteurs saoudiens étaient connus dans tout le monde arabe. Et Mohamed Abdo en est une exception. Ce morceau, El Amakin, date, si je ne me trompe pas, des années 80 ou des années 90. Et il est vraiment marqué par un orchestre assez exubérant en termes d'arrangement, ainsi qu'un rythme qui est typique du golf, qu'on va retrouver en fait chez énormément d'interprètes, des interprètes classiques ou beaucoup plus modernes que je ne saurais décrire, mais qui est extrêmement chaloupé.
0: Alors nous écoutons Mohamed Abdo.

0: Vous êtes sur Radio Cause Commune 93.1 dans le monde en question. Nous recevons Colline Housset et nous parlons des musiques du monde arabe. Nous venons d'écouter Mohamed Abdo, ce chanteur d'Arabie Saoudite qui, contrairement à d'autres, était plus connu dans tout le Moyen-Orient, on va dire, ou dans le monde arabe. Justement, c'est peut-être l'occasion d'abord de revenir sur le chanteur, mais aussi de parler de la façon dont la musique se diffuse dans le Moyen-Orient sous forme de cassettes, qu'on se passe maintenant de disques. Qu'est-ce que vous pouvez nous dire sur cela, Colline Housset?
1: La raison pour laquelle j'ai appréhendé toutes les musiques du monde arabe dans un seul ouvrage,
0: oui,
1: c'est que depuis très tôt,
0: oui,
1: en fait, les musiques circulent, même si les musiques peuvent être différentes d'un pays à l'autre, elles circulent dans cette zone.
0: À l'intérieur de toute cette zone géographique et culturelle.
1: Voilà, entre Afrique du Nord, péninsule arabique, Levant, même si il existe tout de même davantage de circulation au sein de chacun de ces ensembles pour des régions géographiques et notamment culturelles ou linguistiques. C'est-à-dire qu'au sein du Maghreb, il y aura davantage de circulation, par exemple, qu'entre la Mauritanie et le Sultanat d'Oman, qui sont vraiment diamétralement opposés dans la région. Et donc, ces musiques se diffusent tout d'abord, pour l'exemple du Levant, donc du Proche-Orient et de l'Égypte, en faveur de la mobilité des musiciens. Parce qu'en fait, il s'agit finalement d'une région qui est assez petite.
0: Oui.
1: Il n'y a que un peu plus d'une centaine de kilomètres entre Damas et Beyrouth.
0: Tout à fait. On y va en voiture, en taxi.
1: Tout à fait. Idem entre Jérusalem et Yaffa, entre Yaffa et Beyrouth. Donc c'est quand même une zone qui, avant l'établissement de frontières, des frontières beaucoup plus marquées que nous connaissons aujourd'hui, voyait énormément de musiciens bouger d'une ville à l'autre au gré des circonstances familiales, au gré des opportunités professionnelles. Et donc il y avait un véritable mélange, en tout cas entre les villes, qui donc contribuait en fait à ce répertoire commun. Lorsque l'industrie du disque s'est développée au début du XXe siècle, donc quasiment à quelques années près à la même période qu'en Europe, par exemple, en fait, se sont développés des centres particulièrement importants de l'industrie du disque, comme le Caire, qui ont rayonné sur le reste de la région. Lorsque la radio a commencé à faire son apparition, elle a été utilisée encore une fois par l'Égypte,
0: oui,
1: notamment à des fins politiques, donc des fins de d'hégémonie culturelle, en même temps que le cinéma.
0: Oui.
1: Donc l'Égypte, ce géant du monde arabe qui a très tôt produit donc des films chantés où la musique jouait un rôle extrêmement important, et ces films étaient diffusés à Bagdad, à Alep, mais aussi au Maroc ou en Algérie. Et donc par exemple Oum Kalsoum,
0: oui,
1: la chanteuse égyptienne, la grande diva égyptienne,
0: oui,
1: a été connue tout d'abord dès la fin des années 20 dans tout le monde arabe grâce à des films comme notamment Widad, je crois, qui est un de ses premiers films, et dont les chansons étaient connues de tous. Et donc ce mouvement entre radio et cinéma, donc radio courte et cinéma, le cinéma qui a pu se diffuser aussi parce qu'il y avait une langue commune, donc qui était l'arabe, a vraiment favorisé donc une mobilité de la musique, mais quand même en faveur de la musique égyptienne et de la musique levantine et de la musique urbaine. C'est-à-dire que jusque-là, les musiques traditionnelles rurales, finalement, même si elles se ressemblaient parce qu'elles obéissaient aux mêmes règles, elles s'inscrivaient dans les mêmes contextes, mais ces musiques traditionnelles étaient quand même extrêmement isolées les unes des autres, et il faut attendre véritablement la cassette dans les années 1970 pour qu'il y ait un peu une sorte de revanche des musiques qui avaient été marginalisées jusque-là, qui avaient été considérées comme plouques ou comme trop archaïques, ou qui ne méritait pas d'être enregistré, et qui jusque-là de toute façon était uniquement consommé en live
0: sur place, en monde clos.
1: Voilà, exactement. Et donc, il faut attendre vraiment la CASAP pour permettre à des tout petits labels, parfois éphémères, de se mettre en place avec très peu de moyens et d'enregistrer qui veut, plus ou moins qui veut. Et ces CASAP, donc, vont circuler et vont notamment être beaucoup utilisées dans les diasporas.
0: Oui.
1: Et donc, vont pouvoir voilà, être écoutées partout, en dehors du monde arabe, mais également au sein du monde arabe. Il faut savoir tout de même que la mobilité et les migrations au sein du monde arabe sont extrêmement importantes, même au sein d'un même pays. Je pense notamment à l'Égypte, par exemple, qui a une culture musicale extrêmement importante, qui vient de la Haute-Égypte, du Sahel, et également de la Nubie, qui est la région encore plus au sud de la Haute-Égypte. Et en fait, ce sont des régions dont énormément de gens vont migrer à l'occasion de l'exode rural vers les grandes villes comme le Caire, et ils vont emporter avec eux leur musique sur des cassettes.
0: Alors, nous allons revenir à l'Égypte, mais tout d'abord, on va faire une petite excursion au Maroc maintenant.
1: Oui, avec un bond en avant de quelques décennies, ce morceau a 3 ans, il me semble. C'est un morceau de trap du chanteur marocain Aïssam. Et c'est un morceau qui est sorti sur une compilation du label NAR, qui réunit un peu les dernières tendances, notamment musicales du Maghreb.
0: Très bien. Alors, nous écoutons Aïssam.

0: Alors Issam, chanson très récente.
1: Oui, et qui est intéressante parce que elle est très influencée par l'univers de Cheb Hasni, donc qui était ce chanteur de raï de la fin des années 80 et jusqu'au début des années 90, qui a été assassiné lors de la guerre civile algérienne, oui. Et qui connaît en ce moment un regain d'intérêt,
0: oui.
1: Notamment de la part de générations un peu plus jeunes.
0: Oui.
1: Et donc voilà, on sent vraiment, notamment dans l'utilisation du synthétiseur, cette référence à Cheb Hasni.
0: Alors, on va revenir à l'Égypte. Et des chansons peut-être un petit peu plus anciennes, des années 60. Vous avez parlé de l'importance de l'Égypte comme centre culturel pour le cinéma, pour la musique, aussi pour l'édition d'ailleurs, pour les livres aussi. Hein, c'était beaucoup de livres qui ensuite étaient diffusés dans toute cette région, étaient édités en Égypte. Alors, qui voulez-vous que nous écoutions en Égypte ?
1: Alors, d'ailleurs, pour rebondir sur sur l'importance littéraire de l'Égypte, il y avait ce proverbe qui date un peu, mais qui disait que le Caire écrit, Beyrouth publie et Bagdad lit.
0: Oui.
1: C'était tout simplement référence au nombre de grands écrivains égyptiens, une référence à l'industrie de l'édition foisonnante de Beyrouth d'avant la guerre civile, donc d'avant les années 70, et enfin une référence au taux d'alphabétisation de l'Irak baasiste des années 60-70 qui était extrêmement élevé par rapport au reste de la région.
0: Alors répétez, maintenant que vous avez répété ce proverbe.
1: Ah oui, donc le proverbe est « Le Caire lit, Beyrouth publie et Bagdad est... » Non, pardon, je recommence. Le proverbe est « Le Caire écrit, Beyrouth publie et Bagdad lit ».
0: Oui, premier prix Nobel, effectivement, Naguib, de littérature, c'était l'Égyptien Naguib Mahfouz, voilà, qu'il avait remporté. Alors, qui nous allons écouter ?
1: Alors, nous allons écouter deux chansons que j'aime beaucoup, et qui sont à la fois extrêmement connues dans le monde arabe, mais qui sont en même temps très influencées par des styles extra-européens. Vous allez voir cela. Il y a tout d'abord Nagat El Farira, qui est une actrice et chanteuse égyptienne qui a participé à énormément de films et qui fait partie de ces grandes figures de l'âge d'or du cinéma chanté égyptien. Et le morceau s'appelle Ana Be'ashq El Bahr, donc je suis totalement éprise de la mer. Donc c'est une chanson, c'est également une chanson d'amour, et c'est une chanson qui a été reprise aussi par de nombreux chanteurs jusqu'à aujourd'hui. Et la deuxième chanson est un tango de Asmahan. Donc Asmahan, également une diva très connue des années 30, qui est également connue parce qu'elle a eu une carrière très courte et une fin tragique. Elle est morte noyée dans un accident de voiture dans un des panneaux du delta du Nil. On a dit qu'elle avait été assassinée, on a dit d'elle qu'elle avait été espionne à la solde des alliés pendant la Seconde Guerre mondiale. C'était une princesse druze réfugiée en Égypte d'une très grande beauté. Donc tous les éléments pour faire d'elle une véritable légende. Et donc le morceau s'appelle Ya Habibi Ta'ala, et encore une fois une chanson sur les affres de l'amour passion.
0: Alors tout d'abord, nous commençons par Najat al-Chagra.

0: Chanter, disiez-vous, à propos de cette chanson. Oui, c'est fini cette époque. Hein.
1: Oui, parce que disons que même si la chanson est toujours importante dans les comédies romantiques à très gros budget,
0: oui.
1: C'est vrai que à partir des années 70, le cinéma égyptien s'est tourné vers parfois des styles. Des genres un peu plus sombres, finalement, qui décrivaient la réalité des Égyptiens avec des drames, quelques policiers. Donc il y a eu aussi vraiment tout simplement un changement d'état d'esprit que le cinéma a reflété.
0: Alors, nous allons écouter la deuxième morceau choisi de la chanson égyptienne, chantée par la princesse Druze, n'est-ce pas, Asmahan, et nous nous retrouvons après.

0: Vous êtes sur Radio Cause Commune 93.1 dans le monde en question. Nous recevons Colline Housset et nous venons d'entendre la princesse druze Ashmahan, la diva très connue des années 30. Tango, influence du tango,
1: Colline Housset. Oui, très clairement. J'ai choisi ces chansons pour montrer qu'évidemment elles appartiennent à un territoire, à un pays, notamment par la langue, notamment par la musique, mais ce sont avant tout des chansons qui appartiennent à leur époque. Et il faut savoir que des années 30 aux années 50, dans ce qu'on appelle la chanson médiane, oui, égyptienne, donc la chanson médiane qui est à moitié, qui est à la fois savante, mais sans être totalement élitiste et populaire, cette chanson médiane égyptienne est extrêmement marquée par les mêmes modes qui ont cours en Europe à ce moment-là. Parce qu'il y a aussi énormément d'échanges et de voyages entre le Proche-Orient, l'Afrique du Nord et la France notamment. Et des compositeurs comme Mohamed Abd al-Wahhab, chanteur oudiste et compositeur égyptien très connu, qui fait partie un peu de ces géants de la musique égyptienne médiane du XXe siècle, font régulièrement des allers-retours à Paris, fréquentent les cabarets, achètent des disques tout simplement de musique française. Et à l'époque, il y a une véritable pour les rythmes latins.
0: Oui.
1: Donc il s'agit de tango, de cha-cha-cha, de rumba et autres. Et donc, que nous allons retrouver dans la musique arabe. Et sachant que cette influence des rythmes latins est doublement intéressante, notamment à cause de cette mode un peu globale qui touche également le monde arabe, et en plus parce que, aux yeux de beaucoup de compositeurs, cette musique latine, et notamment les musiques espagnoles et surtout le flamenco, en fait, font partie pour eux de leur héritage musical. Et donc les relie à l'âge d'or des empires arabes, et notamment de Al-Andalus, de l'empire omeyyade d'Occident au Moyen-Âge. Donc pour eux, ça fait véritablement, enfin pour ces compositeurs et pour une partie des auditeurs, ces influences hispanisantes et latines font véritablement partie de leur culture.
0: Alors maintenant, vous nous proposez de partir. Nous sommes partis de l'Égypte, nous arrivés en Andalousie avec ses influences hispano-ibériques. Et maintenant, nous allons aller en Irak.
1: Oui, en Irak pour une chanteuse que j'ai découvert il y a relativement peu de temps, qui vit toujours. Et qui, évidemment, en France, on a en général très peu d'idées sur ce que peut signifier la musique irakienne. On connaît surtout Mounir Bachir,
0: oui,
1: grand joueur de oud, oui, que j'aime énormément. Mais j'ai choisi cette fois-ci une chanteuse qui s'appelle Seta Agopian, donc qui est irakienne, d'origine arménienne. Je crois qu'elle vient du nord de l'Irak, où il y avait une forte communauté arménienne, et qui, dans les années 60 et 70, a développé un genre qui est très proche du pop-rock, en fait, joué à l'époque dans le monde entier,
0: oui,
1: auquel elle ajoute des sonorités que je ne saurais exactement définir, mais qui me font beaucoup penser à une chanteuse qui a été très connue à la même époque, mais de l'autre côté du Chatt al-Arab. Donc, le Chatt al-Arab, c'est le fleuve qui sépare l'Irak de l'Iran.
0: Oui. Lors de la guerre Irak-Iran des années 80.
1: Absolument. Et donc, à la même époque que c'était à Agopian, il y a une très grande diva iranienne qui chante et qui s'appelle Gougouche. Et en fait, par certains aspects, c'était à Agopian, c'était penser à Gougouche, ouais, pour les amateurs de musique iranienne.
0: Gougouche qu'on a déjà entendu dans le monde en question d'ailleurs. Alors, on écoute donc c'était à Agopian.

0: parle cette chanson de Sita Agopian. Nous étions en Irak, grâce à vous, Colline Housset.
1: Oui, alors, c'est de l'irakien. Le titre est Layli Sahar, et oui, qui est « Ma nuit est de la magie ».
0: On peut imaginer que c'est peut-être une chanson d'amour.
1: Oui, probablement.
0: Et alors, la musique irakienne, elle a compté les chanteurs irakiens. Bon, vous avez parlé du grand joueur de oud.
1: Oui, alors, la musique irakienne est... en fait, a été, la diffusion de la musique irakienne a été extrêmement affectée par les changements de régime en Irak et l'arrivée du parti Baas.
0: Oui.
1: Il faut savoir que l'Irak est extrêmement reconnu dans le monde arabe pour la sophistication de son maqam. Donc le maqam irakien, qui est un ensemble en fait de morceaux instrumentaux et jouets, donc qui forment une suite,
0: oui,
1: qui est un véritable ensemble extrêmement sophistiqué et très reconnu dans le reste du monde arabe. Et vous avez de nombreux oudistes qui se sont formés en Irak ou qui au moins sont allés apprendre ce maqam. Et vous avez notamment dans la première moitié du XXe siècle des musiciens et chanteurs très réputés comme Nazam al-Razali, les frères Daoud et Salah al-Kowaiti, qui étaient respectivement oudistes et violonistes, Mohamed al-Qabanji, donc, et également Salima Mourad, pour citer une chanteuse. Et donc, ce sont voilà, des chanteurs de la première moitié du XXe siècle qui étaient très reconnus pour la maîtrise de leur chant et de leur jeu. Mais après l'arrivée du parti Baas au pouvoir, en fait, l'Irak a connu vraiment un certain nombre d'années de coups d'État répétés, donc entre la fin des années 50 jusqu'aux années 70, il me semble, et l'arrivée de Saddam Hussein au pouvoir. Et à partir de là, en fait, le gouvernement irakien a davantage mis l'accent sur les arts plastiques et sur d'autres arts au détriment de la musique. Et en plus de cela, s'est ajouté donc l'embargo, très rapidement, l'embargo américain et occidental sur l'Irak,
0: oui,
1: qui a grandement perturbé en fait la diffusion de la musique irakienne et tout simplement l'industrie musicale irakienne. Vous avez tout de même quelques chanteurs connus comme Ilham El-Madfari,
0: oui,
1: qui est un chanteur, je ne sais pas exactement comment on pourrait le qualifier, je sais qu'il a véritablement commencé en faisant du rock. Et après, c'est davantage de la chanson irakienne, qui est beaucoup influencée par le flamenco. En variété, enfin, ce que nous pourrions appeler variété, mais qui est davantage, encore une fois, de la musique médiane, il y a Kazem El-Saher, qui est un chanteur, qui est vraiment le chanteur irakien le plus connu de la deuxième moitié du XXe siècle, qui a chanté beaucoup de chansons d'amour aussi, qui avait signé chez Rotana. Il faut savoir que Rotana, depuis 1987, a été vraiment la maison de production principale dans le monde arabe, donc, initialement basée au Caire, avec des capitaux saoudiens. Il me semble que maintenant, de plus en plus d'activités sont à Dubaï et aux Émirats. Et donc, Kazem El-Saher a vraiment voilà, chanté des tubes que tout le monde connaît dans le monde arabe. Et il a notamment sorti un album qui s'appelle, il me semble, Kalimat Hub, donc les mots d'amour. Et qui sont des poèmes du grand poète syrien Nizar al-Qabbani, mis en chanson donc par Kazem El-Saher. Donc encore une fois, même pour ce que nous pourrions considérer la variété, il y a encore ce lien donc entre la poésie de poètes extrêmement reconnus et la musique.
0: Et la musique. Et alors pour terminer ce petit tour du monde arabe en musique, nous allons nous arrêter sur le Liban.
1: Oui, avec Mashrour Leila.
0: Ouais.
1: Mashrour Leila est un groupe qui a été créé il y a une petite dizaine d'années et qui est vraiment un très bon groupe de pop rock, et qui chante uniquement en arabe. Donc on a vraiment à la fois un son

0: Notre émission va toucher à sa fin. Colli Housset, nous sommes sur Radio Cause Commune 93.1. Un dernier mot sur ce groupe, Mashrou Leila.
1: Oui, ils ont sorti un best-of récemment qui reprend en fait leurs 4 albums studio. Voilà, dont fait partie notamment ce morceau.
0: Je vous remercie, Colli Housset, pour votre participation au Monde en question. Et notre émission touche à sa fin. Nous nous retrouvons bientôt pour une autre émission. Au revoir et merci.

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2: Bienvenue au Cirque électrique pour cette soirée chapiteau anti-facho. Oui, je pense qu'on peut déjà s'applaudir parce que cette soirée marque le début de l'annulation de la soirée du 4 décembre prochain, la nuit de bien commun.

0: C'est pourquoi on est mobilisé ici pour cette annulation. Et bien sûr, comme on est différentes orgas qui avons appelé à l'organisation de cette soirée, comme on bosse de manière unitaire, comme on est capable de construire un front uni, on va gagner, comme à Aix, parce qu'à Aix, ils ont réussi à annuler la soirée du bien commun. Et le 4 décembre prochain, cette soirée aussi n'aura pas lieu. Juste quelques mots sur la soirée. Du coup, dans le programme, il va y avoir trois tables rondes dont je laisserai Soraya prendre le soin de vous les présenter, puisque c'est elle qui va modérer les trois tables rondes. Ce sera suivi d'un DJ set à partir de 22h30. Tout au long de la soirée, vous l'avez déjà vu, il y a des stands de différentes organisations qui sont présents pour vous présenter leur contenu. Et on a aussi un super atelier pancarte autogéré pour commencer à construire les plus belles pancartes qu'on peut pour la mobilisation du 4. Et le cirque nous propose son bar avec de la nourriture et de quoi boire. Pour info aussi, on a une cellule de veille anti-VSS, et pour repérer les camarades qui veillent au bon fonctionnement de la soirée et à cadrer si jamais il y a des problèmes, il y a des personnes qui normalement portent des gilets fluo, et voilà, n'hésitez pas à vous rapprocher ces personnes en cas de moindre problème. Et puis aussi un dernier mot pour remercier forcément tous les bénévoles qui se sont investis pour cette soirée et grâce à qui, ce soir, on peut offrir notre soirée antifasciste contre ce terrain et son monde. Merci beaucoup. Et je rappelle juste que la soirée est à prix libre, donc il y a une petite caisse à l'entrée. Le prix libre permet notamment de financer notre mobilisation, donc n'hésitez pas à participer à la hauteur de ce que vous pouvez. Merci les camarades.
1: Merci beaucoup Maxime. Alors on a une première partie de cette soirée qui va être articulée autour de tables rondes, comme tu l'as dit. Ces tables rondes, elles ont un sens et... elle s'articule donc avec trois parties. La première, c'est d'essayer de comprendre c'est qui ce terrain, c'est quoi Périclès. C'est devenu une nouvelle figure de l'extrême droite, il faut le dire. On avait déjà Bolloré. Ce terrain, on a appris beaucoup de choses à son sujet, notamment grâce au journal L'Humanité. Dans un second temps, on va s'intéresser aux luttes un peu partout en France. Qu'est-ce que le projet de ce terrain, pourquoi c'est pas simple, et on va montrer tous ces collectifs qui soient en quête, soit lutte, et ce à quoi ils sont confrontés, comment ils s'organisent, etc. Et puis dans un troisième temps, on va regarder ce que nous, on peut faire, parce qu'en fait, on a plein de forces, et on va détailler ça avec certains de nos invités. On a plein de collectifs. Alors, juste un mot, peut-être, pour vous dire que c'est très important de comprendre que c'est un tout, et peut-être dire quelques mots sur Pierre-Édouard Sterrin, parce que le projet Périclès, qui a été révélé il y a quelques mois par Thomas Lemayeux, donc journaliste, enquêteur à l'UMA, il nous a fait découvrir un espèce de business plan délirant où, en 10 ans, Sterrin envisageait de mettre près de 150 millions d'euros sur la table pour promouvoir l'extrême droite. Et s'il le peut, c'est parce qu'il a fait fortune avec des smart box, donc ce sont des coffrets cadeaux de tourisme globalement si on a simplifié, et il a construit un projet très précis qu'il a nommé Périclès pour patriotes enracinés, résistants, identitaires, chrétiens, libéraux, européens et souverainistes. Et il mise aussi sur le rachat de titres de presse. Alors il a essayé avec Marianne notamment, ça n'a pas fonctionné. Il a essayé de mettre son bras droit à la tête du groupe Bayard. Ça s'est heurté à la résistance des rédactions. Et Pierre-Édouard Sterrin s'intéresse apparemment aussi à Valeurs Actuelles. Et puis, il s'engage aussi dans le numérique. Alors, il a racheté des comptes comme Serfia l'année dernière. Et puis, il finance des médias en ligne, des influenceurs d'extrême droite qui sont très actifs sur Instagram ou TikTok. On va donc débuter cette première table ronde. Je précise que des petits papiers vont être distribués et ça vous permettra de noter vos questions qui seront collectées et on tentera de répondre à ces questions à la fin de ce triptyque de débat. Avant de débuter cette table ronde, on voulait vous montrer ceci.
2: Les domaines d'action prioritaires aujourd'hui en France sont, selon moi, le fait d'avoir plus de bébés de souche européenne, deux, de faire en sorte que ces bébés soient baptisés, donc d'évangéliser de façon plus globale. Alors, il ne s'agit pas uniquement d'évangéliser les bébés, mais également d'évangéliser tous ceux aujourd'hui qui ne sont pas catholiques ou qui sont d'anciens catholiques. Sur la natalité, c'est tout simple. Pour ceux qui nous écoutent aujourd'hui, qui sont jeunes, mariez-vous jeunes et faites un maximum de bébés. Aidez, si vous êtes déjà marié, déjà fiancé, aidez vos amis qui sont célibataires à rencontrer quelqu'un. Voilà, c'est une action très concrète également qui leur permettra de former un couple. Diffuser une image positive de la famille. Sur les sujets d'évangélisation, là encore, je pense qu'il y a énormément d'actions extrêmement concrètes qu'on peut tous réaliser en allant voir nos voisins ou en développant des actions plus importantes dans le secteur des médias ou autres afin de partager la bonne parole. Grande partie des médias sont gangrénés par le camp du mal. Je parle de la gauche et de l'extrême gauche. À nous d'agir justement, à nous d'investir des écoles pour devenir journalistes, à nous de rentrer dans des médias existants, à nous de nous abonner à des médias qui sont amis pour permettre à la bonne parole d'être davantage diffusée demain. Le combat n'est donc pas, selon moi, d'être contre le monde, mais dans le monde pour le transformer de l'intérieur. Je suis assez convaincu qu'en mettant un peu d'argent sur la table et en appliquant effectivement les méthodes du business, on va arriver à faire bouger tout un tas de lignes.
1: Voilà pour cette mise en bouche qui est édifiante et qu'on doit aux collègues de Mediapart. Peut-être avant de débuter ce débat, je dois vous dire qu'il va y avoir une captation vidéo. C'est important. Ça permettra de réaliser un petit montage ultérieurement. Il y a aussi parmi nous une militante qui enregistre aussi des sons et qui va prendre des photos. On voulait vous le préciser. Et certains des intervenants ce soir ont fait le choix de ne pas être filmés et ils pourront se situer un peu à l'extérieur. Enfin, ne vous inquiétez pas si un intervenant ou une intervenante est très décalé par rapport aux autres, ce sera probablement pour cette raison-là. Alors, on a vu que Mediapart ou l'Humanité ont eu un rôle très important. Ce travail d'enquête, il est aussi fait par Hors Cadre, qui est un collectif de journalistes. Et justement, Rosane Le Carboulec est parmi nous ce soir. Donc, Rosane, tu es, on se dit tu, journaliste indépendante. Tu travailles beaucoup pour Basta et donc tu es membre de ce collectif qui réunit une vingtaine de journalistes qui sont des journalistes pigistes, donc indépendants comme toi. Et vous avez été lauréat d'un prix du Fonds pour une presse libre qui vous a permis de lancer un peu moins d'une quinzaine d'enquêtes sur la galaxie Sterrin. Est-ce que tu peux nous en dire quelques mots?
3: Est-ce que là c'est bon? Oui. Bonsoir à toutes et à tous et merci pour l'invitation et l'occasion de parler de notre travail. Donc effectivement, moi je suis membre d'un collectif de pigistes qui s'appelle Hors Cadre et on a été lauréat d'un appel à projet pour enquêter sur l'extrême droite en février dernier. On est une vingtaine de journalistes au sein de ce collectif et on est quatre à avoir construit le dossier pour du coup cet appel à projet et on a décidé nous d'axer notre travail sur les structures principalement associatives financées par la galaxie Sterrin au travers de son fonds du bien commun et des nuits du bien commun. Donc son fonds du bien commun, qui est un fonds de dotation, un de ses très très nombreux fonds, je pense qu'Olivier reviendra là-dessus tout à l'heure, avec lequel il finance notamment des associations conservatrices, et les nuits du bien commun, qui sont des soirées caritatives de levée de fonds, qui sont nées en 2017 et qui ont permis de lever à ce jour plus de 21 millions d'euros pour des associations, alors qui ne sont pas toutes forcément catholiques, conservatrices, réactionnaires, mais dont beaucoup quand même épousent une vision de la société assez conservatrice et très à droite, et épousent du coup les propos de Pierre-Édouard Sterrin qu'on vient d'entendre à l'instant. Donc ce projet d'enquête, il est axé sur plusieurs associations qui interviennent à la fois auprès des femmes dites vulnérables, auprès des jeunes. On s'est aussi intéressé à des médias. Moi, j'ai par exemple fait une enquête pour Arrêt sur Image sur Néo TV et Lou Média. Donc Néo TV étant la maison mère de Lou Média, qui est un média qui se présente comme un média pour les femmes, pour les mères inspirantes, et qui en fait véhicule là encore une vision de la société assez rétrograde, une vision très conservatrice des rôles genrés dans un couple. Et donc ce projet, on le mène en partenariat avec une dizaine de médias indépendants, parmi lesquels Basta, Médiacité, Reporter, La Disparition, Le Poulpe, Le Bondi Blog. Est-ce que j'en oublie? Bon, je regarde mes collègues, La Déferlante. Voilà, c'est un projet d'enquête qu'on n'aurait jamais pu mener en fait sans le fonds pour une presse libre et sans l'argent qu'on a reçu grâce à cet appel à projet, parce que ce sont des enquêtes qui prennent énormément de temps, que la galaxie Sterrin, on va en parler, je pense, est très dense, et qu'il est très compliqué d'y voir clair là-dedans, et que les associations qui sont financées par les nuits du bien commun sont elles-mêmes extrêmement nombreuses. Donc nous, on a décidé de s'arrêter sur certaines associations. Donc, par exemple, on a déjà quelques enquêtes qui ont été publiées. Là, on a plus de la moitié des enquêtes qui ont été publiées. J'ai une collègue, Elsa Sabado, qui est dans la salle, qui s'est intéressée à Laissez-les servir, une association une colonie de vacances de recadrage républicain pour les jeunes. Donc ça, c'était une enquête en plusieurs volets pour le Bondi Blog, que je vous invite à aller lire. J'ai une autre collègue qui s'appelle Annabelle Martella, qui a écrit avec Simba Damash un papier du coup pour une série d'enquêtes pareil pour Basta sur les cités immersives et tous ces spectacles en fait qui revisitent aujourd'hui l'histoire de France en s'inspirant très largement du Puy du Fou. Voilà, et il y en a eu d'autres, il y en aura d'autres à venir, et ce travail nous a semblé essentiel. Parce que, en fait, cette façon de noyauter peu à peu les associations là où l'État se désengage, se désinvestit au fur et à mesure, et ça va sans doute être encore plus le cas avec le budget qui va être peut-être voté ces prochaines semaines. En fait, il y a une réelle influence idéologique qui se fait sur le terrain. Sterrin la disait dans la vidéo à l'instant, qu'on n'est pas contre le monde, mais dans le monde pour le transformer de l'intérieur. Et c'est exactement ce que fait Sterrin en fait. En choisissant de financer ces associations dans un projet métapolitique, donc c'est-à-dire que il investit le champ idéologique et culturel en vue d'investir le champ politique et de faire gagner l'extrême droite aux prochaines élections, notamment aux prochaines municipales. Donc nous, ça nous a paru vraiment essentiel de documenter tout ça. Donc je vous invite à suivre notre travail, à suivre le compte Instagram de Hors Cadre, sur lequel on publie les enquêtes au fur et à mesure, à aller lire nos enquêtes, à vous abonner aux médias indépendants. Et je vous invite par ailleurs à une soirée qu'on organise autour de notre projet, où on va présenter une cartographie des associations qu'on enquête, Et ça, ce sera le 28 novembre. Donc, je vous invite à noter la date d'ores et déjà. Le 28 novembre au TLM, dans le 19e arrondissement à Paris, à partir de 19h.
1: Alors, on est sur ce thème des enquêtes, puisque vous avez toutes et tous, chacun, participé au fait d'identifier, de décrire ce que fait ce terrain au pays, à la société, à la culture, au monde des associations. On va peut-être en parler avec toi, Léa, puisque tu es membre du syndicat Asso Solidaire.
4: Alors, c'est Léa ou...
1: Elsa, pardon. Excuse-moi, Elsa. Toi, tu as vu le système terrain avoir un impact concret sur les associations et quelque part un peu les coincer, c'est ça ?
4: Alors, nous, en fait, on n'a pas l'impression que c'est quelque chose de nouveau, ce terrain. Je vais redire, donc, Asso Solidaire, en fait, c'est un syndicat qui existe depuis 15 ans aujourd'hui. On s'est créé pour parler des conditions de travail, notamment dans les petites structures où la barrière entre salariat et militantisme est assez fine. Et aujourd'hui, en fait, on se dit qu'on est le syndicat qui lutte contre les patrons de gauche, entre guillemets. Effectivement, en fait, nous, la plupart de nos employeurs sont plutôt des assos de gauche. On voulait rappeler quand même que le secteur associatif, c'est 1,6 million de salariés. Les associations sont présentes sur des secteurs aussi divers que le sport, la culture, le périscolaire, la solidarité internationale ou le médico-social. Ce qui fait notre secteur, comme le disait Rosane, un levier hyper important pour le projet Périclès porté par Stérin et son entourage. Il faut rappeler aussi que l'ensemble du secteur associatif, en fait, il est aujourd'hui dans une situation de très grande précarité face à la politique austéritaire des gouvernements successifs et aujourd'hui accentuée par le gouvernement de Macron. Aujourd'hui, plus que jamais, le milieu associatif est menacé dans ses missions, notamment au vu du budget Le Cornu, qui prévoit une baisse de 221 millions d'euros du budget consacré aux associations et à la jeunesse pour 2026. Je vous invite à retenir ce chiffre, 221 millions d'euros. Et les baisses et les suppressions de subventions, en fait, publiques, amènent les associations à chercher des financements privés. En plus de ces problèmes de financement, les libertés associatives, elles sont attaquées. On peut citer la loi séparatisme, le contrat d'engagement républicain, la multiplication des dissolutions et le conditionnement de plus en plus clair des financements publics à des projets conformes à un projet réactionnaire. On vient d'apprendre aujourd'hui que la CAF du Calvados, donc la Caisse d'allocation familiale du Calvados, a retiré ses subventions au planning familial pour des raisons transphobes. Dans ce contexte, les associations, elles sont particulièrement vulnérables face aux pressions de l'extrême droite et des financements douteux. Et donc, ce terrain, il apparaît comme un philanthrope soucieux de la vitalité du secteur associatif qui assure des missions de service public aujourd'hui indispensables au bon fonctionnement de la société, tout en promouvant par ailleurs une baisse substantielle des dépenses de l'État, d'après le modèle libertarien qu'il soutient. On rappelle que ce terrain, c'est quand même un exilé fiscal. Et du coup, pour lui, il y a un vrai projet d'apparaître comme une alternative à la perte de ses financements publics et promouvoir son modèle de charité et de philanthropie qui rend le secteur associatif dépendant des financements privés et de ses intérêts. En clair, pour nous, c'est une étape de plus pour la mise en pas pour la mise au pas du secteur associatif. La stratégie ce terrain, en fait, c'est et des consorts, c'est de réformer le modèle des associatifs et d'en rendre quelque chose de hyper libéral. Il parle de venture philanthropie, c'est-à-dire de fait de gérer des associations comme des entreprises avec des objectifs et une exigence plus poussée. En vrai, dans les assos, en fait, on a déjà des exigences poussées et on a déjà des objectifs. Tout ça, ça montre aussi la manière la façon dont ce terrain voudrait que les assos soient gérés. On vous rappelle que la loi 1901, en fait, elle prévoit une gouvernance associative, quelque chose de démocratique. Et là, en fait, on a des gens qui veulent devenir patrons des associations avec des idées réactionnaires. Et effectivement, pour nous, c'est surtout une façon d'infuser des idées réactionnaires et mener à bien son projet idéologique qu'a expliqué Rosen. Pour nous, pour notre syndicat, tout ça, c'est pas nouveau, mais ça augmente des tendances hyper brutales qui ont un impact direct sur nos conditions de travail. La première, c'est en fait la recherche de financement de plus en plus précaire et conditionnée. Et de plus en plus conditionnée fait que nous, salariés, on fait d'autres choses que ce que notre association doit faire. On doit rechercher des fonds. Et ça, en fait, on est dans une obligation de dire « Ah, si on veut que l'association continue, eh ben, faut qu'on trouve de l'argent. » Et peut-être que l'argent pourri, c'est pas si grave que ça. Et donc, du coup, on se retrouve souvent dans des situations de conflit de valeurs. Le deuxième truc, c'est qu'on transforme petit à petit les missions de nos assos pour les rendre plus conformes aux appels à projets, et notamment aux appels à projets qui peuvent, de la réactionnaire ou de l'extrême droite. Et du coup, il y a une vraie perte de sens pour nos emplois. Enfin, en fait, il y a une vraie des pressions qui sont faites sur comment on doit faire notre travail, notamment auprès des publics qui l'accueillent. Et ça joue, ça nous met vraiment en danger en termes de santé mentale et santé physique, mais aussi les publics qu'on accueille. On se voit des fois, on nous demande de refuser les femmes voilées, par exemple, dans des associations, puisque ça ne correspond pas aux financeurs et ça ne fait pas bien sur le papier. Enfin, c'est notre liberté d'expression qui est attaquée en tant que salarié et toutes les représentantes, dont les représentants syndicales, notamment depuis la loi séparatisme, le contrat d'engagement républicain, on est menacé parce que, en fait, une prise de parole politique par n'importe quelle personne d'une association peut mettre en danger le salarié ou le membre de l'association. Et on a un exemple, on a une camarade à Lille qui est dans une association qui fait de l'aide au logement. Son association a perdu la moitié des financements parce qu'elle a participé à une action avec son association suite à une expulsion d'un campement. Et ça, c'est hyper grave. Donc du coup, on est là-dessus. Et la dernière chose aussi, c'est qu'en fait, ça arrive petit à petit. Et il y a une intégration des idées conservatrices dans les associations dites de gauche. On peut voir qu'il y a des associations qui sont tranquilles en fait de participer à la militarisation de la jeunesse avec le service national universel, ou la Ligue de l'enseignement qui est OK d'envoyer les jeunes au Puy du Fou, ou encore on peut parler du fait que beaucoup de plus en plus d'associations refusent que des femmes voilées puissent être salariées dans leur structure. Donc nous aussi, par ailleurs, on travaille avec les camarades d'autres syndicats. On pense aux camarades de Sud Éducation et du SUNDEP, qui est le syndicat de l'enseignement privé de Solidaire. Et en fait, on voit bien aussi qu'ils ont identifié l'entrée de financement de ce terrain dans les financements des associations qui font l'éducation de la vie sexuelle dans les écoles. Et donc ça a été identifié et documenté par les camarades de Sud Éducation et du SUNDEP. Et par ailleurs, on sait que dans le projet de ce terrain, ils participent aux attaques contre l'école publique en finançant des écoles privées hors contrat avec un projet catholique hyper traditionnaliste via des associations comme Excellence Ruralité et Espérance Banlieue. Pour conclure, en fait, nous, face à ces attaques, c'est l'ensemble du secteur associatif qui est menacé, tant dans la liberté de ses positions que dans ses financements. Et par extension, sa neutralité face aux privés capitalistes et aux agendas politiques réactionnaires. Nous, on fait partie de l'Union syndicale solidaire car notre syndicalisme n'est pas qu'un syndicalisme de boîte. On croit au syndicalisme de lutte et de transformation sociale. Il nous semble donc important de lutter au-delà de notre secteur et c'est aussi pour ça qu'on est là ce soir, pour amplifier notre rapport de force contre l'extrême droite. C'est pour ça que nous sommes présents ici ce soir aux côtés des camarades du planning familial. On a des sections syndicales qui s'en prennent hyper cher en fait un peu partout. Aussi les camarades sans papier de Chronopost qui sont en grève depuis plus de 3 ans aujourd'hui ou encore auprès des camarades Canac, qui eux aussi sont attaqués. En gros, nous, à Solidaires et Assos, on sait que le fascisme se cache derrière le capital et que la lutte antifasciste est une lutte syndicale et on continue le combat.
1: Merci.

0: Alors, Elsa, tu décris bien un peu les mécanismes d'entrisme, du fait d'avancer masqué, d'essayer de transformer beaucoup de choses de l'intérieur. Je crois, Léa, que tu as une expérience en la matière, puisque alors toi, tu es membre du collectif Carrément Antistérin. Tu vas nous apporter un témoignage de mobilisation. Je précise que tu le fais pas en tant que représentante d'un collectif, mais en tant que militante qui porte parole. Et en gros, le collectif Carrément Antistérin, il a permis de coaliser des groupes qui se sont rendus compte que la nuit du bien commun était liée à ce terrain.
1: Bonsoir, j'ai un peu intimidé. Donc la section Carrément Antistérin, en effet, parce qu'on nous demande un petit peu souvent qu'est-ce que c'est, quelle forme ça a, etc. Ça, c'est pas voulu être une organisation, enfin c'est pas quelque chose qui s'est créé et puis après qui a essaimé. C'est plutôt parti d'un constat qu'en fait partout sur le territoire il y avait des mobilisations, pas forcément en connexion en fait, qui s'attaquaient à certains axes de la galaxie Stérin. Ça pouvait être autant la nuit du bien commun, mais aussi par exemple, tu parlais des, je me permets de tutoyer aussi, mais des écoles hors contrat, des académies Saint-Louis en Sologne. Il y a eu aussi une première mobilisation qui a porté ses fruits d'un collectif aussi contre un lotissement pour catholiques intégristes qui s'appelait Monasphère. Tout ça étant lié à chaque fois à ce terrain et vraiment dans la logique qui a été décrite de son projet politique. Et en fait, constatant un petit peu ces mobilisations qui existaient un petit peu partout et le travail d'enquête qui a été mené un petit peu partout par les militants, c'était plutôt comment comment on coopère sur ce travail d'enquête, comment on essaie, puisque comme tu le disais aussi, la galaxie Stérin, elle est tellement énorme, elle est tellement diffusée sur le territoire que c'est complexe en fait d'en réaliser, de visualiser un petit peu la façon dont elle s'étend dans différents domaines et sur le territoire. Et donc l'idée, c'était vraiment d'utiliser la force qui est le nombre de militants et militantes un peu partout pour essayer de cartographier tout ce travail qui est Stérin. Il y a une petite cartographie qui existe, je sais pas si c'est... Ouais, c'est celle-ci. Alors ça, c'est le résultat du travail d'enquête un peu des militants militantes un peu partout en France. C'est le résultat général, entre guillemets, qu'on a divisé en trois grosses bulles. La bulle économique, la bulle caritative philanthropique et la bulle politique. J'y reviendrai un peu après. Mais du coup, voilà, donc l'ASCA, c'est vraiment cette coopération de différents endroits, de différents façons de lutter, de militer pour s'opposer à ce projet qu'est Périclès. Ce travail d'enquête, il a démarré autour du Fonds du bien commun et de l'axe caritatif, puisque avant même la publicisation du projet Périclès par le journal Humanité, donc il y avait un travail d'enquête qui avait démarré sur le Fonds du bien commun. Ça venait en fait du fait de constater, enfin voilà, dans certains endroits, les gens constataient la présence de certaines assos dans lesquelles on voyait s'organiser des militants identitaires, les cadavres un peu de la manif pour tous, enfin voilà, un petit peu tous ces trucs-là, puis on les voyait s'organiser autour d'associations qui avaient quand même beaucoup de financement, etc. On s'est dit, ok, c'est un peu étrange, on va voir un petit peu fouiller d'où ça vient, puis on se rend compte qu'en fait, au-dessus de à peu près tout ce qu'on identifiait, il y avait ce fond qui du coup nous interrogeait beaucoup, et c'est de là qu'est partie l'enquête. Et quand le journal Humanité a sorti le projet Périclès, d'un coup un peu c'était « Ah, bon, voilà, ça fait sens, maintenant on comprend un petit peu mieux ». Voilà un petit peu d'où c'est parti, ce travail d'enquête. Maintenant, les mobilisations autour de l'ASCAS, on y reviendra un petit peu, je pense, sur la troisième table ronde, mais du coup elles prennent des formes très très différentes selon là où les foyers un petit peu de mobilisation. Elles peuvent être sur la nuit du bien commun, mais pas que, du coup, comme je disais tout à l'heure, et ça peut être le fait de collectifs, ça peut être le fait de co-organisation de collectifs, ça peut être le fait d'individus autonomes, d'assemblées générales, ça peut être le fait de petits groupes qui s'organisent, qui vont décider d'aller faire un collage, etc. C'est très très différent selon les villes. Ce qu'on constate par contre partout, c'est le dispositif policier absolument délirant à chaque action, à chaque mobilisation, et ça s'est vraiment constaté même dans les plus petites villes pas forcément habituées à des gros dispositifs policiers. À chaque fois ceux qui se mobilisent vraiment font remonter ce constat de waouh, on n'avait pas vu ça depuis longtemps quoi. Donc ça, en tout cas, c'est que ça gratte quelque part d'intéressant, et j'y reviendrai aussi peut-être, mais on est assez content de voir qu'en face ça réagit, qu'il y a pas mal de... Ils sont obligés, en fait, de faire du ménage, de changer les noms de leur structure, de dire « Ah non, on n'est pas affilié à ci, pas affilié à ça. » Et en fait, ça fait du bien aussi de voir que, pour une fois, notre lutte en face, ça réagit et qu'on n'est pas face à un monstre froid qui roule, quand bien même nous, on y met toutes nos forces. Là, on les voit un peu vaciller et ça fait du bien.
2: Merci, Léa.
0: Ce qui frappe, c'est que c'est vraiment un jeu du chat et de la souris, en fait, et que ce terrain semble nous échapper toujours, et on lui court après, et il y a ça aussi. Olivier Petitjean, toi, tu es avec nous au nom de l'Observatoire des multinationales. Là, c'est la même chose, la galaxie ce terrain a l'air de grandir, mais c'est une structure qui a l'air de plus en plus difficile à comprendre si on s'intéresse à cette partie de la structure économique.
3: Ouais. Merci, bonsoir. Donc moi, effectivement, je travaille pour l'Observatoire des multinationales et donc notre spécialité à la base, c'est de travailler, comme le nom l'indique, sur les entreprises, comment c'est structuré. Et donc, évidemment, on apporte cette expertise, cette expérience à comprendre comment ces milliardaires d'extrême droite, possesseurs d'entreprises, fonctionnent. Donc, on l'a fait pour Bolloré il y a quelques mois en partenariat avec Attac, et là, on a voulu le faire pour ce terrain. Donc, vraiment, notre rapport, entre guillemets, c'est vraiment de plonger dans la machine. Donc, là, on a beaucoup parlé de ce que ce terrain finançait avec son argent. Nous, on a été voir comment son argent est produit, en fait. Donc là, on a publié, c'est la version simplifiée. Donc si ça vous intéresse, vous pouvez aller sur notre site multinational.org. Ça s'appelle le système Serin. Vous aurez la version réelle qui est beaucoup plus complexe que ça. Ça, c'est une version simplifiée. Donc on a été se plonger avec mes collègues dans les rapports annuels, les comptes, pour comprendre comment c'était structuré, d'où venait l'argent et partout où était ce terrain. Donc premier enseignement, et ça se voit un peu à ça, ce terrain en fait, dans l'imaginaire public, on dit oui c'est la smart box, c'est quelqu'un qui investit beaucoup dans les startups, la tech. En fait c'est beaucoup plus large que ça, il est partout. Il est dans la restauration, il fait de l'immobilier, ils investissent dans le nucléaire, des startups du nucléaire, il investit dans la compagnie des amandes de Montebourg, voilà. Et évidemment des médias, je vais y revenir. Donc il a vraiment beaucoup d'activités. Et d'un point de vue militant, évidemment, qui dit beaucoup d'activités, dit aussi beaucoup de prises sur lesquelles on peut le prendre. Deuxième constat, effectivement, c'est vraiment complexe. C'est une version très simplifiée. Et c'est de plus en plus complexe. Donc, à fur et à mesure, et en particulier à partir du moment où il a commencé à être connu de l'humanité et des gens qui travaillent sur le secteur associatif qui le voyaient arriver, il a commencé à cacher un peu ses traces. Donc, maintenant, autant les participations qu'il a depuis quelques années, on les maîtrise assez bien. Là, il n'arrête pas de bouger, de faire des manœuvres. Donc on sait qu'il est quelque part, mais pas exactement à combien de pourcents. Bref. Donc ça devient de plus en plus complexe. Troisième enseignement très important, c'est qu'en fait, c'est pas du tout séparé le côté économique et le côté politique. C'est un peu l'argument que... Parce qu'évidemment, en sortant tout ça, ça a été dit, dire « Ah oui, vous travaillez avec ce terrain, vous êtes financé par ce terrain », au fur et à mesure, ça commence à emmerder les gens qui travaillent avec ce terrain, qui sont pas forcément... c'est pas des gens de gauche forcément, mais c'est pas tous des fachos complets. Donc, ils aiment pas trop qu'on leur rappelle qu'ils bossent avec ce terrain. Et ils disent « Mais non, mais ce terrain... » Et c'est ce que dit Montebourg pour justifier qu'il est en affaire avec ce terrain sur quelques entreprises. Il dit « Non, mais de toute façon, moi, ça m'intéresse pas les convictions personnelles de Pierre-Édouard Sterrin. Moi, ça, c'est du business. Le business is business, quoi. » En fait, c'est pas du tout vrai. Tout ce dont on a parlé là... notamment le fonds du bien commun, mais pas seulement, l'Académie Saint-Louis, etc., c'est totalement intégré à cet empire Sterrin, donc tout ça, cette galaxie. La seule chose qu'on peut dire, c'est que le projet Périclès, oui, pour le projet Périclès, il a créé quelque chose de séparé du reste. Donc c'est tout en haut, mais ça reste des entreprises, en fait. À la base du projet Périclès, il n'a pas créé une association, il n'a pas créé un parti politique, il a créé des fonds qui sont basés, je vais y revenir, en Belgique, et qui ensuite sont censés financer des choses. Mais ça reste dans la même logique, un peu, c'est pas le venture philanthropisme, comme on a dit, mais c'est le venture politique. Et tout ça, c'est des méthodologies qu'il a pas du tout inventées. Donc faut pas, ça n'a pas été dit, mais aussi clairement, mais Sterrin, c'est pas une lumière, en fait. C'est pas un génie de l'économie, c'est pas un génie de la politique. C'est quelqu'un, bon bref. Et donc, ce qu'il fait, c'est appliquer les méthodes américaines, en fait. Et c'est clair, et tous les gens autour de lui, ils ont appris de ce qui avait été fait aux États-Unis, où depuis longtemps, il y avait des milliardaires qui financent des trucs chrétiens, qui travaillent le niveau éducatif. Tout ce qu'il fait là, c'est des méthodologies. Il fait que les répliquer au modèle français. Donc, ça reste dans cette même logique. Et j'en viens au dernier point, pour pas être trop long, qui est peut-être le plus important, c'est d'où vient l'argent. Effectivement, ça a été dit, Sterrin, à la base, son argent, il vient de la Smartbox. C'est le créateur de la Smartbox, et il vient de la Smartbox à deux niveaux. Le premier, c'est que pendant longtemps, la Smartbox a été très profitable, donc il a ramené des profits qu'il a utilisés. Et deuxième, le modèle, et là je suis désolé si je rentre un peu trop dans les mécanismes économiques, mais c'est important ensuite d'un point de vue stratégique. La Smartbox aussi, de la trésorerie, quoi. C'est-à-dire, on achète, les gens, ils achètent un coffret et c'est utilisé un an plus tard, voire c'est pas utilisé. Il y a au moins 20% qui sont pas utilisés. Donc, ça veut dire de l'argent qu'il a dans ses caisses et qu'il a besoin de décaisser pour payer le restaurateur ou l'hôtelier auprès de qui la Smartbox est utilisée. Et tout ce qu'il a construit, là, tout ça, tout cet empire, il l'a fait grâce au profit et surtout à la trésorerie de la Smartbox. Et ça veut dire quoi, ça? Ça veut dire que son facteur de richesse, il est quand même limité. Donc, cibler la Smartbox, on cible quand même l'essentiel des profits de terrain. Aujourd'hui, il a une deuxième source de profit importante, c'est tout ce qui est parc de loisirs, salle de loisirs, qui commence à monter. Mais ça, pareil, c'est sur la place publique, c'est un facteur de vulnérabilité aussi. Et ça veut dire que... il est potentiellement dans des situations où il a des problèmes de trésorerie parce que, je rentre pas dans le détail, mais beaucoup de ses financements, il le fait sous forme de prêts. Et notamment, ça nous a surpris d'ailleurs parce que c'est très inhabituel, mais son fonds du bien commun qui est fonds dotation, il le finance sous forme de prêts seulement. Il a jamais donné, il a donné, si je me souviens, 15 000 euros au départ et c'est tout, quoi. Tout le reste, c'est des entreprises de son empire, là, qui donnent des prêts. Et en ce moment, il y a eu plusieurs articles de presse dans l'IB, l'Obs et Le Monde. Effectivement, c'est vrai qu'il est dans une situation de crise de trésorerie, apparemment, d'après ce qu'on sait. Et donc, il y a quand même des gens qui commencent à se plaindre, qu'il avait dit « je vais vous soutenir », finalement, l'argent n'est pas arrivé. Et donc, voilà, tout cet effet de toxicité, il n'arrive pas à revendre ce qu'il voudrait revendre. Ça commence à peser sur sa trésorerie. Ça ne veut pas dire qu'il est mort tout de suite, parce que la trésorerie, c'est pas la même chose que les profits qui arrivent. Mais ça prouve quand même que son montage économique, qui est un peu d'optimiser tout le cash qu'il a sur son compte, en gros, et dans le compte des entreprises, c'est quand même une source de fragilité. Donc voilà, c'est un peu voilà, se plonger dans ces documents, c'est vraiment ce que ça va comprendre un peu comment d'où vient son argent et là où sont les vulnérabilités potentielles.
0: Et ça ne doit pas trop lui plaire comme travail non plus. Il a fait une chose, Sterrin, c'est qu'il a créé une holding du nom du journaliste qui avait révélé le projet Périclès.
3: Tout à fait, elle est là. Donc il a créé le Maillot Holding. Donc la société mère de Sterrin, c'est BAD21. Donc ça, c'est tout ce qu'il possède. Tout, c'est basé en Belgique, où je ne l'ai pas mentionné. Effectivement, au-delà d'être un exilé fiscal personnellement en Belgique, il a aussi beaucoup de ses sociétés en Belgique. Et pour la Smartbox en Irlande, donc c'est des paradis fiscaux qui permettent d'être plus discrets, aussi pour le projet politique d'échapper un peu aux lois françaises. Et effectivement, il a créé l'été dernier cette holding, donc un peu en guise de provocation, de agressive vis-à-vis de Thomas Lemayeux, qui est effectivement le journaliste de l'Humanité qui a révélé le projet Périclès. Mais ça montre aussi, voilà, que il a fini par lui rentrer dans la tête, donc c'est une bonne chose.
0: C'est absolument vertigineux. J'ai une question pour Rosen et pour Léa. On voit qu'il y a une forme aussi de dépolitisation, de tentative de dépolitiser ou de neutraliser un peu le message politique. Comment est-ce que vous l'analysez?
4: De neutraliser le message politique, c'est-à-dire
0: de tenter de déneutraliser son engagement militant politique qui est clairement marqué à l'extrême droite, de le cacher en tout cas.
4: Ah oui, ça pour le coup, je suis pas tout à fait d'accord là-dessus. Enfin, Sterrin, j'ai l'impression que au contraire, c'est un des rares milliardaires français qui affiche ses positions politiques. Bon alors, ça a été fait malgré lui avec le projet Périclès qui a été dévoilé par l'Humanité. Mais quand on voit les rares interviews publiques qu'il donne aujourd'hui, son projet politique, il est clair.
0: On a l'impression qu'il a peu de recul là-dessus et que dans les actions comme on a pu l'entendre dans le cas des syndicats, en fait, on a l'impression aussi que il y a des petites choses qui arrivent par petites touches et puis qu'en fait on nie tout ça.
4: Bah, en tout cas, enfin nous, ce qu'on peut observer, c'est que c'est nié notamment par les associations, effectivement, qui sont financées par les Nuits du Bien Commun, pour parler de notre travail et de ce qu'on connaît nous au collectif Hors Cadre, parce que ces associations, pour leur très grande majorité, elles se disent aconfessionnelles et apolitiques. C'est même inscrit dans leur statut pour la plupart. Or, on se rend compte que c'est loin d'être le cas, que, par exemple, pour une association qui s'appelle la Maison de Marthe et Marie, qui accueille les femmes dites vulnérables, enceintes jusqu'au 1 an de leur enfant, ben, en fait, on propose, ou même on impose aux volontaires dans ces colocations de prier les laudes tous les matins. Voilà, donc en fait, on se rend compte vraiment concrètement qu'il y a un non-respect de la charte de la laïcité qui est censée leur être imposée, etc. Donc effectivement, ces associations-là tentent quelque part de masquer leur projet politique, ou du moins la manière dont Sterrin tente de gagner les esprits et d'imprégner sa marque et son idéologie au travers de ces associations là mais concernant Sterrin en lui-même, moi j'ai vraiment pas l'impression qu'il se dédouane de son projet politique, au contraire, et ça pour le coup, voilà, il y a plusieurs enquêtes en cours sur son financement de campagne du RN dans le sud de la France, la commission d'enquête de l'Assemblée nationale sur le financement des campagnes auxquelles il n'est jamais venu. Voilà, donc ça c'est pareil, c'est en cours, il sera peut-être puni un jour pour ça. Voilà, mais par contre, effectivement, du côté des associations, les associations, elles, avancent clairement masquées dans ce projet idéologique, ça c'est sûr.
0: Léa, tu confirmes ?
1: Je peux peut-être compléter avec un ou deux éléments. Oui, je vais plutôt dans ton sens aussi, enfin de ce que moi j'ai l'air d'en voir. Sterrin, clairement, en effet, lui, il assume complètement en tant que personne. Ça abonde un peu dans l'idée de c'est pas une lumière, mais en fait, il comprend pas en fait même pourquoi on lui reproche de s'investir comme ça, de faire du flou entre le politique, le business, lui, tout fonctionne version américaine et du coup, il ne comprend pas. En plus qu'on lui reproche, je sais pas, c'est mon avis, mais la commission d'enquête là qui est réalisée sur les financements de campagne, etc. Des fois, je me demande si premier degré il comprend pas où est le problème. Alors, il n'a pas le droit légalement de faire des choses en France, mais comme c'est légal aux États-Unis, il est dans sa tête, il a l'air d'être dans son bon droit pour tout ce qu'il met en place, pour tout ce qu'il fait, pour tout ce qu'il pense. Donc, Sterrin, en effet, je pense que lui, il avance pas masqué, ça c'est sûr. Du côté de tout l'espace philanthropique, d'une part, il se dédouane énormément politiquement de la bête noire qu'est Sterrin maintenant, avec qui il faut plus s'afficher. Là où politiquement ils assument quand même un axe qui est celui de Périclès, c'est celui du libertarianisme et de la libéralisation du milieu associatif, parce que même s'ils se refusent à toutes les idées réactionnaires visiblement, publiquement, etc., ils assument complètement le fait que les associations ne doivent pas être financées par le public, mais par des privés, par des mécènes, etc. Au point même que, pour avoir entendu des bribes de discussion à la sortie d'une Nuit du Bien Commun de gens qui en sortaient et qui ne comprenaient pas pourquoi il y avait une mobilisation dehors, pour expliquer à quelqu'un pourquoi les personnes se mobilisaient en face, etc., ils disaient « Ah, mais de toute façon, les gens de gauche et tout, eux, ils sont financés par le public, alors que nous, on se débrouille de notre côté. » Enfin, il y a vraiment une idée de mettre en lumière un projet politique qui est que de charité, en fait, qui est que les vulnérabilités, le handicap, tous ces sujets-là doivent être pris en charge, non pas par l'État ou par le public ou par de l'argent mis en commun, quoi, mais par des mécènes, par le privé. Et ça, c'est une boussole politique, pour le coup, assumée de la partie philanthropique de Sterrin, et que ce soit par la Nuit du Bien Commun, au Bol, la Maison du Bien Commun, etc., et toute cette partie-là. Par contre, même s'ils n'assument pas tout l'espace, enfin tout ce qui leur est reproché de leur lien avec les galaxies réactionnaires, enfin même d'être en fait des militants clairement d'extrême droite. Enfin là pour le coup, enfin ils peuvent faire tout ce qu'ils veulent. Enfin les choses elles sont flagrantes, que ça soit dans les associations qu'ils accompagnent, par le fait aussi qu'actuellement dans les Nuits du Bien Commun ils laissent plus entrer de journalistes. Les seuls qui entrent c'est Boulevard Voltaire ou des choses comme ça qui sont pour ceux qui connaissent pas des médias d'extrême droite, le seul soutien public qu'ils obtiennent, c'est ceux du RN, de Reconquête, de choses comme ça. Enfin, au bout d'un moment, à force d'avoir des baisers de la mort comme ça toutes les semaines, enfin, les choses elles sont flagrantes. On voit les militants identitaires de Némésis, de Jean-Eudes Gana, etc. traîner. Enfin, ceux qui vont aussi aux Nuits du Bien Commun, c'est pas anodin non plus. Donc, quand bien même ils essaient de s'en défaire, ça, il y a pas de. Et même dans les personnes qui sont au cœur de la matrice et de la machine. De cet espace philanthropique, enfin tous, ils ont des connexions avec les galaxies réactionnaires. Si c'est pas eux-mêmes qui sont à l'initiative, comme Lionel Devic, qui est le secrétaire du fonds de dotation de la Nuit du Bien Commun, qui est à l'initiative, enfin qui est créateur d'une fondation qui s'appelle la Fondation pour l'école, qui promeut les écoles hors contrat, qui finance les écoles hors contrat catholiques intégristes. C'est pas du tout, enfin ils ont beau faire le ménage, etc., ils vont avoir du mal à vraiment faire le ménage, puisque en fait c'est l'ADN de leur projet. Voilà. Et je voulais revenir peut-être vite fait aussi sur la notion de bien commun, parce qu'en fait c'est souvent qu'on nous dit ah en plus ils utilisent la notion de bien commun quand même, c'est flou, etc. Et du coup j'avais envie de vous lire un petit extrait de notre carte qui revient un petit peu sur cette notion là sur la notion de bien commun. Donc la notion du bien commun mobilisée par Sterrin n'est pas anodine. Historiquement rattachée à la doctrine sociale de l'Église et à la pensée thomiste, elle désignait chez saint Thomas d'Aquin l'ensemble des conditions permettant l'épanouissement collectif, une vision qui condamnait d'ailleurs l'usure et la fructification de l'argent. Pardon. Mais l'attrait de Sterrin pour ce concept ne puise manifestement pas dans ses racines philosophiques et religieuses authentiques. Ce qui correspond davantage au projet de Sterrin, c'est son opposition fondamentale à l'héritage de la Révolution française. En renversant la monarchie et l'emprise de l'Église, dans 1789, a substitué la notion d'intérêt général à celle de bien commun, une transformation que Sterrin semble vouloir inverser. Cette nostalgie de l'ancien régime transparaît dans tous ses financements, valorisation des figures antirépublicaines, proximité avec l'aristocratie, et surtout l'énergie considérable déployée pour restaurer l'influence catholique dans l'éducation, l'évangélisation, la culture et la prise en charge des vulnérabilités. Voilà. Donc on l'entend pas de la même manière, la notion de bien commun, elle est fondamentalement politique aussi dans la façon dont lui l'emploie, quoi.
0: Merci beaucoup Léa. Tu voulais réagir ?
4: Si je peux juste ajouter un tout petit truc. On parle de la privatisation des associations, du secteur associatif aujourd'hui, et c'est un fait de par le désengagement de l'État. Mais il y a quelque chose qu'on n'a pas encore dit, il me semble, c'est que les associations qui sont par ailleurs financées par les Nuits du Bien Commun reçoivent aussi pour la plupart d'énormes financements publics. Sont pour certaines abreuvées d'argent public. C'est particulièrement le cas, notamment dans l'éducation à la sexualité. On a publié une enquête dans la revue La Déferlante avec une collègue qui s'appelle Pauline Ferrari. Et clairement, des associations comme le planning familial, comme d'autres, voilà, qui sont historiques dans le domaine, aujourd'hui perdent quelque part de la place sur le marché de l'éducation à la sexualité, de l'EVARS, parce que des associations catholiques conservatrices, extrêmement bien structurées, extrêmement bien financées, y compris par les pouvoirs publics, arrivent sur le terrain et se font une place peu à peu dans les établissements scolaires catholiques privés, mais pas que. Aussi dans les établissements catholiques, du coup, en contrat avec l'État, qui ont du coup des obligations vis-à-vis de l'État, qui sont censés respecter le nouveau programme d'éducation à la sexualité, qui ne le font pas du tout. Voilà, donc ça, c'est aussi un vrai risque aujourd'hui, et je pense que c'est important de le pointer du doigt, parce que voilà, au-delà de cette privatisation du secteur associatif, ces assos sont aussi abreuvés d'argent public.
0: Merci infiniment à vous, Elsa, Léa, Rosen et Olivier.

0: deux jeunes du collectif des jeunes de Belleville qui aimeraient bien prendre la parole pour parler de la journée de mobilisation du 18 décembre.
1: Là, merci. Bonsoir tout le monde. Merci de nous avoir donné la parole, de pouvoir nous exprimer ici devant vous. Et merci, aussi d'être si nombreux. En fait, nous faisons partie du collectif des jeunes du parc de Belleville. Le collectif des jeunes du parc de Belleville, c'est un collectif militant des mineurs isolés qui se sont formés en septembre 2023. Et il y a des années cela, donc c'est un collectif qui s'auto-organise, qui milite contre la montée de l'extrême droite. C'est un collectif qui milite et réclame les droits. C'est un collectif qui lutte contre l'injustice, l'inégalité, l'islamophobie, la xénophobie, l'anticapitalisme et tout ce qui va avec. Et c'est en se mobilisant et en faisant notre organisation et en se donnant les mains entre nous qu'on peut vaincre l'extrême droite. Et dans les actions concrètes qu'on a eu à faire, nous avons eu à faire des occupations. Nous occupons des bâtiments qui appartiennent à la ville ou à l'État parce que, bah voilà, ce sont les personnes qui sont responsables de la misère de certaines personnes qui sont à la rue. En fait, les mineurs isolés, je ne sais pas si tout le monde connaît le contexte, bah en fait, c'est des personnes qui viennent dans d'autres pays, qui ont des différentes raisons, bah, chacun a sa raison, mais ils sont là, normalement, arrivés ici, ils sont soumis à des évaluations auxquelles c'est des évaluations qui passent de façon inadaptée et inhumaine, qui bafouillent et ne respectent pas les droits humains. Et par conséquent, ces personnes-là, après l'évaluation, ils sont automatiquement remis à la rue parce que les personnes qui font l'évaluation estiment que tout ce qui rencontre ces personnes-là, c'est des mensonges.

0: ce qui revient à les ramène à une situation de précarité. Et nous, nous sommes invisibilisés par l'État parce qu'il y a la ville et l'État qui dit que la France est un pays qui accueille. Et là, à Paris aussi, on dit que c'est une ville d'accueil et tout. Mais nous, quand même, nous sommes à la rue. Est-ce que ça nous concerne aussi? Ben voilà, c'est quelque chose qu'il faut repenser tous ensemble. Parce que là, c'est une division qui se passe, une division des classes sociales. Ben là, c'est les immigrés. Si vous n'allez pas bien, c'est les immigrés. Après, c'est la personne pauvre qui est à côté de toi, qui a envie de gratter pour que toi, tu ne gagnes rien. Ben, en fait, c'est des discours qui vont amener à ce que certaines pensent qu'ils sont supérieurs par rapport à d'autres. Et nous, il ne faut pas qu'on tombe dans ces pièces-là, parce qu'il faut reconnaître que nous tous ici, même si nous n'avons pas les mêmes revendications, du moment que nous subissons une injustice et une inégalité, c'est ce qui nous réunit et c'est ce qui nous unit. Parce que la convergence, c'est le seul moyen qui va nous permettre de pouvoir vaincre l'extrême droite et l'anticapitalisme en fait. Donc du coup, c'est dans ce cadre-là que le collectif évolue et essaie de militer pour visibiliser la situation de toutes et tous, quoi. Et dans ce cadre-là aussi, nous avons formé une coordination nationale des mineurs isolés qui existe aujourd'hui dans différentes villes. Et on va continuer de s'organiser. On demande, est-ce que... Merci. Merci. Et du coup, et ben voilà, ensemble, quoi, on va vaincre. Et dans ce cadre-là aussi, je vais juste rappeler que nous appelons une manifestation nationale le 20 novembre, est à la Journée internationale des droits de l'enfant. Voilà. Du coup, nous demandons tous à ceux qui sont à Paris de nous rejoindre, c'est à la place de la République, à partir de 14h. Vous pouvez aussi suivre le lien de la coordination nationale des mineurs isolés, c'est coordination-nationale-MNA. Donc, si jamais ça c'est le lien Instagram de la coordination, si jamais vous êtes intéressé et que vous avez connaissance des autres, vous avez connaissance ou des liens dans d'autres villes qui pourraient, ou à laquelle pourrait y avoir des jeunes en situation de précarité qui pourraient quand même se former, s'auto-organiser, parce qu'il faut retenir l'auto-organisation est hyper important pour avoir, pour sortir de cette situation de précarité et pouvoir décider nous-mêmes, quoi. Voilà. Merci, nous remercions aussi le collectif que nous ont invités et merci à vous tous. Je vais passer la parole à mon ami.
1: Bonsoir à tout le monde. Mon ami, il a tout dit. Moi, je voulais que maintenant on fait un peu de slogan des collectifs. Répétez avec moi, il y en a marre seulement. Il y en a marre. Il y en a marre. Le président. Le gouvernement. Marine Le Pen. Bardella. Éric Zemmour, égaux, égal, personne n'est illégal, égaux, égal. Quand je dis pas de façon, vous dites dans nos quartiers, et

0: Le 20 novembre, venez à République, vous allez nous voir là-bas. Merci tout le monde, merci à vous. Bam, bam.
1: Et le 18 décembre aussi, il y a la manifestation organisée par la Marche de Solidarité. C'est une journée dédiée au collectif des sans-papiers et de tous les sans-papiers et de toutes les personnes qui sont en situation irrégulière en France ici. Bah voilà, venez aussi nous soutenir, nous serons aussi avec la Marche de Solidarité.

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0: chers auditeuristes, tout d'abord cause commune, Corinne en régie, Charlie mon invité, et puis qui est-ce qui est avec nous ce soir? Joar. Eh bien, on vous souhaite de meilleurs vœux, bonne année,
1: wow.
0: Parce qu'on est le 1er janvier. On est 1er janvier, alors vraiment, voilà, alors donc justement, on a enregistré on l'a enregistré, on ne la va pas en direct parce que, comme beaucoup d'entre vous, il y a beaucoup de monde qui est éparpillé, pas forcément dans la capitale, mais un petit peu partout, ou éparpillé sur son canapé ou sur son lit ce soir, puisque la nuit est censée avoir été longue pour la plupart d'entre vous. Et alors ce soir, de 1er janvier, on vous présente deux courts-métrages dont mon invité Charlie et moi sommes protagonistes. Commenterons Empower dans un premier temps et ensuite Andy et Charlie. Ce sont deux courts-métrages aussi très différents, montrant également des aspects très différents de vie de TDS, mais toujours sous l'angle politique. Alors, pour le premier film, Empower, titre complet, c'est Perspective de travailleuse du sexe. Ça, c'est donc qui a été fait en trois volets. Là, c'est mon volet, celui de Mylène Juste. Il a été produit par Marianne Chargoua, qui est une TDS domina et militante pour les droits des TDS, qui a déjà été invitée à Lumière Rouge. Donc, elle est ancienne membre du conseil d'administration du STRAS de 2015 à 2018. Elle est actuellement au conseil d'administration du TSOPI en Belgique. Elle a créé le SNAP en 2018, le premier festival SNAP Sex Workers Narratives Arts and Politics a eu lieu à Paris les 2, 3 et 4 novembre en 2018. Donc, c'est une dynamique de festival engagé autour de l'empowerment des minorités travailleuses du sexe, la mise en visibilité des enjeux politiques et de droits humains afférents et la déconstruction du stigmate pute. C'est un festival entièrement dédié au discours, représentations et enjeux liés au travail du sexe. À la caméra, sur ce film Empower, il y avait Maya Iso-Fouquier qui nous a quittés, malheureusement, la veille en 2019, la veille de la journée de la lutte contre violence faite au TDS. Pour le Rasso du 17 décembre 2017, eh bien, c'était Elsa Loisio qui avait filmé et qui a réalisé Au bord de nos nuits blanches, le court-métrage. Pour les manifestations, c'était Christine Rougemont qui filme nos manifestations depuis de nombreuses années. Il y a mes archives personnelles. Et puis, bien sûr, il y a tout ce qui est l'INA pour les passages avec notamment la révolte des prostituées à Saint-Nizier en 1975. Donc à l'époque, pourquoi ces trois volets Empower de Marianne? Donc à l'époque, après le passage de la loi 2016, après des années de lutte, Marianne, il lui tenait à cœur de parler des figures avec lesquelles elle avait connu des années de lutte intense contre la loi, mais aussi donc violente, hein, des années violentes, mais aussi génératrice de liens forts. Donc elle avait opté pour trois figures militantes aussi présentes dans la lutte et leur travail au sein de leurs orgas, que différentes dans leur profil et parcours. Donc il y a moi, il y a Giovanna Rincon d'Accept Testé et à Ying des Roses d'Acier. Donc vous pourrez retrouver les liens des trois volets Empower accessibles gratuitement sur Vimeo dans notre fiche podcast. Et donc, bon visionnage, et on va commenter cela.
1: Mais ça s'entend très peu, mais bientôt on va entendre ta voix, donc c'est Empower, perspective de travailleuse du sexe.
2: Donc les violences que subissent ces travailleuses du sexe ne sont pas seulement dues aux violences de notre société, que subissent ces personnes les plus exposées, les plus vulnérables. Allez les motos là, cassez-vous, on en a eu assez dimanche. Mais elles sont aussi le fruit du traitement politique du travail sexuel.
0: Ouais les motos, pourquoi je dis ça? Vous savez, c'est tombé notre anniversaire, donc c'est tombé juste après la mort de Johnny Hallyday. Donc, évidemment, des bruits de moto, on en avait eu tout le week-end. Et j'étais excédée parce qu'il y a tellement un décalage entre eux. C'est vrai, bon, Johnny Hallyday, bon, voilà, il est mort. Bon, ça a tristé les nostalgiques d'une certaine époque. Mais entre la violence que nous, on subit dans notre combat et ce qu'on vit concrètement, et la mort, il y avait un décalage, si tu veux, émotionnel qui m'est... Puis on l'entend quand je parle. Je suis vraiment en colère. J'ai une colère qui est là. La 2010, ça fait 2013, ça fait 5 ans qu'on se bat et voilà, la loi est passée. Et je suis très très en colère. Ça me brûle à l'intérieur. On l'entend quand je prends la parole.
1: Là, pour les auditeuristes, tu marches dans la rue. Tu te souviens laquelle ?
0: Bah, c'est ma rue. La rue Saint-Denis. Bah, je suis un peu nostalgique parce que il y a 15 ans en arrière, quand je suis arrivé, donc en 2002, la rue n'avait pas la même.
2: Je suis parti filmer la rue à 3h du matin. Exceptionnellement, personne, pas une fille, sûrement parce qu'il y a beaucoup plu, avec des bourrasques de vent. Puis dimanche, ça n'a jamais été top la nuit.
0: C'est ça, le moment. C'était pas top, mais à 3h du matin, il y avait encore des collègues. Quand je suis arrivé, dans les années 2000. Et des badauds.
2: Stress et indignation sont les conséquences et moteurs du militantisme. Le quotidien de la militante responsable d'une asso défendant une population en souffrance.
0: Bah oui, mais là, j'ai pas de commentaire à faire. Tout est dit.
3: Un dimanche.
0: Sauf s'il y a une question.
3: Seul moment, il n'y a personne. Pas une fille. La fameuse porte.
1: Ok.
0: Si, ce monologue intérieur à 3h du matin, il était constant. Constant, il est constant. Tu te réveilles, tu t'endors.
2: Je sais ce qui m'attend.
0: Ah, tout est en colère.
2: Dedans très vite. Pas les 3h de tapin le soir. Non, non. Le reste. Des centaines de mails sur 3 boîtes mails différentes. Celle du Stras, celle de Mylène, la perso. Des mails du Stras, des mails des listes de travail du collectif Droit et Prostitution, Act Up, Tous en Marche contre les violences, le groupe Interasso Anti-Pena, en veille bien sûr. Hein, maintenant, quelle est là la Pena? ICRSI, le réseau européen, NSWP, le réseau mondial, groupe de lutte antifa et féministe, des clients, des mails de collègues, des mails d'alliés, des mails d'avocats, des mails de juristes, parlementaires, élus, un sénateur nous soutient. Tous les jours, des mails reçus sur la boîte contact du Stras. On les a avertis, ne nous dérangez pas pour rien. Ils insistent. De l'artistique, du renseignement, des trucs plus ou moins voyeuristes et sans intérêt pour notre objet, que nous ne traitons pas dans un langage fleuri. Dès qu'ils veulent qu'on leur mette le pied à l'étrier, bien sûr, nous ne faisons pas de prosélytisme et respectons les lois sur le soutien, donc niet. On s'excuse même, obligé. C'est pas cool de ne pas pouvoir donner des conseils, mais tous nos détracteurs attendent la faille qui nous brisera. Sinon, on répond même aux cons. En fait, on a l'habitude quand on est pute. Compte des pouvoirs publics, compte de la rue, compte du téléphone et du mail et webcam, compte de la famille.
0: Alors, le plan, là, pour les auditeuristes qui n'ont pas les images, Maya, elle est dans mon studio au 4e et elle filme la rue. Et à l'époque, il y avait encore... Le sentier était... n'avait pas bougé sur Aubervilliers, donc il n'y avait que des boutiques de vêtements. Et maintenant, on a Bonchon depuis 3 ans, donc c'est du fast-food coréen qui s'est installé en face. Et pour la petite anecdote de Bonchon, donc déjà, quand on a vu les travaux se faire, on a vu qu'il y avait de l'installation pour de la cuisine, on s'est dit « aïe, aïe, aïe ». De la restauration en face, au niveau de notre activité, avec visibilité tout de suite sur notre activité, nos va-et-vient et le couloir, ça va être compliqué. Donc du coup, ils ont ouvert en avril et ils ont un étage. Ils ont racheté les deux boutiques plus les étages et ils avaient mis les tabourets face à la vitre, en face de nous à l'étage. Et pareil en haut, pareil en bas. Les tabourets orientés face à nous. un autre couloir. Tout de suite, je me suis présentée au directeur. J'ai demandé le directeur, donc j'ai dit voilà, je me présente, je représente les. Je apporte le collectif qui représente les travailleuses du sexe ici, donc les prostituées. Là, il y a une grande indiscrétion par rapport à l'orientation des sièges et il va falloir procéder à ce qu'ont fait les autres restaurants, notamment dans la rue Blondel, c'est-à-dire mettre un film de discrétion qui floute, qui ne pose aucun problème et qui ont été mis par les commerçants pizzeria, etc., la rue Blondel et d'autres endroits au Saint-Denis sans problème. Il me dit oui, c'est prévu, on les a commandés, ils viennent des États-Unis. Bon, j'en ai rien à foutre qu'ils viennent des États-Unis, ces films, et on va les installer dans pas longtemps. Parallèlement, pour ce qui est de la en bas, les gens nous regardaient pendant qu'ils étaient en train de manger leur hamburger et leur soupe coréenne. Donc, j'ai fait une demande à la mairie de mettre des jardinières. Donc, maintenant, nous avons nos jolis bambous, donc a été accepté avec tout un plan. Voilà comment vous allez mettre. Bon, alors maintenant les jardinières. Et puis, au bout d'un mois, il avait toujours pas mis le film en haut. Pour flouter la visibilité, donc je retourne le voir. Il me dit non, mais écoutez, il y a eu, c'était au moment des grandes manifestations, il y avait eu, ils étaient descendus dans la rue, ils avaient cassé un petit peu, et il me dit on a deux vitres fêlées, donc pour l'instant mettre le film ça sert à rien, etc. Je dis oui, mais avec les assurances, ça va durer 6 mois, 1 an, donc non. Et là, il commence à m'arguer. Mais de toute façon, vous travaillez dehors, donc je vois pas que mes clients ils mangent en face de vous. Vous êtes dehors. Alors j'ai écouté. Je crois que vous n'avez pas compris. En termes de discrétion. Tout ce qui se passe dehors, ça nous concerne. C'est nous qui gérons les appareils photos et c'est nous qui nous adressons aux gens dehors. On a l'habitude, ça fait 30 ans, 40 ans, 50 ans, depuis le siècle dernier. En revanche, tout ce qui se passe, vous voyez la porte là de notre immeuble, tout ce qui se passe à l'intérieur de l'immeuble, c'est vie privée. C'est-à-dire toutes les images qui viendront, éventuellement qui tomberont sur Internet, de nous en train de travailler ou des gens qu'on reçoit, c'est la plainte ira à votre client et à vous également. On est d'accord. Et il me regarde, genre, ah oui, d'accord, oui, j'avais pas vu. Bon, d'accord, on va mettre le film. Là, on est au mois de mai. On part en vacances, juillet, août. Fin août, il avait toujours pas mis ses films. Donc, j'ai appelé mon avocat. Je lui ai dit, écoute, il y a un problème. Il y en a un, il croit que, bon, ben, on est des prostituées, donc elles n'ont pas de pouvoir ni de moyens, ces femmes-là. Et donc, je m'en fiche. C'est vrai que c'était très, très désagréable. On avait les gens qui nous regardaient. Enfin, c'était très désagréable. Je ne savais plus où me mettre. Je me mettais au fond ou je me mettais dehors, je ne savais plus. Très désagréable. Et en plus, je me suis dit, ça lui fait une plus-value. C'est-à-dire que les gens, s'ils disent, ah, on peut manger en face de l'activité des TDS, ça lui fait, lui, du chiffre, mais nous, on est en train d'en perdre.
1: C'est ça.
0: La colère qui m'a montée. Et donc, mon avocat, il me fait... Envoie-moi les photos et il m'intéresse beaucoup ton client là. Donc, le lendemain, mon avocat a envoyé une mise en demeure de 3 pages avec tout le contexte, les photos. Et le surlendemain, dès qu'il a reçu la mise en demeure, il a mis les films étaient posés comme par hasard. Tout était nickel. Les films, voilà. Donc, il faut une mise en demeure et il faut le menacer. Donc on a cette vue sur les boutiques qui maintenant sont bonchons de Coréens. Alors maintenant on a les coursiers devant nous, avec qui des fois on se frite un peu. Bon, parce qu'ils sont là, ils attendent leur course, alors s'ils se mettent devant, décalez-vous un petit peu, faites moins de bruit, parce qu'ils mettent là le téléphone à fond, soit pour téléphoner, soit pour regarder des vidéos en attendant. Mais c'est pareil, c'est dans l'esprit de c'est une prostituée, donc je peux me permettre. De son business, on s'en fout, puis de toute façon, elle est pas légale. Donc on leur explique, non, ça fait juste là, dans le sens, cette rue, bah c'est ma rue, c'est mon univers, c'est là où je travaille, c'est là où je vis depuis plus de 20 ans, et pour beaucoup de mes copines, 40 ans. Et juste, tu vas pas me regarder comme ça, comme si j'étais un rebut parce que moi je te regarde pas comme ça. En revanche, on retravaille, tu respectes mon travail et tu me respectes et toi aussi on va te respecter. T'es coursier, je suis pute et alors. Et on est obligé de gueuler des fois. On est obligé. Mais là on va passer à la séquence où je me filme.
4: Je tapine depuis 16 ans. C'est une démarche qui va avec mon état d'esprit, c'est-à-dire libertaire. Pour moi, le tapin, ça ne pose aucun problème, le travail sexuel. Et au contraire, je trouve que ça fait partie des activités, des prestations, de bien-être au niveau humain. C'est aussi le fait, donc, dans un esprit libertaire et rebelle contre tout ce qu'on veut imposer, ce qui ne va pas dans le modèle social et la politique, c'est ne pas avoir son patron et des patrons qui t'exploitent, etc. J'étais déjà au Stras hein, lorsque l'annonce de la loi en 2013 a été faite, l'annonce de ce projet de loi. J'étais au Stras depuis 2011. Le projet de pénétration du client est mis en marche et là je me suis dit mais attendez, ça va pas ça. On veut nous foutre dans la merde. Ce gouvernement, aidé par les abolitionnistes et les féministes qui pètent dans la soie, veulent nous foutre dans la merde pour des raisons dogmatiques.
0: Et du coup, ouais, l'annonce du projet de loi, en fait, qui l'a faite? Qui me l'a faite? Je m'en rappellerai toujours. C'est Thierry Schaffhauser qui passe rue Blondel et moi, j'arrivais de l'autre côté du boulevard Sébasto, il arrivait de la rue Saint-Denis, je le vois arriver avec Iris, Judy Minx, actrice porno. Tous les deux, je les vois arriver. Mais non, c'était pas Judy, c'était Macha. Et Macha me fait « T'es au courant de ce qui se passe ?» J'ai dit « Non, dis-moi. » On était en 2013. « Eh bien, ça y est, ils veulent faire la loi de pénal du client. » Et je suis... il faisait beau, je me souviendrai toujours. Il y avait un soleil radieux et Thierry me dit « Oui, ben voilà, voilà ce qu'on vient vous annoncer. » Et là, ça m'a fait claque dans la tête. J'ai dit « Non, impossible. » Et donc, j'ai décidé de créer le collectif et de rentrer dans le combat avec... Fédération Parapluie Rouge, qui à l'époque s'appelait Travail, Droit et Prostitution. Voilà. Et puis, bon, ça s'est très bien passé. La preuve, c'est que tout de suite, j'étais au charbon. J'ai charbonné. Parce que je charbonnais au niveau plaidoyer auprès des politiques, pour mon collectif, mais aussi avec, avec le groupe anti-pénal du client, avec les assos. C'était double emploi.
1: Peut-être, Mylène, pour commenter juste aux auditorices qui n'ont que le son, les images, parce qu'il y en a deux qui m'interpellent. Il y a un moment donné, on voit plein de bouquins. Et à un autre moment, je crois que c'est Maya qu'on voit dans une image assez performative, où elle est perchée. Tu peux raconter ça? Ou peut-être Charlie, non?
5: Non, plutôt Mylène.
1: Putain peintre. Ouais, putain peintre.
0: Ah! Ouais, une pute et peintre. Bah, c'est-à-dire que Maya avait fait une expo et... Non, c'était même pas ça, pute et peintre. Où est-ce que j'ai... On avait fait les putains de rencontres organisées par le Stras tous les ans et on les avait faites à Marseille. Elles étaient géniales. Dans un théâtre ancien, c'était le cadre était beau, il faisait super beau. Bon, à tel point que pour le premier jour, tout le monde était à la plage. J'étais là pour faire mon speech. Bienvenue aux putains de rencontres. J'ai dit, la moitié de la salle est vide, ils sont tous à la plage, évidemment. Il faisait une chaleur pas possible. Non, c'était génial. On était très nombreux, on était plus de 100. Avec tout était très bien organisé. Et puis, il y avait aussi donc des expositions. Et Maya avait exposé son travail. Et à la fin des putains de rencontres, je lui dis, Maya. Je l'adore. Il y avait là en plus toujours elle avait utilisé du scotch bleu vulgaire épais pour coller la photo et je lui dis je veux le scotch, je veux tout parce que ça me rappelle, je sais d'où elle vient. Elle me dit oh ben il y a pas de souci, tu la prends. Et donc je l'avais mis dans mon studio. Quant au bouquin, j'adore avoir des bouquins, mais pas que pour les voir, pour les lire aussi. Mais j'ai beaucoup de bouquins qu'on m'offre aussi. J'avais toute l'encyclopédie des. J'avais du Balzac, beaucoup de des contemporains, mais aussi des bouquins sur la prostitution, des rapports, des bouquins historiques. Et puis ça me détendait le soir. Enfin, il y avait une fois que t'as besoin de décrocher, donc t'as besoin de lire aussi. Bon, parce que si tu regardes les vidéos, c'est pas évident non plus. Tu peux rester scotché toute la nuit. En ruminant, et puis le lendemain, t'es plus du tout efficace. Donc, ouais, les bouquins, c'était important aussi. Et puis, je pense peut-être, ça fait partie du... On est TDS, on est bien sûr vu comme quelqu'un qui n'est pas instruit. On en parlait hier. C'est vrai que c'était hier le direct de la dernière émission 2025 avec Zoé et... on en parlait hier, elle dit bon, est-ce que les TDS sont des personnes qui sont pas instruites, et donc évidemment c'est faux, mais cette espèce de complexe, et donc se dire oui, ben moi je vous prouve que je lis, j'ai des bouquins et je les lis en plus, ça fait partie un peu du complexe de la TDS, et surtout quand t'es militante, on peut te renvoyer dans les dents que bon, ben vous êtes bien gentille, vous voulez faire de l'argent, vous voulez vos droits à faire de l'argent, mais c'est nous les sachantes et les sachants, et on va vous dire comment ça se passe, ben non. C'était sur les bouquins.
1: C'est exactement ça. Merci, Mylène. Mmh. C'est-à-dire, en fait, à quel point plus tu es dans la pratique, plus tu as besoin de théorie. Et enfin, pas besoin, mais plus tu as du désir de théorie aussi, en fait. Et tu ne lis pas les choses de la même façon. Et sur le lit, on voit une diversité de sources.
0: Ah oui, elles ont fait ça, elles ont mis en scène. Marianne et Maya ont pris les bouquins, elles ont dit allez hop,
1: voilà. Et c'est génial parce que c'est une bibliographie vivante.
0: Non, mais en plus.
1: On continue.
0: Oui, allons dire.
2: Violence de faire preuve de son sexuelle, qu'elle soit tarifée ou non, un acte sexuel n'est pas violent.
0: Mais non, mais quand je m'entends, je me dis, mais
2: t'es... Toutes mes collègues qui en vivent ici...
0: T'es dans un état de nerfs, mais dans un état de nerfs, je m'écoute, là, j'ai...
2: Puisque, dans ce projet de loi, il n'y a rien.
0: Mèche très courte à l'époque, hein, fallait pas me...
2: Donc, comme j'étais au strass...
0: J'ai même failli étrangler quelqu'un de ma famille.
2: Je dis, voilà, moi, je veux rentrer dans la lutte contre ce projet de loi.
6: Contre les violences, autodéfense, unité féministe. Contre les violences, autodéfense, lutte féministe. Contre les violences, autodéfense, lutte
0: féministe. Pénaliser la demande pour qu'il n'y ait plus d'offres. Tout en sachant, donc ça c'est l'hypocrisie du gouvernement, que le tapin ne disparaît pas et c'est les travailleuses du sexe qui en pâtissent.
1: Donc là on est en 2013.
0: Oui, oui, j'adore cette séquence parce qu'on était vachement fortes, on était vachement mobilisées, on avait tous nos potes là, Saint-Denis, Kébel. J'avais prévenu les copines, j'ai dit on va passer. Oui, oui, bon, c'est bon. Allez-y, parce que normalement, déranger les filles, surtout que à l'annonce du projet de loi, c'était les clients pendant un certain temps, pendant 3 ou 4 mois, la fréquence de visite avait baissé. Ils ont eu peur. Rien que l'annonce, ça leur a fait peur. Donc, elles travaillaient moins, les filles déjà, et elles avaient les boules. Et donc, passer en pleine journée, perdre même 2 ou 3 heures de travail, ça les intéresse. Voilà, ça les énerve. Donc, je les avais prévenues. Elles avaient dit bon ben, oui, ok, vous passez, puis après on se remet. Et donc il y a Marianne aussi, on voit Marianne. Et c'était quand je vois les têtes des alliés, comme on était en force, et même les personnes qui veulent anonymiser avec leur masque et tout, ça, ouais, ça me met du baume au cœur.
2: Ce soir, entre autres prestations, j'ai le retour de Stoïc. Il rémunère l'équivalent d'une semaine de SMIC pour une heure de garder sa queue dans la bouche sans bouger. On est vraiment au cœur de la complexité humaine. Ces prestations sont uniques. C'est le seul champ de prestations, avec les psys, et encore les psys vous disent qu'il faut davantage de séances, donc engagement, qui réunit 3 éléments libertaires fondamentaux et bénéfiques dans notre société. Non-engagement, non-performance et non-jugement. Il n'y a pas que des spéciaux.
0: le type de 25 ans qui veut un moment de détente et me dit que je suis belle, je kiffe. Il y en a pas mal.
1: Je le vois plus stoïque.
5: Non.
1: Il vient peu.
0: Dommage. Hein. Bah oui. C'est une heure avant la pénale du client. Alors maintenant, on essaye toujours de gratter au max, mais ça, on est obligé de faire des concessions parfois, mais 300, c'était 300 de l'heure. Ça valait le coup. Mais j'avais mal à la mâchoire. Non, c'est très spécial. Et puis pas moyen. Tu dis bon, j'essaye un petit peu de bouger là. Non, et, hop, pas.

0: donc non, je le vois plus. Mais ça, c'est, tu vois, pareil, c'est des choses, tu te dis, bon, oui, je vais enregistrer et puis je vais le mettre quelque part, il faut le noter. Bon, c'est pour dire, mais à quel point, ça, c'est pour faire enrager le discours, et par rapport au discours abolitionniste, c'est très, très violent, ça. Très violent.
1: Je me couche. Émission politique et Zou, demain encore sur le pont.
2: Alors je suis désolée, la prostitution n'est peut-être pas honorable, mais c'est quand même un travail et un métier. Et je reste sur l'honorabilité, on sait ce que ça vaut, on se demande où elle commence et où elle finit.
3: Ouais, c'est sûr.
2: Et puis de toute façon, maintenant, les gens, ils doivent comprendre réellement que nous sommes vraiment au bord de l'émeute à tout point de vue.
3: C'est que sur le proxénétisme, les gens du dehors ne savent pas ce que c'est. Les flics se rabattent sur un homme qui prend de l'argent, qui à l'occasion frappe une fille. Naturellement, comme elle vous a dit tout à l'heure, il y en a peut-être 5%. Mais on oublie de savoir, c'est que le proxénétisme, la loi dit, toute personne vivant en côtoyant sous le même toit qu'une prostituée est passible de proxénétisme. C'est-à-dire que si une mère vit avec sa fille qui est prostituée, elle est passible de proxénétisme. Si on vit avec une camarade, elle est passible de proxénétisme. Si on vit avec son frère, ou même seulement s'il nous côtoie, on est passible de proxénétisme. Toute personne est passible de proxénétisme. Alors on devrait parler à personne, vivre comme des chiennes, ce qui n'est pas possible dans la vie.
4: Ça n'a pas changé?
0: Oui, bah, je le dis, dans le film, ça n'a pas changé, mais cette année, donc, on a marqué le coup, hein, puisqu'on a fait un spécial Saint-Nizier, et puis Charlie et Johar étaient là pour organiser avec Lola, qui n'est pas avec nous, là. On était quatre à organiser, donc, les trois jours autour de... Bah, c'était vachement bien. On a gardé des beaux souvenirs, des belles images... C'était un moment très très fort. Et puis des trucs rigolos quand vous êtes le 2. Le lundi, moi j'étais pas là parce que j'avais un colloque. Mais vous êtes allé devant la plaque et il y a une dame qui a ouvert sa fenêtre qui a dit « Respectez les catholiques !» Je ne vois pas pourquoi... On devrait remarquer. Non, on n'a pas le droit parce qu'on voit sa tête. Oui, mais
5: oui, puis ça avait été drôle parce qu'il y avait eu le bruit qui courait quand on allait faire un contre-manif par rapport à l'inauguration de la plaque. Oui, le matin même, la mairie qui dit suite aux conditions météo, nous allons annuler l'événement.
0: Pour cause de tempête, il y avait un soleil radieux, pas un pet de vent.
5: Pour cause de tempête strassienne.
0: oui, la mairie a eu peur de nous.
6: Le nid est venu.
0: Oui, ils sont venus, bien sûr, avec les victimes de la prostitution.
5: Voilà. Avec des collègues qui demandaient des papiers, et elles étaient
0: des
5: là
0: papiers.
5: À leur dire de
0: on
5: chanter.
0: Veut des papiers, voilà, elles avaient des pancartes, on veut des papiers. Non, c'est pas ce qu'on vous demande de dire, c'est avec le... Oui. Genre instrumentalisé à fond, quoi.
5: Et nous, on chantait avec les collègues, justement, pour montrer qu'on était unis, qu'on n'était pas opposés. Et puis, c'était les filles d'unis qui disaient aux collègues migrantes de « Non, non, faites des slogans contre la loi, contre la prostitution, etc. »
0: Contre la prostitution, c'est ça. Alors qu'elles sont venues avec les pancartes « On veut des papis ».
7: Peut-être, moi, j'avais juste envie de commenter le pour les auditoristes, parce que c'est l'extrait qu'on a entendu, c'est du film de
5: Carole Roussopoulos,
7: qui a été beaucoup reprojeté, du coup, à l'occasion des 50 ans. Et cet extrait qui a été choisi dans ce court-métrage, il est particulier parce que vraiment, c'est Carole Roussopoulos, elle décide vraiment de griser l'image. T'as un commentaire là-dessus?
0: Non, pas de commentaire sur sa technique à l'époque. Bon, déjà, les temps...
7: On est en 75.
0: Hein. Et oui, c'est en 75. Donc, les techniques...
7: Non, mais je veux dire, c'est un parti pris cinématographique fort, quoi. Parce qu'elle les filme ensuite, hein. Mais il y a des paroles qu'elle met vraiment sans image.
5: Je pense que c'est aussi certaines collègues qui veulent pas être filmées, qui veulent rester anonymes, parce qu'on en voit d'autres. Et ce qui est intéressant pour les auditeuristes, effectivement, qui ont pas vu le film, c'est que Carole a été tournée vraiment au cœur de l'église. Les collègues ont occupé l'église pendant plus d'une semaine avant d'être évacués de force. Et du coup, Carole était à l'intérieur de l'église avec elle, avec un micro un peu libre. Et on retrouve vraiment des séquences où les filles parlent entre elles, les filles parlent au micro et racontent aussi différents parcours, des points de vue justement sur la loi, etc. Et c'est vraiment très très riche. Et on l'a beaucoup diffusé en début d'année pour préparer les 50 ans. Et ça a permis de faire ces parallèles aussi. Et c'est

0: trait d'union entre 1975, début des combats de politique des TDS, et 50 ans plus tard, les combats qui sont finalement toujours les mêmes. Et quand elle parle de la loi de proxénétisme aujourd'hui, c'est toujours la même chose, c'est même renforcé. On voit comment, à quel point c'est instrumentalisé pour des lois anti-migratoires. Enfin, c'était vraiment fort et ça a été assez réussi finalement parce que ça interpelle beaucoup. Que ce soit, comme tu dis, le parti pris cinématographique, d'être dans l'intimité, pas du tout dans le reportage, enfin dans le reportage documentaire, on va dire. Et à chaque fois qu'on a fait des séances de visionnage avec des échanges, débats, ça a vraiment interpellé les gens et ça a même choqué les gens sur beaucoup de points et en même temps ça donne raison à cette cause féministe, donc c'était super.
1: Oui, je pense qu'en fait, pour moi, ça m'avait beaucoup ému parce que elle a vraiment une forme cinématographique qui signe le fait que rien sur nous sans nous. C'est-à-dire qu'elle interroge vraiment les femmes qui sont des trentenaires, qui ont une énergie de dingue dans l'église et donc qui passent à l'écran. Hein. Et à un moment, dans certains témoignages, elle grise juste. Et en fait, ça exprime tellement l'invisibilité du problème. Que c'est vraiment intéressant et
2: oui dans ce sens-là oui excuse-moi
1: c'est
2: pas que pour l'anonymat
3: c'est aussi
2: renforcer le fait que ben
1: on a invisibilisé et puis je trouve que c'est un des premiers actes cinématographiques documentaires qui est vraiment c'est une œuvre maître enfin c'est un début de quelque chose qui a sûrement fait école pour plein de personnes ensuite. Mmh. C'est ça que je voulais dire.
2: Ah, j'ai pas assez de connaissances, moi, sur le cinéma.
1: Non, moi non plus, mais c'est vraiment étonnant, ce film, en fait.
0: Au-delà même de l'élan que ça a donné en 75, et qu'il n'y a pas eu qu'à Saint-Nizier, qu'il y a eu des occupations d'église, il y a Saint-Bernard à Paris, dans d'autres villes, et que de là est né un mouvement plus général, plus global, international. Mais le film a certainement, et ce film-là, cette manière de faire, pour sûr, aider aussi, parce que avec un tel film, on est au cœur de la lutte, donc même pour celles qui étaient loin, bon, en fait, on se retrouve en commun, il n'y a pas besoin d'œil, on sait qu'on est sur la même longueur d'onde, et du coup, ça...
2: Justement, j'ai des collègues rue Blondel, deux ou trois collègues, qui étaient à Saint-Bernard en 75.
1: En fait, pour moi, ça rejoint un peu le message...
2: Oui, elles ont commencé à 20 ans, elles en ont 70, c'est parce qu'elles ça paraît pas, hein. Elles ont des clients. Et ben, elles y étaient.
1: Oui, oui, tout à fait. 75. Il y a encore beaucoup de témoins oculaires, quoi.
0: Saint-Bernard.
1: Pour moi aussi, ça rejoint un peu c'est le début aussi d'une convergence des luttes, là. Et ça rejoint un peu le message de Maya qu'elle a eu avant de partir. C'est que pute est peintre, quoi. C'est-à-dire comment on exprime. Et Carole, elle a donné quand même un chemin, elle a ouvert un chemin en fait, je trouve.
0: Ouais, puis on voit des femmes aussi, on voit des êtres humains avant tout, des mères, des filles super intelligentes, plein d'espoir, plein de rêves, et que bon, bah, quelque part aussi, ça humanise les corps TDS, c'est chouette, enfin, c'est véridique, c'est authentique. Et du coup, c'est ça, je pense aussi, qui me marque beaucoup, quoi. Cette pièce, moi, je suis géniale, quoi, quand elle parle, elle donne la gouache.
4: Développé dans le plaidoyer, parce qu'on travaille dans la Terrasso, il y a des expertises et des alliances qui se sont faites en Europe, dans le monde, mais ça n'a pas changé. On voit bien que c'était les mêmes problématiques de stigmatisation, de rejet social, de manquement à la déontologie, de la répression des lois. C'est les travailleuses du sexe qui bâtissent de tout ce dogmatisme abolitionniste autour de l'activité, qui construisent un regard de la société et une situation de non-droit et de répression.
1: Continue.
5: Répressif sur la prostitution bafoue les droits fondamentaux d'une activité légale. Les lois fourre-tout sur le proxénétisme empêchent de s'auto-organiser et de transmettre le savoir qui empêcherait, limiterait la violence. Donc empêche d'avoir un endroit décent pour travailler. La peur doit changer de camp pour nous aussi. Ce que nous constatons depuis la loi du 13 avril 2016, précarisation accrue, augmentation des violences et des risques sanitaires, avec des contaminations accrues révélées par les résultats positifs des TROD. Une réorganisation de l'exercice bien souvent en passant par des tiers, continuité voire augmentation des personnes susceptibles d'être subordonnées à des réseaux mafieux et des intermédiaires dangereux et violents, profitant de la conjoncture et de l'impuissance et de la détermination des politiques actuelles ne se basant que sur l'abolitionnisme.
2: Ah, mais j'adore revoir la séquence, parce que moi, c'est des souvenirs forts. Hein. Mmh. Là, sur la séquence, on a Axel, Marianne, Thierry, il y a même Hélène Lebaille, avec qui on a fait beaucoup d'enquêtes et de travail, une médecin chercheuse CNRS qui bossait avec nous, un médecin du monde. Donc, ça me... C'est des moments forts. Donc, on sent que je suis énervée dans ma voix. On sent que je suis énervée. Je suis tout le temps énervée. Du matin au soir, je suis énervée.
1: Contre l'hypocrisie, en fait, je ne savais pas. Moi, je découvre que c'est de cette manif, certainement, que vient le visuel de l'émission Lumière Rouge. Non. Ou en tout cas, le slogan Arrêtez l'hypocrisie.
2: Non, c'est pas ça de ma vie. Là, c'était un rassemblement pour le 17. Non, c'était la manif de l'anniversaire de la loi 2018. Donc, la photo qu'il y a là, c'est la manif qu'on a faite en 2018, le 13 avril 2018.
1: Ok.
0: Mais faut savoir que les visuels du Strass avec le, justement, arrêter les PV, pas nos clients, arrêter l'hypocrisie, oui, c'est des années que c'est joué. Et sur toutes les photos, les manifs, il y a toujours ces pancartes. Et
1: ok.
3: Les situations, ils sont représentés. Les migrantes, les traditionnels, les Amazones expulsées des studios lors de la politique d'arrêt des complaisances sur la loi du proxénétisme hôtelier en 2007, les nouvelles Amazones, sœurs des anciennes, des tradis qui font aussi de l'escorting, les sex shops autour. Il demeure juste par principe ancien, pas de mixité de genre. Ici, les commerçants, les flics, les vendeurs à la sauvette, les coursiers, les délinquants et voyous, les riverains et les putes vivent ensemble, et ma foi, dans un ordre précaire, certes, mais cordial, sauf quand il y a flag. Bon, on se respecte. Et puis, il y a une solidarité qui n'existe pas ou très peu ailleurs. Il y a vraiment une grande solidarité quand il y a un problème. Un signalement d'une personne belliqueuse, pas un client, hein, mais un mec qui veut faire chier. On passe le mot, ça s'appelle faire le tam-tam, on passe le mot et on le passe à tout le monde. On s'arrête pas qu'aux tradis, aux filles qu'on connaît ou qu'on aime bien. On dit aux migrantes, attention. Non, il y a une grande solidarité.
2: Bah justement, sur passer le tam-tam, la dernière fois qu'on a eu un bon passage de tam-tam, c'était il y a un mois, et c'est une fille de la communauté maghrébine de couloir, dite de couloir, c'est les filles qui ne sont pas propriétaires, donc qui font des passes dans les couloirs ou qui vont à l'hôtel avec le client, mais qui prospectent dans la rue, qui racolent à côté de nous, pas loin de nous, et donc on a une fille qui nous dit attention, il y a ce type là, il est très dangereux, il faut surtout pas le monter. Et en fait, on nous raconte l'histoire et moi j'étais là, mais je sais plus, enfin j'étais tellement dans l'activisme, ça s'est passé en 2018. En fait, le type en question, il sort de prison et on me raconte qu'en 2018, on me rappelle que c'est lui qui avait agressé une collègue, Isabelle. Il l'avait tellement tapée qu'il l'avait laissée pour morte, quasiment. Et à la suite de cette agression, elle a vendu son studio, elle est partie. Et donc le mec, 2018, de 7 ans après, il se repointe dans la rue. Alors, il était identifiable parce qu'il a un bras, mais il avait un bras handicapé. Mais bon, c'est un type, il est allé en zonzon, mais il a un problème psychiatrique lourd, donc voilà. Donc j'ai prévenu aussi d'autres collègues, attention.
1: Et c'est quoi concrètement le tam-tam? C'est quels outils c'est...
2: Bah tu vas voir, tu
1: c'est
2: vas...
1: un vrai tam-tam.
2: Faire le tam-tam, c'est une expression, c'est là, on passe de bouche en bouche, on passe le mot, que voilà, attention.
1: Non, mais je veux dire, ça se passe.
2: Attention, il y a les flics, attention, celui-ci est dangereux. Bah, de bouche en bouche, tu te déplaces, tu fais 3 mètres, il y a attention.
1: Ok. Donc, ça reste hors réseau, hors téléphone, hors technologie, quoi.
2: C'est du tam-tam. Ça dépend, ça peut être par téléphone aussi, si t'as le téléphone de la personne, on n'a pas le téléphone de tout le monde. Moi, j'appelle le collectif, mais j'ai pas le numéro, le 06 de toutes les filles. Hein. Mmh. Donc, si c'est urgent, tu prends tes petites jambes et puis t'y vas, quoi. Tu vas dire. Et je l'ai même. Ah oui, pour anecdote aussi, c'est que le soir même du signalement, je vais au métro, je m'apprête à prendre le métro et je vois des filles. C'est, je crois que c'est. Alors, quand les Chinoises s'en vont. C'est des filles qui sont, à mon avis, elles sont de l'Est. Et il y a les jeunes et il y a celle qui est un peu plus âgée, et je m'adresse donc à celle qui est un peu plus âgée, je dis écoute, fais attention, t'as le descriptif, ce type faut absolument pas le monter. Il y a une des petites jeunes qui fait dans leur langue, qu'est-ce qu'elle te raconte celle-ci en parlant de moi. Mmh. Et puis elle il y a la doyenne qui fait mais non t'occupe, elle explique danger, c'est tu connais pas, tu sais pas que c'est les stars ici. Tu l'as jamais vue, elle est rue Saint-Denis, c'est les stars, elle a dit. Elle a fait... Je m'attendais pas à ça, je les connais pas spécialement. Donc voilà, donc je les ai prévenus, elle, j'ai prévenu les Chinoises le lendemain, parce que les Chinoises étaient parties quand on nous a prévenus. Bon, voilà, c'est ça, faire le tam-tam. C'est pas seulement moi, ma porte, hein, et mais les filles avec qui je travaille, dans les... c'est tout le monde. C'est surtout que tu te dis... Et en plus, tu te dis, mais si je les ai pas prévenus et que demain, il y en a une qui se fait trucider, c'est...
1: Enfer.
2: Non, faut le faire. Mais on le fait.
6: Fut assassiné, fut expulsé, fut assassiné, fut expulsé, fut assassiné, fut expulsé, fut assassiné, fut expulsé.
4: Oui, je consacre plus d'heures au militantisme qu'à rentrer de l'argent. Bon, avant, je commençais à 19h, je finissais à 2h du matin. Là, je commence à 9h, je finis à minuit. Donc, je consacre que 3h pour faire de l'argent. Tout le reste du temps, la journée, c'est pour le militantisme. Même la nuit, d'ailleurs, puisque après, une fois que j'ai terminé de travailler, je relis des mails, je suis des émissions politiques, des trucs sur la législation...
3: Faut arrêter de nous appeler prostituées, c'est une insulte. Nous autres, dans le combat pute, on est des spécialistes des néologismes et du travail sur les terminologies, tellement on nous casse avec prostituées et prostitution. Dire que nous appeler prostituées est comme dire nègre à un noir et donc se mettre en position de supérieur esclavagiste.
1: Non.
2: Alors là, je pars dans un délire. Moi, quand je me réécoute, je me comprends pas moi-même. C'est parce que, donc là, c'était très grave. J'étais en état de choc. Non, je voulais revenir sur la séquence où on fait la manif.
1: Ok.
2: Cette manif, c'était contre la PENA. Toujours celle-ci, là, de 2013. Il y a Hélène Azera. Il y a Miss Massinissa. Mais surtout, à un moment, avec la banderole et le mégaphone, il y a Macha, mais il y a Lily. Et Lily, voilà, une autre personne qui nous a quittés et dont je me suis occupé pendant 3 ans et voilà, qui est partie. Elle avait à peine 30 ans. Elle est tombée en dépression et c'était terrible parce que je l'ai accompagnée. Sa gardienne m'appelait. Lily est tombée dans l'escalier. Elle est toute nue et en sang. Elle est devant la loge. Je dis comment ça, elle est devant la loge? Elle est pas dans la loge? Non, mon mari a peur. Donc son mari avait peur. Elle était en sang, esquintée. Son mari avait peur. Donc j'ai dit bon, écoutez, j'arrive. Des agressions. Bon et c'était en 2018. Je dis bon, il faut que... Elle m'avait envoyé Joyeux Noël. Et puis, en janvier, je n'ai pas de nouvelles d'elle pour le jour de l'an. Et février, je dis, bon, il faut que je passe la voir. Je passe, je frappe, elle ne me répond pas. Je repasse un mois après et la gardienne me dit, bah, vous n'êtes pas au courant? Je dis, non, mais on l'a retrouvée morte avec son chat. Et donc, moi, j'appelle l'Institut médico-légal, le commissariat. Je dis, voilà... Je suis une amie de telle personne qui n'a pas de famille, les parents sont décédés, n'a pas de contact avec le reste de sa famille et je la suis depuis 3 ans. Donc si vous voulez, je peux donner des informations et moi je veux des informations sur ce qui s'est passé, etc. Vous êtes de la famille? Non. Alors non, on vous donnera rien comme information. Donc j'ai appelé, j'ai demandé à Sarah-Marie Maffesoli, je dis comment on peut faire? Elle me dit écoute, appelle l'IML, l'Institut médico-légal. L'IML me dit bien on attend, on est en vérification d'identification, etc. Donc ça a été très problématique et j'ai appelé quelqu'un de sa famille, son demi-frère, pour lui annoncer. Bon, ça a été un choc. Et voilà, donc Lily est partie. Et là, elle marche avec une perruque brune. à côté de Macha. Donc c'est vrai que depuis 10 ans, que ce soit de mal-être chronique ou à cause des conséquences de la voix ou à cause du regard qu'on porte quand t'es militant, ça t'affecte. Il y a eu beaucoup de gens qui ont fait des dépressions et même donc qui sont allés jusqu'au suicide.
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0: Des femmes, des hommes, des transsexuels de tous les âges, venus de toute la France. Pour une fois sur le trottoir, mais pour manifester, souvent, à visage caché.
1: Derrière chaque masque que vous voyez ici, il y a une mère de famille qui n'est pas assez sympa et qui demain va se trouver dans la rue, sans licenciement économique, avec des gosses à nourrir.
2: J'arpente les trottoirs de Marseille, je suis fière d'être prostituée, je paye des impôts comme toute citoyenne française, je revendique un droit et non une exclusion.
3: J'aime pas être filmé, j'aime pas être photographié, j'ai l'impression qu'on me prend quelque chose qui m'appartient. J'aime les débats d'idées, j'aime être en face d'un interlocuteur, à la limite filmer ça, oui. Mais parler de moi devant un objectif, une caméra, ça, non, c'est un exercice qui m'est insupportable. Donc oui, en général, c'est raté. C'est raté, puis en plus, c'est de la caricature de tapin, parce qu'avec la perruque, et puis vas-y, prends la pose dehors, de la grue, enfin bon, ouais. Une horreur ce truc. Mardi 12, 7h du matin. Faut que je décampe d'où j'ai dormi pour aller me coller à l'ordre du jour de la prochaine réunion de conseil d'administration. Tiens, j'entends N qui gueule après un paparazzi. Non, pas de photo. Du temps des pellicules, on se mettait à 10 sur la personne. On arrachait les pellicules des appareils photo et on faisait des serpentins avec, entre les potelés de trottoir de la rue Saint-Denis jusqu'au milieu de la rue Blondel. Et puis des fois on cassait l'appareil en plus. On se défoulait, puis en même temps on était tranquille pour le reste de la journée. C'était dissuasif de voir ces petits serpentins. Maintenant on chope la personne avec le portable et on demande d'effacer ou on le fait nous-mêmes.
4: Ouais, 2002, moi j'arrivais, je venais d'acheter le studio. Et en fait, quand la loi est passée, qu'est-ce qui s'est passé? Donc, le racolage de racolage actif, on prend même racolage passif, tout ce qui est subjectif dans les quartiers putes, voilà, on va embarquer. En fait, c'était le prétexte pour avoir un contrôle des parcours de migration, parce que le fameux coup de Karcher, Sarkozy, etc., on va avoir un contrôle. Donc, tout ce qui est à l'air de tapiner, on va l'embarquer pour faire des contrôles. Et on a bien vu, nous, la différence entre nous, voilà, blanches propriétaires, et les Ghanéennes et Nigérianes. Voilà, c'était clair que à cette époque-là, dès que les flics arrivaient, elles se barraient en courant. Et nous, on se barrait pas, parce que voilà... On était chez nous, pas dans le sens on est chez nous, tu vois, mais on est propriétaire et personne nous faisait chier, on n'avait pas de prune. Il y a juste une fois, une de mes collègues les plus jeunes, qui pas très grande, toute fine, toute menue, qui paraissait très jeune, ils l'ont embarqué, c'était la seule d'ailleurs. Ils se sont dit, tiens, c'est une petite nouvelle, et c'est vrai que ça faisait pas longtemps qu'elle était là, donc on va essayer de la cuisiner. Ouais. Et donc, le seul truc qu'ils lui ont dit, elle a pas eu de prune, bien sûr, pour racolage, le seul truc qu'ils lui ont dit, vous êtes sûr que vous avez pas de macro? Ah bon, c'est pour ça que vous me mettez en garde à vue pour me demander si j'ai un macro? Ben non, pas du tout. Non, tout va bien. Et donc, voilà. Et donc, c'était pour avoir la main sur le contrôle de tout ce qui était migratoire, ce qui n'a pas marché, de toute façon.
5: Comme toujours. La prohibition.
4: Voilà.
6: C'est un petit commentaire pour les auditoristes de Cause Commune qui t'écoutent assidûment, mais qui ne te voient pas à l'image. Déjà à l'époque, par rapport à cette idée que tu te laisses pas filmer.
4: Depuis toujours. Ça fait un demi-siècle que il n'y a pas beaucoup de photos de moi petite ni ado. J'ai toujours horreur qu'on me prenne en photo ou qu'on me filme. J'ai l'impression qu'on me vole quelque chose. Et pareil pour moi, pour parler de moi publiquement. Dans le contexte du combat, oui, voilà comment j'ai vécu le truc, mais parler de moi, c'est très problématique. Et comme je dois écrire, en plus, j'ai envie d'écrire quelque chose, c'est très problématique. Je n'arrive pas à écrire, mais à sortir des choses. C'est comme ça. Je suis pas, ouais, tu me verras pas sur les RS avec les selfies, oui, regardez où je suis. Non. je comprends qu'au niveau narcissique, ça puisse convenir à beaucoup de personnes, où je montre ce que je vis, ou je sais pas. Enfin, moi, je suis à mille lieues de ce.
5: Ben oui, une tradie, t'as pas d'annonce.
4: Non, je parle pas forcément dans le TDS, voilà, les selfies, voilà, voilà ce que je mange, voilà où je vais en vacances, voilà, non. Ma vie est déjà assez fournie comme ça. Mais c'est vrai qu'il y a beaucoup de demandes pour la montrer, notre vie. Là, par exemple, j'ai un petit réalisateur, Elliot, si tu m'entends, Elliot Chabanis. Il m'a dit, bon, j'aimerais faire un truc, alors je voudrais te suivre chez toi, je voudrais te suivre dans ta vie. J'ai dit, non, mais déjà, si t'étais venu 15 ans en avant, là, t'aurais eu de la matière, parce que j'avais une vie très croustillante, mais vraiment, elle était pas piquée des vers, ma vie. C'était, voilà, c'était une vie de fou. Là maintenant, non, il se passe plus rien. Je fais des soupes, Elliot. Je fais des soupes. Moi, dès que j'ai fini mes heures de travail et pour préparer pour mes deux ou trois petites heures d'activiste le lendemain et quelques mails, le soir, je mange des soupes et je regarde des séries. Non, il n'y a plus rien à faire, là, Elliot. Il n'y a plus rien à gratter, là. Même sentimentalement et sexuellement, vie privée. Non, même ça. Non, il n'y a plus rien à gratter. J'ai fait le tour. Je te dis, t'arrives trop tard. Donc, je rigole bien. Non. Fin de la parenthèse.
6: Tu écris très bien et tu écris depuis longtemps finalement, parce que le plaidoyer a fait que, je sais pas, il y a une plume vraiment originale, il y a des textes de Mylène.
4: Peut toujours mieux faire.
6: Et, j'espère que...
4: Quand je me relis, je dis, ah non, j'aurais pas dû mettre ça comme ça.
6: Ouais,
4: ça
6: mais il faudrait songer à une compilation là, ouais. À travers...
7: C'était un peu ma question moi pour Mylène, si tiens, un jour tu pensais à... À éditer un livre sur...
4: Ouais, en fait, quand j'ai fait ma dépression, après ces 6 années de combat, 2013-2019, j'ai fait une dépression, j'ai vendu le studio. Et j'ai dit, il faut que je parte pour me poser quelque part. Dans le militantisme, mon engagement privé, dans le parcours de femme à mon âge, à l'âge que j'avais, j'ai dit, wow, faut que... c'est trop dur, là. Je m'étais trompée, je me suis réalisé que je m'étais trompée sur deux ou trois choses, mais mon engagement me plaisait énormément, mais c'est très très violent. Il était scanne parce que tu es entouré de personnes formidables, et c'est toujours le cas, hein, et à qui on fait du mal, qu'on stigmatise, tu dis mais c'est dégueulasse, c'est injuste, non, c'est peut-être en partie pour ça que j'ai un pseudo qui est Mylène Juste, et donc je pars en Grèce, et là je me dis, je vais me poser, je vais écrire en fait la genèse depuis pourquoi je suis pute et pourquoi je me bats, parce que ça fait partie aussi d'un parcours personnel. Dans la vie privée, il s'est passé des choses que les gens ne savent pas et que je voudrais dire un jour, mais au travers d'un roman. Et j'ai commencé, et comme j'ai vécu des choses très très violentes, il y a des moments où j'ai bloqué, et je bloque toujours, mais j'ai commencé ce bouquin, et finalement je suis en train de réfléchir à une autre forme. Je veux le finaliser, mais comme, pareil, je suis bloqué par le fait aussi de ne parler que de moi, de parler de qu'est-ce que c'est la violence systémique et pourquoi t'es engagé dans ta pain et pour les droits des putes et ton rapport à l'homme et aux hommes et au couple en général et à la sexualité, mais pourquoi ne voir ça que sous l'angle de mon expérience à moi. Et là je suis en train de penser, j'ai branché deux collègues que vous connaissez d'ailleurs pour ça, pour faire un truc à trois en fait. À trois nanas du même âge, sauf une qui est un peu plus jeune, qui sont mamans et qui ont toutes les trois des parcours dans le TDS très différents. Et ça pourrait être intéressant. Donc, en revanche, je pense qu'il va falloir que je chapeaute le truc, c'est-à-dire venir, comme elles vont pas écrire, les enregistrer et faire la transcription et faire des chapitres. Genre, par exemple, j'avais dans l'idée de partir d'une date de nos vies, une période de notre vie, c'est-à-dire le top, c'est la tempête 99, parce que tout le monde sait où elle était, la personne sait où elle était en 99. Ouais. Et hop, on remonte et on déroule le fil. En faisant des flashbacks pour celles qui ont commencé le tapin avant 99, ou celles qui ont commencé après, bon, bref, mais ça me paraît pas mal.
7: Je pense que c'est important que pour les TDS qui le peuvent et qui le veulent de
4: créer
7: de l'archive TDS.
4: C'est pénible aussi parce qu'il faut que tu reviennes. Alors déjà, la mémoire, c'est sélectif sur les choses dont on se rappelle.
7: Mais c'est pour ça
4: d'ailleurs, j'en parle souvent avec mes collègues en bas avec qui je tabine depuis 25 ans. Elle me dit, elle me dit, tu te rappelles de ça? Je dis non. Et pareil, inversement, mais je me rappelle, à ce moment-là, tu m'avais dit ça, il s'était passé ça. Ah bon? Mais je me rappelle plus. Donc, la mémoire est sélective, la mémoire, nous, on a des trous de mémoire. Et puis, en plus, Là, ce sont les séquences très pénibles, très très violentes de ma vie où j'ai fait du fauteuil roulant, où j'ai pris des pains dans la tête, j'ai des cicatrices là, c'est parce qu'on m'a mis la tête, on me l'a prise, on m'a tapé sur une table en verre. Enfin, j'ai vécu des choses, voilà, un calibre sur la tempe. Juste pour préciser les violences que j'ai vécues, c'était avec mon ancien compagnon. Il est décédé maintenant, mais il était très violent. Ce n'est pas dans le cadre du travail sexuel. J'ai vécu des trucs lourds et donc arrivé à ça, j'ai dit bon, comment je fais pour écrire ça, et je me replonge dans la scène. C'est très très pénible. Donc, je vais essayer de. Ça sera peut-être plus facile avec deux autres collègues qui ont des vies extrêmement, alors différentes et extrêmement riches aussi. Beaucoup de choses à dire. Parce que le but de ce bouquin, c'est pas parler de soi, c'est de dire voilà. Voilà pourquoi je sais ce que c'est que la violence. Je sais que c'est en étant TDS que j'ai voulu m'extraire de cette violence, ou que j'ai voulu être autant. Ben, voilà les motivations et comment je gère aussi. Je suis maman ou je suis fille de. Ou, bref, ça me paraît important de faire ce témoignage contemporain, parce qu'il y en a eu d'autres avant. Il y a eu des précédents. La dérobade, il y a eu deux ou trois trucs, mais c'était toujours écrit par quelqu'un. Et puis il n'y avait pas de fond politique là-dedans. Là, c'est vraiment d'y rajouter un fond au niveau existentiel politique. Enfin, c'est quelque chose de fort, et de faire des passerelles. En fait, de faire un truc intersectionnel et convergent avec toutes les formes de violence systémique et de domination qu'il y a sur la femme, et maintenant sur les TDS, justement au travers des lois et du discours sur la qu'est-ce que c'est une prostituée ou une TDS. Parce que c'est pareil pour les stripteaseuses aussi. Hein. Bon, t'es stripteaseuse, t'es une pauvre petite stripteaseuse, hein. Et oui, et les salauds de patron aussi. Ça t'en parlera tout à l'heure, Charlie, quand ça sera ton film. C'est tout, j'ai répondu à la question, ai-je bien répondu?
7: Ouais, j'ai hâte de te lire.
4: Oh là là, oui, il y a du boulot, mais bon. Je vous propose d'écouter You Don't Know Me d'Armand Van Alden. Alors, les paroles m'inspirent beaucoup, je pense, à faire un sex work opéra avec des collègues avec qui je travaillais jadis, à côté desquels je travaillais jadis, les Nigérianes. Bah, c'est vrai que, déjà, donc, nous, on juge, on est là devant le. En talons, mais t'as la Nigériane, c'est encore pire ce qu'elle prend dans la gueule hein, en termes de stigmatisation, en termes de jugement, et qu'est-ce qui se passe, pourquoi ça rigole, c'est quoi cette tenue, on dirait un crapaud.
5: Pour annoncer une musique, tu fais des tunnels de quart d'heure.
4: Allez, on y va, You Don't Know Me.
5: C'est génial.
4: C'est une chanson sur le jugement. Le jugement.
5: Oui.

0: Il y a beaucoup de séquences où on est dans l'immeuble. Ça, c'était maintenant les travaux ont été faits. L'immeuble est tout beau avec un beau blanc. Parce que là, en fait, une collègue, Agnès, du temps où elle était au conseil syndical, qui avait choisi les couleurs. Et à chaque fois, je me suis posé la question, parce que quand je suis arrivée, il y avait déjà ces couleurs. Donc, le rose saumon sur les murs, le marron caca aux portes et le lino gris par terre. J'ai dit, mais comment ça se fait ? Agnès, elle avait cette particularité que c'était la seule. Elle était métissée avec des yeux verts, brune, très très jolie, et c'était la seule qui se maquillait pas. C'est-à-dire, moi, me maquiller, certainement pas. T'es d'aise dans nos activités, pas se maquiller, c'est...
1: C'est rare.
0: Surtout bah, quand t'as 20 ans. Bon, t'as 20 ans, tu fais ça, un petit peu rouge, là, t'as la bouche un petit peu... Oui, bon, à la limite, en plus, ça peut plaire, parce que pour les... Hein, ceux qui aiment bien là.
2: Mais le maquillage, c'est pas que cacher les boutons, c'est...
0: Mais elle avait un certain âge, en plus. Quoi. Quand je suis arrivée, elle avait 45, 50, je sais plus. Non, pas de maquillage, elle était vraiment très belle. Mais bon, bref, elle avait... En même temps, voilà, ces couleurs-là. Non, mais je te jure. Bon, ça, c'est pour les gens qui n'ont pas les images.
3: Les gens savent pas conduire quand il pleut. Incroyable. Ça, faudra plancher là-dessus. C'est incompréhensible. Je suis en marche pour la réunion sans marche contre les violences.
4: Il pleut. Mes chaussures ne sont pas prêtes. Je n'aime pas le shopping. Ça ne m'apporte rien. Et la foule me gonfle. Du coup, je rafistole des pompes qui ont 10 ans. Pas par pingrerie, mais je claque surtout dans l'épicurien, pas dans l'apparence.
0: Je vais commenter. En fait, quand on a commencé l'appareil, on a commencé en 2000... c'est quand qu'on a commencé à travailler sur Tous en marche contre les violences, 2017. On a commencé le projet, il s'est mis en route en fin 2018-2019. Et en 2017, il y avait déjà Mathilde qui nous a quittés également. La fille de Carole qui était venue pour témoigner.
2: Ok. Ouais.
0: Et Mathilde, on travaillait dessus ensemble. Tous en marche contre les violences. Lorsque donc, campagne 2017, le parti de Macron arrive en s'appelant... Tous en marche, évidemment, on a dit non, là, ça va pas du tout, on ne peut pas garder Tous en marche. Donc du coup, c'est devenu Jasmine, le projet Jasmine. Alors pourquoi Jasmine ? C'est en référence à cette TDS qui a été tuée en Suède par son compagnon. Mm. Dénoncée par les services sociaux.
2: Maman, ouais, maman et...
0: Histoire terrible. Mm. Par les services sociaux abolitionnistes. Qui ont dénoncé à son compagnon, mais écoutez, elle a repris la prostitution, votre okay. compagne, et lui, il est venu la tuer devant pas loin des locaux de l'association, un coup de couteau.
2: C'est pour ça que tout à l'heure, tu parlais de vie singulière et privée, et qu'en fait, de toute façon, ces vies privées et singulières sont systémiques, enfin, sont violentes parce qu'il y a un déni ou des croyances à complètement transformée dans une société. Comment des travailleuses sociales peuvent être dans une action qui conduit à ce genre de
0: elles sont dans un moule
2: terrible. C'est terrible.
0: Elles sont dans un moule, mais on ne voit pas que là, par exemple, les jeunes qui sont à l'ASE, qui se font, qui sont médicamentés, qui sont abandonnés, qui sont violés, qui sont dans les foyers, etc. Bon, il y a tout un système. Mais c'est cette incompétence et ce dogmatisme, enfin ce process qui est à l'origine d'un dogme ou d'une idéologie, les process sont complètement absurdes, ils le savent, mais ils maintiennent ça pour des raisons électoralistes. Moi, c'est les politiques. Hein. Pour moi, je reviens toujours aux politiques, c'est eux qui font de la merde. Hein. Et ça pas de... Ça n'a pas de rapport avec l'intelligence. Ce sont des gens... comment ça se fait? Ils ont fait 10 ans d'études supérieures, ils ont tel et tel diplôme, ils savent très bien gérer leur vie, ils ont tout ce qu'il faut, etc. Ils font de la merde. Ils font de la merde avec les gens les plus nécessiteux. C'est même pas qu'avec les gens les plus nécessiteux. Ils font des choses bêtes, mais... Regarde les agriculteurs, regarde les vaches qui sont tuées, là, regarde la gestion de la pandémie, la gestion des inégalités, Et puis, quel que soit le bord, en plus, c'est ça qui est dramatique. Donc maintenant, ben, les gens, ils veulent essayer le bord qui n'a jamais été essayé. Donc, et puis la folie, hein, la débilité.
1: Qu'est-ce qui n'a jamais été essayé.
0: Et voilà. Ah, non, on ne dira pas.
1: On est dedans depuis, je ne sais pas combien.
0: Bon, séquence émotion terminée. On avance. Qu'est-ce qu'on a? Ah oui, si, je voulais parler d'Anou. Oui, c'est une collègue qui nous a quittés aussi. Donc il y a pas mal de gens ici, si tu veux, dans ce film qui étaient là naguère et qui n'y sont plus, et c'est bon, c'est comme ça, c'est la vie, hein, c'est bon, mais de tous âges. Hein.
4: J'ai fait une vidéo de la cage d'escalier, au 3e, à la 4e marche, il y a un cercle plus sombre. Ça, c'est l'empreinte du popotin de notre ancien videur. Quand ils ont décidé de faire tomber tous les immeubles du quartier dès 2006, faire tomber, c'est-à-dire qu'ils ont décidé qu'il n'y aurait plus de tolérance sur le proxénétisme hôtelier et que toutes les propriétaires qui dépannaient en louant à des doublardes, dans le jargon, allaient passer à l'addition pénale. Les videurs ont été dégagés aussi, puis jugés. Oh les vilains qui assurent notre sécurité contre rétribution. Ils ont commencé du bas de la rue, enquête, écoute téléphonique, balance, en remontant. Notre immeuble a été le dernier de la liste.
0: Par rapport au procès qu'il y a eu, donc il y avait une tolérance. Voilà, jusqu'en 2006, propriétaires, même si c'était interdit, proxénétisme hôtelier, elles avaient des doublards, ce qu'on dit, donc des femmes qu'on dépannait, des filles qu'on dépannait, on a eu des filles qui avaient 20 ans pour faire leurs études, elles venaient, pendant 2 ans elles ont travaillé, 1 an, 6 mois après, voilà, ça les a aidées pour faire leurs études. D'autres qui se séparaient de leurs mecs, qui avaient des mecs très problématiques, hop, voilà, j'ai besoin de faire des thunes parce que je peux pas prendre un part de ça, hop, elle venait, voilà, ça c'est doublard dans le sens, c'est ou des doublards qui voulaient pas acheter, mais des filles qui sont restées longtemps doublards, de 15 ans, 20 ans, voilà, ça leur convenait comme ça. Si vous voulez, la loi de sécurité intérieure n'ayant pas obtenu les résultats escomptés, et bien sûr, pour preuve, c'est que c'était une loi quand même qui visait tout d'abord de juguler l'immigration, le parcours d'immigration prosti. Il y avait toujours autant de personnes dans la rue. Ils ont décidé, ils se sont dit, on va mettre un coup de filet parce que bon, si on met toutes les propriétaires qui louent des doublards sur le banc des accusés, qu'on leur fait un procès, il y aura beaucoup moins de filles, effectivement. Il restait donc, il y a eu les procès, il restait que les propriétaires. Mais alors, notre videur, lui, il avait des filles qui voulaient pas mettre sur leur compte ou qui voulaient pas que leur peut-être leur entourage tombe sur cet argent qu'elles faisaient. Confier l'argent au videur. Alors ça, je peux le dire parce que ça a été dit pendant le procès. Et donc, il avait un coffre où les filles lui confiaient des sous. Eh bien, il notait tout sur un carnet. Bien sûr. Lui, il était droit. Hein. Il notait tout sur un carnet. Lorsque la BRP a fait la perquisition chez lui, ils ont fait ouvrir le coffre. Ils se sont emparés du carnet où il notait tout. Et puis, ils ont consigné, voilà, été retrouvés dans le coffre de monsieur machin, tant d'argent. En fait, il manquait, mais c'est comme avec les stupes, il manquait 20%. Et le carnet avait disparu. C'est-à-dire que la BRP, ils ont embarqué 20% d'une certaine somme, c'est des milliers d'euros.
1: C'est bon.
0: Les salauds.
1: Ah, moi, il y a qui change, en fait.
0: Ah non, mais la BRP, de toute façon, moi, j'ai un mépris profond pour eux parce que puis ça m'est arrivé de les voir. Donc, quand tu achètes ou tu vends, ils aiment bien, te dire, il faut vous voir, c'est quoi votre projet, bon, bref. Mais moi, je suis allé les voir une fois parce que j'avais un problème avec quelqu'un de dangereux. Ils m'ont pas du tout aidé, pas du tout. Ça les intéressait pas. Ça, c'était pas. Mais prendre les sous pendant les perquises, oui, il y a pas de souci. Et mettre mes collègues de 70 balais sur le banc des accusés comme c'était des macs, des mecs violents, alors qu'il y a les vrais macs qui sont dehors. Oui, mais il y a des macs qu'ils ont refusé de prendre. Parce que c'est des indics, parce qu'ils ont servi le gouvernement. Bon, ça, c'est des histoires que je vais mettre dans mon bouquin. On n'a pas le temps de développer maintenant, mais voilà. C'est l'utilisation, le dire, voilà. Là, c'est pas intéressant. Là, c'est intéressant. Donc voilà pour l'histoire de la fesse de Gilles. Il va bien, je crois. Hein. Je l'ai vu il y a pas. On s'est vu il y a quoi? Il y a 2 ou 3 ans, peut-être. De temps en temps. On keep in touch, on garde le contact.
4: Ce soir, j'ai un rendez-vous avec Douceur. Porte bien son petit nom. Tout à fait en mode années 70 dans son lexique. Semence, bouton de rose. Il n'y a pas plus ordinaire. D'une extrême gentillesse, toujours poli et respectueux. Nous ne sommes pas considérés comme des personnes qui travaillent. C'est une violence inouïe.
5: Retour en France avec un phénomène de société qui a beaucoup fait parler et écrire ces dernières semaines. Faut-il, oui ou non, pour cause de propagation du sida, rouvrir les maisons closes, la prostitution légalisée, autrement dit, comme l'a proposé l'ancien ministre Michel Barzac. Avec un peu de recul, nous avons pensé à demander l'avis des principales intéressées. La France compte à peu près entre 15, 20 à 30 000...
0: Ouais, alors, pour cause de propagation du sida, on sait très bien, des années 80, c'est nous qui avons imposé préservatif aux clients, c'est pas les femmes, les compagnes ou les maîtresses. Donc, on a été un barrage à cette propagation des IST, et c'est nous qui connaissons, qui savons comment s'en protéger ou ne pas transmettre des IST. Et puis, en parlant des maisons closes, nous, dans le misandisme, ici en France, on est tout à fait contre, c'est-à-dire cette espèce de contrôle sur, par l'État ou par un patron, parce que c'est bien ça qui se profile, de qu'est-ce qu'on fait, comment on travaille. Et là, justement, on a été contacté par quelqu'un, un journaliste du Monde, pour, parce qu'il paraît, qu'il y a des parlementaires pas du tout du côté du bon côté qui parlent de remettre en service les maisons closes, déjà rien que le terme. Donc les bordels, non, mais ça ne va pas du tout. On ne veut pas être contrôlé de cette manière-là, parce qu'on sait que c'est de toute façon une excuse pour avoir un œil sur les immigration, enfin bon, qu'est-ce qu'on fait avec notre corps, notre cul, d'où on vient, où on va, c'est insupportable, quoi, c'est insupportable. Non, on veut pas de règlement, il faut pas être contrôlé comme ça, fliqué, voilà, fliqué, c'est ça. Et puis en plus c'est ridicule parce que nous les clients, faut payer, faut pas aller voir une pute, mais dans la maison close, si vous pouvez y aller, vous avez le droit de payer un acte sexuel maintenant, c'est tout à fait, voilà, il y a les caméras, c'est pas grave, mais bon, enfin c'est d'un ridicule.
1: C'est intéressant justement que c'est surfer sur une espèce de vague libertine, libérale,
4: oui, c'est ça.
1: Et en fait c'est complètement faussé le vrai problème, parce que déjà, comme tu l'as dit, c'est un réglementarisme, et on sait comment ça se passe dans certains pays où t'es obligé de t'inscrire, de déclarer toutes tes passes et tout ce que tu fais. Et ensuite, donner le pouvoir à des patrons.
0: Contrôle de minou, contrôle du cul.
1: Ça donnait le pouvoir de patron, donc de nouveau, à des proxénétismes, qui sont des proxénètes légaux. Donc, on a tout pouvoir sur nous, et comment on fait, du coup, on définit des conventions collectives du travail. J'ai oublié le troisième. Et oui, bien sûr, autorisé pour les Françaises, interdit pour les étrangères. Voilà. Et donc, comme en Australie, renforcer la chasse aux étrangères et aux étrangers. Voilà. Et une fois de plus, on va instrumentaliser le réglementarisme, ou ici en ce moment actuellement l'abolitionnisme, à des fins racialistes, effectivement.
0: Voilà, fins racialistes, mais il faut donner la parole aux personnes concernées, dire voilà, ce qu'il leur faudrait comme... pouvoir s'organiser entre nous pour travailler, appliquer les tarifs qu'on veut, et pouvoir, comme des infirmières, soit être dans d'autres trucs à nous en coopérative, soit indépendante, point barre. La question du salariat, c'est une autre truc sur lequel ils sont pris la tête en Belgique depuis que c'est des crimes, parce que c'est vraiment, vraiment pas évident. Ça, c'est une autre chose. C'est nous, donc, pour dire dans quel cadre on aurait les meilleures conditions de travail, et ou pour dire quels seraient les process les plus à même de pallier aux incompétences des services qui sont censés nous protéger contre les abus, contre contre la violence. Voilà, c'est pas normal qu'il y ait des lois contre l'exploitation et la traite, mais qu'il y ait des gens qui soient exploités et traités. Je ne vois pas le...
1: Et pas que dans le TDS, bizarrement.
0: Et, pas que, et bizarrement, ouais. Oui, pas que dans le TDS.
1: Il n'y a pas de loi contre le proxénétisme dans les champs ou les coursiers
0: qui
1: dans
0: sont,
1: les hôtels.
0: Qui sont devant nous, qui sont payés des miettes. Mmh. Moi, je sais que ceux qui n'ont pas de papier, qui donc qui peuvent pas monter au créneau et ouvrir leur bouche, et des fois, ils sont pas payés pendant 3 ou 4 mois. Mmh. Et comme ils n'ont pas de papier, bah, ils n'osent pas se plaindre.
1: Et peut-on parler de proxénétisme hôtelier pour les personnes sans papier embauchées comme femmes de chambre dans les hôtels, par exemple?
0: Oui, c'est ça.
1: Là, on est dans du proxénétisme hôtelier pur, en fait. C'est ça qui est l'hypocrisie, une fois de plus.
2: Qui nous énerve.
6: Texte de Sida, qu'elles n'ont pas plus que d'autres, les prostituées sortent de leur gonds.
0: Ah non, mais le plan, à côté de la Mercedes ou je sais pas quoi, la gonzesse en fourrure, c'est, s'il te plaît.
7: La prostitution, c'est la liberté absolue de faire ce qu'on veut, quand on veut. Les prostituées, statistiquement, ont moins...
0: J'ai déjà écouté X fois.
8: Bon, alors, on détruit tous les jours, il ne faut pas exagérer. Si les prostituées sont des populations à risque, que dire de nos clients? Et les femmes de nos clients doivent alors se protéger également.
4: L'appareil, ça ne change pas. Oui, on se protège des IST avec
0: la caricature.
4: Bah, justement, aux lois, c'est les personnes qui sont vraiment dans les conditions de travail les plus défavorisées, qui sont dans la plus grande précarité, qui prennent des risques. Donc tout est politique là-dedans. Jeudi 14, la mairie de Paris, notamment à cause de sa mère à Belote, n'en a rien à carrer des putes et de la prévention sur cette population. On a l'info. Je prépare le rendez-vous avec la secrétaire d'État égalité femmes-hommes. On l'a déjà rencontré au Sénat pour une séance interassociative sur le caractère anticonstitutionnel de la PENA. J'ai déjà fait 6 pages, le squelette des 1 heure consacrée est prêt. Elle va savoir que les personnes les plus légitimes et les plus concernées sont en colère. Très en colère.
0: Donc j'avais dit, il y avait 2 personnes qui avaient pas fait de plaidoyer encore auprès de chez les politiques, que ce soit assemblée ou gouvernement. Donc je dis, est-ce que vous voulez venir? Alors, il y avait Marianne, il y avait qui, désolé pour la personne que j'ai oubliée, c'était pas Anaïs ou je sais plus, il y avait quelqu'un d'autre avec nous. Et on est reçu par ses directeurs de cabinet, sa directrice de cabinet, Desforges, qui était très bien, cette nana. Elle était tellement bien qu'elle est restée que 2 mois. Et l'autre petit directeur de cabinet, dont je me rappelle plus du nom, que j'aime pas trop, qui est plutôt lèche-cul, celui-ci. Lèche-cul de madame la ministre. Et donc, j'étais étonnée de ne pas la voir, elle, puisque nous l'avions vue au précédent, avant qu'elle soit ministre, elle était venue à un colloque au Sénat que j'avais enregistré avec le sénateur, le maire du Mans, dont elle était à la commission, à la mairie du Mans, elle était à la commission féministe, elle était venue, ça l'intéressait, comme elle était pro-sexe, avec ses bouquins érotiques et tout ça, je me suis dit, bon, elle, maintenant qu'elle est ministre, il faut la voir. Puisqu'on se connaît déjà, et donc c'est pas elle qui nous reçoit, et je me dis, ah, ça sent pas bon. Eh ben oui, maintenant qu'elle est ministre, elle a peut-être changé un petit peu, c'est même certain de positionnement. Et donc, à un moment, elle pointe ça, on commence à parler, sa directrice de cabinet dit, oui, je suis tout à fait d'accord avec vous, il faut vous donner la parole, et il faut, voilà, il faut pas faire ça que sous l'angle du discours abolitionniste. C'était très bien. 2 mois, elle est restée, hein. Parce que le petit à côté, il a dû répéter ce qu'elle nous a dit, et puis elle s'est faite virer, à mon avis, hein. Ah, si vous m'entendez, Madame Desforges, vous pouvez me confirmer. Ça me fera plaisir. Si vous voulez vous venger de ce qui vous est arrivé, vous allez être resté 2 mois.
1: Ah non, mais non, la Macronie, c'était très fort pour avoir des collabs très engagés, très progressistes, et qui en général restaient pas, parce que forcément, ça correspondait pas.
0: Voilà. Et donc, à un moment, Marlène Schiappa se pointe. Elle ouvre, elle entrouvre la porte, elle fait son directeur de cabinet, l'adjoint, elle lui fait « Je peux vous voir 2 minutes ?» Et j'ai dit « Non, non, madame la ministre, c'est pas 2 minutes. Déjà, on veut vous voir tout court et puis pas 2 minutes. » Donc elle sent que je suis énervée. Donc elle vient, elle s'assied, elle fait « Bon, eh ben la loi est passée il y a 1 an, on n'a pas assez de recul. Là, pour l'instant, c'est trop tôt pour faire quoi que ce soit, pour changer la loi, c'est tôt. Il va y avoir le rapport d'évaluation de l'IGA, etc., sur la loi. En revanche, on peut vous mettre sur la loi, on a préparé une loi sur le harcèlement de rue, on peut vous mettre dedans, gna gna gna gna, blablabla. » On lui a refusé, on a dit non. Non, non, pas être dans la loi sur le harcèlement. La rue, nous, c'est nous. On s'en occupe, nous, de la rue. On se fait respecter. On peut vous donner des conseils pour... Voilà. Mais, bon, en ce qui concerne notre communauté, mais pas être cité dans la loi. Parce que ça ne nous intéresse pas en plus de convoquer les flics, puisque les flics, on veut les fuir, nous et nos clients. Et elle se lève, elle dit, bon ben voilà, je suis désolée, j'ai tout dit, enfin on va pas toucher à la loi. J'ai dit, écoutez avant de partir, j'ai deux choses. Premièrement, étant donné qu'en ce moment, vraiment, on resserre la vis autour de l'immigration et des papiers, etc., je savais, de toute façon, là-dessus, ça c'est le ministère de l'Intérieur, vous pouvez rien faire, donc ça, d'accord, mais bon, quand même, on sait très bien que ça, l'un ne va pas sans l'autre, hein, c'est pas... Et deuxièmement, ben vous avez changé votre fusil d'épaule parce que c'était pas quand on s'est vu au Sénat. Ben je me doutais un petit peu que travaillant avec le Haut Conseil Égalité, vous alliez un petit peu. Bon, je sais pas, je rentre dedans dans ce sens-là et là elle s'énerve. Mon but c'était de qu'elle ait une réaction devant ses directeurs de cabinet et mes collègues. Elle me dit, vous savez ma position, vous savez très bien, mais j'ai le Haut Conseil à l'égalité qui me regarde à la loupe sur ce sujet, qui suit tout ce que je dis, et genre, je ne peux rien faire. Elle est juste ministre, la nana. Donc, pour rester à son siège, et pour être tranquille avec les folles furieuses, je dirais même, du Haut Conseil égalité, Rossignol, etc., elle dit, bon ben non, je fais rien. Donc on savait très bien que c'était foutu. Clac, début de mandat, voilà, elle nous annonce la couleur. Ah, c'est un petit peu décourageant. Voilà le fameux rendez-vous, voilà, qui s'est passé.
2: Ce qui doit être atroce, c'est d'entendre qu'elle attend une évaluation au bout d'un an, alors que toi, tu vis tous les jours les conséquences. ça, c'est quand même très méprisant. Et voilà, personne ne se mouille. Personne ne se mouille.
1: Surtout, si j'ai votre mémoire, il me semble que Marlène Schiappa, elle a posé à moitié nue dans Playboy. Est-ce que ça fait d'elle une travailleuse du sexe?
0: Ah oui, bien sûr. Il n'y a pas de souci.
1: Est-ce que ça fait d'elle une collègue?
0: Oui, c'est une... Oui, quelque part.
1: Voilà, mais comme quoi, tu vois, c'est vraiment l'hypocrisie. C'est-à-dire, on peut jouer, ces gens-là peuvent jouer avec les symboles, etc. Mais quand il s'agit de nos vies, c'est du respect total.
0: Exactement. Et c'est très très rageant, puis ça te dégoûte, t'as plus la foi, ni dans le système, ni dans les politiques après. Plus la foi.
4: Je regarde la suite de mes trucs politiques et je vais essayer de dormir 3 heures. Dernière pensée pour le film, j'aimerais que pour les passages graves, il y ait la Nuit Dei de Samuel Barber et les passages positifs, les sirènes des nocturnes de Claude Debussy, le Requiem de Mozart, l'air de Bach. Je mets ça quand j'écris aux parlementaires pour la cause pute. Sinon, Barry White pour la passe, Michael Jackson pour danser, Todd Church pour se déplacer, Georges Brassens pour médire, Léo Ferré pour s'indigner, Jacques Brel pour pleurer, tout cela pour aimer et Mozart pour penser.
0: Si, il y a Giovanna.
2: Oui.
0: Giovanna qui a sa petite coupe là, curly, je sais pas ce qu'elle a fait. Et puis elle est déchaînée là. Elle est énervée là. La maestra, elle est là. Elle guide on scande devant la porte.
1: Elle avait encore la pêche à l'époque.
0: Oh, toujours, hein, à l'existence là. Elle a bien mis l'ambiance au départ de l'existence.
1: C'est elle. On a l'habitude de la
2: transformer.
1: On entend toujours des Thierry, des Milan.

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0: Chers auditeurs, la suite de ce Lumière Rouge spécial 1er janvier, après le court-métrage Empower, voici maintenant le court-métrage Andy et Charlie. Alors Charlie, c'est une activiste TDS qui est au conseil d'administration du STRAS et même trésorière du STRAS depuis juin dernier et qui a donc En quelle année c'était ça? 2022.
1: Ça sortit en 2022, ouais.
0: Mais oui, 2022 à
1: Belfort
0: a été la protagoniste avec une autre collègue d'un court métrage. Eh bien, écoute, Charlie, tu vas nous faire le pitch. Qui est la réal? Pourquoi ce court métrage?
1: Eh ben alors, Andy et Charlie.

0: cœur de Paris. Et elle arrivait par l'intermédiaire d'une des filles qui travaillait là-bas pour faire un documentaire sur le théâtre. Mais en fait, il se trouve que la directrice de ce lieu-là était vraiment insupportable et complètement...
1: comme beaucoup, hein. Comme,
0: ouais,
1: les directrices, vraiment. Les patronnes, les patrons, ouais. Les directeurs.
0: Bref, elle lui a mis plein de bâtons dans les roues, donc du coup, elle s'est rendue compte que c'était impossible de faire un documentaire sur ce théâtre-là. Et donc, elle a commencé à faire des entretiens avec quelques personnes qui étaient danseuses là-bas. Et il se trouve que Andy et moi, on correspondait plutôt bien. Il y avait une complémentarité dans ce qu'on racontait. Et il y avait quelque chose d'une sincérité où le personnage, en tout cas, qu'on avait dans le théâtre, n'était plus présent. Il y avait quelque chose de nous-mêmes qu'elle arrivait un peu à entendre.
1: Ouais, c'est ça qui l'intéressait.
0: Oui,
1: c'est les
0: ça.
1: Personnes qui travaillent, non pas le lieu, en fait, le lieu.
0: Oui, finalement, ça a fini par
1: grâce
0: être,
1: à la directrice, en fait.
0: Finalement,
1: elle s'est dit,
0: ouais.
1: Elle s'est dit, Livia, elle s'est dit, non, ce qui est intéressant, c'est pas le lieu, hein. C'est les personnes qui travaillent dans ce lieu.
0: En écoutant Fleur et moi, oui, elle s'est dit qu'il y avait quelque chose d'autre peut-être à creuser que juste filmer ce lieu-là. Et donc, on a fait on est passé par plusieurs moyens de caméra. Et en fait, on est parti en résidence à Marseille, dans un lieu qui s'appelle La Déviation. Moi, ça faisait déjà un an et demi que j'avais quitté le lieu. Fleur, elle y était encore un petit peu. Et l'idée, c'était de refaire les numéros qu'on faisait, mais quelques années plus tard, et voir ce que ça nous faisait, comment ça nous plaçait vis-à-vis de notre sexualité, vis-à-vis de la représentation de la sexualité, de l'érotisme sur scène. C'était comme finalement ce que font les cabarets. Et alors que nous, on faisait vraiment des shows érotiques faits pour des clients. Et on a aussi filmé beaucoup par nous-mêmes. Et finalement, en fait, on a passé bien... ça a commencé... Quand est-ce que ça a commencé? En 2018, il me semble. Et le film est sorti en 2020. Mais je l'ai rencontré en 2016. Non, on a mis 4-5 ans quand même à faire ce film.
1: Ah oui, c'est très long. C'est
0: oui, ça a pris du temps pour 20 minutes de film, ouais. Et voilà, et ensuite il est sorti pour la première fois, il a été sélectionné à Belfort Festival.
1: Super.
0: Et puis étonnamment, il a beaucoup beaucoup tourné à Montréal au Festival Filministe, il a eu le grand prix du jury d'un festival étudiant de la Sorbonne. Et il est encore passé là en Sicile, je l'ai accompagné à Catane, et en fait il est passé aussi au Porn Film Fest de Vienne. Dans la section documentaire sur le TDS, quoi.
1: Eh ben, le Porn Film Fest à Berlin, et le Empower a eu un prix aussi.
0: Ah ouais? Ah ouais. Bon, non, on n'a pas eu de prix.
1: Mais il est passé quand même.
0: Mais il est passé quand même, ouais.
1: Non, je le dis parce que j'avais oublié de le dire précédemment.
0: Et voilà, et je pense que Livia, ça a été long parce que je pense qu'elle-même, elle se posait des questions. Enfin, c'était aussi quel est le rapport de la réalisatrice face à nous deux et que je pense qu'on tournait un petit peu autour de. Enfin, c'était quand même une période où moi, je ne savais même pas que le mot travail du sexe existait. Du coup.
1: Ah oui, d'accord.
0: Oui, j'étais complètement à la ramasse. Et on tournait autour du pot de savoir en fait ce que ce lieu-là
1: proposait. Pas tant que ça. J'ai regardé bien sûr le cours pour préparer l'émission et politiquement t'es déjà tout est là. T'es pas du tout à la ramasse.
0: Non. Mais vis-à-vis du travail du sexe, en tout cas, j'avais aucune idée de ce que ça voulait dire. Je savais pas que le mot TDS existait. Et donc on tournait vraiment autour de se nommer travailleuse du sexe. Mais on disait prostituée, quoi. On disait prostitution.
1: T'es toujours en lien avec Livia?
0: Ah oui, grave, avec Livia, avec Fleur.
1: Elle veut faire d'autres projets?
0: Il y a, dans les petits tuyaux, la suite un peu d'Angie et Charlie, mais en mode fiction.
1: Wow.
0: Ouais.
1: Ok, j'ai hâte. On a hâte. Mais déjà, passons à Angie et Charlie.
2: La boulette, la grosse boulette, on a fait tout, j'ai renversé tout son bol, tout le plafond sur le tapis, quoi. Au moment, ça glisse et ça brille.
3: Attends, j'ai bien, ça va, c'est sur une petite partie, on l'a bien ouais. Essuyé.
2: Mais c'est des bois, attends, moi j'ai ta chemise de nuit, j'ai ton string normalement.
0: Merci les filles d'avoir fait un long.

0: Yo, ouais,
1: bah de rien,
0: ça termine de manger.
1: Tiens, je te donne mes. Non, mais si, parce qu'en plus, il faut que je passe.
0: Ça veut dire que tu voulais pas passer avec moi.
1: Tiens, c'est ça. Non, pas du tout. Non, c'est que je devais faire un duo avec Emmanuel.
2: Depuis très longtemps, en fait.
1: Depuis très longtemps.
2: Depuis, ouais.
1: Et elle devait ramasser. Enfin, en fait, c'est que j'avais très, très, très envie de me faire ramasser.
2: Ouais. Au final, ça va.
0: C'était chaud, hein?
2: Ouais, super.
0: Ah, je t'ai bien entendu jouer, hein? Alexia me disait, tu reconnais si c'est Andy au fleur? Je dis, c'est Andy, ça.
2: Ça, c'est sûr. Voilà, c'est entendu fleur. Ah, le drap, il est crado, hein? Putain.
0: C'est vrai, j'ai dit fleur.
1: Ouais?
0: Non, mais vas-y, Andy au fleur. J'ai dit Andy au fleur.
1: Ouais?
0: Non, tu fais Emmanuel.
3: C'est fun au cabaret, hein, j'ai l'impression.
0: Ouais, ouais, on se marrait bien. Hein. Mais ça, en fait, il y a plein de petites histoires. C'était alors, j'ai fait quelque chose qu'on n'a pas le droit du tout de faire. C'est j'ai posé une caméra dans les loges.
3: Ah oui, pendant, c'est génial ce que t'as fait.
0: Pendant un moment, ouais.
3: T'as fait un truc dont t'avais pas le droit. Ouais. T'as trespassé l'ordre des choses. Et
0: tout le monde était au courant. Enfin, toutes les personnes qui travaillaient, celles qui voulaient pas être filmées. Je savais que j'allais pas aller prendre à l'image. Enfin, j'avais un peu bien travaillé ça, quoi. Et du coup, c'est la caméra que moi j'avais posée, les premières images
3: mais
0: qu'on voit.
3: Mais c'est là, c'est au fameux cabaret où il y a la directrice qui est insupportable.
0: Qui est insupportable et qui est violente et qui est, voilà. Et c'est drôle parce que je le vois à chaque fois quand je me mets de ce crayon bleu là qui fonctionne pas, je me dis putain en fait on est vraiment précaire quand on fait ce métier là parce que c'est nous qui devons payer le maquillage. Du coup on est toujours en train de faire les fonds de tiroir, de se donner des trucs, de s'échanger des choses. Et tout est payé par nous, les sous-vêtements, le maquillage, tout est pensé par nous, quoi. Et
3: donc ça, c'est des moments aussi, donc il va falloir décrire. Donc là, vous êtes effectivement cette première scène en train de vous maquiller. D'ailleurs, tu es très naturelle, j'adore ton regard. Le regard que tu poses était très naturel, mais en même temps, on sait que derrière, il y a quelque chose où tu as mis ta caméra, tu n'avais pas le droit. Mais maintenant que tu le dis, je comprends ton regard.
0: Oui, et puis c'était un peu le moment où, premières images, où on voit Fleur et moi, et on sait qu'il va s'agir de nous deux. Et on avait une relation très, très fusionnelle au théâtre.
3: Ouais. Ouais, elle est péchue.
0: Elle est incroyable. Et puis, et vraiment cette chose-là de Fleur ou Andy, et que c'est pas la même dans la jouissance. On avait un peu des façons de penser notre rapport à la sexualité et au travail du sexe, sans dire travail du sexe, un peu différente.

0: Personne.
1: Eh bien là, oui. Vous vous en doutez. C'est le striptease qui vient de se passer, là. Mm-hmm. Ça a l'air d'être vraiment kiffant.
2: Ouais.
1: De se mettre à poil et d'être suggestive, d'exciter sur une scène.
2: Ouais.
1: Je l'ai jamais fait, mais je pense que, bon, voilà.
2: Ah non, mais moi j'adore.
1: Ça me plairait.
2: Moi j'adore. Et ça, c'était typiquement dans le lieu, du coup, à la déviation, quand on était en résidence. Et c'est pour ça que c'est tout noir, on est dans le théâtre. Et je pense que là, c'est filmé au moment où il y avait le public. Mais il y a eu des moments très très hyper jouissifs quand il n'y avait pas le public et qu'on le faisait vraiment pour nous. Mais il y a plein de choses. Par exemple, quand je dis I am all the woman, aujourd'hui je ne le dirai plus sur scène. Il y a quelque chose où je le pense plus. Et en fait, c'est ça aussi l'écart qu'il y a entre ce moment-là et aujourd'hui. Il y a quand même eu.
1: Ça n'a que 4 ans.
2: Ouais, mais il s'est passé tellement de choses en 4 ans.
1: Incroyable. Donc
2: je pourrais plus dire aujourd'hui
1: dis pourquoi.
2: Parce que je suis pas toutes les femmes, parce que je ne vis pas la vie de toutes les femmes, parce que j'ai une vie qui est celle d'une jeune femme blanche cis, et donc je ne suis pas toutes les femmes. Et je pense qu'à ce moment-là, c'était pas pour être c'était un manquement, je pense politique, c'était complètement innocent, quoi. Il y avait pas de.
3: Mais là, moi, je découvre pour la première fois. Je sais que par ailleurs, tu es actrice et ça fait encore écho à Puté peintre de Maillard. Moi, je trouve qu'en fait, loin d'être seulement un striptease, c'est une scène expressionniste chantée. Extraordinaire, quoi. Enfin, tu vois, tu peux le voir avec différents prismes et ça fait pour moi référence au cabaret expressionniste.
2: Oui, complètement. En fait, moi, ce que j'aime aussi avec cette scène-là ou ce que j'aime faire sur scène, même quand je suis au chuchote, c'est souvent des trucs qui sont un peu étonnants ou un peu étranges qui mettent mal à l'aise le regard du client parce que c'est pas un public qu'on a devant nous, mais c'est des clients. Et du coup, de les mettre mal à l'aise, moi, c'est un petit kiff que j'ai. Et bon, du coup, je fais pas énormément de thunes, mais des fois, ça fonctionne. Et quand, du coup, c'est un client qui me prend en salon privé, bah, c'est un mec qui, du coup, va bien aimer parler et être en, voilà. Et c'est d'essayer d'être belle et moche, en même temps, enfin, quelque chose de.
3: C'est là où on revient au whole woman.
2: Oui. Ouais.
3: Et le travail de voix, le travail vocal, en fait, c'est aussi se permettre des choses qui sont typiquement insupportables, enfin, standardisement, je sais pas comment dire, qu'on n'a pas le droit, ou enfin, qui sont pas tolérables ou tolérées, et voilà, et qui doivent sortir. Mm-hmm. C'est surtout ça, non, j'ai l'impression. Hein, ça donne cette sensation.
2: Oui, en vrai, enfin, j'ai beaucoup de. La voix, c'est un de mes outils principaux, quoi. J'ai besoin de. Mais par exemple, là, dans le théâtre où je bosse actuellement, je ne parle jamais sur scène, je fais pas de numéro comme j'ai pu faire avant.
3: Ok.
2: Ouais, je me fais beaucoup moins chier. Je fais du strip pur et je m'emmerde plus avec des personnages ou des choses à dire.
3: Mais
2: parce
3: bon,
2: que justement,
3: en fait,
2: on est si mal payé qu'en fait.
3: Ah oui.
2: C'est beaucoup de temps, d'énergie pour recevoir de copec. C'est beaucoup, beaucoup d'investissement quand même.
1: C'est mal payé, mais justement, c'est ça le problème à l'heure actuelle.
2: Ah oui.
1: Il y a beaucoup de SOS help, il y a des personnes qui, dans ce milieu-là, qui travaillent qui sont vent debout. C'est pas que les personnes ne veulent pas bien payer un spectacle. C'est qu'en fait, l'argent, il revient surtout dans les poches du patron.
2: Du patron.
1: Et la patronne.
2: Bien sûr.
1: Et pas des personnes qui viennent faire le show. C'est une problématique que, normalement.
2: Et puis ça dégrade vraiment les conditions de travail.
1: C'est à nous-mêmes, c'est aux personnes concernées une fois de plus de s'élever contre le patronat dans cette industrie, sauf que c'est problématique parce qu'ils ont le bras long, ils sont patrons, ils sont propriétaires.
2: Oui, puis les personnes qui bossent dans ce genre de lieu-là ont vraiment besoin de ce lieu-là parce que c'est l'une des principales revenus, enfin ressources de leurs revenus et que si elles élèvent un petit peu trop la voix, comme c'est arrivé déjà dans le théâtre dans lequel je suis là actuellement. Il y en a une qui a fait une pétition pour avoir des conditions de travail un peu meilleures, bah, elle s'est fait virer en fait. Et il y a très peu de personnes qui peuvent se permettre aujourd'hui là de se faire virer. Et en fait, il y a de plus en plus un espèce d'énorme turnover où on est 50 personnes maintenant à y travailler, donc on est une fois
1: au planning maximum. Et là, pourquoi, si elle se fait virer, elle ne peut pas se retourner contre le... de quelque manière ?
2: Elle pourrait, mais faudrait qu'elle constitue un groupe. Et en fait, la plupart des personnes qui y travaillent ont quand même peur de perdre leur taf, donc leur revenu. Et
1: il y en a pas 36 000 des.
2: Mais oui, en effet,
1: il y a un monopole.
2: Puis la grande différence avec l'escorting, c'est qu'en fait, l'escorting, c'est ça va dans tes poches. Mais ça, on le verra à la fin du film. C'est ce que dit Fleur à la fin du film, qui est très très beau. On en parlera à ce moment-là. Là, c'est le fossile le plus apprécié de Paris. Si vous voulez voir mon cul, il faut aller sur TAG.

0: That's
1: very nice of you. Awesome.
0: Yes.
1: Very good.
0: Okay. You want to spend a little bit of time with me?
2: Oui, il y a des discussions en anglais. Il y a un turnover au niveau des origines des personnes. Y a...
3: Non, mais là, ce qui se passe, c'est qu'on ne le voit pas à l'image, mais dans le contre-champ, en hors-champ, il
2: ouais.
3: y a un client qui remonte.
2: Ouais.
3: Et du coup, là, on l'interpelle pour lui demander s'il veut faire un salon privé avec nous.
2: D'accord.
3: Oui, c'est ça qui se passe. Et c'est D'accord. là où je lui propose, et c'est ça qui est très clair dans ce film.
2: Ouais.
3: C'est la jonction, en fait, avec enfin oui. le strip. Ce qu'on fait dans ce théâtre érotique-là, oui. c'est du travail du sexe.
2: Oui.
3: Et que à cette époque-là, personne n'en parlait tel quel, mais c'est clair que le client vient et je lui propose et je lui dis « Est-ce que tu veux passer un peu de temps avec moi ?» Il dit « Ah, et alors il s'agit de quoi ?» Et je lui dis quand même qu'il peut se toucher, qu'on peut faire un peu plus s'il veut, s'il a de l'argent. Donc, il y a quand même ce rapport au sex-money, quoi. Et nous encore, on est plutôt dans une catégorie plutôt privilégiée, mais il y a des clubs de strip où c'est l'enfer, quoi, où il y a un vrai racisme ambiant, mais même chez nous, hein, il y a des personnes racisées qui sont plus du tout au planning, des personnes trans qui ont été virées du jour au lendemain, enfin, et la parole est donnée surtout aux clients plutôt qu'à nous.
2: Laquelle est la plus gentille? Bon, ça y est, je suis énervée. Allez.
4: Un diamant.
2: La mer. C'est quelle mer, ça? On est où?
3: La Méditerranée.
2: Ah oui, la Méditerranée.
3: La Marseille.
2: Marseille.
5: Non, mais moi, je trouve ça génial, parce que tu me demandes la mer, j'appuie sur un bouton et elle est là, quoi.
2: C'est vrai qu'il fait du bien, ce coup.
0: C'est pas enfin, bon. Ce qui nous attend après, quoi. Peut-être me prendre un petit boc avant.
2: Parle pas le bouche pleine.
0: Un léger Ricard. Très léger. Ouais. T'as mis un petit coup de poche.
6: C'est les vacances, quoi.
0: Bah ouais. Puis là, je suis tranquille.
6: Ouais.
7: T'aimes bien faire des massages?
8: Ouais, moi aussi j'aime bien.
6: T'as de nouvelles un peu, Lila?
8: Ouais, bah on est allé au Moulin Rouge ensemble.
6: Ah bah oui, ah ouais.
8: L'autre fois avec...
6: Ah, elle fait partie de cette bande-là.
8: Ouais, ouais, il y avait Flore, il y avait Elisabeth, il y avait Laurélie, Malou.
6: Elle est cool, Laurélie, hein?
8: Ouais, je l'aime bien.
6: Moi aussi, je l'aime bien.
8: On va faire des trucs ensemble.
7: C'est vrai? Ouais. Elle veut trop faire un duo de michto avec moi.
9: On dit ouais, Nancy, viens voir. Tu lui avais ça. Alors voilà, il y a un client, il faudrait nous voir toutes les deux. Ça fait 300 balles chacune. T'es OK?
7: Elle me donne des conseils et tout.
2: C'est très beau, là. C'est très esthétique, les grillons. Les grillons, il y a Fleur qui te masse le dos. Je dois dire, Charlie, tu es très, très belle. Très, vous êtes belles toutes les deux.
6: Ouais.
2: Bon, là, on est dans la complicité, la connivence.
6: Ah ouais.
7: Elle veut se consacrer.
2: C'est sympa, ce moment-là.
3: Oui, c'est un moment beau. Et c'est aussi en dehors du travail, en dehors du théâtre, où justement, on prend le temps un peu de filmer les intimités. Et c'est toujours aussi en rapport avec... la question du travail du sexe et de son entrée dans le travail du sexe et toutes les questions que quand finalement on n'est pas à l'intérieur d'une communauté de travailleuses du sexe et qu'on connaît pas tous les codes et tout ça et qu'on se pose des questions juste entre nous et qu'on essaye de définir des choses donc c'est ce genre de conversation en fait que tient sur lequel tient le film. Ouais. C'est vraiment comment on essaye de se définir à l'intérieur de ce travail là d'essayer de comprendre aussi ce que ça veut dire pour nous. Et puis quelque part, je pense, on le verra un peu aussi à la suite du film, mais de défaire en nous-mêmes aussi les stigmates que tiennent la question du travail du sexe, les tabous que ça peut engendrer, la question morale.
2: J'ai envie de te dire, ils sont déjà défaits. Vous le formulez, mais déjà à l'intérieur de vous, on voit, parce que on voit la différence de discours. À la fin, il y a des choses très très politisées qui sont pas du tout au début, mais déjà c'est en vous ça, cette notion de où vous en êtes par rapport dans votre activité, par rapport au patron, par rapport au système, par rapport à la famille, par rapport à existentiellement. On sait, là, on sait. À la fin, on sait par rapport à quelques punchlines que vous dites.
3: Non, c'est clair. Mais j'ai l'impression que on y reviendra, mais que pour Fleur, il y avait quelque chose qui était beaucoup plus clair et qui était beaucoup plus ancré, alors que moi j'en faisais un peu quelque chose d'une affaire personnelle. Il y avait quelque chose d'autre un peu, je pense, qui, je sais pas, je me sens, quand je regarde le film aujourd'hui,
2: c'est peut-être dû à ton parcours aussi d'enfance, hein.
3: Oui.
2: Parce que Fleur a pas eu le même, je suppose.
3: Non. Oui. Mais je veux dire, elle était plus proche de la réalité du travail du sexe que, je sais pas, parce qu'il y a quand même tellement de, il y a autant de TDS que de personnes qui font le TDS, et c'est là où je trouve ce film quand même beau dans ce que ça raconte, c'est qu'on n'a pas les mêmes, on n'est pas complètement au même endroit vis-à-vis de.
2: Mais tu sais bien maintenant ouais, que t'es militante, oui. Tu sais très bien qu'on vient pas au niveau des parcours, c'est incroyable. Bah, et puis oui. Corinne le sait aussi d'ailleurs.
3: C'est pour ça qu'il y a la lumière rouge.
2: Et oui, elle sait aussi, c'est quand on n'a pas les mêmes motivations, mais en final, quand on se retrouve pour militer, on sait. Mais là déjà, à cette époque, t'étais pas militante. Toi, tu penses que Fleur était plus aboutie dans ses choix et ses décisions et ce qu'elle vivait, et que toi, t'étais encore, t'arrives pas à définir d'ailleurs.
3: Non.
2: Tu dis c'était un truc personnel, mais j'arrive pas à définir quoi.
3: Non, j'arrive
2: moi,
3: pas à définir.
2: À part le fait que t'es venue à l'émission, donc t'as raconté que ta maman, elle, était passée par, à côté de chez moi, bah, mes collègues, rue Blondel.
3: Par la rue Blondel, ouais.
2: Là, t'arrives pas à définir quoi que ce soit sur.
3: À ce moment-là.
2: Mais sauf que tu kiffes, tu aimes beaucoup les striptease.
3: Ouais.
2: Tu aimes jouer avec les émotions, le spectacle, puis tu performes, et puis t'es comédienne, de toute façon, ça c'est la base. Ça, mais.
3: À cette époque-là, j'ai renoué avec le striptease parce que j'avais arrêté quelques années. Enfin, j'avais arrêté 2-3 ans où vraiment je m'étais complètement éloignée du milieu parce que j'étais. On l'entendra sans doute après, mais ça a été coupé au montage. Mais à ce moment-là, j'étais avec un homme de 48 ans.
2: Les fameux
3: qui me foutait sur la gueule.
2: Oui,
3: et qui m'a dit, genre, c'est plus possible, je peux plus vivre ça. Et donc, je suis partie du théâtre.
2: Montes ton boule et ton fiac et tes nichons à tout le monde, c'est atroce.
3: Voilà. Et donc là, en arrivant là-bas,
2: à un moment, tu fais un break, genre,
3: je vais faire autre chose. Je vais me concentrer sur ma carrière d'actrice.
2: Alors, tiens, justement, pour info, pour les collègues qui n'ont jamais connu cette situation, mais qui pourraient tomber sur ce genre de profil de personne qui vous dit non, je supporte pas, donc je vais renoncer à mon autonomie et à ce que j'aime faire pour faire plaisir à l'autre. Jamais. Ne faites jamais ça ne marche pas. On est d'accord.
3: Non, jamais.
2: Voilà, on est d'accord.
3: Et puis on y revient.
2: Et on a 30 ans d'écart, donc 30 ans d'écart, 30 ans de parcours. On le sait, ça ne marche pas. Quelqu'un qui vous demande, voilà, qui vous dit en plus c'est atroce, bon c'est pas déjà, il faut qu'il développe et qu'elle développe, parce que ça peut être un homme ou une femme. Non, ne pas renoncer à soi, c'est déjà de toute façon, sur cette activité, c'est renoncer à soi. Et donc, voilà, on renonce pas à soi, et encore moins pour faire plaisir à l'autre, qui fait un caca nerveux. C'était atroce.
3: Et du coup, j'y suis retournée et je suis très très heureuse de ça.
5: Le politique dans un striptease, il part du fait, comme dans le travail d'acteur, quoi, que c'est des codes. Mm-hmm. De pouvoir représenter les choses, c'est tout à fait politique.
3: Oui, mais c'est là où le strip, il est quand même très étonnant, c'est que il y a plein de codes qui est, par exemple, premièrement, le client ne touche pas. Le client est là pour regarder, il y a des postures, il y a des tenues, il y a des communautés de ça. Mais c'est là toute la complexité, je pense, de ce travail-là, du strip, c'est que il y a un fixe. Et que si tu veux plus d'argent, bah, faut faire plus de choses.
5: Oui, tu es là parce qu'il y a ça, en fait. Mm. Ouais. Et puis, il faut que tu répondes aussi. Si tu répondais pas,
3: si
5: on va te virer.
3: Planning.
5: Comment ?
3: T'es pas au planning, voilà.
5: Oui, c'est ça, t'es pas au planning.
3: Tu viendras pas bosser. Mmh.
2: C'est quoi le fixe ?
3: Ça dépend des lieux, ça. Mmh. Ça dépend vraiment des lieux.
5: Mais il est fait pour ne pas suffire et...
3: Exactement. Oui, et pour vraiment, clairement pas suffire. Tu peux faire une nuit de 23h à 6h du matin et repartir avec 80 balles, quoi.
5: Mmh. Mmh. Donc, il faut vraiment que tu fasses du pourboire.
3: Il faut vraiment faire des danses privées.
5: Je sais pas, j'appelle ça ouais. Pourboire. C'est... Mais oui, mais parce qu'en fait, dans d'autres milieux et dans d'autres professions, c'est pareil, en fait. Même si c'est pas du travail, forcément, du sexe, ça va pas jusque-là. Mais je crois que la femme de chambre dans les grands hôtels cartonne, qui est immigrée sans papier, elle passe à l'acte aussi parce qu'elle est de toute façon sous-payée, quoi. Peut-être aussi.
3: Peut-être.
2: Ah bah oui, puis
5: est-ce qu'elle est TDS, est-ce qu'elle sait ce qu'elle fait, est-ce qu'elle, comment elle peut venir jusqu'au Strasse pour se protéger, j'en sais rien, mais...
2: parler de l'affaire Strauss-Kahn, tout de même.
5: C'est ça.
2: Mais non, mais évidemment. Évidemment. Que tout le monde profite du système, et c'est toujours nous qui en pâtissons, les TDS, que ce soit du travers des lois ou des salopards de patrons et de patronnes. C'est pour ça que c'est à nous de faire les règles et... Et on bosse pour ça.
3: Monter des lieux.
2: Alors, le massage, on continue ? Enfin, la discussion du massage.
3: La caringue.

0: fait comme j'ai envie d'un peu de silence.
1: Et j'ai fait un salon qui a été un peu trop gros. Un salon qui a dépassé ma limite. Le mec est là, je lui ai dit, c'est 1000 balles, il m'a dit, ouais, vas-y, boum. Mais moi, en disant 1000 balles, je me suis dit, jamais, jamais il prendra. Il m'a dit, oui, cet enfoiré, quoi. C'était pour que je touche sa femme.
2: T'as kiffé, ça?
1: Je suis sortie avec un
2: secrétaire. T'as kiffé toucher sa femme? Ah non?
3: Non, j'ai pas kiffé toucher sa femme pour une bonne raison. C'est que je la sentais pas bien. Je la sentais mal à l'aise.
2: Ah, tu sentais que c'était pour lui faire plaisir à lui et elle, ça la branchait pas du tout de se faire tripoter par toi.
3: En fait, j'arrive pas à savoir.
2: Bah oui, ça arrive souvent.
3: Je pense qu'il y avait quelque chose comme ça et qu'elle voulait vraiment jouir fort et que, en fait, je pense qu'à ce moment-là, je disais, genre, mais en fait, si ça se trouve, j'ai pas réussi à la faire jouir et puis j'étais en train de faire quelque chose que j'avais clairement pas le droit de faire.
2: Oui, mais.
3: Clairement.
2: Là, tu es dans la caméra, ton regard coquin te dit que ce que t'as le droit de faire, tu aimes aussi le faire. Bah oui, c'est le truc de l'interdit.
3: En fait, ce que j'ai bien aimé là, surtout, c'est rafler autant de thunes.
2: Ouais.
3: C'est surtout ça qui m'a fait kiffer, mais parce que vraiment, elle était pas à l'aise. Ouais. Il y avait un truc où. Et je pouvais pas prendre. Enfin, je pouvais pas.
2: Elle avait quel âge? Ils avaient quel âge? Ce couple-là, ils avaient quel âge?
3: Une trentaine, quarantaine d'années, je pense, maximum. Hein. Ouais. Et lui, il était là en larmes, quasiment, en mode « S'il vous plaît, faites jouir ma femme, moi j'arrive plus !» J'étais genre «
2: Ah oui, carrément,
3: vas-y, 1000 balles, quoi !» Et c'était un moment assez malaisant, je sentais qu'elle elle se laissait
2: la démarche,
3: faire,
2: elle aimait pas. Elle voulait trouver une solution, mais elle n'aimait pas la démarche. Peut-être c'est parce que c'était lui qui avait initié ce genre de... Plutôt d'aller en libertinage, parce qu'il y a aussi le club libertin qui est pas mal, moi je dis, pour les femmes qui ont des problèmes et qui veulent pas du tout avoir des amants. Ou
3: non,
2: les
3: mais moi je pense que c'est bien d'aller voir des travailleuses du sexe, mais il faut que...
2: Oui,
3: c'est
2: bah que... aussi, là, bon, j'étais... alors fais du prosélytisme, vas-y, à la radio, bravo.
3: Non, mais j'aime pas les libertins. Mais c'est juste que je pense qu'à ce moment-là, j'étais pas préparée, je savais pas du tout, je pense que ça m'a prise un peu de court. Et que j'ai pas aimé faire ça à ce moment-là, quoi.
4: Mais là, c'est en fait, c'est quand même complètement sadomaso, en fait, ou même voire BDSM. Il faut que ce soit consenti.
3: Bah, c'est ça. Ouais.
4: Enfin, avec des règles et des, faut que ce soit.
3: Oui, et je pense que j'étais encore un peu un baby. Moi, je suis rentrée dans la salle en me disant genre, ouais, qu'est-ce que je vais faire?
2: Comment ça marche?
3: Et que c'était très compliqué.
2: Ah, c'était ta première expérience avec une femme?
3: Non, c'était pas ma première expérience avec une femme, mais dans une demande de rapport d'une sexualité monnayée où j'avais dit oui, d'accord. Et que j'étais là genre, je ne sais pas du tout ce qu'il faut faire.
2: Ah oui, non, t'es du genre, qu'est-ce que je viens de dire?
3: Oui.
2: Bah merde.
3: Oups.
2: Oups. Ah oui, je vois le genre. Bah tu sais, j'ai dit oui.
3: Mais, et en fait, je pense que si là, s'il existe, c'était aussi de pouvoir dire que il y a des moments, je pense, dans le travail du sexe où ce n'est pas toujours agréable, où t'as pas envie, où la personne, tu sens qu'elle est pas à l'aise, tu sens que il y a des odeurs que t'as pas envie de sentir,
2: oui,
3: t'as pas envie d'aller
2: ratés,
3: bosser, t'as
2: mais
3: pas
2: même
3: envie
2: dans
3: de faire
2: la vie,
3: ça, quoi.
2: Même en dehors du travail du sexe, il y a des ratés. Hein,
3: oui,
2: on en a eu plein de ratés.
3: Oui, il y a des ratés tout le temps. Et je pense que c'était peut-être important de donner aussi cette pluralité-là de discours TDS.
2: Très bien. Alors là, on est dans la pampa et tu parles de ça.
3: Non, c'est sur l'écran noir. C'est juste le son.
2: Écran noir.
3: La pampa. Ça, c'est la pampa. Je suis en culotte, il faisait une chaleur à crever.
2: On voit tes nibards?
3: Non, non, mon cul.
2: On est dans la garrigue. Ça sent le thym.
0: Ils ont resté la menthe.
2: Ouais. Et la menthe.
0: Ça sent bon. Putain, t'as l'œil, hein. Je suis sûre que je vais prendre un truc, c'est encore plus, quoi. Ah, c'était beau, ça. Ouais. Puis c'est marrant, on dirait des mini pommes de pin. Oh, c'est trop beau.
3: Après.
0: mignon ce petit truc.
3: Ça, c'est le bateau qui mène de l'Estac au vieux port de Marseille. La navette. Là, c'était vraiment des moments...
2: Oh, c'est sympa. Le vent, la liberté, la mer, le bateau, c'est génial.
3: Oui, oui, c'était vraiment mignon. C'était vraiment montrer des moments de vagabondage. Et tout ça, là, tout ce qui a été à Marseille, c'est filmé par un garçon qui s'appelle Mario Valero, qui était vraiment super... On avait vraiment une belle équipe, très très à l'écoute, et pas du tout, c'était pas du tout des mecs qui prenaient une place de ouf et qui au contraire font vraiment partie de ce genre d'équipe documentaire qui suivent quoi. Il fait des belles images.
2: Ouais. Oh oui.
4: Bon, ça montre aussi toute une sensorialité, non?
2: Sensualité.
4: Sensorialité même, enfin, qui fait partie du... Moi, je trouve ça chouette, justement, de pouvoir... je ne sais pas si c'est le contextualiser, mais disons l'amplifier de ces dimensions-là qui sont souvent niées ou pas exprimées ou mal vécues ou... Non ?
3: Et tu parles
4: dans
3: de...
4: le film, hein, dans, ouais. Bah, le fait de prendre le temps d'aller se balader dans la garrigue, de sentir les choses, d'être dans les sens, quoi, dans les sensations, dans...
3: Oui, et puis ça donne, je pense aussi, la part autre où on n'est pas essentialisé seulement en tant que TDS. On est aussi des femmes qui vivons, qui se levent le matin, qui se brossent les dents, on va boire une bière, on va se balader, on chante des chansons.
2: On se brosse les dents, on veut. Et on voilà, boit une bière le matin. Le matin, elle se brosse les dents, elle boit une bière direct.
3: On n'est pas que, derrière, on n'est pas que en représentation, on n'est pas. Alors, on est à poil même dans la garrigue, mais parce qu'on aime bien ça.
2: Moi, je veux bien croiser une créature comme Charlie à poil dans la garrigue.
3: Mais oui, c'est vrai que ça donne la sensation d'une vie plus... d'une vie à part entière, quoi. Quelque chose des parcours, je sais pas comment dire.
4: Oui, même, peut-être même plus que ça, parce qu'en fait, tout le monde n'a pas...
2: La stripteaseuse est belle et sensuelle et sensorielle. Même dans sa vie privée, elle va dans la garrigue et sur la mer.
4: Non,
2: c'est pas un truc comme ça.
4: Je trouve que c'est le contraste de ça. C'est pour faire ça, t'as sûrement besoin d'aller plus profond et de prendre soin de toi. Ce que vous montrez là, c'est que vous prenez soin de vous. En fait.
3: Oui, complètement. C'est vrai. Entre le massage, oui.
4: Et peut-être plus que ne le font la moyenne des gens, parce que c'est aussi une conscience, en fait,
3: du corps,
4: de la sens, du sensorio motricité.
3: Alors quand même, pour la petite histoire là, de la garrigue, on pensait pas qu'on allait marcher autant, donc on était parti sans bouteille d'eau, sans rien du tout, mais personne de l'équipe n'avait pris de l'eau.
2: Tu t'es déshydraté.
3: Mais c'était un enfer, et en fait on voyait la mer au bout, et notre objectif c'était de voir la mer, mais c'était comme quand tu te rapproches une oasis, quoi. Elle disparaît toujours. Et vraiment, on a marché des heures et des heures jusqu'à ce que je pique une crise d'actrice et je dis, c'est pas possible. Elle me cherche une voiture.
2: Génial.

0: Bon, faut dire pour les auditoristes, c'est Fleur qui est en train de faire quoi ?
1: En train de manger sensuellement une orange.
0: Ah voilà, c'est ça, c'est très suggestif la façon dont elle mange l'orange. Bon, déjà on entend.
1: Mais il y a un vrai rapport au son là, qui est hyper excitant.
0: Enfin, ah, moi, donc faut pas parler.

0: Les fleurs, elles performent beaucoup. Mais c'est ça que j'aime aussi, je pense, avec ce qu'on peut faire dans les théâtres érotiques, c'est que c'est vraiment une réécriture dans des petits numéros, dans des petites scènes, de ce qu'on aime, de ce qui nous excite, de nos obsessions, de ce qu'on aime à dire, de ce qu'on pense, et toujours à caractère, enfin toujours avec un espèce de dévoilement un peu autre qui est érotique et qui nous fait du bien. Il y a vraiment quelque chose de l'érotisme qui, je pense, soigne beaucoup de corps qui font du striptease, en fait.
1: Tu dis fleur quand elle mange l'orange, là, à chaque fois, c'est-à-dire combien de fois à chaque fois, ça te fait quoi et combien de fois?
0: Bah non, mais quand je le vois, à chaque
1: non,
0: fois,
1: c'est... Non, au bout d'un moment, c'est comme moi, Power, au bout d'un moment, tu dis, bon, je connais par cœur, nana. Mais là, j'ai l'impression que tu prends plaisir à en parler. À revenir sur... C'est la première fois que tu fais cet exercice, à revenir sur...
0: Bah, j'ai jamais fait ça.
1: Ouais, j'ai ça, voilà. Ouais. C'était quoi le contexte? Comment t'as vécu le truc et tout? C'est vrai que c'est pas courant non plus.
0: Non, mais j'aime bien voir Flav, moi, à l'image. J'aime bien... Je l'aime beaucoup, quoi.
1: Ah! Plus que moi?
0: Oh là là!
1: Bon, j'ai dit une bêtise. Je suis pas comme ça. Fleur, justement, elle apparaît au plan suivant. Qu'est-ce qu'elle va dire? Ah non, vous avez un dialogue toutes les deux.
0: Là, on a le dialogue.
2: Parce que je me suis dit, bon, allez, tu vas y retravailler, mais à l'accueil, en fait.
3: Ah ouais?
2: Bah, j'allais voir d'argent. Il y a un an et demi.
3: Ah oui? Ouais. Presque.
2: Moi, je pourrais plus gérer l'accueil, tu vois. J'ai pas eu le temps d'être sur scène avec ça. J'ai pas insisté non plus, tu vois. Enfin.
3: Et parce que moi, tu sais, je suis encore là-dedans.
2: Hein.
3: Ouais. Tu sais, j'ai vu un gros chauve.
2: Qui te nourrissait?
3: Ouais. Au caviar.
2: Ouais.
3: Oui, parce qu'il y en avait d'autres qui nourrissaient.
2: Non, mais je me rappelle très bien de lui.
3: Ah, ouais. Chose. Et lui, tu sais, je l'ai vu là, il y a pas longtemps, dans une chambre d'hôtel.
2: Ouais. Il fait quoi avec moi?
3: En fait, il m'a dit 900 euros et il me dit ok pour toute l'après-midi et tout. Et je lui dis ah bah ça fait cher. Parce qu'il négocie, il dit non 900, enfin 800. Je lui dis bon 900 et ce sera super, tu regretteras pas. Et il me dit bon bah pour toute l'après-midi alors. Et je lui dis bah 300 euros de l'heure, ça va être cher. Et donc on a conclu qu'on se verrait 3 heures. Et du coup après je me suis dit pour 3 heures, et c'est un peu con de ma part tu vois, mais je me suis dit pour 3 heures 900 euros, je peux pas seulement discuter avec lui, mais je me suis dit peut-être qu'il faudra qu'il y ait un peu plus et tout, et je savais pas quoi précisément. Et je lui ai dit par contre, il y aura pas de sexe. Il m'a dit ok, pas de pénétration. Et je lui ai dit ok. Et du coup, j'y suis allée, et en fait, on se touchait, on se caressait et tout, il m'embrassait le visage un peu comme il faisait d'habitude. Il essaye de m'embrasser près de la bouche, et là, je l'ai embrassé. Et du coup, il était surpris, tu vois. Il était content. Et ça, en fait, ça me rendait heureuse aussi de le rendre content. Enfin, tu vois, ouais, j'étais... Ouais. Et il me déshabillait et tout. Enfin, ce qu'il y a, c'est que ça, jusque-là, ça m'allait. Tu vois, j'avais l'impression que, OK, ça valait.
2: Je tenais le truc encore.
3: Je tenais le truc et tout. Et il me déshabillait et tout. Il mettait ses mains un peu. Et il a commencé à me toucher la chatte. Et là aussi, je me laissais faire, tu vois. Je me disais, pour ce prix-là, je pense que c'est correct. Alors qu'en fait, je connais pas trop les prix encore, tu vois, j'expérimente.
2: Ouais, ouais.
3: Mais je me disais, 300 euros, j'accepte de me faire toucher la chatte. Parce que cette fois-ci, je les prends pour moi dans ma poche. Même si lui, de toute façon, il les donnait, avant, ça allait à 80%
2: ouais.
3: pour la patronne.
2: Ouais, ouais.
3: Et là, comme, puisque tout me revenait, tu vois, j'étais prêt à aller au-delà de ça. Donc c'est un peu bizarre aussi, hein, mais.
2: Mais moi, je me souviens que la seule fois où je l'ai fait, c'était 3000 euros.
1: C'était il y a longtemps.
2: Il n'y a pas eu de pénétration. Hein,
0: depuis, non, mais est-ce que je peux réagir dessus?
1: Depuis,
0: est-ce que je peux juste réagir dessus? Parce qu'il y a,
1: câble.
0: Il y a déjà quelques petites choses à dire sur la première partie de cette scène-là.
1: Elle en a déroulé du câble.
0: Et c'est là où je dis que Fleur, quelque part, elle était déjà plus. Il y avait quelque chose qui était plus proche du
1: d'accord,
0: réel.
1: D'accord, c'est là, à ce moment-là.
0: C'est à ce moment-là, ouais. Parce qu'elle parle de 300 euros de l'heure.
1: Mais sur les prix, vraiment, elle se dit ah oui, pour 300 euros, je peux te faire toucher.
0: Oui, parce que, en fait, c'est là. Il y a déjà le rapport. Où en fait elle a
1: elle était en mode TDS de luxe quand même là.
0: Ah bah en mode escorting, oui, de luxe, oui, oui, c'est sûr que de toute façon l'escorting c'est quand même.
1: C'est quand même. Est-ce que tu vas dire là, je sens que non.
0: Non, mais je veux dire.
1: Plus maintenant, hein.
0: Non, les prix ont chuté,
1: oui,
0: mais.
1: Oui.
0: Enfin. Il y a quand même des personnes où, quand je dis mon prix, ils sont là, genre, ah, mais c'est pas assez cher. Je suis là, genre, écoute, ma chérie, enfin, genre, en fait, sinon, en fait, juste, j'ai pas de clients. Mais ce que je veux dire, là, c'est que je la trouvais beaucoup plus ancrée dans la réalité. Ouais. Parce que c'est à peu près les prix que moi, j'entends relativement autour de moi des escortes. Et quand moi je débarque avec mes 3000 balles, vraiment aujourd'hui ça me fait rire et en même temps j'ai de la tendresse je pense pour cette fille-là de ce moment-là où je me dis genre ah oui mais j'avais un peu vécu l'histoire que je raconte là des 3000 euros, c'était un peu une histoire rocambolesque
1: arrive très rarement. Non mais tu l'as pas encore raconté là, dans la narration t'as pris les devants.
0: Ah mais non mais je la raconte pas de toute façon dans le
1: ah,
0: film.
1: Ah d'accord, ok, les 3000, tu racontes pas dans le film.
0: Non, non, je dis juste que le mec, il m'a juste laissé la chatte, et puis après, je me suis mise à pleurer, il m'a dit, c'est bon, barre-toi, il m'a donné l'enveloppe, et puis c'est tout, quoi. Mais c'était un mec qui était ultra riche, qui avait, tu sais, des suites qui valent 1200 euros la nuit.
1: Ah bah oui,
0: j'étais en pleurs. J'étais genre, oh non, c'était un vieux, il puait le vieux, j'étais mal, je sais pas, il pleuvait.
1: Mais du coup, qu'à ce moment-là, j'étais pas prête. Tu te dis, mais... C'est incroyable quand même.
0: Bah sur le recul, je me dis genre, j'ai vraiment bien joué.
1: Oui.
0: J'ai 10 minutes, 3000 euros.
1: Tu le fais croire. Enfin, ce qui était la réalité encore, en plus. Mais je passe pas le cap. La langue, ça passe pas et rien ne passera.
0: Non, mais je pense que c'est ce qui se raconte quand même dans cette scène-là. C'est les histoires de limites, de en fait, quelles limites on pose, nous, en tant que travailleuse du sexe, travailleuse du sexe, de quand elle dit OK, pas la pénétration, OK. On a toutes des limites différentes et donc, du coup, des prix différents. Et c'est, je pense que c'était vraiment l'expérimentation en comment dire, grâce à l'expérience de nos limites. Je pense que Fleur ne pouvait pas connaître ses limites tant qu'elle n'avait pas eu de rendez-vous, tant qu'elle n'était pas passée par le réel d'une passe, quoi. Et de se dire genre, ah bah tiens, et en fait c'est ce qui m'est arrivé aussi, mais j'étais beaucoup plus jeune que ça, j'avais 19 ans et que j'étais juste endettée de 3000 euros et que j'ai senti qu'à ce moment-là c'était trop, je pouvais pas faire ce travail-là finalement. Aujourd'hui c'est complètement différent. C'est ça qui est marrant, quoi. Enfin je sais pas, il y a un truc, il y a plus de 10 ans en arrière.
1: Oui, le coup de langue chromatique est devenu
0: devenu monnayable.
1: Et même peut-être
0: désirable.
1: Des fois agréable.
0: Ah ouais, ça arrive.
1: Ah oui, ça arrive.
0: Ah oui, moi je me contiens de jouer.
1: C'est vrai?
0: Ouais, je te jure.
1: T'es une chaudasse à ce point-là?
0: Ah, je suis une
1: pas
0: jouisseuse,
1: pas à ce
0: ouais.
1: Mais... Ah, t'es une
0: jouisseuse. Ouais, je suis une précoce.
1: Moi, c'est l'inverse. Je me dis, je contrôle tout. Je ne vais pas montrer. Je ne vais pas montrer.
0: Et après, il y a des choses qui arrivent dans la scène qui suit là, qui sont que Fleur. Enfin, moi, à chaque fois que je vois cette scène-là, je suis très très émue parce qu'elle raconte.
1: Allons-y. Allons-y sur cette scène. On y arrive, c'est ça? Allons-y.
3: Enfin, bon après voilà, mais ça c'est mon histoire à moi, mais du coup, je pense que même si là, tu peux te sentir des fois peut-être un peu bloqué avec lui, parce que t'as déjà annoncé ce prix-là pour ce qui s'est passé là.
2: Je me sens pas bloquée, parce que j'ai annoncé aucun prix encore pour la suite. Mais par contre, si c'est pour baiser, tu vois, je vais carrément doubler, tripler les prix, tu vois, j'en sais rien. Mais
3: après, si tu sens prête, si tu cadres bien ça, si tu le sens... Pourquoi pas, enfin, je le comprendrais, tu vois. Mais en effet, il faut que tu triples le prix.
2: Pour moi, ça va au-delà de l'argent, ce boulot-là. Quand je suis caissière, je me sens pas bien. Quand je suis serveuse, je me sens pas bien. Quand je suis dans le milieu du théâtre, tellement méprisant, je me sens pas bien, en fait.
1: Ça.
2: Et quand je fais ce boulot-là, je me sens bien, je me sens à ma place. Et j'aime les gens que je rencontre là. Et des fois, c'est hyper dur, mais j'aime parce qu'il y a de la vérité, il y a de la sincérité. Un truc où moi aussi je me fais plaisir quelque part là-dedans. Et je sais pas à quel endroit ça me fait plaisir, mais.
0: Attends.
2: Il y a gagner de l'argent et il y a aussi vivre un truc.
0: Attends.
2: Un peu extraordinaire. Où c'est pas de l'amour. Mais c'est du sexe monnayé.
0: Voilà.
3: Mais quand même, il y a quelque chose qui.
0: Et c'est là où je trouve que. C'est là où je trouve que Fleur, elle est. Elle est quelque part, je pense qu'elle faisait déjà partie un peu d'une communauté TDS plus ou moins avec des petits îlots solitaires qu'elle pouvait connaître et avec qui elle pouvait déjà en parler. Et je trouve très très fort de se dire que c'est, sans faire l'apologie du TDS, mais que c'est l'endroit où elle s'est sentie le plus sincère vis-à-vis de ce qu'elle fabriquait et des relations qu'elle tissait et que, qu'il y avait une vraie... que le cadre que propose aussi ce travail-là est sincère. On vient pour une raison très très claire et c'est pas comme tous ces enjeux avec un peu fourbes qui sont liés à, au désir de carrière, parce que Fleur aussi c'est une actrice qui cherche à devenir actrice et donc du coup c'est hyper précaire de devoir... Enfin disons que la séduction qui est mise en place pour devenir actrice, le besoin de plaire, le chercher du travail et tout ça... Finalement, il y a quelque chose qui ressemble aussi au travail du sexe, mais sans être payé. Et donc, c'est du travail gratos, quoi.
1: Oui, bah, c'est une expression courante. Fais pas ta pute, fais ta pute, tu fais ta pute.
0: Ouais, mais seulement, on n'est pas payé, quoi. C'est la grande différence, tu
1: vois. Ou le michetonnage.
0: Oui, voilà. Et non, moi, je trouve très, très touchant que, qu'elle soit aussi claire dans... C'est l'endroit qui, où elle se sent bien, parce que c'est un endroit sincère, quoi.
1: C'est contractuel et les choses sont claires.
4: Moi, je trouve que c'est vraiment une scène qui est... peut-être vous pourriez l'écrire pour le théâtre parce que c'est une scène qui est une vraie matière à penser. Vous l'avez vécu comme ça en documentaire, etc. Mais en fait, c'est... Peut-être que vous l'aviez pensé quand même avant, j'en sais rien.
1: Ah justement, ça sortait ou comme si ça, il n'y a pas de scénario spontané. Ni rien, hein.
4: Voilà. Spontané. Mais en fait, ça fait réfléchir parce que ça touche plein de points très très sensibles, notamment là quand tu dis, enfin je veux dire, quel est le pouvoir de l'argent, la valeur de l'argent, pour qui, pourquoi, si c'est un vieux millionnaire ou milliardaire, 3000 euros s'il ne paye pas avant ça, de toute façon, il ne peut, peut rien faire, ça n'a pas de valeur pour lui. Quoi. Ouais. donc voilà, déjà d'une part. Et ensuite, effectivement, ce que tu disais par rapport aux actrices et au désir et au fait d'être désirable et à la conquête qu'il y a derrière tout ça dans un rapport de pouvoir, quoi. C'est très beau ce qu'elle dit, en fait.
0: Ah oui,
4: où on va chercher quelque chose qui est juste, ou enfin, en tout cas, qui n'est pas aussi déstabilisant que les d'autres contrats.
0: Oui, et pour... En fait, cette scène-là, je pense que c'est surtout lié au montage, hein, parce que la discussion, elle s'est pas passée telle quelle. Mais c'est des discussions qu'on avait tout le temps quand on se retrouvait toutes les trois, puisqu'on était à l'intérieur de ce film-là et qu'on tournait autour de la question du travail du sexe, sans dire travail du sexe. Et donc, je pense que c'était des discussions qu'on avait déjà eues plein de fois et que là, le whisky nous a un peu aidé à être tranquille.
1: Les inhibés. En plus, c'est très bien filmé parce que les plans sur vos visages, ils sont géniaux.
0: Ça, c'est la réalisatrice qui a livré, c'est la caméra de Livia.
1: Ah ouais,
0: ça.
1: C'est génial. Ouais, ouais. Vous êtes magnifiques sur ces plans-là.
0: On était toutes les trois, donc. Puis on a tellement tissé aussi un lien hyper intime avec la réalisatrice au fur et à mesure du temps. C'est devenu notre amie. Enfin, on est amis et je pense que si ça avait été encore une documentariste qui était là, qui voulait juste faire des entretiens pour faire un énième film sur les TDS, il n'y aurait pas eu ça. De la même manière que Marianne, en fait, c'est parce que vous étiez proche et qu'elle est à la même TDS qu'il y a des films aussi puissants que Empower.
1: La suite, on va entendre ce qu'elles disent là, sur les histoires de tarifs et de mecs et ce qu'elles font, c'est vachement bien.
3: Situation, vraiment, ça m'excite. Mais je pense même à lui des fois quand je me branle.
0: Ah ouais?
3: Ouais. Il y a un truc qui m'excite grave là-dedans. C'est pour ça que putain, jamais je pourrais être pour l'abolition de la prostitution parce que moi j'ai tellement de plaisir en fait. Et toi, Yann?
0: L'abolition de la prostitution, mais ça va pas. Je pourrais pas abolir ma mère. Enfin, c'est pas possible. Je pourrais pas abolir la vie qu'elle a menée. Je la comprends trop. Ni la vie que tu veux mener, en fait. En fait, ça existe. Ça fait partie du réel, quoi. Je peux pas...
3: J'ai une bonne, elle a gagné 30 000 euros en un mois. Moi, ça me donne un vertige pas possible.
0: C'est clair.
3: Et j'ai pas envie de faire ça pour autant d'argent.
0: Moi, je vais faire ça à la rigueur. Tu me dis 30 000 euros en un mois, je me dis,
5: waouh, je peux avoir l'apport nécessaire pour participer à l'achat d'un lieu avec des copines. Enfin, c'est ce que j'ai envie de faire. Tu vois, je me dis, un mois.
0: Ben oui, oui, il dit plein de choses.
4: C'est, pour moi, c'est une docu-fiction, en fait. Hein. C'est-à-dire que ça laisse toute la place à une réflexion. Vous donner de la matière et puis après, chacun pense ce qu'il a pensé de ça. Non, c'est très chouette.
0: Oui, docu-fiction et en même temps, c'est vraiment nos vies. Donc, c'est vraiment plus du documentaire. Hein. C'est... La fiction, elle est juste du montage, je pense, de comment ce qui est donné à entendre en majeur ou en mineur, quoi. Mais moi, ce que j'aime bien finalement dans tout le fil de cette discussion, c'est le rapport à l'argent. Mmh. Et ça montre aussi à quel point c'est primordial et qu'on est ultra précaire et qu'en fait, on a juste besoin de thunes et que on se pose la question, mais en fait, comment on va pouvoir
6: s'en sortir,
0: en fait.
6: Qu'on n'a pas tout le même rapport à l'argent.
0: Qu'on n'a pas tout le même rapport à l'argent. Mais comment on va pouvoir s'en sortir dans cette vie, en fait? Comment on va faire pour monter ce lieu-là, pour... Et que voilà, c'est mettre des choses en place pour essayer de sortir, ce qui n'arrive pas, hein, mais de sortir un peu de la précarité. Moi, c'est ça que j'entends très fort en fait dans ce que en fait le TDS vient répondre à une immédiateté, enfin à une nécessité immédiate de pouvoir manger et payer son loyer et après vient toute la, enfin peut-être que la fiction elle vient aussi du fait que on imagine. Alors,
4: c'est peut-être pas fiction, c'est narration en fait, tu vois, c'est-à-dire que c'est fait de telle manière que oui, c'est vos vies et il y a pas de. Mais c'est dans un niveau de narration, oui, qui fait que c'est plus que documentaire, quoi. un peu, mais je sais pas comment exprimer ça. Mais oui, le rapport en fait à une société capitaliste et comment tu fais et où tu vas, comment tu fais pour survivre et vivre.
0: Et en même temps, la part imaginaire, parce qu'en fait, on est vraiment des babies et que on sait pas tellement de quoi on parle. Enfin, en tout cas, on parle de personnes qui ont fait du TDS en théâtre érotique. Mmh. Ce qui est pas du tout le même engagement physique.
6: Enfin, vous êtes pas du tout perdu, très posé, voilà, c'est très consciente, très lucide. Vous êtes pas du tout largué, contrairement à les stripteaseuses, les putes, voilà.
0: Non, bien sûr.
6: C'est quand même vachement bien de mettre en avant le fait que vous avez des bases solides de réflexion et de fonctionnement.
0: Oui, c'est ça qu'on mettait en place, et c'est ça que j'adore avec ce film, c'est comment en fait on met en place des bases de réflexion à l'intérieur d'une intimité, quoi. Mais tu vois, ce qui est drôle, c'est que par rapport à l'abolition de la prostitution, je pense qu'à ce moment-là, je savais pas vraiment ce que ça voulait dire. J'étais juste, que j'étais pas d'accord avec ça.
6: Voilà, je suis pas d'accord. Bah oui. C'est quelque chose de, pour toi, de c'est du bon sens. Voilà, c'est du bon sens.
0: Oui, voilà.
6: Inné. De manière innée, tu as du bon sens. Et pas que.
0: Et puis après, on construit les arguments petit à petit, justement, voilà, avec expérimentation.
6: Ouais, oui.
0: C'est la fin du film.
6: T'étais à combien de minutes quand
0: c'était la fin du film.
4: C'était la fin du film. C'était le générique.
6: C'est mon doigt qui est en retard.
4: Mais ce film, il faut effectivement qu'il soit vu. Peut-être redire aux auditoristes comment ils peuvent le voir.
6: Le lien va être sur la fiche podcast. Super. Et puis sur.
0: Et il passe encore. Je sais plus dans quel cinéma j'enverrai les références là.
6: Ah bah oui. Pour tu as dit
0: sur Tank. Une plateforme de documentaire.
6: TENK.
0: Mais on mettra les références. Oui, c'est une plateforme documentaire. Ouais. Il est en location maintenant, parce que ça fait un moment qu'il y est. Mais il est pas cher, il est à 2,90€, un truc comme ça.
4: Et j'imagine que c'est un film qui peut faire discussion, débat après. Vous
0: complètement.
4: Complet, parce que c'est une matière à penser, en fait.
0: Ouais.
4: Ok.
6: on a beaucoup développé sur ce qui s'est passé à ce moment-là. On a donné des indices aussi de ce que la caméra n'a pas pu filmer ou le micro n'a pas pu faire entendre. Et ça, je pense que c'est pas mal. Pour les auditoristes qui n'auront pas l'image, ça, c'est un bon test. Je trouve que c'est intéressant.
4: Ça va leur donner envie d'aller voir le film. Oui.
6: Et en fait, chers auditoristes, merci de vous être connectés ce soir pour nous écouter. Et merci pour votre fidélité. En attendant de nous retrouver jeudi 2 février en direct, ce coup-ci comme d'habitude, nous vous invitons à continuer la discussion ou à entamer une discussion sur le chat de causecommune.fm. Bonne fin de soirée. Alors on se quitte avec le morceau de Charlie. Ce coup-ci, c'est un morceau que tu utilises pour faire du strip. D'après ce que j'ai compris.
0: Pas encore. C'est un morceau que j'aimerais beaucoup, utiliser et pour faire de la pole surtout.
6: Ben oui, Looking for the Who's Sexy Red. Donc c'est typiquement le rythme
0: strip pole.
6: Chers auditeurs, vous aurez toutes les infos sur les fiches podcast de ces émissions spéciales 1er janvier. Merci.
4: Merci Mylène, c'est un cadeau.

0: ça,
1: d'une manière
0: toute la force
1: d'Empower,
0: c'est que tu nous emmènes partout sans jamais te montrer.
2: C'est génial.
0: Et c'est génial comme
1: je vais encore emmener, je vais encore
0: parti pris. Et il n'y aura pas d'actualité spéciale pour janvier qu'on puisse dire déjà dorénavant, donc on le mettra dans l'affiche.
1: Eh bien, en janvier, fin janvier, normalement, et Zoé l'a annoncé, on a un colloque fin janvier.
2: Ah, le Baddies Retreat.
0: Oh oui.
2: Sur le TDS virtuel.
1: Oui, sur le TDS virtuel, auquel normalement, je vais animer aussi. Et sur précision du lieu, eh bien, vous pourrez avoir les informations sur les réseaux sociaux du Stras.
0: Ok.
1: Les réseaux sociaux communautaires qu'on a, les Facebook, les Insta,
2: peut-être mettre l'Insta page Baddies Retraite en lien.
0: Twitter.
1: Et mettre dans le fiche votre podcast, évidemment. Ah oui, on voit le genre.

Bonjour à tous, vous êtes les bienvenus sur Cause Commune, la voix des possibles. Alors dans notre émission d'aujourd'hui, je vous propose de faire un petit peu l'inventaire de la culture occidentale, rien que ça. J'aimerais l'intituler « Le millefeuille idéologique ». Mon émission d'aujourd'hui part d'un constat tout simple. Aujourd'hui, on est dimanche. Et c'est aujourd'hui que j'ai d'un seul trait, d'un seul jet, fabriqué cette émission. Grâce à ma bibliothèque et grâce à la mobilisation du cerveau du sociologue qui produit ses ramifications, ses liens, vous verrez, entre les différents livres que j'ai lus ou que je retrouve sur les étagères et qui se connectent les uns avec les autres. Et c'est là peut-être aussi le drame, je dirais, de la bibliothèque, comme il y a un drame du musée. Dans ses analyses sur la culture dominante, Bourdieu et son équipe expliquaient qu'en fait, le musée est quelque chose qui est un étalage de produits culturels qui sont très compliqués à comprendre quand on n'a pas le code. Quand on n'a pas le code qui nous permette de resituer l'œuvre dans le tissu de toutes les œuvres passées, et de comprendre le style précis dans lequel s'insère l'œuvre d'art en question qu'on a sous les yeux. Donc en fait, quand on rentre dans un musée, si on n'a pas le code, on voit un éclatement total du sens et cette parcellarisation est quelque part absurde. Voilà, on va juste regarder la surface des choses, mais on ne pourra pas effectivement appréhender le dépassement d'une œuvre par rapport à une autre. Eh bien, dans cette émission, le millefeuille idéologique, je pense que le raisonnement peut être identique avec une bibliothèque ou avec la vision de la télévision, avec la vision de l'actualité. C'est une réflexion que je vous propose aujourd'hui sur l'aliénation. Alors c'est un gros mot utilisé par les marxistes et tous les gauchistes de la planète dans une optique de dénonciation. J'aimerais réimporter ce concept dans une nouvelle façon de voir l'aliénation comme dépossession de soi, au cœur de l'idéologie

0: de la possession de soi, l'idéologie de la prise sur sa vie, l'idéologie de la réalisation de soi, de la capacité à être heureux, d'être dans une carrière, des performances, la réalisation de soi. Ce sont des mots que l'on entend quasiment dans toutes les familles aujourd'hui. Trouve un bon métier, essaye d'être heureux, de fonder une famille, et d'avoir de l'argent, de voyager, de rendre tes enfants heureux, de leur acheter des bonbons, de les emmener à la fête foraine, voilà. Et cet éclatement que je retrouve dans cette bibliothèque, comme dans le musée, ben justement, j'aimerais vous proposer un code, j'aimerais vous proposer un point de vue de sociologue qui a passé son temps, peut-être perdu son temps quelque part dans ses enquêtes et dans ses lectures. Et aujourd'hui, ce sont bien les lectures de la bibliothèque, cette connexion que je vais créer avec mes bras en allant chercher les différents livres que j'ai pu lire ou qui font sens à un moment donné, de cette mémoire avec ces fils invisibles qui rendent possible le discours d'aujourd'hui. Alors, comme je vous le disais, je pars aujourd'hui en ce dimanche, je suis en train de prendre mon petit déjeuner et je me retrouve sur les chaînes que j'adore, qui sont pour moi les chaînes catalyseurs en fait de ces réflexions, parce que elle stimule tellement l'extrême de ce que je peux penser que du coup ça c'est comme un raisonnement par l'absurde. Regarder CNews ou BFM, c'est comme la possibilité d'avoir le type idéal inversé de ce que l'on doit penser. Type idéal étant un passage à l'extrême, et bien du coup en voyant les pires discours au sens sociologique, eh bien le cerveau est comme sur un réactif chimique. Et du coup, voilà, la pensée part donc ce matin de BFM et de CNews. Je vais y revenir pourquoi particulièrement CNews. Mais avant tout cela, je pars de la publicité. Je suis en train de prendre mon petit déjeuner et je vois une pub de Seat avec une musique très, très sympa des années 70. Et je vois cette voiture espagnole, rouge, bien sûr toute seule, dans toutes les publicités de voitures, vous êtes tout seul sur la route. Donc on a une belle publicité, voilà, avec consommer tout de suite en 2020 et vous paierez la voiture en 2021. Alors là, on est dans le must du must, non seulement vous pouvez avoir la voiture de vos rêves, en plus, vous ne la payez même pas. Donc la voiture qui vient du soleil, la voiture avec le rouge justement, le rouge flamboyant du soleil et du feu de l'action. Toute cette force de vie qui est évoquée par Bachelard dans son ouvrage sur le feu, voilà, qui renvoie effectivement à la purification de soi, à la vie. Mais automatiquement, quand je suis assis en train de prendre mon petit déjeuner, je me dis, entre mes deux tranches de pain, on sort du coronavirus, enfin on sort. On se trouve toujours au mois de juin, donc on est dans des croyances du déconfinement, mais bon, entouré, cerclé par un Brésil, par un Mexique, par des États-Unis, par une Afrique, ou encore je ne sais combien de pays qui se débattent avec ce virus. Et on a une pub dans cette Europe émergente qui commence un tout petit peu à relever la tête. On se retrouve avec une pub, on revient sur la consommation de voitures, les pubs de voitures réapparaissent. Pendant 3 mois, elles avaient quasiment disparu. On était essentiellement sur des pubs de consommation alimentaire. Et cette voiture, automatiquement, je me dis, mais avec le Covid, on a 1 million de chômeurs en plus. Le monde entier se trouve face à une hémorragie de morts, mais aussi une hémorragie de chômeurs. Il y a des chômeurs partout, il y a une baisse du pouvoir d'achat, il y a une récession économique, et on a ces pubs de voitures. Voilà, on va continuer à bouffer de la voiture. Mais comment va-t-on pouvoir bouffer de la voiture, puisqu'il y a de plus en plus de chômeurs, il y a de moins en moins de pouvoir d'achat. Et donc je me dis, cette publicité, finalement, elle nous emmène vers le symbole d'une sorte d'effondrement dans l'absurde et dans l'aveuglement. On va tous droit dans le mur, et pourtant, on y va. On a la certitude que ce modèle économique est conjoncturellement impossible, puisqu'il y a de plus en plus de chômeurs, et structurellement aussi, c'est un schéma absurde, puisque bientôt les matières premières vont s'épuiser, il n'y aura plus de possibilité de construire toutes ces bagnoles, de construire tous ces biens de consommation, et à un moment donné, l'humanité va se retrouver devant ce que les collapsologues d'aujourd'hui parle d'une fin du monde et d'un retour vers des tribus éparses sur la Terre après le chaos mondial. Mais nous sommes tous aveugles. Et donc, le millefeuille idéologique, c'est-à-dire cette épaisseur de croyances qui viennent de plein de choses, notre socialisation qui nous pousse à croire le cela va de soi, le monde environnant, immédiat, on est dans ce monde-là, donc on y croit comme un gamin qui serait né dans une prison et qui ne verrait que les murs d'une prison et qui ferait sien les murs de la prison. On a cette structure qui se résume finalement en une autre phrase que j'avais quand j'emmenais mon gamin à l'école et tous les matins j'étais obligé de prendre ma voiture, d'avoir un petit tronçon d'autoroute avant de repasser par le bois de Vincennes pour le déposer à son école. Et là, j'avais cette phrase que je lui répétais, regarde, mon fils, nous sommes obligés de prendre la voiture et autour de nous, nous avons la chance d'échapper à ça, mais autour de nous, nous avons des gens qui achètent leur voiture pour se rendre au travail, en l'occurrence à Paris, puisque c'était les bouchons monumentaux du matin sur la A4, et ils vont avoir de l'argent en ne pouvant aller au travail grâce à leur voiture, et avec cet argent, ils vont racheter une voiture pour pouvoir à nouveau être sur l'autoroute pour aller à leur travail, pour pouvoir gagner de l'argent, et se racheter une voiture pour aller sur l'autoroute et dans les bouchons. Et ce simple constat littéral de la condition moderne suffirait à produire au suicide un suicide de baleine, un suicide collectif, tellement cette absurdité est rayonnante, tellement cette absurdité et la lisibilité même de la folie du monde moderne. Donc qu'est-ce qui fait que ça ne s'arrête pas? Vous vous souvenez de cette phrase d'un technocrate de la République, ancien résistant, qui disait « mais indignez-vous ». Et il est vrai que toutes les nuits debout, les indignations, les formes de vie alternatives, les routards, les zadistes, les petites communautés bio, les petites coopératives qui sont dispersées à droite à gauche, ou tout simplement même les fuites solitaires du monde en ayant la possibilité, avec quelques maigres économies, de se barrer en Patagonie ou dans un village pauvre de l'Inde, parce qu'on sait qu'avec le change, on pourra vivre quelques années. Eh bien, malgré toutes ces fuites-là et toutes ces possibilités pour certains d'échapper à cette folie, l'immense majorité de l'humanité veut consommer. L'immense majorité de l'humanité veut cette voiture sur l'autoroute A4 à 7h du matin, dans les embouteillages et dans la folie du pouce-pouce à 2 à l'heure, contredisant bien sûr la publicité de Seat où on voit cette voiture seule sur les routes du désert comme toutes les voitures, les Toyota, les Renault, les Peugeot, les Ford, les Lexus, les BMW, les Mercedes, toutes ces voitures sont à égalité dans le pouce-pouce. La grosse berline avec son V6 et ses 4 pots d'échappement, eh bien, elle fait aussi du pouce-pouce à 3 km/h sur l'autoroute à 7h du matin. Voilà la folie du monde, folie conjoncturelle, folie structurelle. Et je pars de là, au départ. Et je me dis, il y a une idéologie quelque part qui se trame et qui a plusieurs sources. Et ce sont ces sources que, progressivement, en tirant des fils, je vais les remonter, ces sources. Je vais essayer de ramer avec vous pour essayer de voir les raisons qui font que nous aimons ce monde moderne, nous aimons nous y vautrer, et que les journalistes qui vont nous parler du monde participent aussi grandement à ce millefeuille idéologique, c'est-à-dire à tous ces espaces discursifs, à tous ces discours, à tous ces échanges symboliques qui font que on reste baigné notamment dans un de ces discours qui est « j'aime ma voiture, je veux vivre pour m'acheter ma caisse à 30 000 euros et pouvoir y dépenser encore au moins l'équivalent chez le garagiste, dans les contrôles techniques, dans les assurances, dans les frais de réparation et je ne sais quoi encore d'accessoires rajoutés pendant des années. » Alors la sociologie est convoquée. La sociologie est sollicitée dans ce cheminement où mon cerveau, donc prend cette publicité en pleine figure et je me dis, mais pourquoi ne se rebelle-t-on pas plus, comme disait Bourdieu, qui travaillait sur l'idéologie toute sa vie, sur ce qu'il appelait le capital symbolique. Le capital symbolique, c'est tout simplement cette, dans ce millefeuille idéologique, cette capacité qu'ont les dominants de nous mettre des nuages au-dessus de la tête pour nous empêcher de voir le soleil, c'est-à-dire toutes ces façons de méconnaître la domination, de méconnaître la violence de la structure sociale, tout simplement l'absurdité de travailler pour aller payer cette voiture pour se retrouver dans les bouchons pour nous rendre au travail, d'un travail souvent aliénant, avec une parcellarisation des tâches, avec une hiérarchie souvent tatillonne, quand on a la chance d'échapper aux petits capots et aux petits chefs qui prennent leurs pieds en nous humiliant et en nous donnant des ordres incessants. Je pense notamment, y compris le cas extrême, il faut relire Paul Fussel à la guerre, qui nous montre comment dans les institutions militaires, il y a tous ces petits chefs, tous ces petits capots qui nous donnent des ordres en permanence que les soldats de base anglais dans les années 40 appelaient la chicken shit, la chure de poussin, la merde de poussin, toute cette petite puanteur qui nous emmerde à longueur de journée, hein, emmerde, merde, chicken shit, voilà. Et Paul Fussel, qui était à la fois anthropologue et journaliste, rendait compte de ça dans une institution très voyante, l'institution militaire qui, et j'y reviendrai dans quelques instants sur cette institution militaire en vous évoquant aussi quelques passages de l'ouvrage de Didier Fassin et Richard Reichmann, L'Empire du traumatisme, enquête sur la condition de victime, puisque cette réflexion va me conduire jusque-là, sur la condition de l'être moderne, sur la façon dont l'individu se construit par rapport à lui-même et par rapport aux autres. Et il parle aussi de l'armée. Voilà. Et la façon dont l'armée considère cet individu moderne, la façon dont l'armée va aussi avoir son emprise à un moment donné dans l'histoire, bien sûr pendant les guerres essentiellement, mais guerre contre les Allemands, guerre mondiale, guerre impérialiste, guerre colonialiste. Et on fêtait il y a quelques jours les 60 ans d'indépendance de Madagascar. Voilà, qui se souvient parmi les Français qu'on a explosé la tronche à des dizaines de milliers, voire des centaines de milliers de Malgaches avec des massacres. Voilà, l'armée française n'a pas sévi que à Dien Bien Phu, et encore, elle s'est pris une tôle mémorable à ce niveau-là, mais le Vietnam, l'Indochine, la Cochinchine et je ne sais quel nom réinventé par les impérialistes. Voilà, cette armée présente effectivement pour faire régner l'ordre essentiellement de nos entreprises. Eh bien, cette violence-là militaire, elle résonnait en moi effectivement avec ces 60 ans de commémoration de l'indépendance de Madagascar qui s'est faite sur un soulèvement du peuple et sur un bain de sang et sur des massacres, comme il y a eu le massacre de Sétif en 44-45 aussi en Algérie, où l'armée française, l'armée coloniale et les gouvernants, parce que n'oublions pas que tout ça c'est sur ordre de nos gouvernants, eh bien ces hommes politiques de la 4e République, costard cravate, très présentables, qui ont donné effectivement la possibilité à ces militaires de pouvoir produire ces bains de sang. Donc, penser l'institution militaire, voilà, on verra toutes les, comme je vous le disais, les fils qui sont tirés pour arriver à penser cette condition de l'individu qui aime sa bagnole. Eh bien, ça nous conduit aussi à penser les militaires, vous allez voir dans quelques secondes, d'un point de vue structurel. C'est ça qui est important. Et je vous parlerai notamment sur cette dimension structurelle des ordres structuraux fondamentaux de nos sociétés qui ont été grosso modo en deux grands secteurs. D'un côté, l'ordre féodal, qui est un ordre guerrier, et d'autre côté, l'ordre capitaliste, qui est un ordre du commerce. Et nous verrons que c'est cet ordre du commerce dans lequel nous sommes bien sûr aujourd'hui et qui est un régime de vie, hein, un régime structurel. Il y a les entreprises, il y a du travail, il y a de la consommation, il y a de la bagnole, il y a de la télévision, on produit des routes, des ponts, etc. Et puis il y a de l'autre côté, dans cet ordre-là, eh bien, il y a l'individu avec sa vie, sa consommation, ses enfants, et on verra comment le lien se fait entre ces deux ordres collectifs et individuels dans ce nouveau régime qui, bien sûr, convie l'idéologie, produit l'idéologie, fabrique de l'idéologie afin que l'on se repaisse de ce monde-là, que l'on s'y vautre et qu'on ne cesse de consommer. Voilà, d'où on le sait tous, la publicité, bien sûr, mais aussi, on le verra, le journalisme qui nous dit régulièrement de rester à notre place, on verra selon quel procédé. Alors, évidemment, le raisonnement qui nous permet de monter progressivement vers finalement une sortie de cette petite factualité, de cette publicité, de cette voiture sidérante, et de monter jusqu'à la comparaison entre l'ordre féodal et l'ordre capitaliste, qui était quelque part au cœur des premiers projets de la sociologie, avec Auguste Comte, qui nous brassait comme ça les grands ordres de la société, mais aussi Max Weber, qui est parti sur l'Antiquité, sur l'évolution de ce capital symbolique, mais plus généralement des mondes culturels, avec la construction du protestantisme notamment, mais d'une manière plus globale sur les ordres religieux et ce qu'il appelait les biens de salut. On a Fernand Braudel en économie qui nous a montré la naissance du capitalisme à travers le salariat au nord et l'esclavage au sud. Donc la naissance de la sociologie, c'est un peu le cadre global dans lequel nous nous situons. Cette pensée aujourd'hui a disparu dans la mesure où on se retrouve dans une micro-sociologie, chacun étant dispersé sur ses petits objets. Moi, les SDF essentiellement, j'ai aussi bossé sur le maintien de l'ordre, je vais y revenir parce que je suis concerné directement par le journalisme et la télévision, puisque j'y suis passé il y a quelque temps et je vais en reparler, justement, parce que ça concerne le millefeuille idéologique. Et donc aujourd'hui, on est parcellarisé aussi dans la sociologie. On est sociologie du loisir, sociologie du travail, sociologie des pauvres, sociologie de l'État, sociologie du journalisme. Voilà. Et donc cette pensée globale, on va essayer de la retrouver, tout en pensant le micro aussi et cette publicité, cette voiture, cette Seat qui me sidère parce qu'on la voit belle, elle est toute neuve, elle est seule sur la route, il n'y a pas de concurrence. Les gens qui vont se l'approprier peuvent totalement se l'approprier, on ne voit même pas les occupants dedans. C'est comme une voiture qui roule toute seule vers vous. Vous êtes prêt finalement quelque part à ouvrir la portière et à venir la prendre. Qu'est-ce qui fait qu'on est immergé aussi facilement dans ce monde-là ? Eh bien, c'est que, effectivement, la première idée, c'est que quand on est dans les périodes féodales, on est dans un monde qu'on va assimiler. On a essentiellement une condition de paysan, tandis que les autres vont être les seigneurs. Et ce seront eux qui auront le monopole des armes. Et puis, de l'autre côté, on a notre société où on va naître ouvrier, on va naître paysan, on va naître artisan, on va naître cadre. Là aussi, une invention qui a été restituée par Luc Boltanski dans son ouvrage Les Cadres, qui montre que c'est une construction qui s'est faite mondialement, mais notamment aussi en France, à partir de l'opposition entre le patronat et les ouvriers, et comment ces classes moyennes vont se fédérer autour de l'invention de la catégorie cadre dans les années 20-30, surtout par opposition au Front populaire et au spectre rouge. Toutes ces classes sociales, donc à la fois réelles et fabriquées par les êtres humains, qui créent des syndicats, qui créent aussi leur représentation, ça participe du millefeuille idéologique, eh bien tout ce monde-là, voilà, c'est de la structure, et donc on l'intériorise, et on va essayer de surnager dans ce monde-là. Vas-y mon fils, va à l'école, fais l'école des mines, fais Hippocagne-Cagne, choisis les grands corps de l'État, une école de commerce, ou fais une carrière à l'université, ou essaye d'avoir un bon job comme menuisier, etc. Mais il faudra attendre bien longtemps avant que chacun puisse avoir sa petite cartographie, parce que dans l'immédiat, la plupart des prolos passent leur certificat d'études et se retrouvent à l'usine à 11 ans. Alors, il faudra attendre presque les années 70, dans la plupart des pays du monde, capitalistes, occidentaux, pour qu'il puisse y avoir un tout petit peu plus d'ouverture scolaire, que l'école soit moins ségrégationniste, avec d'un côté le lycée bourgeois, et puis de l'autre côté l'école publique qui s'arrêtait au certificat d'études, et avec la réforme Habit notamment, mais avec d'autres réformes, parce qu'il n'y a pas que la France, voilà, dans tout le monde entier, ben, progressivement, l'école est devenue une sorte de boîte d'intérim, une mission locale ou une ANPE. C'est une voie permettant d'accéder à un travail. Là où auparavant, le lycée bourgeois était juste la reproduction de la classe bourgeoise à travers une période culturelle légitimant, là aussi, millefeuille idéologique, légitimant grâce à la poésie, la littérature et le savoir, légitimant leur position d'avocat, d'homme politique, et bien sûr il fallait un tout petit peu plus de savoir technique pour être médecin. Mais en tout cas, on sait que la plupart des hommes politiques de la Troisième République seront des avocats. Et voilà, donc l'empire du savoir, ce cognitivisme scolaire, se réintroduit, se réinvestit dans l'espace politique, et notamment voilà, l'orateur et dans la France coloniale, dans la Caraïbe colonisée, aux Antilles, une sorte de mimétisme se produit, puisque les mulâtres qui vont se mettre en politique après l'affranchissement généralisé en 1848, eh bien, ces animaux politiques-là, enfin, dans la ressemblance aux animaux politiques français, eh bien, ils vont investir aussi l'espace politique grâce à l'école, grâce à la maîtrise du français. Et vous avez aujourd'hui une littérature d'une sophistication hallucinante dans la littérature caribéenne, comme s'il fallait dépasser le maître, justement, hein, Peau noire, masque blanc de Frantz Fanon. Mais c'est encore plus fort que ça. C'est même pas un mimétisme pour équivaloir au maître, c'est un mimétisme pour dépasser le maître. Et en littérature, notamment, et dans la politique, vous avez voilà, ce modèle d'Aimé Césaire, le blanc parfait, toujours en costard. Bon, lisez Raphaël Confiant, Aimé Césaire, une traversée paradoxale du siècle, et vous verrez comment ce que l'on croit être la négritude et le noir, en fait, est un blanc déguisé qui veut, voilà, qui est tombé dans le mimétisme. Donc, vous voyez, on parlait d'aliénation, on est là dedans, effectivement, avec notamment le colonialisme et le capital symbolique. Avec ces mulâtres, bon, je vous renvoie à mon bouquin Le colonialisme oublié sur la zone grise, c'est-à-dire ces dominés qui vont penser comme les dominants et pour les dominants, donc ce que j'ai appelé les mulâtres, qui ont aussi d'autres significations dans l'espace caribéen, mais en tout cas, voilà, j'ai réinvesti ce mot-là en concept pour penser cette zone intermédiaire, ce buffer, comme dit Orlando Patterson, le tampon. Permettant voilà, de calmer les choses entre les béquets et l'immense majorité des Noirs opprimés sur les plantations. Donc le millefeuille idéologique, vous voyez, se distille après en fonction des régions, en fonction des spécificités des territoires. Et en France, on a donc ce cela va de soi qui est la première donnée. Voilà, les gens restent à leur place parce qu'il y a des places et il y a des gratifications qui sont associées à ces places. Et donc c'est la première invitation sociologique globale, les grands ordres structuraux fabriquent des habitus, c'est la pensée de Bourdieu, et je vous invite à lire sans doute un des ouvrages les plus extraordinaires qui a été écrit en sociologie, à côté de ce qu'on appelle les contes de Goffman, ce sociologue américain qui a été très important aux États-Unis, puisqu'il a permis de révolutionner les hôpitaux psychiatriques grâce à son ouvrage Asile, qui a été mis en film Vol au-dessus d'un nid de coucou avec Nicholson. Et donc, Erving Goffman a écrit cet ouvrage fantastique sur les institutions totalitaires en démocratie, notamment ces institutions fermées que sont l'armée, mais aussi les asiles psychiatriques. En tout cas, dans les années avant les mouvements de libération, avant l'antipsychiatrie des années 70. Et donc, Goffman nous a écrit des livres absolument somptueux sur l'animal que nous sommes, l'animal social, à travers les rituels de la vie quotidienne. Et donc voilà, la mise en scène de la vie quotidienne fait partie de ces ouvrages fantastiques. Mais le sens pratique de Bourdieu est sans doute celui qui est le plus carré au niveau de la science sociale, parce que le problème avec Goffman, c'est qu'il nous parle d'un individu déjà fait. Il va nous parler surtout d'un individu qui va rentrer dans l'hôpital psychiatrique, et donc il va nous parler de sa socialisation secondaire, comment on devient un détenu, comment on devient un reclus, comment on devient un bon interné. Mais il ne nous dit pas comment on était déjà un être capable de parler américain, capable de manger, de circuler en voiture, et puis tout simplement aussi d'avoir quelque part les prérequis pour rentrer dans cet univers-là du malade, même si effectivement ça suppose un dépouillement, comme il dit, et beaucoup de ruptures et de remises en cause de l'ancienne identité. Donc ce grand Goffman de la socialisation secondaire, des bifurcations forcées, on pourrait dire, et des conversions et des ruptures symboliques et identitaires, eh bien avant, il y a l'être social de base, l'enfant socialisé. Ça, c'est la notion d'habitus de Bourdieu qui va introduire une véritable révolution parce que jusqu'à présent, la sociologie était très, très pauvre. On n'avait absolument pas véritablement d'explication pour rendre compte de la socialisation. Qu'est-ce qui fait qu'un individu, qu'un enfant va incorporer la culture de ses parents, du monde dominant, etc. On en était à des banalités, banalités autour de la simple familiarisation, une sorte, voilà, on est là, et puis on apprend le langage. D'ailleurs, c'était un des arguments de Durkheim. Qu'est-ce qui fait que la sociologie est possible et qu'on peut repousser la psychologie? Tout simplement parce que, voilà, on est possédé par le langage de notre culture. On est en sachant parler Cheyenne, Comanche, Inuit, français ou allemand. Et c'est cette possession du monde adulte sur nous-mêmes. Voilà. Donc ce grand travail nous permet de comprendre que dans le millefeuille idéologique, eh bien, on est baigné dedans. Et si le gamin voit très tôt McDonald's, Coca-Cola, si très tôt il voit les pubs de bagnole, si très tôt il va manger sa pomme d'amour en fête foraine, il va circuler dans la plupart des zones de notre société, en tout cas les zones qui lui sont concédées, parce que on sait aussi qu'il y a plein de territoires ségrégés. Alors déjà, des territoires où on n'a pas le droit d'aller. Par exemple, vous avez Cap-Est, en Martinique, qui est le territoire des béquets, où vous avez des vigiles qui sont à l'entrée avec des armes à feu. Enfin, en tout cas, quand il y a des moments tendus, ils les sortent. Moi, j'ai pu me rendre à Cap-Est, je suis rentré dedans, je suis sorti, j'ai vu que tout le monde me regardait un peu, mais comme je suis blanc, on m'a pas trop maté. Donc vous avez comme ça des gate communities qui sont des espaces fermés, notamment les plus grandes aujourd'hui, notamment à Lagos, au Nigeria, mais un peu partout aux États-Unis, et puis même à Marseille, ville complètement atypique où beaucoup de juifs se sont retranchés dans des quartiers en mettant des barrières. Donc il y a aussi d'autres communautés comme ça qui se barricadent, mais voilà, il y a plus de 1000 rues barricadées à Marseille et des barrières en acier comme ça qui vont privatiser quasiment des quartiers. Donc ce communautarisme aussi fonctionne sur des territoires ségrégés, mais il y a des circulations possibles. On va aller au cinéma, on va aller voir la Tour Eiffel, on va en vacances au bord de la plage, on va visiter différentes villes. Il y a des espaces publics, on va pouvoir voyager à l'étranger aussi. On a des passeports. Le blanc a le droit de circuler partout dans le monde quasiment. C'est la grande différence avec le noir. Voilà, le noir, lui, il vient clandestinement, il n'a pas de papier, il n'a pas de visa. Et quand j'étudiais le Forum social caribéen en Caraïbes, eh bien, les Haïtiens avaient les pires difficultés pour venir au Forum social caribéen parce que l'État français, la préfecture, refusait de leur donner des visas parce qu'ils avaient peur que les Haïtiens restent. Et c'est en partie vrai puisque les Antillais, ne voulant plus être les prolétaires nègres exploités en esclaves sur les plantations, eh bien, ils investissent l'école pour justement devenir des petits fonctionnaires comme le modèle parfait du mimétisme blanc, être le fonctionnaire col blanc, et là sans jeu de mots, hein, col bleu pour ouvrier, col blanc, c'est effectivement les termes du sens commun. Ce sont les Haïtiens qui travaillent désormais dans les plantations et qui sont le prolétariat noir actuel dans les Antilles, compte tenu de la pauvreté extrême à Haïti. Et bien voilà, on a ce servage qui continue aussi sur le domaine prostitutionnel où beaucoup de femmes haïtiennes ou dominicaines sont la marchandise des Antillais riches et qui désormais ont un niveau de vie supérieur aux autres peuples de la Caraïbe et qui sont d'ailleurs souvent moqués pour cela, puisque notamment à Sainte-Lucie, qui est une petite île juste à côté de la Martinique, où le budget de l'État de Sainte-Lucie, c'est l'équivalent budget de l'hôpital Laménard à côté de Fort-de-France. Eh bien, imaginez que les Saint-Luciens devraient être écrasés par le capital symbolique. Eh bien, pas du tout, ils sont fiers d'être indépendants, enfin presque indépendants, puisqu'ils sont toujours pris dans le Commonwealth, c'est le chef d'État, ça reste la reine d'Angleterre, mais voilà, en pratique, ils sont quasiment indépendants sur tous les registres possibles. Et voilà, ils se moquent de ces Antillais aliénés qui restent sous la coupe de la France, mais qui ont beaucoup plus d'argent et qui viennent finalement, avec leurs catamarans et leurs voiliers, ils viennent consommer de la chair fraîche à Sainte-Lucie pendant leur week-end. Donc on a d'abord le se lava de soi, vous voyez, qui se diffracte en fonction des territoires, l'incorporation. Mais en même temps, il y a autre chose. Il y a un autre chose, et je finirai là-dessus avant une petite coupure salutaire toujours. L'autre chose, c'est le fait qu'il y a les médias et que cela va de soi. Aujourd'hui, ne va plus trop de soi. Il y a une fracture. Alors, il y a plein de fractures. Il y a la fracture évoquée par Peter Berger au niveau de la religion, ce Sacred Canopy. Peter Berger, qui est un des sociologues américains de la sécularisation, nous a bien montré que la modernité va aussi de pair avec la fin, une remise en cause tendancielle de, non seulement de la croyance en Dieu, mais aussi il y a un pluralisme religieux. Et le pluralisme religieux fragilise une religion qui auparavant était dominante. La religion musulmane reste la religion dominante dans la plupart des pays arabes, maghrébins, mais malgré tout, il y a quand même non seulement la communauté copte en Égypte, mais il y a aussi une obligation à la tolérance internationale, notamment parce que l'impérialisme américain donne du fric et tout, donc on peut pas tuer tous les catholiques, tous les chrétiens qui se trouvent en Afrique, d'autant plus que le colonialisme est venu avec les chars et les curés. Donc du coup, il y a une sorte de guerre entre l'islam et le christianisme sur la terre africaine qui produit aussi ce pluralisme religieux. Mais donc cette fracture évoquée par Peter Berger, qui peut être religieuse, elle est aussi réelle avec les médias, et elle est surdéterminée aujourd'hui avec les réseaux sociaux, qui sont un enjeu énorme de contestation de l'État, qui est un enjeu énorme parce que c'est aussi une machine d'aliénation, qui va dans le sens du « cela va de soi ». Les réseaux sociaux vont continuer à porter aussi ce « cela va de soi ». Pourquoi changerait-il ? Parce que c'est qu'un outil aussi au départ. Mais ça peut être aussi, de manière inversée, un formidable outil de contestation, comme on le voit avec le soulèvement des Noirs dans le monde par rapport au racisme. Et donc en France, les mobilisations qui sont faites autour d'Adama Traoré montrent que les réseaux sociaux sont des outils de fracture et de rupture par rapport à ce « cela va de soi ». Et donc, ça complexifie le millefeuille idéologique. Et là, on a un discours qui s'appellerait le discours aussi de rupture, mais en même temps pas complètement de rupture. Ce discours, je vais l'appeler le discours du tous pourri. Le poujadisme, qu'on nomme aussi le populisme en France, alors est très riche et qui produit beaucoup de colloques universitaires, tous les petits bourgeois intellectuels de l'université se mettent à hurler, notamment à Sciences Po, pour dénoncer cette remise en cause de la démocratie représentative, la remise en cause de nos élites et de nos représentants. J'ai même été une fois insulté par un élu martiniquais qui me traitait de poujadiste parce que invité sur France O en 2009, pendant qu'il y avait une mobilisation générale et une paralysie de la Martinique et de la Guadeloupe et de la Guyane suite à le soulèvement contre la vie chère, eh bien, j'avais dénoncé la classe politique locale, inféodée au béquet, et là, il y avait un élu local qui était asphyxié et qui m'a traité avec un romancier que je ne citerai pas et qui, lui, effectivement, en jouant son rôle de chien de garde, et d'ailleurs, je l'ai traité de chien de garde, qui a joué son rôle de chien de garde, le petit écrivain inféodé, la zone grise parfaite, le petit capot parfait, et qui a défendu son élu sur place en me traitant de poujadiste. Donc Pierre Poujade était un commerçant qui s'en prenait au supermarché dans la fin des années 50, et toute cette guerre des petits commerçants et des artisans contre les grandes surfaces, contre le grand capital, c'est pas du tout révolutionnaire, mais c'est pas réactionnaire non plus. C'est une contestation contre les puissants, contre Paris, contre les technocrates. Donc le côté tous pourris, les élites s'en mettent plein les poches, etc. Eh bien, vous avez toute une armée de chiens de garde, à commencer par les journalistes, pour tenter de neutraliser ça et te dire « mais notre démocratie est belle, nous aimons nos élus », alors on les invite sur les plateaux, bien sûr, BFM, CNews, et dès qu'il s'agit de conspuer les jeunes ou les Tchétchènes ou les jeunes de cité ou les paysans rebelles, toute forme de remise en cause de l'ordre établi, on sort du BFM et du CNews avec les chiens de garde qui étaient là aujourd'hui encore, ce matin, sur CNews. Je vous promets que je finis là-dessus avant la pause, et qui nous disait, suite au bordel qu'il y a eu sur la place des Invalides hier soir, qu'ils ne font pas du journalisme. Alors après, il y a là plusieurs définitions du journalisme, effectivement. Ce journalisme-là, c'est un journalisme idéologique, il participe du millefeuille idéologique. Et vous aviez des journalistes qui nous disaient « il faut arrêter avec la haine anti-flic ». Gérard Leclerc, donc, qui est un de ces journalistes dits politiques, qui disait « mais moi je ne suis pas spécialiste des réseaux sociaux, mais comment est-ce possible qu'on ne puisse pas savoir qui vient sur la place des Invalides, hein, pour qui font dégénérer ces fêtes tranquilles avec, comment c'est possible que ces gens-là soient pas repérés ?» Voilà, donc ça c'est du journalisme audiovisuel. Avec des prises de position politique explicites, mais qui se cachent derrière l'étiquette de journaliste. Et comme les gens ne sont pas des experts du journalisme, eh bien, ils boivent aussi, pour ceux qui veulent le boire. Tout le monde peut aussi boire du poison. Eh bien, on a le rédac-chef qui était sur le plateau, était quand même un petit peu dans la dérision à l'égard de Gérard Leclerc, puisqu'il l'a regardé en disant « mais voilà, ce sont... des appels sur les réseaux sociaux, et ce sont des appels anonymes à toutes les personnes, après qui veut bien les entendre. Il suffit d'être connecté à un moment donné sur ces différents réseaux, et puis après, on vient ou on vient pas. » Voilà. Mais en tous les cas, c'est bien aussi cet univers des médias qui participe face à cette fracture des réseaux sociaux et aux différentes fractures symboliques, où auparavant l'ordre féodal était bien couvert avec l'église catholique, les seigneurs, l'aumône. Voilà, il y avait un champ assez mono-mono qui empêchait d'aller à droite ou à gauche. Eh bien aujourd'hui, on a un éclatement, on est bien dans un millefeuille idéologique. Et dans ce millefeuille, eh bien, il y a plusieurs types de béton, il y a plusieurs types de couvertures permettant de calmer le jobard. Voilà, je m'arrête là et on se retrouve dans quelques instants.
1: Alors tout ça, c'est à cause de notre environnement intellectuel. Par exemple, la publicité, les journaux, la télévision, tout ça. Par exemple, les journaux. Alors, je vous ai pris un morceau, parce que les journaux, c'est bien aussi. Vous en avez déjà vu un bout, là. Voilà, ça, c'est un peu vieux, c'est de cet été. Jeudi 7 septembre, c'est pas si vieux que ça. François. Alors, par exemple, vous avez des trucs... Il y a toujours des trucs formidables dans les journaux. Voilà, par exemple, des plaisanteries que personne n'a jamais osé faire. Empain reprend son empire en main. C'est un mec à qui on a coupé un doigt, ça. Faut quand même les faire, ces plaisanteries-là, hein. Faut quand même y aller, hein. Bon. Alors, par exemple, vous avez la télévision. T'es prêt, tu tournes? Bon. Tu veux que je te fasse le clap? Non?
2: Oui.
1: Ça va? Comme ça, là? Attention, t'es prêt? Hop, une, deux, trois. Ça va? Bon. Faut tout faire, ici. Alors, par exemple, la télévision. Alors, vous avez les mecs qui s'amènent à 8h le soir, avec des tronches de premier de la classe. Vous voyez, genre Brushing, machin, bonjour, moi c'est Brushing, oui, moi aussi, oui. Moi c'est Jiquel, bon. Et ils s'amènent là, avec des tronches de premier de la classe, qu'on se demande où ils les ont trouvés, hein. Parce que ceux qui avaient dans nos classes à nous, hein, que ce qu'on leur a mis dans la gueule à la récré, ils sont pas arrivés là. Alors ils s'amènent tous avec le sourire au beau fixe, donc, à part le coquartrice, Jiquel, il fait le coquartrice, lui. Monsieur, tout est grave. Quand il y a un avion qui s'écrase dans le monde, c'est sur ses pompes, vous voyez. Un chien a mordu une vieille dame. Rendez compte, la vie de ces pauvres bêtes est obligée de manger des vieux. Etc. Alors les autres, ils s'amènent et puis ils vous disent des informations. Alors j'ai pris des notes, moi. Ces journalistes, ils disent toujours qu'on dit que des conneries. Maintenant, je vais dire les leurs. Ça va les promener. Parce que des informations, il y en a plein, hein. Par exemple, bon, il y en a plein, hein. Les informations, ça manque pas, mais il faut choisir, hein, pour les dire. C'est à la télévision, on peut pas dire, hein, la vérité, il y a trop de monde qui regarde. Encore dans les journaux, on peut y aller un petit peu, parce qu'on lit pas les journaux, mais dans la télé, c'est pas possible. Bon, alors, par exemple, vous avez... Alors, c'est censé nous intéresser, tout ce qu'ils disent, hein, évidemment, à la télé. Alors, vous avez, par exemple, alors, voilà, le chancelier allemand a été reçu cordialement par le président de la République. Ben nous, on s'en fout, hein. On n'a pas demandé de venir, mais enfin, il est là, il n'y a qu'à s'asseoir, hein. Le président de la République, qui a descendu deux marches pour l'accueillir. Il se passe des trucs couillants. On n'est pas au courant de tout, hein. Pour l'accueillir, c'est en un seul mot, hein, c'est pas... Non, le tour, non. Pour l'accueillir en signe de détente. En signe de détente. Attention, deux marches pour l'accueillir en signe de détente. Ah, deux marches, c'est détente. Parce que s'il reste sur le perron, il boude un peu, vous voyez. S'il descend toutes les marches, champagne, les gonzesses arrivent. Alors là, vous voyez. S'il n'est pas content, il reste chez lui, donc le premier sinistre. L'autre, il dit, oh, je vous reconnais, c'est Pompidou. Ah non, il est mort, Pompidou, non. Nous a laissé un tas de tuyaux, on a s'emmerdé d'ailleurs. Ah non, mais je change pour le dire, c'est pas... Voilà, bref. Alors, tout ça, bon. La poitrine, attention, c'est pas tout. Restez couverts. La poignée de main a été longue et chaleureuse. Voilà un truc dont on n'a vraiment rien à foutre, alors. Hein, c'est les leurs, les mains. Ils se les lavent après, ils se démerdent, hein. Les chefs de gouvernement se sont refusés à tout commentaire. Ah, alors là, le journaliste avoue, il ne sait rien. Vous voyez, il est allé à Orly, il a tendu son micro, qu'est-ce qu'il est venu faire, je vous le dirai pas. Et vous, qu'est-ce qu'il est venu faire, je vous le dirai pas. Merci à vous, Cognac J. Bon. Ouais, Cognac J, c'est un mec qui est branché, puis qui écoute tout, oui, alors qu'est-ce qu'il faut noter, bon. C'est bon, ah bon, bon. Les chefs de gouvernement se sont refusés à tout commentaire, c'est-à-dire circuler, il n'y a rien à voir, allez hop là là. Mais on s'autorise à penser dans les milieux autorisés. Alors ça, c'est encore un autre truc. Les milieux autorisés, vous y êtes pas, vous, hein. On vous a pas demandé, allez hop, circulez, allez hop là. C'est un endroit, il y a des mecs qui viennent pour s'autoriser à penser les trucs. Qu'est-ce que tu fais là? Ben, je vais peut-être m'autoriser à penser un truc. Mais j'hésite parce qu'après je vais peut-être m'engueuler, je sais pas. Mais il s'autorise à penser de... Non mais rigolez pas, c'est avec votre pognon. S'autorise... Ben oui, c'est pas avec le leur. S'autorise à penser dans les milieux autorisés qu'un accord secret pourrait être signé prochainement entre les deux pays. Alors le mec, il s'autorise à penser, on n'y a rien demandé, qu'un accord secret, c'est-à-dire dont on ne saura jamais rien, pourrait être signé, c'est même pas sûr. Et moi je dis que quand un journaliste il n'en sait pas plus que ça, il devrait être autorisé à fermer sa gueule.
0: Voilà, chers auditeurs, nous nous retrouvons sur Cause Commune, La Voix des Possibles, 93.1. Notre émission Les Mondes Rêvés de Georges, aujourd'hui, en ce mois de juin 2020, nous nous consacrons à une réflexion autour de ce millefeuille idéologique qui définit notre modernité. J'y reviendrai, puisque je le dis avec ironie, tous ces mots-là, individu, modernité, enfin, qui dérivent de plein de courants, d'intellectuels qui se penchaient essentiellement sur la promotion de l'individu. Alors ça, ce sont des noms barbares, hein. Vous avez postmodernisme, post-structuralisme, et même les gender studies ont aussi été une façon de lancer toute cette rébellion aussi contre la sociologie, les sciences sociales, au nom du respect de l'individu, le respect de cette pauvre personne qui serait maltraitée aussi par la science sociale, qui est l'objective, voilà, au même titre que les dominants. On participerait nous aussi du millefeuille idéologique, ce qui est vrai d'ailleurs, quand moi je me bats en tant que sociologue critique, je me bats aussi contre des petits bourgeois intellectuels qui font tout pour faire croire qu'on pense, alors qu'en fait on est dans le lénifiant et dans la reproduction, quelque part, de ce capital symbolique. Je pense que l'idéologie est largement dans l'université, une grande partie de l'université, pas toute, heureusement, mais une grande partie de l'université est déjà a un rôle de formation du sens commun à travers la formation des enseignants du secondaire, mais aussi à travers des matières typiquement bourgeoises et qui aujourd'hui sont souvent des outils magnifiques pour empêcher de penser. Je pense à toutes les pensées abstraites de la philosophie qui nous emmènent sur des territoires divers, mais rarement sur l'ouvrier qui répare un wagon de la RATP, comme le livre de Thibault, Ouvrier malgré nous le décrit. Voilà, le philosophe ne pense pas la chaîne, le philosophe ne pense pas la graisse, le philosophe ne pense pas la noirceur des mains, le philosophe ne pense pas à Christian Corrouge, qui était un OS de chez Peugeot, qui a suivi Michel Pialoux pendant 30 ans. Christian Corrouge était l'informateur idéal du sociologue. OS, prolétaire exploité jusqu'à la lie, qui a tenté de se suicider, qui a le corps en 1000 morceaux, les mains impossibles à utiliser puisqu'il tirait les tissus sur les sièges des automobiles. On revient sur Seat, on revient, oui, sur notre voiture. Ce sont bien des êtres humains qui produisent ça, des êtres humains violentés, maltraités. Et justement, la publicité, in fine, a pour vocation à... C'est un des premiers millefeuilles idéologiques. Un des premiers millefeuilles idéologiques, c'est de comme disait Bourdieu avec le capital symbolique, de faire méconnaître et de faire reconnaître, de faire méconnaître le travail ouvrier qui est au principe de la production de toutes ces bagnoles, et de faire reconnaître la grandeur de Seat, la grandeur de Peugeot ou de Renault, à travers tous ces cons qui vont adorer Audi, par exemple, hein, toute la racaille des cervelés, du sous-prolétariat au prélèvement direct à usage privé, qui va reconvertir l'argent de la drogue ou du racket ou de la prostitution dans ces bagnoles. Voilà, mimétisme du noir, je disais... l'antillais qui reproduit le blanc avec le 4x4 et qui viole les femmes haïtiennes ou dominicaines en reproduisant le rôle du béquet, eh bien, on a le sous-prolétaire décrit par plein d'ouvrages. En tous les cas, ça, j'ai tout ce que vous voulez sur ma bibliothèque de sociologie américaine pour vous décrire ce profil-là. Et notamment, ce magnifique ouvrage de Sudhir Venkatesh, Gang Leader for a Day, être un chef de gang pour une journée. Donc c'était un sociologue, un jeune doctorant indien américain qui a été plus ou moins kidnappé par un gang et puis après qui est devenu familier du chef du gang à Chicago et qui l'a suivi pendant presque 10 ans pour donner à voir le racket généralisé d'une population prolétaire dans un HLM américain, ce qu'on appelle un project. Et de proche en proche, voilà, il a pu voir comment toute cette carrière de ce petit chef local de gang dans les Black Kings, un grand réseau de bandits qui dépasse largement le territoire d'un petit quartier de Chicago, mais qui devient un réseau quasiment national de plusieurs centaines de personnes avec des hiérarchies comme dans une entreprise finalement, qu'elle soit religieuse ou laïque. Donc voilà, c'est ce millefeuille idéologique de l'Audi ou de la BMW aujourd'hui qui occupe le devant de la scène dans les consciences, voilà, avoir les Nike, avoir la BMW ou l'Audi, on se retrouve effectivement dans ce conformisme. Alors, je parlais du poujadisme, tous pourris, effectivement, c'est une des façons de réagir. Et en même temps, le problème, c'est que non seulement il y a les chiens de garde de l'autre côté pour faire taire ce genre de discours en disant c'est du poujadisme, c'est du populisme, le peuple est con, finalement il faut des représentants, parce que ce peuple-là, si on lui donne le référendum, mais où va-t-on, hein, il va revoter la peine de mort, il va être réactionnaire. Donc il y a toute cette pensée qui d'ailleurs s'adosse en partie à la science sociale et qui en partie, pour une petite partie, n'a pas complètement tort, mais n'a pas complètement raison non plus. Je veux parler par exemple des travaux de l'école de Francfort, tous ces intellectuels juifs allemands qui ont fui le nazisme et qui, autour de Horkheimer, Adorno, se sont retrouvés aux États-Unis. Et cette école de Francfort a mené des enquêtes très, très intéressantes sur le monde ouvrier. Et notamment, Adorno a sorti cette notion d'autoritarisme populaire, les valeurs réactionnaires aussi des ouvriers. Ils ne sont pas spontanément syndicalistes, et ils ne sont pas spontanément des Christian Courrouges, parce que si spontanément la classe ouvrière était toute comme façonnée comme Christian Courrouges, eh bien, il y a belle lurette qu'on aurait changé de société. Mais ce n'est pas le cas. Tout le monde ne peut pas être Frantz Fanon, Christian Courrouges ou Thomas Sankara. Voilà, le cela va de soi vous emprisonne, les idéologies du monde dominant vous emprisonnent. Le capital symbolique, voilà, nous sommes pris dans le millefeuille idéologique, nous sommes pris de force, nous sommes posés dans la voiture Seat et nous devons conduire sur la route déserte que nous ne trouverons jamais à 7h du matin sur l'autoroute A4. Mais ça marche, et l'absurdité radicale, le côté ubuesque de cette publicité, ça marche. Et c'est cette interrogation-là que je voudrais partager avec vous. Pourquoi sommes-nous tellement bêtes, tellement absurdement aliénés que nous pouvons regarder cette publicité où nous sommes seuls sur une route déserte, en pleine ville, avec la voiture que l'on est censé acheter? Comment les publicitaires peuvent-ils nous prendre à ce point pour des cons et pourquoi cela marche-t-il? Voilà. Eh bien, cela ne peut pas marcher sans le consentement. Cela ne peut pas... C'est bien le discours de la servitude volontaire, comme disait la Boétie, ce magnifique philosophe politique du XVIIe siècle, le discours de la servitude volontaire. Eh bien, nous sommes dans le millefeuille idéologique avec la Boétie, et la servitude volontaire, c'est le fait que l'on aime consommer, on se vautre dans la partie autre du système capitaliste, à côté de la production, vous avez la consommation. Et les deux, bien sûr, vont de pair. Et c'est là toute la force du système, la force inouïe du capitalisme, c'est que faisant tomber l'ordre féodal, eh bien, on est passé d'un ordre de soumission radicale à un ordre d'exploitation radicale qui s'est transformé lui-même de l'intérieur pour produire le consommateur. Et l'individu moderne doit être un consommateur. Alors peut-être qu'on n'aime pas Jean Baudrillard, parce que toutes ces analyses des années 60 et 70 sont bien datées, il n'y a pas d'enquête empirique, Baudrillard est une sorte de philosophe, aussi un philosophe de très, très, très prisé dans le monde pour son discours de critique sur l'aliénation moderne autour de la consommation. Et c'est fondé sur aucun entretien, pas d'observation, rien, c'est juste le sociologue qui se promène tout seul dans les supermarchés et qui nous décrit dans ses ouvrages, notamment celui qui s'appelle La société de consommation. Et nous y sommes, nous sommes dans ce monde-là. Et donc je poursuis avec ce millefeuille idéologique où le monde est peut-être dans le pluralisme religieux, mais il est toujours dans le religieux. Donc ce monde capitaliste s'adosse aussi sur la religion, puisque la religion nous dit quelque part, c'est Dieu qui l'a fait, donc tu te tais. C'est Dieu qui a voulu que tu sois riche, c'est Dieu qui a voulu que tu sois pauvre, c'est Dieu qui a voulu que tu puisses avoir cette entreprise, et bien voilà, et puis sinon, si tu es à cette place-là, comme nous disent les bouddhistes, eh bien, c'est ton karma, et puis si jamais tu fais les bonnes choses sur Terre, ta réincarnation te sera profitable, et tu seras peut-être dans une meilleure position jusqu'à ce que tu puisses devenir un jour une âme pure, et à partir de ce moment-là, ce sera la réincarnation. Donc, la religion permet de stabiliser aussi cet ordre économique sans que les deux ne soient véritablement... ils ne sont que corrélés l'un à l'autre, mais ils ne se sont pas produits mutuellement. Il n'y a pas, à un moment donné, les bourgeois qui se sont assis en disant « on va inventer la religion catholique et puis on va dire aux ouvriers d'aller à l'église, comme ça ils ne feront pas la révolution ». Bien sûr, ça ne marche pas du tout comme ça. Et d'ailleurs, l'église catholique était là bien avant le capitalisme moderne. Donc il y a le millefeuille idéologique, c'est une notion importante, parce qu'elle nous permet de penser le brouillage, la complexité, la juxtaposition des mondes. Il y a plusieurs mondes comme ça qui se sont enchevêtrés, qui se sont connectés plus ou moins à travers les périodes historiques. Et dans ce millefeuille idéologique, les journalistes, notamment les journalistes de la télévision, sont là pour entériner ce cela va de soi, et en tout cas pour calmer le jobard, c'est-à-dire quand il y a des choses qu'ils sont obligés de montrer, parce qu'il y a des scandales, parce qu'il y a aussi des contestations, il y a des réseaux sociaux, il y a des ONG, il y a des organisations syndicalistes, il y a... voilà. Eh bien, du coup, il y a aussi un travail qui consiste à donner à voir ça, puisqu'ils n'ont pas le choix, on est en démocratie, les dominants ont lâché du lest. Sous l'Ancien Régime et l'ordre féodal, c'était l'éclat des supplices, décrit par Foucault dans Surveiller et Punir. Tu t'as volé dans le supermarché, on te coupe la main, on te met sur la roue, puis on va te casser les os avec un bâton. C'est encore le cas en Arabie Saoudite ou dans les Émirats Arabes, où un voleur, on va lui couper la main. Donc ça, c'est cette violence physique répressive immédiate, etc., bon, a tendanciellement disparu. Voilà, on se célèbre Badinter en 81, supprime la peine de mort. Voilà, tout ce processus de civilisation, comme dirait Norbert Elias. L'Occident se civiliserait. Hein, voilà, donc c'est vrai que j'y ai cru à un moment donné. Il y a un peu de ça, quand même, malgré tout, l'espace démocratique. Il y a quand même de la liberté de la presse. Je préfère quand même dire ça, parce que c'est pas la même chose d'avoir la liberté de la presse dans un État capitaliste, même colonialiste et impérialiste. Il y a la liberté de la presse, il y a du pluralisme. Cause commune peut exister en France, et on peut exister ici ce matin pour pouvoir dire cela. On ne peut pas le faire en Chine. On devient dissident, on devient surveillé, ou au pire, on vous met dans un laogai, on vous prend les reins, et puis vous finissez en autre boudin. Donc bien sûr, les laogai, ce sont les camps de concentration en Chine, et c'est notamment documenté par Harry Wu, qui a été aussi arrêté, qui a été sauvé in extremis par la femme de Bill Clinton, Hillary Clinton. Donc il y a des thèses sur les laogai, sur tous ces camps de concentration, et les étudiants qui ont fait Tiananmen, pour une grande partie, ont fini en ceux qui n'ont pas été écrasés sous les chars, on finit dans ces laogai redressés par les lavages de cerveau où les Chinois sont très forts. Et donc le journalisme participe de cette démocratie. Et dans ce millefeuille complexe où à la fois on a de la liberté consacrée par la Déclaration des droits de l'homme, la révolution bourgeoise est une révolution pour la liberté aussi de la parole. Il y a des courants libéraux très réactionnaires, disant « c'est que pour nous, ça sera la démocratie censitaire tout le 19e siècle, seuls ceux qui payent un impôt peuvent voter », donc le sens, la démocratie censitaire.

conquête, une démocratie plus large. Et la presse a ce rôle très important en démocratie, d'être justement un poil à gratter, mais aussi, vous avez les journalistes chiens de garde. Donc, le journalisme participe de cette lutte de classement, dans ce millefeuille idéologique, entre construction du cela va de soi, on pourrait dire réparation du cela va de soi, en mettant des rustines sur ce cela va de soi, autant qu'on puisse, le journaliste est une rustine, et puis de l'autre côté, le journaliste est très proche du sociologue, c'est quelqu'un qui va être quelque part un fossoyeur, c'est-à-dire qu'il va déterrer les morts. Voilà, il n'y a de sens que de cacher. Le journaliste est souvent capable de même de produire une meilleure science sociale que le sociologue. Il n'a peut-être pas de théorie, mais on s'en passe quand on voit la richesse des analyses. Et mon directeur de thèse, Philippe Brault, me disait un jour, vous savez, Patrick, ce ne sont pas franchement les théories qui sont importantes. Ce qui est important, c'est la capacité de donner à voir. Autrement dit, la capacité qu'on a à faire remonter du cachet, des coulisses, de ce que personne ne sait. Et Philippe Bourgois, qui est un de mes maîtres en sciences sociales et en ethnographie, disait que le simple fait que le chercheur se rende dans des dictatures, le simple fait qu'il soit déjà présent là-bas, en Birmanie, en Chine ou ailleurs, ou dans les dictatures d'Amérique centrale où il a failli mourir à plusieurs reprises, parce qu'il était là, il a pu parler aussi des forces paramilitaires américaines qui venaient aider les pourris de fascistes au pouvoir au Salvador ou ailleurs et qui opprimaient les paysans. Eh bien, le simple fait de travailler dans une dictature, de faire parler des gens, des victimes, et de dire, de casser le discours officiel dominant, aujourd'hui, on serait bien heureux d'avoir un discours qui casserait celui du maréchal Sisi en Égypte, qui tue tout le monde, qui enferme tout le monde, qui torture tout le monde en Égypte. Eh bien, voilà, le simple fait d'avoir une voix dissidente, qu'un sociologue donne la parole à des détenus torturés ou à des opposants brimés, et que ces opposants puissent trouver un relais avec un journaliste ou avec un sociologue, le simple fait d'avoir cette parole, eh bien c'est déjà effectivement se donner à voir dont parlait Brault, qui enrichit la science, mais qui enrichit aussi le débat politique, qui permet la contestation, qui permet le changement social, et qui nous permet d'aller vers cette partie de la modernité et de l'individualisme capitaliste qui va dans le sens du progrès, de l'universalisme, et de la civilisation, ce sont à savoir la liberté de parole, la liberté de circuler, la liberté d'être dans son intégrité physique. Et c'est vrai que c'est là où le grand paradoxe de la sécurité, qui est le thème principal de la police et de tout ce que l'on débat aujourd'hui autour des violences policières, c'est que la sécurité, c'est d'abord la sécurité de nous tous, citoyens, la sécurité de notre corps, c'est pas la sécurité de l'État. Mais les gens de droite vont nous dire la sécurité, c'est l'État, l'ordre public, ils vont nous parler de l'ordre public. Mais on peut dire, mais oui, mais la sécurité dans la Déclaration des droits de l'homme, dans l'habeas corpus anglais, la liberté du citoyen, le respect du corps du citoyen, l'intégrité physique du citoyen, c'est ça, la visée ultime de l'ordre public. Ça ne doit pas être l'intérêt de l'État. C'est l'intérêt du citoyen, c'est-à-dire celui qui est au fondement de l'État, celui qui est au fondement de la souveraineté nationale, c'est le peuple. C'est le peuple qui élit des gens qui ne seront que des représentants. L'élu se pense comme une sorte de personnage invité perpétuellement dans ses fonctions de député ou de ministre, mais il n'est qu'un représentant. Mais ça, il ne veut pas le reconnaître. Et c'est pour ça que la classe politique, une fois que vous faites carrière, vous ne voulez pas partir, vous voulez rester tout le temps. Et donc, on invente des commissions qui ne servent à rien. La Cour des comptes passe son temps à les dénombrer. Voilà, il y a une multitude de façons de connivence entre la droite et la gauche de se partager, pendant les périodes d'opposition, de se partager des postes, de planquer, en attendant de revenir au pouvoir. Donc c'est une des collusions du système des représentants qui unit la gauche gouvernementale du Parti Socialiste jusqu'à la droite classique gouvernementale. Voilà. Évacuant bien sûr essentiellement après le Parti Communiste ou l'extrême gauche et de l'autre côté le Front National. Donc on a la classe politique républicaine, on pourra dire, son jeu justement de représentants, eh bien c'est une alliance cachée, jamais dite, autour de cette protection de la carrière politique et des représentants. Et donc, l'ordre public elle va être dévié vers l'intérêt de ses dominants, au lieu de voir que l'ordre public, ça doit être d'abord la sécurité du citoyen. Et je

0: reviendrai dans quelques instants là-dessus, puisque j'ai été invité sur France 2 pour parler du maintien de l'ordre, puisque j'ai fait ma thèse sur le maintien de l'ordre, comment ça a été inventé par l'espace démocratique pour éviter que l'armée intervienne et utilise les armes à feu. Donc c'est bien comme la liberté de la presse, comme le suffrage universel, bien les forces de l'ordre professionnelles participent de ce cadrage démocratique, de la démocratie libérale. Voilà, c'était le cadre de ma thèse. C'est un outil parmi d'autres de ce régime du pluralisme, de ce régime donc du millefeuille idéologique aussi, hein, de le rendre possible, de laisser les minorités ou les majorités s'exprimer dans la rue. Parfois ce sont que des minorités de quelques milliers ou quelques centaines, parfois ce sont des majorités de plusieurs millions, comme en mai 68, grève générale, etc. Donc les structures du journalisme, à travers notamment cette opposition entre le média audiovisuel dans lequel j'ai été associé, et où on voit effectivement toute l'écrasement du sens. J'y reviendrai dans quelques instants à travers mon expérience de France 2. Alors j'avais déjà participé à quelques plateaux sur France 3, etc. Mais c'est vrai que la grande différence entre un plateau où on peut parler quelques minutes quand même, alors en plus quand c'est dans l'air ou c'est une émission sur France Culture, bah là on peut effectivement parler pendant quasiment une heure, on peut étaler sa pensée. Mais là sur France 2, c'est une phrase. Pour passer au JT de 20h, une phrase. Voilà, donc je reviendrai sur ce qui a été dit et ce qui n'a pas été dit, ce qui a été donné et ce qui n'a pas, bien sûr, tout ce que j'ai raconté et qui n'apparaît pas, bien sûr, dans ce JT. Le journalisme est donc un champ de lutte, et ce millefeuille idéologique nous montre deux faces. Alors il y a une face pour rigoler, on est dimanche, et on est sur cause commune, on a le droit de faire aussi un petit peu de carnaval sociologique. Alors, vous avez deux faces. Vous avez la face du monstre, voilà, qui est le journalisme audiovisuel, et puis vous avez la face héroïque, voilà, comme si on était dans les grandes luttes mythiques de Ulysse contre les cyclopes. Alors, les méchants, les cyclopes, ceux qui n'ont qu'un œil, non-œil, la voie étroite du regard, eh bien... Ce sont les journalistes audiovisuels qui ont évolué, eux aussi. Souvenez-vous, l'ORTF, De Gaulle, le contrôle de chaque journal télévisé, c'était le ministre de l'Information, hein, le ministre de l'Information, qui avait quasiment le texte de ce qui allait être dit chaque soir. Voilà. Donc là, on est comme en Chine, on est comme en Corée du Nord, on est comme en Russie, en Birmanie, et dans la plupart des pays africains, voilà. Donc c'est quasiment une lecture de texte. On est dans la caricature absolue. Donc le journal audiovisuel français, de ce que l'on appelle la démocratie en France, eh ben, à une époque, c'était tout sauf de la démocratie. Voilà, c'était un régime autoritaire, mais c'est aussi le problème des scientifiques, des universitaires, comme des journalistes ou des hommes politiques, de ne pas avoir dit ça à l'époque. Et d'ailleurs, en mai 68, une des premières choses qui a été faite par les gauchistes, centrée sur l'individu, la modernité, la libération du corps, c'était aussi la libération de l'esprit. Ça n'a pas été d'attaquer le Parlement, ça a été de faire des manifs pour aller vers l'ORTF, pour casser ce média aux ordres du pouvoir. Donc le contrôle du discours, maintenant, s'est relâché, mais est apparue une doxa, est apparue une orthodoxie, qui fonctionne sur un autre paradigme. Le paradigme, désormais, il est plus compliqué. Il est de donner, en fait, à voir subtilement deux choses. Premièrement, toute la structure des médias audiovisuels fonctionne sur le principe grandeur fait divers. C'est-à-dire que d'un côté, vous avez les journalistes qui vont quasiment se prosterner. Regardez d'ailleurs comment ils sont stationnés en petits troupeaux sur un côté à l'Élysée quand les ministres descendent les marches de l'Élysée après le Conseil des ministres. Et vous avez sur le côté la barrière gardée par les gardes républicains. Et puis vous avez les journalistes confinés en petits troupeaux, dociles, sur le côté avec leurs petits micros. Monsieur le ministre, vous pouvez nous donner la parole, monsieur le ministre. Vous pouvez répondre au micro. Donnez-nous une petite interview, monsieur le... Bon, voilà, on ne peut pas aller le voir. C'est même interdit, vous voyez. Donc le journaliste sait se tenir, il sait où se tenir, il ne peut pas broncher, il est sur le territoire du grand, la grandeur, l'homme politique, l'Élysée, rien que le mot le dit, voilà, une sorte de panthéon, la grandeur. Et on voit bien là tout ce jeu. Si par exemple je prends en image un raisonnement par l'absurde, quand Bourdieu a voulu aller dans les cités populaires pour faire un discours après la sortie de Misère du Monde, ou peut-être avant la Misère du Monde, dans le documentaire de Pierre Carle, La sociologie est un sport de combat, on voit Bourdieu prendre la parole à Mantes-la-Jolie, puis il y a un jeune sous-prolétaire qui, en haut de l'estrade, casse le discours de Bourdieu, et Bourdieu, donc le monsieur professeur au Collège de France, ne supporte pas qu'on lui coupe la parole comme ça, et prend la parole et dit « Oui, de quel droit osez-vous m'interrompre? Je suis l'exécuteur testamentaire d'Abdelmalek Sayad. » Donc en fait, un type qui lui a permis de faire son terrain en Algérie, mais qui est... quasiment, qui n'a jamais eu aucune carrière universitaire. Donc, honte à l'université française de ne pas avoir trouvé une place pour Sayad, le grand Sayad. Voilà, j'ai honte d'être français quand je vois la pertinence et l'utilité de chercheur, de ce chercheur algérien, et de voir comment il a été maltraité dans tout ce jeu de carrière. Et voilà, donc c'est disgusting, voilà, c'est comme ça. Et il y en a d'autres qui sont bloqués, qui n'auront jamais de poste ou qui vont être relégués voilà, après plusieurs années. Des collègues qui n'ont même pas eu leur thèse publiée, qui ont fait des travaux extraordinaires, et ça part aux oubliettes parce qu'il n'y a pas d'aide universitaire à la publication de ces thèses. Honte à l'université. Après 5 années de boulot dans la fac, on fait une thèse et puis elle n'aboutit même pas à un livre, alors qu'on devrait avoir quasiment automatiquement la publication universitaire des thèses. Bref, pensons aux forêts, maintenant on peut le faire en numérique. Mais en tous les cas, on a voilà, ce champ de la grandeur d'un côté, et puis l'invention du fait divers, c'est la presse bourgeoise du 19e siècle qui va mélanger en fait le monstre en tant que le crime d'un côté et puis les violences de l'autre. Et quand on a la figure du casseur, hein, par la loi de 1970, perfide et tous les sbires du sac, donc toute la droite autoritaire qui va nous créer la loi anti-casseur, qui va légitimer tous les coups de matraque sur la tronche des jeunes dans les années 70, eh bien, on a ce mélange, cet amalgame entre le type qui tue sa femme, le violent du fait divers, et puis le violent de la rue dans la contestation politique. Et donc, le jeune de cité est pris directement à l'interface de ces deux modèles, le déviant civil qui va voler, qui va attaquer une banque, qui va taper sa femme, et puis de l'autre côté, le déviant politique, qui va casser des abribus, qui va casser des vitrines, voilà. Et donc le casseur, la figure du casseur, la figure du déviant, avec cet amalgame, le monstre en fait. Et le fait divers, dans l'événementiel, dans l'actualité, va jouer subtilement de tous ces registres. Et ça dépend des journalistes, il y a des savoir-faire aussi, il y a toujours des performances. Certains sont plus performants que d'autres dans la façon de rendre compte de ça, d'écrire leurs articles dans la grande presse écrite, mais aussi dans les journaux télévisés. Donc on a... pour aller vite, la grandeur pour les dominants et la noirceur, le monstre, pour les dominés. Ça, c'est le premier grand principe des journalistes. Et bien sûr, voilà, il y a encore des affinements, on pourrait dire. Alors, le millefeuille idéologique est subtil parce que dans ce grand répertoire qui marche, dans l'ensemble, on a les sommets internationaux. Vous verrez que les journalistes, en fait, passent leur temps à nous parler des grands. Alors, Charles Aznavour est mort. Alors, le fait divers, dans ce cas-là, rejoint la grandeur. C'est-à-dire, on ne va pas dire Charles Aznavour avec 50 maîtresses, ou Charles Trenet organisait des ballets roses, des ballets bleus, ou qu'un tel allait voir... voilà, on aura des scandales, hein, des scandales, mais qui supposent toute une mobilisation. Matzneff, avec le fait qu'il aille violer des petits gamins de 8 ans aux Philippines. Je vous reporte à mon émission sur la pédophilie. Donc, parfois, il y a des scandales par rapport aux dominants. Mais dans l'ensemble, voilà, le dominant est toujours sur la bonne scène, le dominant du showbiz. Et là aussi, il y a des effets d'amalgame qui sont très intéressants. On va mélanger la classe politique avec les médias. Par exemple, chaque année, tous ces artistes qui viennent pleurer autour des Restos du Cœur, Bruel et consorts, pour venir derrière la figure de Coluche, récupérer du capital symbolique pour dire voilà, on est gentil, ou les fêtes Nagui et compagnie qui viennent faire les amuseurs publics récolter des fonds pour le SIDAction ou pour la lutte contre la mucoviscidose ou je ne sais quelle maladie. Donc les dominants, quand ils meurent, eux, on va parler de leur mort, on va pas parler de la mort de Christian Courrouges. Le grand Christian Courrouges, qui pour moi en tout cas est un grand comme Thomas Sankara et qui a organisé notamment la grève générale chez Peugeot en 1981, ce qui était une sacrée épine dans le pied de Mitterrand d'ailleurs à l'époque. Et voilà, c'est à la fois un personnage invisible pour l'immense majorité du monde et puis en même temps un personnage aussi connu au sens où localement c'était une grande figure syndicale, même s'il a été viré du Parti communiste et excommunié parce que c'était un OS rebelle qui supportait pas la dictature des ouvriers qualifiés à la CGT. Là aussi, hein, lutte de classe. À l'intérieur des luttes de classe, il y a aussi des luttes de classe, donc entre ouvriers. Et donc, du coup, cette grandeur, eh bien, elle va rayonner toujours en double grandeur. On est grand et en plus, on va être célébré par tous ces hagiographes de la télévision en mêlant subtilement la grandeur avec ce qui marche, c'est-à-dire le capital symbolique. Vous aimez Johnny Hallyday, mais Johnny Hallyday fréquente des journalistes qui eux-mêmes fréquentent des hommes politiques, il va être copain de Sarkozy. Donc tout ça se légitime et fabrique aussi un cela va de soi autour du respect du pouvoir en général. Voilà, il est devenu riche. Oui, mais c'est Johnny Hallyday, on l'aime avec ses musiques. Bon, ok, il a plein de femmes, il est riche, il a plusieurs châteaux. Mais donc la richesse qui auparavant était celle du seigneur, et que du seigneur, elle était mono-mono, et bien aujourd'hui elle est diffractée dans pleine figure, et des figures que l'on aime. Lisez le livre de Christian Lebar sur les fans des Beatles, les Beatles qui est une des plus grosses fortunes du monde, et bien ça légitime aussi bien la fortune de Rockefeller, de Morgan, de je ne sais quel grand capitaliste français, Bernard Arnault ou Tapie, voilà. Et donc du coup, ce jeu de brouillage entre les élites dominantes, et ça peut être aussi des grands sportifs, Yannick Noah ou je sais pas le type là qui tire et qui glisse sur des skis et qui tire en même temps aux Jeux Olympiques, voilà, qui a gagné 4 ou 5 médailles d'or, Teddy Riner, voilà, qui peut aller aussi un petit peu dans les cités, bien sûr Zidane, hein, qui a ouvert aussi son association pour les déshérités de Marseille et qui en même temps est dans la Jet Society. Ce mélange et cet amalgame fait que ces grandeurs-là sont évoquées en permanence dans la presse people, dans les journaux, et quand ils vivent et quand ils meurent. Et quand ils meurent, eh bien, on en parle. On parle de la mort de tel cinéaste, de tel journaliste sportif. On ne parle pas de la mort du paysan, du Languedoc, et encore moins quand il s'est suicidé parce que la FNSEA a récupéré toutes les subventions de l'Europe ou parce qu'il y a eu la reprise en main de son champ par la banque. Et que finalement, il était sans issue face à l'aspiration de l'Europe néolibérale à faire des grandes propriétés foncières. Il y a des milliers de paysans chaque année qui se suicident. Voilà, bon, on n'en parle pas, voilà. Mais même pas en fait divers. Et donc, cette grande structure, elle est complexifiée par la façon dont le journal télévisé aussi va nous présenter des points de vue opposés. Donc, il y a ce grand clivage symbolique. Les dominés sont toujours mal vus. Et les grands bons. Mais à côté de ce dualisme très très performant, vous avez notamment France 2, c'est là où je vais vous parler de ce que j'ai vécu, eh bien, on a le fait que dans le reportage où on m'a demandé de venir parler, c'est passé à la télé jeudi soir, donc là on est jeudi, à vous de voir quel jour c'était, je pense que c'était le 25 juin, c'était un reportage sur les violences policières. Y a-t-il plus de violences policières aujourd'hui qu'auparavant ? Donc on m'a appelé, Clément Le Goff est très sympathique, hein, on a discuté au téléphone comme ça pendant un quart d'heure, d'abord pour en parler de manière informelle, et puis après, voyant que j'avais des arguments, on a fait l'enregistrement sur la place de la Sorbonne pendant une heure et demie. Et pendant une heure et demie, j'ai dit non, la question de la violence policière n'est pas la vraie question. La vraie question, c'est la violence d'État. Et ça, c'était à chaque fois qu'il me reposait la question, parce que le but, c'était de recueillir une phrase. Donc pendant une heure et demie, il m'a peut-être posé 40 fois la même question. Y a-t-il plus de violence policière ? En attendant la phrase qu'il voulait quelque part attendre. Et je répétais toujours que la violence policière, c'était pas le vrai objet d'un point de vue sociologique. La violence policière, c'est d'abord une violence d'État, parce que la police est le bras armé de l'État, parce que la police, elle est équipée et outillée par l'État. Les armements ont été légalisés par Sarkozy, notamment sur le flashball dans les banlieues, et après ça s'est universalisé. Je tiens à louer le travail de David Dufresne, qui est un des journalistes qui bosse sur le maintien de l'ordre, qui a fait un excellent travail sur tout ça et qui a bien vu que c'est bien l'État impérialiste, colonialiste qui a légitimé le flashball et légalisé le flashball pour taper d'abord sur des Arabes et des Noirs et que progressivement ces outils-là se sont diffusés, universalisés et qu'on les retrouve sur les Gilets jaunes, Nuit debout, la loi travail et aujourd'hui un peu partout, que ce soit Hollande, Sarkozy ou Macron, les gouvernants ont légalisé et ont légitimé l'usage de ces armes qui sont beaucoup plus dangereuses, sans être des armes de guerre, elles ont des effets de guerre. Elles enlèvent des yeux, elles peuvent arracher une main, etc. Donc le maintien de l'ordre, de toute façon, même démocratique, n'est pas une partie de plaisir. Les gaz peuvent avoir aussi des effets sur les poumons, puis il ne faut surtout pas les utiliser dans des espaces fermés, il peut y avoir de graves séquelles au niveau pulmonaire. Mais dans l'ensemble, voilà, j'ai expliqué tout ça et de sortir de cette question, je lui disais dans le raisonnement par l'absurde, c'est comme si on disait finalement le responsable de tout ce qui s'est passé en Allemagne, c'est le gardien des camps. Le gardien des camps, c'est un exécutant d'Hitler. Et on ne peut pas comprendre le nazisme si on ne comprend pas Hitler, le NSDAP, la prise de possession de l'État, la réduction des Juifs à l'État d'être à génocider. Et donc, toute cette fabrication-là aboutit après au camp d'extermination, au camp de concentration. Et le gardien des camps est le bras armé du nazisme. Donc, la police, on pourra faire tout ce qu'on veut comme étude culturaliste sur les valeurs des policiers, sur le fait qu'il y a des actes d'initiative aussi. Et je disais effectivement que le propre de l'institution policière, comme c'était le cas des instituteurs pédophiles ou des curés pédophiles, c'est de ne pas nettoyer les écuries. À partir du moment où vous avez des brebis galeuses, l'institution, l'honneur de l'institution, la grandeur de l'institution, c'est de nettoyer ces écuries, donc de virer les brebis galeuses. Quand il y a des actes d'initiative de cette façon-là, la Cour européenne des droits de l'homme a dit quand il y a un matraquage à terre d'une victime, enfin d'un manifestant qui devient victime, coup de pied, coup de poing, coup de matraque, alors que l'autre en face n'a rien, il a les mains nues et il lève les mains pour se protéger, eh bien la Cour européenne des droits de l'homme assimile ça à des actes de torture. Il y a beaucoup de textes aujourd'hui, parfois iréniques, hein, parfois un peu naïfs, un peu cucu, de l'ONU ou d'autres pour dire, même après les sommations, pas question de taper sur les manifestants, il faut respecter la liberté. Bon, tout ça, ce sont des textes idéologiques, ça ne mange pas de pain, ça n'a aucun effet juridique, le droit international, de toute façon, n'a pas de valeur encore au sens d'applicabilité dans les tribunaux. Donc voilà, on peut sortir des grands principes, ça ne mange pas de pain. Mais il n'empêche que, on se retrouve devant tous ces actes d'initiative qui ne sont pas dénoncés. Donc oui, l'institution policière, on peut l'étudier aussi en soi, en tant qu'institution, on n'est pas forcément dans le culturalisme. Mais moi, ce qui m'importait, c'était mon point de vue. J'avais envie de défendre l'idée que structurellement, et non pas dans la sociologie de l'institution, mais la sociologie de l'État, la police, elle est prise comme un corps de l'État. Les gouvernants, c'est aussi l'État. Et c'est ce système-là qui fait que, en termes de formation des gens, en termes de mise à disposition d'outils, de pénalisation systématique du citoyen, etc., et de non-pénalisation des policiers avec notamment ces tribunaux de non-droit commun que sont l'IGPN et tous ces pseudo-organes de contrôle, eh bien oui, on peut avoir les résultats que l'on a à l'heure actuelle sous nos yeux, des gilets jaunes jusqu'aux manifestations réprimées avec violence. Et donc, le problème de la violence, c'est sa quantification. Je ne rentrerai pas là-dedans, mais c'était de tout ça dont j'ai parlé pendant une heure et demie. Et à la fin, il reste juste une phrase où on retient juste que, effectivement, il y a plus de violence policière. Donc, on revient sur l'institution et le culturalisme policier, alors que ce n'était pas du tout mon discours. Et donc, oui, effectivement, les armes sont beaucoup plus dangereuses qu'avant. Et oui, ces armes-là, la grenade de désencerclement et le LBD, qui est le cousin du flashball, oui, effectivement, ces armes-là n'ont rien à faire dans le maintien de l'ordre. Voilà, on retient cette dimension-là. C'est mieux que rien, je dirais. Mais alors après, une fois que Et j'ai dit ça, même je vous ai parlé un peu de l'histoire de mon point de vue et ce qui en a été retenu, mais en regardant les 4 minutes du reportage, on se rend compte qu'en fait, il y a eu Fabien Jobard et moi qui parlons pour dire oui, grosso modo, il y a de plus en plus de blessés dans les manifestations. C'était Jobard, moi c'était sur les arts. Et après, Clément Le Goff va donner la parole aux policiers qui vont dire bah non, c'est les manifestants qui sont violents, c'est eux qui nous balancent des cocktails Molotov, qui nous balancent des billes en acier, des pierres, etc. Donc du coup, on a les deux points de vue dans ces petits reportages. Voilà. Et donc bien sûr, cette structure-là est intéressante parce que on pourrait faire la sociologie des formes de neutralisation. Et donc, dans le millefeuille idéologique, on voit qu'il y a cette subtilité de ne pas prendre parti et de présenter les deux points de vue sans trancher. Donc ça, c'est une forme de journaliste aussi qui permet de donner, quelque part, une vision plus ouverte, sans avoir forcément cette structuration, grandeur, monstruosité qui est quand même le regard global. Donc il y a plusieurs régimes de vérité hein, dans l'espace audiovisuel, dont celui-là. Alors bien sûr, ce régime-là, on va dire plutôt le pôle droite, s'oppose au pôle gauche. Et le pôle gauche, il est représenté en France aujourd'hui par Élise Lucet, qui nous fait des reportages à charge, quasiment toujours, parce que justement, elle est très proche de la sociologie et le but, c'est de remontrer du cachet. Et là, on a des grandes figures du journalisme que j'ai lues avec passion. Howard Griffin, qui est un journaliste qui s'est grimé en noir et qui a pu rester comme ça pendant plusieurs semaines à vivre la condition de noir dans le sud des États-Unis. Vous avez Günther Wallraff en Allemagne qui s'est déguisé en turc et qui a été à l'origine d'un projet de loi, enfin d'une loi en Allemagne contre la discrimination faite aux Turcs et aussi qui a changé le régime du salariat puisque les Turcs, en fait, en Allemagne, il y a un régime de salariat pour les migrants et de salariat pour les Allemands. C'est très ségrégationniste en termes racial et vous avez effectivement une exploitation maximale du côté des Turcs. Voilà. Donc Günther Wallraff a participé à réduire un peu cette fracture et à diminuer cette ségrégation à la fois salariale et raciale. Et puis, il y a un journaliste que personne ne connaît en France qui s'appelle Tetson Kennedy, qui a écrit d'abord un premier livre qui s'appelle L'Amérique raciste, qui a été un peu protégé par Jean-Paul Sartre dans les années 50, qui a publié des extraits de son livre dans les temps modernes, qui a été pourchassé par la CIA, qui s'est réfugié en Suisse et qui après a infiltré le Ku Klux Klan. Voilà, donc ce sont des personnages héroïques qui sont même parfois au-delà de la science sociale, très largement au-delà de la science sociale par leur courage et par leur capacité à voir les dessous des mondes totalitaires au cœur des démocraties. Voilà, donc dans cette émission Les Millefeuilles idéologiques, donc on aura deux volets. Là, on avait un premier volet, je tire les fils, je tisse peu à peu ma toile, je partais de ma bibliothèque, de mon petit déjeuner, de la façon dont, en regardant la télé, cette publicité sur Seat, j'essayais de comprendre comment fonctionne l'adhésion à la consommation, comment fonctionne notre système idéologique actuel. Je vous disais voilà, que au-delà des tous pourris, nous avons la fabrication du conformisme par le journalisme à travers la célébration des grandeurs des dominants et la fabrication du dégoût et de l'ignoble. L'ignoble s'oppose à la figure du noble, la fabrication de l'ignoble à travers le déviant, le délinquant, le monstre, qu'il soit le banlieue, le fait divers, etc. Et donc là, pour finir sur ce premier volet, je dirais que, en fait, la modernité capitaliste a donné aussi la possibilité, par rapport à cette prise de conscience des gens qui réalisent que les dominants continuent à s'en mettre plein les poches, et que la justice ne rend pas justice, que les dominants restent toujours dehors, que les politiciens vont rarement en prison. Et on a vu encore Balkany encore sortir après à peine quelques mois de prison, avec tous les artifices et les argus si possible des avocats et les vices de forme, etc. Voilà, on a ces complicités hallucinantes entre les élites judiciaires et les élites de l'exécutif, même s'il y a aussi des guerres entre eux. On a le parquet financier qui est sur la sellette en ce moment parce qu'il fait un remarquable boulot pour récupérer les milliards que les riches planquent à droite à gauche. Mais en même temps, voilà, il peut y avoir aussi des luttes qui sont faites à l'intérieur de ces élites pour essayer de limiter ce pouvoir du parquet financier. Et voilà, en ce moment, il est sur la sellette, hélas. Mais voilà, on peut honorer ces technocrates de l'État républicain de pourchasser les déviations des cols blancs. Et je dirais que la grande Le grand succès de la démocratie libérale dans ce millefeuille idéologique, et je conclurai ce premier volet sur cette conclusion-là, provisoire, c'est qu'en fait, elle donne la possibilité à l'individu d'être dans une capacité d'action. C'est-à-dire qu'en fait, dans ce cercle, dans cette sorte de prison, ce carcan, où les gens se rendent compte qu'il est très difficile de changer le monde, les gens sont de moins en moins dupes, les classes sociales voient bien, grâce aussi à ces médias, aux réseaux sociaux et à ces ouvertures paradoxales des médias conformistes, malgré tout, voilà, il y a un éventail extraordinaire de reportages à la télé, de chaînes télévisuelles, d'accès à l'information, qui permet finalement de sortir de ce lavat de soie, d'avoir une possibilité de capacité d'action dans sa propre vie. Et ce capitalisme-là qui produit l'individualisme fonctionnel, l'individualisme du salariat, l'individualisme de la place avec le diplôme, le CV, la notation individuelle, la monétarisation qui est toujours un capital individuel, on a son compte en banque, on a l'argent sur soi, donc c'est pas quelque chose de collectif, c'est tout ce système capitaliste de l'individualisation avec effectivement les fiches de paye, avec les dossiers individuels médicaux, etc. Toute cette construction globale de l'individu permet en même temps d'aller vers une jouissance, vers un confort, vers une performance que l'on étudiera dans la prochaine émission, dans le second volet de cette émission sur les millefeuilles idéologiques. Et on verra que finalement, ce passage de l'ordre féodal à l'ordre capitaliste, à travers cette satisfaction de l'individu consommateur de sa Seat rouge qui fleure bon les vacances et le soleil espagnol, eh bien, c'est l'application de cette formule extraordinaire de Saint-Just, « Le bonheur est une idée neuve en Europe ».
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7: On raconte que dans la forêt de Cerna, il y avait un chêne. Un très gros chêne, un très vieux chêne, où il devait bien avoir 500 ans. Il avait été frappé par la foudre plusieurs fois, et puis il avait dû se faire une tête nouvelle, plus large que haute, mais était épais et bien vert. Les plus vieilles gens du village disaient encore que, dans leur jeunesse, ce chêne parlait et menaçait tous ceux qui essayaient de se mettre à son ombre. Il racontait qu'un soir d'orage, deux voyageurs avaient voulu s'abriter sous le chêne. Ils avaient été foudroyés tous les deux. Le premier était mort sur le coup. Le deuxième, lui, on l'avait retrouvé juste assommé, à 20 mètres de l'arbre. Et il a raconté qu'il avait entendu, le chêne. Sauve-toi, vite. Et depuis ce jour-là, eh ben, on l'appelait le chêne parlant. Et on le disait chêne sorcier, et plus personne n'osait s'aventurer par là-bas. Oh, de temps en temps, quelques petits patours amenaient leurs bêtes, mais c'était bien rare.

0: 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Bonsoir à tout le monde, nous sommes à nouveau avec vous et en direct pour ce rendez-vous mensuel autour des comptes. Nous sommes sur Radio Cause Commune 93.1 FM à Paris et dans sa région, en DAB+ ou sur le flux internet. Nous sommes le dimanche 9 juin, il est 20h33, si vous nous écoutez en direct. Regardez votre montre. Si l'heure ou la date ne sont pas les mêmes qu'ici, eh ben c'est que vous écoutez en rediffusion, en podcast, et on vous en remercie. 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Bon, on revient à nos comptes. Nous sommes ensemble pour une heure et demie de contes, d'histoires et de légendes. Et aujourd'hui, nous sommes inspirés par George Sand. George Sand, une écrivain, une autrice, elle habitait dans le Berry, à Nohant, c'est entre Saint-Chartier et La Châtre. Elle s'imprégnait des histoires, des contes, des légendes des habitants du Berry du 19e siècle pour écrire ses romans, notamment ses romans champêtres. Oh, vous avez certainement lu à l'école La Petite Fadette ou Le Meunier d'Angibault, sans oublier Les Maîtres Sonneurs. Ça, c'est mon tuba à moi. Eh ben oui, elle fait la part belle à la musique du Berry et notamment à la musette, la cornemuse locale, mais on en parlera un peu plus tard. Il est temps d'accueillir mes acolytes. J'ai nommé Ariel Thiebaud.
1: Bonsoir, bonsoir.
0: Patrick Crespel.
2: Bonsoir, bonsoir tout le monde.
0: Et au téléphone, Corinne Romain-Sonov.
3: Salut la compagnie.
0: Nous avons une invitée de marque aujourd'hui, Marie-France Nizet.
4: Bonsoir.
0: Corinne, de quoi vas-tu nous parler aujourd'hui?
3: Eh ben, je vais commencer par parler de George Sand.
0: Okay.
3: Alors, je ne veux pas te faire de concurrence, je ne vais pas raconter une histoire d'eux, mais j'ai fait des petites recherches et elle a des points communs avec Flora Tristan, même époque. Hein.
0: On va t'écouter dans deux secondes, je finis le tour de table. Patrick, tu nous présentes quoi ce soir?
5: Eh ben, cabaret compte.
0: Ben voilà.
5: Évidemment.
4: Ah oui.
0: Et Ariel, tu vas interviewer le compteur du jour et notre invité.
4: Eh oui, ça fait donc un Patrick et une Marie-France.
0: Eh ben, il est temps de donner la parole à Corinne. C'est à toi.
3: Eh bien, merci.
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0: Vas-y Corinne, on t'écoute.
3: Eh bien, alors, donc George Sand et Flora Tristan, comme vous le savez, donc ce sont des femmes de lettres du 19e. Elles ont plein de points communs, notamment sur leur date de naissance, etc. Et elles partagent malheureusement l'injustice qui frappe les femmes à cette époque-là, pour mille raisons. Les parents de George Sand se marient en catimini en 1804, un mois avant la naissance de leur fille. Mariage civil. Mais les parents de Flora se marient en 1802 à l'église et négligent la mairie. Ah, c'était pas une bonne idée ça, parce que c'était obligatoire. Ce qui fait de Flora une enfant dite illégitime, une paria de ses propres mots. Coup du sort, au même âge, à 4 ans, chacune d'elles perd son père. Si George Sand conserve un certain confort de vie, Flora et sa mère tombent peu à peu dans la misère. À 17 ans, Flora travaille en tant que coloriste dans un atelier de gravure. Son patron, André Chazal, la courtise. Autre point commun, chacune des deux femmes est encouragée par sa propre mère à se marier. Jean-Louis Deschartes écrit à propos de la mère de George Sand, je cite, « La mère s'adresse à M. Beaumont et lui dit de lui trouver quelques vieilles moustaches qui la débarrassent de sa fille. » Sympa. Quant à Flora, l'influence des pressants encouragements maternels l'incite à se laisser courtiser par Chazal. George Sand se marie à 18 ans, Flora se marie à 18 ans. À partir de là, les choses sont inégales. La mère de George Sand impose le régime dotal, la mariée garde sa fortune, mais Flora, elle, n'a rien à négocier. Entre parenthèses, elle considère George Sand comme une bourgeoise et en retour, la femme culotte taxe Flora d'un caractère impérieux et colérique. Et pourtant, leur sort continue de se ressembler. En 1832, Flora demande la séparation de cordes avec Chazal. En 1836, George Sand obtient la séparation de cordes de son mari. Point de divorce à cette époque. Chacune reste sous la tutelle de son mari. Code civil 1804. Au nom de la différence de nature entre l'homme et la femme. Le code établit la supériorité absolue du mari dans le couple, etc. etc. La messe est dite. Flora, qui est héritière du côté de son père, traverse l'Atlantique pour exiger son dû auprès de son oncle péruvien. La traversée est éprouvante, les vêtements qui gèlent sur la peau, le mal de mer, les ténèbres. Et pourtant, son caractère romantique l'a fait s'extasier devant le spectacle de l'océan. Pour Flora, tout est à écrire, tout est littérature. Au Pérou, femme seule dans l'espace public, elle subit les regards insistants des hommes. Là-bas, les femmes portent la saya, le voile. Femme invisible, elles se sentent libres. Mais Flora se questionne. Quelle liberté la femme gagne-t-elle à se déguiser ainsi? Si elle est admise dans l'espace public, elle n'en est pas moins identifiable. À l'inverse de George Sand, qui se glorifie de passer inaperçu dans son costume d'homme, Flora veut pouvoir se déplacer sans travestissement. Au Pérou, malgré l'abolition, l'esclavage se poursuit. Les femmes noires tuent leurs enfants pour leur épargner la domination de l'homme blanc. Flora est dévastée, partant de désespoir. Au moment de quitter le Pérou, son oncle lui rappelle son statut de bâtarde et ne lui concède qu'une petite rente. De nouveau en France, Flora demande à George Sand de publier le récit de son retour, sans succès. Alors, Flora fait le tour de France, c'est aussi le titre de son livre, et crée, malgré l'interdiction, les cercles de l'Union ouvrière, premier syndicat. Chose aussi que George Sand fait de son côté. Pour elle, point de révolution sans l'émancipation des femmes. Pour Flora, seule l'égalité des deux sexes assure à tous l'accès au savoir et l'exercice de tous les métiers. La suite, eh bien, on peut dire que Flora Tristan aura payé très cher sa soif de liberté. Sa vie, tant romanesque, n'a rien d'un conte de fées. Chazal reviendra, pour le pire. Alors, si je vous en parle aujourd'hui, c'est parce que cette vie, une conteuse, la raconte avec un talent incroyable. Il s'agit de Catherine Gaillard. Son spectacle s'appelle Flora Tristan ou les pérégrinations d'une paria. Donc, chers amis, si l'occasion se présente à vous, courez-y. C'est formidable et fort. Allez, je ne dis plus rien. Enfin si, mes sources quand même. Le livre de Brigitte Krulik, Flora Tristan, édition Gallimard.
0: Merci Corinne. Et ben, on va te garder au téléphone. La ligne est tout à fait correcte. Et ben maintenant, tu vas nous raconter une histoire.
3: Ben oui, une histoire. Allez, puis ça va nous remonter le moral, tiens, un petit peu. Hein,
0: allez,
3: parce que t'écoute. C'est une histoire de... Voilà. Alors en fait, c'est un conte d'amour, oui, de Basile, 17e siècle, hein, conte italien. Et 17e, c'était pas franchement féministe, mais pourtant, vous allez voir. Il était une fois une maman qui avait trois filles. Les deux premières n'avaient pas beaucoup de chance dans la vie. Elles rataient à peu près tout. Mais la troisième, elle était bien mieux équipée pour affronter la vie. Belle, douce, fine d'esprit, humeur joyeuse, le rêve. Alors forcément, les deux sœurs aînées étaient jalouses. Et elles auraient bien vu leur petite sœur 6 pieds sous terre, plutôt que d'assister impuissante à se concentrer de bonheur. Dans ce pays, il y avait un prince qui s'enticha de ladite beauté. Ladite beauté s'appelle Nella. Après moult manigances, il arrive à ses fins, ou plutôt au début d'une belle histoire d'amour sans fin. C'est-à-dire qu'on est chez Basile, hein, donc jamais rassasié ces deux-là. Mais bon, jouer à la bête à deux dos quand on n'est pas marié, c'est dangereux. Alors le prince a une bonne idée, du moins croit-il. Il construit un tunnel entre son château et la chambre de Nella. Un tunnel de verre, oui messieurs dames, un tunnel de verre, qui arrive juste en dessous du lit de sa belle. Et quand il a fini son œuvre, le prince donne à Nella une poudre magique et lui dit « Ma toute belle ». À chaque fois que tu voudras me voir, mets un peu de poudre dans le feu. Quand je verrai ta cheminée, je viendrai jouir de tes grâces. Par malheur, les deux sœurs entendent le plan d'enfer des amoureux. Et quelque temps plus tard, elles brisent le tunnel de verre par endroits. Une nuit, comme d'habitude, le prince se jette dans son tunnel, nu comme un ver. Il s'entaille le corps, il se déchire la peau, et fou de douleur, il fait demi-tour et il retourne dans sa chambre. Impossible de le guérir. Le sang coule, le ver était ensorcelé. Alors son père, le roi, désespéré, fait publier un ban. À celui qui guérira son fils, la moitié du royaume. À celle qui guérira son fils, la main du prince. Alors, comme deal, on en pense ce qu'on en veut. N'empêche que ça arrange bien Nella. Alors Nella, elle se barbouille de suite pour passer incognito et se met en route vers le château de son transi d'amour. Mais la route est longue. La nuit tombe vite dans les bois. Là, une maison. Dans la maison, l'ogre et l'ogresse. Nella, perchée dans un arbre, écoute. Il y a l'ogre qui dit à sa femme, « C'est quoi ? Il y a le fils du roi. Il s'est construit un tunnel de verre pour rejoindre sa poulette la nuit en catimini. Mais le tunnel, il s'est cassé. Et le prince, ben, il s'est coupé partout. Il pisse le sang. Il va bientôt canner, hein ? Ben, il y a peut-être bien moyen de le rafistoler, ce prince, non ? Ben, je devrais pas te le dire, ma baveuse. Ben, il y a bien un truc. Paraît qu'il faut le badigeonner avec de la graisse d'ogre. Alors, on va pas le chanter sur les toits, hein. Ah, j'irai cracher mon beau carnassier. Nella réunit ce qu'elle a d'amour et de courage en elle et frappe à la porte des ogres. Pitié, j'ai froid, j'ai faim, je suis perdue. Donnez-moi le gîte pour la nuit. L'ogre et l'ogresse lui font bonne mine, mais pas pour les mêmes raisons. Lui, il voit plutôt un bon dessert. Alors ils mangent, ils boivent, et quand tous vont se coucher, eh bien l'ogre est tellement saoul qu'il s'endort comme une souche. La nuit, munie d'un couteau, Nella les tue, les écorche et recueille tout ce qu'elle peut de graisse d'ogre dans un grand pot. Au matin, toujours noire de suie, elle arrive au château et badigeonne le corps du prince de cette graisse. Le prince qui renaît, frais comme un gardon. Le roi dit alors à son fils qu'il doit épouser cette experte en pommade. Mais il refuse. Jamais de la vie. Il ne veut pas du noir roude et en plus, son cœur est déjà pris. Alors, Nella se débarbouille et la suie se dissipe au profit d'un visage de miel. Oh, le prince l'embrasse comme un poulpe la prend pour femme. Les deux sœurs, elles, finissent dans un four à purger leur sang au milieu des cendres. Voilà.
0: Merci Corinne. Ah, un bon conte de fées comme j'aime bien.
3: Ah, pour une fois, c'est la femme qui va sauver l'homme, c'est bien quand même.
0: Merci voilà. Beaucoup. Eh bien, écoute, à très bientôt Corinne.
3: Bien, ben, je vous suis, je reste avec vous en...
0: reste au téléphone parce que on se dira au revoir ensemble tout à l'heure si tu veux bien.
3: Oui, absolument.
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0: Ariel.
4: Oui. Eh bien, écoute, aujourd'hui, nous avons donc une invitée de marque, qui ne s'appelle pas Marc, mais Marie-France. Donc Marie-France, peut-être que ça pourrait être sympa de se dire comment on s'est rencontrés.
1: Ah oui, évidemment.
4: Oui, en tout bien tout honneur, bien sûr.
1: Oh oui. on s'est rencontrés au festival de Chigny, en Belgique, dans le sud de la Belgique. Il y a un sud en Belgique.
4: C'est vrai ?
1: Oui, il fait beau d'ailleurs. Et chaque année, au mois de juillet, la deuxième semaine du mois de juillet, un peu de pub, hein, ça fait du bien, il y a un festival avec des conteurs qui viennent de partout, de France, de Navarre, du Québec et au-delà. Et c'est là qu'on a eu le plaisir de faire un stage ensemble.
4: Bah oui, un stage avec Luigi Rignanese.
1: Le beau Luigi.
4: Oui, donc c'est là qu'on... En fait, c'était notre lieu de rencontre.
1: Tout à fait. Ah ouais, ça, c'est bon ça.
4: Bah oui, c'est rencontre. Et en fait, oui, c'était en 2019, je crois, ou 2018.
1: Oui, c'était avant le grand...
4: Oui, le grand, comme tu dis, claque-murage.
1: Le grand nocturne.
4: Ouais, c'est ça. Un grand de nuit. Et en fait, on s'est donné rendez-vous au Festival de Chigny depuis. Quasiment à chaque festival, chaque année.
1: C'est une forme de pèlerinage.
4: Tout à fait. Et on a fait ensemble aussi un stage avec Julien Staude.
1: Ah oui, au mois de juin l'année passée. Excellent.
4: Ouais.
1: Très chouette, Julien, d'ailleurs.
4: Ouais, c'était une belle occasion de raconter des histoires de faits divers, et je crois qu'on a eu une émission, je ne sais plus le numéro, mais nous avons eu une spéciale, le numéro 8. Oui, Joseph, il s'est super bien compté sur ses doigts, numéro 8 sur les faits divers, donc ça c'était un beau moment. Et donc là maintenant, tu es en séjour, en vacances à Paris.
1: Ah oui, oui, un week-end à Paris, c'est gay, à la capitale.
4: Ouais.
1: Ah, je compte m'encanailler, hein.
4: C'est vrai?
1: Ah oui, oui, oui.
4: Est-ce que tu veux bien qu'on dise d'où tu viens?
1: Ah oui, je viens du Nord.
4: Hein? Au-delà? T'es une viking?
1: Presque.
4: Ah, alors...
1: Ah, je viens de la même ville que Cécile de France.
4: Ah!
1: Que Benoît Poulefort.
4: Ah, bon, c'est pas mal.
1: Oui, oui. Donc, ils sont un petit peu moins connus que moi, mais... oui, donc je viens de Namur.
4: D'accord.
1: Angèle Bic.
4: D'accord, pour être plus précis. Et donc, comment t'es tombée dans le compte, toi? Qu'est-ce qui a fait que dans la marmite...
1: Eh bien, en changeant de boulot. Il y a maintenant 12 ans, je suis passée de mon travail de libraire à celui de bibliothécaire, pour lequel j'avais fait mes études il y a une vingtaine d'années. Et j'ai commencé à lire des histoires aux personnes âgées en maison de repos. Mais je me suis vite rendu compte que la lecture à voix haute, c'est chouette, mais ça manquait un petit peu de vie, de dynamisme, de spontanéité. Et alors, j'ai suivi un premier stage de conte et c'était parti. Avec Amandine Robon, très très chouette conteuse,
4: ouais, c'est
1: je
4: vrai.
1: Peux citer. Mmh. Et puis, une fois le conte, hein, vous savez bien, une fois qu'on a mis le pied dedans,
4: oui.
1: On met le deuxième. Hein.
4: Bah, oui.
1: On y saute à pieds joints.
4: C'est ça.
1: Et donc, une dizaine d'années plus tard, j'y suis toujours.
4: Et quel est ton répertoire favori? Est-ce que t'as des choses que tu affectionnes particulièrement?
1: Oui, j'aime bien les histoires parfois, les histoires un peu absurdes ou les histoires qui contiennent de l'humour, parfois un petit peu caustique. Ce qui n'est pas le cas nécessairement de ce que je vais raconter maintenant, mais... Et puis ça évolue aussi, au fur et à mesure du temps. Si c'est pas des histoires qui m'amusent, alors c'est des histoires qui m'émeuvent.
4: Oui, oui, on a vu ça pendant le stage. On a eu des grands moments d'émotion avec l'histoire que tu avais racontée. Et donc là, tu vas nous raconter... Je crois qu'on est un peu dans le végétal ce soir. Hein.
1: Il y a beaucoup tout à fait, on va rester dans les racines.
4: Hey.
1: Dans les racines et dans les cimes.
4: Eh bien écoute, on va remuer nos feuillages et on va écouter quand tu remues tes branchages alors.
1: Une forêt. Une clairière. Une cabane. Deux vieux vivent là. Lui, quand il ne ramasse pas du bois pour le feu, il dessine des arbres dans un grand livre. Elle, quand elle ne cueille pas des fraises des bois évidemment, pour faire de la confiture. Oh, pardon, quand elle ne cueille pas des fraises, c'est qu'elle fait ses confitures. Et elle n'en fait pas que de fraises. Quand le vieux n'est pas là, elle en profite en cachette pour feuilleter son grand livre sur les arbres. Quand elle n'est pas là, lui, ce qu'il adore, c'est plonger ses doigts dans les pots de confiture. Ce jour-là, le vieux a remarqué une graine sous la table. « Oh, oh la vieille, tu as vu ça ?»« Oui, oui, j'ai vu. » Arrête de balayer. Oh, elle est contente, la vieille. La voilà libérée d'une corvée. Et le temps passe, avec la lune qui fait sa ronde. Sous la table, la graine a germé. Un arbrisseau a poussé. Il atteint maintenant le plateau de la table. Oh, t'as vu ça? Oui, oui, j'ai vu mon homme. Fais ce qu'il faut faire. Le vieux, il va fouiller dans un grand coffre. Il en sort une hache. Il s'approche de la table. Et pan ! Il fend la table en deux. Les voilà sans table. Ce n'est pas très important. Ce qui est important, c'est que l'arbre pousse. Et le temps passe, avec la lune qui fait sa ronde. L'arbre se sent bien chez eux. Il pousse, il pousse. Il atteint maintenant le plafond de la cabane. Alors le vieux dit à la vieille, « Oh, oh, tu as vu ça ?» Et elle lui répond, « Bah oui, mon homme, fais donc ce qu'il faut. » Le vieux retourne dans son coffre. Il reprend la hache. Il pose l'échelle sur le tronc de l'arbre. Il grimpe. Et d'un coup d'un seul, pan ! Il envoie valdinguer le plafond. À présent, ils n'ont plus de table. Ils n'ont plus de toit. Mais ce n'est pas très important. Ce qui est important, c'est que l'arbre pousse. Et le temps passe avec la lune qui fait sa ronde. L'arbre occupe maintenant presque toute la place dans la cabane. Et la vieille, en regardant vers le haut, elle dit « Oh, regarde ! Notre fils a la tête dans les nuages !» Alors, tous les deux, ils posent l'échelle contre l'arbre. Ils montent, ils grimpent. C'est difficile, un peu douloureux à cause du rhumatisme. Mais quand ils arrivent au-dessus, ils remettent de l'ordre dans leur tignasse de leur fils de bois. Et ils redescendent. La descente est périlleuse. Mais ce n'est pas très important. Ce qui est important, c'est que l'arbre pousse. Et le temps passe, avec la lune qui fait sa ronde. À présent, le tronc de l'arbre occupe pratiquement toute la cabane. Et la vieille, en levant les yeux, c'est elle quand même qui a la meilleure vue. Elle dit à son homme, « Oh, regarde! Le petit, maintenant, il atteint la croûte du ciel. Il faut faire quelque chose. » Et c'est vrai qu'il a bien grandi cet arbre. Il est passé au-delà des nuages et les branches se heurtent à la croûte du ciel. Alors, la vieille, elle éteint le feu sous les confitures. Ils remontent tous les deux sur l'échelle. Ils grimpent. C'est long. C'est difficile. C'est encore douloureux à cause du rhumatisme. C'est dangereux aussi. Et puis, un peu grisant. Quand ils arrivent au sommet de l'arbre, à la cime, le vieux reprend sa hache, la vieille sa cuillère en bois, et tous les deux, ils cassent la croûte du ciel. L'arbre et les deux vieux, ils sont passés de l'autre côté du ciel. Là-bas, dans les étoiles, ils ont trouvé une forêt, une clairière, et ils vivent maintenant dans une cabane de lumière. Et mon conte est terminé.
0: Merci, merci Marie-France. Oh, quelle belle histoire.
1: J'ai trouvé aussi. Par contre, petite remarque. Je suis bibliothécaire, donc, et j'ai trouvé cette histoire dans un album jeunesse. Si l'auteur de cet album se reconnaît, je suis confuse, mais je ne l'ai plus, et je n'ai plus non plus la feuille sur laquelle j'avais noté mes sources. Donc ce n'est pas une histoire que j'ai inventée, c'est une histoire que j'ai reprise, mais que je trouve magnifique.
0: Ben ça valait vraiment le coup de pas la laisser enfermée dans un livre. Merci de lui avoir donné vie comme ça. Ariel, ben je te redonne la parole. Patrick aussi d'ailleurs.
4: Oui Patrick, je crois que il me semble que tu es allé voir une Chantal.
9: Interviewé. Pour que je suis allé voir une Chantal pour interviewer, pour qu'elle nous parle de Patrick.
4: De quel Patrick?
9: Patrick Garcia.
4: Bah oui, Patrick Garcia, bien sûr.
9: Eh oui.
4: Qui c'est?
9: Qui c'est? Justement, elle va nous le dire. Quel est Quel est le conteur? Quel conteur est-il?
10: Je trouve que Patrick, c'est plus qu'un conteur. Hein. Il incarne pour moi le conte lui-même, c'est-à-dire que même quand on le voit en dehors des moments où il raconte les contes sur scène, c'est un personnage qui incarne une sorte de joie comme ça de raconter des choses essentielles. Et ce que je trouve aussi, c'est que c'est quelqu'un qui ne se contente pas de piocher comme ça dans ce patrimoine formidable que sont les contes, mais qu'il les met en regard les uns avec les autres, qu'il les décortique et qui essaie d'en retirer un peu la substantifique moelle, si je puis dire. Et ça, je trouve que c'est formidable. Et on a vraiment intérêt à faire ce que fait Patrick, c'est-à-dire à réfléchir sur le sens profond de ces récits. Ce qui est assez émouvant, en fait, dans le...

0: Donc, Chantal nous brosse un portrait, mais finalement, je trouve qu'elle a tout à fait raison. Hein. C'est Chantal comment déjà, Patrick Crespel?
1: Chantal
2: Deltenre.
0: Ah,
2: voilà.
0: Ouais, d'accord. Non, parce que dit Chantal, il y en a plusieurs. Bah, je trouve que c'est fort bien dit tout ce qu'elle dit là, et moi j'avais envie de poursuivre plus par rapport à ton répertoire. Parce qu'elle nous a donné une sensation de Patrick. Qu'est-ce qui t'a amené, quel est le chemin qui t'a amené vers ce chêne parlant? Qu'est-ce qui t'a fait parler? Comment t'as eu envie d'aller vers cette œuvre de George Sand? C'est quoi l'appel du pied qu'elle t'a fait?
2: L'appel de George Sand, ça vient du festival de Saint-Chartier. C'est à deux pas de Nohant. Ça fait, je sais pas, 35 ans que j'y vais tous les ans. Et puis, bah, forcément, ce festival a été fait pour fêter le 100e anniversaire de sa mort ou de sa naissance, tout ça. Parce que George Sand a écrit un roman qui s'appelle Les Maîtres Sonneurs et qui fait la part belle à la musique traditionnelle du Berry, et notamment la cornemuse, la musette, comme on dit dans le pays, comme on dit chez nous. Et donc, voilà. Maintenant, ça, c'est l'histoire vraie. Mais il y a une histoire qui est plus vraie que ça aussi. Pas plus tard que l'été dernier, je visitais la maison de George Sand, que j'ai déjà visité plusieurs fois. Et là, je suis allé derrière la maison de George Sand, il y a un jardin, un grand jardin. Alors, il y a la roseraie, puis ensuite les simples, puis ensuite le potager. Et puis après, il y a la cabane des jardiniers. Et derrière, il y a un petit bois. Et derrière le petit bois, il y a une mare. Et au-delà de la mare, il y a une prairie. Un très beau parc. C'est à Nohant. Mais entre la mare et la prairie, il y a un chêne. Un très vieux chêne. Et ils ont eu la bonne idée d'installer à son pied un banc. Un banc bleu. Et je me suis assis sur ce banc. Et ma tête est allée se reposer contre l'écorce rugueuse du chêne, là. Et quand je me suis levé, je me souvenais qu'il y avait dans les contes de George Sand une histoire de chêne. Je suis allé immédiatement retrouver ce conte, et le chêne parlant, ça m'a parlé.
0: Donc tu t'es connecté au chêne, et c'est comme si George Sand t'avait infusé du chêne parlant, de la parlure de chêne. C'est
2: un petit peu... Oui, directement. Oui.
0: Et les maîtres sonneurs, est-ce que tu pourrais revenir sur cet épisode? Parce que moi, il me semble bien que j'ai vu une contée en duo sur les maîtres sonneurs. Qu'est-ce qui te tient autant à cœur dans les maîtres sonneurs qui sont un peu un prélude au chêne parlant?
2: Ah ouais, c'est la pratique des musiques du Berry, hein, et notamment de la cornemuse, de cette musette du Berry, du Bourbonnais. Voilà, c'est mon instrument que je pratique depuis.
0: Allez, vas-y, dis-nous.
2: Je sais pas. La seule chose dont je me souviens, c'est que en 89, j'ai défilé sur les Champs-Élysées en jouant de la cornemuse avec le grand défilé qu'il y a eu sur les Champs-Élysées.
0: Ah oui, carrément.
2: J'en jouais déjà de la cornemuse à cette époque-là. Donc ça fait un petit moment quand même.
0: Ouais, ouais.
3: Donc, moi, je vais faire un peu ma blonde, là, du coup. Donc, bal musette, ça fait référence justement à cet instrument.
2: Tout à fait, ouais.
3: Je viens de réaliser la chose.
2: Oui, oui, oui.
3: C'est bien, à 53 ans, tout peut encore arriver.
0: Bah, bien sûr. Non, mais c'est vrai, on pose des questions sur l'origine des mots, et c'est vrai que des fois, ça peut venir plus tard. Là. Oui, la musette, c'est l'instrument.
2: Et la musette, c'est aussi le nom d'un sac.
3: Oui.
0: Ah oui.
2: Bag.
3: Ah oui, tout à fait.
2: Bag.
3: Oui,
2: pipe.
3: Oui, oui.
2: Bag. Musette.
3: Oui.
2: Ta-da.
3: Ah oui. Et tout à l'heure, est-ce que je peux confesser que j'ai commis un impair? Oui, parce que j'associais la cornemuse, bêtement, à l'Écosse.
2: Bah oui, mais ça, mais
3: c'est peut-être aux Celtes aussi, tout simplement.
2: C'est l'Empire britannique qui a imposé, les armées britanniques ont imposé ça partout où ils sont passés, quoi. Au dernier recensement, il y aurait 111 cornemuses différentes en Europe.
3: Ah oui, donc...
2: Il y en a vraiment partout depuis la Suède jusqu'au Portugal, jusqu'en Tunisie, tous les Balkans.